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0: Alors, qu'est-ce que t'en penses?
1: Plutôt rouge, mais je suis sûr que ton père va créer un truc encore plus délirant. Un peu comme dans un concours de savants fous.
2: Ça m'étonnerait, Roddy. C'est différent. Ce coup-ci, il va carrément halluciner, crois-moi. Viens, on va lui montrer.
1: Ouais, c'est ça. Il y en a qui ont cours au lycée. Déjà entendu parler?
2: Non, je vois pas. Je t'appelle ce soir pour te dire comment ça s'est passé.
1: Oh, alors je vais retenir mon souffle à partir de... maintenant.
2: Allez, dégage.
3: Salut.
4: Bonjour, Tony. Ton père est arrivé il y a une heure.
2: Merci, John.
5: Salut, Tony.
2: Salut, Kev. Hey, Matt, ça roule? Salut, Carole.
6: Salut, Tony.
7: Salut, Tony, ça va?
2: Salut, Trish.
8: Regardez qui s'est enfin décidé à sortir de son labo. Ton père est à l'intérieur.
2: Merci.
9: Non, continuez, procédez au premier essai de l'excavateur. Je serai sur le site dans une heure avec l'anneau. Parfait. À tout à l'heure.
2: Le système laser de l'excavateur est enfin opérationnel? Ou bien t'es encore en mode histoire de la Renaissance?
9: Très drôle. Ils ont déjà terminé les tests sur les lasers et vont les utiliser en conditions réelles aujourd'hui. Viens voir ça avec moi.
2: Ben, en fait, j'ai quelque chose à te montrer. Une fois qu'on sera au centre d'essai, tu vas halluciner.
9: Vraiment? Alors dans ce cas...
10: Howard!
9: C'est bon, Trish. Que puis-je faire pour vous, Obadiah?
10: Pourquoi avez-vous rejeté ma proposition visant à militariser les excavateurs? L'armée paierait des milliards pour les acquérir une fois modifiés.
9: Modifiés? Ces excavateurs ont été conçus pour aider les gens, pas pour les détruire. Et cela n'arrivera jamais.
10: C'est de la folie, Howard. Pensez aux actionnaires. Imaginez ce que cela pourrait nous rapporter. On passe à côté d'une...
9: d'une fortune, je sais, oui. Mais Stark International est mon entreprise.
10: Howard, je vous en prie, soyez raisonnable.
9: C'est mon entreprise, c'est ma décision.
10: On en reparlera plus tard.
2: Je crois qu'Obadiah n'a pas apprécié cette conversation.
9: Je crois que tu as raison. Bon, on a d'abord un petit truc à faire, et après on ira voir ce qui te rend si impatient. Certains historiens pensent que les explorateurs chinois ont sillonné le Nouveau Monde bien avant les Européens. Le site archéologique qu'on a découvert et les artefacts qu'on y a trouvés tendent à le prouver. Tous ces éléments sont forcément liés aux anneaux McLuhan, c'est évident.
2: C'est passionnant.
9: Les Chinois croyaient au pouvoir magique des anneaux McLuhan, mais d'après les éléments que j'ai découverts, je pense qu'il s'agit d'une forme de technologie avancée. Imagine, Tony, une technologie plus avancée que ce que nous connaissons aujourd'hui et qui serait née des centaines, voire des milliers d'années avant la révolution industrielle.
2: Pour quelqu'un qui est censé façonner le futur, je trouve que t'es vraiment resté scotché dans le passé.
9: Regarde, petit malin, c'est ton invention qui est à l'œuvre en bas. Le laser à haute densité et le système de ciblage que tu as inventé agissent comme un scalpel. Combiné à des relevés sismographiques en temps réel, l'excavateur va révolutionner l'archéologie, mais pas seulement. Imagine ce qu'elle pourra faire en cas de catastrophe naturelle. On retrouvera plus facilement les survivants sous les décombres. Ton invention sauvera des vies, Tony.
2: Et elle fait passer ta dernière invention pour un projet scientifique de CM2.
9: Oui, et c'est pour ça que je te prive de sortie pendant un mois.
2: De quoi?
9: Tu marches à chaque fois, c'est même plus drôle.
4: Monsieur Stark.
2: Quoi? Tu te sépares de ton anneau magique?
9: Seulement pour la journée. On va effectuer une analyse comparative entre l'anneau et l'objet ancien qu'on a découvert ici. Plus on en apprendra sur lui, plus on aura de chances de découvrir les secrets de l'anneau. Ok, petit génie, allons au centre d'essai, voir ce que tu m'as préparé. Oui, Trish?
11: Je suis désolée, Howard. C'est Monsieur Stein. Il insiste pour s'entretenir avec vous.
9: Pas de problème, Trish. Passez-le-moi. Je crois que je vais devoir me séparer d'Obadiah. Il est devenu complètement obsédé par les armes.
2: Je te parie 1 000 000 que c'est encore à propos de l'excavateur.
9: Pari tenu.
2: Je vais aller me préparer avant l'atterrissage.
12: Howard, je veux vous parler de mon projet pour l'excavateur.
2: Yes, je suis riche.
12: Je vous demande une dernière fois d'approuver ce projet, Howard.
9: Eh bien, dans ce cas, je vais devoir refuser une dernière fois, Obadiah.

0: Le petit déjeuner est prêt, Tony.
1: Merci, Madame Rhodes. J'arrive tout de suite.
0: James est déjà en bas. Quand vous aurez fini de manger, vous irez chez Stark International. Et après, au lycée. Tout va bien se passer, Tony. Tu verras.
1: Vous pouvez revérifier, j'ai rendez-vous.
2: Quel nom vous avez dit déjà ?
1: Tony. Tony Stark.
3: Ouais, vous savez, comme dans Stark International, la boîte pour laquelle vous bossez.
2: Ouais, il y a un jeune garçon qui dit avoir rendez-vous avec Monsieur Stain, un certain Stark. Vous pouvez monter.
3: C'est pas trop tôt.
2: Pas vous, seulement lui.
3: Quoi ? Oh, mais j'hallucine !
1: Calme-toi, Rhodey.
3: T'es sûr de vouloir y aller ?
1: Ouais. Hé, c'est toujours l'entreprise de mon père, non ?

0: Salut, Trish. Hey.
1: Monsieur Stein va te recevoir, Tony.
2: Non, je veux que vous les modifiez pour répondre au cahier des charges envoyé par l'armée. En tant que PDG, je vous donne mon autorisation.
0: Qu'est-ce qui se passe, Obadiah? Qu'est-ce que vous faites avec...
2: Tony, ne t'inquiète pas. Stark International est entre de bonnes mains. Tu n'as absolument rien à craindre à ce sujet. Je suis vraiment navré de ne pas avoir eu plus de temps à te consacrer après l'enterrement de ton père. Ça nous a tous fait un tel choc. Mais je te donne ma parole que je m'occuperai personnellement de tout jusqu'à ce que tu sois en âge de reprendre les rênes.
0: Je veux avoir mon mot à dire. Mon père a bâti cette entreprise et il voulait que...
2: Ton père voulait que tu ailles vivre chez les Rhodes. Il voulait que tu ailles au lycée, que tu vives comme un garçon normal.
0: Je veux récupérer le compte-rendu de mes recherches, toutes les notes de mon père et aussi...
2: Tout ce sur quoi ton père et toi avez travaillé appartient à cette société. Stark International est une multinationale, pas ton terrain de jeu privé.
3: Monsieur Stein, votre prochain rendez-vous est arrivé.
2: Heureux qu'on ait pu discuter. Nous nous reverrons quand tu auras 18 ans.
4: Hé, hey, alors comment... Ça s'est passé? Laisse tomber. Vois les choses du bon côté. Dans 2 ans, tu pourras le virer. Ça vaut le coup d'attendre.
0: On est vraiment obligé de faire ça? Je veux dire, aller au lycée. T'es sûr qu'on peut pas sécher? Et je pourrais te montrer la forge.
4: La forge? Qu'est-ce que c'est? Je veux pas le savoir. Si ma mère apprend qu'on a séché ton premier jour de cours, on est mort. Elle est avocate, tu te souviens?
0: Pourquoi mon père voulait-il que j'aille à l'école? Ça n'a pas de sens. Il m'a appris tout ce que je devais savoir.
5: Pardon.
0: Tu sais quoi? J'ai peut-être quand même essayé pour voir.
6: Hey! Ce que vous avez sous les yeux est considéré par beaucoup comme l'équation mathématique la plus difficile au monde. Elle n'a encore jamais été résolue. Ce que nous allons voir aujourd'hui est bien moins complexe et ne...
0: Monsieur? 42?
7: Mais quand on parle des températures de passage à la superconductivité, c'est là que la physique de la matière à l'état solide
0: est... Dites, monsieur, vous n'auriez pas d'autres bouquins de physique? Celui-ci a l'air un peu obsolète. Et ensuite, l'impulsion énergétique donne au système une charge à la fois positive et négative qui permet de donner naissance à... j'ai appelé ça des Starktrons.
8: Tu crois que tu pourrais me réexpliquer tout ça? Mais un peu plus lentement cette fois.
0: On a quoi maintenant? C'est marrant finalement.
4: Moi j'ai cours de français et toi t'as 1 heure de libre. Alors profites-en pour faire un break. Va faire un tour sur le toit, c'est souvent là qu'on va déjeuner. Je passe te chercher quand j'ai fini.
0: Ouais, ok, ça marche. A plus. Rodi.

0: Code d'activation. Stark. 02.
1: Exosquelette Stark activé. Scan en cours. Alerte. Nombreuses lésions détectées sur le cœur et la poitrine du pilote. Régénération en cours.
0: Système de navigation. Lance le pilotage automatique. Emmène-moi. Emmène-moi chez Rodi.
2: Ton père travaillait là avant?
0: Hein? Quoi?
2: Tu es Tony Stark. Enfin, je veux dire Anthony Edward Stark. Tu travaillais là-bas aussi puisque t'étais jamais allé à l'école avant. T'as eu un prof particulier après que ta mère soit... Et j'ai rien dit. Tu vis chez les parents de James Rhodes qui sont maintenant tes tuteurs légaux. Tu as déposé plus d'un milliard de brevets en tout genre. Et t'as été porté disparu pendant une semaine après le crash. D'ailleurs, comment on fait pour survivre à un accident d'avion?
0: J'ai juste eu un peu de chance, enfin je suppose. Mais comment tu sais tout ça?
2: Mon père fait partie de l'équipe du FBI qui a enquêté sur Obadiah Stane après l'accident de ton père. C'est lui qui avait le plus à gagner dans cette histoire. Bye. Au fait, je m'appelle Pepper Potts.
3: Tenez, attends-moi. Hé, où est-ce que tu vas? J'étais jamais venu ici avant. Mes parents gardaient cet entrepôt en état pour ton père, mais ils n'y ont jamais laissé entrer. Tony!

0: c'est ça la forge dont tu parlais ?
1: Ouais.
0: Ok, alors écoute, Tony. Il faut pas prendre tout ce que dit Pepper au pied de la lettre, compris ? Elle est un peu cinglée sur les bords.
2: Cinglée ou pas, je pense qu'elle a raison. Et je sais comment découvrir la vérité.
0: Qu'est-ce que tu vas faire avec ça ? Aller tabasser Stain ?
2: Ouais, c'est exactement ce que je vais faire. Je vais aller lui faire cracher le morceau.
0: T'es sérieux ?
2: Mais non, en réalité, je compte utiliser les systèmes de surveillance intégrés à l'armure pour aller l'espionner et voir si je trouve quelque chose. Bouffon.
0: Tony, je suis désolé, tu vas bien ?
2: Ouais, ouais, c'est bon, ça va. C'est juste l'alarme pour pas oublier de recharger les batteries dans une heure.
0: C'est une très mauvaise idée, Tony. Pour environ un milliard de raisons. T'es encore convalescent. Si jamais t'oublies de recharger ton implant cardiaque, tu vas avoir plein
2: de... Tout ira bien, maman.
0: Tout sauf l'implant qui est greffé sur ton cœur. En cas d'effort violent, ou si tu es à court d'énergie, ou si tu te prends un éclair, ou je ne sais quoi d'autre, ton cœur va lâcher.
2: Il faut que je le fasse, Roddy. J'ai pas pu sauver mon père. Mais je peux encore arrêter Stain avant qu'il... ne détruise tout ce que mon père a construit.

0: Allô ? Tony, tu me reçois ?
1: Rudy ? Il faut vraiment que t'essayes ça !
2: Tu m'as là sur ton écran ? Il va falloir qu'on mette à jour ton système et... Oh, c'est trop bon !
0: Et tu vas éviter le bâtiment là, hein ? Et...
2: Ouais, il faut que je tourne. Voilà. Ok, ça roule. J'avais encore jamais vraiment eu l'occasion de tester l'armure avant.
1: Et ça me rassure pas des masses, ce que tu dis.
2: Je vais pirater le système central de Stark via la connexion satellite. Ça devrait pas être trop difficile vu que
1: c'est moi qui l'ai conçu. Je télécharge tous les dossiers de Stain antérieurs au crash.
0: Oui, je les vois.
2: Attends. Quoi ? Je le crois pas. Stain a transformé les excavateurs en machines de guerre.
1: Tony, tu vois ce que je vois ?
0: Il y a une alerte sur les systèmes de sécurité. Un train est hors de contrôle.
1: Attends, Stain a lancé une transmission satellite. Rudy, je crois qu'il essaie de vendre les excavateurs aux enchères. Tony !
0: Il y a un truc qui cloche. Le train prend de la vitesse.
1: Et il a été dérouté sur le réseau privé de la tour Stark. Il va s'écraser dessus.
2: Deux secondes. Quoi ? Mais il y a des centaines de personnes là-dedans. Je vais heurter le wagon qui livre les piles à combustible. Tout l'immeuble pourrait. Faut que je l'arrête. Je peux le faire. Il faut juste l'aiguiller sur une autre voie, non ?
1: Il va aussi falloir le faire ralentir. Bouge pas, je regarde si je trouve un plan.
2: Je suis connecté à l'ordinateur central de la ville, au service des transports. L'aiguillage ne répond pas. C'est bizarre, ça.
1: Tony, où en est le train ?
2: Oh, c'est pas bon. Attends, je télécharge les schémas de l'aiguillage. J'ai trouvé ! Catastrophe évitée.
1: Mais qu'est-ce que tu as fait ?
2: Je l'ai envoyé sur une autre voie.
1: Cette ligne ne va qu'à la tour Stark. La voie sur laquelle tu l'as envoyé est en construction. Au lieu de s'écraser sur la tour Stark, le train se dirige en plein milieu de la ville.
2: Oups.
0: Allez, Tony, allez, réfléchis !
3: Déperdition d'énergie, seuil critique atteint, alerte vitale, passage en mode réserve.
1: Tony, ton implant a besoin d'être chargé, il faut que tu t'arrêtes.
2: Je peux pas. Trop de vie en danger, ne lâcherai pas. Oh, ça c'est fait.

0: poubelle.
1: Rechargement en cours.
2: Tranquille. La nouvelle a déjà fait le tour partout. À la télé, sur Internet, des gens t'ont même filmé avec leur téléphone. On t'appelle Iron Man. Tony, t'es un héros.
3: Mon père utilisait la science pour aider les gens, pour sauver des vies. C'est ce que je vais faire. C'est ce qu'Iron Man va faire. Je vais sauver Stark International de la folie de Stain. Et peut-être qu'en chemin, je découvrirai ce qui est arrivé à mon père.
4: Maître, le plan a échoué. Quelqu'un a empêché le train de heurter la tour Stark. Nous n'avons pas pu récupérer l'anneau.
5: Ce sera ton dernier échec dans cette vie. Rien ne peut venir se dresser entre le mandarin et sa destinée. Je récupérerai l'anneau moi-même.

0: Tout le monde l'appelle Iron Man. Personne ne sait d'où il vient, ni si c'est un robot ou un être humain. Il a disparu juste après l'accident. Il a fait la une de tous les journaux.
1: Si on parle autant de lui, c'est surtout parce qu'il a sauvé la vie de centaines de gens en arrêtant ce train. Il a aussi empêché ce train de percuter la tour Stark.
2: Je me moque de savoir qui il est et ce qu'il a fait. La seule chose qui m'intéresse, c'est son armure. Vous imaginez les perspectives qu'une telle armure nous offrirait si nous pouvions y adapter toutes sortes d'armes. Cela révolutionnerait les techniques de la guerre et nous rapporterait beaucoup d'argent. Je veux que nos meilleurs ingénieurs travaillent là-dessus.
3: Monsieur Stein, d'après tout ce que nous avons vu, l'armure d'Iron Man a été conçue grâce à une technologie que nous ne possédons pas encore.
4: Cette technologie semble être en avance de plusieurs dizaines d'années ou plus par rapport à nos connaissances actuelles.
2: Pourquoi croyez-vous que je vous paie, messieurs? Bien, nous allons prendre l'armure et la démonter pour en découvrir son secret.
0: Mais comment trouver Iron Man?
5: Monsieur, je crois savoir où il est.

0: voulez jouer? Très bien. Alors on va jouer.
1: Tu as filmé ça?
2: Oui, c'est dans la boîte.
0: Ça suit pas derrière. Vous êtes fous ou quoi? On aurait pu se rentrer dedans. Alors arrêtez de me poursuivre. Il risque d'y avoir des blessés si vous continuez.
3: Il s'est connecté à notre fréquence radio.
1: Iron Man, avez-vous une déclaration à faire pour nos téléspectateurs?
0: Oui, dites-leur que j'ai des propulseurs hyper puissants. Pas vous!

0: T'es complètement malade, Tony.
1: Faire un 100 mètres contre des hélicos avant le petit-déj, ça, c'est un truc de malade.
0: Sérieusement, je sais plus quoi dire à ma mère pour te couvrir, Quoi ? Tu fais la course avec des hélicoptères ? Oh, je vais encore te voir partout dès que j'allumerai la télé.
1: Non, t'auras qu'à pas l'allumer. Cette armure est carrément exceptionnelle. J'ai vraiment été trop fort sur cette invention. Tu devrais l'essayer, tu verrais.
0: Écoute, ne change pas de sujet. J'étais en train de te... Pourquoi pas ?
2: Maître, Iron Man a encore été vu près de la tour Stark internationale.
3: Stein pense-t-il vraiment que cette armure ridicule peut m'empêcher de m'emparer de l'anneau de McLuhan ? Cet anneau appartient de droit au Mandarin.
2: Nous devrions être prudents, Mandarin. Iron Man ne travaille peut-être pas pour Stein.
3: Tong, laissez-nous.
2: Nous pourrions...
3: Silence!
4: Personne ne me contredit devant mes hommes. Tu m'entends bien, personne.
5: Beau-père, je ne voulais pas vous manquer de respect.
4: Je me fiche de ce que tu voulais. On m'a dit que maintenant tu te faisais appeler Jin Kan. C'est pathétique. Tu es faible. L'Occident t'a corrompu, comme il avait corrompu ta mère. Interviens encore dans mes affaires et tu iras la rejoindre.
5: Ma mère était une Kan. Et je suis moi aussi un Kan. Mais vous, Zhang, vous n'en êtes pas un. Si vous étiez malin, vous m'écouteriez.
4: C'est moi qui porte l'anneau du Mandarin, pas toi. Tu n'es qu'un enfant déconnecté de la réalité. Tu ne sauras jamais ce qu'est le vrai pouvoir.
6: Iron Man, c'est trop la classe.
0: Tu prends pas tes livres ?
1: Je les connais par cœur.
0: Quel frimeur.
1: Il faut que je retourne à la tour Stark pour connaître les intentions de Stein. Nous savons qu'il a changé les excavateurs en armes, nous devons trouver un moyen de les neutraliser.
7: C'est une expérience militaire.
0: Pepper ! De quoi tu parles ?
7: D'Iron Man, il est génial, vous trouvez pas ? Mon père m'a dit que d'après la FBI, il ferait partie d'une expérience militaire classée top secret. Vous dites à personne, hein, promis. Le rouge est ma couleur préférée.
8: Yo, n'importe quoi, t'as tout faux, Pepper. Tout le monde connaît la vérité sur Iron Man, ouais. C'est un robot. C'est une sorte d'IA, vous voyez, et qui vient du futur.
0: Oh. Est-ce que tu sais au moins ce que signifie IA ?
8: Ouais, bien sûr. La ferme.
0: Happy Hogan. Eh ben pour le prix Nobel, c'est pas gagné.
7: Dites-moi, pourquoi vous voulez connaître les intentions d'Obadiah Stein ? Mais ça craint grave ! T'as inventé une machine pour améliorer la vie des gens et Stein l'a transformée en arme de guerre ? C'est horrible ! Mais ça n'a rien d'illégal, malheureusement, c'est juste horrible.
0: Je...
7: Si t'as inventé une telle machine, tu peux la désinventer, attends !

0: Maître Khan, il y a du nouveau. Où est le mandarin ?
1: Le mandarin ne veut pas qu'on le dérange. Dis-moi ce qu'il y a, je lui rapporterai.
0: Mais je... À vos ordres, Maître Jin. L'informateur que nous avons chez Stark International vient de nous signaler que Stain a quitté la tour. Et qu'il a pris l'anneau avec lui.
1: Bien. Ce sont de bonnes nouvelles. Je préviens le mandarin immédiatement.

0: Alors, messieurs ?
1: Monsieur Staines, c'est un très beau feu d'artifice, mais sans intérêt. Il est rare que nos ennemis restent sans bouger en attendant leur destruction.
2: Vous nous aviez promis une démonstration dans des conditions de combat réelles.
0: Qu'attendez-vous de moi ? Que je mette en scène une véritable guerre ? Vous avez vu les possibilités de...
3: Monsieur !
4: Quoi ?
3: Quelque chose a violé l'espace aérien de notre centre d'essai. C'est Iron Man, monsieur.
0: Messieurs, la phase 2 de notre démonstration va commencer.
5: Tony ! Tony, tu m'entends ?
6: Rudy, je ne vais pas te mentir.
3: Je ne suis pas aux toilettes.
6: Arrête ! Ne me dis pas que t'es allé attaquer l'excavateur !
3: Et si ! Je t'ai connecté au système de sécurité du centre d'essai. Dis-moi si tu vois quelque chose sur ton écran.
5: C'est bon, j'ai l'image.
3: Ok, super.
6: Tony, fais attention, ils t'ont repéré.
7: Hein ? Feu à volonté !

0: Ce tas de ferraille a essayé de me tuer.
1: Sors de cette zone, vite!
0: Non, je dois rester. Pepper avait raison. J'ai inventé ces machines, je dois les désinventer. La seule manière d'y arriver, c'est de les détruire.

0: vais essayer.
1: Alerte, champ d'énergie critique.
2: Tony ! Tire-toi, vite !
3: Impossible ! Les rayons sont trop puissants !
2: Coupe tes propulseurs ! Allez, vas-y !

0: passer pour entrer ?
1: La porte était ouverte. T'es parti comme un fou juste après les cours. Et Tony, lui, on l'attend toujours. Tu crois qu'il a l'intention de revenir un jour au lycée ? Il va se faire virer. Tiens, qu'est-ce que tu faisais ? Et au fait, il fait quoi, Tony ?
2: Hé, Brody ! Ça ne te dérangerait pas de me filer un petit coup de main, là ?

0: Non, non, non, non, non ! Bande de crétins irresponsables !
1: Excusez-moi, Monsieur Stein. Le rayon laser de l'excavateur Alpha est en place. Le système de déclenchement automatique des armes est activé, mais il y a un problème.
2: Réglez-le. Monsieur Stein, le laser a été conçu par Tony Stark. Les plans étaient... Enfin, nous n'avons jamais vraiment réussi à en comprendre tous les points. L'excavateur surchauffe. Je ne sais pas comment inverser le processus, ça risque d'exploser.
1: Roddy, où t'es passé? Ça commence à chauffer ici!

0: désactivez-le.
1: Monsieur Stein, il y a un problème ?
0: Aucun problème. Nous contrôlons la situation. Hein ? Oh ! Qu'est-ce que c'est ?
2: Stein !
3: Pepper, combien de fois il faut que je te répète que Tony est au labo du lycée ? Mon ordi a bugué et il essaie de le réparer à distance. Et s'il n'a pas été en cours, c'est parce qu'il a perdu la notion du temps. Quand il est au labo. C'est le genre de truc qui lui arrive souvent.
4: Ah ouais, c'est bizarre, parce que c'est justement au labo que je suis allée voir en premier.
3: C'est fou, ça ! Vous avez dû vous croiser, alors ? Tiens, moi aussi, je vois pas le temps passer, et j'ai un ordinateur à réparer. À plus, Pepper !
4: T'es vraiment le plus mauvais menteur du monde. C'est bon, je te laisse tranquille. Mais rassure-toi, je trouverai ce que vous mijotez, fais-moi confiance. On dirait que Tony est quelqu'un de très occupé.
3: Ah oui, t'imagines pas à quel point.
4: Et dis-moi, il a une copine.
3: Pepper !

0: que tu faisais?
1: En fait, c'est Pepper qui est...
0: C'est pas le moment! Mais si je neutralise pas cette batterie de laser, ça va faire un grand boom!
1: Un grand boom? C'est quoi ça?
0: Une explosion qui détruirait tout New York! Boom!

0: Que voulez-vous?
1: L'anneau.
2: Wow!
0: Tenez, prenez-le et partez!
3: Tommy, il se passe un truc hyper bizarre! Quelqu'un d'autre! Une énergie énorme!
4: Plus tard! Je crois que j'ai trouvé le moyen d'empêcher le laser de provoquer une explosion nucléaire.
3: Comment?
4: Je te le dirai quand j'aurai réussi. À moins que je n'explose avant.
3: Quoi?
4: C'est parti.

0: Tony Stark, un point. Excavateur.
1: Tony, qu'est-ce qui se passe? Tous tes systèmes sont neutralisés. Ton implant cardiaque se décharge. Tony, tu m'entends? Tony, si tu m'entends, je vais réinitialiser tes programmes.
2: Alors c'est ça, Iron Man? C'est très décevant.
3: Excusez-moi, on s'est déjà rencontrés.
2: Tous ceux qui osent défier le mandarin seront détruits.
3: Et c'est bon à savoir.
2: Quelle arrogance! Ces mots seront les derniers que tu auras prononcés.
4: Réinitialisation terminée.
3: Où avez-vous trouvé ces anneaux? Qui êtes-vous? Tony! Tony, ça va? Réponds! Tony!
0: Ouais, je suis là.
3: Waouh, t'es vivant!
0: Ouais, super, vive-moi!
5: Iron Man!
6: Tu ne voudrais pas que nous soyons ennemis, n'est-ce pas? Je te fais cette proposition une dernière fois. Travaille pour moi.
3: Jamais!

0: T'as bien failli mourir. En fait, on a tous failli mourir à cause de Stain. Tony, tu te rends compte? Tu as sauvé des millions de vies. Des millions. C'est énorme.
1: L'homme en noir, le mandarin, il portait l'anneau McLuhan de mon père. Si tu avais vu ça, toute cette énergie... Je n'arrive pas à l'expliquer. Mon père avait raison, Roddy. Ces anneaux, ils étaient le fruit d'une technologie très avancée. Et le mandarin en possède deux.
2: Tu aurais dû m'écouter tant que tu en avais la chance.
3: Qu'en penses-tu, Zhang? Les anneaux ne sont pas que le symbole du pouvoir, misérable vieillard. Ils sont le pouvoir. Et je vais tous les retrouver, tous!

0: maître, nous avons encore été attaqués par la Magia. À nouveau. Ils ne respectent plus votre territoire. Ils veulent le contrôle de la ville. Cette nouvelle agression...
1: n'a absolument rien de surprenant.
0: Maître.
1: Il est logique que la Magia multiplie ses attaques. J'ai frappé directement à la tête de cette organisation. Oh.
0: Maître, nous n'avons jamais...
1: Eh bien maintenant, c'est le cas. Dis-moi, mon fidèle serviteur, où en êtes-vous de la recherche des anneaux Macloan, des progrès ?
0: Mandarin, c'est Howard Stark qui en savait le plus à propos de ces anneaux, et depuis que son avion s'est écrasé, nous n'avons plus aucune piste.
1: Hors de ma vue, et estime-toi heureux que je te laisse la vie sauve.

0: Quoi ? Salut, je m'appelle Tony Stark. Alors ici, vous importez des objets d'art chinois et des antiquités, comme des reliques, des statues, ce genre de trucs ?
1: Oui, les trucs, c'est notre spécialité. De quoi tu voulais parler à mon beau-père ?
0: Ah, c'est vrai, désolé. Je cherche des infos sur une des passions de mon père, d'anciens artefacts chinois qui s'appellent les anneaux McLuhan.
1: Les anneaux McLuhan ?
0: Ouais, j'ai épluché toutes les notes de mon père et le nom de Zhang est apparu dans son journal. Je suppose qu'il s'était déjà vu.
1: Ton père tenait un journal ?
0: Oui, je sais, il était un petit peu vieux jeu. Je l'ai digitalisé. Il contient tout ce qu'il savait sur les anneaux, mais il a aussi marqué qu'il voulait revoir ton beau-père pour lui poser des questions sur la Chine antique.
1: Zhang est parti en voyage d'affaires et n'est pas prêt de revenir. Mais si tu me laisses une copie du journal, je lui donnerai.
0: Oh, ça ira, merci. Dis-lui juste que j'aimerais lui parler rapidement.
1: Bien sûr. Où est-ce qu'il pourra te trouver ?
0: Tiens, c'est mon numéro de portable. Mais la semaine, j'ai cours.
1: Tu vas en cours près d'ici ?
0: À l'Institut Kirby, dans l'est de la ville.
1: Non, sans blague. C'est là que je me suis inscrit.
0: Mais c'est cool, ça. On se verra là-bas. On sera peut-être dans la même classe. À plus.
1: Peut-être.

0: Roddy, si tu as quelque chose à me reprocher, on peut en parler, tu sais.
1: Désolé, mon pote. Je m'entraînais à contrôler l'armure à distance.
0: Ouais, ben c'est pas encore ça. Et son beau-fils m'a dit que Zhang était en voyage d'affaires. Je suis allé voir tous les contacts listés dans le journal de mon père et ça n'a rien donné.
1: Donc si j'ai bien suivi, tu ne sais ni ce que sont les anneaux McLuhan, ni qui est le mandarin. Ça commence bien.
0: J'ai jamais été doué pour les recherches. J'ai toujours inventé ce dont j'avais besoin.
1: J'ai entendu dire que des scientifiques avaient inventé un truc de folie pour tout savoir sur l'histoire du monde. Ils ont appelé ça des livres.
0: Ah, je déteste faire des recherches.
2: Et c'est pour ça que tous les élèves de 4e avaient une dent contre moi. Mais comme aucun parent n'a voulu porter plainte, ça s'est bien terminé pour moi. C'est quoi tous ces livres? Je croyais que tu touchais pas à ces cochonneries.
0: Eh ben si, je suis allé les prendre dans cet endroit hallucinant. Comment ça s'appelle déjà?
1: La bibliothèque.
0: Ah ouais, c'est ça. Je suis en train de faire des recherches. C'est fun.
2: Oh, des recherches sur quoi?
0: L'orfèvrerie.
3: Votre attention, s'il vous plaît. Un nouvel élève vient d'arriver dans l'établissement. Je vous demande d'accueillir chaleureusement Jean Khan. Je t'en prie, va t'installer, Jean. Il y a une place de libre à côté d'Happy Hogan.
1: Le gars dont tu m'as parlé, celui du magasin d'import, et il vient en cours ici.
0: Cool, hein?
2: Jean Khan? Pourquoi ça me dit quelque chose?
4: Hé, le petit nouveau. Tu sais quoi, je vais t'appeler The Khan. La classe, non? Khan! Khan!
5: Fantastique.
2: Bon, d'accord. Mais c'est toi qui payes le cinéma.
1: De se croire meilleur que tout le monde avec son air supérieur. Il a ce côté arrogant qu'ont tous les gosses de riches.
0: Ouais, les gosses de riches arrogants, c'est les pires.
1: Tu sais très bien ce que je veux dire, abruti. Sérieux, c'est bizarre.
2: Je suis quasiment sûre que je le connais, mais j'arrive pas à me souvenir pourquoi.
0: Désolé les filles, pas le temps de jouer les concierges. C'est mon heure de pause, mes recherches m'appellent. Salut Jean.
6: Tony. La traduction de ta dernière phrase est incorrecte.
0: Quoi?
6: Le terme exact, c'est terreur.
0: C'est vrai, ouais. T'as carrément raison. Merci, Jean.

0: Et franchement, rester avec le prof d'histoire après le cours pour parler histoire, c'est n'importe quoi.
1: Roddy aime l'histoire, peut-être qu'un jour il l'épousera, je sais pas. Hé, hey, regarde, c'est Jean. Oh, il a une limousine. Et pas toi, t'es jaloux? Oh, t'as qu'à venir en cours avec deux limousines demain.
0: Jean. Hé, hey, merci pour ton aide tout à l'heure.
2: Y'a pas de quoi, Tony.
0: Et, en fait, j'aurais encore besoin de ton aide.
2: J'ai vraiment pas le temps.

0: Jin Kan, la Magia souhaiterait te dire deux mots à propos de ton beau-père.
1: Tony, c'est moi. Où vous êtes? Bah c'est... C'est quoi ça? Tony? Pepper?
2: Rodi!

0: dans de sales draps, je vous le dis.
1: Pepper.
0: Mon père est agent du FBI, vous venez de faire une grosse boulette.
2: Pepper.
0: Quoi?
1: Ces types sont armés, alors évitons de les contrarier, hein?
3: Donne-moi ça.
4: Et c'est juste un lecteur MP3?
5: Petit, tu ferais mieux de la fermer et de coopérer si tu veux t'en sortir sans trop de bobos, c'est bien compris?
0: C'est si tu veux t'en sortir vivant qu'il faut dire, sinon c'est pas crédible. Et puis Squall, c'est pas un peu bidon comme nom, faut en trouver un autre.
4: Et vous êtes qui d'abord? Qu'est-ce que vous lui voulez à Jean?
5: Le père de ton pote est le chef des Tongs. La Magia est en guerre contre les Tongs. Ils s'en prennent à nos patrons. On riposte.
0: Je sais d'où je te connais, mais oui, le FBI soupçonnait Xinzang d'être en liaison étroite avec la pègre chinoise.
4: Quoi?
0: C'est hallucinant! Depuis quand ton père est un caïd de la pègre?
6: Quoi? Mon beau-père est un homme d'affaires honnête. Il est importateur, rien de plus. Il travaille pour des musées, pas des criminels. Qu'est-ce que vous voulez? De l'argent? Parce que mon beau-père ne paiera jamais. C'est la cinquième fois qu'on me kidnappe. Il va vous coller un procès.
7: Ah, je déteste les mômes.
4: Allez, Roddy, dépêche-toi.
1: Allez, allez, dépêche. Ordinateur, localise Tony et affiche-moi les coordonnées.
8: Connexion au système GPS. Recherche en cours.
0: Faut essayer de s'échapper. Jean, tu passes devant puisque ton père est un violent criminel.
6: Mon beau-père n'est pas un criminel.
4: Quoi? Jean, relax, personne ne pense que ton père est un criminel.
0: Personne à part ces criminels. Oh, et le FBI.
6: Ok, d'une, c'est mon beau-père, pas mon père. Et de deux, c'est pas un gangster. Je suis au courant pour les enquêtes du FBI. Elles n'ont rien donné et ils ont laissé tomber. Vous savez pourquoi? Parce que c'est pas un criminel.
4: Jean, je te crois. T'inquiète, tout va bien se passer. Mon Starkpod est équipé d'une puce GPS. La police, le FBI ou les Marines viendront bientôt nous tirer de là.
0: Tony, t'es mon héros. J'espère que ce sera les Marines.
6: Pourquoi t'as un GPS dans...
4: Je crois que t'es le seul à avoir déjà été enlevé.
3: Tu... T'avais pas des jeux là-dessus?
4: Et si, j'ai même bien plus que ça. Musique, télé, film, il y a l'embarras du choix. Le Starkpod peut contrôler mon ordinateur à distance pour que je puisse accéder à tout ce dont j'ai besoin depuis n'importe où dans le monde.
6: Ça y est.
8: Signal repéré.
6: Et une armure télécommandée.

0: réussi à améliorer mon pilotage. Apparemment pas.
1: Je reçois aussi le câble. Attendez, laissez-moi...
2: Retourne t'asseoir.
1: Bon, je crois qu'on a un problème.
3: Erreur. Signal GPS perdu.
0: Alors là, je crois qu'on a un problème.
1: J'ai besoin d'aller aux toilettes. Mais c'est vrai, il faut vraiment que j'y aille, là, il y a urgence.
4: Dommage.
5: Vous pouvez le croire sur parole, sans exagérer, j'ai jamais vu quelqu'un aller autant aux toilettes que lui, il y passe sa vie. Tout ça pour dire que ça va bientôt déborder.
4: Il n'y a pas de toilettes ici, petite.
5: Ah bon? Et ça alors, c'est quoi? Je veux dire, je les vois d'ici. Là-bas. Non, l'autre porte.
4: Licorne, accompagne le môme aux toilettes.
2: Et puis quoi encore?
5: Il faut que j'y aille, moi aussi.
2: Oh, tais-toi et avance.
6: Oui? Zang ne répond pas à nos menaces. Nous devons lui montrer que nous sommes sérieux.
7: Éliminez les amis du garçon.
4: Entendu, comte Nefaria.
2: Écoute, tu la fermes et on restera copains, compris?
1: Désolé. Je dis juste que avoir un tel générateur d'énergie près du cerveau, c'est pas bon. Vous avez pas des migraines?
2: C'est vous qui me donnez la migraine.
5: Vous allez finir derrière les barreaux, vous êtes au courant de ça? Ça pourrait même être pire. Sérieux, si c'est pas les flics qui vous chopent, c'est les tongs qui s'occuperont de vous.
2: Oui.
3: Signal GPS récupéré.
5: Je disais que je voulais passer du temps avec toi. C'est pas vraiment ce que j'espérais.
1: Laisse-moi deviner, tu trouves que c'est encore mieux?
5: Ouais, c'est génial.
7: Les ordres de Nefaria viennent de tomber. Élimine les mômes.
2: Hé, hey, les morveux. Aujourd'hui, c'est mon jour de chance.
8: Faire du mal aux autres ne rapportera rien à la Magia.
4: Tu devrais moins t'inquiéter pour eux et beaucoup plus t'inquiéter pour toi.
8: C'est marrant. J'allais vous dire exactement la même chose.
0: Ferme-la, ou t'es le prochain sur la liste, je te préviens.
2: C'était quoi ça?

0: Où est-ce que tu es? Allez, montre-toi à Tony. Je te vois.
1: Jean! Jean, aide Pepper à sortir d'ici.
2: Quoi? Et toi alors?
0: C'était Iron Man.
3: Message à tous les criminels. Vous êtes tués.
4: Wow, tu leur as fait la peur de leur vie. Oh, et Tony, content de te revoir.

0: Ça va?
1: Ouais. C'est juste qu'ils sont plus malins que des robots de combat.
2: Je vais garder ta tête en souvenir et m'en servir comme boule de bowling.
3: C'est pas très sympa. Strike!

0: Je ne sais pas ce que tu es venu faire, Iron Man, mais je vais me faire plaisir et te massacrer. Attends, mais qu'est-ce que tu...
1: Ces blasters lui servaient aussi à voler. Sacrée erreur de conception.
2: La police devrait plus tarder. Ils ont reçu des appels dès que la fusillade a commencé.
1: Faut que j'enlève l'armure et que je retourne avec Jean et Pepper avant qu'ils se doutent d'un truc.
3: Je vais ramener l'armure à la forge, après que tu l'aies dit.
2: Dis-le.
1: Merci de nous avoir sauvés, Rhodey. Tu es mon héros.
3: Un super-héros, oui.
4: Ils l'ont pas retrouvé. Squall et Licorne se sont enfuis et Tony est introuvable. Et s'il l'avait...
5: Pepper, ça va aller.
1: Ouais. Mais la prochaine fois, je préférais être sauvé par l'homme élastique parce qu'Iron Man, son armure fait un petit peu mal.
4: Jean m'a sauvé après qu'Iron Man t'ait sauvé. Tu sais, après que toi, tu m'es sauvé à côté des toilettes. Mais après, c'est moi qui t'ai sauvé, en quelque sorte.
1: Merci.
5: T'en fais pas pour ça. Je suis désolé de vous avoir entraîné là-dedans.
1: Eh... Entre gosses de riches, il faut bien se serrer les coudes. Non, mais je comprends. Il faut que tu t'occupes de l'entreprise de ton beau-père pendant son absence. C'est pas grave. Mes recherches peuvent attendre.
6: Je vais essayer de me libérer. Après tout, je te dois bien ça.
1: Ah, t'es cool. Alors à demain.
5: Ça marche.
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0: viens manger chez vous pendant les fêtes ?
1: Bah, avec plaisir.
0: Allez.
2: Chaque fin d'année, les huîtres font le régal des amateurs. Vous allez voir que ce coquillage emblématique cache plein de surprises. Savez-vous, par exemple, que les huîtres que vous mangez sont de véritables curiosités génétiques ? Qu'il faut beaucoup de travail et d'intervention humaine pour produire en temps voulu une huître de qualité ? Et enfin, comment les ouvrir sans se blesser ? On vous dit tout.
3: Les fêtes de fin d'année approchent à grands pas. À cette occasion, 60% des huîtres produites en France vont être englouties en quelques jours seulement. On les avale en une bouchée, sans savoir qu'elles représentent 3 années de travail acharné et de patience. Au lever du jour, Max se rend près de Marennes, en Charente-Maritime. Il y retrouve Sarah, une ostréicultrice passionnée.
4: Bienvenue à Marennes-Oléron.
2: Merci beaucoup. Alors Marennes-Oléron, c'est un peu le berceau de l'huître, c'est ça ?
4: C'est ça, tout à fait.
2: Et donc ça, ce sont des huîtres ?
4: Des huîtres creuses.
2: Des huîtres creuses. J'imagine qu'il y a plein de goûts différents, donc il y a plein de variétés d'huîtres creuses différentes.
4: Non, il y a une variété d'huîtres creuses et après tout dépend comment on la travaille. On peut aller voir ça tout de suite.
2: Ah bah oui, je vous suis. Allons-y.
3: À marée basse, les parcs à huîtres se découvrent. Ce sont ces centaines de poches.
2: Alors, c'est quoi ces huîtres-là ?
4: Alors ça, c'est les huîtres qu'on va consommer à Noël.
2: L'huître, elle commence sa vie où ? Ça ressemble à quoi, une petite huître ?
4: Alors, une petite huître, on va voir dans cette poche-là. C'est ce qu'on appelle le naissin.
2: Ah oui, c'est tout petit.
4: Nous, on a nos propres naissins qu'on capte ici dans le bassin et on achète aussi du naissin en écloserie.
3: Une écloserie, c'est en quelque sorte une maternité pour huîtres. Leur reproduction est surprenante. Déjà, chaque huître est d'une année sur l'autre, tantôt mâle, tantôt femelle. Ensuite, tout ce petit monde se rencontre pour faire des bébés. Lila Pinko, ingénieure agronome, nous explique comment.
5: Il faut imaginer les papas, les mamans, ils sont tous collés sur leur rocher et il faut qu'ils pondent tous en même temps. Et donc les huîtres, elles communiquent entre elles. Elles émettent des phéromones, on appelle ça. Et quand tout le monde sait que c'est le jour de la ponte, elles vont expulser les ovules, les spermatozoïdes, c'est ce qu'on appelle les gamètes. Et ces gamètes, elles vont se rencontrer dans l'océan et fabriquer les petits bébés huîtres.
3: Dans l'écloserie, Lila fait exactement la même chose. Seule différence, tout se passe dans cette cuve de 100 000 litres d'eau de mer. Les œufs deviennent des larves sans coquille, et il y en a beaucoup. Plus d'un milliard par cuve. Au bout de 15 jours, il est temps de quitter l'écloserie. La suite se passe ici.
5: On met à leur disposition des coquilles d'huîtres coupées en minuscules morceaux qui font exactement la taille d'une larve. Donc, il faut imaginer la petite larve qui est ronde, comme ça. Elle va arriver avec son pied et dès qu'elle va trouver une petite paillette, elle va se fixer dessus. C'est pas comme dans la nature où plusieurs petites larves peuvent se coller les unes aux autres sur le même caillou. Ici, chacune sa petite paillette. Et à partir de ce moment-là, c'est une question de survie. Il va falloir qu'elles produisent leurs coquilles le plus vite possible.
3: Chaque larve a sa petite paillette et ça ne chôme pas. En moins de 48 heures, grâce au calcium et au carbonate présents dans l'eau, le bébé huître va fabriquer sa coquille. Il devient un essaim, une mini-huître comme ici. Ensuite, cap sur l'île de Ré, dans ses bassins, où notre mini-huître va grandir.
5: Les bébés coquillages, à un moment, ils ont besoin de diversification alimentaire, comme les bébés qui commencent les petits pots à la carotte ou les compotes de pommes, quoi. Le principe de la nurserie, c'est leur apporter une diversification alimentaire et un cocktail de phytoplancton qui est produit naturellement dans les marais de l'île de Ré.
3: À 6 mois, direction la mer. Sarah récupère ses naissins et les installe dans des poches. Mais pas question de les laisser grandir sans rien faire. Il y a du boulot.
4: Donc on défait les crochets.
2: D'accord.
4: Et ensuite, on brasse la poche de cette façon. Voilà. Assez énergiquement et hop, on la retourne. Ça permet de casser la dentelle, c'est ce qui façonne l'huître, qui lui donne cette rondeur.
2: Sinon, elles auraient les formes bizarroïdes.
4: Voilà, un peu longues, un peu biscornues.
2: D'accord.
4: Et on la retourne parce que souvent en mer, il y a des algues qui se mettent sur la poche. Ça fait comme un tapis d'algues sur toute la poche.
2: Ah oui.
4: Et il est nécessaire de libérer cette poche des algues pour que l'eau puisse circuler, l'oxygène, les nutriments, les micro-organismes.
3: Une opération répétée chaque mois pendant 3 ans sur des milliers de poches.
2: On n'imagine pas, moi je pensais que ça poussait, on les mettait dans un sac et que ça poussait tout seul. Non, en fait, il y a énormément de travail.
3: Après 3 ans en mer, retour sur la terre ferme. Les huîtres sont triées, calibrées. On pourrait les manger telles quelles, mais ici, à Marennes-Oléron, elles vont prendre un dernier bain.
2: Sarah, pourquoi est-ce qu'on met dans ces bassins? Pourquoi est-ce qu'on met ces huîtres maintenant?
4: Alors ça, c'est l'étape finale qui s'appelle la mise en clair. C'est un bassin au sol argileux, d'eau peu profonde, c'est des anciens marais salants.
2: D'accord.
4: Donc on les met dedans minimum 1 mois.
3: Et là, niveau goût, tout change. Mac déguste d'abord une huître ramassée ce matin, dite de pleine mer.
2: Bien salée, très iodée, je vois.
3: Maintenant, une huître affinée en clair, qui a donc eu un bain en plus.
2: Donc je dirais un goût beaucoup moins, nettement moins salé, qui révèle mieux les arômes de l'huître, parce que c'est vrai que l'huître en pleine mer, à côté, on peut trouver ça un peu agressif, très très salin comme goût, c'est ça?
4: Tout à fait.
2: Je vais quand même regoûter celle-là par acquis de conscience. Hein. Les huîtres, c'est un petit goût de revenez-y. Hein.
3: Et aujourd'hui, grâce à la science, on peut savourer des huîtres toute l'année, même pendant la période de reproduction. La science a trouvé la solution pour éviter le goût et la texture des huîtres laiteuses, car riches en semences. Comment? En les rendant stériles.
5: On a mis au point une variété d'huîtres particulière qu'on appelle l'huître triploïde. Pour faire une huître triploïde, on a toujours notre maman, avec ses 2 exemplaires de chaque chromosome, et on a mis au point un super papa qu'on appelle tétraploïde et qui a lui 4 exemplaires de chaque chromosome.
3: Lors de la reproduction, la maman donne 1 exemplaire de chaque chromosome, normal. Mais notre super papa, lui, en donne 2. Résultat, notre petite huître aura 3 exemplaires de chaque chromosome, d'où son nom de triploïde.
5: Quand viendra son tour de se reproduire, elle ne pourra pas couper en 2 son information génétique. Parce que couper 3 en 2, ça donnerait 1,5 chromosome à chaque individu. Et dans la nature, c'est pas viable, donc c'est pas possible.
3: Pas de reproduction possible. L'huître est stérile, elle ne sera donc jamais laiteuse. Reste le problème de son ouverture. Pour certains, c'est compliqué.
2: Et voilà.
4: Mon Dieu.
2: Ça va pas.
4: C'est non.
3: Alors, un conseil pour ouvrir l'huître. Il faut bien sectionner son muscle adducteur.
4: Alors, en fait, l'huître, elle a un sens. Oui. Il faut la prendre comme ceci.
2: D'accord.
4: Et en fait, le muscle se trouve aux 2/3 de l'huître. Donc, par ici. Donc là, je mets mon pouce proche du bout de ma lame. Et là, je viens chercher la jointure entre les 2 coquilles. Et une fois que je suis insérée, on donne des petits coups d'avant en arrière. Et c'est là, en fait, que j'appuie sur mon manche pour que ma lame se relève et vienne sectionner.
0: Qu'on soit au plus près.
4: Voilà, au plus près.
0: Supérieur.
4: Et là, je prends le temps de sectionner vraiment le muscle.
2: Ah.
3: Une bonne huître, c'est donc des années de travail, un coup de pouce de la science, tout ça pour quelques secondes de bonheur.
2: Elle est fraîche, c'est bon. Pas de réveillon réussi sans bûche. Et une bûche réussie, c'est de la science. Physique des températures, chimie des ingrédients, technique du roulage de la génoise et du glaçage, grâce à nos spécialistes, vous allez devenir des rois de la bûche. Regardez.
3: Sur nos tables de Noël en version traditionnelle, ou revisitée par les plus grands pâtissiers, la bûche est un dessert qui demande du savoir-faire. Mais vous allez voir qu'avec de simples astuces et une bonne dose de science, vous pourrez impressionner vos proches avec une bûche maison inratable. Découvrons tous ces secrets de fabrication avec Rémi et Sarah et l'une des stars de la pâtisserie, le chef Jeffrey Cagne.
1: Bienvenue.
6: Merci.
1: Bienvenue. Aujourd'hui, on va faire une bûche.
3: On pense souvent que c'est une génoise que l'on roule. Eh bien non.
1: On va commencer par un biscuit roulé. Donc, qui n'est pas une génoise, qui, elle, est plus pour un fraisier. Là, c'est vraiment quelque chose de beaucoup plus aérien, beaucoup plus élastique, qu'on va pouvoir bien rouler. Je vais vous montrer tous les ingrédients qu'on a dans le biscuit. Des œufs, de la farine, du sucre glace, du sucre semoule. À votre avis, qu'est-ce qu'on va mélanger ensemble ou pas?
6: On mélange tout, on appuie sur on et on laisse faire.
3: Pas vraiment.
1: On y va?
3: D'abord, on sépare les jaunes des blancs. Puis on monte les blancs en neige.
1: Quand c'est monté,
6: sur la tête.
1: Ça retombe pas. Ok.
3: De l'autre côté, on mélange nos jaunes d'œufs avec des œufs entiers auxquels on ajoute du sucre.
0: Comment on sait combien de temps on doit le mélanger ?
1: En fait, c'est pas une question de temps. En fait, c'est une question de texture. Vous voyez que ça forme un ruban comme ça.
3: On obtient donc deux mousses très aérées qui ont deux fonctions bien différentes. Lesquelles ? À l'école Subbiotech à Villejuif, c'est ce que Romain El-Andalousi, ingénieur agroalimentaire, va nous montrer.
7: D'un côté, avec les jaunes, on va obtenir une mousse un peu plus onctueuse. Et avec les blancs, une mousse plus légère.
3: Les blancs en neige, on connaît. C'est pour la texture aérienne. Quant à la mousse à base d'œufs, et il y en a beaucoup, là, c'est le gras des œufs qui nous intéresse.
7: Ce gras, il est important dans la réalisation du biscuit roulé, puisqu'il va donner une flexibilité du moelleux dans le biscuit. Pour pouvoir réussir, il faut incorporer une certaine quantité de sucre. Cette quantité de sucre va viscosifier, va épaissir le mélange, et ça va permettre d'incorporer plus facilement de l'air.
3: Retour en cuisine. On ajoute délicatement les blancs dans le mélange jaune-sucre. Et seulement après, on rajoute la farine.
1: Si on avait mis notre farine avant, on aurait cassé toutes ces bulles d'air. Un peu plus vite. Là, ça se mélange bien. On voit qu'il n'y a presque plus de farine.
3: On étale sur des plaques.
0: Bon, n'appuie pas trop.
1: Regarde, franchement, on n'est pas trop mal, là.
6: On ne sait même pas laquelle elle a acquis.
1: Oui. Voilà, exactement. Bon, celle-là, c'est quand même la mienne. Hein. Allez, on va mettre ça au four. 200 degrés, préchauffé, très important. Hop là, 5-6 minutes au four.
3: 6 minutes, ça peut paraître peu. D'autant que de nombreuses recettes donnent des temps de cuisson plus longs à des températures plus basses. Alors, ça change quoi ? Faisons le test. Notre scientifique cuit un premier biscuit à 200 degrés pendant 6 minutes, comme le chef Jeffrey.
7: Donc ce biscuit-là, on peut le débarrasser sur une plaque froide et le recouvrir d'un torchon.
3: Une plaque froide, un torchon, vous allez comprendre un peu plus tard pourquoi. Ensuite, Romain cuit un deuxième biscuit, cette fois à 160 degrés pendant 15 minutes. Et il le laisse refroidir sur la plaque encore chaude. Maintenant, essayons de rouler les deux biscuits.
7: Oh là. Bon, c'est une catastrophe. Hein. C'est très difficile à rouler, ça se casse, c'est pas du tout flexible.
3: Tandis que le biscuit qui a cuit 6 minutes à haute température se roule très bien. Dans le premier biscuit raté, il y a eu 3 erreurs.
7: On a d'abord cuit trop longtemps et à une température trop basse. Ce qui fait que sur tout le temps de la cuisson, on a beaucoup d'humidité qui sort du biscuit et qui le rend plus sec. Ensuite, on l'a laissé sur la plaque chaude, la cuisson continue. Et dernièrement, on n'a pas mis de torchon par-dessus, donc l'humidité n'est pas conservée pour garder du moelleux.
3: Le chef utilise la même technique, mais il a une astuce pour rouler encore plus facilement le biscuit, le faire à chaud.
6: Et du coup, on le fait directement. On laisse pas attendre, on laisse pas que ça refroidisse.
1: Surtout pas.
6: Ok.
1: Pourquoi ? Parce qu'on a besoin de cette chaleur qui va donner encore l'humidité. Regardez, on va le rouler directement. Et quand on va la garnir, on va pouvoir la rerouler plus facilement. Vous voyez, il n'y a aucune cassure. Il se repliera toujours de la même manière. Ok ? Il est ultra flex.
6: Souple, ouais.
1: Ultra souple. D'accord ?
3: Maintenant, on garnit d'une crème à la vanille. Et cette fois, on roule pour de bon. À partir de là, on décore la bûche comme on veut.
1: On va prendre cette ganache. Donc, c'est juste du chocolat, de la crème et du beurre.
6: Eh ben, tu vois, là, pour le coup, ça ressemble vraiment à une bûche.
1: C'est un peu la bûche traditionnelle qu'on a l'habitude de voir.
3: Voilà. Corsons les choses. Pour les plus audacieux, vous pouvez tenter un glaçage. C'est une couche fine et solide qui peut aussi être brillante. Dans ce cas, on parle de glaçage miroir.
7: Pour réaliser un glaçage miroir, on retrouve plusieurs familles d'ingrédients. En premier lieu, un gélifiant, ici de la gélatine, qui va permettre de solidifier le glaçage. Du sucre, qui va apporter, une fois incorporé au glaçage, sa brillance.
3: Et de l'eau ou de la crème pour pouvoir faire couler le glaçage.
7: Et si on veut un glaçage opaque, on peut rajouter du chocolat, ici du chocolat blanc pour obtenir un glaçage qu'on va pouvoir colorer.
3: Mais attention,

0: Avant de verser le glaçage, il faut d'abord imperméabiliser le biscuit. Autrement, il risque d'absorber le liquide comme une éponge. Romain utilise une crème caramel. C'est parti. Et c'est raté.
1: Là, très clairement, le glaçage n'accroche pas du tout.
0: Une erreur volontaire de notre scientifique et qui vous pend au nez si vous ne respectez pas une règle d'or.
1: La bûche n'était pas assez froide. Il faudrait qu'elle soit au moins à moins de 6 degrés. Donc si vous avez le temps, vous pouvez la laisser une nuit dans votre frigo ou quelques heures au congélateur. Quant au glaçage, il ne faut pas qu'il soit trop chaud. Une température comprise entre 30 et 40 degrés, c'est l'idéal.
0: Reprenons. Ça, c'est une bûche qui sort tout juste du congélateur. On verse le glaçage, qui lui est tiède, et là, un choc thermique se produit. C'est ce qui permet de figer quasi instantanément le glaçage.
1: Donc, comparé à l'autre bûche, on voit vraiment que le glaçage tient, ça fige tout de suite.
0: Du côté de notre chef, on a opté pour un glaçage translucide à la vanille. Regardez comme ça brille. Une touche de crème.
2: Elle est magnifique.
0: Et c'est fini.
3: Vous savez ce qu'il vous reste à faire pour les fêtes de Noël? Je viens manger chez vous pendant les fêtes?
4: Bah avec plaisir.
3: Allez. Allez.
5: Et voilà, Egal M6, c'est terminé pour ce soir et c'est aussi terminé pour cette année 2025. Alors tout d'abord, on n'oublie pas le sac à sapin. Vous savez qu'en l'achetant, vous pouvez venir en aide aux handicapés dans le monde entier. Et en plus, c'est extrêmement pratique pour emballer son sapin sans mettre des aiguilles partout. Je compte sur vous. Je vous souhaite un très joyeux Noël, d'excellentes fêtes de fin d'année. On se retrouve début 2026. Au revoir.
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0: Bonjour, bienvenue à tous dans le 6-8 Ensemble. Vous êtes en direct sur Antenne Réunion, en télé et en radio. Bonjour Victoria Sicurie.
1: Bonjour Julien.
0: Bonjour Rémi Le Breton est là.
2: Bonjour Julien et Victoria. Vous avez l'air en forme aujourd'hui, je tiens à vous le dire.
0: Depuis le jour des marins,
2: la
0: machine est lancée, c'est parti. On présente l'invité connecté du 6-8 Ensemble, Marc Papinutti, président de la Commission nationale du débat public. Il est actuellement à La Réunion pour l'ouverture aujourd'hui du débat public sur le Réunion Express, le grand projet ferroviaire de la région. Ce débat est une étape obligatoire avant l'éventuel début des travaux. Nous verrons comment va se dérouler les échanges sur le sujet avec nos citoyens. L'interview donc de Marc Papinutti à retrouver après le flash de 7h30. Victoria, le programme de ce mercredi.
3: Eh bien, mercredi culture, mercredi cinéma. On va dans les salles obscures pour voir certaines des sorties de la semaine. C'est dans notre carte blanche. Et puis, dans le 6-8 vous répond, aujourd'hui, on va parler bruit du voisinage. Alors, ça pourrait vous concerner, ça sera à découvrir tout à l'heure. Et quel est le programme du jour?
2: Eh bien, dans l'instant écho du jour, on va parler leasing social avec les véhicules qui sont le plus partis ces derniers mois. Et puis, avec notre invité Matin Bonheur, nous irons dans une crèche ce matin. Notre invité est animatrice de crèche. Pas question de parler de rentrée ici, les crèches ça fonctionne tout le temps, mais elle va nous parler un petit peu des conditions de travail et puis de la reprise forcément, avec des nouveaux marmailles qui peuvent arriver de temps en temps en cette période.
3: De belles thématiques à découvrir dans votre matinale qui débute de suite. 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
0: Dans l'actualité de ce mercredi 19 août, les tests ADN ont parlé. Les ossements retrouvés le 28 mars dernier au niveau du pont de Sans Souci sont bien ceux de Kevin Rivière. Information Antoine Réunion. Sa famille a reçu la confirmation hier. Le jeune homme était porté disparu depuis le 8 janvier 2021. Bagarre générale à la prison de Domingo. Les échauffourées entre détenus ont été filmées. Faits de violence dénoncés

0: par les syndicats qui alertent une nouvelle fois sur la surpopulation carcérale. Sophie Anneau devient la première astronaute française à effectuer une sortie hors de la Station spatiale internationale après plus de 6 heures d'intervention. Faute de temps, l'installation de la nouvelle antenne de l'ISSS a dû être reportée. Après plus de 5 ans de recherche et de nombreuses battues, la famille de Kevin Rivière a appris hier que le corps retrouvé en mars au niveau du pont de Sans Souci à Saint-Paul était bien celui du jeune Réunionnais. C'est une information que nous vous révélons ce matin.
1: Et oui, une confirmation difficile à accepter pour ses proches qui n'avaient jamais cessé de le rechercher. La macabre découverte avait été faite le samedi 28 mars, on le rappelle, au niveau du pont Sans Souci à Saint-Paul. Et le lendemain matin, le PGHM, plusieurs gendarmes également étaient intervenus sur place après la découverte d'un corps en état de décomposition avancée. Alors à l'époque, l'identité de la victime n'avait pas pu être établie. Une équipe de la cellule scientifique de la gendarmerie avait été mobilisée afin de procéder aux analyses nécessaires et de tenter de dater le décès. Une enquête avait également été ouverte.
0: Hier, la famille donc de Kevin Rivière a finalement reçu la confirmation. Le corps retrouvé était bien celui du jeune homme porté donc disparu depuis 2021.
1: Oui, Kevin Rivière avait disparu à l'âge de 28 ans. Depuis sa disparition, ses proches n'avaient jamais abandonné l'espoir de le retrouver. De nombreuses battues avaient été organisées dans différents secteurs de l'île également. Aujourd'hui, la confirmation de son décès met fin à plus de 5 années d'attente et d'incertitude, mais elle ouvre aussi une période assez douloureuse forcément pour la famille, très douloureuse même. La famille attend désormais de pouvoir récupérer les ossements et de pouvoir commencer son travail de deuil. L'enquête doit permettre de déterminer maintenant les circonstances exactes du décès.
0: À la prison de Domingeot, les bagarres générales s'enchaînent depuis le début de la semaine.
1: Effet de violence lundi et mardi, impliquant pas moins de 80 détenus. Des objets tranchants ont été saisis. On compte une dizaine de blessés légers. 8 prisonniers ont été placés en quartier disciplinaire. Des transferts hors département sont envisagés. Les syndicats dénoncent une nouvelle fois la surpopulation carcérale et le manque d'effectifs. Myris Voula.
2: Une cour de promenade transformée en scène d'affrontement. Lundi matin, à la prison de Domingeot, près de 80 détenus se retrouvent impliqués dans une bagarre générale. La situation dégénère, les surveillants de plusieurs secteurs sont mobilisés pour reprendre le contrôle de la cour. Des objets tranchants auraient également été utilisés.
3: On a des process dans ce genre de circonstances. Donc, dans un premier temps, on sécurise l'environnement, ce qui a été le cas avec nos équipes d'intervention, les équipes locales de sécurité pénitentiaire qui, armées, ont sécurisé l'enceinte de la cour de promenade, les environs de la cour de promenade. Là encore, il y a eu des difficultés parce que certains ne voulaient pas remonter. Donc, on a dû faire usage de gaz lacrymogène pour pouvoir neutraliser certaines personnes qui voulaient en découdre et absolument pas répondre aux injonctions des personnels. La première fois, en 18 ans, qu'on sortait les fusils à pompe pour sécuriser un environnement, ça s'est fait de manière optimale. On a des agents courageux qui ont fait preuve d'abnégation, de professionnalisme pour pouvoir, si vous voulez, ramener au calme.
2: Moins de 24 heures plus tard, un nouvel affrontement survient dans l'établissement. Une suite aux violences de la veille, selon les syndicats.
4: Une surpopulation carcérale qui est chronique, avec quasiment 1000 détenus incarcérés actuellement pour 575 places. On a un déficit de personnel de 25 surveillants. Et on sait très bien qu'il y a tous les jours des projections qui émanent de l'extérieur. Donc, tous les jours, des projections qui arrivent par dizaines sur les cours de promenade. Et bien évidemment, les détenus sont en train de se battre pour le trafic de drogue, pour alimenter ce trafic qui est très lucratif.
2: Au total, une dizaine de détenus ont été légèrement blessés et 8 placés au quartier disciplinaire. Aucun surveillant n'a été blessé, mais pour amener le calme, des transferts de détenus hors du département sont désormais envisagés.
0: Un accident mortel s'est produit hier après-midi à Salazie.
1: Un jeune homme de 18 ans a perdu la vie après une collision entre sa moto et une voiture entre Grand-Ilette et Maramartin. Originaire d'ailleurs de ce quartier, de ce dernier quartier, le jeune homme circulait au guidon d'une 125 lorsqu'il a percuté une voiture conduite par une femme d'une quarantaine d'années. Alors selon les premiers éléments, il ne portait pas de casque et la conductrice, elle, est indemne. Malgré l'intervention des secours, il n'a pas pu être sauvé et une enquête est désormais ouverte pour déterminer les circonstances précises de cet accident.
0: Une spectaculaire course-poursuite s'est déroulée entre Saint-Denis et Saint-Paul lundi soir.
1: Un automobiliste au volant d'une voiture volée.

0: et aux injonctions de mes collègues. Le chauffard, en fait, dans sa course effrénée, a percuté plusieurs véhicules. Donc évidemment, ces gens déposeront plainte dans le cadre de cette procédure. L'individu était connu des services de police. Et suite à l'interpellation, donc, il a été transporté au Chor et ensuite placé en garde à vue.
1: Une rentrée hier avec de nouveaux habits pour tous les marmailles de Saint-Philippe.
2: Et oui, la commune passe à l'uniforme, tenue unique dans toutes les écoles après une expérimentation de 2 ans dans l'établissement du Baril. Alors que ce nouveau look le maire a revêtu hier. Précision et réaction, voyez le reportage d'Émilie Boyer avec sur place Didier Payette.
3: C'est l'heure des essayages pour ces élèves de Saint-Philippe. Première étape, trouver le modèle et la taille qui conviennent pour leur uniforme. Malgré quelques doutes, les écolières semblent conquises.
4: J'aimais plus ce que mes parents m'achetaient, mais ça me gêne pas trop. Ça picote pas, c'est bien, c'est pas trop serré, c'est pas trop large, ça va, c'est à notre taille.
5: Ils sont très, très jolis les tenues et au moins pas de différence à tout le monde.
3: La commune propose aux familles tenues de sport, jupes, shorts ou encore des polos. Au-delà de l'esthétique, les parents voient le côté pratique.
6: Je trouve que ce sera plus facile pour les enfants déjà pour le matin, pour aller à l'école. Et au moins on n'aura pas de discrimination aussi dans la cour de récréation. Genre au moins ils portent la marque et nous on ne porte pas la marque et puis voilà.
3: Expérimentée depuis 2 ans à l'école du Baril, la tenue unique séduit les familles. Pour cette rentrée, la mairie décide de généraliser l'uniforme dans ses 5 écoles.
7: On avait fait un sondage en 2024 qui avait révélé sur toutes les écoles plus de 80% des parents étaient favorables au port de la tenue.
3: Le projet à 100% pris en charge par la commune s'élève à plus de 100 000 euros. Mais derrière cet uniforme se cache une intention.
8: C'est un élément, on va dire, qui contribue à améliorer le climat scolaire, donc avec effectivement des faits de harcèlement qui sont diminués. Parce que moi, j'ai eu l'occasion de discuter avec un parent d'élève, avec un enfant un petit peu enveloppé, et qui régulièrement faisait l'objet, on va dire, de moqueries de la part de ses camarades. Et donc l'idée, en fait, c'est de gommer précisément toutes ces disparités, de gommer ces éléments, on va dire, de harcèlement, de manière à ce que les enfants soient mieux, on va dire, à l'école.
3: Au total, 567 élèves seront habillés de bleu pour l'année scolaire. Les vêtements seront distribués peu à peu à l'ensemble des familles.
1: Un débat public sur le futur moyen de transport ferroviaire de La Réunion va s'ouvrir à partir d'aujourd'hui.
2: Le Réunion Express, projet régional d'ampleur qui doit relier Saint-Benoît à Saint-Joseph en passant par le nord, l'ouest et le sud évidemment. 140 km de réseau pour un train 100% électrique et coût du chantier entre 5 et 6 milliards d'euros. Alors le début des travaux est espéré pour 2030, mais avant étape obligatoire à un débat public pour toute la population. Nous verrons justement comment nous pouvons nous exprimer sur le sujet avec l'invité connecté du 6-8 Ensemble du jour, Marc Papinutti, président de la Commission nationale du débat public. Il est arrivé à La Réunion pour ce temps fort démocratique et son interview est à retrouver juste après le flash de 7h30.
1: Une récente étude dresse un constat plutôt inquiétant sur le coût de la vie étudiante, des chiffres qui ont encore largement augmenté ces dernières années.
2: Et nous vous donnons la parole à ce sujet. Et ce matin, coût de la vie étudiante, est-il encore possible de subvenir aux besoins de nos jeunes? Vous pouvez réagir sur l'info.re. Les résultats seront dévoilés demain matin avec Laura Chateau.
1: La plage de l'Ermitage continue de séduire les voyageurs. Elle vient de décrocher la 13e place du classement mondial Best of the Best 2026 de TripAdvisor.
2: Une distinction attribuée aux sites les mieux notés par les internautes. Une reconnaissance qui place ici La Réunion parmi les destinations balnéaires les plus appréciées au monde. Et l'Ermitage doit notamment son succès à ses eaux calmes, ses paysages et ses conditions idéales pour la baignade et le snorkeling selon les données.
1: L'astronaute Sophie Anneau est devenue hier la toute première Française à effectuer une sortie dans l'espace.
2: Et oui, durant plus de 6 heures, suspendue à 400 km au-dessus de la Terre, la pilote d'essai a bravé d'importantes difficultés techniques pour tenter de réparer une antenne défectueuse de la Station spatiale internationale. Une visseuse électrique récalcitrante et des boulons grippés ont considérablement ralenti son travail. Et donc, faute de temps, l'installation de la nouvelle antenne de l'ISS a dû être reportée. Pierre Corrieux.
9: Une petite trappe qui s'ouvre dans le vide. Puis, une voix.
10: Je suis prête, je vais sortir.
9: Quelques instants plus tard,

0: tard, juste après son collègue américain, l'astronaute française Sophie Adenau apparaît et échange quelques mots chaleureux avec la NASA.
1: Sophie, bienvenue dans l'espace.
2: Merci, maintenant je me sens bien et je vais pouvoir y aller.
0: Une Française qui effectue une sortie dans l'espace, c'est une première. Sa mission, remplacer cette antenne défectueuse. Et rassurez-vous, tout se déroule à merveille jusqu'ici et dans la bonne humeur. Détendue à 400 km de la Terre, où elle paraît figée dans le vide. Elle aura effectué 4 fois le tour de notre planète à 28 000 km/h. Cette mission historique, nous l'avons suivie aux côtés de Jean-Loup Chrétien, ancien astronaute. Il est le premier Français à avoir effectué ce qu'on appelle une sortie extravéhiculaire.
3: On a les doigts qui forcent en permanence quand il faut serrer quelque chose, déplacer quelque chose, les bras aussi, ce qui fait qu'à la fin de la sortie, on a l'impression d'avoir fait un match de foot de 6 heures.
0: Avant sa mission, Sophie Adenau a répété chaque geste et vérifié chaque détail de sa combinaison. Elle pèse 150 kilos, une sorte de mini-vaisseau spatial qui compte au total 14 couches, permettant de garantir la pressurisation, de protéger l'astronaute des micro-météorites et surtout des variations de températures extrêmes. Durant sa sortie, elle est passée plusieurs fois de 121 degrés à moins 157 degrés en fonction de son exposition au soleil. Depuis qu'elle s'est envolée pour la Station spatiale internationale il y a 6 mois, la Française s'entretient physiquement afin de lutter contre l'absence de gravité qui réduit la masse musculaire.
4: Ne serait-ce que pour aller toucher le bout de ses pieds quand on est debout, eh bien, ça, c'est un travail d'abdos incroyable. En fait, ici, les astronautes, ils ont des abdos de fou, quoi.
0: Un entraînement indispensable pour mener à bien une sortie extravéhiculaire, le rêve de tout astronaute.
5: Le parquet de Paris ouvre une enquête préliminaire pour ingérence étrangère et déstabilisation numérique.
6: Au cœur du dossier, une vaste campagne de désinformation d'origine russe ciblant directement plusieurs figures politiques comme Gabriel Attal, Édouard Philippe également, Raphaël Glucksmann. Ils ont tous les trois été visés par des rumeurs massives, des vidéos truquées ou des fausses accusations de corruption. Édouard Philippe a été calomnié sur son état de santé, Raphaël Glucksmann à travers sa campagne et Gabriel Attal a été notamment présenté comme potentiellement atteint de la maladie de Parkinson.
5: Et je vous rappelle qu'Édouard Philippe est attendu vendredi et samedi à Mayotte avant d'atterrir à La Réunion dans le cadre de sa campagne pour l'élection présidentielle de 2021. En sport football, les quarts de finale de la Coupe de La Réunion se jouent ce soir.
6: 8 équipes s'affrontent pour décrocher une place dans le dernier carré et parmi les affiches, la Saint-Pauloise face à Trois-Bassins, tandis que le Saint-Denis FC défie l'Excelsior. La Saint-Pyroise reçoit la Dominicaine et la Tamponaise, la Sainte-Rosienne.
5: Football toujours, l'Olympique Lyonnais ramène un précieux match nul d'Istanbul et peut croire à une qualification pour la phase de Ligue de la Coupe aux grandes oreilles.
6: Oui, hier soir, lors du match aller des barrages de la Ligue des champions, les hommes de Paulo Fonseca ont décroché un score nul très encourageant. Un but partout contre Fenerbahçe. Et Loïs Openda avait parfaitement lancé les gones de la tête juste avant la pause. Mais l'ancien Marseillais, Mason Greenwood, a remis les deux équipes à égalité avant au retour des vestiaires avec un magnifique but. L'OL préserve toutes ses chances de qualification et tout se jouera désormais au Groupama Stadium, mercredi prochain pour le match retour.
5: Voilà pour le journal de 6h, on retrouve Victoria.
7: Et on va conserver la même tendance que ces derniers temps, côté météo, avec cette moitié ouest bien dégagée. Et puis dans l'est et le nord de notre île, cette fois-ci, c'est les nuages qui persistent avec cette impression de pluie assez constante. En termes de température, eh bien, comme d'habitude, on va retrouver une minimale au niveau du volcan. Nous sommes sur du 5 degrés aujourd'hui. On va retrouver du 11 degrés minimum sur le secteur de Takamaka et une moyenne minimale pouvant aller de 8 à 13 degrés. Cette fois-ci, ça va concerner nos cirques. On va y rester justement pour découvrir le temps de l'après-midi. Beaucoup plus d'éclaircies, notamment sur notre façade est, mais également sur nos hauteurs où on va retrouver un soleil assez marqué. Quelques gouttes de pluie seront présentes tout de même sur les secteurs des Colimaçons, ou encore sur celui de Salazie, mais partout ailleurs, on devrait avoir un temps beaucoup plus dégagé. Et puis, en termes de température, on va découvrir cette maximale de 28 degrés sur notre chef-lieu Saint-Denis. On est sur du 27 degrés tout au plus dans l'ouest du département. Et vous retrouverez cette même température sur notre capitale du sud, Saint-Pierre. Aujourd'hui, nous sommes donc le mercredi 19 août et nous fêtons les Jean Eudes. Excellente fête à vous. On vous souhaite un merveilleux mercredi et très belle journée. On va retrouver une marée basse ce matin à 10h47 et le soleil se couche un tout petit peu plus tard à 18h06.
5: Merci Victoria pour ces précisions. On nous signale aussi un accident dans la montée du tampon avant la ligne Paradis. Des débris sur la route, dont le tracteur qui était en panne a été percuté. On va peut-être faire le point sur cet accident avec le CRGT. C'est l'infotrafic.
7: Un premier point sur la circulation ce mercredi matin. On va rejoindre le CRGT. Bonjour Lloyd, est-ce qu'on a des informations concernant cet accident qui nous est signalé dans le secteur du tampon ?
8: Oui, bonjour Victoria, bonjour à toutes et à tous. On va débuter donc avec cet accident bien confirmé sur la RN3. On est dans le sens montant donc, juste avant l'échangeur de Mont-Caprice. La voie de droite, elle est neutralisée. La bretelle de sortie, elle est impactée. Semblerait-il deux véhicules impliqués et un poids lourd. Restez bien sûr vigilants, on a quelques débris sur la chaussée dans ce secteur. Et puis on part dans le nord à présent avec déjà pour débuter de la pluie sur la nouvelle route du littoral. Le nord est légèrement l'est, on vous invite à lever le pied et rester bien sûr vigilant. Et puis dans le nord donc on a déjà le début de ces embouteillages. Ralentissement à prévoir depuis Sainte-Suzanne au niveau de l'échangeur nord justement. Ralentissement donc jusqu'au niveau du Verger, on est à Sainte-Marie, donc un embouteillage oui, assez conséquent pour le moment, le tout en direction de Saint-Denis. Et puis dans l'Est, vous êtes ralenti sur seulement 1 km d'embouteillage, donc depuis la route d'Igue, donc on est à Saint-Paul, pour rejoindre le port. Bon courage, prudence et patience, bien sûr, moi je vous dis à tout à l'heure.
7: Merci beaucoup Lloyd pour toutes ces précisions. On a donc un accident qui est confirmé. Nous sommes dans le secteur sud sur la RN3 dans le sens montant avec une voie de droite qui est neutralisée. Bon courage si vous êtes à l'approche de ce secteur.
5: Voilà, prudence donc sur la route. On marque une courte pause, on revient juste après avec l'invité Matin Bonheur, Amy.
6: Oui, et on part direction une crèche ce matin avec notre invité qui va nous parler de son quotidien. Alors, ce n'est pas la rentrée pour les crèches elles fonctionnent tout le temps, mais c'est un petit peu la période aussi où on commence à avoir des nouveaux arrivants. Alors, on va parler de l'état d'esprit de ces animateurs qui font un petit peu eh bien, vibrer hein, les enfants pendant que les parents sont au travail.
5: Voilà, ils sont essentiels hein, pour
6: tout à fait.
5: Les parents et les marmas. Et merci Amy, on vous retrouve donc juste après la pause du 6-8.
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0: Il est 6h22 sur Antenne Réunion. On est de retour dans le 6-8 ensemble. On va reparler de l'actualité avec vous, Amy, c'est la revue presse.
1: Oui, et on commence par ce qu'il se passe à la une du Parisien ce matin. Regardez, écoutez, c'est une une partagée. On parle sécheresse aujourd'hui avec ses fruits et ses légumes qui sont beaucoup plus petits et surtout plus chers forcément avec la sécheresse. Et puis il y a eu les incendies. Aujourd'hui, on s'inquiète énormément des prix. On ne retrouve plus des tomates, on ne retrouve plus la salade et les choux sur les étals. Ils sont portés complètement disparus. Gros décryptage donc sur cette une. Et puis la une, elle est aussi politique avec eh bien, ce lancement forcément sur la campagne de Raphaël Glucksmann. Il est attendu ce dimanche sur TF1 pour en parler. On a également du Sophie Adnaud. On en a parlé au cours de cette matinale. Tous fascinés par sa sortie spatiale, ça fait réagir. Et puis, on se demande aussi si contrôler ses rêves, c'est possible aujourd'hui dans Le Parisien. On parle sommeil. Dans Le Figaro, c'est full prévision. Présidentielle ce matin, hein, le casse-tête financier des candidats, on en parle. Face à la frilosité des banques et à l'inflation des coûts d'organisation, notamment les équipes de campagne sont aujourd'hui contraintes de revoir à la baisse leurs dépenses. Ici, l'État est appelé à la rescousse. Si vous avez envie de lire, forcément, ça vous fera réagir. Cette une du Figaro. On en vient à la une du Monde et on revient sur ce piratage du fisc qui fait beaucoup réagir. Plus de 600 000 personnes concernées et le gouvernement qui est aujourd'hui pris en défaut. Le Premier ministre a présidé ce lundi une cellule interministérielle de crise pour en parler après le vol donc des données fiscales d'au moins 678 000 contribuables, hein, c'est le chiffre précis, et cette cyberattaque qui souligne donc les fragilités numériques de l'administration également est dénoncée comme la plus grave de l'histoire du pays selon l'opposition. Vous pouvez d'ailleurs y réagir dans nos causes ensemble, ce sera juste après la matinale. Disparition à la une du Libération et puis à celle d'Yvette, hein, les femmes reconnaissantes, et puis Libération qui a rencontré aujourd'hui l'homme qui a offert le web au monde, un beau portrait conçu aujourd'hui pour vous faire réagir et à l'époque comme un espace collaboratif, ce web non tourné vers le profit. Aujourd'hui, à 71 ans, face aux dérives de sa création, il continue, cet homme, de croire que les nouvelles technologies peuvent encore œuvrer au bien commun. Et puis, du sport, évidemment, dans ce journal, comme on dit, le meilleur pour la fin, toujours pour Julien. Lyon rêve tout haut, à hauteur d'un match assez sérieux. Les Lyonnais qui menaient au score à la mi-temps conservent aujourd'hui toutes leurs chances de se qualifier pour la Ligue des Champions et le retour dans une semaine s'annonce assez bouillant avec une belle image en une ce matin pour l'équipe.
0: Voilà, les Lyonnais qui peuvent donc rêver d'une qualification et rejoindre ainsi Paris, Lille et Lens qui sont déjà qualifiés. On verra ça la semaine prochaine. On passe à l'emploi.
2: Et la clinique Ilang Ilang recrute aujourd'hui un masseur kinésithérapeute. À ce titre, vous aurez diverses missions, notamment évaluer les capacités motrices, sensitives, sensorielles et cognitives d'une personne et pouvoir également mesurer son niveau de performance et d'autonomie. Vous serez en charge de déterminer la nature et d'évaluer l'étendue des déficiences anatomiques et fonctionnelles, ainsi qu'analyser les différentes interactions. Et enfin, vous devrez assurer sur prescription médicale l'évaluation, la mise en place et le suivi d'un programme de réadaptation au sein de l'établissement. C'est donc un poste en CDI à pourvoir dès aujourd'hui et nous sommes du côté du port. Et puis comme chaque matin, je vous fais découvrir également d'autres offres d'emploi. Ce matin, on voit ensemble celle du groupe Vindémia. On est plutôt du côté de Sainte-Marie. Il recrute un assistant approvisionneur en alternance, un assistant administratif juridique.

0: spécialisée en droit social. Et on termine avec un poste de manager de département Marche. C'est à découvrir sur DomTom Job et vous y retrouverez également plus de détails et d'autres offres d'emploi.
1: Et on retrouve maintenant l'invité Mata Bonner. Et direction Saint-Pierre ce matin.
2: Eh oui, la Ravine des Cabris précisément. Dans les crèches, pas question de parler de vacances ou de rentrée. Elles accueillent les marmailles toute l'année ici. Et pour autant, cette période, elle peut aussi marquer l'arrivée de nouveaux petits. On va en parler justement avec Catherine Lintermy. Bonjour, merci d'être avec nous ce matin. Alors vous travaillez à Saint-Leu, vous n'êtes pas encore au travail. Justement, à quelle heure elle débute la journée d'une animatrice en crèche? C'est votre poste?
3: Alors, bonjour à tous déjà. Nous, nos crèches, elles ouvrent de 6h45 à 19h30 ou 20h30. Ça dépend des crèches.
2: Donc, c'est quand même un gros rythme. Pour ça, il faut se préparer mentalement toute la journée. Dans quel état d'esprit vous partez un petit peu? C'est la reprise ou pas pour vous?
3: Non. Nous, on est ouvert, on est fermé que 2 jours par an. Donc, après, bah, les congés, on prend quand au cours de l'année, il n'y a pas de date fixe, en fait. C'est. Voilà. Mais sinon, l'état d'esprit, il est bon. Enfin, on va voir des marmailles, donc c'est chouette.
2: Oui, c'est passionnant.
3: C'est toujours chouette, ouais.
2: Pour vous, quelles sont les principales missions que vous faites, que vous occupez?
3: Déjà, c'est suivre le rythme de l'enfant, être dans la bienveillance, dans la bientraitance, c'est super important, surtout de nos jours. Et puis après, on leur propose des activités en fonction de leur âge, qu'ils soient bien tout au long de la journée, que ça ne soit pas compliqué de se séparer de papa-maman et voilà. Et de vouloir revenir surtout avec nous.
2: Quel type d'activité exactement?
3: Ça dépend de l'âge de l'enfant. Si c'est les tout-petits, ça va être des activités sensorielles, de motricité pardon, fine. Pour les plus grands, ça va être de la peinture, de la pâte à modeler. Après, des jeux, hein, même les Lego, ça fait partie d'une activité parce qu'on leur apprend à faire des choses. On leur apprend à vivre avec des jeux, en fait. Voilà.
2: Il y a aussi les repas, on imagine, les siestes. Il faut s'organiser pour tout ça.
3: Oui, il y a la collation le matin, il y a le repas le midi et le goûter à l'heure du goûter, à 15h. Et puis la sieste entre les deux. Les grands, ils font la sieste en même temps. Après, les plus petits, on s'adapte au rythme de chacun parce que chacun dort différemment. Et voilà. Mais c'est toujours un grand moment de joie, quel que soit le moment. Enfin, oui. Pour moi, en tout cas.
2: On imagine bien. En tout cas, il faut avoir le cœur pour avoir envie de travailler avec des enfants. On vous sent passionné. Alors, vous le disiez, vos crèches ne ferment que 2 jours par an. Donc, ce n'est pas forcément la rentrée. Ce n'est pas forcément un moment de reprise pour vous. Mais est-ce qu'il y a une période en particulier où il y a plus d'arrivées que d'autres?
3: Alors, plus d'arrivées, oui et non. Enfin, il y a plus de départs là au moment de l'école, forcément. Et après, on espère avoir des rentrées pour pouvoir être en effectif complet. Mais après, les rentrées, elles se font en fonction des naissances des enfants. C'est toute l'année, on peut avoir des entrées. Hein.
2: Oui, et votre rôle, c'est aussi un peu de rassurer les parents. Il n'y a pas que les enfants, oui. Forcément, derrière. C'est aussi les parents avec qui vous discutez le matin, en partant, oui. Etc.
3: Oui, un enfant, s'il sent que son parent, son papa ou sa maman n'est pas bien, lui, il ne sera pas bien non plus. Les enfants, c'est des éponges. Donc oui, c'est notre rôle aussi de les rassurer, de les mettre en confiance, leur dire que tout se passera bien. Et après, quand ils voient leur enfant sourire à notre contact, c'est gagné, quoi.
2: Alors, Julien, on dit une petite question. Vous me demandez de rappeler à quelle heure elle est la sieste, c'est ça?
1: Oui, c'est ça.
2: Il n'a pas bien entendu.
1: Pour savoir si on avait le même rythme que ses enfants, justement, nous.
3: Nous, on les couche vers midi et demi.
2: Bon, on a le même rythme.
1: C'est à peu près pareil, comme nous.
2: On a encore des enfants.
1: Pour les gens de la matinale, oui.
2: Écoutez, merci beaucoup, Catherine Lintermy, d'avoir été avec nous en direct ce matin. On vous souhaite bon courage pour cette... C'est pas la rentrée pour vous, mais en tout cas pour cette journée. On vous souhaite beaucoup de courage pour vous occuper des marmailles.
1: Il est un peu plus de 6h30, on passe à l'info. un accident mortel s'est produit hier après-midi à Salazie.
2: Oui, un jeune homme de 18 ans a perdu la vie après une collision entre sa moto et une voiture sur la route entre Grand-Ilette et Maramartin. Originaire justement de Maramartin, le jeune homme aurait refusé d'obtempérer et a pris la fuite à vive allure à la vue d'un contrôle de gendarme. Sous une météo défavorable, il a glissé, percuté le véhicule. Malgré l'intervention des secours, le jeune homme n'a pas survécu et une enquête est désormais ouverte pour déterminer les circonstances précises de cet accident.
1: Après plus de 5 ans de recherche et de nombreuses battues, la famille de Kevin Rivière a appris hier que le corps retrouvé en mars au niveau du pont de Sans Souci à Saint-Paul était bien celui du jeune Réunionnais.
2: Confirmation difficile à accepter pour ses proches qui n'avaient jamais cessé de le rechercher. La macabre découverte avait été faite le samedi 28 mars au niveau du pont Sans Souci à Saint-Paul et le lendemain matin, le PGHM et plusieurs gendarmes étaient intervenus sur place après la découverte d'un corps dans un état de décomposition avancée. Alors à l'époque, l'identité de la victime n'avait pas pu être établie. Une équipe de la cellule scientifique de la gendarmerie avait été mobilisée afin de procéder aux analyses nécessaires et de tenter de dater le décès. Une enquête avait également été ouverte hier. La famille de Kevin Rivière a finalement reçu la confirmation. Le corps qui a été retrouvé était bien celui du jeune homme qui était porté disparu depuis le 8 janvier 2021.
1: Deux bagarres ont éclaté en l'espace de 2 jours seulement au centre pénitentiaire de Domingueux.
2: Des affrontements entre plusieurs détenus qui auraient fait une dizaine de blessés légers. Le syndicat UFAP-UNSA, Justice Réunion Mayotte, dénonce une situation qui se tend de plus en plus au sein de l'établissement. Alors la première bagarre a éclaté lundi matin dans une cour de promenade. La seconde s'est produite hier matin. Environ 80 détenus auraient été impliqués dans ces deux affrontements et 8 d'entre eux ont été placés en quartier disciplinaire. Pour le syndicat, ces incidents, là encore, sont à mettre en parallèle avec la surpopulation carcérale.
1: La rentrée sans drogue, thème de la visite du président du département et du recteur hier au collège Aimé Césaire de l'Étang Salé.
2: Le département annonce un plan départemental de lutte contre la drogue. Ce sera 100 000 euros dédiés et 9 associations vont intervenir dans les établissements.
1: Le projet du Réunion Express entre dans une nouvelle étape, le débat public débute aujourd'hui.
2: Oui, ce futur réseau ferroviaire doit relier, on le rappelle, Saint-Benoît à Saint-Joseph en traversant le nord, l'ouest et le sud avec près de 140 km de réseau et des trains entièrement électriques. Un chantier majeur dont le coût est estimé à 5 voire 6 milliards d'euros et dont les travaux pourraient débuter en 2030. Mais avant cela, les Réunionnais sont invités à donner leur avis et à s'exprimer sur ce projet. Comment on participe à ce débat public et quels sont les enjeux de cette concertation. Nous, on va le voir avec Marc Papinutti, président de la Commission nationale du débat public. Il est notre invité dans ce 6-8 ensemble. Il répondra à nos questions juste après le flash de 7h30.
1: La plage de l'Ermitage continue de faire rêver, de séduire les voyageurs. Elle vient de décrocher la 13e place du classement mondial Best of the Best 2026 de TripAdvisor.
2: Oui, ça fait plaisir. Une distinction attribuée ici au site, elle est mieux notée par les internautes. Une reconnaissance qui place la Réunion parmi les destinations balnéaires les plus appréciées au monde. Et l'Ermitage, eh bien, elle doit notamment son succès à ses eaux calmes. On le voit sur les images si vous êtes en télé avec nous. Ces paysages et ces conditions idéales pour la baignade et surtout le snorkeling selon les données.
1: On va peut-être pouvoir aller à l'Ermitage avec la méthode Victoria.
0: Eh bien, belle nouvelle puisqu'il fait beau à l'Ermitage ce matin et ce d'ailleurs dans toute la moitié ouest de notre île. On a de belles éclaircies en perspective dans l'est. En gros, je prends la même tendance que ces derniers jours avec de la pluie qui s'installe et qui persiste tout au long de notre matinée. Alors, je vous le disais à l'instant, il fait beau et d'ailleurs, on va se rendre directement à l'Ermitage pour constater le temps sur place qui est relativement dégagé. On retrouve donc de belles éclaircies sur ce secteur. En termes de température, cette fois-ci, la minimale est attendue à 6 degrés. Nous sommes au niveau du volcan. Pas de balcon Jacob, il faudra donc bien se couvrir. Et cet après-midi, ça peut monter jusqu'à 28 degrés. Cette fois-ci, nous serons sur notre chef-lieu Saint-Denis. Une moyenne de 27 degrés tout au plus est attendue dans le secteur ouest du département. La belle nouvelle du jour, c'est que dans l'après-midi, on va avoir une amélioration du temps avec des averses qui vont cesser sur le secteur est, mais également sur nos hauteurs. Vous retrouverez toutefois quelques gouttes de pluie, mais très localisées dans le secteur des Colimaçons, mais également sur celui de Salazie.
1: – La carte blanche du jour, on va vous dévoiler quelques sorties ciné, comme c'est mercredi aujourd'hui.
0: Et je vous propose un petit tour d'horizon des sorties ciné de la semaine. Et on va commencer avec Oklahoma Honey. Alors, comme son nom l'indique, direction l'Oklahoma, donc, ce matin. Et plutôt dans son côté rural. On va donc à la campagne pour y suivre notre personnage principal, Amzia King, qui est interprété par Matthew McConaughey. Il est doué en musique et il va veiller sur une bande de marginaux tout en gérant une exploitation apicole. Alors, il va renouer avec sa fille adoptive et c'est là qu'on va rentrer vraiment au cœur du récit puisqu'il tente de créer un empire familial dans le domaine du miel. Mais ce n'est pas si doux et si simple qu'il n'y paraît. Je vous propose de découvrir un extrait tout de suite.
4: Écoute-moi, il y a des mensonges et il y a des vérités en toutes choses. Je suis là pour te montrer où sont les vérités. Et où sont les mensonges?
5: J'ai une grosse récolte à venir et j'aurais bien besoin d'aide.
6: Tu crois que j'en serai capable?
5: Naturellement que tu en seras capable. Allez, suis-moi.
6: D'accord.
7: Ton miel, c'est quoi?
6: Du trèfle blanc.
7: C'est pas courant, le trèfle blanc.
8: Ça fait beaucoup de miel volé.
9: Ça se présente mal.
10: Si tu veux vraiment ruiner la vie d'un mec, il faut lui prendre tout ce qu'il a.
9: Moi, je ferais gaffe de pas mettre mon nez dans ce business. Ces gars sont pas les plus gentils du monde.
11: Il ne s'agit pas seulement de vol. Ils ont un objectif et font ça avec cruauté.
6: Des gens ont démonté tout ce qu'il avait bâti et ont tout emporté.
0: Julien, je vous ai senti particulièrement investi.
1: On annonce la plus grande performance de Matthew McConaughey. Oui, ça me donne envie parce qu'on sait qu'il a tourné dans Interstellar. Il a aussi tourné dans Loup de Wall Street, mais aussi dans un film où il avait eu un Oscar où il jouait quelqu'un qui avait le VIH. Et du coup, ça me donne envie de voir ce film. Si c'est sa plus grande performance, ça mérite le déplacement, c'est sûr.
0: Amy, vous suivez?
2: Si, on sait que c'est le meilleur, c'est sûr. Et puis j'ai vu un acteur que j'aimais bien dedans, ça m'a étonnée. Donc oui, pourquoi pas, c'est...
0: Bon, voilà. Pour autre
1: J'avais vu une scène, parce qu'il y a dans l'extrait, on voit qu'il est avec des abeilles à un moment donné.
0: Oui.
1: Et il a tourné vraiment cette scène avec des abeilles. Et en fait, on lui a demandé s'il était allergique, etc. Et apparemment, il a dit non. Et au final, il s'est rendu compte qu'il y a une abeille qui a piqué, son œil a gonflé, et du coup, il s'est rendu compte qu'il était finalement allergique aux abeilles. Bon, c'est pour la petite histoire.
0: Bon, c'est peut-être pas le truc le plus fun à découvrir en tournage, pour le coup. Il faut dire également qu'il faut le noter, c'est son grand retour également sur grand écran. C'est son premier tournage de film depuis son absence. On l'a vu beaucoup moins quand même dans le domaine cinématographique. Et bien là, c'est l'occasion de le retrouver. Alors, je vous propose de découvrir un autre film également. Cette fois-ci, on change totalement de registre. On va sur du comique et sur un film français. C'est La Nirvana. On y suit Jean, qui est un agriculteur qui est en faillite et il pense commettre l'irréparable. Il est sauvé par le plus grand des hasards, par Foued, un jeune qui percute sa grange avec sa voiture. Et ce camion, en l'occurrence, il est chargé de cannabis. Les deux hommes vont alors se retrouver totalement piégés lorsque Jean se met à brûler la marchandise par peur de la police. L'un risque de perdre sa ferme et puis l'autre voit sa tête mise à prix. Je vous propose de découvrir cet extrait.
12: C'est pas injuste, si tu trouves pas de quoi rembourser, ils vont te déchirer, frère.
13: Je te conseille pas t'approcher de lui.
14: Frérot, j'ai des voyous qui veulent me tuer, tu crois que c'est un coq qui va me faire peur, toi?
15: Tiens, goûte ça.
12: Oh, c'est de la frappe.
15: Mais fais-je d'eau.
16: La Nirvana.
12: Mais tu es dealer ou tu es pas dealer?
16: Je suis pas un dealer, je suis un herboriste. Coucou les filles. We
12: got horses. Mais là, il y a une solution. Tu es pour jeter dette, je règle mes soucis, on est tranquille.
17: On va faire de la bœuf d'une qualité exceptionnelle.
16: La plus psychédélique, psychothermique, psycho-intrinsèquement planétaire.
18: Oh, de bon matin, du vin, du fromage.
0: Alors, c'est un film mis en scène par Hakim Bougueraba et un scénario qui est co-écrit avec Ali Bougueraba et Hichem Bougueraba. Vous aurez peut-être reconnu certaines des voix, notamment celle de Gad Elmaleh, par exemple.
2: C'est vrai,
0: ça vous tente. Là, on change de registre. Ouais.
2: Vous vous posez la question, pourquoi il a un accent québécois?
0: Enfin, oui, c'est la question aujourd'hui.
2: Ça change totalement de ce qu'on connaît habituellement. Oui, ça donne envie, ça fait rire. Enfin, ça a l'air drôle.
1: Ce sont les frères, du coup, de Redouane Bougueraba, le humoriste.
0: Oui, effectivement, vous reconnaissez bien.
1: Toute la famille et toute la fratrie dans le milieu.
0: Ils sont tous dans l'humour, tous dans le comique, oui.
1: Le culturel, hein.
0: Et donc, petite anecdote cette fois-ci de tournage. Alors, vous l'aurez entendu si vous êtes avec nous en radio, vous l'aurez vu en télé. Il y a des animaux, hein, puisqu'on est censé être dans une ferme. Ce sont des vrais animaux qui ont été utilisés. Et donc, les réalisateurs ont pu dire qu'ils ont pu faire plusieurs fois certaines scènes, parce qu'en fait, c'était particulièrement complexe, par exemple, de travailler avec un coq. Il y avait également un cochon qu'ils avaient du mal à gérer sur le plateau. Alors, on va finir tout à fait sur un autre thème cette fois-ci. C'est pour les amateurs d'horreur, avec un nouveau volet d'Insidious. C'est Insidious, l'invasion du lointain, Assassin qui sort aujourd'hui dans nos salles obscures. Alors on a un trio de harceleurs qui s'infiltrent dans une banlieue tranquille et qui forcent une nouvelle famille à entrer dans le plan astral où ils découvrent une vérité terrifiante. On découvre.
8: Attrape.
19: Je l'élève seule depuis qu'elle est née.

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1: Est-ce que vous êtes amateur d'horreur?
2: Non, pas du tout. On ne regarde pas les films d'horreur.
3: On retient en tout cas que vous avez évité de mettre les passages les plus cringe à l'antenne.
1: Encore ce matin, on va éviter.
2: On s'autorise Mercredi Addams, mais c'est tout.
1: Voilà, c'est tout. C'est le grand maximum. Et bien, pour ceux qui sont fans, vous le savez, le premier opus, il est sorti en 2010. C'est donc la suite qui est attendue avec ce sixième volet à découvrir dès aujourd'hui.
2: Voilà, donc une saga qui fonctionne bien aussi, Insidious, pour les fans de films d'horreur. Merci Victoria pour cette carte blanche. On va nous marquer une courte pause. On revient avec l'instant écho. On va parler de quel sujet ce matin?
3: Eh bien, on parle de leasing social, Julien, et le bilan de l'offre, ça y est, puisqu'on peut enfin faire un point sur comment ça part. Oui, tout à fait, ça fonctionne même très bien. On va le voir dans les chiffres.
2: On verra ça donc avec vous tout à l'heure. Restez avec nous, on revient tout de suite.
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0: Il est 6h45 sur Antenne Réunion Télé et Radio. Bonjour à tous si vous nous rejoignez. On va tout de suite refaire un point sur la circulation de ce matin avec le CRGT.
1: Et on nous signalait un accident dans le secteur sud. On va prendre des nouvelles avec le CRGT. Lloyd, est-ce qu'il est toujours en cours ?
2: Oui, sur la RN3, l'accident toujours en cours. On est juste avant l'échangeur de Montcaprice, donc sens montant, hein, en direction du tampon si vous quittez Saint-Pierre. On reste bien sûr prudent. La voie de droite, elle est neutralisée. La bretelle de sortie partiellement impactée également. Donc voilà, on reste prudent. En tout cas, la bonne nouvelle, c'est qu'il n'y a pas d'embouteillage dans ce secteur. On a beaucoup de monde dans l'ouest et

0: Le Nord, on va débuter avec Saint-Paul. Ces ralentissements sont donc à prévoir au niveau de l'échangeur de Belmen jusqu'à Savannah. On a environ 2,5 km d'embouteillage pour le moment. On attend bien sûr un petit peu plus de monde dans les minutes à suivre. Du côté Est, pour rejoindre le Nord, l'embouteillage lui débute au niveau de l'échangeur de la Marine. On est à Sainte-Suzanne, remontant donc jusqu'à l'échangeur du Verger, Sainte-Marie. Pour rejoindre Saint-Denis, ça reste compliqué pour le moment. Et bien sûr, on vous le rappelle, les chaussées sont assez glissantes du côté est jusqu'au nord. Et d'ailleurs, ça atteint également la NRL. Prudence, et puis la région vous souhaite bonne route. Et puis moi, je vous dis à tout à l'heure.
1: Merci beaucoup, Lloyd, pour ces précieuses informations. Rappel, c'est l'accident toujours en cours. Nous sommes sur la RN3 dans le sens montant en direction donc du tampon avec une voie de droite qui est neutralisée. Bon courage sur place.
2: L'instant éco, on évoque l'offre leasing social ce matin. Le leasing social vient tout juste de redémarrer. À La Réunion, les premières voitures partent déjà très vite. Emmy, est-ce qu'on sait quel modèle rencontre le plus de succès ?
3: Eh bien, Julien, les chiffres montrent surtout et d'abord une chose, c'est que la demande dépasse déjà l'offre sur certains modèles. On va le voir. Alors, cette année, on le rappelle, 150 voitures électriques sont proposées à La Réunion avec des loyers compris entre 149 et 200 euros par mois. Et pour mesurer ici l'engouement, l'an dernier, 122 véhicules avaient été financés par le Crédit Moderne à La Réunion. Alors, vous posiez la question, c'est quelles sont les voitures qui sont parties le plus vite ? On va regarder, on fait un point. Regardez, chez Caillé, une centaine de voitures sont proposées, environ 60 Peugeot i208 précisément à 199,99 euros par mois. Une trentaine de Fiat Grande Panda qui sont proposées à 182 euros environ et une dizaine d'Opel Frontera. Alors chez Renault, il y a aussi une vingtaine de véhicules qui ont déjà été commandés, principalement des Renault 5. On peut dire qu'elles sont en rupture de stock, elles font fureur. Et puis il y a la Twingo électrique aussi qui démarre à 149 euros environ par mois ou 159 euros pour une version quand même mieux équipée. La Renault 5, elle, est proposée à environ 179 euros. C'est celle qui part le plus vite.
2: Et le chiffre peut-être le plus parlant concerne Citroën ?
3: Oui, tout à fait, puisqu'il y a une seule C3 électrique qui est proposée cette année dans le dispositif à 185 euros par mois. Et pourtant, le concessionnaire indique avoir déjà enregistré une trentaine de dossiers validés et auxquels s'ajoute une quarantaine de demandes, soit environ 70 personnes intéressé pour un seul véhicule disponible cette année. Donc finalement, le problème aujourd'hui, on peut le dire, c'est pas forcément de trouver une voiture à moins de 200 euros par mois, mais plutôt d'en trouver une qui soit disponible. Les 150 véhicules proposés cette année sont déjà pour la grande majorité réservés ou en cours d'attribution. Elles ont déjà trouvé preneur alors que le dispositif a été lancé seulement le 16 juillet dernier. Et pour rappel quand même ce chiffre, à l'échelle nationale, le leasing social 2026 prévoit jusqu'à 50 000 véhicules électriques pour une enveloppe de 401 millions d'euros.
2: Eh bien, merci, Amy, pour toutes ces précisions. On rappelle aussi que le leasing social, pour en bénéficier, on doit disposer d'un revenu fiscal de référence par part inférieure ou égale à 16 880 euros. L'anniversaire du jour, on va en parler tout de suite. On va revenir sur le parcours de Coco Chanel.
1: Et oui, puisque le 19 août marque la naissance d'une icône du luxe et de la mode à la française, celle de Coco Chanel. Alors vous pouvez voir, j'ai emmené un petit livre, on peut dire que je suis un peu fan. En tout cas, j'ai la petite biographie avec moi que j'ai emmenée. Je vous ai emmené quelques autres surprises pour illustrer eh bien, notre propos du jour, puisque je vous propose de revenir sur les pièces iconiques qu'elle a inspirées et que vous avez toutes dans votre garde-robe. Alors peut-être pas en Chanel, effectivement, mais je vous ai amené des pièces d'inspiration, puisque c'est elle qui a créé ces styles particuliers qui aujourd'hui sont toujours à la mode, à commencer par un très grand classique. Amy, je suis sûre que vous en avez une chez vous.
3: Tout
1: une petite robe noire.
3: Vous avez ramené une très belle robe. Je compte bien essayer de shipper.
1: Eh bien, n'hésitez pas, Amy. Je vous en prie. Eh bien, la petite robe noire, sachez qu'à l'origine, elle nous vient de Chanel. Alors là, je vous ai emmené un modèle comme celui-ci. Il y en a plein. Hein. Maintenant, c'est vraiment un basique dans les garde-robes. Mais à l'origine, celui de Chanel, il a des manches qui sont beaucoup plus longues. Alors, ça correspond également aux mœurs de l'époque. Et puis, elle arrive au niveau du genou. Mais il faut savoir que malgré cette longueur, eh bien, elle choque pour l'époque, tout simplement simplement, puisque le noir, c'est une couleur qui est alors exclusivement réservée au deuil. C'est un petit peu la première fois donc qu'elle intègre l'univers de la mode. Et puis ensuite, elle sera démocratisée et maintenant,

0: on en retrouve un petit peu partout et surtout différents modèles. Alors, autre ensemble, et cette fois-ci, c'est très marqué Chanel visuellement parlant. C'est la matière tweed que l'on retrouve souvent en tailleur. Alors, je vous ai mis la veste, je vous ai pas mis la jupe, elle est plus simple à montrer comme ça. Mais vous voyez, c'est ce genre d'ensemble. C'est vraiment cette matière-là, vous voyez, un petit peu épaisse, qui donne, avec ce motif un petit peu Vichy, que vous retrouvez. Et bien ça, ça a été totalement créé par Chanel, là encore, avec un tailleur qui reste, encore une fois, beaucoup plus long. C'était adapté quand même à cette époque-là. Et on peut dire que c'est une pièce qui est marquante dans la maison Chanel. Et même Karl Lagerfeld lui-même dira « C'est le symbole d'une certaine élégance féminine, nonchalante, indémodable et hors du temps, c'est-à-dire de tous les temps. » Alors, est-ce que vous suivez un petit peu Karl Lagerfeld dessus le... Qu'est-ce que vous en pensez du motif tweed? C'est quelque chose que, dans l'imaginaire collectif, on associe vraiment à la marque Chanel, quand même. Hein.
1: Oui, tout à fait. J'ai une veste qui ressemble potentiellement, vous parlez de Karl Lagerfeld, oui, je ne suis pas forcément, mais oui. Oui, oui, le tweet, ça me parle.
0: Ça vous parle, Amy, vous en avez. Je viens vous découvrir, du coup.
2: Non, je connais un petit peu. Non, le motif tweet, là, je ne connaissais pas, mais Karl Lagerfeld, oui, je connais.
1: Et son chat.
0: Et son chat, surtout. Voilà. On revient sur la thématique des chats. Alors, beaucoup plus classique, on a le pantalon d'homme. Pourquoi ça choque à l'époque? Parce que, comme son nom l'indique, c'était porté exclusivement par les hommes. Et c'est elle qui va venir, eh bien, l'immiscer un petit peu dans l'univers de la mode et surtout de la mode féminine, puisque Coco Chanel, elle est pour le style, certes, mais elle prône également le confort et la liberté de mouvement pour les femmes, ce qui est novateur à l'époque, puisqu'on est beaucoup plus sur des choses assez guindées qui vont eh bien, entraver la liberté de mouvement. C'est tout de même très changeant pour l'époque.
2: Et elle aussi à l'origine de la fameuse marinière.
0: Et oui, effectivement, là, je n'en avais pas à vous emmener, je suis navrée, on n'aura pas l'illustration pour
2: c'est
0: ce matin.
2: C'est pas Jean-Paul Gaultier, du coup, la marinière.
0: Eh bien, en tout cas, elle a été démocratisée par Chanel. D'accord. Dans le public féminin. Mais c'est vrai qu'on l'associe beaucoup à Jean-Paul Gaultier, notamment chez l'homme, où on voit beaucoup de ces mannequins hommes qui en portent. Mais chez la femme, eh bien, encore une fois, on va retrouver cette esthétique, en fait, de ce qui est confortable. Et il faut savoir quelque chose, c'est que c'est un petit peu Coco Chanel qui est à l'origine de la mode à la garçonne, vous savez, avec les cheveux courts, beaucoup plus de pantalons, des choses un petit peu plus amples. Et là, on va retrouver cette esthétique avec la marinière. Et il faut savoir qu'elle est très pratique également à l'époque, puisqu'elle permet eh bien, de faire avec la pénurie de tissus suite à la Seconde Guerre mondiale. Donc on fait un petit peu d'une pierre deux coups. Et puis au-delà des vêtements, elle est également connue pour ses citations et son franc-parler. La phrase la plus connue de Coco Chanel, c'est sans doute « La mode se démode, le style jamais ». Vous l'avez peut-être déjà entendu. Et l'idée, c'est tout simplement de suivre votre propre style et de l'affirmer, puisque les modes, elles, sont bel et bien changeantes.
1: Le voilà, style jamais. On va retenir.
2: Coco Chanel, hein, qui est incontournable encore aujourd'hui hein, dans la mode.
0: Toujours.
2: Elle est décédée il y a longtemps.
0: Ah oui, elle est décédée le siècle dernier quand même. Ça fait quelques temps maintenant. Petit moment. Elle est décédée en 1971, pour être précise. Et sa naissance date de 1883, quand même, ça remonte.
2: Il y a même Meryl qui s'inspire d'elle dans ses chansons.
0: Ah bah oui, Julien, vous êtes un grand amateur.
1: On est quand même sur un tout autre registre. Pas la même chose là.
2: C'est différent. Bon, merci Victoria pour cette chronique anniversaire. On marque 3 minutes de pause. On revient pour un feuille de route et le journal de 7h.

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0: On entre dans la deuxième partie du 6-8 ensemble. Avant votre journal, on retrouve Victoria et la feuille de route.
1: Et le point le plus important de cette matinée, c'est dans le sud, au niveau de la RN3, dans le sens montant, direction du tampon. Vous retrouvez un accident qui est actuellement en cours et qui concerne la voie de droite et une partie de la bretelle de sortie. Prudence donc si vous êtes à proximité. On va rester dans le sud avec un léger embouteillage du côté de Grand-Bois. Et puis en provenance de Saint-Joseph, ça se passe encore plutôt bien pour ce début de matinée. On a quelques ralentissements sur Saint-Pierre, mais rien de bien significatif. Dans les secteurs de Pierrefonds ou encore de Saint-Louis, on retrouve un petit peu de monde, mais là encore, ça reste plutôt gérable à cette heure-ci. Et je vous propose de faire un tour dans l'ouest du département. On va retrouver ce point noir habituel chaque matin, celui de Savannah. Nous sommes en direction du nord du département, donc dans l'ouest côté Saint-Paul. On va retrouver un embouteillage qui, cette fois-ci, est bel et bien en place d'environ 3,5 km. Il reste moins étendu que ce qu'on a pu connaître lors de la saison précédente, mais il y a du monde tout de même à anticiper ce matin sur le secteur. Et puis, on va terminer notre tour de l'île dans le nord et dans l'est, avec dans le nord, premièrement, quelques zones de ralentissement à prévoir pour rejoindre notre chef-lieu, notamment en partance de Sainte-Suzanne jusqu'à l'aéroport de Roland-Garros. On va parler d'un embouteillage continu tout de même ce matin. Et puis dans l'est, du côté de Saint-Benoît, on retrouve quelques zones de freinage sur certains secteurs. Bon courage à vous sur l'ensemble du réseau routier. On refera un point avec le CRGT après votre journal.
0: Et tout de suite, l'essentiel de l'info, il est bientôt 7h. Bonne journée, bon réveil. Dans l'actualité de ce mercredi 19 août, les tests ADN ont parlé. Les ossements retrouvés le 28 mars dernier au niveau du pont de Sans-Souci sont bien ceux de Kevin Rivière. Information Antenne Réunion, sa famille a reçu la confirmation hier. Le jeune homme était porté disparu depuis le 8 janvier 2021. La douleur et la colère d'une famille un an après le décès d'une petite fille, Mélia, 5 ans, victime d'une infection à streptocoque. Le médecin avait évoqué une gastro-entérite. Ses parents réclament des réponses, là où l'enquête a été classée sans suite. Lyon décroche un précieux match nul sur le terrain de Fenerbahçe. Un but partout hier soir au terme du barrage aller de la Ligue des Champions. Tout se jouera la semaine prochaine sur la pelouse des joueurs lyonnais. Après plus de 5 ans de recherche et de nombreuses battues, la famille de Kevin Rivière a appris hier que le corps retrouvé en mars au niveau du pont de Sans-Souci à Saint-Paul était bien celui du jeune réunionnais. C'est une information que nous vous révélons ce matin.
2: Une confirmation difficile pour ses proches qui n'avaient jamais cessé de le rechercher. La macabre découverte avait été faite le samedi 28 mars au niveau du pont de Sans-Souci à Saint-Paul. Et le lendemain matin, le PGHM et plusieurs gendarmes étaient intervenus sur place après la découverte d'un corps en état de décomposition avancée. À l'époque, l'identité de la victime n'avait pas pu être établie. Une équipe de la cellule scientifique de la gendarmerie avait été mobilisée afin de procéder aux analyses nécessaires pour tenter de dater le décès et une enquête avait également été ouverte.
0: Hier, la famille de Kevin Rivière a donc reçu la confirmation. Le corps retrouvé était bien, bel et bien celui du jeune homme porté disparu donc depuis le 8 janvier 2021.
2: Oui, Kevin Rivière avait disparu à l'âge de 28 ans précisément. Et depuis sa disparition, ses proches n'avaient jamais abandonné l'espoir de le retrouver. De nombreuses battues avaient été organisées dans différents secteurs de l'île. Et aujourd'hui, la confirmation de son décès met fin à plus de 5 ans d'attente, d'incertitude. Mais elle ouvre aussi une période très douloureuse pour la famille. La famille qui attend désormais de pouvoir récupérer les ossements et de pouvoir commencer son travail de deuil. L'enquête doit désormais permettre de déterminer les circonstances exactes du décès.
0: À la prison de Domingeau, les bagarres générales s'enchaînent depuis le début de la semaine.
2: Et oui, fait de violence lundi et mardi, impliquant pas moins de 80 détenus. Des objets tranchants ont été saisis. On compte une dizaine de blessés légers. 8 prisonniers ont été placés en quartier disciplinaire et des transferts hors département sont envisagés. Les syndicats dénoncent une nouvelle fois la surpopulation carcérale et le manque d'effectifs. Et on écoute à ce propos Vincent Pardoux, secrétaire régional du syndicat et Faux Justice, au micro de Myris Voula.
3: C'est la première fois déjà qu'on arrive à une telle extrémité sur cet établissement. Alors c'est un contexte qui peut s'expliquer même s'il n'y a pas d'explication sur de tels faits de violence. Mais c'est d'abord cette surpopulation. Je tiens à rappeler qu'on est un établissement qui aujourd'hui accueille plus de 1000 détenus. Il y a 575 places. Il y a aussi tout un fond communautaire là derrière tout ça, c'est-à-dire qu'on a vraiment des communautés qui s'affrontent au sein de notre établissement. C'est pas nouveau, c'est également dans d'autres établissements du département. Aujourd'hui, la tension, elle est montée d'un cran. Nous, ce qu'on demande très concrètement d'abord, c'est de transférer les meneurs. Comme vous pouvez l'imaginer, il y a des vidéosurveillances qui nous permettent d'identifier dans cette masse de personnes qui a peut-être commencé à provoquer cette bagarre.
0: Un accident mortel s'est produit hier après-midi à Salazie.
2: Un jeune homme de 18 ans a perdu la vie après une collision entre sa moto et une voiture sur la route entre Grand-Ilette et Maramartin. Originaire justement de Maramartin, le jeune homme aurait refusé d'obtempérer et pris la fuite à vive allure à la vue d'un contrôle de gendarmes. Les militaires auraient stoppé leur course-poursuite à cause de la météo qui était défavorable à ce moment-là. Et dans sa fuite, le jeune conducteur a glissé et a percuté donc un véhicule. Malgré l'intervention des secours, le jeune homme n'a pas survécu et une enquête est désormais ouverte pour comprendre et tenter de déterminer les circonstances exactes de cet accident.
0: Autre drame, cette fois il y a un peu plus d'un an et des parents donc qui sont dans l'attente de réponse.
2: Au mois de juin 2025, au Bernica, la petite Mélia, 5 ans, décédée quelques heures après une consultation médicale. Le diagnostic, une gastro-entérite, il s'agissait en fait d'une infection à streptocoque A et l'enquête menée a été classée sans suite à ce moment-là, comme le révélaient hier nos confrères du quotidien. Et les parents de la fillette, accompagnés de leur avocat, veulent en savoir plus aujourd'hui. On écoute les témoignages très émouvants dans ce reportage d'Ulvashi Velechi.
4: Voilà, mon monde s'est effondré vu qu'elle était toute froide. Elle bougeait plus.
5: Le 30 juin 2025, la vie de cette famille bascule. Maëlia, leur fille âgée de 5 ans, doit être récupérée à l'école, souffrant de fièvre et de vomissements. Avec sa mère, elle consulte sans attendre. Quelques heures plus tard, son état se dégrade brutalement sous les yeux de ses parents.
4: Au bout d'une heure, on est rentré. La dame m'a demandé qu'est-ce qu'elle a. Elle prend la température, elle me dit un peu de fièvre. Après, elle regarde dans la gorge, dans la bouche. Elle touche le ventre pour voir. Et après, elle a dit que c'était la gastro. Et du coup, je suis partie directement à la pharmacie.
6: On retourne à la maison et part dormir. À 2h environ, vers 3h, 2h, 3h du matin, il vient voir sa maman. Elle a soif, elle veut de l'eau. Elle repart dormir. Et c'est au réveil pour partir déposer le grand à l'école que madame essaye de la réveiller et elle ne se réveille pas.
5: Un drame auquel la famille cherche encore aujourd'hui des explications. Quelques jours après le décès, l'ARS publie un communiqué faisant état d'un cas d'infection invasive à streptocoque A chez une enfant de 5 ans résidant au Bernica et décédée. Pour les parents, cette publication est une surprise et soulève de nouvelles interrogations.
6: On a trouvé ça pas normal. On avait dit que c'était une gastro et là, on nous sort, la presse nous sort les streptocoques et tout, et alors qu'on avait dit que c'était la gastro. Puis 9 heures jusqu'à il y a 2 semaines. Il y a 2 semaines, il y a le psychologue de la Rajufa et elle donne la feuille de classer sans suite. Comme quoi c'est classé sans suite et c'est la faute à personne.

0: La rentrée sans drogue, thème de la visite du président du département et du recteur hier au collège Aimé Césaire de l'Étang Salé.
1: Le département annonce un plan départemental de lutte contre la drogue. 100 000 euros dédiés, 9 associations vont intervenir dans les établissements. On écoute à ce propos quelques réactions de collégiens et Cyril Melchior, président du département, interrogé par Oulvachi Velechi.
2: J'ai vu des gens qui prenaient beaucoup, beaucoup de drogue. Il y avait aussi des gens qui se promenaient tout avec des couteaux, etc.
3: J'ai un peu peur qu'il y en a trop dans le collège, mais je pense que ça va aller.
4: Pour nous, c'est un projet humain. Nous voulons faire en sorte que chaque personne qui soit dans un collège, collégien comme parent ou tout autre, eh bien, soit éloignée de ce risque d'addiction. Je l'ai dit, parce que notre jeunesse est exposée. Chaque jour, vous entendez eh bien, qu'il y a des saisies, il y a des découvertes, etc., que ce soit à l'aéroport ou ailleurs. Eh bien, les premières victimes, ce sont nos enfants.
0: Un débat public sur le futur moyen de transport ferroviaire de La Réunion s'ouvre aujourd'hui.
1: Le Réunion Express, projet régional d'ampleur qui doit relier Saint-Benoît à Saint-Joseph en passant par le sud, l'ouest et le nord évidemment. 140 km de réseau pour un train 100% électrique et coût du chantier entre 5 et 6 milliards d'euros. Le début des travaux est espéré pour 2030, mais avant cette étape obligatoire, un débat public pour toute la population. Nous allons voir comment participer, comment nous pouvons nous exprimer sur le sujet avec l'invité connecté du 6-8 Ensemble du jour, Marc Papinucci, président de la Commission nationale du débat public. Il est arrivé à La Réunion pour ce temps fort démocratique. Son interview est à retrouver juste après le flash de 7h30.
0: Une récente étude dresse un constat plutôt inquiétant sur le coût de la vie étudiante, des chiffres qui ont encore largement augmenté ces dernières années.
1: Et nous vous donnons la parole à ce sujet justement. Coût de la vie étudiante, est-il encore possible de subvenir aux besoins de nos jeunes? Vous pouvez réagir sur l'info.re. Les résultats seront dévoilés demain matin par Laura Chatou.
0: L'actualité nationale et même spatiale marquée par l'astronaute Sophie Anneau qui est devenue hier la première française à effectuer une sortie dans l'espace.
1: Et oui, durant plus de 6 heures, suspendue à 400 km au-dessus de la Terre, la pilote d'essai a bravé d'importantes difficultés techniques pour tenter de réparer une antenne défectueuse de la Station spatiale internationale. Une visseuse électrique récalcitrante et des boulons grippés ont considérablement ralenti son travail. Faute de temps, l'installation de la nouvelle antenne de l'ISS a dû être reportée.
0: Et le président de la République, Emmanuel Macron, a adressé quelques mots à Sophie Anneau, l'heure des pionnières et le visage de tous les possibles, déclarations du chef de l'État qui a salué la performance historique de Sophie Anneau, qui est devenue donc la première française à sortir dans l'espace. Sophie Anneau incarne une fierté française autant qu'un horizon pour les petites filles qui rêvent d'un fini. Après le fisc, l'éducation nationale est victime à son tour d'une cyberattaque massive.
1: Le groupe de hackers ZeroByte revendique l'attaque. Les données de plus d'un million d'élèves ont été piratées, ainsi que celles de plus de 4 millions d'enseignants à des fins commerciales. Les vols ciblent principalement l'Académie de Créteil. Qui pourrait acheter ces données? On s'est posé la question. Pourquoi les services publics sont-ils aussi vulnérables? On voit les éléments dans ce reportage d'Ariel Camus.
5: Encore une fuite de données. Et encore les services de l'État ciblés. Pour la troisième fois cet été, la Direction générale des finances publiques reconnaît une nouvelle attaque. Une situation qui embarrasse le gouvernement.
6: Je tiens à présenter nos excuses. Oui, nos excuses. Parce que ce qui est arrivé est insupportable. On doit être beaucoup plus rapide, beaucoup plus agile.
5: L'État assure que cette troisième fuite, liée aux données sur les successions, est réglée depuis et qu'elle serait sans grandes conséquences pour les contribuables. Les responsables des piratages des données cadastrales, fiscales et qui ont aussi attaqué l'éducation nationale interpellent le gouvernement à la vue de tous sur les réseaux sociaux.
7: Vous m'aviez détecté, mais vous ne m'avez pas coupé. Je suis donc resté infiltré sous vos yeux. Un avis à dire là-dessus ?
5: Au-delà de cette provocation, leur but est de vendre les données pour plusieurs milliers d'euros à d'autres escrocs. Sur le premier semestre 2026, les données de plus de 43 millions de comptes de Français ont fuité, qu'elles soient publiques ou privées. La France est le deuxième pays le plus piraté au monde. L'État semble être devenu une passoire numérique. Comment l'expliquer ?
8: Ça peut venir de

0: plein de choses différentes. Ça peut être de manque de budget qui est mis en place, ça peut être des infrastructures vieillissantes, ça peut être un manque de sensibilisation.
1: Bercy annonce aujourd'hui revoir ses dispositifs de détection et utiliser l'intelligence artificielle pour mieux se défendre.
2: Le parquet de Paris ouvre une enquête préliminaire pour ingérence étrangère et déstabilisation numérique.
3: Au cœur du dossier, une vaste campagne de désinformation d'origine russe ciblant directement plusieurs figures politiques comme Gabriel Attal, Édouard Philippe ou encore Raphaël Glucksmann. Ils ont tous les trois été visés par des rumeurs massives, des vidéos truquées ou de fausses informations, fausses accusations de corruption. Édouard Philippe, par exemple, a été calomnié sur son état de santé, Raphaël Glucksmann à travers sa campagne et sa compagne. Et Gabriel Attal a été notamment présenté comme potentiellement atteint de la maladie de Parkinson.
2: Et je vous rappelle qu'Édouard Philippe est attendu vendredi et samedi à Mayotte avant d'atterrir à La Réunion dans le cadre de la campagne pour l'élection présidentielle de 2027. Et nous évoquerons cette visite demain avec Adèle Audon, la responsable du parti Horizon sur notre île. Elle sera notre invitée politique du jeudi. Le monde du cinéma et de la mode sous le choc après un terrible drame de la route.
3: Le producteur Nicolas Altmaier et sa compagne Mathilde Favier, directrice des relations publiques chez Dior, sont morts tous les deux dans un tragique accident de voiture dans les Deux-Sèvres. Nicolas Altmaier, cofondateur de Mandarin Cinéma avec son frère Eric, était une figure incontournable du 7e art, à qui l'on doit notamment les succès de la saga OSS 117 et les films de François Ozon. La disparition de ce couple emblématique suscite aujourd'hui forcément une immense vague d'émotions et de nombreux hommages à travers l'Hexagone.
2: Un mot de sport et du football, les quarts de finale de la Coupe de la Réunion se déroulent ce soir.
3: 8 équipes s'affrontent pour décrocher une place dans le dernier carré. Parmi les affiches, la Saint-Pauloise face à Trois-Bassins, tandis que le Saint-Denis FC défile l'Excelsior, la Saint-Pierroise reçoit la Dominicaine et la Tamponaise la Sainte-Rosienne.
2: Et football toujours, l'Olympique Lyonnais ramène un nul précieux d'Istanbul et peut croire à une qualification pour la phase de Ligue de la Coupe aux grandes oreilles. Et
3: hier soir, lors du match aller des barrages de la Ligue des Champions, les hommes de Paulo Fonseca ont décroché un score nul très encourageant, un but partout contre Fenerbahçe. Loïs Openda avait parfaitement lancé les gones de la tête juste avant la pause, mais l'ancien Marseillais Mason Greenwood a remis les deux équipes à égalité au retour des vestiaires après un magnifique but. L'OL préserve toutes ses chances de qualification et tout se jouera désormais au Groupama Stadium mercredi prochain pour le match retour.
2: Voilà, et on a appris ces dernières heures que le joueur espagnol Rodri, ancien Ballon d'Or, a officiellement signé du côté du FC Barcelone. Il avait été sacré champion du monde récemment avec la Roja, également meilleur joueur de la Coupe du Monde. Rodri donc signe pour un montant de 70 millions d'euros environ et quitte Manchester City. On retrouve Victoria, la météo.
4: Et nous avons deux temps bien distincts ce matin. Dans l'est du département, c'est la pluie qui va dominer très largement. Alors que dans l'ouest, on reste sur un temps plutôt agréable. C'est le cas du côté de Boucan-Canotte, par exemple, mais également sur les secteurs de l'Ermitage ou encore de Trudeau, où on a un ciel bien dégagé. En termes de temps, cet après-midi, eh bien, le beau temps revient avec ces éclaircies et ce soleil présent sur une majorité de notre île. Seuls deux secteurs resteront concernés par les intempéries. Il s'agit de celui de Salaisie ou encore des collimations dans les hauteurs de Saint-Leu. On va faire un point sur les températures et il faut s'habiller plutôt chaudement si vous êtes dans les hauteurs ce matin. Avec cette minimale de 5 degrés au Pas de Bellecombe-Jacob, on est plutôt sur du 10 degrés dans le secteur de Petite-France et puis 8 degrés sur le secteur de la Plaine des Cafres. Et cet après-midi, la maximale, elle est dans le nord, sur notre chef-lieu avec du 28 degrés qui est attendu. Non loin de là, on est plutôt sur du 27 degrés du côté de Sainte-Suzanne et Saint-André. On retrouve ces 27 degrés d'ailleurs dans l'ouest et le sud de notre île également. Aujourd'hui, nous sommes le mercredi 19 août et nous fêtons les gens, eux, dont on souhaite une très belle fête. On retrouve une marée basse ce matin à 10h47 et le soleil va se coucher à 18h06 précisément.
2: Voilà, retour du soleil un petit peu cet après-midi. C'est vrai que le temps est un petit peu
4: mauvais. Un peu maussade, oui, c'est vrai. Mais ça devrait être un petit peu plus ensoleillé cet après-midi.
2: On est en période de sécheresse, donc ça fait du bien pour les sols. Mais c'est vrai qu'au niveau du décor, c'est pas terrible. On sait jusqu'à quand ça va durer, cet épisode de pluvieux ou...
4: Mais c'est assez aléatoire, hein, comme on a pu le voir ces derniers temps. Mmh. On a même des matinées, des après-midi où c'est assez changeant. Donc c'est vrai qu'en ce moment, c'est plutôt instable.
2: Bon, on essaiera d'en savoir plus. On va maintenant retrouver le CRGT pour l'infotrafic.

0: Un point sur les routes en ce mercredi matin, direction le CRGT avec vous, Lloyd. Quel est le point actuel sur l'accident dans le sud ?
1: Accident toujours en cours, hein, malheureusement, sur Mont Caprice. Nous sommes en direction donc du tampon. Hein, si vous quittez Saint-Pierre, donc dans le sens montant, la voie de droite, elle est toujours neutralisée. On a un léger embouteillage en cours. Et puis également embouteillage dans l'autre sens de circulation de Mont Caprice pour atteindre notamment Saint-Pierre. C'est compliqué. On vous invite à rester prudent et surtout patient. Du côté ouest, toujours un petit peu de monde au niveau de la route Digue, donc à Saint-Paul pour rejoindre le port. On est sur moins de 2 km d'embouteillage. Du côté est pour rejoindre le nord, toujours ce bouchon au niveau de l'échangeur nord de Sainte-Suzanne remontant jusqu'à Saint-Denis. On a quelques zones roulantes hein, entre ces deux secteurs et surtout donc de la pluie. Hein, c'est ce qu'il faut retenir sur la portion est allant jusqu'à la nouvelle route du littoral. Voilà, on a des chaussées assez glissantes et par moments de la pluie assez fort. Hein. D'ailleurs, sur Sainte-Marie, on vous invite à rester prudent. Et puis côté est, fin de quatre voies de Saint-Benoît, sans surprise, déjà 1 km d'embouteillage pour rejoindre le gipatoire des Plaines. Voilà tout pour vos conditions de circulation. La région vous souhaite bonne route et puis moi je vous dis à tout à l'heure.
0: Merci beaucoup Lloyd. Pour ceux qui sont en télé avec nous, vous l'avez vu. Et pour ceux qui sont en radio, on vous le décrit. Envoyez sur les caméras également de nombreuses gouttes de pluie. Les intempéries se font sentir. Ça y est, prudence sur les routes. N'hésitez pas à freiner.
2: Et on marque une courte pause. On revient dans quelques minutes avec la revue de presse régionale, mais surtout le CSU vous répond. Aujourd'hui, on a quel type de questions ?
0: Eh bien, on a une question de Marie-Lise
2: ce matin.
0: Il y a une petite problématique avec son voisin. Vous verrez. Ah. Je pense que c'est une problématique que beaucoup de personnes rencontrent en réalité. C'est assez précis, mais je pense que vous pouvez être concerné.
2: C'est avec son voisin ?
0: Oui, avec son voisin.
2: Bon, ben, on verra ça donc juste après la pause. À tout de suite.
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0: Il est 7h22 sur Antenne Réunion, on est de retour dans le 6-8 ensemble, on passe à la chronique, donc le 6-8 vous répond, on va entendre donc la question d'une internaute de l'info.re.
1: Et oui, effectivement, d'une internaute qui nous a envoyé un message vocal hein, donc, pour nous exprimer son problème, un problème de voisinage. C'est Marie-Lise de Saint-Pierre qu'on écoute aujourd'hui.
2: Venez voisin, tous les jours madame, tous les jours, les trompes battent son pilote. Mais les fatigués entendent le bruit là, s'il vous plaît, mais les fatigués. Ben dire, mais qu'est-ce que ça peut faire?
1: Alors je vous le disais, ça c'est un problème qu'on peut rencontrer souvent en réalité.
0: C'était le
1: bruit du pilon.
0: Ah, quand on tombe au sol
1: pour écraser les épices, ça fait du bruit quand même. Quand on est en appartement, c'est pas facile tous les jours.
0: C'est vrai que ça.
1: Ouais, ça peut être un petit peu complexe pour le coup.
3: Et c'est direct
1: sur le sol en plus. Ça nous avait été précisé sur l'info.
3: C'est compliqué là. C'est comme ça même. Bah oui, il faut mettre un petit
0: peu. Comment peut-elle faire alors?
1: Eh bien, bonne nouvelle pour Marie-Lise. Pour le coup, il y a des solutions. Alors c'est une notion qu'on connaît bien quand même dans ce type de chronique, c'est le trouble anormal du voisinage qu'on va aller chercher aujourd'hui. C'est l'article 1253 du Code civil. Alors, on l'a abordé à plusieurs reprises, mais on va quand même reprendre le principe de manière concrète. Alors, il va concerner toute personne, c'est-à-dire le propriétaire, locataire, occupant, peu importe, c'est-à-dire la personne qui est dans l'appartement. Elle est à l'origine d'une nuisance qui excède les inconvénients normaux de ce qu'on accepte quand on vit en société. Alors, on a plusieurs critères à remplir, même si vous n'avez pas besoin de démontrer une faute, vous devez prouver ces différents critères. C'est ce que Marie-Lise va devoir faire dans notre cas précis. La première, c'est l'existence d'une relation de voisinage. Alors là, il n'y a pas trop de problème puisque si son voisin du dessus, vraiment, on a une proximité géographique. Donc ce critère, il est rempli. Le second, c'est avec la caractérisation du trouble anormal. C'est ça qui est le plus compliqué dans cette affaire. C'est montrer que soit le bruit, il est intense en termes de son, vraiment, c'est-à-dire qu'il y a un bruit qui est très fort, ou alors qu'il est répété de manière quotidienne ou qu'il intervient à des heures qui sont assez précises. En fait, il faut prouver là que c'est pas normal et que ça excède vraiment ce que vous acceptez d'habitude de la part d'un voisin, ça va être le critère principal. Mais là, il semblerait hein, donc, que dans la version qu'elle nous est donnée, ce soit de manière récurrente, donc ça pourrait tout à fait rentrer en compte. Et puis, on a également la preuve du préjudice personnel et direct. Alors, qu'est-ce que ça veut dire? C'est que vous devez prouver un dommage avéré, par exemple si ça nuit à votre sommeil, parce qu'il y a beaucoup de bruit, si ça vous embête dans votre quotidien. Et puis, la deuxième chose, c'est montrer un lien de causalité, c'est-à-dire de montrer que c'est bien le bruit du pilon, c'est bien le fait que votre voisin tape avec son pilon sur le sol qui va venir vous embêter chez vous directement avec ce bruit.
0: Et concrètement, comment agir une fois qu'on a constaté le trouble?
1: Eh bien, premièrement, le mieux, c'est quand même d'échanger avec le voisin hein, de manière aimable pour voir si c'est possible de s'arranger directement avec lui. Parce que parfois, on peut ne pas avoir conscience hein, du bruit qu'on fait. Si ce n'est pas concluant, en revanche, vous pouvez le mettre en demeure de cesser le trouble par courrier recommandé avec accusé de réception. Et si là encore, ce n'est pas fonctionnel, eh bien, cette fois-ci, vous allez pouvoir faire constater vos nuisances, notamment par un commissaire de justice, ou encore récolter toutes les preuves nécessaires pour l'attaquer hein, sur le visa de l'article qu'on vient de voir. Donc, par exemple, dans les preuves que vous pouvez récolter, il y a également les témoignages d'autres voisins. Si d'autres voisins sont incommodés par ce même bruit, un certificat médical par exemple, si vous faites des insomnies à cause de ce fameux bruit de pilon, en fait tout ce qui peut servir, n'hésitez pas par exemple à enregistrer le bruit, à le filmer dès qu'il survient.
0: Et si malgré tout ça, le trouble persiste?
1: Alors il est possible de saisir le juge, en effet avec le dossier donc, que vous aurez complété, et là on va être donc sur du droit civil, donc un procès en civil avec le trouble anormal.
0: Une histoire de pilon.
1: Et oui, ça peut aller très loin effectivement, donc vaut mieux être sympa avec ses voisins.
0: Oui,
1: et
0: vaut mieux bien s'entendre.
1: Mettre le pilon sur la table déjà, c'est peut-être plus simple. Voilà.
3: Mettre un petit torchon, c'est ce qu'on fait aussi généralement. Quand on a un pilon, on met un petit torchon dessus, ça fait l'affaire. Et puis voilà,
1: c'est moins compliqué. C'est toujours mieux pour éviter d'aller devant le juge pour une histoire de pilon. En tout cas, pour le cas de Marie-Lise, il faudra qu'elle arrive à prouver que ce trouble, il est anormal. Mais bon, on l'a entendu, un pilon directement sur le sol de manière répétée, ça devrait pouvoir être tenu par un juge. Mais bon, on lui souhaite que ça n'en arrive pas là et qu'elle puisse gérer la situation.
0: Il peut ramener le petit rougail qu'il aura préparé pour...
1: Oui, peut-être. Une belle manière de s'excuser.
3: Bon courage à Marie-Lise.
0: Voilà, en tout cas, elle a toutes les explications qu'il faut pour essayer de trouver une solution. Merci beaucoup, Victoria, pour... cette chronique, le 6-8 vous répond, et vous aussi, hein, n'hésitez pas à nous envoyer hein, vos vidéos, vos audios, vos commentaires sur l'info.re si vous avez besoin d'une explication juridique sur un souci, un conflit avec quelqu'un, avec un objet ou autre. N'hésitez pas, Victoria est là pour répondre à toutes vos questions. On passe à la revue de presse régionale. Émy, que se passe-t-il donc chez nos voisins?
3: Eh bien, Julien, regarde.

0: Regardez, à la une du défi quotidien aujourd'hui. Écoutez, hein, regardez si vous êtes avec nous en télé. Alcool et drogue font la une de l'actualité. Alcool et drogue au volant. On part sur la saisie du véhicule et la révocation du permis si ça devait arriver lors d'un contrôle. Alors que chez nous, le téléphone et volant est désormais interdit. Hein, le permis est directement retiré. Eh bien, ça se passe aussi à Maurice. On en parle. On regarde également, toujours à Maurice, hein, on parle et bien de cette passerelle économique et hub numérique régionale à la une. Et puis, le nombre d'accidents de la route, 95 morts tout de même depuis le début de l'année. Alors, jusqu'à où ira l'hécatombe? On se pose la question. Bien sûr, c'est une une partagée avec plusieurs sujets. Forcément, on aura l'occasion, là encore, d'y revenir. Et puis, très rapidement, sur ce qu'il se passe à Madagascar, à la une de l'Express ce matin, on parle football. Le compte à rebours est lancé pour les Baréas de Madagascar. La Confédération africaine de football a fixé les dates éliminatoires de la CAN 2027 et la sélection malgache connaît désormais son parcours dans le groupe L qui s'annonce particulièrement relevé avec le Nigeria et donc avec une belle photo à la une. Voilà donc pour l'actualité dans la zone.
1: Et on retrouve tout de suite Laura Château pour les résultats de la question Votre Opinion.
2: Bonjour La Réunion. Quand rentrée scolaire rime avec égalité des chances et de la réussite, ce mardi, la région Réunion annonçait le déploiement d'un dispositif de soutien scolaire intitulé Cap Réussite pour les lycéens. L'occasion de vous poser la question, votre opinion suivante. Éducation, les actions en soutien scolaire sont-elles suffisantes à La Réunion selon vous? Sur 121 participations au sondage de l'info.re, 73% d'internautes répondent non, contre 19% qui les estiment convenables et 8% sont sans opinion. Sur les réseaux de l'info.re, la question fait débat. On ne s'étend pas aux détails, mais plutôt sur les responsabilités, à l'instar du commentaire de Patricia. Si les professeurs ont bien fait leur travail en journée, normalement, on ne devrait pas avoir de problème, quelle que soit la difficulté de l'enfant, nous dit-elle. Miabé, elle insiste sur la répartition des apprentissages. L'éducation se fait à la maison, l'instruction se fait en cours. Amadi de renchérir, l'instruction même n'est pas suffisante et adaptée, donc le soutien scolaire, c'est pareil. A contrario, Lily Samy pense qu'il est primordial de mettre en place des moyens d'accompagnement scolaire pour les enfants. C'est une bonne chose pour les enfants et une aide en plus pour les parents qui sont en difficulté et qui ne peuvent pas aider leurs enfants pour leurs devoirs du soir. Et puis, chez certains, ça devrait éviter des caprices et des pleurs, conclut l'internaute. Alors prévenir le décrochage scolaire, soutenir l'ambition, créer une continuité entre le lycée et l'université, c'est la vocation du dispositif Cap Réussite lancé par la région Réunion en collaboration avec le rectorat, la CAF, la DAF et l'université de la Réunion. Notez également le dispositif École Ouverte déployé afin de permettre aux élèves du CP à la terminale de bénéficier de renforcement scolaire et d'activités éducatives et ce, durant les vacances scolaires ou le mercredi.
1: Et Laura Château, que vous retrouverez à 12h30 pour le journal télévisé. Il est déjà 7h30. Voici l'essentiel de l'info. Un accident mortel s'est produit hier après-midi dans le cirque de Salazie.
0: Un jeune homme de 18 ans a perdu la vie après une collision entre sa moto et une voiture sur la route entre Grand-Ilette et Maramartin. Il était justement originaire de Maramartin et ce jeune homme aurait refusé d'obtempérer et pris la fuite à vive allure à la vue d'un contrôle de gendarmes. Les militaires auraient stoppé leur course-poursuite au vu des conditions météo défavorables, mais dans sa fuite, le jeune conducteur a glissé et percuté ce véhicule. Malgré l'intervention des secours, il n'a pas pu être réanimé. Maintenant, une enquête est ouverte pour déterminer les circonstances précises de l'accident.
1: Après plus de 5 ans de recherche et de nombreuses battues, la famille de Kevin Rivière a appris hier que le corps retrouvé en mars au niveau du pont Sans Souci de Saint-Paul était bien celui du jeune Réunionnais.
0: Oui, une confirmation difficile à accepter pour ses proches qui n'ont jamais cessé de le rechercher. La macabre découverte avait été faite, on s'en souvient, le 28 mars dernier au niveau du pont de Sans Souci à Saint-Paul et le lendemain, le PGHM et plusieurs gendarmes étaient intervenus sur place hein, après la découverte d'un corps en état de décomposition avancée. Alors à l'époque, l'identité de la victime n'avait pas pu être établie. Une équipe de la cellule scientifique de la gendarmerie gendarmerie avait été mobilisée afin de procéder aux analyses nécessaires pour tenter de dater le décès. Une enquête avait également été ouverte et donc hier, la famille de Kevin Rivière a finalement reçu la confirmation. Le corps retrouvé était bien celui du jeune homme porté disparu depuis 2021.
1: Deux bagarres ont éclaté en l'espace de deux jours au centre pénitentiaire de Domingueux.
0: Des affrontements entre plusieurs détenus qui auraient fait plusieurs dizaines, une dizaine de blessés légers d'ailleurs. Le syndicat UFAPUNSA Justice Réunion Mayotte dénonce une situation qui se tend de plus en plus au sein de l'établissement. La première bagarre a éclaté lundi matin dans une cour de promenade et la seconde s'est produite hier matin. Environ 80 détenus auraient été impliqués dans ces deux bagarres, deux affrontements. Huit d'entre eux ont été placés en quartier disciplinaire et pour le syndicat, eh bien ici, ces incidents sont à mettre en parallèle avec la surpopulation carcérale encore une fois.
1: On en vient au projet de Réunion Express qui entre dans une nouvelle étape. Le débat public débute aujourd'hui.
0: Oui, ce futur réseau ferroviaire qui doit relier donc Saint-Benoît à Saint-Joseph en traversant le nord, l'ouest et le sud avec près de 140 km de réseau et des trains entièrement électriques. Chantier majeur avec un coût total estimé entre 5 et 6 milliards d'euros et dont les travaux pourraient débuter en 2030. On va justement en parler avec notre invité connecté du jour, Marc Papinutti, président de la Commission nationale du débat public. Il est notre invité dans quelques secondes.
1: Et justement, Marc Papinutti qui est en direct avec nous. Bonjour Marc Papinutti.
3: Bonjour.
1: Merci d'avoir accepté notre invitation. Je rappelle que vous êtes le président de la Commission nationale du débat public. Alors le Réunion Express, on l'a présenté à l'instant, c'est un grand projet ferroviaire de la région. Quel est le rôle exactement de la Commission nationale du débat public sur ce dossier ?
3: Alors, la Commission nationale du débat public, elle a un rôle majeur pour permettre à tous les publics de s'exprimer sur le projet. Et nous avons une fonction après, c'est de recueillir cet avis, en faire une synthèse et qui est donnée aux porteurs de projet. Et pour recueillir, nous allons y revenir, mais c'est une recherche de tous les publics afin que chacun s'exprime. Et je sais qu'à La Réunion, pour parler de mobilité, il y a deux ans, il y avait déjà beaucoup de gens qui s'étaient exprimés.
1: Il y a deux ans, parce que vous étiez déjà venu, il y a trois ans, je crois, en 2023, pour les stages généraux.
3: En 2023, oui, j'étais venu à l'ouverture en 2023, et parce qu'effectivement, c'était extrêmement important, et il y avait une convention citoyenne avec une centaine de citoyens, et surtout des résultats qui sont aujourd'hui en débat à nouveau, et beaucoup de participation.
1: Pourquoi est-ce qu'un débat public est obligatoire lorsqu'il y a ce type de projet qui doit sortir de terre ?
3: Alors, selon les types de projets, centrales nucléaires, transport, il y a un décret qui fixe les règles. Et là, nous sommes au-delà des règles de simple saisine de la CNDP. Nous sommes sur un choix à faire par la Commission entre un débat public ou une simple concertation préalable. Dans le cas précis, le débat public était évidemment proposé parce qu'il y a des enjeux majeurs face à l'environnement, parce qu'il y a des enjeux majeurs sur la mobilité, sur la vie des citoyens. Donc c'est comme ça que nous avons après désigné une commission particulière qui sera présentée ce soir.
1: Alors comment va se dérouler les différents échanges avec la population réunionnaise ?
3: Alors le principe de base, c'est d'avoir tous les moyens pour accéder aux gens. Donc on a une première étape, c'est des réunions publiques. On a 5 réunions publiques en micro-région après la réunion de lancement de ce soir. On a des ateliers thématiques et puis tout un ensemble de méthodes comme évidemment un site internet qui vous sera présenté, qui sera très accessible. On a aussi ce qu'on appelle des ateliers mobiles, donc on va aller sur le terrain, dans les marchés, aux entrées des transports. On a aussi des ateliers de la relève avec les jeunes. Et puis, pour les collectivités, pour les associations, la possibilité de faire des cahiers d'acteurs. Alors, je dois dire que le débat se déroulant du 19 août au 26 novembre, on aura tout le temps, si les choses reviennent, soit de venir vous revoir, et soit surtout que les citoyens puissent avoir un retour. Dès la mi-octobre, on essaiera de faire un premier petit retour. Mais surtout derrière, trois mois après le débat, on aura le gros dossier.
1: Qui peut participer au débat ? Est-ce que tout le monde est convié ?
3: Alors, non seulement tout le monde est convié, mais j'espère que tout le monde va participer. C'est-à-dire que la mobilité, ce n'est pas un sujet c'est un sujet de la vie quotidienne, de la vie de tous les jours. Donc, chacun a certainement une position à prendre sur le sujet, à donner son avis, à essayer de modifier des sujets. Et c'est dans le sens, dans ce sens, que le Conseil régional présente ce dossier et que les citoyens peuvent s'y attacher. Il y a donc

0: dès maintenant un dossier qui est accessible, sur lequel on peut poser des questions. Et évidemment, toutes ces questions ont des réponses. Nous y veillons tous les jours.
1: C'est vrai qu'on rappelle, hein, le projet de Réunion Express prévoit de traverser 16 communes avec une vingtaine de gares, donc un projet qui va concerner forcément toute la Réunion. Il y a eu de nombreuses promesses par le passé de projets ferroviaires sur notre île pour lutter, hein, contre les embouteillages. Pourquoi ce projet a-t-il plus de chances de se concrétiser?
0: Alors moi, je ne suis pas le maître d'ouvrage et le porteur de projet. Je veille juste à la qualité des débats et que les citoyens puissent s'exprimer. Et ça, je laisserai automatiquement le conseil régional le dire. C'est lui qui porte le projet avec d'autres collectivités, donc je ne peux pas me permettre ça. La certitude, c'est que c'est un sujet de débat, cette mobilité de la région, et il est important que tous y participent.
1: On sait que la région espère bénéficier de la dotation ferroviaire, hein, qu'accorde l'État, alors que normalement les Outre-mer sont exclus du dispositif. Est-ce que vous pensez que votre synthèse peut aider quand même la collectivité à pouvoir bénéficier d'un financement de l'État sur ce projet?
0: Moi, je suis assez convaincu que lorsqu'on débat, lorsqu'on articule les sujets, lorsque l'on voit que les citoyens se sont exprimés et que ce sujet de la mobilité, ça en fait un moyen d'expression du porteur de projet, mais aussi de l'écoute que peuvent avoir les autres partenaires, que peuvent être l'État, l'Europe. Et vous le savez, hein, c'est bien quand le projet est porté collectivement et que l'analyse en est bien faite, que les sujets avancent bien.
1: Un mot aussi sur les avis, hein, des différents réunionnais qui vont participer à ce débat public. On sait que le projet a déjà voilà, un schéma, on sait à peu près déjà où veut aller la région. Est-ce que l'avis des participants peut encore faire évoluer le projet?
0: C'est 60% des projets évoluent après un débat public ou une concertation préalable. C'est pour vous dire, alors les évolutions ne sont pas toujours évidemment des grandes évolutions, mais il y a des évolutions. Et surtout, il y a une expression que parfois des techniciens ont pu faire avancer des sujets qui doivent être abordés et qui doivent être corrigés avant les procédures plus classiques, enquête publique et autres.
1: Pour
0: Donc oui, ça évoluera.
1: terminer sur le nombre de participants, le taux de participation que vous attendez pour ce débat public, est-ce que vous vous êtes fixé un objectif quand même?
0: Alors, on n'a pas d'objectif numérique. On a vu des milliers de participations lorsque c'était les débats sur la mobilité. Donc, je pense que là, on sera largement au-dessus. Et sur des débats de cette nature, on a plusieurs centaines d'interventions sur le site et plusieurs dizaines de cahiers d'acteurs. Donc, des expressions qui sont faites à froid, tranquillement. Et puis, moi, je crois beaucoup aussi, on va essayer de faire des choses avec les jeunes, des ateliers de la relève, puisque tout ça se fait aussi pour les nouvelles générations qui suivent. Et là, on aura, je l'espère, beaucoup de participation.
1: C'est une première étape importante pour ce futur projet, hein, de Réunion Express. Donc, merci Marc Papinutti d'avoir été en direct ce matin dans le 6-8 ensemble. On rappelle que le débat public s'ouvre à partir d'aujourd'hui et jusqu'au 26 novembre prochain. On passe à la météo.
2: Et c'est un nouveau point dans le ciel avec deux tendances bien séparées. Ce matin, on va retrouver du soleil sur l'ensemble ouest de notre île. En revanche, dans l'est du département, c'est plutôt les averses qui vont dominer. N'hésitez pas donc à sortir le parapluie si vous avez prévu de vous rendre à l'extérieur. Côté temps, je vous le disais à l'instant, dans l'ouest, ça se passe plutôt bien. On retrouve donc ce beau temps et même dans les hauteurs, notamment au niveau des colimaçons, malgré quelques nuages, globalement, le temps reste plutôt calme et surtout assez sec. En termes de temps, on va démarrer ce matin avec une minimale à 5 degrés seulement. Nous sommes du côté du volcan. On est sur du 11 degrés pour le secteur de Takamaka ou encore sur du 10 degrés si vous avez plutôt prévu de vous rendre vers Petite France. Et puis cet après-midi, il fait plus chaud forcément que ce matin avec cette maximale de 28 degrés tout de même. Nous sommes au niveau de notre chef-lieu. On va retrouver 26 degrés dans le Grand Est. Nous sommes sur le secteur de Saint-Benoît et de Sainte-Rose. Et en ce qui concerne un peu plus nos hauteurs, ce sera une moyenne de 22 à 23 degrés maximum pour nos cirques. Et on va terminer ce point quoi ensemble avec le temps de l'après-midi. Et c'est les éclaircies qui reviennent, une impression de beau temps qui sera présente presque sur toute notre île. On retrouvera

0: Quelques gouttes de pluie sur le secteur des Colimaçons dans les hauteurs de Saint-Leu ou encore à proximité de Salazie.
1: Et on se quitte quelques minutes, on revient juste après pour l'autre info, Victoria.
0: Oui, on va découvrir le concept des sororités ce matin.
1: Les sororités.
0: Eh oui, vous allez voir, c'est très
1: tendance. Un nouveau concept à découvrir donc dans quelques minutes, à tout de suite.

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0: 7h46 sur Antenne Réunion Télé et Radio. On va tout de suite faire un dernier point de circulation avec le CRGT.
1: On regarde comment ça roule avec Lloyd du CRGT. Est-ce qu'on a toujours cet accident en cours dans le Sud ?
2: Eh bien oui, malheureusement, l'accident est toujours présent sur Mont-Caprice. On est sur cette portion de la RN3, sens Saint-Pierre vers le tampon, donc sens montant. La voie de droite, elle est toujours neutralisée. Vous pouvez tout de même emprunter la bretelle de sortie de l'échangeur en restant bien sûr vigilant puisqu'on a un embouteillage. D'ailleurs, embouteillage dans les deux sens de circulation. Donc pour rejoindre Saint-Pierre, sens descendant, et pour rejoindre le tampon, donc sens montant. Restez prudent donc sur cette portion de la RN3. Du côté ouest, embouteillage toujours en cours au niveau de l'échangeur Belmen, donc Saint-Paul en direction de Savannah. Pour rejoindre le port un petit peu plus loin, on est sur 2 km d'embouteillage. Du côté est, fin de 4 voies de Saint-Benoît. En plus de la pluie, on a ce ralentissement à prendre en compte au niveau de Beaulieu pour rejoindre le giratoire des Plaines. Et toujours ce bouchon, cette fois-ci, qui commence en tout cas à s'améliorer légèrement puisque vous êtes ralenti au niveau de la Ravine des Chèvres, donc Sainte-Marie pour rejoindre Saint-Denis. L'embouteillage est assez imposant, en tout cas dans ce secteur nord. Restez prudent avec toujours ces chaussées glissantes. Voilà tout pour vos conditions de circulation. La région vous souhaite une belle journée et bonne route à vous. Prudence encore. Je vous dis à demain.
1: Merci beaucoup Lloyd pour ces précieuses informations. On vous retrouve demain dans notre matinale. Et puis ça ne va pas en s'améliorant dans le Sud. Hein. Toujours cet accident en cours sur la RN3.
0: On en vient à l'autre info. On décrypte ce matin le phénomène des sororités.
1: Et direction les États-Unis ce matin. Si vous rêvez d'y étudier, eh bien vous avez peut-être déjà vu passer ce phénomène, les sororités. Alors il s'agit de clubs étudiants, mais qui sont extrêmement sélectifs. C'est un peu l'équivalent de fraternité, mais cette fois-ci dédiée uniquement aux femmes. Et en ce moment, eh bien elles sont mises au cœur des réseaux sociaux puisqu'elles buzzent en faisant des vidéos chorégraphiées. Et alors ce qui est particulièrement impressionnant, c'est que dans chaque sororité, on trouve beaucoup, beaucoup de personnes. Donc forcément, les chorégraphies sont assez marquantes. Je vous propose d'en découvrir une.

0: Vous aviez déjà vu passer ce genre de vidéo?
1: Toujours dans les films américains.
2: C'est les pom-pom girls qu'on voit.
0: Alors, c'est pas forcément pom-pom girls, mais en fait, c'est des groupements vraiment qui sont sur les campus universitaires, dans leur propre maison. Okay. Et ils ont leur vie interne. Et pour intégrer, il y a des tests à passer, il y a des sélections.
2: Quoi, ils habitent en dehors de l'école.
0: Oui, ils habitent tous ensemble. Effectivement.
1: C'est comme un système d'internat au final.
0: Ah, okay. Voilà. Voilà, au sein du campus. Non, et là, par exemple, pour ceux qui étaient avec nous en télé, la maison que vous voyez, c'est la maison dans laquelle ces filles habitent et qu'elles partagent tout ensemble.
1: Super. Des tests à passer.
0: Oui, effectivement.
1: Ça doit être parfois compliqué, on imagine.
0: Et oui, ça, c'est tout le problème, justement. Vous l'avez soulevé, Amy. Alors, la petite particularité, avant de vous parler du point négatif, quand même, c'est que C et sororité, elles portent le nom de lettres grecques pour la plupart. Donc, par exemple, on a Phi Beta Kappa, c'est un nom d'une sororité comme un autre. Alors, le problème, comme vous le disiez à l'instant, Amy, ce sont ces fameux tests de sélection, puisqu'elles sont en effet très sélectives et c'est parfois dénoncé, puisque en réalité, quand vous regardez bon nombre de ces vidéos sur les réseaux sociaux, eh bien, les profils sont très souvent les mêmes. Il s'agit pour la plupart de filles de type caucasienne, assez fines, et les minorités sont en général exclues de ces groupements. En tout cas, c'est ce qui a été dénoncé notamment par les systèmes américains, à tel point qu'il y a des sororités maintenant qui font l'inverse et qui se spécialisent dans certaines minorités et qui vont tout ensemble monter des groupements spéciaux justement pour dénoncer cette discrimination et faire en sorte qu'elles ne reviennent plus. Et donc, on le disait à l'instant, elles ont un petit peu parfois la réputation d'être trop sélectives, à tel point qu'elles sont caricaturées, notamment dans certaines séries. Je vous propose par exemple de découvrir Scream Queens, une série de Ryan Murphy, dans laquelle on peut découvrir cette caricature.
3: Salut les filles.
4: Bonjour Chanel.
3: Je m'appelle Chanel Oberlin et je suis la reine des Kappa Kappa Tao.
5: Non. Non. Non.
3: Elles, ce sont mes mignons. Je ne connais pas leur nom et je ne veux pas le connaître. On les appelle...
4: Chanel numéro 2.
6: Chanel numéro 3. Chanel numéro 5.
3: Et la numéro 1, c'est moi, évidemment. Il y a eu une Chanel numéro 4, mais elle a eu une méningite. Elle m'a sorti genre, je rentre chez moi, je suis malade. Et j'ai eu beau lui dire, t'as intérêt à rester, elle s'est cassée, puis elle est morte. Donc, j'avais raison, dans le fond.
0: Alors, Amy, vous me disiez, vous pensiez justement
1: exactement,
0: à cette série.
1: Exactement, j'allais dire, il y a des films et des séries comme ça qui le décrivent très bien, et j'avais pensé particulièrement à cette série-là en l'ayant vue, ouais, sur une publicité. Ouais.
2: Scream Queens, c'est ça ?
0: Scream Queens, effectivement. Alors, Julien, comme vous ne connaissez pas trop le concept des sororités, là, vous voyez, on est dans la caricature. En fait, c'est vrai qu'elles ont la réputation d'être un petit peu comme les méchantes qu'on peut voir un peu dans les films. Alors, c'est ce qui est très caricatural dans cet aspect-là. Et puis, donc, dans certains films et séries, je vous disais, il y a des caricatures, mais c'est parfaitement assumé. Je vous propose, par exemple, de redécouvrir un autre extrait de cette même série. Écoutez, c'est particulièrement intéressant, ça dénonce ce système justement aux États-Unis.
3: Beaucoup de gens accusent les sororités d'être trop élitistes et de promouvoir un système de classe. Mais vous savez quoi? La vie est un système de classe. Et les sororités sont un des derniers endroits sur Terre où on peut choisir qui a le droit de nous côtoyer.
0: Voilà, un principe donc qui fait beaucoup parler. On comprend pourquoi, hein, dans le sens positif comme négatif. Mais en tout cas, elles sont au cœur des réseaux sociaux maintenant avec une véritable mode qui s'est déclenchée. Oui.
2: Voilà, on a appris encore quelque chose grâce à votre chronique ce matin.
1: Vous avez étudié aux États-Unis, vous avez connu un peu ce principe-là, vous
0: Moi, j'étais beaucoup plus jeune, j'étais pas à la fac. Mais c'est vrai qu'on retrouve même le principe des clubs. C'est particulièrement développé sur place, les clubs, les associations, etc. C'est vrai qu'il y a un peu cet esprit pom-pom girl, comme disait Julien tout à l'heure.
2: C'est ça. Mais moi, je pensais que je les voyais danser, donc ça me faisait penser à ces sportives qu'on voit souvent dans les films et dans les séries américaines. On va maintenant retrouver les équipes de Nous Causes Ensemble pour votre émission, comme chaque matin, sur Antenne Réunion Radio. Bonjour Fabien.
7: Bonjour Julien, bonjour à tous.
2: Alors, émission de Libre Antenne avec plusieurs débats. Quels seront les thèmes aujourd'hui?
7: Eh bien, on en parle ce matin, aujourd'hui, ce débat qui s'ouvre, débat tant attendu sur le train à La Réunion, le fameux Réunion Express, un réseau ferroviaire devant relier Saint-Benoît à Saint-Joseph qui traversera le nord, l'ouest et le sud. Un train tout électrique, 140 km de réseau, 110 km/h en pointe et totalement indépendant du trafic routier. Alors, c'est très beau sur le papier, ça coûte également un certain prix, autour de 5,7 milliards d'euros au bas mot, avec des travaux qui, dans le meilleur des cas, pourraient commencer en 2030. Avant cela, les Réunionnais sont donc invités à donner leur avis et à s'exprimer sur ce projet aux quatre coins de l'île. Et ça commence à l'antenne dans un instant. On en parle ensemble, on débat sur le projet. Bref, en voiture. Actualité toujours aussi tendue à Domingo. Les bagarres s'enchaînent également depuis le début de la semaine. Lundi et mardi, ce sont pas moins de 80 détenus qui en sont venus aux mains, hein, armés d'objets tranchants. Bilan, une dizaine de blessés légers, 8 prisonniers en quartier disciplinaire et des transferts hors département qui sont envisagés. À l'origine de tout cela, eh bien, des colis envoyés de l'extérieur qui suscitent forcément toutes les convoitises. Alors nous, on a plein de questions ce matin qui se posent. Déjà, comment et pourquoi laisse-t-on des personnes approcher de la prison et lancer des colis? Pourquoi n'y a-t-il pas de système efficace, des filets, des caméras, des patrouilles pour empêcher ça? Comment peut-on laisser des prisonniers se promener à leur guise et récupérer ces fameux colis? L'envers du décor de la prison, ses règles, ses dérogations à la règle, ses dérives, sa vie intérieure. Eh bien, là aussi, on vous attend au 02 62 23 4 5 6 7. Et puis enfin, semaine de rentrée oblige, on s'intéresse à la vie étudiante avec cette récente étude qui dresse un constat plutôt négatif sur le coût de la vie étudiante qui se précarise à mesure que les années passent. Nous vous donnons donc la parole à ce sujet. C'est la question, votre opinion du jour sur l'info.re. Coût de la vie étudiante, est-il encore possible de subvenir aux besoins de nos jeunes? Eh bien, vous pouvez là également réagir sur l'info.re, voter ou bien entendu intervenir en direct à l'antenne. On est ensemble jusqu'à 10h.
2: Eh bien, merci Fabien pour ce programme. On vous retrouve aux côtés de Thibaut aussi ce matin. Allez, nous, on va se quitter quelques minutes. On revient juste après pour la feuille de route et le journal de 8h. À tout de suite.
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0: Et on entre dans la dernière partie du 6-8 ensemble. Vous êtes toujours en télé, en radio et sur le digital. On va maintenant retrouver Victoria et la traditionnelle feuille de route.
1: Et un petit point dans les embouteillages. On va se focaliser premièrement dans l'ouest du département, au niveau de Savannah-Saint-Paul. On a un embouteillage qui, ça y est assez marqué tout de même en direction du nord de notre île, avec quelques ralentissements au niveau du port et de la Possession également. Dans le sud, on a notre point problématique de la matinée, c'est cet accident qui est toujours en cours. On le rappelle, nous sommes sur la RN3 dans le sens montant en direction du tampon. Vous avez une voie de droite qui est neutralisée actuellement avec un embouteillage qui s'opère dans les deux sens de circulation. Bon courage à vous si vous devez emprunter ce secteur. Et puis d'ailleurs, au niveau de la ligne des bambous de Pierrefonds et de Saint-Louis, on retrouve beaucoup plus de monde et il en va de même également en provenance de Grand-Bois. Et puis dernier point, dans le Grand Est, cette fois-ci du côté de Saint-Benoît, on rappelle des conditions météo déjà dégradé avec de la pluie et puis quelques ralentissements en perspective, notamment dans le secteur de Beaulieu. N'hésitez pas à freiner.
0: Voilà pour l'info trafic. Il est bientôt 8h. On passe à l'essentiel de l'info. Votre journal. Dans l'actualité de ce mercredi 19 août, les ossements retrouvés le 28 mars dernier au niveau du pont de Sans Souci sont bien ceux de Kevin Rivière, information en train de réunion. Sa famille a reçu la confirmation hier. Le jeune homme était porté disparu depuis le 8 janvier 2021. Un accident mortel s'est produit hier après-midi à Salaisy. Un jeune homme de 18 ans a perdu la vie après une collision entre sa moto et une voiture. Le jeune homme aurait fui à la vue d'un contrôle des gendarmes. Une enquête est désormais ouverte pour déterminer les circonstances précises de cet accident. C'est un phénomène, une passion qui prend de l'ampleur. Les ados accrocs à la musculation, effet des réseaux sociaux, notamment le travail du corps en salle, le vent en poupe, vous le verrez. C'est donc une information que nous vous révélons ce matin. Les ossements retrouvés le 28 mars dernier au niveau du pont Sans Souci sont bien ceux de Kevin Rivière.
2: Oui, une confirmation difficile à accepter pour ses proches qui n'avaient jamais lâché l'affaire. Dans les recherches, la macabre découverte avait été faite, on s'en souvient, le 28 mars dernier, au niveau du pont Sans Souci à Saint-Paul. Et le lendemain matin, le PGHM et plusieurs gendarmes étaient intervenus sur place après la découverte d'un corps en état de décomposition avancée. À l'époque, à l'identité de la victime n'avait pas pu être établie. Une équipe de la cellule scientifique de la gendarmerie avait été mobilisée pour procéder aux analyses nécessaires pour tenter de dater le décès et une enquête avait également été ouverte. Et donc hier, la famille de Kevin Rivière a finalement reçu la confirmation. Le corps retrouvé est bien celui de l'homme porté disparu depuis 2021.
0: Un accident mortel s'est donc produit hier après-midi à Salaisy.
2: Oui, un jeune homme de 18 ans a perdu la vie après une collision entre sa moto et un véhicule sur la route entre Grand-Ilette et Maramartin. Il était justement originaire de Maramartin et il aurait refusé d'obtempérer et pris la fuite à vive allure à la vue d'un contrôle des gendarmes. Les militaires auraient stoppé leur course-poursuite à cause de la météo qui était défavorable, mais dans sa fuite, le jeune homme a conduit, le jeune conducteur, il a glissé, il a percuté un véhicule et malgré l'intervention des secours, il n'a pas pu être sauvé. Une enquête a été ouverte pour tenter de déterminer ici les circonstances exactes de l'accident.
0: Une spectaculaire course-poursuite cette fois entre Saint-Denis et Saint-Paul lundi soir.
2: Un automobiliste au volant d'une voiture volée a refusé d'obtempérer et durant sa fuite, le chauffeur a multiplié les manœuvres dangereuses avant de percuter délibérément une patrouille de la brigade anticriminalité. Le bilan, 3 policiers de la BAC blessés légèrement. Le suspect a finalement été intercepté au niveau de l'aire du tabac et placé en garde à vue. Les précisions de Morane Sacleux.
3: Ce lundi soir, aux alentours de 19h, une 208 circule à vive allure sur le boulevard Lacossade à Saint-Denis. La BAC territoriale tente alors d'intercepter le conducteur qui refuse d'obtempérer. Une course-poursuite s'engage dans plusieurs rues du chef-lieu. Les premières infractions sont constatées, notamment un refus d'obtempérer et une mise en danger de la vie d'autrui.
4: Ce dernier a pu regagner par le pont Vinsane la route du littoral. Et ensuite, il s'est engagé sur la route des Tamarins où il a fait des dépassements par la droite. Il roulait à très très vive allure, au-dessus de 150 km/h, jusqu'à ce qu'il percute plusieurs véhicules sur la route des Tamarins. Mes collègues ont pu revenir à sa hauteur et c'est à ce moment-là que le véhicule a percuté la voiture de police Et ensuite, la 208 a percuté en fait le bas-côté. Et à ce moment-là, mes collègues se sont arrêtés et ils ont procédé à l'interpellation de l'individu.
3: Trois agents de la BAC sont blessés lorsque la 208 percute leur véhicule au niveau de l'aire du tabac à Saint-Paul. Malgré le choc, les forces de l'ordre parviennent à intercepter le conducteur, âgé de 38 ans. Les policiers constatent également qu'il conduit sans permis. Autre découverte, le véhicule avait été volé dans le sud de l'île la semaine dernière.
4: Les policiers ont pu procéder aux fichiers et au passage des fichiers, l'individu était connu des services de police. Les policiers se sont rendus compte que la voiture était volée.
3: Transporté dans un premier temps au centre hospitalier Ouest, le trentenaire a été placé en garde à vue. Une enquête a été ouverte afin de déterminer les circonstances exactes des faits.
0: Dans l'Hexagone, maintenant, cette découverte macabre qui a eu lieu en plein cœur des vignobles au sud de Nîmes.
2: La semaine dernière, le corps d'une jeune femme à moitié calcinée a été retrouvé par un ouvrier agricole. Le corps n'a pas encore été identifié, mais la famille de Sonia Bellina a lancé un appel à l'aide. Il s'agit d'une influenceuse de 29 ans, suivie par plus de 250 000 personnes sur les réseaux sociaux. Et sa sœur affirme que la jeune femme avait rendez-vous avec un homme la nuit de sa disparition. Les éléments avec Ignacio Bornassin.
5: La découverte macabre a eu lieu en plein cœur de ces vignobles au sud de Nîmes. La semaine dernière, le corps d'une jeune femme à moitié calcinée est retrouvé ici par un ouvrier agricole. Et depuis, cette affaire provoque une vive émotion dans la commune de Saint-Gilles.
6: C'est un petit village, donc tout le monde se connaît. C'est inquiétant. Moi, j'ai une petite sœur et maintenant, elle sort moins de la maison. Elle est plus à la maison, je ne la laisse pas sortir.
7: Ça fait peur. Elle était jeune. Et on se demande pourquoi, en fait. Je pense que la question que tout le monde se pose, c'est pourquoi.
5: Le corps n'a pas encore été identifié, mais une famille a lancé un appel à l'aide. Celle de Sonia Bellina, une influenceuse de 29 ans, suivie par plus de 250 000 personnes sur les réseaux sociaux.
8: Coucou tout le monde, alors je pars en vacances. Devinez où je pars.
5: Sa famille en est persuadée. Le corps retrouvé est celui de Sonia et son tueur court toujours. Sur les réseaux sociaux, la sœur de l'influenceuse, qui parle ici par téléphone, affirme que Sonia avait rendez-vous avec un homme la nuit de sa disparition.
9: On sait qu'elle nous a dit à 1h du matin, je reviens, je vais voir quelqu'un, je reviens rapidement. Et en fait, son téléphone s'est éteint vers 2h du matin, on a essayé de l'appeler, rien. On est en deuil et c'est compliqué de faire un deuil quand tu sais que la personne qui a tué ta sœur, elle est en liberté.
5: Une enquête pour assassinat a été ouverte. L'avocat de la famille estime qu'il est urgent d'identifier le corps afin que les enquêteurs aient tous les moyens à leur disposition pour interpeller et confronter un suspect.
10: Le parquet aujourd'hui a vraisemblablement des éléments en sa possession qui le laissent penser que non seulement il y a eu un meurtre, que non seulement Sonia a été tuée, mais qu'en plus il y a eu une préméditation. Plutôt nous aurons cette identification officielle, plutôt nous pourrons passer à l'étape suivante, la recherche de celui qui a commis ce crime.
5: Selon nos informations, les résultats ADN de l'autopsie sont attendus la semaine prochaine.
0: On ouvre notre page sportive à présent. Football, les quarts de finale de la Coupe de la Réunion démarrent ce soir.
2: Oui, 8 équipes s'affrontent pour décrocher une place dans le dernier carré. Et parmi les affiches, la Saint-Pauloise face à Trois-Bassins, tandis que le Saint-Denis FC affronte l'Excelsior. La Saint-Pierroise reçoit la Dominicaine et la Tamponaise la Sainte-Rosienne.
0: En football toujours, l'Olympique Lyonnais ramène un nul précieux d'Istanbul et peut croire à une qualification pour la phase de Ligue de la Ligue des Champions.
2: Et oui, hier soir, lors du match aller des barrages de Ligue des Champions, les hommes de Paulo Fonseca ont décroché un score nul très encourageant. Un but partout contre Fenerbahçe. Loïs Openda avait parfaitement lancé les gones de la tête juste avant la pause, mais l'ancien Marseillais

0: Comment alors entre hygiène et parfois addiction, comment pratiquer en toute sécurité? On voit les éléments dans ce reportage d'Ulvashi Velechi.
1: La rentrée, c'est aujourd'hui. Et pour certains adolescents, elle se prépare aussi dans les salles de sport. Ces jeunes veulent être en forme et parfois aussi soigner leur apparence.
2: Là, je suis rentré au lycée, du coup, les copines, ça, c'est pour ça. Ça motive. J'ai commencé la muscu pour mon physique, pour la santé aussi et surtout le mental, la confiance en soi.
1: Un physique qui se travaille aussi sous le regard des autres. Sur les réseaux sociaux, les corps musclés et les transformations physiques sont devenus omniprésents. Des images qui peuvent t'inspirer, mais aussi pousser à se comparer.
3: Au début, j'étais assez un peu gros, et puis la confiance en soi, c'était important, la salle. Donc un peu le regard des autres, ça a un peu influencé le fait que je me mette à la salle. Sur les réseaux, on voit des gens extraordinairement musclés, mais bon, c'est pas la réalité, quoi. J'essaye de pas me comparer, c'est compliqué, mais j'essaye vraiment de mettre ça de côté et de me comparer à moi-même, quoi.
4: Aussi, c'était un peu pour le physique, parce que quand on a commencé, il y avait beaucoup cette vague un peu... On veut améliorer notre physique, les jeunes, etc. Et pour moi, les vidéos m'ont beaucoup aidé. Mais des fois, elles sont malheureusement, elles sont néfastes aussi, des fois. Parce que il y a beaucoup de comparaisons.
1: Cette influence 2.0, les professionnels de la salle la constatent eux aussi.
5: Surtout grâce aux réseaux sociaux, Facebook, Instagram, TikTok, on voit que les jeunes, ils veulent se donner une image, ressembler à peut-être des physiques assez poussées qu'ils voient sur les réseaux. Moi, comment je vais les accompagner? Tout simplement, c'est de fonctionner étape par étape, d'y aller progressivement surtout, de ne pas regarder trop le voisin, car chacun est fondé différemment derrière, donc y aller à son rythme.
1: Mais cette nouvelle génération de sportifs n'est pas apparue avec la rentrée. Le véritable tournant remonterait au confinement, en 2020. Privés de salle et très présents sur les écrans, les jeunes découvrent ou redécouvrent alors les entraînements à domicile.
6: Depuis le Covid, on a eu vraiment une grosse baisse de l'âge moyen, de l'âge médian. Auparavant, on était vraiment sur de l'adhérent avec une moyenne d'âge 41-42. On a perdu à peu près 8 ans de moyenne d'âge depuis Covid. Pendant le confinement, c'était un peu le seul sport que les jeunes pouvaient pratiquer à la maison. Et ils ont un peu gardé cette habitude de s'entraîner. Ils ont pu s'inscrire par la suite dans une salle de sport.
1: Cahier dans le sac, basket au pied. Pour certains, cette rentrée commence aussi avec un objectif. Se sentir bien dans leur corps.
7: Voilà, chacun a ses raisons pour faire de la musculation.
0: Hein. Oui.
7: Surtout les plus jeunes. Merci. En tout cas, Amy, Victoria, on arrive déjà au terme du 6-8 ensemble. À suivre, nous cause ensemble sur Antenne Réunion Radio avec Fabien, Jean-Jean, Yannick Pitou. Puis on vous répond de 10h à 11h avec Gino en télé et radio. Le 12h30, Laura Château. Le 19h ce soir, Antoine Asselaer. Tout de suite, votre série Valentina, puis Boutique Antenne. On vous souhaite de passer une excellente journée et on vous retrouve avec plaisir demain matin pour le 6-8 ensemble.
0: À demain.

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0: 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Personne ne m'a rien dit à propos de me mettre aux commandes.
1: Je suis désolé, ingénieur, mais ceci est trop injuste. Ça fait des années que je travaille ici, et soudain je suis relégué au second plan. C'est pratiquement un renvoi, vous comprenez?
2: Je suis désolé, mais je ne renvoie personne. Je veux tout simplement apporter une nouvelle vision à ce projet qui stagne depuis des mois.
1: Eh bien, je ne comprends pas pourquoi on confie cette responsabilité à une femme dont le seul mérite a été de récupérer les données qu'elle a elle-même perdues.
3: C'est vrai, il n'y a aucun mérite à cela.
1: Nous ne pouvons pas juste l'accepter comme ça, se remettre en question les raisons, ingénieur.
2: Ah, c'est bon, les gars, je vous en prie. Ce n'est ni une punition, ni une imposition. Il faut qu'on avance dans le travail le plus rapidement possible. Est-ce que c'est possible de compter sur vous? On a beaucoup à faire en très peu de temps. Si on travaille en équipe, je sais qu'on peut y arriver. Valentina est la personne idéale pour diriger ce projet. Mais elle a besoin de votre soutien. Présentez-la au reste de l'équipe, s'il vous plaît. Est-ce que vous pouvez le faire, Valentina?
0: Je reviens tout de suite. J'ai besoin de réfléchir.
2: Valentina! Valentina!
0: Je ne veux pas être chef. Je n'en suis pas capable.
2: Bien sûr que vous pouvez. Je crois en vous.
0: Je vous remercie, mais je ne me sens pas prête à gérer une équipe ni à donner des ordres.
2: Non, il ne s'agit pas de donner des ordres. Tout ce qu'il faut, c'est encourager le potentiel de chacun.
0: Je fais comment si je ne les connais pas?
2: Vous allez faire leur connaissance, Valentina. Et ils sont tous aussi motivés que vous. Ils sont vraiment talentueux. Je suis sûr que vous ferez une belle équipe. Écoutez, vous pouvez au moins essayer. S'il vous plaît, faites-le pour moi. D'accord?
0: Oui, d'accord. Je vais essayer. Par contre, puis-je vous demander une faveur?
2: Tout ce que vous voulez.
0: Je sais bien que je ne le mérite pas compte tenu de mes transgressions, mais... est-ce que je peux conserver mon bureau au sous-sol?
2: Valentina, on a vraiment besoin de vous ici. Avec tout le monde à l'étage, à travailler en équipe.
0: Je comprends. Mais au sous-sol, je peux mieux me concentrer et être bien plus productive.
2: Très bien. Vous pouvez garder votre bureau au sous-sol. Par contre, je vais leur demander de vous donner des équipements plus modernes. Je trouve que c'est pas juste que vous travaillez avec du matériel obsolète. Merci.
4: Pour tout vous dire, ce n'est pas juste une question d'investir dans un business et puis c'est tout. Nous accordons aussi une grande importance à la santé et le bien-être de notre communauté, le savez-vous?
5: Jonas, soyez prêt à suivre avec le commun des mortels.
6: Non, ce n'est pas du tout nécessaire. Il y a une salle qui est bien mieux équipée chez lui, non?
7: Oui, oui, c'est vrai. Et j'en ai aussi un sur mon yacht.
4: Oh.
6: Ha!
7: Mais en toute honnêteté, cet endroit me parle beaucoup. Je sens une odeur de légende. Oh. Elle est chargée d'histoire.
5: Mais si vous voulez une odeur unique, faites un tour dans les vestiaires.
4: Tu es marrante. Tu veux bien te taire, ma chérie, d'accord?
5: Il faut qu'il sache dans quoi il met les pieds.
4: Bon, eh bien alors, ce gars-là me plaît beaucoup, tu sais. Il y aurait une Madame Jonas quelque part? Je demande comme ça, juste pour savoir.
7: Non, pas encore.
4: C'est parfait.
7: Va trouver chaussure à son pied.
4: Oh, alors ça, c'est une excellente... une excellente nouvelle. Et si je vous montrais les vestiaires, qu'en dites-vous? Et ensuite, ma filleule, qui est toujours célibataire, vous fera un petit tour du propriétaire. Qu'en pensez-vous?

0: plutôt pas mal, hein?
1: Oui,
0: je
1: oui,
0: pensais
1: oui, oui,
0: mettre
1: sûr.
0: Un distributeur de soda
2: oui,
0: là.
2: Qu'est-ce qui ne va pas chez toi?
3: Excuse-moi.
2: Je t'ai vu lancer des regards à mon ami. Et pourquoi Florencio dit que tu es célibataire?
3: Ben, parce que je le suis. Et il n'est pas du genre à mentir.
4: Non, j'ai dit à droite, Ramon, là-bas.
5: Tu as dit à droite, c'est de quel côté
4: oh
5: à
4: non,
5: droite?
4: Oh pas celle-là, elle est trop petite. Celle qui est là, à droite.
5: Mais c'est de quel côté?
4: Avec quelle main que tu fais le signe de croix?
5: Maman le fait sur moi.
6: Eh hey oh, les garçons.
4: Hey, oh maman.
6: Tenez de l'eau.
5: Merci.
6: Le soleil tape très fort aujourd'hui.
4: Oh maman, merci.
6: Et voilà.
4: Merci maman, parce que j'étais, on dit ça Ramon, à sec.
6: Mon pauvre chéri.
4: Je n'ai même pas osé aller nous chercher de l'eau de peur que le vieux ne débarque ici soudainement.
6: En passant, vous savez où il est?
4: Il est peut-être allé à Chiquilislan.
5: Quoi? À cheval jusqu'à là-bas? Non. Hé, hey, ce n'est quand même pas Zorro.
6: Non, la vérité c'est que la visite de cette fille a fait ressurgir tous ses démons intérieurs.
4: Eh bien, en parlant du loup...
7: Hé, hey, vous là-bas, les deux feignants, apportez de l'eau à Galan. Je l'ai ramené à l'écurie.
6: Qu'est-ce que je vous ai dit?
5: Non, ça s'est mal passé.
6: Et comment le sais-tu?
5: Tu as vu sa tête, maman?
4: Il a toujours sa même tronche de vironchon.
5: La banque a sûrement dû le facturer pour les dégâts causés par cette fille.
4: Ouais.
6: Ne dites pas n'importe quoi.
5: Valentina, t'es là? Je t'ai enfin trouvé. Tu sais pas tout le mal que je me suis donné pour te retrouver, en fait.
3: Ben, je suis là.
5: En fait, pourquoi? Ton bureau est-il si isolé et éloigné de tout?
3: Je préfère. Je vais devoir partager mon temps entre ici et là-haut maintenant. Je suis désormais responsable de l'un des projets les plus importants.
5: Tu es sérieuse? Valentina, mais c'est vraiment merveilleux, félicitations.
3: Oui, j'ai promis à l'ingénieur que j'allais au moins essayer. Et je voulais aussi lui présenter mes excuses pour avoir enfreint les règles.
5: Sois pas si dur avec toi, d'accord? D'ailleurs, les règles sont faites pour être contournées, non?
3: Ce n'est pas très logique ce que tu dis. S'il y a des règles, on doit les respecter. Et maintenant, il faut que je montre Federico. Merci pour la visite.
6: Oh, Lucio, il y a de la limonade dans le réfrigérateur. Elle est plus fraîche. Et alors? Tu as appris quelque chose d'autre sur cette fille?
7: J'ai été à la gare routière, mais ils ne demandaient pas les infos des passagers pour les petits trajets.
6: Ils ne le font pas? Quel dommage. Ils devraient, car tu pourrais très bien être assis à côté d'un criminel sans le savoir.
7: Je me suis aussi rendu au commissariat. Et apparemment, rien de ce que tes enfants ont raconté n'est vrai. Elle n'a pas du tout fait de scandale ni volé de valise.
6: Ils ont juste répété ce qu'ils ont entendu. Et d'ailleurs, tu as appris quelque chose, c'est déjà ça. Tu ne t'es pas déplacé pour rien.
7: Non, j'ai déjeuné avec le directeur de la banque.
6: Ah, j'allais justement te demander si tu avais mangé.
7: Oui, j'ai mangé. Et il m'a donné le numéro de la jeune femme. Je l'ai juste là.
6: Ah, c'est pas vrai. Mais c'est formidable.
5: Oh, Valentina, tu peux bien attendre un instant. C'est épuisant de... monter autant de marches.
3: Monter les escaliers en parlant augmente le rythme cardiaque, donc ce n'est pas recommandé.
5: Oui, tu me l'as dit, mais... je veux te donner quelque chose. Est-ce que tu as perdu ton téléphone portable?
3: Non, en fait, je l'ai vendu. Et pour beaucoup moins que ce qu'il valait.
5: Eh bien, j'ai bien fait de t'en acheter un autre.
3: Non, Federico, je ne peux pas l'accepter. C'est un cadeau beaucoup trop cher.
5: Nous sommes amis, Valentina.
3: C'est vrai, tu es mon meilleur ami. Mais ce n'est même pas mon anniversaire ni Noël. Et un cadeau donné sans raison, ça pourrait prêter à confusion.
5: Eh bien, dans ce cas, ne le considère pas comme un cadeau, mais plutôt comme un prêt. Et tu me rembourseras petit à petit dès que tu le pourras.
3: C'est d'accord. Est-ce que tu as le reçu? Il me faut le reçu pour savoir combien je te dois.
5: Oui, Valentina. Je te l'apporterai demain.
8: Je trouve cela complètement injuste. Hein?
0: Nous qui sommes dans cette entreprise depuis des années, qui avons donné le meilleur de nous-mêmes, et pourquoi ?
3: Et notre temps, je n'ai plus de petite amie, à cause de ce boulot.
0: Il nous impose une gamine qui vient à peine d'obtenir son diplôme.
3: Sans aucune expérience, c'est un manque total de respect.
0: Un affront, une moquerie, voilà ce que c'est.
3: Elle ne l'a pas eu pour rien, hein ? T'as vu, elle porte les mêmes fringues qu'hier.
0: Je ne sais pas, pour moi, cette femme ressemble à un portrait. Elle s'habille toujours de la même façon. C'est probablement parce qu'elle a dormi ici.
3: Non, j'ai vu le rapport. Elle est partie à 1h du matin avec l'ingénieur. Et comme par hasard, elle est venue avec lui ce matin.
0: Et tu penses
3: bien
0: que...
3: Bien sûr. Il y a des gens prêts à tout pour réaliser leurs rêves.
1: Bon, qu'est-ce que je peux faire pour me faire pardonner pour hier soir ?
8: Ton imprudence. Pour toi, ce n'était qu'un simple oubli, n'est-ce pas ?
1: Patty, tu sais très bien comment je suis avec mes projets. Et celui-là, c'était surtout le rêve de mon père. Quand je commence à travailler, j'oublie tout le monde, je suis désolé.
8: Eh bien, tu as résolu le problème. Par contre, j'ai une question. Pourquoi l'as-tu ramené chez toi, Santiago ?
1: Écoute, c'est une longue histoire, mais... Elle n'avait nulle part où aller, Patricia.
8: Mais il y a des hôtels, des auberges. Alors pourquoi chez toi ? Serait-ce... Tu sois simplement enthousiaste à propos du projet ?
1: Chérie ? Je sais que la jalousie te rend plus ravissante. Mais je peux t'assurer que ce n'est pas nécessaire.
9: Je vais faire une étude de marché et... Je vous dirai ensuite combien... d'argent, je vais investir. Vous pouvez compter sur moi.
10: Alléluia.
3: Waouh, c'est une belle caisse.
9: En effet, c'est une vraie beauté.
3: Vous m'emmenez faire un petit tour ?
9: Ben, ouais.
11: Non, tu ne peux pas. Tu as déjà un engagement, tu te souviens ? Tu me l'as dit l'autre jour.
9: Ah oui, mais je suis sûr qu'ils peuvent m'attendre quelques minutes. On peut tous y aller.
3: Non, c'est que... Florencio est vraiment occupé et... Eric a besoin de s'entraîner. Mais moi, je suis libre.
9: Ah, d'accord, ouais.
3: C'est parfait, je vais conduire.
9: Eh bien, Florencio, c'était un plaisir. À bientôt.
10: Avec plaisir. Tout le plaisir est pour moi. Merci pour tout.
9: À plus tard.
10: T'en penses quoi ? J'adore la voir heureuse. C'est parfait.

0: Grâce à toi, nous avons la possibilité de sauver cet endroit. Tu as bien fait de m'amener ton ami.
1: J'en suis pas si sûr. Pourquoi tu l'as laissé partir avec lui ?
0: Eric, ils sont juste allés faire un tour. Hé.
1: Oui, mais Jonas a une mauvaise réputation.
0: Ce n'est pas ton ami.
1: Mais ça ne change rien à ses exploits.
0: Écoute, je vois pas ce qu'il y a de mal à aller faire un tour. D'autant plus, après tout ce qui s'est passé avec son ex à Mexico, un peu de distraction ne lui fera pas de mal, non ?
1: C'est vrai.
2: Santiago, j'aimerais pouvoir te faire confiance. Mais je ne comprends pas ton engagement vers Valentina.
3: Patty, tu connais très bien mes raisons. C'est une fille avec un talent exceptionnel.
2: Oui, tout comme la majorité de nos employés. Mais tu es complètement obsédé par cette fille.
3: Je ne vais pas nier que son intelligence m'impressionne. Oui, mais... Mais ça s'arrête là. Il n'y a rien de plus, Patricia.
2: Si on se mariait.
3: Pardon ?
2: Oui, allons nous marier.
3: Mais la convention arrive bientôt, comment on va gérer ça ?
2: La semaine suivant, la convention convient parfaitement. Je vais faire appel à une agence pour nous assister avec tout cela. Et ainsi, je n'aurai plus aucune raison d'être jalouse. On vivrait ensemble, tu dormiras à côté de moi tous les soirs. Et je n'aurai aucun doute que tu ne désires personne d'autre que moi. T'en penses quoi ?
3: Excuse-moi. Allô ? Oui, oui, c'est bien lui. C'est parfait, merci beaucoup.
2: Et ?
3: Ben, j'ai une bonne nouvelle.
2: Qu'est-ce que c'est ?
3: L'œdème de Pacho a diminué, ils ont pu le sortir du coma. Il sera transféré dans une chambre.
2: Quelle excellente nouvelle !
3: Ouais.
4: Je t'ai dit de ne pas t'inquiéter. J'ai planté des preuves et chargé le nouvel imbécile de recrue de les dénicher. Bien sûr. Si quelqu'un d'autre tombe dessus, il n'y aura aucun soupçon. Et il n'y aura aucun soupçon que Pacho est le voleur. je te tiens au courant. À plus tard.
5: Bonjour, monsieur.
4: Assieds-toi. Je t'ai fait venir parce que je veux savoir où en est l'enquête.
5: Bien. J'ai déjà tout passé au peigne fin et tout a l'air en ordre. À vrai dire, je dirais même un peu trop.
4: Et tu ne trouves pas cela un peu suspect ? Écoute, Francisco, j'ai confié une affaire importante entre tes mains. Ne me déçois surtout pas.
5: Federico. Je m'appelle Federico, monsieur.
4: Federico, Francisco, peu importe. Écoute, plus vite que tu découvriras quelque chose... Mieux ce sera pour toi ici. D'accord ? Continue à chercher.
5: Excusez-moi.
4: Vas-y.
6: Ah, votre attention à tous, s'il vous plaît. À partir d'aujourd'hui, Valentina sera responsable de Echo. Je vous prie de bien vouloir vous adresser à elle pour tout ce qui touche à ce projet. Vous savez tous comment ça fonctionne. Il existe des raccourcis pour grimper les échelons. Oui, enfin, on ne les utilise pas tous, ces raccourcis.
7: Ça ne nous concerne pas. Ce sont les ordres de l'ingénieur, et tant que c'est lui qui décide, on doit tous le respecter,
6: c'est
7: d'accord ?
6: Ça, c'est ça. Oui, c'est comme ça. Des commentaires ? Alors au boulot. Bonne journée. Allons-y.
8: Pilote d'avion !
4: Si, c'est bon. Eh bien, écoutez, je ne sais pas piloter un avion, mais... Si vous me dites que vous savez le faire, alors là, je flippe.
8: Eh bien... Ce n'est pas comme si j'avais déjà piloté un avion non plus, vous savez. Mais ça doit faire le même effet. Qu'en dites-vous ?
4: Eh, c'est vraiment sympa ici, hein ? J'y suis jamais venu. Au fait, Susanna, et si je vous ramenais maintenant ? Votre parrain doit beaucoup s'inquiéter et qui plus est, Eric.
8: Quoi ? Qu'est-ce que ça peut lui faire ? Par ailleurs, on n'a pas fait tout ce trajet pour faire demi-tour maintenant.
4: D'accord, ça marche. Vous êtes vraiment persuasive, hein ?
8: Et dites-moi, À part collectionner des voitures exceptionnelles et investir dans des salles de sport en faillite. C'est quoi votre métier exactement ?

0: Ah bien, je suis dans le secteur... Dans le secteur automobile.
1: Ah, c'est de là que vient votre bon goût.
0: Évidemment.
2: Coucou! Oh oh, oui! Tu dois être... Susanita, la nièce de Florencio, n'est-ce pas?
1: Je suis sa filleule. Et vous, vous êtes qui?
2: Cette voiture, hein? Elle est belle, elle est classe. C'est la tienne?
1: C'est un ami.
3: Le rétablissement a été plutôt rapide et le caillou a considérablement diminué.
4: Excellente nouvelle.
3: Mais nous devons encore attendre. Il doit se reposer afin que l'œdème puisse continuer à diminuer.
4: Eh bien, moi je voudrais bien le voir. L'infirmière m'a dit qu'il allait être transféré dans une chambre.
3: C'est vrai, mais il est sous sédatif.
4: Ah, c'est pas grave, docteur. C'est juste que je veux le voir.
3: C'est d'accord. Venez, je vous accompagne.
5: Pacho ? C'est Santiago.
4: Tu sais, on surveille ton état de très près.
5: Papa nous a toujours dit que... si on avait besoin de toi un jour... tu serais un

0: Très bon père de substitution. Au boulot, t'as été celui qui me guide. Et qui me conseille. J'ai vraiment besoin que tu te lèves de ce lit, Pacho. Plus vite tu pourras communiquer, plus vite on pourra trouver le responsable. Je vais lui faire payer ce qu'il t'a fait.
1: Le musée est déjà en train de fermer, non ? Y a plus rien à voir.
2: Oui, d'ailleurs, on était sur le point de partir.
3: Vous savez quoi ? Cette bagnole est bien trop luxueuse pour Florencio, qui n'a même pas un terrain pour sa sépulture.
1: C'est à un ami.
3: À un ami ?
1: Un investisseur dans la salle de sport. On va le laisser comme il était dans ses plus belles années.
3: Waouh ! Ben dans ce cas, vous ne verrez pas d'inconvénient si je prends cette beauté en gage.
1: Ne me touchez pas, c'est clair.
3: Non, non. Les filles comme toi, c'est bien trop de problèmes. Je préfère la voiture.
1: Je vous ai dit qu'elle n'est pas à nous.
3: Elle est à l'associé ? Dis-lui de payer, et vite. Où cette beauté ? Va se retrouver à la casse.
2: Non, Susanna, non, non, non, non, on ne veut pas leur chercher d'ennui. Écoutez, laissez-les prendre le véhicule, ce n'est pas grave.
3: Écoute, ton petit ami. Il est très intelligent, ouais.
2: Ce n'est pas grave qu'ils prennent le véhicule.

0: Que fais-tu derrière le comptoir de Rosa ?
1: Je viens la voir. Je n'ai pas le droit de parler avec ma copine.
0: Si. Mais en dehors des heures de travail, comme le stipulent les règlements.
1: Eh ben, on dirait des règlements de camp de travail forcé. Et Rosita t'a déjà parlé ? Elle t'a parlé de notre décision ?
0: Quelle décision ?
1: Qu'on ne veut pas que tu reviennes à l'appartement.
0: Ah. Oui, je le savais déjà, ne t'inquiète pas, je dois juste récupérer mes affaires.
1: Ce n'est pas la peine. Voilà. Rosita s'est occupée de faire ta valise. On veut même pas que tu viennes en visite.
0: C'est clair.
1: C'est bien que Rosa t'ait expulsée de la maison avant que je ne parte. Tu es venue nous gâcher la vie et je pense que tu ne t'en rends même pas compte.
0: Ne dis pas ce genre de choses.
1: C'est la vérité. Tu as failli briser une relation de longue date à cause de tes caprices et de tes bêtises.
0: Eh bien, je ne voulais pas vexer qui que ce soit. Et cela me fait beaucoup de peine que ce soit toi et pas elle qui me le disent parce que les vrais amis se disent les choses en face.
1: Allons, Rosa ne pourrait jamais être amie avec une fille bizarre comme toi. Elle a eu pitié de toi, c'est tout.
2: Théo, tu fais quoi? Qu'as-tu fait?
1: Ce que tu n'as pas osé faire. Je lui ai déjà dit que nous avions décidé qu'elle ne reviendrait pas chez nous.
2: Non, Valentina, ce n'est pas vrai. Valentina, écoute-moi.
0: T'en fais pas pour moi, Rosa. Je ne veux pas être un problème pour qui que ce soit.
1: Ne pense même pas me laisser planter là, tout seul comme ça.
2: Lâche-moi, Valentina, Valentina, écoute-moi. Laisse-moi au moins t'expliquer.
0: Il n'y a pas besoin de plus d'explications.
2: C'est justement parce que tu as tout compris à l'envers. Je n'ai pris aucune décision, je ne veux pas que tu partes de chez moi.
0: Et pourquoi tu as fait ma valise et tu l'as amenée ici?
2: Parce que Théo m'a poussée à le faire et ça me rend folle. J'ai fait la valise sans le vouloir et j'ai tellement honte vis-à-vis de toi.
0: Je n'aime pas ton petit ami, Rosa. Je trouve qu'il te traite mal. Mais je n'ai pas envie de me mêler à tes affaires.
2: Et ce n'est pas ce que tu fais.
0: Je ne veux pas que tu aies d'autres problèmes avec Théo à cause de moi. Merci. Je te remercie pour toute ton aide. Je ne l'oublierai jamais. Mais il est temps que je me débrouille toute seule.
3: Bien, bien, bien, bien, on continue. On contracte bien le centre. Il faut que ce soit plus serré. Allez, plus serré. Alors, on en est où ici? On continue les esquives? On lâche rien.
4: Tu crois pas qu'ils sont partis trop longtemps?
3: Oh, tu te préoccupes plus de leur temps que du tien?
4: Tu es très protecteur envers Susanna, alors que se passe-t-il?
3: Elle est déjà adulte. Tant qu'elle ne traîne pas avec un boxeur, j'ai aucun souci. Écoute, ne t'inquiète pas, ils ont dû s'arrêter pour une glace, d'accord?
4: Pour une glace? Ils sont en primaire ou quoi?
3: Allez. Allons-y, messieurs, allez, on continue.
4: Ah, Jonas, mais où êtes-vous, bon sang?
5: Eric, le véhicule a été volé.
4: Quoi?
6: Comment ça, il a été volé?
5: Nous allons bien, mais ils nous ont laissés ici.
4: Ici, où ça?
5: Je suis à l'observatoire.
4: À l'observatoire?
3: Qu'importe où ils sont allés, Susanna va bien? Ils ont appelé la police?
4: Jonas, ne pense même pas à appeler la police.
5: Non, Eric, non, tu n'as pas à t'inquiéter. La seule personne que j'ai appelée, c'est toi.
7: Mais pourquoi parlez-vous à Eric? Passez-moi mon parrain, je dois lui dire ce qui s'est passé.
4: Jonas, écoute, mets Susanna dans un taxi. Et toi? Toi, tu retournes au bureau, on se voit là-bas.
5: D'accord.
7: Il faut qu'on appelle la police, Jonas.
5: Non. Non, non, avant toute chose, je devrais appeler mon avocat.
7: Appeler l'avocat? Mais pourquoi?
5: Mais comment ça, pourquoi? Les gens qui ont beaucoup d'argent comme moi ont des avocats pour régler ce genre de choses. D'ailleurs, je les paye généreusement pour ça.
7: Je me demande qui sont ces gens-là. Et de quelle dette parlait-il?
5: Je n'en sais rien, Susanna. Mais ces types étaient manifestement très dangereux. Ils étaient même armés.
7: Oui, j'ai remarqué.
5: C'est pour ça que je vais maintenant appeler un taxi pour vous déposer à la salle de sport, d'accord? C'est bien. Partez, je m'occupe de tout.
7: Et vous?
5: Oh, ne vous en faites pas pour moi. J'ai d'autres voitures, vous savez, et l'assurance prendra tout en charge. Tout va bien? Tout va bien ?
1: Tu veux vraiment que je parte d'ici ?
2: Oui, avant que je n'appelle la sécurité.
1: Mais qu'est-ce qui te prend ? Ressaisis-toi. Déjà que tu es obèse et complètement cinglé. Hé,
2: hey, ferme-la, Théo. Je ne te laisserai pas m'insulter comme ça. J'en ai assez de tes opinions, de tes insultes et de tes critiques.
1: Écoute, ce n'est rien d'autre que la vérité. Et d'ailleurs, je le dis pour ton bien.
2: Ah oui, on ne dirait pas. Et tu n'es pas un prince charmant non plus. Tu es si insensible. Et je ne te laisserai pas décider qui peut rester chez moi ou non.
1: Ah non, chez nous.
2: Non, tu te trompes, parce que c'est moi qui paie le loyer, l'électricité, l'eau et la nourriture, donc c'est ma maison.
1: Voyons, tu agis de cette manière à cause de cette tarée ? Rosa, je t'en prie, ça fait des années qu'on est ensemble.
2: Je ne sais pas comment j'ai pu tomber amoureuse de toi. Tu es un flemmard, un idiot et un misogyne. Et je veux que tu disparaisses de ma vie.
1: Rosa, tu vas le regretter. Si tu mets fin à cette relation, tu seras seule pour toujours.
2: Eh bien, vaut mieux être seule que mal accompagnée. Et va-t'en avant que je demande à la sécurité de te virer d'ici.

0: Tu es encore en retard.
1: J'avais plein de choses à régler. Il y a une surcharge de travail au bureau et une tonne de problèmes aussi.
0: Je vois. Eh bien, laisse-moi te dire qu'aujourd'hui, j'ai pu rencontrer la cause de certains de ces problèmes. La nouvelle employée de Santiago a dormi et a pris le petit déjeuner dans ma maison.
1: Et Patricia est au courant ?
0: Oh, t'aurais dû voir ça. On prenait le petit déjeuner ensemble quand cette jeune femme est apparue devant nous dans toute sa splendeur.
1: Pauvre Santiago, ma petite sœur doit lui en faire voir de toutes les couleurs. C'est plié.
0: Oui, eh bien, au moins la situation de Pacho est en train de s'arranger.
1: Pacho. Il y a du nouveau sur lui ?
0: Il est sorti du coma et il le transfère des soins intensifs dans une chambre à l'hôpital et je pense qu'il va se remettre bien plus rapidement qu'on le pensait.
1: C'est ce qu'a affirmé les médecins ?
0: Non, non. C'est moi qui le dis parce que j'espère qu'il pourra reprendre le travail au plus vite. Et toi ? Tu devrais aussi te mettre au travail.
1: Avec grand plaisir, patronne.

0: Bon appétit.
1: T'es là comme un chat, en train de guetter ce qui tombe de la table. Est-ce que tu m'espionnes ?
0: Non. Je suis juste inquiète. As-tu pris contact avec la fille ?
1: Arrête de te mêler de mes affaires, hein ?
0: Ah, écoute. C'est toi qui m'as montré le papier. Tu m'as dit que tu avais son numéro. Et si tu me l'as dit, c'est parce que tu voulais que je m'en mêle.
1: Tu parlais à haute voix.
0: Oh, je ne vais pas contester le fait que tu parles à voix haute. En fait, tu parles toujours fort, et même très fort. Hein ? En vociférant sur tout le monde, c'est ce que tu fais. Tu sais quoi ? Je te connais depuis très longtemps, Lucio. Et je sais bien que ça te tortille l'esprit. Et je ne veux pas que tu te fasses arnaquer.
1: Si c'est une arnaque, c'est à moi d'en décider.
0: C'est en train de te rendre malade, Lucio.
1: La nourriture que tu me prépares peut aussi me rendre malade. Et pourtant, je la mange tous les jours.
0: Oh, comme tu peux être cruel.

0: Ah, voilà la patronne.
1: Comment vont les choses?
0: Je sais pas. Dis-le-nous. En fait, on attendait que tu arrives pour distribuer la charge de travail.
1: Je pensais que vous saviez déjà ce que vous avez à faire.
2: Eh bien, tu te trompes. Nous dépendons désormais de tes directives, alors c'est à toi de répartir les tâches et de donner les instructions.
0: Puisque c'est toi qui maîtrises tout.
1: Très bien, Fabiola, c'est pour ça qu'on doit les répartir. Peux-tu me dire quelles sont tes compétences?
2: Oui, la mienne est de gagner ma vie, grâce à mon expérience professionnelle, à mon talent au travail, et non pas par la facilité.
1: D'accord, mais... est-ce que tu pourrais me donner un peu plus de détails?
2: Un peu plus de détails? Et comme quoi, je ne porte pas de mini-jupe, je ne flirte pas avec
0: mais
2: le
0: non,
2: patron.
0: Fabiola, la patronne a été très claire et nette. En fait, ce qu'elle cherche à savoir, c'est... quelles sont les compétences à tous. Que dirais-tu, patronne, si je t'apportais les CV de tous les membres de notre équipe?
2: Superbe idée, Willy. Ainsi, la patronne se rendra compte que nous faisons tous partie de l'élite technologique du pays et que nos diplômes ne viennent pas d'une petite fac de province.
1: Oui, c'est vrai. Passer en revue les CV pourrait être un bon point de départ.
0: Voilà les CV.
1: Merci.
0: Bonjour.
3: Bonjour.
0: Madame la... patronne... a une annonce très importante à nous faire. Alors faisons une réunion urgente.
1: L'un des points essentiels à aborder concerne les coupures d'interface. Il est écrit ici que Gutiérrez et Pedraza ont déjà travaillé sur ces aspects des applications auparavant.
4: Est-ce que vous passez en revue nos CV?
2: C'est une idée de Willy.
1: Et ils sont tous excellents. Vous avez tous étudié dans de très bonnes universités et je vous en félicite.
0: Gutiérrez ne veut plus travailler sur l'interface. Il estime qu'il a dépassé cette étape.
1: Oui, je vois. Mais l'ingénieur a dit qu'on devait travailler en équipe et qu'il fallait mettre en valeur les compétences de chacun.
2: Julia et Carlos travaillaient sur l'interface.
0: Est-ce que tu comptes les mettre au chômage, patronne?
1: Non, non, non. Bien sûr que non. Personne ne va être mis au chômage. Mendes, je vois ici que tu as une très bonne expérience en marketing.
2: Oui, en effet, elle est aussi très douée pour négocier de bons plans bouffe, patronne.
0: Oui, les dîners japonais sur le toit de l'immeuble, elle peut les obtenir à un prix très, très avantageux. Comme celui d'hier soir.
1: Hier soir, c'était indien.
2: Oh, waouh, très exotique. Je n'ai jamais essayé la cuisine hindoue.
1: Indienne. Le terme hindou est une expression polysémique. Il désigne ce qui est propre à l'Inde ou ceux qui pratiquent l'hindouisme.
0: Merci pour la leçon.
1: Je t'en prie. Et les bons deals sur la nourriture pourront être utiles quand il faudra faire des heures supplémentaires.
2: Pardon? On doit faire des heures supplémentaires? Et qui va valider ça, toi?
1: Eh bien, je n'ai pas cette information par contre. Je promets que je vais me renseigner.
0: Des questions? Non, dans ce cas, bah au travail.
5: Alors tu dis que les gars qui ont volé la voiture connaissent Florencio?
6: Ouais. Ils m'ont dit qu'ils devaient de l'argent et qu'ils prenaient le véhicule comme un compte.
5: Ces ordures ne respectent pas leurs paroles.
6: Quoi, tu les connais aussi?
5: Je les ai vus menacer Florencio deux fois.
6: Mec, c'est une raison de plus pour les dénoncer à la police.
5: Non, non, non, non. Écoute, le véhicule est au nom de ma mère. Si on appelle la police, ils vont l'appeler elle et là, elle ne me fera plus confiance.
6: Attends, mais nous pouvons encore le récupérer, c'est plus important, non?
5: Plus important, c'est de rembourser la dette afin de sauver la salle de sport et récupérer ma caisse.
6: C'est vrai, c'est tout à fait logique. Mais comment on s'y prend?
5: Jonas, tout ça c'est à cause de ton petit jeu, avec Susanna. Qu'est-ce qui t'a pris? On ne touche pas au petit ami de ses amis.
7: Le pauvre garçon. Et le pire dans tout ça, c'est qu'il ne voudra plus rien avoir à faire avec nous. Ils ont tout foiré.
2: Pourquoi tu dois de l'argent à des gens pareils?
7: Oh, ma puce. Par moments, les circonstances te poussent malheureusement à te tourner vers les mauvaises personnes. Et aujourd'hui, je le regrette, et tu ne sais pas à quel point.
2: Tu peux regretter autant que tu veux, mais ça ne changera rien. Écoute... j'ai foi en Jonas. Il a dit que je ne devais surtout pas m'inquiéter et que ses avocats allaient s'occuper de tout.
7: Qui va vouloir investir avec des criminels dans les parages?
2: Mes parrains, Jonas est quelqu'un qui tient sa parole. Il veut aider.
7: Filleul, On dirait que tu aimes bien ce garçon, hein?
2: T'as vu le culot de la nouvelle? Elle n'a même pas réagi face au sarcasme.
3: Arrête un peu de critiquer les gens et dis-moi plutôt ce que je te sers.
2: Dis, tu n'aurais pas de la nourriture hindoue?
3: Que de la soupe de poisson et du poulet aux haricots.
2: Oh, comme c'est dommage. Écoute, à partir de maintenant, tu vas devoir commencer à préparer ce genre de spécialité exotique. Pour faire plaisir au patron et ses maîtresses.
3: Ici, c'est comme ça. Si vous aimez, tant mieux. Sinon, vous pouvez rentrer chez vous pour manger.
2: Ne te fâche pas, on mange ce qu'il y a tous les jours sans broncher. Nous ne sommes pas comme la nouvelle, nous ne couchons pas avec n'importe qui pour un repas.
3: Et qu'est-ce que je vous sers?
8: Rien, merci. Excusez-moi. Cette personne dont vous étiez en train de parler avec tant de gentillesse, s'agit-il de Valentina Kumar?
2: Mais d'où sort-il, celui-là? Allez, bon appétit. C'est son petit ami ou quoi?
0: J'ai passé la matinée à regarder des vidéos. Et cela en attendant que notre nouvelle patronne vienne nous attribuer nos tâches.
9: Elle les a attribuées?
0: Mmh. Ouais. Et elle a tout changé. Elle a mis l'équipe marketing dans le design, le designer dans l'interface. Elle est en train de défaire tout ce sur quoi on a travaillé, Patricia.
9: Et Santiago est au courant de ça?
0: S'il est au courant, ça ne le dérange pas. En fait, l'ingénieur ne fait qu'accepter tout ce que propose la nouvelle. Il est comme sous son charme.
9: Willy, je te rappelle que tu parles de ton patron, qui est au passage mon fiancé.
0: Tu as raison, Patricia. Je ne voulais pas dire ça. C'est juste que... les rumeurs commencent déjà à circuler.
9: Qu'est-ce qu'ils disent? Ils parlent de quoi?
0: Eh bien, ils disent que la nouvelle recrue et l'ingénieur entretiennent une liaison.
6: Je peux entrer? Oh, Pacho. Tu pouvais pas rester dans le coma, hein? Cette détermination de vivre... mais c'est... un luxe que tu ne peux pas te permettre. Tu comprends que ce n'est rien de personnel. C'est une question de business. Et il y a des millions qui sont en jeu ici.
8: Valentina. J'ai vraiment besoin de te parler.
1: Bien sûr. Si c'est pour le travail, tu peux me parler. Mais si c'est pour quelque chose de personnel, alors ça doit se faire en dehors des heures de bureau.
8: Valentina, qu'est-ce qui t'arrive? Pourquoi tu me traites comme ça? Je t'ai fait un truc?
1: Non. Non, et je ne te traite pas plus différemment que d'habitude.
8: Ouais, mais j'ai l'impression qu'on n'est plus amis.
1: Mais évidemment qu'on est amis, Federico. Mais on est sur notre lieu de travail. Et nous devons respecter les règles de l'entreprise.
8: Maintenant, c'est toi qui vas me parler des règles alors que t'es la première à les enfreindre.
1: J'ai pas fait exprès. Et je me suis excusée auprès de l'ingénieur.
8: Oui. Et j'ai entendu comment tu t'es excusée.
1: De la même manière que quiconque le ferait.
8: Valentina, dis-moi la vérité. Tu as passé la nuit avec l'ingénieur?
1: Oui. On a travaillé jusqu'à fort tard hier soir, puis on a dîné sur la terrasse et après on est allé chez lui.
8: Et tu le dis si calmement? Tu ne comprends pas les conséquences. Valentina, tu peux me dire quel était l'intérêt de faire ça? Maintenant, tous les collègues te pointent du doigt et te détestent.
1: Qui, moi? Pourquoi?
8: Comment ça, pourquoi? Tu es passé au-dessus de tout le monde en couchant avec ton patron. Valentina, tu as couché avec ton patron.
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C'est une cure vraiment complète. Et là, on va parler du collagène. Parce que dans Protocol, nous entend col pour collagène. Le collagène, qu'est-ce que c'est? C'est une protéine qui est présente naturellement dans notre organisme. Et ce qu'elle permet, entre autres choses, c'est de pouvoir garder l'élasticité et la fermeté de la peau. Mais c'est vrai qu'avec le temps qui passe, la quantité de collagène que nous peut avoir dans notre corps, elle est de moins en moins importante. Alors forcément, nous, chez Boutique Antenne, nous proposons des solutions pour faire en sorte que Zoti continue à avoir une quantité de collagène suffisante pour garder un maximum d'élasticité et de fermeté au niveau de sa peau, sur tout le corps d'ailleurs. Elle a mis monte à Zoti le visage, mais ça fonctionne aussi pour les bras, pour les cuisses, vraiment toutes les zones qui vont être sujettes aux vergetures, au vieillissement tout simplement. Donc on parle souvent des rides du visage, mais la peau d'une manière générale a tendance à s'abîmer. Plus il manque de collagène et plus c'est visible. Quel signe, Nena, par exemple, pour dire que Zoti manque de collagène? Par exemple, si Zoti peau est vraiment sèche, même sur les bras et tout, Zoti voit qu'il commence à faire des plis, et puis évidemment les rides sur le visage, il veut dire que Zoti a peut-être besoin d'un petit coup de pouce et d'un petit coup de boost en collagène. Et la cure Protocol, elle est là. Elle est vraiment complète. C'est ça que j'aime bien avec cette cure-là, parce que nous, ça aide Zoti à produire plus de collagène avec des choses que Zoti s'apprend pour Zoti organisme directement. Donc là, je parle par exemple des compléments alimentaires, des gélules à prendre le soir. Et puis, Nena, aussi le collagène que nous a apporté vraiment à l'extérieur, sur la peau, directement grâce à des soins. Donc, on a un combleur, on a aussi une crème hydratante. Donc ça, c'est vraiment sympa. C'est important d'essayer de faire en sorte de garder une quantité de collagène suffisamment élevée dans son corps, parce que l'ami parle à Zoti de vieillissement. Zoti va dire, moi, les secondaires, l'aspect de la peau, les secondaires, tout le monde y vieillit et les vrais. Et heureusement, nous, Nena, cette chance-là de vieillir, moi, il me dit que c'est un luxe de se dire, nous l'entraîne vieillir parce que nous vivons encore, et ça, c'est quelque chose de génial. Mais le collagène, il permet à Zoti aussi de sentir à Zoti mieux, d'avoir moins de douleurs au niveau des articulations, parce qu'il permet aussi aux articulations de mieux fonctionner, les os sera plus solides si Zoti a plus de collagène. Donc c'est vraiment un bien-être et un confort que Zoti va récupérer sur Zoti corps en entier, et en plus ça se verra sur Zoti visage qui sera éclatant de beauté, de jeunesse et de santé. Alors comment est-ce que ça fonctionne, la cure Protocol, maintenant que Zoti connaît un petit peu l'importance du collagène dans Zoti organisme? Alors chez Boutique Antenne, nous propose à Zoti déjà les gélules. Donc on a des gélules sous cette forme-là, donc c'est une cure. Zoti peut prendre 4 gélules par soir avec un petit verre d'eau. Par exemple, avant de dormir, Zoti prend 4 gélules de collagène au moins pendant la nuit, pendant que Zoti dort. Zoti corps, il fait son petit travail, il récupère le collagène que il a gagné en plus, et ça va faire toute la différence. Donc là, on a les gélules. Par exemple, Zoti peut commencer par ça. Nena, aussi le complément alimentaire. Attention avec les compléments alimentaires, parce qu'ils ne remplacent pas une alimentation saine. Donc quand Zoti prend une affaire comme ça, moi envie de dire à Zoti, il faut que Zoti adapte un petit peu Zoti mode de vie et Zoti alimentation. Si Zoti a envie d'avoir, de voir une vraie amélioration de Zoti corps, Zoti visage, dans Zoti quotidien, moi midi, quand Zoti commence une affaire comme ça, une affaire sérieuse comme ça, peut-être qu'il faut faire un petit peu plus d'activité physique et sportive la journée, manger plus sainement, s'hydrater beaucoup, ça c'est primordial, boire beaucoup d'eau, parce que pareil, la peau y paraît beaucoup plus

vieilles si on manque de l'eau. Les comme ça, on est comme des fleurs, mais des belles plantes. Donc voilà pour le complément alimentaire qui a un petit goût fruit rouge qui est très agréable en bouche. 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Va faire quand même un petit bouchon de jus de fruits rouges à prendre chaque jour pendant 30 jours. 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Donc là, c'est ce que Midi Azote, quand il faut avoir un apport en collagène à l'intérieur, donc au sein même de son organisme. Donc là, on passe par là. Mais ce n'est pas tout. Nous propose aussi des crèmes. Donc par exemple, là, on a le gel hydratant pour le visage. Alors lui, il est à appliquer sur une peau sèche et nettoyée et avant de se maquiller surtout. C'est vraiment pour redonner une belle hydratation à la peau parce que forcément, si la peau est plus hydratée, ben, il paraît en meilleure santé et on efface les signes de vieillesse. 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Qu'est-ce que c'est les agressions extérieures? 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Ben, tout ça va faire comme une barrière. 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Donc voilà pour la cure collagène. 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

0: 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Je le mets en marche et regardez. Maintenant, la tête de la brosse tourne à plus de 300 tours par minute. 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
0: 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Regardez ça. 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Je me laisse littéralement guider par les joints et ça élimine le calcaire, les résidus de savon, le tartre. Tout ça, ainsi que la moisissure qui s'accumule à l'intérieur des joints. Et je l'utiliserai même ici pour astiquer cet accessoire et le raccord de la pomme de douche. 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
0: Les accessoires en métal et en chrome, comme cette pomme de douche, peuvent devenir très sales très rapidement. C'est pourquoi vous allez adorer le Spin Scrubber pour ce genre de tâches. Il vous suffit de le poser et de le laisser faire le travail. Je ne vais faire qu'un seul passage dessus et vous pouvez déjà voir qu'il commence à éliminer les dépôts, le tartre, tout ce qui rend plutôt moche cet ancien accessoire. Ensuite, je vais l'essuyer et vous pouvez constater que j'ai déjà redonné son éclat et sa brillance à cette pomme de douche. Et laissez-moi vous donner un petit conseil. Est-ce qu'il vous arrive parfois d'ouvrir votre douche et de n'avoir qu'un filet d'eau au lieu d'un joli jet? 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Vous avez des centaines de petites brosses qui éliminent les saletés et les débris responsables de ces obstructions. Éteignez-le, nettoyez et redonnez de la puissance à votre douche. Non seulement elle fonctionnera mieux, mais elle aura aussi meilleure allure. J'ai pris le Spin Scrubber, je l'ai mis juste en haut et j'ai frotté sur l'ensemble des jets du pommeau. Et maintenant, chacun d'entre eux verse une pluie sur moi. Et je n'ai pas eu de pommeau de douche propre depuis 7 ans.
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0: 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En utilisant le Spin Scrubber, c'est facile et il n'y a pas besoin de frotter. 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
0: Avouons-le. Le nettoyage des toilettes doit être la pire corvée de la maison. Vous êtes à quatre pattes, à vous casser le dos, c'est dégoûtant. Mais quand vous utilisez le Spin Scrubber, vous pouvez nettoyer le dessus des toilettes, derrière les toilettes, sans vous pencher. Mais laissez-moi vous montrer quelque chose. On peut tout à fait dire que ces toilettes semblent propres, non? Eh bien, si je prends cette lumière ultraviolette et la passe sur le couvercle, regardez ça, c'est dégoûtant. Vous pouvez voir qu'il y a tous ces germes et tous ces microbes que vous voulez éliminer. 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Je vais mouiller ceci. Ok, je pulvérise un petit peu. 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Il y a ce que j'appelle une distance de sécurité entre moi et les toilettes. 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Je vais prendre ce chiffon et essuyer ça. Maintenant, je veux vous montrer quelque chose. Je vais juste essuyer et je pense que vous vous souviendrez de ce à quoi ça ressemblait il y a un instant. 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Si vous devez nettoyer vos toilettes, la seule façon de le faire, c'est avec le Spin Scrubber. Il a un manche télescopique, donc quand j'atteins le fond de la cuvette des toilettes, je n'ai pas besoin de mettre ma tête là-dedans car avec ça, j'ai une agréable petite distance et je peux le nettoyer. Je n'ai pas besoin de sentir l'odeur, juste de nettoyer, aucune odeur.
1: L'autre zone difficile d'accès se situe derrière les toilettes. 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Vous n'avez pas besoin de vous mettre à genoux. C'est cette zone que personne ne veut vraiment reconnaître comme ayant besoin d'être nettoyée, mais qui en a pourtant besoin.
0: 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Mais lorsqu'il vieillit, il peut finir par ressembler à ça, qui est sale et terne. S'il y a bien une chose que le Spin Scrubber sait vraiment bien faire, c'est nettoyer les joints. 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Je vais déplacer le Spin Scrubber en ligne avec le joint, mais regardez comment il commence à éliminer la moisissure et la mousse sur ce joint avec très peu de frottement et très peu de friction. 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

0: Un bon repas de famille, c'est tout un équilibre. Et c'est parfois très précaire.
1: Et vous avez vu qu'ils ont ouvert un nouveau magasin de fringues là, dans la galerie marchande?
2: Oui, à la place de la boutique où ils vendaient des mugs marrants là, et des assiettes. Mmh.
3: Et des toiles cirées. D'ailleurs, on y a gagné au change, hein, parce que franchement, moi, les toiles cirées, c'est pas...
4: Quoi? Qu'est-ce que vous avez contre les toiles cirées?
3: Oui, quoi? Qu'est-ce que vous avez contre les toiles cirées?
4: Non mais dis donc,
3: non, mais ça... tout ce que t'as à dire, toi. Qu'est-ce que vous avez contre les toiles cirées?
4: Ça va bien, non? Toi, tu débarrasses jamais la table. Alors évidemment, les toiles cirées, ça te passe là ou là.
3: Eh ben allez, toi, tu vas jamais dans le potager. Ça t'empêche pas de raconter des salades.
5: Oh, mais qu'est-ce qui vous prend, tous les deux?
6: Mais oui, vous allez quand même pas vous engueuler à cause de toiles cirées, non?
4: Pourquoi? Tu vas nous donner un sujet?
3: Ah oui, alors, madame, j'organise tout, là. Tu veux organiser nos embrouilles?
6: Hey, vous allez me parler autrement, là. C'est bon?
7: Mais calmons-nous, calmons-nous.
3: Oui, calmons-nous, c'est ça, calmons-nous. Ah, ça, voilà, le casque bleu de service qui arrive.
6: Allez, donc, on a tiré le gros lot avec nos gens.
3: Ah oui, si on a tiré le gros lot, ah,
6: il a rien dit. Quoi? Mais il a rien dit.
8: Non, mais oui, mais qu'est-ce qu'il y a avec nos gens?
6: Ouais,
3: on les subit.
6: Ça va, et nous, on vous subit pas, peut-être?
3: Oui.
6: Oh là là.
3: Bien sûr.
9: Les repas du dimanche où il ne se passe rien, ça nous fait chier.
10: C'est fou, ces repas du dimanche où on s'engueule. Ça arrive de nulle part et ça met une ambiance de dingue. C'est magique.
0: Magique, c'est ça.
9: J'ai toujours été de celles qui croient que l'amour n'a pas d'âge.
11: T'as un souci, Tata, parce que ça n'a pas l'air d'aller.
12: Je suis emmerdée.
11: Oh.
12: Je me demande si je suis pas en train de me faire draguer par un type de l'EHPAD.
11: Moi non. Ah bon?
12: Je sais pas quoi en penser. Il me fait

0: Les sourires, tout ça.
1: Tu crois que c'est ça, vraiment? Parce que non, peut-être que tu te fais des idées, Tata. Il est peut-être gentil, voilà, comme ça, par politesse. Hein?
0: Peut-être, mais en plus, il est bel homme. Mais bon, il y a René, maintenant.
1: Ben oui, il y a René. T'es mariée, maintenant, Tata. Et il le sait, tout le monde le sait. Donc, à mon avis, tu sais, c'est pas grand-chose de plus que ça.
0: Peut-être.
1: Ben oui.
0: Mais... Regarde ce qu'il m'envoie.
1: Ah oui. Ah oui, c'est...
0: Ça fout le doute, hein. Vachement poli, le gars.
2: Mais c'est... Il n'y a peut-être pas d'âge, mais il y a des limites. J'ai oublié le code parental, là. Ils vont me bloquer l'accès à tout. Ils vont me demander un code pour débloquer le code. Ah, ça me rend folle.
3: Bah, demande aux jumeaux. Hugo, Diego, venez voir.
2: Mais enfin, le code parental aux enfants.
3: Si, c'est prouvé. 70% des enfants connaissent ce code parental.
2: Oui, mais pas les miens. Alors franchement, tu sais, ils savent très bien que la confiance est très importante entre nous. Hein? C'est précieux.
1: Hein? Qu'est-ce qu'il y a encore?
2: Ah, alors les garçons, je ne vous punirai pas, si c'est le cas, mais est-ce que vous connaissez le code parental?
4: Non, désolé, on ne connaît pas. Désolé.
2: C'est pas grave, mes petits choux.
3: Les gars, si maman fait encore un faux code, là, ça va couper Internet et les consoles, hein, tout, pendant plusieurs jours.
4: Non. C'est vrai? HD2.0.4.8.12.
3: Merci.
2: Non, mais c'est une blague? Attends, depuis quand vous le connaissez?
4: Bah là, ça va faire deux.
2: Oui, non, mais en fait, je m'en fiche. Voilà, vous êtes punis. Allez, hop, hop, hop. Si, si, si. Pendant trois semaines de tout.
4: T'avais promis que...
2: Eh ben, fallait répondre tout de suite. Allez.
4: T'avais promis.
3: C'est précieux, la confiance. Hein.
2: Toi, va mettre un slip et fous-moi la paix. Hein?
5: Parfois, mon père me dépose ma petite sœur pour que je la garde.
6: On est là!
5: Eh ben, vous tombez.
6: C'est bizarre, j'ai cru ça avant vous.
5: Ouais, j'arrive.
6: Ça m'a fait le coup trois fois aujourd'hui.
5: Chelou.
7: Je me présente contre Jacques à la présidence de l'association Les Voisins Vigilants. Qui dit élection des campagnes. Et qui dit campagne dit directrice de campagne. Et si je veux gagner, il me faut la meilleure.
2: Oh, écoute, maman, le prends pas comme ça.
8: Tu me plantes un couteau dans le dos. Comment tu veux que je le prenne?
2: Mais enfin, arrête, c'est pas contre toi.
8: Ben si, justement, c'est contre moi. Comment t'as pu me faire ça?
2: Écoute, papa est venu, il m'a dit, est-ce que tu veux bien être directrice de ma campagne? J'ai dit oui, voilà.
9: Après tout ce que j'ai fait pour toi.
8: Quoi?
9: Je t'ai donné la vie.
8: Ouais.
9: Ensuite, j'ai... Je t'ai appris à faire du vélo.
2: Non, c'est papa qui m'a appris à faire du vélo.
9: Je t'ai appris à nager.
2: Papa?
9: Je t'ai emmené à l'hôpital quand t'as eu l'appendicite.
2: Ben, c'est Marjo qui a eu l'appendicite et c'est papa qui l'a emmené. Toi, t'avais un stage de peinture sur peau.
8: Est-ce que tu le prends comme ça? En tout cas, sache que je me laisserai pas faire. Dans cette guerre absolument ignoble que vous menez contre moi.
7: Un sourire, un petit compliment peut souvent illuminer une journée. Faire coucou à son gentil voisin, c'est partager de la joie. Pour que les piou-piou des oiseaux fassent boum-boum dans nos cœurs, donnons-nous la main tous ensemble et soyons les voisins du bonheur.
10: Ah ouais, c'est bouleversant là. Attends, juste ôte-moi d'un doute, c'est Marjorie, ta directrice de campagne.
7: Ma seule fille loyale.
10: Mais doué. Hein. Moi, j'ai tout de suite reconnu le site de ma colombe, tu vois. Faites poésie, de douceur. Et puis, ce qui est très agréable, c'est que c'est du sur-mesure.
11: Mais oui.
10: Enfin, le piou-piou des oiseaux dans ta bouche, c'est... Redis-le pour voir...
7: Ta gueule.
12: J'ai encore plein d'idées pour la campagne de maman. Alors, faire des câlins gratuits à tous les voisins du quartier,
11: dessiner des soleils et des fleurs sur tous les murs de la ville et créer des ateliers bienveillants où tout le monde se dirait des jolies choses pour propager l'énergie positive.

0: Non, je suis paumé, je suis paumé. Je sais plus cuisiner en fait. Même un plat très simple, tu vois, je le plante.
1: Mais non.
0: Si, bah, je te le dis, je me rends bien compte.
1: Ça, mais ça, écoute-moi, ça va aller, ça, c'est un classique, c'est normal. Ça arrive à tout le monde. Poto, hé, hey, cool.
0: Ça arrive à tout le monde.
1: Bien sûr. Ah, mais moi, par exemple, si tu prends il y a quelques années, bon, bah, à la compta, tout allait bien, et tout d'un coup, pim, ça est tombé dessus. Je comprenais plus rien, je mélangeais tout. Ah, c'était la panique, vraiment.
0: Incroyable.
1: Mais oui.
0: Ok, et donc après
1: Ah bah après j'en sais rien, moi. Je suis toujours dedans, là. Ah ouais, non, mais... Et le gros passage à vide dont tu parlais, là, ça aussi, hein. Ça, c'est un classique.
0: Attends,
1: hein.
0: T'es en train de me dire que t'es toujours en galère.
1: Ah oui, carrément. Non, c'est chaud. Là, par exemple, je suis en plein contrôle fiscal. Je suis tellement nul, le mec, qui pense que je me fous de sa gueule. Non, vraiment. Attends, faut pas rire, parce que c'est chaud. Je suis à deux doigts de la zonzon, donc...
0: Non, donc je vais jamais m'en sortir.
1: Ça, voilà. Ça, c'est aussi, c'est un classique. Ah ouais, non, mais ça arrive à tout le monde. Tu dis, ouais, je vais jamais m'en sortir. Et effectivement, tu t'en sors pas.
2: Excuse-moi, mais enfin, je vois pas en quel honneur tu dis ça.
3: Bah, en l'honneur que c'est la réalité. Il est mieux avec Milo, ça se voit.
2: Bah, il est aussi bien avec Jean-Pierre, hein. Marjo, détends-toi, j'ai dit mieux. D'accord, j'ai pas...
3: Attends, tu sais quoi? On va faire un test, ok? On va envoyer toutes les deux un texto exactement en même temps, comme ça, il n'y a pas d'histoire de « il m'a proposé en premier », et puis on propose un truc samedi après-midi, par exemple.
2: Ok, très bien.
3: C'est parti. Allez.
2: Alors...
3: Coucou papa.
2: Jean-Pierre aimerait te proposer un match.
3: Oh, arrête.
2: Quoi?
3: Vas-y, un match. Bah non, non. À ce moment-là, Milo, il lui propose une dégustation de charcuterie. Mmh. Non, faut un truc neutre. Je rêve un match.
2: Bah, un truc neutre, quoi?
3: Une balade en forêt.
2: Oui, voilà. Et bah, il va faire une balade en forêt. Alors, samedi, 14h, une balade en forêt, voilà.
3: Parfait, ça c'est très bien. Et moi, je vais te dire, Milo te propose une brocante. Voilà, c'est bien chiant, une brocante.
2: Ouais.
3: Samedi à 14h.
2: Ok. Ouais. Fais voir.
3: Fais voir.
2: Bah, fais voir.
3: Ah, bah, fais voir. Bah, la
2: bah je te
3: traîne.
2: Connais, un petit
3: ah, bah,
2: tricheux,
3: oui,
2: ça va.
3: Bah, fais voir, toi. Pourquoi tu me demandes? T'as fait des fautes. Allez, go. On
2: parce que tu crois qu'on n'a pas fait de
3: fautes.
2: Ouais,
3: bien sûr. Allez, on y va. 1, 2, 3. Je ris d'avance.
2: Moi aussi.
3: Ouais.
2: Voilà. Je vais rire jusqu'à temps que j'ai la réponse.
3: Hop, tiens. C'est maman.
2: Votre père vous demande d'arrêter de l'emmerder avec vos gamineries.
3: Oui, maman. C'est vrai, faut qu'on arrête.
2: Oh non, mais
3: c'est débile, on a passé l'âge en
2: plus. Ouais. T'en fous. C'était bien plus simple quand il y avait Kader.
3: Ouais, c'est vrai.
2: Ouais.
3: Attends, pourquoi tu dis ça?
2: Hein?
3: Attends, pourquoi tu dis ça?
2: Bah parce que...
3: Mais il aimait beaucoup Kader, hein?
2: Oui, bah il aimait beaucoup Jean-Pierre aussi.
4: Chers auditeurs, bonjour. Dans notre émission aujourd'hui, nous avons la chance de recevoir l'entraîneur et le président de notre club de rugby de la ville. J'ai nommé Jean-Pierre Escourou. Bonjour Jean-Pierre.
5: Bonjour Brigitte. Alors je précise juste que quand même, je joue un peu au rugby aussi dimanche avec les copains.
4: Mais vous jouez?
5: Oui.
4: Ah, petit temps que ça fait beaucoup de rugby ça.
5: Oui, enfin non, c'est parce que j'aime bien ça.
4: Oui, mais quand vous dites j'aime bien ça, est-ce que ça ne cache pas finalement quelque chose de plus profond? Est-ce que toutes ces activités ne serait pas une façon de fuir votre foyer?
5: Ben non, pas du tout, je crois pas.
4: Que ce soit une surcompensation affective. Le club devient pour vous une famille qui vous comprend, elle, qui vous écoute, qui vous entend. Jean-Pierre, comment ça se passe avec votre femme?
5: Ben ça se passera bien, Brigitte.
4: Que ce soit le côté viril, ouais. La mêlée, le contact physique, les douches collectives, après le match. Oui, il y a de quoi se questionner longuement.
5: Se questionner sur quoi, Brigitte?
4: Jean-Pierre, il n'y a pas d'âge pour se poser des questions sur sa sexualité, justement. Sa vraie sexualité.
5: Je suis sûr de ma sexualité, moi. Bon, écoutez, Brigitte, moi, toutes ces théories-là, hein, vous êtes bien gentil, mais j'aime ma femme, hein. Je suis sûr de ma sexualité, mais je m'assume complètement.
4: Mais voilà. Regardez.
5: Quoi?
4: Cet énervement, cet agacement.
5: Je suis pas énervé.
4: Mais ça traduit quand même un énorme cri du cœur qui est fait de mal-être et de...
5: Oui, ça suffit.

0: Bonsoir et bonne soirée.
1: Ne prends la parole que pour faire le mariole.
2: Ah ouais,
1: non, ça me fait pas rire, Diego. Mais ça me fait pas rire du tout.
2: Mais pourquoi?
1: Il va vraiment falloir changer d'attitude, mon petit gars, parce que ça va très très mal se passer pour ton matricule. Hein. Prends exemple sur ton frère, pour une fois.
3: Qu'est-ce qui se passe?
2: Il a un comportement.
1: Ah, ne me réponds pas, hein, s'il te plaît. Hein. Il se passe que je sais pas quoi faire avec ce jeune homme-là, qui a un bulletin déplorable, et qui, en plus, apparemment, commence à répondre à ses professeurs. Il devient insolent.
3: Oh, ça c'est bien, ça. Quand t'es nul dans toutes les matières, faut être insolent.
1: Oh bah oui, bah super.
3: Bah oui, bravo, mais c'est vrai, au collège, c'est hyper difficile.
1: Ah ouais.
3: Quand t'es nul, en fait, il y a deux équipes. Soit t'es nul, tu sers à rien. Soit t'es nul stylé. Tu réponds au prof, tu t'en fous de tes notes. Et eux, ils ont des potes.
1: Non, ça, mais Milo, ça.
3: Bah attends, tu veux qu'il ait des potes ou pas? C'est important. Et attends, être insolent, c'est un boulot à plein temps. Hein. T'as pas le droit à l'erreur. Tu réponds une fois en bafouillant au prof, t'es foutu. Tu passes chez les losers. Faut être percutant, incisif. Faut faire marrer les autres. Tu fais marrer les autres?
1: Enfin,
3: ce qui fait marrer les autres, Diego? Il rigole les autres quand tu réponds?
2: Non, pas trop.
3: Bah ça, c'est nul. Ça sert à rien. Il y a une règle au collège, mon pote. Si t'as pas les notes, il te faut les potes. Tu veux les potes?
2: Ouais, je veux les potes, ouais.
3: Et bah, va me bosser tes vannes. Je veux que ta classe se marre. Allez,
2: bref. Oui, ok.
1: Je veux que ta classe se marre. Ouais.
2: Quelle sorte de vanne tu peux me dire, s'il te plaît?
3: J'en sais rien. Ta prof d'histoire, elle est vieille?
2: Ouais.
3: Et bah, je sais pas, tu dis, dans la vraie vie, il était comment, Napoléon? Ça, c'est marrant.
2: Oh, ok.
3: Ton prof de PS qui a pas fait de sport depuis 20 ans, tu dis, bon alors, c'est plus l'éducation que le physique.
2: Ok.
3: Ça, c'est bien. Quoi?
1: Il fait froid un peu, non? Je vais augmenter le chauffage.
4: Oh, tu veux pas mettre un pull plutôt? Il fait quand même 19, là.
1: Annabelle a un petit côté donneuse de leçons écolo, légèrement énervant.
4: Je suis désolée, hein, je suis un peu relou, mais c'est important qu'on ait des gestes éco-responsables. Hein.
1: Non, mais oui, mais bien sûr.
4: Faut vraiment penser à la planète qu'on va laisser. C'est pour ça que dès que je peux, bah, je te sensibilise.
1: Ah oui, non, mais merci, parce que grâce à toi, bah, je m'intéresse beaucoup au sujet et j'apprends plein de trucs super intéressants.
4: Ah, mais génial.
1: Ouais. Comme par exemple, là, t'es en train de regarder un film. Il est bien?
4: Ouais.
1: Tu savais, toi, que le streaming, ça pollue autant que la voiture? T'es fou, non?
4: C'est fou, ouais.
1: Ouais.
4: Il fait pas chaud, là, hein? T'as raison, on pourrait augmenter un peu le chauffage, hein.
1: On est d'accord. Il fait pas chaud. Bon film. Et bip!
5: Ah oui, il y a aussi le petit copain d'Annabelle, tu l'as compté?
6: Ah non.
5: Bon. Et tata Lucienne.
6: Ah oui, bah alors, mais là, j'ai pas pris assez d'assiettes, moi, là. Bon, au final, on est combien?
5: Roxane, Milo, les jumeaux, Marjorie, Jean-Pierre, Gaspard, Chloé, Annabelle, son petit copain, Charlotte, Antoine, tata Loulou, je l'ai dit.
6: Oui.
5: Jacques. Qu'est-ce qu'on a merdé?
6: Pardon?
5: Qu'est-ce qu'on a fait pour qu'ils aiment tous à ce point-là la famille? Qu'ils fassent tous des gosses et qu'ils nous les ramènent tous le dimanche chez nous?
6: Je sais pas, moi. Et pourtant, on a fait le maximum hein, pour les dégoûter.
5: Oh, oui, on s'est séparés, on s'est engueulés, on s'est trompés. Enfin, j'ai quand même été une très mauvaise mère.
6: Ah oui? Ben oui, on a eu la faiblesse de leur donner beaucoup d'amour.
5: L'amour. Oh, qu'est-ce qu'on était cons.
6: Et comble de tout, toi et moi, on s'est follement aimés.
5: Et on s'aime toujours. La tuile. Oh ben, qu'est-ce que tu veux? On peut pas tout réussir, hein.
6: Et non.
5: Allez, Zou.
6: Bon, allez, assieds ton carton pour tout le monde.
5: Moi, je vais faire un rap de pâtes pour la tribu. L'amour familial. C'est un boomerang qui vous revient dans la poire des années plus tard.
7: Mon ex-femme, Catherine, sort avec mon ami Lionel. Ça me fait vraiment plaisir. Ah, Catherine!
8: Salut Jean-Pierre, ça va?
7: Ouais.
8: Écoute, on arrive des courses là avec Lionel. Il s'est longtemps de se garer là.
7: Ouais.
8: J'ai besoin que tu sois jaloux.
7: Je comprends pas.
8: Écoute, Jean-Pierre, Lionel, il croit que si t'es pas jaloux, c'est qu'il compte pas pour toi, c'est qu'il t'es pas son ami. J'en peux plus, là, il parle que de ça, donc je t'en supplie. Quand il arrive, tu montres que t'es jaloux.
7: Ouais, mais attends, qu'est-ce qu'on me reproche de pas être jaloux, c'est ça?
8: Écoute, Jean-Pierre, s'il te plaît, j'en peux plus.
9: Ah, bonjour tout le monde! Bonjour Jean-Pierre! Ouais, ça fait plaisir, ce petit apéro, là.
10: Oui, mais pas à moi.

0: Et pourquoi ?
1: Pourquoi ?
0: Bah...
1: Tu oses demander pourquoi ? Mais t'es là, avec mon ex-femme, aller faire des courses au supermarché en toute impunité. Alors que faire des courses au supermarché, c'était notre truc à Catherine et moi.
0: D'accord,
1: c'est très cruel de faire ça.
0: J'entends, mais après, les courses, c'est quand même un peu le truc de tout le monde, quand même, non ?
1: Oui, bah, vous n'avez qu'à aller faire ça dans votre coin. Hein ? Surtout là, en ce moment, juste avant de venir boire un verre chez moi.
0: Quoi ?
1: Ça me rappelle des... C'est que... Sincèrement, je te jure, toi...
0: Pardon, arrête.
2: Bah, tu veux pas te mettre à être désolé, toi aussi ? Et Jean-Pierre, qu'est-ce que ça peut te faire qu'on aille faire des courses avec Lionel ?
1: Attends, c'est toi qui m'as dit que...
2: Ah bah c'est moi, la responsable, ouais, mais comme toujours, hein. Alors déjà, mon petit pote, tu vas redescendre sur Terre et te calmer un petit peu avec... C'est mon ex-femme, là, hein, ok ? Je t'ai jamais appartenu et c'est pas maintenant que ça va commencer, hein ? Alors tu te calmes, ok ? Viens, on s'en va.
0: Ah bon ?
2: Et tu laisses Lionel tranquille, hein ? Tu vois, j'ai pas dit mon Lionel ! Et ça, c'est pour te calmer un peu.
0: Eh, hey, tu vas peut-être un peu fort, là, Catherine, quand même
1: J'ai pas bien compris ce qui s'est passé, mais Lionel est hyper touché. Apparemment, je suis un très bon ami et un super ex.
3: René, le mari de Tata Lucienne, 81 ans, a insisté pour témoigner dans l'un de mes podcasts, Amour et Confidence. Ça va être d'un chiant.
4: Bonsoir, chers auditeurs. J'ai le plaisir de recevoir René, qui va nous parler de l'amour après 80 ans.
5: Good morning, vieille dame et vieux messieurs, bien sûr. Quoiqu'à 80 piges, vous êtes encore bien plus nombreux que nous, mesdames. Mais c'est pas grave, on a plus de choix dans l'été dansant, hein. Alors maintenant, pour celles et ceux qui sont encore en vie, vous êtes chauds ? Oui, oui, ben c'est normal, nos radiateurs sont toujours à fond. Alors, c'est parti pour amour et confidence. La vieillesse est un offre.

0: éclaté. Et si tu manques de souffle, j'ai un assistant respiratoire de premier choix. Ouais, ouais, ouais. Récemment, j'ai fait un AVC. Mais franchement, ça va. Ça va très bien. Eh, je plaisante, j'ai zéro séquelle. Super René, hein? Mais chut, je fais toujours semblant d'en avoir. Comme ça, désormais, les corvées, c'est pour ma femme. C'est pas beau, l'amour? I'm sexy and groovy. Je suis le king des petites ladies.
1: Wouhou!
0: Oh yeah!
1: Carton absolu pour le podcast avec René. En revanche, il n'y en aura pas d'autres. Tata Lulu a mis son veto.
2: Jean-Hugues Olivier, c'est mon pire ennemi. Pour toujours.
3: Vraiment scandaleux, hein. C'est pas vrai.
4: Honteux, absolument honteux, malhonnête.
3: Bon, vous savez ce qu'on va faire? Il croit qu'on va rester des bras croisés comme ça. Oh. Eh bien non, hein, ça fait deux fois qu'il nous vole le match. Eh bien, on va porter réclamation.
4: Ouais, ben oui, complètement. Et puis ensuite, on va écrire à la Ligue. On va leur demander de réclamer qu'il n'y ait plus jamais l'arbitrage de cet empavé. Et puis de rejouer le match.
3: Ah, parfait, excellente idée.
4: Voilà, on est d'accord.
3: On est d'accord.
2: C'est étonnant, ça. On est d'accord.
4: Ah, on est d'accord.
2: On peut pas faire ça. On est meilleurs ennemis du monde. Moi, ça me donnait un cap le matin pour démarrer ma journée.
4: Ah, moi aussi. Même ma femme me dit, tu as l'air plus heureux depuis que tu lui fous des bâtons dans les roues.
3: Bah oui, c'est ça.
2: Non, on peut pas perdre ça.
4: C'est quoi?
2: Oui.
4: On va dire que votre idée, c'est de la merde.
3: Excellent.
4: Voilà.
3: Tout à fait. Je suis bien d'accord.
2: Enfin non, je suis pas d'accord. On va dire que c'est votre idée qui est pourrie.
5: Évidemment.
4: C'est lamentable, Escourou. Vous savez quoi? Je ne vais pas rester une seconde de plus dans la maison d'un vieux réac.
3: Ouais, bah c'est ça. Bah dehors. Non, c'est l'hôpital qui se moque de la charité. Vraiment, vous êtes incroyable.
4: C'est l'autre.
3: Voilà, c'est ce que je voulais. Bon débarras.
2: La haine, c'est comme l'amour, finalement. Faut en prendre soin et entretenir la flamme, hein, parce que sinon ça vous glisse entre les doigts. Hein. Et là, c'est pas passé loin.
6: Nouvelle orientation professionnelle, j'ai décroché la place de gardien de mon immeuble. Et avoir les clés de tout le monde, c'est plutôt cool.
7: Eh, mon amour, tu tardes pas, on a ce pas dans 20 minutes. Hein. Mmh. Tu sais, chez les Bouviers, là, leur jacuzzi privatif, ils sont en vacances.
8: T'inquiète, j'ai pas oublié.
7: Ouais.
8: Qu'est-ce que tu fous avec cette machine à café?
7: Ah oui, non, mais c'est parce que je me suis rendu compte que celle de Roxane, elle commençait à rendre l'âme.
8: Mmh.
7: Et que le mec du troisième, tu sais, à droite, en sortant de l'ascenseur, il a acheté le même modèle. Du coup, je remplace, ni vu ni connu, je dis rien.
8: Ah ouais, attends, moi je suis pas du tout d'accord avec ça, Seb, là, c'est du vol, hein?
7: Ah non, c'est pas du vol. Bah, en fait, techniquement, il n'y a rien qui disparaît. Donc prends plus ça comme un sport. Enfin, comme un art, même. Parce qu'après, il faut y aller, il faut remettre le truc au millimètre près, c'est presque une méditation. C'est du Qigong. Franchement.
8: Ouais. Ok, si personne s'en rend compte, j'imagine que c'est pas très grave. Qu'est-ce que c'est que cette lampe?
7: Celle-là, elle est neuve, j'ai trouvé dans un placard chez les toques à fondis.
8: Et tu la remplaces chez qui?
7: Ça, c'est pour nous, on va la garder.
8: Ah mais non, nous, on n'a pas cette lampe, donc là, c'est du vol.
7: Non, c'est du rééquilibrage. Attends, les mecs sont pas chez eux, ils font de la sous-loc en permanence. Non, non, s'ils en ont besoin, je la remettrai dans le placard.
8: La moralité élastique du gars.
7: Voilà, on en reparle dans le jacuzzi. Va chercher les serviettes, mon amour.
8: Oui, mais tu vois bien, mon amour, que j'ai fait un petit sandwich trop mignon et que je vais le manger.
7: Oui, mais on peut le manger chez quelqu'un, je veux dire. Pas plus de le manger ici.
8: Ok.
7: Je me vois un peu comme un mélange de Robin des Bois, Arsène Lupin et un concierge.
9: Alors, en ce moment, mon père veut se rattraper de son comportement de quand on était petit.
10: Donc, il veut instaurer des moments père, fils, fille.
11: Et voilà.
12: Oh, vous êtes gâté, mon chéri.
11: Bon, bah, je vais profiter de ce moment pour jouer carte sur la table avec vous. Hein. J'ai bien conscience que quand vous étiez petit, j'ai joué les grands absents.
13: Si.
11: Je sais bien. Mais l'arrivée dans ma vie d'un nouvel enfant, la délicieuse Simone, m'a fait réaliser que ces moments qu'on passe là, ensemble, c'est tellement précieux. Ça passe, c'est pas sûr que ça repasse un jour. À tel point que je propose qu'on leur porte un toast à ces moments précieux. Hein? Allez.
8: Ok. Allez.
11: Qu'est-ce que c'est?
13: Vanessa. Oh merde, elle est en galère avec la petite Simone.
11: Ben, je file. Je vous promets qu'on remettra ça, hein, ces moments père-fils-fille.
13: D'accord.

0: Bah, au moins, il a appris de ses erreurs.
1: C'est le plus long moment qu'on ait passé ensemble. J'aurais peut-être dû prendre une photo.
2: Moi, vous savez, il faut que j'avance. C'est pour ça que j'ai besoin d'un avis un peu tranché, pour que je puisse progresser, quoi. Non, il faut que je m'y confronte et ça m'intéresse vraiment. Qu'est-ce que vous en pensez?
3: Honnêtement.
2: Ah, oui. C'est intéressant, ouais. Bah, écoutez, merci pour votre franchise.
3: Ah, mais de rien, je vous en prie.
2: Et juste du coup, vous me conseilleriez d'arrêter?
3: Honnêtement.
2: Ouais, j'étais sûr que vous diriez ça. C'était sûr. Je comprends votre point de vue, mais je savais que vous alliez dire ça.
3: Excusez-moi, Milo, mais enfin, là, ça devient un peu pénible, parce qu'à un moment donné, vous allez me laisser le temps d'argumenter.
2: Bah non. Parce que vu votre air, j'ai votre avis, donc je le prends, mais je prends pas l'humiliation avec. Comme ça, j'ai un retour, mais je reste motivé, vous voyez?
3: Bah dommage, parce qu'honnêtement...
2: Carrément. Ah bah merci pour votre aide, Brigitte. Ça te fait que je retouche.
3: Et vous continuez? Non mais honnêtement, ces toiles, elles sont...
2: Elle m'a bien aidé, Brigitte. Non, c'est top. J'avance.
4: Ah.
5: Tu t'es fait mal à la main?
4: Ouais, je me suis cramé en réparant la chaudière de l'immeuble. Là, du coup, la main droite, là, c'est une horreur. Je galère totalement.
5: Eh bien, moi, je suis ambidextre.
4: Non. Non, t'es pas ambidextre. Ambidextre, c'est quand tu te sers autant de la main droite que de la main gauche. Toi, t'es droitière. Toi, t'écris de la main droite. Quand tu prends la télécommande, c'est de la main droite. La tasse, c'est la main droite. Quand tu... Là.
5: Main gauche.
4: Tant pour moi, effectivement.
6: Gaspard, je l'adore, mais c'est sûrement le mec le plus coincé que je connaisse. Alors, j'ai essayé de l'aider, mais jusque-là, j'ai pas encore trouvé la clé. Salut, les petits cuistots. Aujourd'hui, on se retrouve pour une nouvelle vidéo. Et qui d'autre pour m'accompagner que mon petit frère Gaspacho? Comment ça va, Gaspard?
7: Ça va.
6: Gars, je t'ai dit, détends-toi. C'est une caméra, faut être naturel. D'accord? On est à la maison, y a pas de galère, vas-y, respire avec moi. Voilà, on relâche. On y retourne. Ça marche?
7: Ouais.
6: Salut, les petits cuistots. Aujourd'hui, on se retrouve pour une nouvelle vidéo. Et pour m'accompagner, j'ai mon petit frère Gaspard. Comment ça va, Gaspard?
7: Ça va.
8: Hey, les gars! Ça va ou quoi? Je suis très content d'être avec vous aujourd'hui. Hein, je suis avec Antoine, je suis très content et on va se régaler, j'espère. Qu'est-ce que tu nous as concocté? Vas-y.
6: Eh ben, aujourd'hui, j'ai décidé de partir sur un bœuf Wellington. Est-ce que tu sais ce que c'est qu'un bœuf Wellington?
7: Ouais, ça me dit rien, là. Comme ça, je...
6: Gaspard, est-ce que tu sais ce que c'est qu'un bœuf Wellington?
8: Les amis, je ne sais pas ce que c'est, mais une chose est sûre, c'est qu'on va se régaler. Parce qu'avec Antoine, on se régale.
7: Enfin, ça dépend comment on le cuit. Du bœuf, hein? Il est magnifique, hein? Qu'est-ce qu'on va se mettre? Du beurre? De l'huile?
8: Regardez-moi cette... Enfin, c'est quand même... C'est une belle pièce de viande, on peut le dire, c'est une belle pièce de viande. Alors, je veux du croquant, je veux du piquant. Ça. Picante, dans cette assiette, je veux du sud, je veux du nord, je veux toute la France. Alors on va se régaler, on va passer par le Japon, un peu de sucre, ça sera tout ou mamie. Alors tu me coupes les ailes, bien finement, je veux savoir d'où viennent ces champignons, il faut se faire chauffer tout ça. Go, go, go!
6: Et en fait, c'était ça la clé. Une meuf. Elle le tire grave vers le haut. Salut, les petits cuistots. Aujourd'hui, on se retrouve pour une nouvelle vidéo et je suis en compagnie de Mindy. Bonjour Mindy.
9: Bonjour.
6: Mais ce n'est pas tout, je suis aussi en compagnie de mon petit frère Gaspard. Il est où?
8: Yes, hi! Ça dit quoi les viewers? J'espère que vous allez bien. Alors bienvenue dans la chaîne, aujourd'hui j'ai un invité, c'est Antoine et puis Mindy, que je ne vous présente plus. Qu'est-ce qu'on va se faire aujourd'hui? Eh oui, ça va être magique! Je veux du like, je veux du meme, je veux de tout!
6: C'est un peu trop quand même. Compliqué le garçon.
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0: Alors, mieux ou moins bien que les nuits en bivouac avec le roi et sa troupe?
1: Mieux. Mieux, évidemment.
0: Après, t'aurais peut-être aimé un petit peu de confort pour ton retour.
1: Non. Non, t'inquiète, c'est très bien comme ça.
0: C'est un peu égoïste. J'avais trop envie de jouer l'aventurière, moi aussi. Et dormir à la belle étoile. Ça va?
1: Oui, ça va.
0: T'es encore fatigué? Ça, c'est pas grave, hein. On n'est pas obligé de se sauter dessus parce qu'on n'a pas passé 48 heures ensemble.
1: Ouais, pardon. J'ai encore un peu dead. Tu m'en veux pas?
0: Je suis avec toi que pour ton corps, donc si. Mais bon, je vais devoir me contenter d'une balade au bord de la mer avec le mec que j'aime.

0: Je peux pas.
1: Quoi? Qu'est-ce qu'il y a?
0: Je peux pas être avec toi.
1: Quoi?
0: Nous deux, faut que ça cesse.
1: De quoi tu parles?
0: Je crois que je suis plus amoureux de toi. Enfin, je crois. Je veux plus qu'on soit ensemble. C'est fini.
1: Tu me quittes.
0: Désolé.

0: Chef Tessier ?
1: Tu squattes ici, c'est ça ?
0: Non. Enfin, peut-être.
1: Hazen ! Hazen !
2: Oh, chef, qu'est-ce que vous faites là ?
1: Bien là, mon petit camarade Maria. Je venais boire un café avec mon ancien élève, hein ? Et puis rencontrer tes petits cousins, parce qu'on n'a pas eu le temps de faire la présentation hier.
2: Non, j'aurais dû vous prévenir que j'allais leur faire visiter l'institut et leur montrer notre savoir-faire en cuisine. Mais franchement, ça valait le coup, parce qu'ils ont été hyper impressionnés. Hein.
3: Stop ! Arrête tes mythos, là, ça sert à rien.
1: Un stage de prépa dans mon institut, dans mes cuisines ?
2: Oui, alors je peux tout vous expliquer. En fait, c'est un test de mentorat qu'on pourrait exploiter à plus grande échelle. Il y a des milliers de jeunes paumés, comme eux.
1: De jeunes paumés, que tu n'hésites pas à faire raquer, j'imagine ?
0: Alors, paumés, pas tant, hein. Mais j'avoue, c'était pas donné.
2: Je vous ai fait une ristourne, comment ?
1: Bon, ferme ta gueule. T'es plus élève ici. T'as rien à faire là, donc tu dégages. Fis ça.
2: Fis ça maintenant ou...
1: Si dans une heure t'es encore là, c'est moi-même qui te sortirai, je te préviens, ce sera pas par la grande porte.
2: Alors, moi ça me dérange pas, mais est-ce que vous croyez que ce serait possible d'accorder un délai supplémentaire à mes locataires ?
1: Parce que tu leur fais payer le logement en plus. T'es vraiment un crevard en fait. Et vous, vous êtes des pigeons. Et ça, c'est à l'institut.
2: Faut laisser retomber la pression, mais à mon avis, on pourra négocier une petite semaine supplémentaire.
3: Jamais de la vie, je reste une minute de plus ici avec toi. T'as compris ?
2: Mec, fais gaffe au karma. Hein. Un jour, ça va te retomber dessus.
3: On se casse d'ici.
2: Allez.
4: Salut. Laisse pas de messages, je les écoute jamais. Au revoir.

0: t'en texto.
1: Lou, s'il te plaît. Faut qu'on parle. C'est dégueulasse de me ghoster comme ça. J'ai besoin de comprendre si j'ai dit, si j'ai fait quelque chose. Rappelle-moi. Jo,
2: c'est quoi ce texto? Lou, t'as vraiment quitté?
1: Ce matin.
2: Mais what? Enfin, c'est... Ça a aucun sens.
1: Je te jure, je comprends pas. Enfin, tout allait très bien. Puis d'un coup, il s'est levé, il a pété le plomb, il a dit qu'on pouvait plus être ensemble et il s'est barré.
2: Mais attends, il t'a donné une excuse, un... je sais pas, un prétexte?
1: Il a dit qu'il m'aimait plus. Il était pas sûr, il était trop bizarre.
3: Il avait bu, non?
1: Non! Je te jure, je comprends pas, en fait, ça a aucun sens. On était très très bien. Il était un peu fatigué de la masterclass. On a regardé l'éclipse solaire et c'est tout, quoi.
2: Et avant la masterclass, vous aviez un problème, je sais pas?
1: Non! Je sais pas, je pense pas. Non, en fait, je suis pas folle, on était complètement amoureux. Tout allait très très bien.
2: Alors, en vrai, pardon, il a dû se passer un truc au bivouac, hein. C'est pas possible.
1: Il est parti 3 jours, Fleur. Qu'est-ce qui peut foutre en l'air notre relation en 3 jours?
2: Je sais pas.
4: Bah, la chef Rivero.
2: Non, rien à voir. Abuse. Mais non, pas du tout. Enfin, c'est de l'histoire ancienne. Puis, pardon, la chef Rivero, elle est avec le chef Jourdain, aujourd'hui. Non, vraiment. Joséphine, l'écoute pas, il dit de la merde, d'accord? Lou n'aurait jamais fait un truc pareil.
4: Est-ce que t'as vu la photo qu'elle a postée Colin hier? Ils sont super proches.
1: Fais voir.
2: Mais les gars, c'est une photo de groupe, enfin, ça prouve rien, ça. Joséphine, c'est peut-être pas ça! Bravo.
5: Tu crois qu'on peut étouffer quelqu'un avec ça? Après, Jourdain a peut-être pas assez de force vu son âge.
1: Et César, elle va pas nous tuer.
5: J'ai vu des flammes dans son regard quand tu lui as dit non hier.
1: Arrête, c'est bon. Ça m'a hanté toute la nuit. Elle va pas nous buter non plus.
5: T'as raison. Elle va juste nous torturer. Enfin, te torturer.
1: Et je te rappelle qu'on est dans le même bateau, hein, toi et moi. Elle nous a fait passer son test de fausse cliente à tous les deux.
5: Ah non? Non, non, moi j'ai essayé de trouver une solution quand elle a voulu changer de chambre.
1: Bah super, merci pour le soutien.
5: Écoute, si jamais elle essaye de te noyer dans la piscine, promis, j'appelle les pompiers. Je serai là.
1: Qu'est-ce qui m'a pris d'envoyer bouler ma bosse, sérieux?
6: C'est à ce rythme que vous rangez la terrasse?
5: Mademoiselle J?
6: Je ne suis plus Mademoiselle J, le test est terminé.
1: Madame Jourdain, on a été très maladroit hier, mais je vous promets qu'on a fait de notre mieux, on ne voulait pas vous contrarier.
5: Thelma regrette vraiment son erreur. Elle aurait dû trouver une chambre avec vue piscine à Mademoiselle J.
6: Ah oui, vraiment.
1: Je pense que j'ai bien fait. On a répondu à la plupart des exigences de Mademoiselle J. Mais il y a des limites.
6: Ah oui, lesquelles?
1: Vous nous avez toujours dit qu'en hôtellerie, le client était roi. Mais si on leur sait tout, on finit par plus respecter nos propres standings.
6: Et c'est pour ça que vous avez en effet bien fait de ne pas déranger d'autres clients pour accéder à cette demande. Vous avez été parfaite, Thelma. Je suis fière de vous. J'avoue que je ne m'attendais pas à ce que vous vous en sortiez aussi bien, mais c'est le cas. Bravo. Continuez comme ça.
1: Celui-là? Bon, c'est un studio avec un mini-lit et un canapé, mais il serait dispo maintenant.
7: Ah, mais ça douille, regarde les prix pour une nuit.
1: T'inquiète, on a de la réserve.
7: Nous, on a de la réserve. On a donné tout notre argent à ce mec pour son stage et son appart.
1: Je l'ai menacé de pourrir son nom sur les réseaux s'il ne rembourse pas intégralement. Ce qu'il a fait.
7: Qu'est-ce que je ferais sans toi? Même si, bon, j'avoue qu'il m'a un peu fait pitié quand le chef l'a crié dessus.
1: Non. Zéro empathie pour ce bouffon. Ah merde. Le studio vient d'être réservé.
7: Hé. Au pire... On campe ici? Regarde. Meilleur spot du monde. On a les feuilles pour nous protéger de la chaleur, la petite brise qui nous rafraîchit, et en bonus, on peut faire des câlins à l'arbre.
1: T'étais au courant du faux plan de Tom, toi? Bonjour, peut-être? T'as promis quoi? Un pourcentage sur son arnaque?
2: On se calme. J'étais simplement là quand vous êtes venu emprunter un bouquin à Stockard. C'est tout. Ne me mets surtout pas dans le même sac qu'Azem, s'il te plaît.
1: Et pourquoi tu nous as pas dit que c'était un tocard au moins? On n'a plus de logement, là.
7: Et or, c'est bon. C'est pas grave, c'est pas de sa faute.
1: Oui, merci. Enfin, quelqu'un de sensé. Bon, qu'est-ce qui vous arrive, là? Tom vous a mis à la porte?
7: Non, c'est le chef Tessier. Il a trouvé l'un des flyers de Tom dans le parc.
1: C'est moi qui l'ai jeté hier. J'étais tellement vénère contre lui quand j'ai capté qu'en fait, on n'avait même pas le droit d'être en cuisine. Ouais, ça, c'est Tom tout craché. Bon, un petit conseil, ne croyez jamais un seul mot qui sort de sa bouche. Ça risque pas. On le déteste.
7: On a mis un contrat sur sa tête. Par contre, toi, t'as une bonne énergie. Et ce loup qu'on en parle, t'as trop la classe.
1: Bon, je vous préviens, ça ne sert à rien de me brosser dans le sens du poil. Je n'ai pas de chambre à vous proposer.
7: Je disais pas ça pour ça, hein, c'est sincère.

0: Bon.
1: Je crois que c'est acté, hein. Je suis devenue ta confidente officielle à ce sujet. Donc vas-y, je t'écoute. Qu'est-ce qui t'arrive?
0: J'ai rompu avec Joséphine.
1: Ok, bon. Ouais. Et comment elle l'a pris?
0: Mal. Elle fait que de m'appeler depuis tout à l'heure pour avoir des explications. J'arrive pas à lui dire la vérité.
1: Ouais, pas cool.
0: Ouais, c'est pas cool de l'avoir trompée. Une deuxième fois en plus.
1: Ah, attends. Techniquement, la première fois, t'étais plus avec elle, donc tu l'as pas vraiment trompée avec moi. Enfin, en fait, on s'en fout. C'est pas ça, le sujet.
0: Le sujet, c'est que je suis une merde. Voilà le sujet. Ça fait des mois que je cours après, on est bien, on est ensemble, ça va, tout va très bien, et qu'est-ce que je fais? Je la trompe et je la largue?
1: Ok, tu regrettes?
0: Je crois même pas, c'est ça le pire.
1: Bah voilà, bah tu vois, ça c'est intéressant, c'est un indicateur, ça veut peut-être dire que t'as des vrais sentiments pour Bianca, Lou.
0: Je sais pas, il y a un truc entre nous, il y a une connexion, c'est de l'amour. En tout cas, tout ce que je sais, c'est que j'ai fait du mal à toutes les deux. Et c'est quoi mon problème,
1: sérieux? Bon, je peux te le dire, ce que c'est ton problème, c'est très simple. C'est que t'as 18 piges, voilà, à 18 ans, on fait des conneries, on sait pas où on habite, on est à fleur de peau, on sait pas ce qu'on veut. Ça arrive. On fait tous des conneries.
0: Des grosses conneries, ouais.
1: Tu sais ce que j'ai fait, moi, à 18 ans? Tu veux que je te dise ce que j'ai fait? J'ai failli braquer une épicerie pour un mec, Lou. Donc voilà, on a tous fait des erreurs de jeunesse. Donc je comprends, oui, ça te travaille, mais sois pas trop dur avec toi-même, franchement. Et si je peux me permettre juste un détail, rajoute-moi un peu de gras quand même à ce paleron, sinon ça va sécher, ça va être imbouffable. Ok? Allez.
2: Bianca, hésite pas à mettre du gras sur ton paleron, sinon ça va être trop sec.
3: D'accord. Et toi, hésite pas à ne pas donner de conseils aux gens qui t'en ont pas demandé, ça serait bien.
2: Ok, je... Je sais que t'as le cœur brisé, mais pas la peine de m'agresser.
3: Je suis désolée. Tu sais, quand je suis triste, j'ai tendance à mordre un peu.
4: Et tu sais qu'on est là, nous, si t'as besoin de quelque chose.
2: Oui. Et puis, si t'as envie, on peut aller lui casser la margoulette à ce petit coin.
3: Ça va le faire, merci.
4: Ouais, je l'aurais pas fait de toute façon.
3: Ouais, surtout, c'est pas à lui qu'il faudrait remettre les idées en place, hein. Je sais pas comment je l'ai fait pour être aussi bête, pour y croire ne serait-ce qu'une seule seconde, en fait.
4: Tu sais quoi? On l'emmerde, en fait. Pardon, mais tu vaux tellement mieux que lui. T'es douée, t'es intelligente, t'as des valeurs.
3: Ouais, J'ai couché avec un mec maqué, hein, paye tes valeurs.
4: Mais attends, c'est lui qui a trompé sa meuf, toi, t'as rien fait de mal dans l'histoire. Puis à la limite, ton seul crime, c'est d'être amoureuse. Donc maintenant, tu te concentres sur toi. Et tu nous décroches ce putain de stage en Patagonie.
3: Et tu le veux pas, toi, le stage avec le chef Lavezzi?
4: Il m'intéresse beaucoup moins que le bonheur de ma pote.
2: Oh.

0: Ah, Andrea, on a reçu ce machin là par colis. Ça vous parle ?
1: Absolument pas.
2: Maman, le colis est adressé à Mademoiselle J.
1: Oui, bon, j'avais demandé aux élèves de me la commander. Et ça devait arriver hier, ils n'ont pas été assez vite.
2: Mais quel scandale. Franchement, ils auraient pu faire un effort au lieu de passer toute leur journée à teindre ta literie en rose.
0: Et dire qu'ils se sont arrachés les cheveux pour vous dégoter la spécialiste du feng shui. C'était pourquoi déjà ? Pour fluidifier l'énergie dans votre chambre, à la jeunesse.
1: Et il fallait bien que je vérifie qu'ils soient à la hauteur de nos attentes.
2: Ils le sont à la hauteur, maman, et tu le sais très bien. Alors tu vas pas les torturer à chaque fois qu'il y a un client qui fait une remarque désagréable sur le personnel.
0: Surtout ce client, c'est un cas. On vous l'a dit hier. De toute façon, dorénavant, il est dans notre liste des VIP.
2: Very insupportable people. Et t'es dessus d'ailleurs. Enfin, Mademoiselle J est dessus.
1: Mais n'empêche que ce petit stratagème n'aura pas servi à rien. Notre hôtel est prêt enfin à se hisser au rang de palace.
2: Ah, mais c'est pour ça que j'avais reconnu l'écriture de papa. C'est le dossier de candidature qu'il avait rempli ?
1: Oui. Ça a toujours été notre rêve de faire de cet endroit un lieu d'exception. Malheureusement, ton père est parti avant de pouvoir le réaliser.
0: Mais il me semble qu'à l'époque, vous réunissiez pas tous les critères, non ?
2: On avait le spa déjà, on avait des chambres spacieuses, on avait une super conciergerie.
1: Et désormais, nous avons le personnel en nombre suffisant pour assurer un service haut de gamme.
0: Donc, si je comprends bien, maintenant vous trouvez les élèves fortiches. Je note.
2: Merci qui ? Merci le partenariat avec l'Institut, hein maman ?
1: Oui, mais il a fallu travailler dur pour qu'elle finisse par payer cette alliance. Il ne reste qu'un petit détail à régler et notre hôtel cochera toutes les cases.
0: Mais je sais. Un restaurant gastronomique.
2: Oh, mais t'appelles ça un détail ? Va falloir quand même trouver un chef, hein, parce que je pense pas qu'Hector acceptera.
1: Ça, j'en fais mon affaire.
3: Non, honnêtement, vous avez beaucoup de chance d'avoir Grimbert qui chapeaute votre concours cette année. Hein. Elle est dure, mais c'est pas non plus une psychopathe comme Tessier. Ah, oui, je suis désolée, ils se sont incrustés à notre verre, j'ai rien pu faire, désolée.
4: Quoi ? Non mais attends, c'est elle qui nous a proposé de venir. Hein. Je crois qu'elle a eu pitié de nous.
3: Oui, Oriane et Félix, je vous présente Noé, le neveu de ma femme. Et Noé, je te présente les rescapés du faussetage de Tom.
5: Ok, c'est vous alors ?
6: Carla m'a expliqué, je compatis.
4: On va s'en remettre, hein. Bon, je vais en chercher un verre. Tu veux quelque chose ?
6: Un jus de pomme.
4: Ok.
7: Je t'accompagne.
6: Donc toi, tu te fais rincer tranquille.
4: Et toi, tu te rinces l'œil tranquille ?
6: N'importe quoi.
4: Pas du tout.
6: Et à part exploiter leur misère pour avoir des verres gratos, tu comptes les aider un peu ?
4: Pas spécialement, non. Mais c'est marrant parce que toi, tu ne les connais même pas. Et on dirait que t'as très envie de leur porter secours. Elle t'a vraiment tapé dans l'œil, cette Oriane ?
6: Rien à voir, j'aime juste pas voir des gens en galère, c'est tout. Y a vraiment pas moyen qu'ils s'entraînent dans les cuisines de l'Institut ?
4: Bah non. Et s'ils remettent les pieds là-bas, ton père va les trucider, hein ?
6: Ça dépend. Si c'est moi qui lui demande.
8: Bonjour, bonjour !
9: Bonjour.
10: Tiens donc. Qu'est-ce qu'on peut faire pour toi ?
8: Ah, mais non, je venais juste aux nouvelles, savoir si ton premier jour hier au AA s'est bien passé. Il paraît que Tessier a sauté de joie quand tu as accepté le poste.
10: Sauté de joie, j'irai pas jusque-là, mais oui, il était content.
4: On a eu des super retours de la salle, hier et aujourd'hui. Et d'ailleurs, c'est pareil pour la brigade. Hein. Tout le monde est vraiment content que vous ayez accepté de remplacer la chef Grimbert.
8: Dis-moi, mais quel succès ! Tout le monde te veut. Ah, d'ailleurs, à ce propos...
10: Non.
8: Comment ça, non ? Tu sais pas ce que je vais dire ?
10: Si, si, je suis au courant pour le restaurant gastronomique, tout ça. Jeanne m'a prévenu que t'allais m'en parler.
4: Quoi ? Vous allez ouvrir un gastro à Jourdain ? Ça va être vous, chef ?
10: Non.
8: Absolument. Non, mais enfin, mais pourquoi refuser ? Tu connais la clientèle par cœur. Tu es doué. Je te fais une confiance absolue pour créer une carte digne d'un palace.
4: Je suis 100% d'accord.
10: Mais la vérité, c'est que vous en avez peut-être marre de me voir traîner dans les murs de l'Institut.
4: Non, je sais, vous savez très bien, j'adore vos cours.
7: Enfin, c'est peut-être pas incompatible, si.
10: Je suis bien à ma place, en fait. J'en demande pas plus.
3: Soit.
8: Bon. Mais grâce à toi, l'Institut a retrouvé son titre de meilleure école de cuisine de France. Tu n'as pas envie d'avoir ton restaurant avec tes idées?
10: Mais maman, c'est ton rêve de faire de ton hôtel un palace, pas le mien. Voilà, je t'en empêcherai pas, mais ce sera sans moi. Maya, maintenant on a un mieux à terminer. Faudrait peut-être éviter de prendre du retard pour les

0: dégustation, ce qui nous évitera une gueulante de Tessier, ce qui n'a pas gagné. Hein.
1: Tessier vient ? Parfait, j'attends.
0: Bah, je te préviens, tu vas pas me forcer la main. Hein.
1: Mmh, c'est pas mon genre.
2: Pour moi, c'est celle-là, la plus poétique.
3: Ah, ah bah oui, bah, évidemment. Genre, alors ça, c'est une véritable ode aux cavités nasales, donc à la respiration, à la vie, c'est bouleversant. Hein.
2: Ouais, je trouve aussi. Mmh. Coucou. C'est des photos de la masterclass ?
4: De la masterclass, mais des trous de nez de Gary, surtout.
2: Alors, ça va ? C'est pas trop dur, la vie de bivouac, tout ça ?
3: Non, ça allait. Hein. C'était bien préparé avec Ninon, hein. À survivre au froid pendant la nuit, aux piqûres d'insectes, aux griffures de tigres.
2: Et l'ambiance, c'était comment ? Parce que 48 heures les uns sur les autres.
3: Bon, ça va, non ? Enfin, c'était bonne. Ouais, y a Gaspard et Colline qui se sont livrés à leur petite guéguerre habituelle. Maxence était un peu relou comme d'hab, mais sinon... Mmh.
2: Et Lou ?
4: Quoi, Lou ?
2: Vous savez très bien de quoi je veux parler. Il a recouché avec Rivero, c'est ça ?
4: Quoi ?
2: Non, mais
4: pas du tout.
2: Me mentez pas.
3: Ah non, mais on te ment pas. Hein.
2: Vous avez fait une tête bizarre quand j'ai parlé de Lou.
4: Il s'est rien passé entre Rivero et Lou.
2: Ah ouais ? Alors pourquoi il m'a quitté ce matin ?
0: Il est où ?
5: Je l'ai retiré. Voilà, je trouvais ça trop évident. J'aime bien l'idée de créer de l'attente autour d'un visuel plus minimaliste.
1: Excellente initiative, je trouve.
6: Très cher Andrea, j'ai accepté votre présence dans mes cuisines à une seule condition.
1: Oui, je sais. C'est vous, le patron du double A, c'est vous qui faites les retours.
6: Voilà. D'accord. Alors, moi, le côté monotexture de la gelée, je suis pas fan. Parce que je perds de vue l'élément principal de votre assiette, le homard.
2: Il se devine dans le consommé, dans la sauce homardine.
5: Et si vraiment ça manque, on peut pousser les arômes au moment de la réduction.
1: Mmh ! Mais parfaite, cette entrée. Je suis bluffé. Alors, si vous n'êtes pas capable de faire des compliments à mon fils, moi, je le suis.
6: Non, mais je ne suis pas contre... Le concept, mais juste, j'attends les modifs. Hein?
1: Mais vous allez en faire quoi de toute cette créativité quand la chef Grimbert sera de retour? Vous allez le cantonner au cours?
6: Andrea, on perd du temps, là. On perd du temps.
1: L'hôtel Jourdain coche toutes les cases pour devenir un palace. Il manque seulement un restaurant gastronomique. Mais Hector serait parfait à sa tête.
5: Non, écoute, je serais ravi de t'aider à trouver un autre chef pour cette aventure-là, mais ce sera pas moi. Voilà, je te le dis, je te le répète pour la énième fois. Ça ne m'intéresse pas.
6: Ok, pas si vite, on est partenaires. Hein. Et il faudrait mon aval pour ce projet, d'accord ?
1: Mais je vois mal comment vous pourriez dire non.
6: Ah mais évidemment, en fait, excusez-moi, en fait. Alors on fait quoi ? On casse les murs, on agrandit votre cuisine ridiculeusement petite pour l'adapter à un gastro,
1: mais
6: c'est ça ?
1: Ce serait l'idéal ! Bon, évidemment, on pourra parler des travaux d'agencement. Je connais un très bon architecte.
6: Mais vous m'avez pris pour un banquier, vous croyez qu'il pleut des billets de banque à l'institut, c'est ça ?
5: Non mais elle parle pas de vous saigner non plus, simplement d'avoir votre accord, c'est tout.
6: Donc quoi, on fait de l'ombre à l'atelier et au doubleur, c'est ça ?
2: Bah non, au contraire. Enfin, pardon si je peux me permettre, mais c'est une méga bonne expérience pour les élèves. Ça claque sur un CV, avoir travaillé dans un palace.
6: Dubois, je t'ai sonné, non ? Occupe-toi d'abord de passer des méga sélections pour intégrer le master et après tu pourras l'ouvrir, d'accord ? C'est non, d'accord ?
1: Moi qui vous prenais pour un visionnaire éclairé, très déçu.
2: Elle est méga déçue.

0: Tu joues à quoi, là?
1: Hein?
0: Pourquoi t'as rompu avec Joséphine?
1: Bah parce que je me voyais pas continuer après ce qu'on a fait.
0: Non, ce qu'on a fait de rien du tout, Lou. C'est toi qui m'as embrassé, d'accord? Je t'ai jamais forcé à tromper ta meuf.
1: Je sais.
0: J'allais rien lui dire. T'aurais pu continuer à vivre ton petit truc tranquille avec elle, j'aurais fermé ma gueule.
1: Je pouvais pas.
0: Pourquoi tu pouvais pas?
1: C'est parce que j'avais pas de pensée à toi, voilà pourquoi.
0: Tu m'avais comprendre qu'il se passerait plus rien entre nous, que t'étais amoureux d'elle.
1: Oui, je pensais que c'était le cas, ouais.
0: Et maintenant, c'est plus le cas. T'as changé d'avis, c'est ça? T'as des sentiments pour moi?

0: Tu veux sortir avec moi?
1: Bah peut-être, ouais.
0: Arrête de jouer avec moi, putain, arrête.
1: Mais je joue pas. Tu me rends dingue. Tu crois que ça me fait plaisir d'être le mec qui fait souffrir?
0: Je sais pas, à toi de me dire.
1: Bah non. Je me déteste de le faire ça à elle et je me déteste de le faire ça à toi.
0: Mais tu vois, au moins là-dessus, on est d'accord. Moi aussi, je te déteste.
2: Mais Joséphine, tu fais une fixette là, sérieux? Enfin. Pardon, mais pourquoi est-ce que Gary et Ninon te mentiraient? S'ils te disent qu'il s'est rien passé avec Lou et Rivero à la masterclass, c'est que c'est vrai. Allô?
3: Chef?
4: Oui.
3: Je voulais vous féliciter. J'ai entendu que des bonnes choses sur votre masterclass.
4: Bah merci, c'est gentil. Ça fait plaisir en tout cas.
3: Vous auriez pas une petite place en plus pour moi?
4: Ah non, et non, malheureusement non. On s'est fixé un quota et en plus il y a du monde sur les attentes là.
3: Ah mince, c'est dommage, ça m'aurait fait du bien. Ça va pas trop au coffee shop, je pense que je vais démissionner.
4: Ah bon? Pourquoi? Qu'est-ce qui se passe?
3: C'est pas Gaëtan, hein, c'est moi. J'ai des pensées intrusives. Que j'aimerais pas avoir, des petites tentations.
4: Merde. Si t'en parles aux gens de l'assaut, c'est bien, ils pourraient t'aider.
3: Non, j'y vais plus trop. Je me sens pas à l'aise. Non, ce qui m'aurait fait du bien, c'est de changer d'air et de m'occuper en faisant autre chose que des cocktails.
4: Ouais, bien sûr. Non, mais ok, vu les circonstances, on va faire une exception.
3: C'est vrai?
4: Ben oui, bien sûr.
3: Merci, chef.
4: Non, mais c'est normal. C'est normal. T'inquiète pas. Hein? Rendez-vous demain, allons-y. Hein? Et en attendant, pas de bêtises.
3: Promis, chef.
4: Sûr.
3: Merci infiniment.
4: Mais c'est normal, je t'en prie.

0: On est d'accord que tu n'as pas du tout de tentation.
1: J'étais obligée de lui mentir. C'était ma seule chance de rentrer dans la masterclass.
0: Ok, et donc tu vas aussi démissionner du coffee shop, c'est ça?
1: Bah oui, j'ai plus le choix.
0: Bon, écoute, Joséphine, que tu sois en colère, triste, paumée, tout ça, tout ce que tu veux, vraiment d'accord. Par contre, que tu plaques tout pour te retrouver en huis clos avec Lou, ça c'est la pire idée du monde, et tu le sais.
1: Je sais. Mais j'ai besoin de comprendre et il me ghoste.
0: Oui? Et tu penses que ça va aller mieux dans la forêt, c'est ça? Sérieux, c'est quoi le plan?
1: Je sais pas. Mais je sais qu'il s'est passé un truc pendant ces 3 jours. Et je compte bien découvrir quoi.
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6: Précédemment.
7: Vanessa Lehmann n'a pas pu organiser son évasion toute seule.
8: Et vous pensez qu'Eddie aurait pu l'aider ? Je vous arrête tout de suite, c'est impossible. Jamais il se mettrait dans un plan pareil.
7: Elle sait très bien manipuler les gens, vous savez.
9: Quand t'es en cavale, tu t'emmerdes pas avec un otage. Un de plus ou de moins pour une meurtrière comme elle.
7: C'est sûr. J'ai pas m'empêcher de vivre à cause d'elle. Mais de toute façon, elle est sûrement déjà très loin alors qu'il est.
9: Non, je pense pas.
7: Bah, y a tous les flics de France qui sont à cette rose, donc elle a autre chose à foutre que de m'offrir une rose tigrée. Tu crois pas ?

0: peux pas demander une protection ou une escorte policière?
1: Maman, je suis policier, d'accord? Et j'ai besoin de personne pour me protéger de Vanessa.
0: Eh ben, t'as qu'à poser quelques jours de congé, tu pars le temps qu'on la retrouve.
1: T'inquiète pas, vraiment. Puis, à l'heure qu'il est, elle doit déjà être très loin.
0: Mais qu'est-ce que t'en sais? On sait même pas ce qu'elle a en tête.
1: Elle est en cavale, et tout le monde est à sa recherche. Tu crois vraiment qu'elle a que ça à faire que de s'attaquer à moi?
0: Oh, t'as vraiment une tête de mule, toi, hein?
2: C'est mignon de rassurer ta mère, mais vous avez une piste ou pas?
1: Pas vraiment. En tout cas, tous les flics de la région sont en alerte, même les collègues espagnols. Elle ira pas loin.
2: Bref, elle a quand même réussi à s'échapper d'un fourgon pénitentiaire, donc.
1: Parce que quelqu'un l'a aidé, c'est sûr.
2: Ton avocat?
1: Pense plutôt au lien qu'elle aurait pu tisser en prison.
3: Bonjour, j'ai un colis pour vous.

0: Merci, bonne journée.
1: Journée. Allô?
2: Georges, c'est la merde. Vanessa est entrée chez moi cette nuit.
1: Attends, calme-toi. Comment c'est possible?
2: Mais j'en sais rien. Elle a déposé une rose tigrée à côté de mon lit. Georges. Georges, t'es là, je fais quoi, moi?
1: Tu bouges pas, j'arrive tout de suite.
3: Et sinon, rien à voir, mais tu la trouves comment, Luna?
4: La meuf qui était avec Camille et toi hier?
3: Mm-hmm.
4: Oh bah, elle est fraîche, pourquoi?
3: C'est bien, Nathan, bonne réponse.
4: Attends, parce que tu crois que elle et moi, il y a moyen que...
3: Je sais, moi non plus, j'ai pas compris, mais... Bah, apparemment, elle te kiffe.
4: Super, tu te fous de ma gueule, mec, c'est pas cool. Hein.
3: Mais je rigole pas, je te jure, c'est la vérité. En plus, je lui ai dit que t'étais un cassos, mais elle lâche pas l'affaire.
4: Ouais, elle a senti le potentiel, quoi.
3: Oh.
4: Mais attends, mais c'est pas l'ex de Jonas? L'autre fou, là, qui a voulu se venger sur nous, là? Oh, putain, vas-y, c'est bon, j'ai jamais de chance, moi.
3: Si, mais attends, Luna, elle a rien à voir avec ça, ok? Luna, c'est la meuf la plus cool du monde. Tu fais pas le con. Bon, tu veux son 06 ou pas?
4: Ouais, vas-y, donne. Comme ça, je l'appelle direct.
3: Ouais.

0: sais pas si tu le mérites, en fait.
1: Dorian, abuse pas, vas-y, donne.
0: Non, trop petit.
1: Allez, arrête. Allô? Qui? Non, c'est Nathan, le serveur du Spoon. Tu veux qu'on fasse quoi? Direct, là, je... Non, mais si ça te va, ça me va, ouais. Ok, bon, bah, merci. Enfin, à plus. Mec.
0: Quoi?
1: Dans une heure, elle arrive au Spoon, là. J'ai rien?
0: Non, c'est bon.
1: C'est bon. Tiens.
0: Oui. Tu peux m'ouvrir, s'il te plaît? Je vais lui parler deux secondes.
2: Vous êtes qui, vous?
0: Lieutenant Caron. J'ai des questions à propos de Vanessa Lehmann.
2: Ah, c'est bon. J'ai déjà tout dit à vos collègues.
0: C'est faux. Vous savez où elle est?
2: Non. Non, parce que, vous voyez, sinon, je serai avec elle. Et je serai pas coincé comme un con ici.
0: Vous vous êtes échangé des lettres? Elle disait quoi dedans? Elle voulait aller où? Avec qui? C'était quoi son plan?
2: J'en sais rien, moi.
0: Ah ouais? T'es un fan de tuning et tu donnes ta bagnole à quelqu'un sans poser de questions?
2: Prêtez, hein, pas donné. D'ailleurs, vous êtes gentil, si vous récupérez ma caisse, vous la mettez pas à la fourrière, parce que ça coûte un bras, ça.
0: J'en ai rien à foutre, moi, de ta caisse. Vanessa, elle est où?
2: En fait, vous êtes à poil. Vous avez que dalle. Elle vous a bien baisé, hein.
0: Attends, mais t'es con, quoi? C'est une tueuse. Elle va recommencer, et grâce à ta bagnole, tu vas plonger pour complicité de meurtre. Ça te parle, ça?
2: N'importe quoi. Elle est pas comme ça, Vanessa.
0: Bon, écoute, j'ai plus le temps, t'as compris? Elle est où? Elle a d'autres complices? Parle! Parle, putain!
3: Wow! Oh!
0: Charge! Tu le lâches! Tu le lâches. Mais tu vois pas qu'il se fout de notre gueule? Il sait où aller!
3: Charge, t'as rien à foutre là! Tu sors! Allez! Qu'est-ce que tu fous? T'es malade?
0: Mais il la couvre, c'est évident! C'est pour ça qu'il faut lui mettre la pression!
3: Charge, t'es plus sur l'enquête, t'as oublié? Tu cherches quoi? La mise à pied?
0: Tu comprends pas? On n'a plus le temps! Vanessa a envoyé des rostigrés à Victoire et à Bart Valorta!
3: Qu'est-ce que tu racontes, quand?
0: Là, ce matin. Vanessa, elle veut pas s'enfuir, elle veut les tuer. C'est pour ça qu'il faut qu'on se bouge. Remets-moi sur l'enquête, s'il te plaît.
3: Mais pour que tu bousilles la procédure, tu viens de menacer un prévenu, tu te rends compte?
0: Oh, je t'en supplie. Fais pas ça. Tu sais très bien que je peux vous être utile.
3: Mais tu nous es utile. Mais à ton poste, à la PTS. Georges, t'es trop impliqué.
0: C'est le monde à l'envers. C'est moi le problème maintenant.
3: Mais oui, parce que à chaque fois qu'il s'agit de Vanessa, tu pètes un câble. Alors qu'elle, c'est une machine, elle calcule tout. Si on veut la choper, on doit garder la tête froide.
0: J'en suis capable. Je te le jure. Mais sur l'enquête. Alors fais-moi confiance.
3: Mais tu me fais confiance, toi, quand tu joues les cow-boys dans mon dos? Alors t'arrêtes tes conneries. Si tu veux qu'on la chope, d'accord?
4: Avoue que tu voulais me voir pour faire le débrief de notre méditation avec Vince. C'est surtout de ce qui s'est passé après dont je voulais te parler.
5: Vous vous êtes vus?
4: On ne s'est pas que vus, non? On a passé la nuit ensemble.
5: Arrête! Non!
4: Je suis désolée.
5: Quoi? Désolée de quoi? Attends, je te rappelle que c'est moi qui t'ai réquisitionné pour faire barrière entre nous. Juste que je pensais pas que t'allais prendre ce rôle autant à cœur. Hein.
4: Tu m'en veux pas?
5: Mais non, pas du tout, tant mieux pour toi. Par contre, je veux tous les détails, hein. C'est lui qui t'a appelé ou...
4: Alors, en fait, ce qui s'est passé, c'est que après le cours, j'arrêtais pas de penser à lui. Du coup, je lui ai envoyé un message. Et dans le message, je disais que c'était un super coach et que je me sentais mille fois mieux dans mon corps grâce à lui.
5: Ok, très subtil.
4: Oui, bon, ça va. Et on allait boire un verre, on s'est chauffé et d'un coup, comme ça, il m'a proposé qu'on fasse la main. Voilà.
5: Ok, comme ça, cache.
4: Ah bah, tu le connais.
5: Ah ouais, ok. Bon, alors, c'est un beaucoup ou pas? Non, parce que le mec est quand même prof de yoga, donc il est musclé, Bon. Allez, raconte, Nour. Si j'ai pas un rapport détaillé dans la seconde, je m'en vais.
4: D'accord. Ok, chef. Bon, déjà, ce que je peux te dire, c'est que le mec, il a une parfaite connaissance du corps humain.
5: Ouais.
4: Alors ça, pas de doute.
5: On n'en doute pas. Ok.
6: J'ai eu Gary, le père de Mathilde et Aurélien, au téléphone. Il a pris le premier vol depuis Athènes, il arrive.
7: Oui, elle va.

0: J'ai besoin de lui.
1: Vanessa a réussi encore à nous faire du mal.
0: Tu comptes faire quoi? Depuis qu'elle t'a envoyé cette rose, je suis pas tranquille.
1: C'est exactement ce qu'elle veut. Elle est folle, elle veut nous faire peur.
0: Mais elle y arrive, j'avais des courses cet après-midi, j'ai plus envie d'y aller.
1: Mais non. Hey, les flics sont sur le coup, d'accord? Mais ils vont la choper. En attendant, nous, on continue notre vie et on se laisse pas intimider. Tu voulais pas me montrer tes nouveaux dessins, d'ailleurs?
0: Je vais les chercher.

0: se passe?
1: Je suis armé, donc tu dégages.
2: J'ai une commande de peinture, moi, au nom de Madame Vilduc.
0: Attends, c'est ma commande de pigments. Bonjour. Excusez-nous. Hein. Pardon, je... Au revoir, merci. Ouais.
1: Je suis désolé, j'ai cru que...
0: C'était Vanessa.

0: Salut.
1: Hey. Salut. Eh bien, bienvenue chez moi. Enfin, c'est comme ma deuxième maison ici. Vas-y, je t'en prie.
0: Merci.
1: Qu'est-ce qui te ferait plaisir?
0: Alors, déjà te parler et un dégât, s'il te plaît.
1: Ouais, je te fais ça tout de suite.
0: Merci.
1: Dorian m'a dit que... Dorian m'a dit que t'étais danseuse, c'est ton métier?
0: Ouais, j'étais danseuse avant mon accident. Danseuse de ballet.
1: Classe. Eh mais attends, mais... J'ai la soirée qu'il te faut pour vendredi. C'est à la Paillotte, c'est sur la plage. Et en plus, c'est ma baisse qui la tient, donc franchement, elle va nous mettre bien, tu verras.
0: Ouais, vendredi, c'est loin. Tu fais quoi aujourd'hui?
1: Aujourd'hui? Genre là, maintenant? Tu veux dire juste toi et moi?
0: Ouais, c'était l'idée. Pourquoi, tu voulais ramener un pote?
1: Non, juste toi et moi, ça me va, je suis chaud. Et puis en plus, je suis dispo, donc...
0: Ah, cool. Je savais pas si tu pouvais être libérée. Je suis flattée.
1: Si, tu sais, moi ici, je me débrouille comme je veux. Juste un truc à régler, tu bouges pas, ok?
0: T'inquiète.
1: Ton café.
0: Merci.
1: Voilà.
2: Quoi? Qu'est-ce qui se passe?
1: Chut. Stop tout. Il faut que je sorte, une urgence. Tu me couvres?
2: Ah non, je peux pas être en salle et en cuisine en même temps. Hein. T'attends que Bart revienne.
1: Non, moi je peux pas. Téma, tu vois la meuf là-bas?
2: Oui.
1: Elle est canon, non?
2: Oui, bah j'ai vu mieux, hein, pourquoi?
1: Arrête, elle est trop fraîche. Et visiblement, je lui plais.
2: Toi? T'es sûr que t'es pas encore une sœur cachée, là, ou je sais pas quoi?
1: Non, je te jure, c'est dans la poche. Elle veut mon corps, mais tout de suite, là.
2: Oui, bah moi aussi, je veux ton corps, mais en salle, pour servir des cafés. Allez, fous-moi le camp, là.
1: Mona, c'est quand la dernière fois que j'ai eu une occasion pareille?
2: Ça, laisse-moi réfléchir. Hein. Bah jamais.
1: Et bah justement, je peux pas passer à côté de ça, là.
2: C'est sûr que c'est pas demain la veille que ça va se représenter.
1: Ok, donc c'est d'accord?
2: Quoi, de me taper tout le boulot pendant que monsieur se prend un râteau? Non, je suis pas sûre.
1: Mais non, mais là, c'est différent, Mona. Je te jure, j'ai senti une connexion entre elle et moi. C'est peut-être la femme de ma vie. S'il te plaît, Mona.
2: Oh, vas-y, hein, c'est bien parce que tu me fais pitié. Hein.
1: Ok, c'est super sympa, merci.
2: T'as intérêt à conclure, hein, parce que j'ai pas envie de me sacrifier pour rien.
1: Mona, je vais la pécho.
3: Je vais vous chercher quelques affaires.
4: Mmh. Ça a été ta soirée? Judith va mieux?
3: Ouais. Bah ouais, nickel.
4: Ça va aller, écoute, c'est privé de mes bolos alors. T'as dormi chez elle?
3: Non, pourquoi?
4: Bah, je sais pas, t'es habillée pareil qu'hier.
3: Ah, ouais, c'est vrai. C'est parce que je l'en double, c'est

0: pour ça.
1: Ok, donc t'as pas du tout passé ta soirée avec Judith, en fait. T'as couché avec qui, cette fois, un collègue?
0: Non, mais ça va pas. Enfin, pardon, mais t'es qui pour me demander ça, en fait?
1: Alors, on devait se voir, je fais le marché, je cuisine pour toi, et toi, au dernier moment, tu me lâches un vieux mytho pour aller te faire baiser par je sais pas qui, hein. Attends, me dis pas que c'est ton coach tout pourri, là, Vince.
0: Pardon, Gabriel, mais en fait, j'ai ni besoin de ta permission, dis ton avis, c'est clair?
1: Ouais, bah, mon avis, je donne quand même. Ce mec, c'est un putain de cassos, et tu vaux mieux que ça.
0: Redescends. Vraiment, redescends.
1: Moi aussi, je vaux mieux que de me faire planter pour que t'ailles baiser un mannequin taille qui douche.
2: T'es sûr qu'ils peuvent pas remonter jusqu'à toi avec la rose du spawn?
3: Bah oui, je suis sûr. J'ai utilisé un VPN, faux mail, une fausse identité. Je suis intraçable. On dirait que ton plan se déroule comme prévu. Hein.
2: Notre plan.
3: Ça doit être la panique chez les flics, là.
2: Ouais, avec tout ce petit monde à protéger.
3: Ouais. Elle est super, ton idée, il faut continuer. On les sature. Ils auront moins d'effectifs à mettre sur les barrages routiers.
2: Et de toute façon, avec ta radio, on les localisera, les barrages.
3: Ouais, côté français, ouais. Après, en Espagne, il faudra faire gaffe, mais... Mais j'ai confiance.
2: Moi aussi.
3: Et après... Direction la Thaïlande.
2: La France va pas te manquer?
3: Bah non, parce que je serai avec toi. On va avoir une vie normale. Ensemble, t'imagines? T'es la chance de ma vie. Et ça, je l'ai compris dès que je t'ai vu.
2: Tu te souviens?
3: Je t'aime. On se quitte plus.

0: Tommy. C'est un délire chelou, tu veux faire médecine?
1: Ça, c'est ma sœur. On est chez elle, en fait, ici.
0: Je me disais. Elle est médecin, alors?
1: Pas encore, elle est en deuxième année. Mais tu sais, même moi, je peux être médecin, hein. Je l'entends toujours réviser.
0: Ah ouais? On va voir ça. Les réseaux lymphatiques du cœur.
1: Les réseaux lymphatiques... Bah, il y a le réseau Wi-Fi. Il y a le réseau 5G aussi. Qu'est-ce qu'il y a? C'est pas ça?
0: Pas vraiment.
1: Ah oui, intramyocardique.
0: Myocardique, plutôt, non?
1: Ouais, bon, après, il y a deux écoles. Mais tu sais quoi, vas-y, je te l'accorde.
0: Ouais. J'espère que t'es quand même plus doux en travaux pratiques. Oups.
1: Jolie. Mais t'es pas à l'hosto?
2: Bah, si, le matin. Là, je venais réviser. Je vois, toi aussi, tu révises.
1: Ouais, non. Enfin, on allait réviser. Bref, Luna, je te présente ma sœur, Julie, et Julie, Luna.
0: Enchantée. Mais t'inquiète, on va te laisser tranquille, hein.
2: Ah, mais non, je voulais juste prendre un bouquin, c'est tout. Je vais me poser à la médiathèque. Mais il est où, mon manuel d'anatomie? Il est où?
1: Ah bah, il est là. C'est... Il était là.
2: Ah! Merci. Eh ben, révisez bien, du coup.
0: Toi aussi.
2: Merci. À plus.
1: Oh, putain, ça a niqué l'ambiance, là.
0: Moi, j'ai trouvé ça plutôt excitant.
3: Bon, les relevés chez Victoire ont rien donné.
4: Et la rose Liberospoon?
3: On a réussi à remonter jusqu'au fleuriste. La commande a été faite sur Internet, avec un faux nom et payée avec une carte cadeau.
4: Ah, tu m'étonnes. Donc c'est pas le livreur. Et pour Victoire, il y a bien quelqu'un qui s'est introduit chez elle.
3: Mais je pense pas que ce soit Vanessa Lehmann.
4: Bah non, elle aurait pas pris ce risque. Avec tout le battage médiatique autour d'elle, tout le monde connaît son visage.
3: Ouais. Et puis c'est surtout que d'après moi, ce serait pas contenté de laisser juste une rose si elle s'était retrouvée face à Victoire endormie.
4: Donc, il y a un autre complice. En plus de JP.
3: Mais tu penses à qui? À Eddie Bouvelot?
4: Ouais, ça serait le plus logique. On n'a toujours pas retrouvé son corps.
3: Ouais, enfin bon. Le mec est maqué, il a deux gamins. Pas de casier, évidemment, parce qu'il bosse à la pénitentiaire.
5: J'ai sonorisé l'entourage de Bouvelot. Il est vivant. Il a laissé un vocal à sa femme.
6: C'est moi. Tu dois te demander ce que je fous depuis vendredi. Je reviendrai pas, Valentine. Je t'appellerai plus. Je te demande pardon, j'ai rien calculé. Je pouvais pas prévoir de tomber amoureux. T'as tellement compté dans ma vie. Je suis désolé. J'espère que tu trouveras le bonheur toi aussi. Dis aux enfants que je les aime. Et dis-leur que papa les oubliera jamais.
3: D'accord. Donc le mec est complètement amoureux.
4: Et sans doute prêt à tout pour elle. Putain, elle les envoûte tous, hein. Allez, on reprend tout ce qu'on a sur lui. Ses connexions avec l'étranger, ses voyages récents, en commençant par les pays sans accord d'extradition avec la France.
5: Tu penses qu'ils vont faire quoi?
4: Bah se barrer. Ça ressemble à un message d'adieu, non?
7: Salut. Non, elle est pas là? Parce que comme elle répond pas sur son téléphone, ben je me suis dit qu'elle était peut-être avec toi.
5: Eh ben non, tu vois. Et pourquoi elle t'a mis un plan? Tu devais la voir?
7: Non. Non, mais disons que... Je comptais sur elle pour me remonter le moral, quoi.
5: À cause de Stéphane?
7: Bah ouais. Ouais, je crois qu'il va me falloir un peu de temps pour digérer.
5: Non, mais c'est normal. Moi aussi, j'y pense pas mal, alors que c'était mon coloc. Alors toi, j'ose pas imaginer.
7: Ah bah ouais, comme tu dis, ouais. Bon, et toi? Qu'est-ce qui t'arrive, là? C'est quand même pas à cause de lui que tu déprimes?
5: Non, j'ai juste passé une sale journée, mais j'ai pas très envie d'en parler. Hein.
7: Je comprends. Et du coup, qu'est-ce que tu vas faire? Tu vas chercher un de vos colocs ou ça y est, t'es traumatisé à vie?
5: Non, bah, je t'avoue que pour l'instant, j'ai pas eu le courage de chercher, mais il va falloir que je m'y mette, là. Je peux pas payer le loyer tout seul et je me suis trop habitué à un espace comme ça pour me retrouver dans une chambre de bonne.
7: Bah ouais. Mais pourquoi tu proposes pas à Nour? Bah attends, c'est vrai, vous vous entendez hyper bien, puis c'est pratique, comme vous êtes quasiment en couple.
5: Bah non, c'est pas exactement ce que je dirais.
7: Ah. Ah, vous vous êtes embrouillé?
5: Bah disons que chacun chez soi, c'est pas plus mal. Je tiens ma liberté, et elle aussi. Enfin, surtout elle d'ailleurs.
7: Bon bah... Moi, je suis pas la seule au fond du trou.
5: Ouais, je te confirme.

0: Ah, t'es encore là? Tu fais des heures sup, quoi?
1: Et toi? Tu sais qu'elles sont toujours pas payées, hein?
0: Je sais, mais j'étais sur le message d'Eddie Bouvelot et j'ai pas vu là.
1: T'essayes de le localiser?
0: Ouais. C'est pas grand-chose, mais bon, on a que ça. Hein. Et toi, t'es là pour quoi?
1: Besoin de calme. J'ai passé une journée compliquée. Faut que je prenne un peu de recul.
0: En tout cas, si t'as besoin de parler ou quoi, je suis là, ok?
1: T'es gentil, merci, allez.
0: Je te ferme la porte?

0: Vanessa, je sais pas si tu consultes encore cette adresse mail, alors je te balance ça comme une bouteille à la mer. J'avais besoin de te parler. C'est risqué, mais j'ai pas le choix. T'as décidé de partir en cavale, et maintenant j'ai peur qu'il t'arrive quelque chose. Peur de te perdre. Alors même si c'est pas le bon moment et que ça fout le bordel dans ma vie, je te le dis. Je t'aime, Vanessa. Je me doute que t'as prévu de partir loin. Mais si tu pars, je m'en remettrai pas. Alors fais-moi signe. Je t'en supplie. C'est notre dernière chance à tous les deux. Alors fais-moi signe. Je t'en supplie. C'est notre dernière chance à tous les deux.
1: Des sushis. J'ai pris tes préférés au sésame.
2: Tu te souviens de ça, toi?
1: Ouais.
2: Et le deuxième sac, c'est quoi?
1: Ça, c'est des fringues. On va en avoir besoin. Et je t'ai pris aussi de la lingerie. Je me suis dit que ça te plairait.
2: Que ça me plairait ou que ça te plairait?
1: Ok, bon. C'est une mauvaise idée, c'est ça?
2: Non, non, pas du tout.
1: Qu'est-ce qu'il y a?
2: Rien.
1: Oh. T'as pleuré?
2: C'est mon ex, Georges. Il m'a envoyé un message.
1: Putain, tu déconnes, sérieux? C'est un flic. Il va nous repérer.
2: Mais non, pas du tout. C'était un mail sur une messagerie privée qu'on utilisait au début de notre relation. On s'envoyait des photos, des petits mots.
1: D'accord. Ok, donc c'est une messagerie pour vous deux, c'est ça? Et il t'a dit quoi, ton ex? Qu'est-ce qu'il t'a dit, ton ex? Il t'a dit quoi? Que tu dois te rendre, c'est ça, je parie? Vanessa. Vanessa, regarde-moi. J'ai tout sacrifié. Ma femme, mes gosses, mes amis, mon boulot, tout pour toi. Pour nous. Qu'on reparte de zéro et qu'on soit heureux ensemble, tu te souviens? Tu te souviens de ça?
2: Bien sûr.
1: Alors si tu doutes...
2: Non. Bien sûr, excuse-moi, je... Ça me remue parce que c'est vieux. Mais ça veut rien dire. C'est avec toi que je suis. Avec toi que je vais partir demain à l'autre bout du monde, refaire ma vie.
1: D'ailleurs, pour le cargo, c'est bon.
2: Tu vois, on touche au but. Demain, l'Espagne, et après, une longue traversée jusqu'en Thaïlande. En amoureux.

0: T'es belle.
1: Merci. Allez, debout. Ravie-toi. Ta sœur va pas squatter la médiathèque toute la nuit.
0: Ok. Bon, si tu veux, on peut aller boire un coup. Ou même, on peut aller manger en haut du Mont-Saint-Clair. Tu verras, c'est super joli, il y a la vue sur toute la ville.
1: Nathan, on se calme.
0: Ouais, pardon. C'est toi qui décides. On va où ?
1: Nulle part. Tu t'enflammes, là. C'était un one-shot.
0: Quoi, t'as pas aimé ?
1: Si, si, au contraire, j'ai adoré. Mais c'est pas ça le débat.
0: Bah non, mais c'est quoi alors ?
1: Je suis pas prête. Je sors d'une relation compliquée.
0: Ouais, je sais ça. Et ?
1: Et alors, il me faut du temps. Mais toi, t'es un mec super, vraiment. T'es beau, t'es drôle.
0: Et bah justement, peut-être que ça va t'aider à oublier ton ex plus rapidement.
1: C'est pas comme ça que ça marche. Je cherche pas une grande histoire. Et en plus, t'es encore au lycée.
0: Ouais, mais... Bah, en vrai, bientôt plus.
1: Allez, fais pas cette tête. Des filles, tu vas en croiser des tonnes. Tu verras, dans 2 semaines, tu te souviendras même pas de comment je m'appelais. Allez, bisous.
0: Bisous.
2: Fais-moi signer. Je t'en supplie. C'est notre dernière chance à tous les deux.

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1: Bonjour à tous, aujourd'hui c'est la rentrée pour des milliers de collégiens réunionnais. Mais pour que tout soit prêt à leur arrivée, plus de 1000 agents du département ont déjà repris le travail. Entretien, restauration, maintenance, accueil. Dans le département des générations, partons à la rencontre de ces professionnels indispensables au quotidien des collèges.

0: Plus de 1000 agents du département travaillent dans les collèges de La Réunion. Ce sont des ATTEE que les élèves croisent tous les jours. Caroline Froment, la responsable du service collège au conseil départemental, nous explique qui ils sont et quels sont leurs rôles.
1: Le rôle de nos collègues ATTE, adjoints techniques territoriaux des établissements d'enseignement, est d'assurer au quotidien l'entretien des locaux, mais aussi des espaces verts, d'assurer des missions de maintenance, d'installation de matériel ou de petits travaux quotidiens, d'assurer l'accueil et bien sûr la restauration collective, c'est-à-dire la restauration des demi-pensionnaires, puisque nous servons chaque année plus de 5 millions de repas. Et tout cela contribue au meilleur accueil possible de l'ensemble de la communauté éducative et des élèves.
0: Monsieur Arimane, bonjour.
2: Bonjour.
0: Merci de nous accueillir ici au collège Albert Lougnon. Vous êtes ATTEE et votre mission concerne les espaces verts. Dites-nous, il y a eu beaucoup de travail avant la rentrée ?
2: Oui, il y a eu beaucoup de travail. Après ces un mois de vacances, on a eu quand même pas mal de débroussaillage à faire. Évacuer aussi à la déchetterie les déchets, ça a poussé pendant les vacances.
0: Et tout au long de l'année, comment se passe votre journée ? J'imagine que ces espaces verts demandent beaucoup de travail.
2: On essaye de s'adapter quand on arrive le matin pour faire un peu de bruit. C'est de 6h à 8h. À partir de 8h, on ne peut plus faire du bruit car les élèves sont déjà en classe. Quand les élèves rentrent en classe, moi, j'interviens en maintenance. C'est pour faire des petits bricolages, des réparations. Et après, pour le midi, intervenir en cuisine pour pouvoir assurer le service des élèves en cuisine.
0: Tout ça, bien sûr, dans l'objectif de fournir un cadre adapté aux élèves.
2: Oui, un cadre agréable pour que les élèves puissent travailler dans des bonnes conditions.
0: Merci beaucoup, Monsieur Arimane.
2: Merci.
0: Anderson Sillon, bonjour.
3: Bonjour, Alexandre.
0: Nous sommes au collège de la Pointe des Châteaux à Saint-Leu et on me dit que vous connaissez l'établissement comme votre poche. Dites-nous, quel travail avez-vous eu à effectuer pour préparer cette rentrée ?
3: Moi, ma mission, c'est d'entretenir les espaces verts, de souffler la cour, les coursives. Donc, je mets l'école propre pour les élèves quand ils arrivent.
0: Et justement, maintenant que les élèves sont revenus, comment se passent vos journées ?
3: Les journées sont différentes parce que je commence toujours dans les cours, dans l'école. Je fais les entretiens. Et après, s'il y a des collègues qui sont absents, je vais en secteur, faire les secteurs de classe, mettre propre, les sanitaires propres, puis je termine en cantine.
0: On voit derrière nous qu'il y a ces arbres qui sont fraîchement plantés, le plan 1 million d'arbres justement qui s'étend également dans ce collège. Qu'est-ce que vous pensez de cette initiative ?
3: C'est une très bonne initiative parce que c'est des espèces endémiques, ça va redonner de la verdure au collège.
0: Merci beaucoup Anderson.
3: De rien Alexandre.
4: En cette nouvelle rentrée scolaire, je tiens à saluer le travail de plus de 1000 agents du département mobilisés dans nos collèges. Ils sont présents chaque jour aux côtés de la communauté éducative pour accueillir les élèves dans des établissements qui sont propres, des établissements qui sont sûrs, qui sont fonctionnels. Derrière un bon repas servi, une salle de classe entretenue ou un équipement réparé, il y a des femmes, il y a des hommes engagés au quotidien. Le département consacre chaque année 50 millions d'euros à ses agents et à leurs missions qui sont essentielles pour offrir aux collégiens les meilleures conditions d'apprentissage.
0: Des métiers différents mais un même objectif, permettre aux collégiens d'étudier chaque jour dans les meilleures conditions. Une rentrée qui commence donc aussi grâce à tous ceux qui travaillent dans les coulisses. Bonne rentrée à tous et à très vite dans un nouvel épisode du département des générations sur Antenne Réunion.

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15: Très bien. Écoute, ma très chère belle-fille,

0: Si tu continues à m'obéir, tu seras vraiment heureuse.
1: Il charge. Et...
0: Mais les filles doivent endurer un peu de douleur. Sinon, comment va-t-elle gérer un foyer? Sa famille maternelle la gâte, mais sa belle-famille ne le fera pas. Isha doit manger des sucreries, le matin et le soir. À toi de veiller à ce que ça devienne une habitude.

0: Très bien. Au moins, tu as accepté. C'est déjà fait. Un accord a été conclu. Alors maintenant, parlons d'un autre accord.
1: C'est... quoi cet autre accord?
0: Parlons des cadeaux et de tout le reste. On dit qu'il ne faut jamais négliger de bons conseils, des cadeaux que les gens donnent et l'opportunité d'un bon accord. Et c'est le conseil de nos ancêtres. On considérait comme porte-bonheur les présents que la belle-fille a portés. Un peu plus tard, des gens négatifs ont commencé à appeler ça une dot. C'est une tradition familiale et la belle-fille peut entrer dans la famille. Seulement après qu'elle ait ainsi que tous ses cadeaux ont été pesés sur une balance. Si jamais la famille pèse plus, ce n'est pas grave. Si jamais elle pèse moins, alors elle sera tout de suite renvoyée dans sa maison d'origine.
1: Quoi ?
0: Mais dis-moi pourquoi tu as l'air effrayée. C'est une tradition. Alors nous devons la suivre. Pourquoi as-tu l'air si effrayée, ma fille? Tes parents vont s'occuper de tout. Ils feront en sorte que rien de mal ne t'arrive, chat. C'est vrai, n'est-ce pas? Dis-moi, Ragini.
1: Oui. Elle va peser plus que les dents.
0: Très bien. Et toutes ces enveloppes que tu m'as données? Je vais aller les distribuer à mes proches. Je vais donc vous laisser.
1: Oui.
0: Dis-moi, qu'est-ce qu'il y a? Demande la grâce de ta future belle-mère.
1: Oui, bien sûr.
0: Sois béni. Elle devra prendre environ 8 à 9 kilos avant le mariage. Elle doit peser entre 60 à 65 kilos. Comme ça, les gens diront qu'elle est issue d'une famille aisée.

Allez, tabassez-le! Il veut être un héros!

0: Comment vas-tu? Ça va?
1: Désolé. Je suis désolé, Mitt. Car les hommes de main embauchée n'ont pas pu arriver à temps. Est-ce que tu as découvert l'identité de ces voyous, Mitt? Dis-moi.
2: Est-ce que jusqu'à maintenant, tu continues encore à douter de moi? Que je ne suis pas ta femme qui t'avait dupé, Rim et Anjarim. Et jusqu'à présent, j'ai toléré tout ce qui s'était passé. Et tout cela parce que je tiens énormément à ton père.
0: Écoute-moi,
2: mais... Mais par contre, aujourd'hui, tu as franchi la ligne.
0: S'il te plaît,
2: mais
0: écoute-moi.
2: Qu'est-ce qu'on pouvait espérer de mieux venant de quelqu'un comme toi, hein? Comment quelqu'un qui insulte sa propre mère peut-il respecter les autres femmes?
0: Écoute-moi, je suis désolée.
2: Écoute-moi, je suis désolée. Je suis vraiment désolée. Alors pardonne-moi.

0: J'ai commis une grosse erreur. En ayant pitié de toi et en acceptant de t'aider, c'était une erreur. Car les personnes comme toi ne méritent pas qu'on leur vienne en aide. Les personnes comme toi devraient plutôt être sévèrement punies. Tu es un démon, mais pas un humain. Parce que tu as un cœur de pierre, insensible. Dis-moi, est-ce que tu n'as pas honte? Mais comment peut-on humilier une femme à de nombreuses reprises comme ça? Maintenant, j'ai compris. Pour quelle raison cette fille que tu appelles traite t'a laissée et t'a trahi? Comment une fille pourrait-elle vivre avec une personne comme toi? Mais cela n'est pas possible, non! Tu es l'homme le plus têtu et le plus égoïste qui se trouve sur cette terre. Tu n'aimes personne ici. Tu n'aimes pas ta famille, tu n'aimes pas non plus ton père. Tu n'as pas de cœur, non! Tu ne te soucies que de ton endettement. Tu as laissé une fille à la merci de voyous. Juste afin de prouver que tu avais raison. Mais tu es une personne répugnante. Je te déteste. Je prie le Tout-Puissant afin que je ne revoie plus jamais ton visage de ma vie, car je n'ai plus envie de te voir.
1: C'est vrai, tu as raison. Car je suis une personne maléfique. Quelqu'un s'est-il déjà demandé pourquoi je suis comme cela? Et qu'est-ce que j'ai vécu? Tu as pensé à ça?
2: Au revoir.
3: Au revoir.
4: Tout-Puissant, faites de sorte que le mariage d'Isha se termine sans encombre.
2: Où est mon parapluie? Je l'ai oublié. Attendez-là, je vais prendre mon parapluie.
5: Maman! Elle fait ses valises pour partir.
6: Qui?
5: Elle.
7: Manjari! Manjari! Manjari, s'il te plaît, écoute ce que j'ai à te dire. Manjari, pense au moins à papa. Manjari, Manjari, s'il te plaît.
8: Reste pour papa. Il est encore en convalescence en ce moment. Il continue de nous sourire et de nous parler, alors s'il te plaît, ne le punis pas pour mes erreurs.
0: Pousse-toi de là.
7: Manjari, non. J'ai fait une grosse erreur, alors si tu veux punir quelqu'un, c'est moi que tu dois punir. Tu veux me gronder? Tu as envie de crier? Tu veux me gifler? Alors vas-y, mais s'il te plaît, ne laisse pas papa et ne pars pas d'ici, s'il te plaît.
0: Je risquerai de souiller et de salir ma main si jamais je te gifle. Et je ne gâcherai pas mon humeur non plus. Je ne vais pas te punir parce que te punir signifierait que je veux te pardonner, alors que moi je ne ferai jamais ça. Je ne vais jamais te pardonner.
2: Une belle fille donne des ordres aux personnes ici. Mais c'est incroyable. Mais que se passe-t-il?
7: Manjari,
5: c'est attends. Vraiment trop! Comment peux-tu écouter les bêtises de cette fille? Comment oses-tu parler à mon frère de cette façon?
3: Masombe. Manjari, Manjari, écoute-moi, s'il te plaît, écoute ce que j'ai
0: non,
3: à dire.
0: Non, je ne peux pas. Désolée, mais je suis restée car vous me l'avez demandé. Mais je ne pourrai pas honorer votre souhait cette fois-ci. Parce que vous ne savez pas ce que votre fils a fait. Jusqu'à maintenant, il pense que je ne suis pas Manjari. Je suis votre belle-fille. Vous savez, aujourd'hui, il m'a laissée avec des voyous. Ces voyous ont essayé de m'agresser. Et... et ce menteur a dit qu'il n'en parlerait jamais, c'est ce qu'il a toujours répété. Mais jusqu'à maintenant, il essaie toujours de prouver que je suis sa femme. Il est allé trop loin aujourd'hui et moi, je n'en peux plus. Les voyous m'ont regardé, ils m'ont agressé et ils ont retiré mon voile. Alors si jamais il n'était pas arrivé au bon moment, je n'aurais plus jamais eu la force de faire face à qui que ce soit.
3: Non, mais est-ce que t'as perdu la tête? Mais ça ne va pas dans ta tête ou quoi?

0: C'était mal, maman. On m'a maltraitée. Et c'est pour cette raison que j'ai décidé que je ne resterai plus ici. Et pour quelle raison est-ce que je devrais rester là pour l'aider? Il n'accorde aucune valeur à la vertu d'une femme, ni à son honneur, ni à ses sentiments. Désolée, mais je ne resterai pas ici pour qui que ce soit.
1: Mais je sais que le Tout-Puissant est de mon côté. Sans que je lève le petit doigt, l'épine qui est plantée dans ma chair s'en ira elle-même.
2: Ô Tout-Puissant, tu as envoyé Manjari ici. Et mon Raj a commencé à se sentir beaucoup mieux. Si jamais Manjari part de cette maison, alors Raj ne s'en remettra pas. Sa situation risque de s'aggraver.

0: Hajj? Hajj, comment tu... Mais pourquoi est-ce que tu es descendu ici? Tu aurais dû appeler quelqu'un, tu aurais pu m'appeler moi. Pourquoi?
1: Dis-moi, tu vas aller quelque part? Hein? Pourquoi vous me regardez? Il s'est passé quelque chose? Mais dis-moi, où va Mitt comme ça, Babita?
0: Reg, en fait, ce n'est pas très important. Le truc, c'est que Mitt et sa femme n'arrêtaient pas de répéter que, eh bien, qu'ils voulaient absolument profiter des averses et... du coup, je leur ai dit non. Car ils pourraient tous les deux tomber malades. C'est pourquoi ils sont tous les deux en colère en ce moment. En plus, tu sais bien comment est Mitt, pas vrai? Quand elle a quelque chose en tête et qu'elle insiste, elle ne trouve pas la paix tant que ce n'est pas complètement réalisé. Et c'est pourquoi ils insistent tous les deux afin d'être trempés sous la pluie.
1: C'est grâce au caractère et comportement enfantin de Mitt que la joie continue de régner dans notre famille. Mais Babita, si ça leur fait plaisir de se laisser tremper sous la pluie, alors laissons-les profiter. En plus de ça, cela fait vraiment longtemps que nos enfants n'ont pas eu l'occasion de passer du temps ensemble. Ils ont une chance d'être trempés par la pluie. Ils ne vont pas vraiment se faire tremper par une simple pluie, mais une pluie d'amour, Babita. Tu te rappelles, lorsque nous avions eu leur âge, nous restions trempés sous la pluie pendant des heures afin de nous amuser. Allez, allez vite profiter de la pluie. Profitez de la compagnie de l'autre. J'ai une condition. Lorsque vous allez revenir, Mitt va me préparer une bonne tasse de thé bien chaude, d'accord? Et tout le monde va s'asseoir et on va manger des bons beignets chauds ensemble.
0: Bon, maintenant écoute-moi, Raj. Allons tout de suite dans ta chambre. Tu as besoin de te reposer un peu. Tu ne dois pas te ménager, tu fais bien trop d'efforts là.
1: Mais Babita, mon garçon et ma belle-fille sont avec moi. C'est pourquoi je n'ai pas besoin de médecin ni même de soins. J'ai pas besoin de médicaments. Je m'en remettrai tout seul.
0: Oh, ne pars pas, Manjari.

0: Qu'y a-t-il ? Tu ne veux pas sortir pour te faire tremper par la pluie ?
1: Mais non, papa. Il a arrêté de pleuvoir. Lorsque les nuages s'accumuleront et que le tonnerre grondera, j'y réfléchirai.
0: Oui.
2: Ça aurait été bien qu'elle parte. Peu importe. Au moins aujourd'hui, j'ai réussi à découvrir ce qui se passe vraiment dans leur tête. Je peux l'utiliser maintenant.

0: Bébé, bébé, bébé, j'ai une excellente nouvelle. T'as envoyé des hommes de main auprès de cette Marjorie, n'est-ce pas? Et tu sais quoi, elle ne pouvait pas les combattre. Et au lieu de ça, elle a commencé à se plaindre et elle n'a pas arrêté de pleurer en plus.
1: Après que tu me l'as expliqué, je suis absolument sûre que c'est ma sœur. C'est Mitouda, j'en suis certaine.
0: Mais si c'était vraiment ta sœur rebelle Mitouda, alors pourquoi est-ce qu'elle a eu peur lorsqu'elle a vu ces voyous, hein? Elle aurait dû les combattre. Et les voyous ont essayé de s'en prendre à elle quand ils l'ont capturée. Mais elle n'a même pas essayé de réagir. Comme l'aurait fait Mitouda, normalement. Et rappelle-toi, bébé, sa vie était en danger lors du tournage l'autre jour. Si Mitalawat n'était pas venue à temps, elle serait morte à ce moment-là, n'est-ce pas? Bébé, je ne pense pas que cette fille soit ta petite sœur, Mitouda.
1: Oui, c'est ma petite sœur, Mitouda. Allô? Oui, allô? En fait, Masoum, est-ce que tu pourrais me rendre un service, s'il te plaît?
2: Je ne peux pas me permettre de m'attirer encore plus d'ennuis. Car ce jour-là, Mitt s'est méfié de moi, mais j'ai pu m'en sortir de justesse. J'ai réussi à éviter le pire.
1: Masoum, s'il te plaît, est-ce que pour une fois, tu pourrais m'écouter? Nous devons garder un œil sur cette fille 24 heures sur 24. Tu dois installer une petite caméra espion sur son bijou. Il faut que ce soit le genre de bijou
3: qu'elle porte toujours sur elle et qu'elle ne retire jamais où qu'elle aille.
1: Et comme ça, nous pourrons la surveiller en permanence.

0: Tu sais, tu dois être la seule fille au monde qui sourit quand elle coupe des oignons.
1: Mais oui, maman. Car il y a de nombreuses raisons d'être triste dans ce monde. Pourquoi gaspiller des larmes sur des oignons, n'est-ce pas?
0: Manjari, ta colère ainsi que ta douleur sont tout à fait justifiées. Même ta décision de partir est normale. Je sais que tu as décidé de rester ici à cause de Raj, n'est-ce pas? C'est bien pour lui que tu as fait ça, non?
1: Écoutez, si papa ne m'avait pas appelée à ce moment-là, je serais déjà partie d'ici. Car vous savez, votre fils, qui est complètement fou, a tout mis en œuvre pour me harceler et me faire quitter cet endroit. Alors parfois, je trouve cela vraiment très étrange. Comment le fils d'un homme honorable comme son père peut-il se comporter comme un démon?
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Tu sais, mon fils, il... Et il n'a pas toujours été comme ça. Il fut un temps où il avait très bon cœur. Un cœur tendre. Il était amusant. Il avait l'habitude de s'amuser et de blaguer sans difficulté avec les autres. Il nous donnait le sourire. C'était un garçon qui était toujours heureux. Il était le genre de mari vraiment exceptionnel. Il a très bien pris soin de ma belle-fille Mita. Il ne pouvait jamais y avoir le moindre malentendu entre ces deux-là. Et même s'il y avait des problèmes ou même des désaccords entre eux, il les résolvait rapidement. Tout simplement parce qu'il n'avait aucun secret entre ces deux-là. Et grâce à leur amour, alors ma famille, elle était du coup très heureuse. On était vraiment tous heureux. Mon fils, qui était toujours heureux, qui avait constamment le sourire aux lèvres, a fini par perdre confiance en l'amour. Il s'est servi de sa blessure amoureuse pour s'endurcir. Et il est devenu insensible. Eh bien, tu vois, elle aurait bien pu gâcher sa vie en étant insensible comme cela. Et si toutefois elle n'avait pas écouté Raj, eh bien, on serait jamais parti à la recherche de notre belle-fille. Et regarde, le jour où il est parti quand même à sa recherche, eh bien, elle t'a trouvé. Et en plus, ton visage est le portrait craché de ma belle-fille Mita. La fille dont il est persuadé qu'il l'a trompée. C'est son visage qu'il voit 24 heures sur 24, 7 sur 7. Je pense que ça doit lui rappeler constamment ce qu'il a perdu, non? Eh bien, ça le rend triste. Je dois avouer qu'il a aimé cette fille avec une immense dévotion, mais aujourd'hui, il la déteste tellement. Je me sens vraiment triste lorsque je pense à comment... Ah, comment est-ce qu'il doit endurer ça? Alors, s'il te plaît, juste une fois, essaie un peu de le comprendre. Essaie de comprendre la douleur qu'il ressent. Il a caché cela au monde entier. Et c'est comme ça que tu comprendras pour quelle raison mon fils est devenu aussi dur. Et je sais bien que tu ne pourras peut-être pas pardonner ses erreurs. Mais par contre, la haine que tu ressens envers mon fils peut s'effacer petit à petit.

0: La fille dont il est persuadé qu'il l'a trompée. C'est son visage qu'il voit 24 heures sur 24, 7 sur 7. Et je pense que ça doit lui rappeler constamment ce qu'il a perdu dans la vie. Et ça le rend triste. Alors s'il te plaît, juste une fois, essaie un peu de le comprendre. Essaie de comprendre la douleur qu'il ressent.
1: Je vais mettre cette caméra sur les bijoux de Manjari.

0: Est-ce que ça va?
1: Oui, désolée, je ne sais pas comment j'ai glissé, Manjari.
0: Oh, ce n'est pas grave. Remercie le Tout-Puissant de ne pas être tombé, sinon tu aurais pu te casser un os.
2: Attention.
1: Maman, papa, vous allez sortir?
3: Oui, car nous avons un rendez-vous avec une glace.
2: En réalité, ton père souhaiterait qu'on parte en voyage pendant quelques jours. Mais je lui ai dit non. Tant qu'il ne sera pas complètement rétabli, nous n'irons nulle part. On reste à la maison. Hmm? Mais à la place, on sort manger une glace. Mais seulement jusqu'à notre jardin.
3: Oui.
2: Si vous le voulez, tous les deux, vous pouvez aussi vous joindre à nous.
0: Non, je n'ai pas envie de jouer le rôle de la glace. Je veux dire, je ne veux pas être le bâton de la glace. Allez-y, amusez-vous tous les deux.
3: D'accord.
1: Amusez-vous bien, moi je suis fatiguée et je vais aller me coucher. Bonne nuit.
2: Très bien, bonne nuit.
3: Attends, toi, où vas-tu? Est-ce que tu vas faire quelque chose? Mais ta chambre se trouve de l'autre côté, Mith. Vas-y, parce que Mith doit sûrement t'attendre en ce moment.
1: Papa, comment peut-elle entrer dans la chambre de mon frère?
3: Comment ça, la chambre de ton frère? Mais c'est aussi sa chambre. Tous les deux sont mari et femme, c'est pour cela que c'est leur chambre. Un mari et sa femme partagent la même chambre.
1: Papa, un mari et sa femme partagent la même chambre. Mais ces deux-là... Au fait, ces deux-là se sont séparés, papa.
3: Mais si un mari et sa femme ne vivent pas sous le même toit pendant quelques jours, est-ce que cela implique qu'ils se sont séparés, Massoum? Et tu sais très bien que chaque couple a leurs problèmes. Ils ont des disputes, ils ont des malentendus, mais... Mais cela ne veut pas dire qu'ils se sont séparés, Massoum. Toi et Oshiar, vous n'arrêtez pas de vous disputer. Vous vous battez pour tout. Donc dis-moi, qu'est-ce que je dois en déduire? Mais la relation entre un mari et sa femme est comme celle de notre corps avec notre âme, car elles sont incomplètes l'un sans l'autre. Car si le corps n'a pas d'âme, alors le corps est incomplet, Massoum. Et si l'âme n'est pas dans un corps, alors celle-ci est aussi incomplète. En fait, il s'apprêtait à profiter de la pluie il y a tout juste un moment. Écoute, va rejoindre Mith. Repose-toi un peu.

0: désolée. Je suis entrée dans ta chambre sans avoir frappé, en fait. Papa est juste dehors et il m'a envoyé de force dans ta chambre. Il m'a juste dit d'aller dans ma chambre. Donc j'ai dû entrer. Il est dehors avec maman et je partirai de ta chambre quand il sera parti.
1: Bébé, tu vois pas que cette fille est en train de se comporter comme une étrangère? Regarde, elle se tient en plus très loin de Meet à la Watt. Et si elle avait été Meet Ouda, je crois qu'elle n'aurait jamais parlé à son mari de cette façon, Manushi. Ce que je veux dire, c'est que... ils se seraient comportés comme un vrai couple.
2: Patience, bébé. Patience. Beaucoup de choses vont se passer.

0: lâche-moi.
1: Ce sentiment. Ce parfum. Tes discours et tes yeux. Tout ça. Il prouve que j'avais raison. Que c'est toi. Mais pourquoi tu joues encore avec mes émotions? Pourquoi? Donc, s'il te plaît, juste une fois, dis que tu es. Tu es elle. Réponds.
0: S'il te plaît, juste une fois, essaie de le comprendre. Essaie de comprendre la douleur qu'elle ressent. Oui.

0: Bébé, je pense que la caméra est éteinte ou il y a un problème, je crois.
1: Ce n'est pas grave. Ce n'est pas un problème. La caméra a accompli son travail avant qu'elle ne s'éteigne. On a obtenu ce qu'on voulait. Nous savons qu'elle n'est pas Manjari, mais bien Mite Ouda.
2: Ouais, monsieur Alawat. As-tu enfin gagné? Tu voulais que je te dise que j'étais Mite Ouda, n'est-ce pas? Alors je l'ai dit. Tu dois sûrement être heureux en ce moment. Pourquoi n'es-tu pas heureux au juste? Si le fait que je te dise que je suis ta femme t'avait apaisé, alors c'est bien parce que c'est ce que tu voulais. Et si le fait que j'accepte cela peut réduire la rancune ainsi que l'amertume qui est en toi, alors c'est d'accord. Si le fait que je te dise que je suis Mite Ouda peut te faire redevenir comme tu l'étais auparavant. Celui qui aimait et qui respectait énormément sa mère. Celui qui soutenait toutes les femmes. Qui était heureux de les voir progresser. Alors je suis prête à accepter le fait que tu m'appelles Mite Ouda le reste de ma vie. Alors débarrasse-toi de ta haine qui se trouve en toi, s'il te plaît.
3: Je sais, Zora. Tu... Tu es Mite. C'est bien toi. C'est vrai. Tu n'es pas Mite. Je sais. Tu es Mite. Tu es... Mite. Ouda. Où vas-tu? Et je t'ai...

0: Bébé, est-ce que t'as commandé des pâtisseries afin de fêter le fait que... qu'elle n'est pas Manjerie, mais plutôt Mitouda?
1: Bien sûr, Kunal, je leur ai ordonné de fêter ça. Car j'ai enfin pu retrouver ma petite sœur après tellement longtemps. Ça ne mérite pas une petite fête.
0: Bébé, mais t'as oublié. C'est la même personne avec qui tu as... Ce que je veux dire, bébé, tu sais bien à quel point ta sœur est dangereuse, n'est-ce pas?
1: Mais elle ne fera rien. Parce que j'ai en ma possession quelque chose qui lui est vraiment cher. Ne t'inquiète pas, concentre-toi surtout sur tes pâtisseries.
0: Tu as bien raison, oui. Alors maintenant, je vais prendre mon téléphone et appeler Massoum afin de la prévenir.
1: N'y pense même pas. Ne l'appelle pas car Massoum est le maillon faible parmi nous. Et si jamais nous le disons à Massoum, elle pourrait gâcher le jeu, tu comprends? Et moi, je ne veux prendre aucun risque.
0: Et qu'est-ce qu'on va faire maintenant? Est-ce qu'on va juste manger des pâtisseries pour fêter qu'elle est Mitouda? Est-ce que nous allons rester là à attendre qu'elle nous passe un savon, bébé? Elle va nous frapper! Et elle va détruire aussi mon autre œil.
1: Mais bon sang, Kunal, qu'est-ce que je vais faire de toi? Tu ne mérites même pas cette pâtisserie!
0: Mais bébé, toi, tu es très rusé. Mais dis-le-moi, qu'est-ce que je dois faire si elle se présente devant moi?
1: Pas juste rusé. Je suis un génie. Car j'ai déjà préparé ma prochaine action. Et elle ne pourra pas s'attendre à ce qui va se passer. Tu n'as pas besoin de t'inquiéter pour quoi que ce soit, Kunal.

0: Mais bon sang, mais qu'est-ce que tu fais ici? Tu m'as fait vraiment peur.
1: Désolé de t'avoir fait peur. J'ai quelque chose de spécial pour toi.
0: Quoi?
1: C'est un cadeau de mon premier salaire. C'est pour toi, c'est très spécial.
0: Vraiment?
1: Ouais.
0: Tiens, prends ça.
1: D'accord.
2: Je suis certaine que c'est un sari ou bien une robe. Je suis sûre que j'ai raison. Est-ce que tu veux parier?
1: Et Madame Popat?
0: Oui?
1: Pourquoi vous gâchez ma surprise comme ça? Chérie, avant qu'elle ne gâche toute cette excitation, s'il te plaît, ouvre les cadeaux maintenant.
0: Bien.

0: Tu vois, Massoum, je te l'avais dit, non? Hein? J'avais raison.
1: Oh, Chiyar.
2: Oui?
1: Je n'ai jamais vu un tel Sahari de ma vie.
2: Vraiment, chérie? Est-ce que tu aimes? C'est joli?
1: Bien sûr. Je n'ai jamais vu de ma vie une chose aussi horrible avant. C'est vraiment très moche. As-tu oublié? Ta femme appartient à la prestigieuse famille Alawat. Alors, je ne porte pas ces vêtements bon marché. Et je ne le regarde même pas.
2: Chérie, tu sais bien que je connais pas grand-chose aux vêtements. Par contre, je te promets que j'achèterai quelque chose de mieux la prochaine fois. Et je vais trouver quelque chose de mieux que ça.
1: Non, ne fais pas ça. Tu n'as pas besoin de gaspiller ton argent au Chiyar. Car je possède déjà beaucoup de choses. Pour l'instant, je dois partir. Au revoir.
0: Oh, Chiyar, tu ne trouves pas que ta femme est vraiment marrante, hein? Non, au fait, si tu avais été plus stricte avec elle, elle ne serait pas devenue aussi arrogante.
2: Plus stricte? Mais madame, est-ce que vous pensez réellement qu'il est facile de la contrôler?
0: Mais oh, Chiyar, ce que je veux te dire, c'est que si tu l'avais dominée dès le début de votre relation, elle ne serait pas comme cela.
2: J'aurais dû la dominer, c'est ça? Bon, écoutez-moi, madame. En fait, Massoum est différente des autres personnes que vous connaissez. Car son nom évoque l'innocence. Elle n'a peur de personne dans ce monde.
0: Vraiment?
2: Oui.
0: Hein? Tu veux parier? Je ferai en sorte qu'elle ait peur.
2: D'accord. 10 000 roupies. Écoutez-moi bien, si vous gagnez, je vais vous donner le double.
0: Oh là, vraiment? Tu es sûr?
2: Bien sûr.
0: Hein?
2: Ah. Oui. Bon,

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0: Elle est en train de se planter, là.
1: Qui ça?
0: Et nous, tous, la planète, voilà, on marche sur la tête, voilà. Ce système est con, de toute façon, Internet va tout détruire, hein. Parce que tu demandes rien, et puis tu tombes sur des trucs...
1: Mais t'es tombé sur quoi?
0: Il n'y a plus de limite, il n'y a plus de respect, voilà. Ah, puis alors, hein, c'est open, c'est grand déballage, il n'y a plus de mystère, plus de magie. Hein.
1: Mais enfin, José, dis-moi, qu'est-ce que t'as vu?
0: Bon, tu vois les bateaux dans les bouteilles?
1: Les maquettes?
0: Ouais. Mmh. Ouais. Je me suis toujours demandé comment ils faisaient pour rentrer le bateau dans la bouteille.
1: Mmh.
0: Alors, là, je tombe sur une vidéo, alors sans avertissement, hein. Puis je vois un gars, là, qui rentre la coque là, dans la bouteille, tu vois, avec les mains repliées, tu vois, il la rentre dans la bouteille, et après, il tire sur une ficelle, et puis les mains se redressent, tout ça. Mais moi, je voulais pas savoir.
1: Ah!
0: Et moi, c'est le mystère que j'aimais.
1: Bon. Je te laisse gérer?
0: Mais sans déconner, les gens, ils ont pas de gosses ou quoi?
1: Mmh.

0: C'est moi ou ils sont bofs, les sushis, là?
1: Ouais.
0: Ouais.
1: Moi, je crois, c'est de voir le livreur tout mouillé sur son petit vélo, ça nous a fait trop de peine.
0: Ah ouais?
1: Ouais.
0: Tu crois qu'on s'en veut?
1: Ah oui.
0: Genre, les sushis, ils ont le goût de la culpabilité, quoi.
1: Voilà, ouais. C'est chiant, on pourra plus commander, maintenant.
0: Bah, pas quand il pleut, en tout cas, ça c'est sûr, hein. Ah non, ça va, c'est les sushis qui sont dégueu.
1: Ah bon?
0: Ouais, ouais, les brochettes, ça passe grave, tu peux y aller.
1: Ah bon?
0: Ouais.
1: Ah bah ça va alors.
0: Ouais, ouais.
1: Ah, mais pas de problème.
0: Non, non. On s'en fout, en fait, ouais.
2: C'est quand même con qu'on puisse pas mettre une éolienne sur la terrasse.
1: Ah oui, non, c'est sûr que si c'est une éolienne comme tu l'entends, ça va être compliqué. Mais maintenant, ils en font des toutes petites, des toutes mignonnes, là. Bah quoi?
2: Bah non, enfin...
1: Bah sinon, t'as des panneaux solaires, ça c'est bien.
2: Panneaux solaires, c'est beaucoup moins bien.
1: Bon, non. Non, je suis pas d'accord. Niveau rendement, c'est hyper intéressant.
2: Je m'en fous du rendement. Moi, si je suis écolo, je veux que ça se voit. Tu vois, moi, ce que j'aime, c'est l'écologie tape à l'œil.
1: Hey.
2: Bah, oui, évidemment. Pour ça, l'éolienne, c'est génial.
1: Ah oui, d'accord. Non, mais je vois. Hein, du coup, tout ce qui est faire pipi sous la douche, trier ses déchets, oh, ça, c'est vachement moins intéressant.
2: L'écologie invisible, non, ça fait très peu pour moi.

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8: Bonsoir. Cette semaine aura lieu la grande finale de Miss Réunion en direct sur Antenne Réunion. 12 candidates qui vivent depuis quelques mois une aventure exceptionnelle, mais pour l'une d'entre elles, le rêve ne fait que commencer.
9: Aujourd'hui, les 12 candidates s'envolent pour une nouvelle étape de leur aventure. Direction l'île Maurice. De la vallée aux 23 couleurs et ses sensations fortes, au bazar de Grand Bay, elles vont découvrir l'île sœur et aller à la rencontre des Mauriciens. Shooting, séance beauté, des rencontres, des rires et beaucoup d'émotions pour découvrir nos candidates autrement. Embarquement immédiat pour Miss Réunion, le voyage des 12 candidates. Aujourd'hui, les filles partent à la découverte de la vallée des 23 couleurs dans le sud de l'île. Un trajet d'une heure et demie en musique et dans la bonne humeur.
10: Là, c'est que le début, ça fout de paille alors. L'ambiance 974, une heure et demie de route, et ben, il faut les passer, il faut les faire avec l'ambiance.
11: Bonjour, bienvenue à vous.
12: Merci.
13: Nous, on existe depuis 1999. Alors avant, c'était une plantation de thé. Ensuite, avec le temps, ils ont constaté que oui, il y avait 23 nuances de couleurs. Pour vous, aujourd'hui, vous avez visité à travers le buggy. Ensuite, vous avez d'autres activités, telles que la tyrolienne. On a la 1,5 km, qui est la plus grande de l'océan Indien.
14: En espérant que vous allez bien vous amuser.

0: doucement et tout droit.
1: Après un petit tour de chauffe sur circuit, il est l'heure pour les candidates de partir à la découverte de cette vallée luxuriante au milieu des montagnes mauriciennes.
2: Vous savez, quand on passe sur les cailloux, tout ça, on a tendance à ralentir. Mais avec le buggy, on s'en fiche, en fait, on fonce, donc ouais, c'était trop bien.
3: On peut aller en haut sur la plateforme, ça va vous donner une vue sur la télé 23 couleurs. Quand vous aurez fini, on va descendre jusqu'en bas pour une deuxième cascade à voir. Alors, ces 23 couleurs, ça provient d'un volcan situé derrière cette colline. Et durant l'éruption, il y a quand même plus de 100 000 ans, ce n'était pas la lave, mais plutôt les cendres volcaniques qui se sont déposées un petit peu partout dans la vallée. C'est ça qui a donné toutes ces couleurs à la Terre.
4: Maurice, ce n'est pas uniquement la plage et la mer, mais aussi toute cette verdure, toute cette faune et cette flore. Et ce n'est pas le seul endroit comme ça à Maurice, on en a plein.
5: Les paysages étaient très beaux et... En fait, ça, c'est dépaysant sans l'être. C'est comme si on découvrait une autre partie de notre île, alors que c'est l'île voisine. Et c'était très agréable à regarder.
6: Franchement, c'était chouette, surtout quand tu as une peur. Et vraiment, là, il y a l'effet de groupe en fait, qui fait que tu te surpasses, en fait, que tu essayes de franchir tes peurs, tes limites. Donc vraiment, ça m'a beaucoup aidée. Je pense que si j'étais toute seule ou avec une personne, ça n'aurait pas fait le même effet sur moi.

0: vu qu'on est allongé face au vide, ça fait un peu peur. J'ai pas trop osé lever la main, faire coucou. Mais après, quand on est parti, bah, franchement, c'est top. Il y a la vitesse et on sent pas la peur.
1: Une journée intense qui se termine par une petite balade hors des sentiers battus. Enfin, hors des sentiers tout court.
2: C'est incroyable, on peut vivre des trucs. Et puis, il y avait une petite montée d'adrénaline à des moments, c'était cool. Et s'ils nous ramènent dans des activités comme ça, c'est pour qu'on se lâche, pour qu'on profite et pour qu'on se rapproche nous toutes, en fait.
3: Et en fait, c'est une planche.
4: Oui.
3: Ça bouge.
1: Et pour celles qui n'aiment pas la marche à pied, au-dessus du vide, optez pour une balade à bicyclette, pour le moins perchée.

0: Alors les filles,
1: faites coucou au canard.
2: Franchement, faire du vélo dans le vide, première fois.
1: Oh, regardez les canards.
0: Oh, je suis tombée.
3: Après les sensations fortes, place au glamour. Dans le prochain épisode, shooting, beauté et préparatifs pour nos 12 candidates avant une soirée blanche dans un beach club. À demain.
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Bonjour à toutes, merci de nous rejoindre. Voici les titres de ce mercredi 19 août. À la une, le décès d'un jeune motard à Grand-Île-et-Salazie hier après-midi. Drame suite à un refus d'obtempérer. Il aurait pris la fuite à la vue d'un contrôle de gendarmes. Deux enquêtes ouvertes. Témoignage émouvant des proches de la victime dès le début de ce journal. Le retour de 27 pompiers réunionnais dans l'île aujourd'hui. Ils étaient partis en renfort sur les incendies majeurs qui ont ravagé les feux de forêt dans le Var, dans l'Hexagone. Une mobilisation de plus de deux semaines. Nous rejoindrons Ambre Calza en direct de l'aéroport Roland-Garros. Une nouvelle espèce endémique ligneuse découverte dans les hauts de la Réunion. Un arbuste pas encore baptisé, repéré lors d'une expédition de botanistes sur les flancs du Piton des Neiges. Image à suivre dans ce 12h30. Et puis nous reviendrons en image sur la sortie de Sophie Adenau, première astronaute française à marcher dans le vide.

0: spatiale lors d'une mission de la réparation hors de la Station spatiale internationale à 400 km au-dessus de la Terre. Un refus d'obtempérer qui s'achève par un drame. Accident mortel hier après-midi à Salazie sur la route entre Grand-Ilette et Maramartin. Un jeune motard perd la vie après une collision entre son engin et une voiture. Sans casque, il aurait pris la fuite devant un contrôle de gendarmes. Enquête en cours et émotion des proches de la victime ce matin. Pour Antenne Réunion, il témoigne devant notre caméra à Grand-Ilette sur les lieux de l'accident. Émilie Boyer.
1: C'est sur cette route qu'Evan perd la vie mardi après-midi après un refus d'obtempérer. Au lendemain du drame, l'émotion est vive pour ses proches. Son oncle Dany, présent sur les lieux peu après l'accident, nous raconte.
2: Moi, comment a passé, m'arrive deuxième sur l'accident. Et moi, m'a vu le moto de l'autre côté. M'a vu Ali à terre, il était pour agoniser à terre. Il a tellement fait mal à moi que, franchement... Regarde-moi, les yeux, franchement. Moi, continue parce qu'il me dit, il n'est pas arrêté. Désolé, Evan. Franchement, il n'est pas arrêté parce que t'es trop fou, moi.
1: Le jeune homme de 18 ans, sans casque, aurait pris la fuite lorsque les gendarmes auraient activé leur gyrophare. Aucune course-poursuite n'est engagée. Dans sa fuite, le conducteur perd le contrôle de son deux roues, glisse sur la chaussée avant de percuter un véhicule venant du sens inverse. Un drame qui aurait pu, selon sa sœur, être évité.
3: Il a paniqué. Mais Banane n'aurait pas dû allumer le truc. Cause nous l'aider, comme la famille dit, nous l'aider un petit quartier. On aurait trouvé Ali, un amant, que ne pas moi-même, il aurait fait une nuit. Là-bas. Il n'est pas grave, mais il aurait été là, Banane. En plus, il y avait la pluie. Et ma maille en moto, pourquoi ils ont dit quoi, les gens?
1: Après plus de 2 heures de massage cardiaque, le choc lui sera fatal. 2 enquêtes sont ouvertes pour déterminer les circonstances du drame.
0: Et témoignages à retrouver sur le site linfo.re. Engagés, mobilisés sur les feux de forêt dans le Var, 27 pompiers réunionnais de retour dans l'île en cette fin de matinée. Une mission de solidarité nationale des services de secours de la zone océan Indien au service de la protection des populations. Sans plus tarder, nous rejoignons en direct Ambre Calza depuis l'aéroport Roland-Garros. Bonjour Ambre, un retour des pompiers de la Réunion et de Mayotte en présence du préfet de la Réunion et des élus.
4: Bonjour Laura, oui tout à fait, comme vous l'avez dit, les soldats du feu viennent tout juste de sortir de l'avion. Ils sont ici juste derrière nous dans le hall de livraison des bagages de l'aéroport de Roland-Garros. Alors ils sont accueillis par les autorités, notamment le préfet de la Réunion Patrice Latron. Alors ils sont de retour après avoir été mobilisés pour participer aux opérations de lutte contre le feu. Alors ils étaient 27 de la Réunion plus 10 de Mayotte à être partis le 2 août dernier. Nous les avions suivis à l'occasion. Alors ils sont partis pour venir épauler les opérations sur place dans des conditions particulièrement difficiles. Nous aurons l'occasion d'échanger avec eux une fois qu'ils auront mis les pieds à terre. Alors pour rappel, ils sont intervenus pour des feux qui ont ravagé près de 42 000 hectares dans la région du sud-ouest en métropole depuis le 22 juillet. Alors pour le moment, le feu est fixé même si des points chauds sont encore sous surveillance. Alors voilà, ils viennent tout juste d'arriver. Nous vous proposons de vous remettre leur réaction à chaud dans nos prochaines éditions.
0: Merci beaucoup Ambre Calza pour tous ces éléments d'information et merci à Thierry Sueur qui assure ce direct avec vous depuis l'aéroport de Gilo. Effectivement, nous reviendrons dans nos prochaines éditions en radio et en télé. La vie étudiante coûte toujours plus cher en France. Selon une enquête annuelle du syndicat étudiant l'UNEF, le coût a augmenté de 1,66% en un an et de plus de 35% depuis 2017. Loyers, transports, produits alimentaires, les étudiants ultramarins particulièrement touchés par cette hausse et un portefeuille quasi vide après le paiement des charges. À Saint-Denis, réaction d'étudiants réunionnais et explication avec Candice Vessier.
5: Loyers, courses alimentaires et factures diverses. Une fois les grosses dépenses passées, pour les étudiants, il reste parfois peu pour le reste du mois.
6: Heureusement que dans l'université, on a des épiceries solidaires, donc ça nous aide. Mais dans les commerces de tout le monde, entre guillemets, le budget il est quand même assez conséquent, ça monte assez vite.
7: Je trouve que les aides sont...

0: sont très minimes comparées à ce qu'on a réellement besoin en tant qu'étudiant.
1: Genre avoir près de 100 euros pour juste un mois, ouais, c'est pas... Je pense que c'est pas fou pour les étudiants.
2: Depuis 2017, le montant maximal de la bourse a augmenté de 14,12%. Dans le même temps, l'inflation a progressé de 15,5%. En 9 ans, le pouvoir d'achat des étudiants s'est donc dégradé. Pour l'UNEF, les arbitrages budgétaires du gouvernement pénalisent les étudiants.
3: La précarisation, elle ne fait que augmenter. On a des étudiants qui n'ont jamais été aussi précaires et qui n'ont jamais eu autant de mal pour vivre, et que ça, c'est les conséquences directes de politiques budgétaires imposées par Emmanuel Macron et ses gouvernements successifs.
2: Une situation d'autant plus difficile à La Réunion, où les produits du quotidien sont particulièrement au-dessus des moyennes de l'Hexagone.
4: Ici, par exemple, à La Réunion, nous avons le coût de la vie cher, avec, par exemple, selon les chiffres de l'INSEE, le coût de la vie qui est de 9% plus cher que l'Hexagone. Et en plus de ça, il faut savoir qu'il y a que 30 euros de complément de bourse en plus pour les étudiants boursiers en Outre-mer. Les 30 euros sont clairement insuffisants. Avec l'inflation depuis 2022-2023, cela n'a fait que précariser les étudiants.
2: Pour limiter ces difficultés, plusieurs dispositifs existent, repas à 1 euro, hébergement Crous à tarification sociale. Cette semaine, plus de 18 000 étudiants font leur rentrée à l'Université de La Réunion.
5: Et nous sollicitons votre avis sur cette actualité avec la question de votre opinion du jour. Coût de la vie étudiante, est-il encore possible de subvenir aux besoins de nos jeunes, selon vous? Votez oui, non ou sans opinion et postez votre commentaire dans la rubrique Votre opinion sur le site de l'info.re. Les résultats seront dévoilés demain matin dans le 6-8 ensemble. Parlons déplacement et mobilité, lancement du débat public sur le Réunion Express, grand projet ferroviaire de la région Réunion. Un train 100% électrique qui prévoit de relier Saint-Benoît à Saint-Joseph en passant par le Nord. 16 communes concernées. Invité du 6-8 ensemble ce matin, Marc Papinouti, président de la Commission nationale du débat public. Revenez sur les points majeurs de ce dossier. Écoutez.
6: Selon les types de projets, centrales nucléaires, transport, il y a un décret qui fixe les règles. Et là, nous sommes au-delà des règles de simple saisine de la CNDP. Nous sommes sur un choix à faire par la Commission entre un débat public ou une simple concertation préalable. Bon, dans le cas précis, le débat public était évidemment proposé parce qu'il y a des enjeux majeurs face à l'environnement, parce qu'il y a des enjeux majeurs sur la mobilité, sur donc la vie des citoyens. Donc c'est comme ça que nous avons après désigné une commission particulière qui sera présentée ce soir. 60% des projets évoluent après un débat public ou une concertation préalable. C'est pour vous dire, alors les évolutions ne sont pas toujours évidemment des grandes évolutions, mais il y a des évolutions. Et surtout, il y a une expression que parfois des techniciens ont pu faire avancer, des sujets qui doivent être abordés et qui doivent être corrigés avant les procédures plus classiques, enquête publique et autres.
5: Parlons patrimoine. Comment redonner vie à la maison Carrère, rue de Paris à Saint-Denis, une maison créole réhabilitée il y a quelques années. Une question sur laquelle s'est penché l'Office du Tourisme Nord. Écoutez son président Yacine Mangrolia, il s'exprimait à l'occasion d'une conférence de presse ce matin. Il est au micro de Myris Mouvla.
7: La maison Carrère, située au 14 août de Paris, était jusqu'à maintenant possiblement visitée par soi-même. Aujourd'hui, on a des visites guidées, hein, des visites guidées qu'on a mis en place depuis 15 jours, qui permet de visiter cette belle maison créole, qui date du 19e siècle, et avec son jardin à la créole. Les derniers travaux qui ont été effectués datent de 2006. D'ailleurs, ils sont très bien faits, puisque la maison est extrêmement belle et bien entretenue. Bien entendu, il y a des petits menus travaux qui sont effectués.
5: Et cette découverte effectuée par une équipe de botanistes du Conservatoire botanique national de Mascarin, on parle d'une nouvelle espèce endémique ligneuse repérée lors d'une expédition de botanistes sur les flancs du Piton des Neiges. Un arbuste pas encore baptisé pour le moment. Retour en images sur cette expédition avec Morane Sacle.
8: C'est une découverte inattendue. Sur les remparts du volcan qui a donné naissance à La Réunion, 8 botanistes ont découvert une possible nouvelle espèce ligneuse. Une rencontre faite au terme d'une progression difficile avec plus de 30 kilos de matériel sur le dos.
9: Qui ont progressé dans ces remparts, dans ces ravines, en rappel, en acheminant le matériel parfois avec un système de navette, donc c'était assez éprouvant. L'objectif, c'était d'explorer un secteur qui n'avait jamais été prospecté auparavant, où l'homme n'avait jamais posé les pieds. Pendant un temps d'inventaire, on est arrivé sur cette espèce qu'on ne connaissait pas. Le protocole, c'est de prendre un petit échantillon, hein, pas prendre l'ensemble de la plante, puisqu'on ne la connaît pas. On s'est permis de prendre un tout petit échantillon pour procéder à son identification. Et on s'est rendu compte qu'on ne la connaissait pas. Hein. Même les botanistes qui avaient 30 ans d'expérience au conservatoire ne l'avaient jamais vue.
8: De retour au laboratoire, les équipes s'activent. Objectif, décoloniser la plante pour en étudier toutes les caractéristiques.
10: On mesure plusieurs bractées, justement, et après on donne une moyenne en fonction des mesures. Ce qu'on a fait, à peu près 7 ou 8 bractées. Là.
11: Oui, on n'a pas pu récolter beaucoup d'échantillons, parce que déjà on est sur une espèce qui est rare en milieu naturel et qui en plus est menacée, donc on ne peut pas se permettre de récolter beaucoup de spécimens.
8: Pour autant, la plante n'est pas à l'abri. Les botanistes l'ont découverte, entourée d'espèces exotiques envahissantes. Elles sont déjà plus de 400 sur le territoire.
12: Elle est déjà dans une situation menacée, puisqu'il y a une forte présence d'espèces exotiques envahissantes, arrivées par le vent ou par les oiseaux probablement. Et ces espèces exotiques envahissantes assurent une couverture végétale tellement importante qu'elles condamnent la régénération de cette espèce nouvelle, qui est donc déjà observée et déjà en danger. On se rend compte que la lutte mécanique ou la lutte manuelle atteint ses limites, et donc on se pose sérieusement la question de pouvoir passer à la lutte biologique, pour laquelle il va falloir mener des actions de recherche.
8: Il faudra désormais plusieurs années pour confirmer s'il s'agit bien d'une nouvelle espèce endémique. La Réunion en abrite déjà 232 qui n'existent nulle part ailleurs.
5: Et l'actualité de ce jour vous fait réagir. 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Dans l'Hexagone, l'appel à l'aide de la famille de Sonia Bellina, influenceuse sur les réseaux sociaux. Cela fait suite à la découverte d'un corps calciné dans des vignes à Saint-Gilles, dans le Gard. Le parquet a ouvert une enquête. La procureure de la République de Nîmes confirme une probabilité que le corps soit bien celui de l'influenceuse. Reportage Ignacio Bornassin.
13: La découverte macabre a eu lieu en plein cœur de ces vignobles au sud de Nîmes. La semaine dernière, le corps d'une jeune femme à moitié calcinée est retrouvé ici par un ouvrier agricole. Et depuis, cette affaire provoque une vive émotion dans la commune de Saint-Gilles.
14: C'est un petit village, donc tout le monde se connaît. C'est inquiétant, moi j'ai une petite sœur et... Maintenant, elle sort moins de la maison, elle est plus à la maison, je la laisse pas sortir.
15: Ça fait peur, elle était jeune, et on se demande pourquoi en fait. Je pense que la question que tout le monde se pose, c'est pourquoi.
13: Le corps n'a pas encore été identifié, mais une famille a lancé un appel à l'aide. Celle de Sonia Bellina, une influenceuse de 29 ans, suivie par plus de 250 000 personnes sur les réseaux sociaux.
16: Coucou tout le monde, alors je pars en vacances, devinez où je pars.
13: Sa famille en est persuadée. Le corps retrouvé est celui de Sonia et son tueur court toujours. Sur les réseaux sociaux, la sœur de l'influenceuse, qui parle ici par téléphone, affirme que Sonia avait rendez-vous avec un homme la nuit de sa disparition.
17: On sait qu'elle nous a dit à 1h du matin, je reviens, je vais voir quelqu'un, je reviens rapidement. Et en fait, son téléphone s'est éteint vers 2h du matin, on a essayé de l'appeler, rien. On est en deuil et c'est compliqué de faire un deuil quand tu sais que la personne qui a tué ta sœur, elle est en liberté.
13: Une enquête pour assassinat a été ouverte. L'avocat de la famille estime qu'il est urgent d'identifier le corps afin que les enquêteurs aient tous les moyens à leur disposition pour interpeller et confronter un suspect.
18: Le parquet aujourd'hui a vraisemblablement des éléments en sa possession qui le laissent penser que non seulement il y a eu un meurtre, que non seulement Sonia a été tuée, mais qu'en plus il y a eu une préméditation. Plus tôt nous aurons cette identification officielle, plus tôt nous pourrons passer à l'étape suivante, la recherche de celui qui a commis ce crime.
13: Selon nos informations, les résultats ADN de l'autopsie sont attendus la semaine prochaine.
5: En Savoie, l'inquiétude grandit. Une troisième personne décède à la suite d'une recrudescence de légionellose. Selon l'Agence régionale de santé Auvergne-Rhône-Alpes, 46 cas ont été déclarés depuis début juin, principalement chez des personnes âgées. Nous parlions un peu plus tôt dans ce journal du retour des sapeurs-pompiers réunionnais de Mayotte après une mission dans l'Hexagone.

0: En Gironde, la sécurité civile entre en action dans les villages touchés par les méga-feux de cet été. Elle vient prêter main forte aux habitants. Selon le chef du gouvernement, la durée des opérations de reconstruction est fixée à un délai d'un mois, notamment pour la délivrance de permis de reconstruire. Reportage au Porche de Sarah Francesconi et Nicolas Forestier.
1: Là, pour nous, la mission, elle va être simple. C'est le tas de ferraille qui est ici, on les récupère. On fait un tas en plein milieu.
2: Ces militaires de la sécurité civile interviennent au milieu des décombres. De cette habitation, il ne reste que les gravats. 5 tonnes de ferraille, de béton à évacuer.
1: On a des châssis d'engins thermiques qui ont fondu. On a beaucoup de la tôle, on a un morceau d'escalier.
2: 20 sapeurs-sauveteurs venus en renfort depuis le Var pour prêter main forte aux habitants du Porge. Équipés pour découper, tronçonner, bâcher le plus vite possible.
3: Donc c'est vraiment dans le cadre de l'urgence, donc jusqu'au ce qu'on appelle le retour au calme.
2: Avant leur arrivée, Philippe était seul sur son terrain dévasté. Nous l'avions rencontré il y a 10 jours, juste après l'incendie.
4: C'était là la cuisine. Moi j'ai enlevé pas mal de choses. D'ailleurs, il y avait tout là.
2: Il tentait de nettoyer ce qu'il restait de sa maison. La tâche semblait alors interminable. Pour la première fois aujourd'hui, nous le voyons sourire.
4: Ah ça, déjà fini là-bas. Ça fait du bien. Il faut que ça s'en aille. Moi, je suis du genre, il faut que ça avance. Parce qu'il faut repartir, quoi. On est compte, tout ce monde, là, ça va avancer. Je pense qu'après, ils pourront venir chez le voisin.
2: Justement attiré par le bruit, un voisin interpelle les secours.
5: Donc 4 maisons pour lesquelles vous pourrez les aider.
2: Ici, tout le quartier attendait avec impatience cette aide militaire.
5: C'est un sentiment de satisfaction. Je me sens heureux de voir une vingtaine de jeunes gens là, qui sont en train de donner leur temps pour pouvoir aider mes collègues, mes voisins, mes amis.
2: Sur le terrain, les militaires patrouillent de maison en maison.
6: Il y a quelqu'un ?
2: Ils ne peuvent intervenir qu'après le passage des assurances et avec l'autorisation des sinistrés. Pour eux, la tâche ne fait que commencer. Au Porge, 183 maisons ont été dévastées par les flammes.
0: Fin de vie, l'aboutissement d'une longue bataille parlementaire. La loi sur l'aide à mourir promulguée par Emmanuel Macron est publiée au Journal officiel cette nuit. Une réforme sociétale placée comme prioritaire au second mandat du président de la République avant de quitter l'Élysée. Les excuses et l'embarras du gouvernement français à présent après plusieurs fuites de données successives confirmées. Nouvelle attaque contre le fisc, des piratages à répétition, 43 millions de comptes français piratés au total. Pas de quoi éteindre la polémique. Explication Ariel Camus et Alexis Tranchant.
7: Encore une fuite de données et encore les services de l'État ciblés. Pour la troisième fois cet été, la Direction générale des finances publiques reconnaît une nouvelle attaque. Une situation qui embarrasse le gouvernement.
8: Je tiens à présenter nos excuses. Oui, nos excuses. Parce que ce qui est arrivé est insupportable. On doit être beaucoup plus rapide, beaucoup plus agile.
7: L'État assure que cette troisième fuite, liée aux données sur les successions, est réglée depuis. Et qu'elle serait sans grandes conséquences pour les contribuables. Les responsables des piratages des données cadastrales, fiscales et qui ont aussi attaqué l'éducation nationale interpellent le gouvernement à la vue de tous sur les réseaux sociaux.
9: Vous m'aviez détecté, mais vous ne m'avez pas coupé. Je suis donc resté infiltré sous vos yeux. Un avis à dire là-dessus ?
7: Au-delà de cette provocation, leur but est de vendre les données pour plusieurs milliers d'euros à d'autres escrocs. Sur le premier semestre 2026, les données de plus de 43 millions de comptes de Français ont fuité, qu'elles soient publiques ou privées. La France est le deuxième pays le plus piraté au monde. L'État semble être devenu une passoire numérique. Comment l'expliquer ?
10: Ça peut venir de plein de choses différentes. Ça peut être de manque de budget qui est mis en place. Ça peut être des infrastructures vieillissantes. Ça peut être un manque de sensibilisation.
7: Bercy annonce aujourd'hui revoir ses dispositifs de détection et utiliser l'intelligence artificielle pour mieux se défendre.
0: Et maintenant, ce chiffre, 17 millions d'euros de préjudice, c'est le montant d'une supposée vaste escroquerie à l'URSSAF, un système mis en place via des sociétés d'intérim. Près de 2000 salariés seraient concernés. Ils pensaient travailler en toute légalité, mais qui n'étaient en réalité pas déclaré. Les précisions de Benoît Cristal et Titan Mignon.
11: L'affaire a été découverte lorsqu'une personne s'est présentée

0: présentée à la Caisse d'allocation familiale de l'Oise et a compris qu'elle n'avait jamais été déclarée par son employeur. Les enquêteurs mettent alors au jour une vaste fraude dans les milieux du BTP et de la restauration du département. Les fraudeurs créent plusieurs fausses agences d'intérim et ils proposent à des patrons de PME d'embaucher directement leurs employés et de baisser drastiquement leurs charges. Les salaires sont donc transmis et payés, mais la société d'intérim, elle, ne verse aucune cotisation sociale à l'URSSAF. Au centre du système, Pascal A, 59 ans, a créé 22 sociétés écrans. Il aurait floué 2000 salariés et fait perdre des millions d'euros à l'URSSAF.
1: Tous les ans, une nouvelle société était créée afin d'échapper au contrôle de l'URSSAF. Une nouvelle commission rogatoire vient d'être ouverte. On est maintenant plus proche des 17 millions d'euros.
0: Lors des perquisitions chez trois complices présumés de Pascal A, les enquêteurs ont saisi une voiture de luxe, une carabine de tir sportif et 400 000 euros. Selon nos informations, 500 entreprises de l'Oise auraient échappé au paiement de cotisations sociales en faisant appel à Pascal A. Selon son avocat, elles étaient forcément au courant de ces pratiques.
2: Il n'a jamais caché le fait qu'il s'agissait d'une optimisation fiscale et qui, lorsqu'on sait lire soit entre les lignes, soit les lignes elles-mêmes, apparaît quand même manifestement illégal, oui. Et lui, il s'en est jamais caché.
0: Les salariés, eux, ont bien reçu leur feuille de salaire, mais fausse. Ils n'ont cotisé ni à la retraite, ni à la sécurité sociale, ni au chômage. La direction de l'URSSAF n'a pas répondu à nos questions. Elle récupère chaque année 1,5 milliard d'euros de cotisations non versées en France. Les responsables de cette fraude, eux, risquent 10 ans de prison et la confiscation de tout leur patrimoine.
3: À l'étranger, la détention de deux Français au Togo depuis fin juillet, confirmée par le Quai d'Orsay. Selon la presse locale, il s'agirait de deux journalistes réalisateurs travaillant pour une société de production française. Ils font également l'objet d'une information judiciaire conduite par un juge d'instruction. En état d'urgence depuis 4 ans, le pays a interdit la diffusion de RFI et de France 24 l'an dernier. Cet incident diplomatique en France et l'Iran, avec cette annonce du ministre de l'Europe et des Affaires étrangères, la France s'apprête à expulser deux diplomates iraniens dans les tout prochains jours. Une mesure de représailles suite à la décision iranienne de ne pas autoriser le retour en France de l'Iran de deux diplomates français brièvement arrêtés à Téhéran en juillet. Retour sur ce dossier sous tension avec Mathis Nico.
4: Bras de fer entre la France et l'Iran. Deux diplomates iraniens en poste à Paris vont devoir quitter le territoire, annonce le ministre des Affaires étrangères.
5: Deux diplomates français ont été scandaleusement et délibérément agressés le 19 juillet dernier. J'avais annoncé que cet acte intolérable serait suivi de conséquences. C'est fait. Deux diplomates iraniens en France seront expulsés dans les tout prochains jours.
4: De son côté, l'Iran accuse la France d'ingérence car les diplomates français travaillaient avec des artistes iraniens recherchés par le régime de Téhéran. Mensonge, selon le Quai d'Orsay.
6: Donc là, c'est un nouvel épisode de ces tensions diplomatiques extrêmement fortes entre ces deux pays. On note néanmoins que le fil n'a jamais été vraiment rompu et qu'en mars dernier, par exemple, Emmanuel Macron avait eu un échange téléphonique avec le président iranien Pezeshkian.
4: L'ambassadeur iranien en personne a été convoqué hier au ministère des Affaires étrangères.
3: Venons-en à cette sortie historique française, celle de Sophie Adenau. Vous allez découvrir sur ces images extérieures de la Station spatiale internationale. On y voit l'astronaute en train d'achever sa sortie extravéhiculaire à plus de 400 km au-dessus de la Terre. Sophie Adenau et son collègue américain Anil Menon ont passé plus de 6 heures dans le vide. Une fierté française, un horizon pour les petites filles, salue Emmanuel Macron. Retour sur cette mission hors norme pour remplacer une antenne avec Pierre Corrieux et Julien Garrel.
7: Une petite trappe qui s'ouvre dans le vide. Puis, une voix.
8: Je suis prête, je vais sortir.
7: Quelques instants plus tard, juste après son collègue américain, l'astronaute française Sophie Adenau apparaît et échange quelques mots chaleureux avec la NASA.
9: Sophie, bienvenue dans l'espace.
8: Merci, maintenant je me sens bien et je vais pouvoir y aller.
7: Une Française qui effectue une sortie dans l'espace, c'est une première. Sa mission, remplacer cette antenne défectueuse. Et rassurez-vous, tout se déroule à merveille jusqu'ici et dans la bonne humeur. Détendue, à 400 km de la Terre, où elle paraît figée dans le vide. Elle aura effectué 4 fois le tour de notre planète, à 28 000 km/h. Cette mission historique, nous l'avons suivie aux côtés de Jean-Loup Chrétien, ancien astronaute. Il est le premier Français à avoir effectué ce qu'on appelle une sortie extravéhiculaire.
10: On a les doigts qui forcent en permanence quand il faut serrer quelque chose, déplacer quelque chose, les bras aussi, ce qui fait qu'à la fin de la sortie, on a l'impression d'avoir fait un match de foot de 6 heures.
7: Avant sa mission, Sophie Adenau a répété chaque geste et vérifié chaque détail de sa combinaison. Elle pèse 150 kilos, une sorte de mini-vaisseau spatial qui compte au total 14 couches, permettant de garantir la pressurisation, de protéger l'astronaute des micro-météorites et surtout des variations de températures extrêmes. Durant sa sortie, elle est passée plusieurs fois de 121 degrés à moins 157 degrés en fonction de son exposition au soleil. Depuis qu'elle s'est envolée pour la Station spatiale internationale il y a 6 mois, la Française s'entretient physiquement afin de lutter contre l'absence de gravité qui réduit la masse musculaire.
11: Ne serait-ce que pour aller toucher le bout de ses pieds quand on est debout, eh bien ça, c'est un travail d'abdos incroyable en fait. Ici, les astronautes, ils ont des abdos de fou, quoi.
7: Un entraînement indispensable pour mener à bien une sortie extravéhiculaire, le rêve de tout astronaute.
3: Un mot de sport en football, en barrage de la Ligue des Champions, match nul un partout entre Lyon et le Fenerbahçe hier soir à Istanbul en Turquie. La qualification pour la Ligue des Champions se jouera donc pour l'Olympique Lyonnais à domicile. But de Luis Openda à la 40e, réponse de Greenwood à la 47e minute. Match retour prévu mercredi prochain. Et retour chez nous pour un coup d'œil sur la tendance météo de cet après-midi. À Saint-Denis, de belles éclaircies sont attendues. Le thermomètre affichera les 28 degrés. Bulletin complet dans un instant avec Virgilia S. C'est la fin de ce 12h30. Merci de l'avoir suivi. L'information continue sur Antenne Réunion Radio et sur l'info.re. Ce soir, au 19h, Antoine Asner. À suivre la météo, votre feuilleton Les Feux d'amour. J'aurai le plaisir de vous retrouver demain, même heure, même chaîne. Excellent après-midi à toutes sur Antenne Réunion.
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20: Mesdames et messieurs, bonjour, ravi de vous retrouver en ce mercredi. J'espère que vous allez bien avec cette grisaille qui avait beaucoup de mal à se dissiper déjà ce matin et puis cette nuit, hein, au cours de ces

0: Dernières heures, on a eu également sous ces nuages beaucoup de précipitations vers la façade orientale de l'île, hein, principalement, jusqu'à 45 mm par exemple relevés du côté des Hauts de Sainte-Rose. Alors la bonne nouvelle, si vous ne travaillez pas cet après-midi, que vous avez les enfants peut-être en ce mercredi, c'est que la couverture nuageuse va progressivement se dissiper et quelques belles éclaircies vont pouvoir se dessiner dans le ciel. Un petit peu de patience, ça ne se voit pas sur cette carte, mais on peut avoir encore en première partie d'après-midi quelques gouttes, notamment vers le chef-lieu ou encore du côté de la Possession, vers les alentours du Tampon également, et même dans les Hauts de Saint-Louis et de Saint-Leu, quelques averses. Ça devrait donc se dissiper progressivement cet après-midi et s'assécher avec une masse d'air beaucoup plus sèche d'ici la fin de journée, et donc le soleil qui viendra nous dire bonjour avant ce soir. Pour le vent, il s'est nettement atténué par rapport à hier, notamment dans le sud, des rafales entre 35 et 40 km/h entre Saint-Pierre et le Baril. On retrouve quelques rafales aussi autour des 40 km/h dans le nord-ouest, notamment dans le secteur du port. Et globalement, une mer agitée, surtout dans l'est et le sud, en raison de cette houle d'alizée entre 1,50 m et 2 m qui s'amortit d'ici la fin de journée. Petit zoom sur les températures, c'est encore le grand écart du thermomètre puisqu'on passe du simple au double avec 14 degrés pour le volcan contre 28 degrés vers le chef-lieu, 20 degrés, ça c'est du côté de Takamaka, 18 en direction de la plaine des Cafres, 22 à 23 degrés au cœur des cirques et encore quelques 27 degrés pour les plages de l'ouest. Et puis pour la fin de semaine, comme promis, on en parlait déjà hier, le soleil devrait faire de très belles apparitions. C'est bien sûr Harmonie Péria qui vous en parlera dès ce soir. Nous sommes le mercredi 19 août, on embrasse les gens Eudes aujourd'hui. Le soleil, il sera présent, vous l'avez compris, nous quittera à 18h06. Pour la suite, c'est donc les feux de l'amour et moi je vous retrouve dès demain pour la météo. Très bel après-midi à tous.
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8: Bien, il faut tout écrire noir sur blanc. Envoyer les chiffres à la compta pour ne pas les faire attendre plus longtemps.
9: D'accord, je m'en occupe.
10: Super, vous êtes là. Devon, t'as 2 minutes ?
8: Comme tu le vois, William, on est en pleine discussion. Ça ne peut pas attendre.
10: Je vous promets que ce sera rapide. J'ai une proposition intéressante à te faire et j'aimerais la mettre en place dès que possible. Je te le demande parce que c'est important.
8: D'accord. Oui, bien sûr.
10: Génial. Nate, je te promets que je serai bref.
9: Pas de souci.
8: Il peut écouter.
10: Je respecte beaucoup Nate, mais ça ne relève pas de sa compétence.
8: Ça ne me dérange pas. Il fait du bon travail pour nous maintenir sur les rails depuis le départ de Lily.
10: Ok, comme vous voulez. Plus on est nombreux, plus vite on atteindra l'objectif.
8: Très bien. C'est quoi cette grande idée?
10: Voilà, je vais être franc. D'un côté, ça ne nous fera pas avancer à pas de géant. Mais d'un autre côté, à l'avenir, ça changera le visage de cette entreprise.
11: Besoin d'aide, surtout ne craque pas. Sois forte. Tracy? Y a quelqu'un, Diane? Y a quelqu'un?

0: Tu as terminé?
1: Oh, oui, merci. Et merci d'avoir apporté le déjeuner. Finalement, j'avais très faim.
0: Tu sais ce qu'on dit dans le programme. Attention.
1: Oui, il ne faut jamais attendre d'être affamé, d'être en colère.
0: De se sentir seul
1: ou fatigué.
0: C'est ça. Tes besoins fondamentaux sont ta priorité absolue en ce moment. Et la mienne.
2: Eh bien, c'est une surprise. C'est votre nouveau travail?
0: Bonjour, Victor. Je remplis mon rôle de parrain pour Nikki.
1: Bonjour, chérie. Je ne m'attendais pas à te voir revenir si tôt. Jack est là pour m'aider à apaiser mes angoisses.
2: Je vois. Et qu'est-ce qui t'angoisse?
1: Jordan a encore appelé.
2: Comment sais-tu que c'est elle?
1: J'ai parlé avec elle, et elle avait beaucoup à dire, tout comme moi.
2: Où est ton téléphone?
1: Sur la console.

0: encore jour.
1: J'ai commencé trop tôt.
0: Et si je nous cherchais un autre verre?
1: Non, désolé, j'ai envie de passer un moment seul avec moi-même.
0: Oh, c'est moi qui suis désolée. Vous devez trouver que je suis pénible et sans gêne. À vrai dire, nous avons une amie en commun.
1: Ah oui? C'est qui?
0: Nicky Newman.
2: Toujours pas de réponse. Je vais demander à la sécurité de tracer le numéro.
3: Je vous rappelle que cette femme a incendié une prison et s'est échappée. Je doute qu'elle utilise un téléphone traçable.
2: Chérie, explique-moi ce qui s'est passé. Donne-moi des détails. De quoi t'a-t-elle menacé?
4: C'est moi qui ai provoqué la situation.
2: Comment ça?
4: Je me devais d'agir parce que j'en ai plus qu'assez de ces menaces. Elle a fait de moi une prisonnière dans ma propre maison. Il fallait faire quelque chose. Donc j'ai rappelé le numéro avec lequel elle m'avait déjà appelé le matin. Et je lui ai dit qu'elle n'avait pas gagné et qu'elle devait rester loin de ma famille.
2: C'est ainsi que vous l'avez aidée? En l'encourageant à narguer la femme qui a bien failli tous nous assassiner?
3: J'ai su pour ce coup de fil après qu'elle l'a passé.
4: C'est la vérité, Jack n'était pas encore là. C'est Lorraine qui a constaté à quel point j'étais bouleversée. Elle m'a recommandé de ne plus laisser Jordan m'intimider.
2: Je pensais que faire venir Lorraine pour t'aider chez Newman Media serait une bonne idée. En fait, j'avais tort.
4: Non, Victor, c'était une bonne idée.
2: Pourquoi ça? Elle t'a encouragé à provoquer cette femme.
3: C'est moi qui ai suggéré Lorraine et j'ai eu raison. Elle comprend les difficultés auxquelles Nicky est confrontée. Elle est là en tant qu'amie et c'est aussi une femme d'affaires talentueuse. Nicky a besoin de soutien à tous les niveaux.
2: Vous croyez que c'est de cette façon que vous l'aidez à apaiser ses angoisses? Quel genre de parrain êtes-vous?
3: Le genre de parrain qui se soucie profondément de son ami Nicky, mais pas de vous.
4: Jack a tout laissé tomber pour venir jusqu'ici. J'étais dans un état pitoyable. Rien qu'en entendant à nouveau la voix de Jordan, tous mes anciens sentiments ont refait surface. Et j'avais désespérément besoin d'un verre. Pour calmer mes nerfs, j'avais même demandé à Lorraine de sortir déjeuner.
2: Je t'avais dit de rester ici, où tu es en sécurité.
4: Victor, j'avais une envie irrésistible de boire un verre. Mais au lieu de sortir, Lorraine a suggéré que nous invitions Jack. C'est uniquement grâce à eux que je suis restée sobre.
2: Je suis très heureux que tu n'aies pas bu. Et Jack, merci d'être venu au beau milieu de la journée pour aider ma femme. Votre mission est accomplie, alors maintenant, vous pouvez vaquer à vos occupations.
3: Nicky, tu vas mieux? Je peux m'en aller?
4: Oui, je me sens beaucoup mieux maintenant. Je te remercie pour tout ce que tu as fait. Mais Victor a raison, tu devrais retourner au bureau.
3: Si tu es sûr.
4: Je le suis.
3: Très bien. Tu peux m'appeler.
4: D'accord.
3: Victor, c'est toujours un plaisir.
4: Je sais que ça n'a pas été facile d'accepter que Jack soit mon parrain.
2: Cette femme t'a encore menacé et tu appelles Jack Abbott. Je suis ton mari.
4: Mais Victor, je n'ai pas choisi Jack plutôt que toi. Je choisis ma sobriété plutôt que l'alcool. Mais quand tu le provoques comme ça, eh bien ça me bouleverse.
2: Si ça peut t'aider, alors je continuerai à le soutenir en tant que parrain.
4: Ça m'aidera énormément. Merci.
5: Je tiens à être totalement transparent avec vous deux. J'ai d'abord eu cette discussion avec Jill et elle est d'accord. Nous estimons qu'il est temps maintenant que Jill et son nom de famille Abbott soient représentés d'une manière plus évidente dans l'entreprise.
6: Attends, je ne comprends pas. On consulte déjà Jill sur les questions et décisions importantes de l'entreprise. Et je crois me souvenir qu'elle a clairement indiqué qu'elle ne souhaitait pas s'impliquer dans nos problèmes quotidiens.
5: Oui, pardon, je n'ai pas été assez clair. Tu as raison à 100% là-dessus, elle ne cherche pas à être plus impliquée. Je parle spécifiquement à la base de son nom.
6: Son nom? Attends, je ne te suis pas.
5: Écoute, je veux que tu saches que j'apprécie et je respecte pleinement la valeur et l'importance du nom des Chancellor et du nom des Winters. Mais ma mère est copropriétaire de cette entreprise fusionnée. Et elle n'est ni

0: Une Chancellor, Nyn Winters.
1: C'est vrai. Où tu veux en venir?
0: Eh ben, Jill et moi, on pense qu'il est temps d'ajouter Abbott au nom de l'entreprise.
1: Tu pourrais m'expliquer ce qui se passe, William? Parce que l'entreprise Chancellor a toujours été Chancellor, même lorsque Jill l'a dirigée seule.
0: Oui, c'est vrai.
1: Et puis, lorsqu'on a fusionné nos entreprises, j'ai supprimé le nom Hamilton afin de simplifier les choses.
0: Il y a toujours le nom Winters, donc toi et ta famille, vous êtes représentés quoi qu'il arrive. D'ailleurs, il y a également le nom de la famille de ta grand-mère. Je ne parle pas de retirer un de tes noms de famille, je parle simplement d'en rajouter un autre. Abbott, Chancellor, Winters, ou ACW.
2: Tu voudrais être en premier?
0: Par ordre alphabétique. Mais bien sûr, je suis ouvert à la discussion.
1: On n'en est pas encore là. Je t'avoue que je ne comprends pas ce changement. Jill n'a jamais évoqué le fait qu'elle souhaitait que son nom ou l'un de ses noms apparaisse.
0: Oui, elle en a eu plusieurs, c'est vrai. Mais elle est et restera une Abbott.
1: C'est son choix, mais depuis qu'elle dirige Chancellor, qui est l'entreprise de ma grand-mère, elle n'a pas eu envie de changer le nom. Ensuite, quand on a fusionné, elle n'a pas ajouté Abbott à Chancellor Winters.
0: Effectivement,
1: alors pourquoi mais... c'est un souci maintenant que tu es là?
2: Je ne voulais pas te faire peur, excuse-moi.
3: C'est rien. Cette maison est si calme pendant la journée, je ne m'attendais pas à te voir tout de suite.
2: Je suis venu chercher un dossier que j'avais laissé ici et j'en
3: oui,
2: pars après.
3: Vas-y, fais ce que t'as à faire.
2: Dis, où est-ce que tu es allé tout à l'heure?
3: Tu n'as pas reçu mon texto.
2: Disant que tu allais bien, de ne pas m'inquiéter, oui, mais... Nous étions en plein milieu d'une conversation quand tu t'es volatilisé.
3: D'accord, j'avais besoin de sortir, c'est tout.
2: Je sais que tu traverses une période difficile.
3: Je pense que le pire est passé, ça y est.
2: N'hésite pas, si je peux aider d'une manière ou d'une autre...
3: Oui, merci. Mais non, je dois gérer ça toute seule.
2: Non, je ne suis pas d'accord avec toi. Ne fais pas ça, Ashley. C'est l'avantage d'avoir une famille. Je veux être là pour toi, ne me repousse pas.
3: S'il te plaît, Jack, j'aimerais que tu puisses faire quelque chose pour moi, je t'assure, mais tu ne peux rien faire du tout. Je m'efforce de m'en sortir. Je fais de mon mieux en ce moment.

0: Je vois que ce coup de fil avec Jordan t'a bouleversé.
1: Oh oui, en effet. Je lui ai vraiment dit ces quatre vérités. J'ai ajouté qu'elle ne pouvait pas nous vaincre. Et je l'ai mise au défi de venir m'affronter en personne ici et de me donner une raison de contre-attaquer. Cette femme est une psychopathe. Nous devons la neutraliser.
0: Oui. Je m'en charge. J'élabore un plan pour mettre fin à ce cauchemar une fois pour toutes.
1: C'est-à-dire ?
0: Je contrôle la situation, ne t'en fais pas.
1: Mais Victor...
0: Tu me fais confiance.
1: Oui, bien sûr.
0: Je maîtrise la situation. Tout ce que je veux, c'est que tu te concentres sur ton rétablissement.
2: Combien je vous dois ?
3: Oh, je vous l'offre. J'adore venir dans ce bar, ça me donne l'occasion de discuter. Je rencontre toujours des gens sympas.
2: Je vous remercie. Comment vous vous appelez ?
3: Isabelle.
2: Isabelle ? Je m'appelle Seth.
3: Je sais.
2: Ah oui ? Comment ça ? Et comment vous connaissez Nicky Newman ?
3: C'est une histoire qui est un peu triste.
2: Allez-y, il n'y a pas grand monde. On risque pas d'être dérangé.
3: Oui. Nicky et moi, à l'époque, on était deux grandes amies. On faisait la fête ensemble. On faisait la fermeture des bars et des clubs. On rentrait gratuitement et on charmait tous les barman.
2: Au bon vieux temps.
3: Oh, on s'est bien amusé jusqu'à ce qu'on ne s'amuse.

0: J'use plus. Ça nous a pris un certain temps, mais finalement, toutes nos gueules de bois et nos relations amoureuses désastreuses ont eu raison de nous et... ça devenait compliqué. Alors on a décidé d'arrêter de boire. On est devenus sobres, toutes les deux. Cette dure expérience a renforcé notre amitié. Ça l'a rendue plus forte. Cette épreuve nous a encore rapprochés. On assistait aux réunions ensemble. On franchissait ensemble les étapes. Nicky était mon rock. Et j'étais le sien.
1: Ensuite, qu'est-ce qui s'est passé?
0: C'est la partie triste. J'ai rechuté. Pourtant, je voulais devenir sobre, désespérément. Après ça, Nicky m'a laissé tomber. À ses yeux, je représentais un danger pour sa sobriété.
1: Oui, ça a dû être difficile.
0: Dévastateur. Il suffit de me regarder. Ne vous méprenez pas. Honnêtement, je ne blâme pas Nicky. C'est impossible d'en vouloir à Nicky Newman.
2: Je t'en prie, explique-moi ce que tu veux faire. Tu dois me dire ce que tu prévois. Sinon, je vais encore envisager toutes sortes de scénarios horribles dans ma tête.
3: Personne ne va me faire de mal. Je ne suis pas en danger. Je lui tends un piège.
2: Quel genre de piège?
3: Je vais convaincre Jordan que je veux me racheter pour ce qui est arrivé à l'époque à Eva Ward.
2: Et comment tu comptes t'y prendre?
3: En lui faisant passer un message.
2: Je ne vois pas comment ton équipe de sécurité n'a pas réussi à la localiser ni à tracer son téléphone. Victor, tu ne vas pas utiliser Claire pour entrer en contact avec Jordan?
4: C'est exactement ce que papa a l'intention de faire. Mais il est hors de question qu'il y arrive.
5: Je n'essaie pas de prendre le pouvoir, je t'assure. C'est une proposition tout à fait bienveillante où tout le monde sort gagnant.
6: Mais ce que tu proposes n'est pas facile, William. Ça nous obligerait à ajouter le nom Abbott partout.
5: Oui, je suis d'accord, Devon. Ça n'est pas facile. J'en conviens. Il s'agit d'ajouter un nom pour refléter le rôle de l'héritage de Jill dans la construction de cette entreprise et le succès qu'elle connaît aujourd'hui.
6: D'accord, mais tu peux comprendre que ça va coûter beaucoup d'argent à l'entreprise de la renommer. Il faudra redessiner le logo.
5: C'est exactement pour ça qu'on a un service marketing. Et si tu veux mon avis, c'est un petit prix à payer, parce que la vérité, c'est que sans Jill Abbott, aucun de nous ne serait ici aujourd'hui.
7: Écoute, je comprends tout à fait ton point de vue, William, et je suis sûr que Devon aussi. Tout le monde reconnaît l'importance de Jill dans cette entreprise.
6: Oui, personne n'oserait dire le contraire. Le mieux à faire, c'est que j'appelle Lily pour discuter de ta proposition.
5: Excellente idée. On l'appelle, je me ferai un plaisir de lui expliquer.
6: Ce ne sera pas nécessaire, j'ai compris ce que tu as suggéré. Je m'en charge. Je vais lui demander son opinion et on te tiendra vite au courant.
5: On a terminé. Merci de m'avoir accordé quelques minutes. Je vais vous laisser vous remettre au travail.
6: Merci. Je suis d'accord pour protéger l'héritage de Jill, mais je doute que ce soit la motivation de William. Pourquoi tu es silencieux? Tu en penses quoi?
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9: Quand il a évoqué l'ordre des noms, j'ai pensé qu'il valait mieux me taire. Je ne voulais pas déclencher une altercation. Mais je suis d'accord avec toi.
10: Oui, c'est louche parce que Abbott n'est qu'un des noms de famille de Jill, alors que lui, c'est son seul et unique nom.
9: Oui, c'est vrai. Le fait qu'il veuille changer le nom de l'entreprise pour inclure le sien, ce n'est pas net. Ça sent la sournoiserie.
10: Oui. Si au moins il avait admis que c'était pour lui, ça aurait été moins suspect.
9: Oui, oui, et tu l'as poussé dans ce sens.
10: J'ai essayé, mais il n'a pas réagi pour autant.
9: Il tâte peut-être le terrain. Il veut voir jusqu'où il peut aller, quelle influence il a sur toi.
10: Qu'est-ce que tu crois? Il n'en a aucune, et je ne compte pas approuver son idée. Le fait que Jill ne soit pas venue me voir elle-même en dit long. C'est un coup de force de William.
9: Tu sais, l'autre jour, j'essayais de convaincre tante mamie que ses soupçons selon lesquels Jill en avait après elle étaient infondés et qu'elle était paranoïaque. J'ai demandé à William de me soutenir.
10: Il a dit quoi?
9: Tu vas pas en revenir. Il a dit que c'était tante mamie qu'il fallait surveiller de près et qu'il lui conseillait de ne pas s'en prendre à Jill. Ce qui est étonnant, c'est qu'il a dit tout ça avec le sourire, mais il était très sérieux.
10: Bon, on va devoir garder un œil sur lui.
11: Salut.
12: Ça va?
11: Excuse-moi, je suis en retard. J'ai été retenu par Devon et Nate. Alors, quoi de neuf concernant Connor?
12: Adam et moi, on a décidé de suivre la recommandation de l'école qui est de le laisser parler à une thérapeute de l'internat.
11: Ah, je trouve ça bien. Ils ont des qualifications et en plus, ils sont avec lui tous les jours.
12: Oui, et on a discuté avec sa psychiatre et on l'aime bien. Elle a dit qu'elle allait demander d'autres évaluations. D'après elle, ça peut provenir de différents facteurs. Elle doit trouver ce qui le perturbe.
11: D'accord. Elle a donné un délai?
12: Non, j'aurais bien aimé. Elle a juste dit qu'on aura des nouvelles dès qu'elle en saura plus.
11: Très bien. Donc on patiente. Ça va aller.
12: Je suis déjà morte d'inquiétude quand il a mal à la gorge.
11: Je sais.
12: Mais je peux au moins l'emmener chez le médecin et lui donner des médicaments. Mais là, le fait de ne pas savoir ce qu'il a, c'est une torture.
11: Toujours quand nos enfants souffrent. Cependant, tu fais ce qu'il faut, c'est le principal. Je sais que c'est pas facile, mais tu dois apprendre à calmer ton anxiété. Arrête de te triturer le cerveau. Ça ne t'aidera pas. Il faut que tu prennes soin de toi. Il faudra que tu sois en forme pour t'occuper de Connor quand tu décideras avec Adam qu'il est temps d'intervenir.
12: Oui. Je sais que tu as raison. C'est juste que c'est impossible.
11: Ah ben c'est tant mieux, parce que je suis justement là pour rendre l'impossible possible.
12: T'arrives toujours à me faire sourire.
11: Tout ira bien.
12: Assez parlé de moi. Et toi alors, dis-moi, comment ça va? Parle-moi de ta réunion avec Devon.
11: Oui, ma réunion avec Devon. Un bide, mais ça n'est pas surprenant. Je ne m'attendais pas à ce qu'il soit réceptif à mon idée de toute façon. Devon n'aime pas le changement.
12: Alors, il a rejeté ton idée?
11: Non, pas exactement. Ils ont dit qu'ils allaient en discuter entre eux. C'est une manière d'éviter d'avoir à me dire non en face. Je suis pas très optimiste.
12: Tu vas faire quoi, du coup?
11: Je vais pas abandonner. C'est important de le faire. Faut que je trouve un moyen d'amadouer Devon.
13: Dis-moi ce que tu ressens, et non la façon dont je peux t'aider. On définira ça ensemble.
12: D'accord.

0: Quand je suis partie, notre chauffeur m'a emmené faire un tour, j'avais besoin d'air. Puis on a eu un accident.
1: Attends,
0: aujourd'hui, c'était un accident sans gravité, j'ai
1: rien. Il a appelé une ambulance ?
0: Non.
1: Et la police est venue
0: sur les lieux ? La police est venue, mais c'était pour une question d'assurance. On allait tous bien, physiquement.
1: Et psychologiquement ?
0: L'accident m'a vraiment secouée. Ça a été un révélateur pour moi, un déclencheur. De nombreux sentiments sont remontés, de vieilles émotions simplement refait surface.
1: Ashley, parle-moi de ça. Explique-moi quels sentiments sont remontés.
0: Je sais pas par où commencer, Jack. J'ai l'impression que je ne vais jamais arrêter de pleurer. La seule chose dont j'ai envie, c'est de me cacher dans un trou. Je vais m'enfuir loin.
1: Je suis.
0: Je vais m'enfuir loin, je reviendrai jamais.
1: Ça va aller. Ça va aller. Écoute-moi. Tu n'es pas toute seule. Tout va s'arranger. Je te le promets.
0: Je sais pas ce qui m'arrive.
1: Je te le promets.
2: Papa a abordé ce sujet avec Claire quand il est allé à l'hôpital. Il veut qu'elle transmette un message à Jordan si jamais elle venait à la contacter.
3: Claire n'a pas été contre.
2: Oui, mais j'ai été explicite. J'ai dit que j'étais contre cette idée. J'en ai discuté avec Claire après ton départ.
3: Qu'est-ce qu'elle a dit ?
2: Ça n'a pas d'importance.
3: Si, ça en a. Claire veut que nous soyons débarrassés de cette femme une fois pour toutes.
2: C'est parce que tu lui as fait sentir qu'elle nous était redevable d'avoir pris part au plan de Jordan, mais...
4: Victor, dis-moi que tu ne l'as pas manipulée comme tu sais si bien le faire.
3: N'importe quoi. Je sais juste qu'elle veut se débarrasser de cette femme autant que nous le voulons.
2: Cependant, ça ne veut pas dire qu'elle était censée le faire. Écoute, je comprends ta réaction. On a le même objectif, tous autant qu'on est. Cole et moi, on en a discuté, et on était sur le point de se dire que c'était bien de laisser Claire suivre ton plan. Faire sortir Jordan de nos vies serait une bonne chose pour nous tous, mais... J'y ai réfléchi depuis, et je ne peux pas me résoudre à la laisser faire ça.
3: C'est la seule solution.
2: C'est hors de question. Je n'arrive pas à croire que tu aies envisagé de laisser ma fille, qui est très fragile, ta petite fille, participer à ce coup. La mettre dans cette situation va réduire à néant tout le travail qu'elle a accompli, toute la thérapie, tous les progrès qu'elle a fait. Ce n'est pas juste pour Claire. Il va falloir trouver un autre moyen.
5: Tiens, au fait, vous ne m'avez toujours pas expliqué comment vous connaissez mon nom.
4: Ah. Oh. Eh bien... C'est parce qu'il m'arrive d'assister à des réunions des alcooliques anonymes depuis ma première rechute il y a un bon moment. J'aime la discrétion. Je me faufile à l'intérieur et je m'assieds au fond de la pièce. Je vous ai entendu parler.
5: Ouais.
4: Et j'en ai entendu suffisamment pour comprendre que vous et Nikki êtes amis.
5: On était. On était amis, à l'imparfait. Eh oui. Je peux m'identifier à votre histoire parce que Nikki et moi, on était amis. D'ailleurs, j'étais son parrain.
4: Oh.
5: Et un jour, j'ai recommencé à boire. Elle m'a d'emblée dénoncé et elle a pris ses distances.
4: C'est vexant et blessant.
5: Enfin, je la déteste pas pour autant. C'est moi que je déteste.
4: Oh, ne dites pas ça. S'il y a bien une chose que j'ai apprise, c'est que sans vouloir, ça mine le moral. Et ça ne mène jamais bien loin.
5: Comment ne pas se sentir mal ? Hein ? Et j'arrête pas de culpabiliser. Elle avait besoin de moi et je l'ai laissé tomber. Et le pire dans tout ça, c'est que son amitié me manque tellement. Je réalise maintenant qu'il est trop tard, qu'elle était probablement bien plus présente pour moi que je ne l'ai été pour elle, finalement.
4: Vous voulez arrêter de boire ?
5: C'est facile de vouloir m'y arriver. Regardez-moi bien. Une bouteille à la main. La première étape qu'on nous apprend, c'est l'acceptation de nos faiblesses face à l'alcool. La preuve, je suis faible. C'est la dernière chose dont Nikki a besoin.
4: Et qu'en est-il de vos besoins ? Il ne compte pas pour vous ?
5: Écoutez, Nikki ne veut rien avoir à faire avec moi, et encore moins dans cet état.
4: Oh, Seth, ne laissez pas votre orgueil vous empêcher de la contacter. Franchement, une amitié...

0: amitié avec Nicky Newman, c'est rare. Je vous assure, c'est précieux et unique. Quel dommage de gâcher ça.
1: Je suis d'accord avec Victoria. Je ne veux pas que Claire se retrouve en danger.
2: Moi non plus. Qu'est-ce que tu imagines? C'est notre petite fille. Jamais je ne laisserai quoi que ce soit lui arriver.
3: Mais tu ne peux pas l'utiliser comme appât.
2: Ma chérie, Claire est bien plus forte que tu ne le crois. Un simple coup de fil suffira à déclencher notre manœuvre. Elle est en sécurité là où elle est.
3: Jordan a déjà réussi à l'atteindre là-bas. Plus d'une fois.
2: Et elle recommencera. C'est la seule façon de gérer la situation. Crois-moi.
1: Il y a une autre façon de contacter Jordan.
2: Et quelle est cette autre façon?
1: Par mon intermédiaire.
4: Je vais devoir y aller. J'ai des croquis à apporter à Summer.
5: D'accord. Tu es sûre d'être en état de travailler? Tu n'as pas l'air d'être dans ton assiette.
4: Je suis pas dans mon assiette, mais le travail ne s'arrête pas parce que je suis une maman inquiète.
5: En effet, c'est vrai, mais ça ne t'empêche pas de faire une petite pause. Tu sais, le temps de prendre soin de toi, comme je disais.
4: J'ai pas le temps d'aller faire un massage aujourd'hui, mais je te promets d'essayer de me détendre.
5: Et si je t'emmenais déjeuner?
4: Merci, mais j'ai déjà mangé.
5: Ou alors on se promène au parc? On fait un bonhomme de neige? On regarde un film? Tu choisis.
4: C'est très gentil de ta part d'essayer de me distraire.
5: J'essaie pas de te distraire. Je veux simplement apaiser ce regard triste que tu as en ce moment, même juste un instant. Arrête de stresser. Les jours difficiles ne durent jamais éternellement. D'accord? Et tu trouveras des moments de paix. Ils sont là, il suffit de les chercher.
4: Oui. Je sais que t'as raison. J'ai du mal à décompresser et je vois pas comment faire.

0: Tu es vraiment un amour, tu le sais, ça?
1: Moi?
0: Tu es ma sérénité, mon havre de paix. Et tellement plus encore.
1: C'est agréable à entendre parce que tu es à moi.
0: Oh, j'aimerais qu'on puisse rester ici toute la journée.
1: On peut?
0: Non.
1: On peut tout à fait. Ah non, on peut pas,
0: non,
1: dommage.
0: Non, on ne peut pas, je dois bientôt retourner travailler.
1: Ouais, je vais devoir y aller moi aussi. Même si c'est tellement agréable d'être ici avec toi.
0: Lève-toi. Va-t'en, je te mets dehors. Sincèrement, je sais que tu vas atteindre tous tes objectifs. J'en suis convaincue.
1: Si j'y arrive, ce sera grâce à la confiance que tu me donnes.
0: Je peux te confier quelque chose?
1: Oui, bien sûr.
0: J'éprouve de la culpabilité. Comment est-ce que je peux me permettre d'être aussi heureuse alors que mon petit garçon est en souffrance?
1: Eh bien, tu n'as pas le choix. C'est un équilibre. Les bons jours t'aident à traverser les mauvais. Tu es une mère formidable, Chelsea. Connor a beaucoup de chance de t'avoir. Et moi aussi.
2: Si seulement je pouvais soulager ta douleur, ça va s'arranger. Je te le promets. Tu verras, tu vas vite t'en sortir, ça finira par s'arranger.
3: Oui. Oui. Merci. Je vais mieux.
2: Ashley, tu n'as pas besoin de faire semblant devant moi.
3: Je ne fais pas semblant. Tu as raison, je vais m'en sortir. Je suis bien plus forte que Tucker ne le pense.
2: C'est l'évidence même.
3: Je vais me relever.
2: Tu es sûre d'y arriver?
3: Oui. Je te remercie du fond du cœur pour tes paroles si sages. Je vois les choses avec plus de lucidité.
2: Je ne crois pas avoir dit des paroles si sages et réconfortantes que ça.
3: Alors c'est peut-être grâce à tes câlins. Tes câlins sont miraculeux chaque fois. Fais-moi un autre.
4: C'est étonnant, vous avez l'air d'éprouver une véritable amitié pour Nicky Newman.
5: Comme je vous l'ai déjà dit, on était vraiment proches.
4: Eh bien, vous devriez suivre votre propre conseil et l'appeler pour vous réconcilier.
5: Non, c'est trop tard. J'ai loupé le coche.
4: Pourquoi insister pour que moi je le fasse?
5: C'est peut-être parce que je me reconnais un petit peu en vous. Ça m'a fait énormément de mal qu'on perde à tout jamais cette amitié si extraordinaire et je ne tiens pas à ce que ça vous arrive.
4: Non, non, de toute façon, il est trop tard pour moi aussi, c'est clair. J'ai tout gâché, je peux plus être son parrain. Et même si je le pouvais, on n'a pas le droit d'être le parrain de quelqu'un avant d'avoir été sobre pendant au moins un an.
5: Je ne parle pas de redevenir son parrain aux réunions, je parle plutôt de sauver votre si belle amitié. Écoutez-moi attentivement. Le fait de sauver votre amitié avec Nicky pourrait changer toute votre vie.
6: Je ne me servirai pas de toi pour attirer Jordan.
7: Elle a déjà prévu de venir pour moi. Elle me l'a fait comprendre.
8: Attends, tu as parlé avec elle?
6: Oui.
7: Oui, et ce fut une terrifiante conversation. Elle n'en a pas encore fini avec nous, c'est certain.
8: Oh, c'est un véritable cauchemar.
7: Non. Ça nous donne du pouvoir.
8: Comment ça? De quelle façon?
7: Je l'obsède totalement. Je vais la provoquer jusqu'à ce qu'elle se manifeste et nous serons prêts à lui tomber dessus.
6: Et comment feras-tu si on n'arrive pas à la joindre?
7: Ça viendra d'elle. Elle me contactera, puisque c'est plus fort qu'elle. Elle veut me faire sortir de mes gonds. Je ne la laisserai pas faire, je reprendrai l'avantage.
6: Tu veux la pousser à bout, c'est ça?
7: Oui, je compte la pousser à bout, jusqu'à ce qu'elle commette une erreur. Une erreur irrémédiable.

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culturel pour vous, les enfants. Aujourd'hui, nous partons à la découverte d'un animal semi-aquatique et qui est une boule de graisse. Désolée, mais c'est vrai, il est composé à 50% de son poids en graisse. Je parle bien sûr du phoque. Venez les amis, c'est parti, en route pour l'aventure. Ils sont là, je les vois. Il existe 18 espèces de phoques dans le monde. Les plus connus sont le phoque commun, le phoque gris, le phoque annélé et les phoques moines de Méditerranée. Il vit principalement dans les mers polaires ou tempérées, comme au pôle Nord, en Europe, en Amérique du Nord et dans certaines régions froides d'Asie. Ils font partie de la famille des mammifères, comme l'otarie, l'éléphant de mer et le léopard des mers. Les phoques ont un long corps qui mesure environ 2 à 3 mètres de long et peut peser entre 200 et 250 kilos. Waouh ! C'est aussi lourd et aussi grand qu'une baignoire. Ils ne possèdent pas de jambes ni de pattes. À la place, ils ont deux nageoires à l'avant et en arrière, avec des griffes. Elles leur permettent de mieux nager dans l'eau. Ils sont très rapides et agiles. Ils peuvent atteindre une vitesse d'environ 35 km/h. Waouh ! C'est pratique pour échapper aux orques et aux autres prédateurs.

Les phoques peuvent nager jusqu'à 900 mètres de profondeur et retenir leur respiration pendant environ 90 minutes. C'est impressionnant! Moi, je suis obligée d'utiliser mon sous-marin pour aller à cette profondeur. Coucou les phoques! Les phoques possèdent un pelage gris ou brun avec des taches. Cette fourrure leur permet de résister à des températures qui peuvent atteindre moins 35 degrés. Et aussi à mieux se déplacer dans l'eau, car elle est imperméable. Cela veut dire que l'eau ne reste pas dessus. C'est comme porter une combinaison de plongée. Quand ils sont bébés, leur fourrure elle est toute blanche, comme la neige. Ils ne savent pas encore nager. Ils se cachent sur la glace en attendant que leurs parents ramènent la nourriture. D'ailleurs, qu'est-ce que ça mange un phoque? Ça mange des poissons comme des sardines et des harengs, mais aussi des calamars, des poulpes et des crustacés. Le phoque a une ouïe impressionnante. Ce n'est pas la seule capacité qu'il possède. Il est aussi doté de moustaches qu'on appelle des vibrisses. Elles leur permettent de détecter les vibrations et des mouvements sous l'eau. Avec cette capacité, il peut trouver plus facilement du poisson ou détecter d'autres animaux. Mais les phoques sont aussi impactés par le réchauffement climatique et aussi par la pollution. Une protection a été mise en place pour eux. Une des espèces appelée le phoque vaude marin, qui vit principalement dans les eaux tropicales, a eu une augmentation de la population. Tu peux aussi les aider en ramassant tes déchets et les trier avec tes parents. Les animaux vous remercieront. Notre reportage. Au revoir les amis, à très vite pour le prochain épisode. À bientôt.

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0: La compétition de hockey s'est bien passée à ce que je vois. Bravo, ma chérie.
1: Non, pas du tout. C'est un prix de consolation. Tous les perdants ont reçu le même. C'est l'équipe de Bastien qui a gagné.
0: Oh, tu feras mieux la prochaine fois, ma puce.
1: J'abandonne. Je jouerai plus jamais au hockey de toute ma vie.
0: Tu es sûre, ma chérie?
1: Tu feras mieux la prochaine fois. Pff, on voit bien que c'est pas elle qui vient de perdre. Lewis, lui, me comprendra.

0: soleil, Alice. La reine vise comme un potiron. Ça va?
1: J'ai perdu au tournoi de hockey à l'école aujourd'hui.
0: Oh non, pas encore, ma pauvre. C'est pas grave, tu feras mieux la prochaine fois.
1: Ah non, tu vas pas t'y mettre, toi aussi.
0: Oublie le hockey. Ça te dit de jouer à ma place au croquet?
1: Mais non, je suis hyper nulle.
0: Bien sûr que non, c'est ultra simple. Tout ce que tu dois faire,
1: comme
0: c'est...
1: Comme ça, Lewis.
0: C'est de ne surtout pas toucher le... Le drapeau.
1: Youpi! Victoire! Bah, t'es pas content?
0: Mais pas du tout! Il est totalement interdit de gagner! Il n'y a que la reine qui peut!
1: Mais c'est totalement injuste!
0: Je rêve de pouvoir gagner un jour!
2: Qui a osé gagner à ma place?
0: Et je sais, Majesté, désolée, mais Alice ne savait pas!
3: Blablabla.
0: La reine ordonne une nouvelle partie. Quand tu perds pas, tu devras reconnaître qu'elle est imbattable.
1: Et si c'est moi qui gagne?
0: Je sais. Si Alice gagne, tout le monde au Pays des Merveilles aura le droit de gagner. Et pas uniquement vous, Majesté.
4: Soit, cela ne risque pas d'arriver, de toute façon.
5: Pressons, une nouvelle victoire m'attend.

0: aucune manière.
1: Bah comment on va faire maintenant?
0: Je ne sais pas, mais on n'a qu'une minute pour jouer après le coup de la reine. Sinon, on perd la partie.
2: À mon tour maintenant, carte. Maillet royal.
0: Ce couteau, il faut trouver une solution.
1: Et si je la frappais du pied?
0: La reine?
1: Mais non, la boule.
3: Oups, je ne vous avais pas vu.
0: Alice, c'est à toi de jouer.
1: Ah oui, un maillet, il me faut un maillet. Là, c'est bon, j'en ai trouvé un.

0: était un maillet sauvage. Il est encore jeune et terriblement fougueux. Oh, sans maillet, on ne va jamais pouvoir gagner.
1: Je sais, c'est dur de perdre. Mais tu sais quoi? Je viens d'avoir une idée.
0: Hein?
2: Plus que 30 petites secondes. Et Alice est bien trop loin. L'heure de ma victoire a bientôt sonné. Garde.
3: Je suis imbattable.
1: Merci, Chester, le chat maillet.
0: Plus que 10 secondes, vite.
1: On est beaucoup trop loin. Comment on va faire?
0: Là, la chance est avec nous. Regarde une porte bleue. Pense fort à ta destination.
1: Tu es sûr?
0: Mais oui, t'inquiète pas, fais-moi confiance. Allons-y. Alice n'abandonne jamais, Majesté. Pas vrai, Alice?
2: Maillet royal.
1: Waouh! Quelle drôle de partie alors, n'est-ce pas, Majesté?
4: Oui, si tu le dis.
2: Oh, mais va-t-elle me coller comme ça jusqu'au bout, cette petite perdante? Oh! Oh, le joli petit raccourci.
1: Oh, attention, Majesté, le miroir!
4: Oh, yes! On se retrouve de l'autre côté du miroir, Alice!
0: On a presque rattrapé la reine! Oh, gagner une partie! Mon rêve, ça serait inoubliable. Vas-y vite, Alice. Allons-y, à nous la victoire.
1: Lewis, attends. Lewis, attends-moi. Oh non, c'est pas possible. Oh, y aurait pas un trou par là? C'est peut-être parce que je suis pas d'ici. C'est dommage. Lewis aurait été tellement heureux d'avoir le droit de gagner au croquet. Oh, hey Chester, tu sais s'il y a dans le coin une de ces géniales portes bleues? Miaou! Oh, Chester! Ah, je sais ce que tu veux. Tu veux des grottouillis, toi. Tu veux bien me montrer la porte maintenant? Plus vite, Chester! Oh, oh, attention, Chester, droit devant!
0: Alice? Alice?
4: Oh, j'imagine que cette petite étrangère n'a pas pu passer le miroir du pays des merveilles. Oh, quel dommage.
1: Coucou. Hein? Vous disiez, Majesté?
0: Alice, tu as pu passer.
4: Très bien, puisque c'est ça, pause goûter.
0: Bah non, c'est pas l'heure, Majesté.
2: Bien sûr que si.
0: Ah bon, d'accord.
4: Carte? Blop, blop. Blop, blop, blop, blop, blop, blop, blop, blop.

0: Alice.
1: Goûter terminé, on reprend la partie.
0: Quoi?
1: Mais c'est de la triche, ça te pose un problème.
0: Bah alors, vous avez pas entendu la reine?
1: C'est au tour d'Alicette.
0: Oh, c'est fichu, et dire qu'on y était presque.
2: Tu peux y arriver, accroche-toi Alice, c'est parti.
3: Bien, puisqu'Alice n'est manifestement pas de temps.
2: Voilà le drapeau.
0: Ouais, c'est ça, vas-y Alice.
3: Ah non, hors de question.
0: Oh, c'est terrible. Nous sommes passés de l'autre côté du miroir. Et de ce côté, d'après ce que dit le grand livre, pour gagner, il faut perdre. Alice, freine.
2: Faudrait savoir.
0: Ah non, c'est bon en fait. C'était pas la bonne page. Fonce, t'y es presque.
3: Laissez passer la royale Bouboule. Hein?
0: On a le droit de gagner. Génial. Merci Alice.
2: Voyons, ne faites pas cette tête, Majesté. Vous ferez mieux la prochaine fois.
0: Oui, venez tous faire une nouvelle partie et que le meilleur gagne.
2: Je vais retourner m'entraîner au hockey. Et cette fois, Bastien n'aura qu'à bien se tenir.
0: D'accord, bonne chance Alice. Je croise les oreilles pour toi.
2: Au revoir. Maman, je vais m'entraîner au hockey avec Bastien.
4: Ah, bravo ma chérie. Je suis contente que tu aies changé d'avis.

0: Bonjour, mon bel astre. Aurais-tu des nouvelles de mon petit prince? Oh, chic. Voilà mon courrier du matin. Oh, comme c'est adorable. Ma Rose, Renard et moi avons rencontré un drôle de personnage
1: qui avait décidé de se multiplier. Cette aventure m'a rappelé combien l'équilibre d'une planète est fragile. Et voilà, une licorne. Regarde, tu as vu comme elle est belle.
2: Pas mal. Moi, je fais une droite.
1: Ouah, bravo, on dirait B612. Renard, tu es un véritable artiste.
3: Qui, moi? Oui.
1: Tu as vu? Encore une planète qui s'éteint. Le serpent n'aura pas cette planète. Allez, on y va.
4: La porte est là. Trouve

0: Et l'entrée des planètes devient un jeu d'enfant.
1: Ce n'est peut-être pas aussi simple.
2: Qu'est-ce que c'est que cette planète? Avec toutes ses portes, on dirait un couloir d'hôtel.
1: C-669.
0: Elles ont toutes le même numéro.
1: Comment savoir quelle porte est la bonne?
0: Hé, hey, regarde, je joue avec mon nombre.
1: Renard, tu es un génie. Regarde, la vraie porte est forcément la seule qui a une ombre. Tu es prêt, mon ami? En route.
0: J'aurais dû prendre mes lunettes de soleil.
1: Incroyable, les maisons sont toutes en papier.
0: Hé, hey, tu as vu? Elles n'ont pas de toit. Comment font les gens pour se protéger du soleil?
1: Peut-être que le soleil ne les dérange pas. Regarde, allons nous mettre à l'ombre sous ces arbres. Bizarre, même les arbres sont en papier. Impossible de se protéger du soleil.
0: Fais quelque chose, j'ai des frissons et je perds mes poils. Ouais, je suis sûr que j'ai une insolation.
1: Renard, quel comédien tu fais.
0: Tu vas dessiner une glace au camembert? Non, une grande piscine. Imagine comme on serait bien dans une piscine. N'écoute jamais, de toute façon.
1: Dis-moi, monsieur Grognon, ça te dirait de partager avec moi un petit coin d'ombre?
0: Oh, ouais.
3: Ma chère, vous savez que votre rouge carmin commence vraiment à pâlir.
4: Je sais, toujours à cause du soleil. Vivement la cérémonie du grand coloriage.
3: Ah, qu'il dites-vous, j'espère qu'il va se décider bientôt.
4: Si ça dure, nous allons toutes finir décolorées en blanc.
3: Oh, ne parlez pas de malheur, ce serait une vraie catastrophe, tellement inesthétique.
0: C'est bien la première fois que j'entends dire que le soleil rend pâle.
1: Oui. Je ne comprends pas pourquoi il n'y a pas d'ombre ici. Ça les protégerait du soleil.
5: Au secours!
0: Hein?
1: Allez, Renard, quelqu'un a besoin de nous.
5: S'il vous plaît! Aidez-moi! Au secours! Je suis confiée! Mais qui êtes-vous? Vous n'êtes pas des Solaris. Vous venez de l'ombre, c'est ça, hein? Et c'est vous qui avez enlevé mon père. C'est vous, hein? C'était vous!
0: Non, mais calme-toi, petit bonhomme. Nous, on vient des étoiles.
1: Je suis le petit prince, et lui, c'est mon ami Renard. On vient d'arriver sur ta planète. On est venu parce qu'on a vu qu'elle était en train de s'éteindre.
5: S'éteindre? Ça m'étonnerait. Tu vois le soleil là-haut? Il est tout le temps là. Je m'appelle Antelio et je suis un Solaris. Heureusement, j'ai encore toutes mes couleurs. Ah, une machine à faire de l'ombre! Vous êtes fous ou quoi? L'ombre, c'est là où habitent les monstres.
2: Et c'est reparti. On est encore tombé sur une planète de Barjot.
5: C'est là que Tolben habite.
1: Tu sais, Antelio, sur ma planète, nous avons le jour et la nuit. La lumière et l'obscurité. Et les ombres, l'obscurité ou la nuit ne sont pas dangereuses.
6: Ah, vous voilà. Étranger, lâchez immédiatement cette machine et relâchez l'enfant. Viens vite, petit, on va te protéger.
5: Je ne suis pas petit et j'ai pas besoin qu'on me protège.
1: Vous faites une erreur.
6: Faire de l'ombre est un grave délit. Ça veut dire que vous avez pactisé avec le monstre Tolben. Nous vous arrêtons.
2: Non, mais dites-moi que je rêve. Ces grands gaillards ont peur de leur roue.
7: Ils se bloquent! Au secours!
8: Oh non, les enveloppes.

0: courir, c'est le mouvement qui les attire.
1: Merci, petit prince. J'ai bien failli servir de repas à ces boîtes de conserve volantes.
2: Mais qui a pu construire de pareilles créatures ? Antelio, tu connais un endroit sûr ?
3: Oui, allons chez moi. Venez.
2: D'où venaient ces drôles d'oiseaux ?
3: Du pays de Tolben. Depuis quelque temps, ils apparaissent et disparaissent sans prévenir. On ne sait pas pourquoi, mais ils nous font peur. J'espère juste que...
2: Mais que se passe-t-il ? Antelio, tu as l'air tout triste. On peut t'aider si tu veux.
3: C'est mon papa. Un matin, il est parti travailler. Il n'est jamais rentré. Et depuis, je suis tout seul.
1: Mais t'as pas une maman pour s'occuper de toi ?
3: Non.
1: Oups.

0: rose.
1: Renard et moi avons passé toute la soirée à jouer et à rigoler avec Antelio. J'espère que nous lui avons un peu fait oublier l'absence de son père, mais nous voulions absolument résoudre le mystère de sa disparition.
2: Il va falloir que tu trouves le père de cet enfant, mon prince. Sur cette planète étrange, sans coucher de soleil et habitée par des êtres de papier.
1: Antelio, tu n'as aucune idée de l'endroit où peut être ton père ?
3: Non, mais moi je pense que ce sont les oiseaux de l'ombre qui l'ont attaqué et emporté au pays de Tolben, de l'autre côté de la planète. Voilà, c'est ici que mon papa travaillait.
4: Hein ? Il n'y a absolument personne dans cette mine.
3: Ben non, tout le monde est rentré au village sain et sauf.
1: Ces pierres sont très belles. Je n'en avais jamais vu de ces couleurs-là. À quoi vous servent-elles ?
3: À fabriquer nos couleurs. Celle-là, c'est une crête UFO.
4: Hein ? À fabriquer vos couleurs ?
3: Oui, à cause du soleil, nos couleurs se délavent. Avant, mes mains étaient de cette couleur-là. Regardez ce qu'elles sont devenues.
4: Alors, tu vas devenir tout blanc et tu vas disparaître ? C'est une catastrophe ! Moi, je veux pas que tu disparaisses !
3: Ne t'inquiète pas, après le grand coloriage, tout rentrera dans l'ordre. Pendant cette cérémonie, nous retrouvons nos couleurs. C'est essentiel pour les Solaris. Sans nos couleurs, nous serions tous les mêmes.
5: Désolé, petit gars, mais il n'y aura pas de grand coloriage avant un moment.
1: Pourquoi dites-vous cela, monsieur ?
5: Parce que la mine a été abandonnée. Je suis le responsable de la pelle à roche. Les ouvriers qui n'ont pas été emmenés vers le nouveau chantier de Coppelius ont fini par rentrer chez eux.
1: Mais qui est ce mystérieux Coppelius ?
5: Coppelius est notre grand savant chromatique, maître des couleurs et du grand coloriage.
1: Tout ça est vraiment très curieux.
4: Et le père du garçon, vous ne l'auriez pas vu par hasard ?
3: Il s'appelle Excello.
5: Ah, tu es son fils ? Il parle souvent de toi. Mais non, désolé mon bonhomme, aucune nouvelle de ton papa. Il est sans doute parti sur le nouveau chantier.
1: Antelio, on devrait aller voir ce Coppelius.
5: Les monstres des ténèbres sont de retour.
1: Ce sont des Idénois, et malheureusement, je les connais bien.

0: C'est une super bonne équipe.
1: Nous devons trouver Coppelius. En route, Antelio.
2: Suivez-moi. Je vais vous montrer le chemin de sa maison.
1: Avec plaisir.
2: Merci. Grâce à votre aide, nous allons peut-être pouvoir reprendre le travail.
0: Bon, c'est rien. Si vous saviez le nombre de fois où on a battu ces bestioles...
2: Je vais aller prévenir les habitants du village. Coppelius habite au bout de ce chemin. J'espère que vous y trouverez les réponses à toutes vos questions. Bonne chance, mes amis.
1: Merci.
0: C'est ça, la maison de Coppelius? Oh, le grand barbouilleur vit dans une mine.
3: Mais non, cette mine doit être son nouveau chantier.
0: Oui, ben c'est quand même bizarre de repeindre un ballon en blanc. Oh, en plus, ça fait super mal aux yeux quand on le regarde. Tu sais à quoi il sert, ce ballon?
3: Coppelius s'en servait pour explorer la planète et trouver de nouvelles couleurs. Mais il n'était pas blanc comme ça avant.
1: C'est bizarre. Les ouvriers sont tous identiques. Allons voir de plus près.
3: Ils ressemblent tous à Coppelius. Une armée de Coppelius.
1: Bonjour. Excusez-moi, vous êtes Coppelius?
4: Bien sûr que non, je suis un Coppelius ouvrier.
1: Et vous faites quoi exactement avec ce ballon?
5: On fabrique un deuxième soleil. C'est un gros travail. On a besoin de monde. Vous voulez nous aider?
0: Notre soleil? Sur une planète où le premier ne se couche jamais? Petit prince, faut qu'on quitte cette planète de fous avant de finir en œuf sur le plat. Ouais, j'ai rien dit.
6: Vous êtes en état d'arrestation.
0: Encore? C'est une manie ici d'arrêter les étrangers ou quoi?
5: Le chantier de Maître Coppelius est interdit aux enfants et aux animaux.
3: Mais je veux retrouver mon papa. Il travaillait avec Coppelius.
6: Désolé, je ne connais pas de monsieur papa. Étranger, vous devez nous suivre.
3: Je veux retrouver mon papa.

0: Oups, excusez-moi. Calme-toi, renard. Je suis sûre qu'Antelio s'en sortira très bien.
1: Allez, en route.
2: Ben voilà, ça c'est une maison digne d'un grand gribouilleur.
0: Barbouilleur, renard. Coppelius est le grand barbouilleur, pas gribouilleur.
2: Sa maison est en carton, pirouette, cacahuète. Sa maison est en carton, les escaliers sont en papier. Les escaliers sont en papier.
3: Le chantier avance à grands pas, Coppelius Ier. Désolé de vous interrompre, maître. Nous avons trouvé cet étrange garçon aux cheveux couleur soleil et son animal poilu sur le chantier avec un enfant Solaris qui a réussi à s'enfuir.
0: Nous sommes venus voir Coppelius.
3: Qui êtes-vous?
4: Que voulez-vous?
0: Je suis le petit prince et voici mon ami, Renard. Nous sommes à la recherche d'Excello, le père d'un jeune Solaris prénommé Antelio.
4: Garde, laissez-nous.
3: Il n'y a rien de plus rafraîchissant qu'un fruit. Servez-vous!
4: Je suis Coppelius Ier, le spécialiste de la couleur, le maître des pigments.
3: Celui qui mélange, qui nuance, qui marie le bleu et le rouge, le vert et le jaune, les couleurs, c'est sa passion.
4: Et voici mes assistants. Ils m'aident à réaliser mon grand projet.
0: Le ballon? Celui que nous avons vu sur le chantier en arrivant ici.
5: Un deuxième soleil, c'est ça?
4: Tiens, tiens. Vous êtes déjà au courant, mais c'est fantastique. En effet, ce deuxième soleil sera hissé dans le ciel et inondera de lumière l'hémisphère de Tolben, neutralisant les monstres qui le peuplent.
5: Mais pourquoi embêter vos voisins?
4: Parce que l'hémisphère de Tolben est l'endroit où se trouve le bleu lumineux, une pierre d'une couleur et d'une luminosité exceptionnelle que je veux récupérer et offrir au Solaris.
0: Mais vous croyez que cela suffira pour faire le grand coloriage? Vous risquez de mettre votre peuple en danger si vous ne leur fournissez pas les nombreuses couleurs qui les caractérisent.
4: Je suis conscient de cela, mais la découverte de ce bleu lumineux fera de moi le plus grand coloriste de tous les temps.
5: Ouais, mais pendant ce temps-là, les Solaris pâlissent à vue d'œil et ils rient.
3: Silence! Insolente créature!
1: On n'interrompt pas Coppelius Ier.
4: Petit prince, je comprends votre inquiétude, mais laissez-moi vous parler de ce bleu lumineux et vous comprendrez pourquoi je fais tout cela. Tout a commencé il y a quelques cycles.
6: Ces ténèbres peuvent cacher de nombreux dangers. Sois prudent, mon ami.
4: Ne t'inquiète pas, Excello. La perspective de trouver de nouvelles couleurs me rend invincible. Aie confiance.
6: Que le bon vent chaud de Solaris te ramène sain et sauf à la lumière, Coppelius.
4: Petit prince, ce voyage en terre inconnue était absolument fantastique. C'était incroyable d'être le premier à atterrir dans l'endroit le plus féerique qu'on puisse imaginer. Dans ce lieu merveilleux, j'ai découvert l'existence d'une pierre bleue et lumineuse à la fois. Une pierre comme je n'en avais jamais vu de notre côté de la planète. La lumière et la couleur réunies en un seul élément. Que pouvais-je rêver de mieux? Mais est arrivé alors le maître des ténèbres, le gardien du sanctuaire, le Tolben. Une abomination gigantesque, avec une gueule à avaler le monde. C'est à ce moment que sont apparus les suppôts de ce monstre, les fidèles serviteurs du gardien. On les nomme ici les Oblocs. Mais les ténèbres ne voulaient pas de moi ce jour-là, et j'ai quand même réussi à regagner notre village. Je suis rentré sain et sauf, mais malheureusement, la pierre que j'avais rapportée avait perdu sa couleur lumineuse. Cette pierre avait quelque chose de magique, mais je retournerai là-bas et je la rapporterai.
7: Chut!
0: Renard, tu dois sortir, rejoindre Antelio et l'éloigner d'ici.
5: Ouais.
0: C'est un honneur pour moi de rencontrer un si valeureux explorateur. Je me souviens qu'une nuit sur B612, une luciole est apparue. Mais quand le soleil s'est levé, La luciole ne brillait plus et, du coup, elle ressemblait à un vulgaire insecte.
7: Antélion ! Eh oh ! Où es-tu ?
8: Quoi ?

0: de pièce. T'es malade? Ne fais plus jamais ça. Les renards ont le cœur fragile, tu sais.
1: Bien.
0: J'y crois pas, une machine à cloner.
2: Oh, j'ai la tête qui tourne.
1: Rejoins immédiatement le chantier du Grand Soleil.
0: Attends, il est où? Mais qu'est-ce que tu fais? Petit Prince m'a demandé de t'éloigner d'ici au plus vite. Reviens.
3: Et depuis ce jour, je suis toujours à la recherche de Luciole.
4: Vos histoires de Luciole ne nous intéressent pas.
3: Alors dites-moi où est Excello.
1: Il a... comment dire? Préféré ne pas se joindre à mon grand projet.
5: Excello disait qu'éclairer l'hémisphère de Tolben aurait peut-être des conséquences sur la planète.
1: Il n'avait aucune preuve de ce qu'il avançait. Numéro 2, encore une intervention de ce genre et ton heure sera venue.
3: Comment?
2: Mais...
3: que voulez-vous dire par là?
1: Tu vas bientôt le savoir, étranger.
4: Garde! À vos ordres!
1: Voilà ce qui arrive à mes clones lorsqu'ils n'obéissent pas à leur maître. L'ombre les avale.
0: Antelio, tu es un petit garçon et tu es en papier, alors tu as forcément besoin de mon aide.
1: Oh.
0: Nom d'un camembert braisé, mais qu'est-ce qu'il fabrique? Oh là là, c'est la dernière fois que je fais du babysitting.
4: Salut, tête de papier mâché. Hop là, tu m'attrapes pas.
6: Papa!
1: Antelio!
6: Papa!
0: Ah, c'est vous le papa! Voilà une bonne nouvelle, parce que votre fils a pris des risques insensés pour vous retrouver!
1: Grâce à ce soleil artificiel, l'ombre disparaîtra de toute la planète. Un garçon comme toi qui vient des étoiles doit aimer cette idée, non?
3: Non, pas du tout! Parce que je sais que les conseils du serpent entraînent les planètes vers le chaos.
2: Vite, sortons d'ici.
0: Bah là, je crois que c'est retour à la casse-prise.
4: J'ai une meilleure idée.
3: Vous devez laisser l'hémisphère de Tolben dans l'ombre et préparer le grand coloriage. Les Solaris en ont besoin.
7: Un discours inspiré, petit prince, mais terriblement rabat-joie. Vous ne trouvez pas, mes amis? N'as-tu donc aucun respect pour les explorateurs, les précurseurs, les aventuriers?
1: Que les Solaris attendent! C'est le bleu lumineux que je veux leur offrir et rien d'autre.
4: Regardez, Coppelius Ier, on les a pris en train de fouiner près de la machine à cloner.
1: Ah oui? Puisque nos invités aiment passer du temps à l'ombre, qu'on les expédie de l'autre côté. Le monstre de Tolben se fera une immense joie de les accueillir.
7: Je peux partir l'esprit tranquille. Vous semblez avoir la situation bien en main. Adieu, petit prince.
0: Regarde, petit prince. N'est-ce pas magnifique?
3: C'est vrai, renard. Même si la situation n'est pas vraiment idéale, je dois avouer que ce coucher de soleil est un superbe spectacle. Oh! L'hémisphère de Tolben!
0: Le territoire des monstres!
6: C'est la fin!
8: Sans aucun doute, nous étions condamnés à être bannis. Du côté des ténèbres, à la merci du Tolben. L'ombre ou l'obscurité ne t'ont jamais fait peur. Et tu es le plus fabuleux explorateur de la galaxie. J'ai confiance en toi, mon prince.
9: Ça y est, c'est l'heure de voler. Tout est terminé.
7: C'est la fin. Que leur est-il arrivé?
3: Renard!
7: Qui sait? Ils sont peut-être morts.
4: Préparez le transfert du ballon vers la frontière.
1: C'est le bleu lumineux, la pierre du Tolben. Admirez enfin ce pourquoi j'ai dépensé tant d'énergie.

Ne pas savoir se contenter de ce qu'on possède, c'est perdre tout ce qu'on possède. Il y avait l'abondance et l'opulence sur la savane. Les animaux en étaient heureux et n'avaient pas besoin de travailler pour gagner leur pain. Ce qui rendait cette situation fort intéressante, c'était les cieux qui étaient si proches de la terre, si bien que les animaux pouvaient tout leur demander et pouvaient tout recevoir instantanément. La pluie quand il y avait trop de soleil, le soleil quand il pleuvait beaucoup trop. Un peu de chaleur lorsque les courants d'air froid faisaient frissonner les plus frileux et la fraîcheur lorsqu'il faisait beaucoup trop chaud. L'eau et la nourriture ne vinrent jamais à manquer dans la savane. Les animaux vivaient ainsi en paix durant plusieurs années. Mais un jour, la hyène fut lassée de se nourrir du gibier que lui offraient gracieusement les cieux. Elle trouvait leur viande fade et pas assez nourrissante. Elle avait des vues sur la chèvre qu'elle trouvait beaucoup plus grasse et plus appétissante que la dégueulasse viande que lui offraient gracieusement les cieux. Alors que la chèvre se rendait au marigot pour s'abreuver, la hyène, cachée quelque part, attendit qu'elle soit toute seule avant de bondir sur elle et de l'avaler d'un seul coup. Mais rien ne pouvait échapper aux cieux. Ceux qui voyaient et entendaient tout à tout moment. La hyène fut reconnue coupable de meurtre. Pour la punir, les cieux décidèrent de l'isoler, l'obligeant ainsi à vivre recluse dans un endroit triste et sombre hors de la savane. Elle devait, pour y survivre, travailler pour se nourrir. Un matin, elle fut réveillée par les grognements de son estomac. Elle avait faim. Elle décida de partir à la chasse. Mais ce ne fut pas une partie de plaisir. Après une longue et harassante journée de chasse, la hyène réussit à capturer un rat. Un rat très maigre. Elle s'en contenta. Elle fit alors un grand feu pour cuire son maigre rat. La chair était en effet plus bonne lorsqu'elle était grillée au feu de bois. Mais son feu produisit de la fumée, beaucoup de fumée qui montait vers les cieux. Ceux-ci ne la supportaient pas et se mirent à tout sauter. Pour rester hors de portée de la fumée, ceux-ci se montèrent un peu plus haut. La hyène l'avait compris. Une idée maléfique germa alors dans son perfide esprit. Elle regarde tout autour d'elle et ramassa du bois sec afin d'attiser le feu. Plus le feu grandissait, plus la fumée montait, et les cieux s'éloignaient. Depuis ce jour, les cieux sont devenus inaccessibles et les animaux devront désormais travailler afin de gagner leur pain.

0: chasse à l'œuf.
1: Oui,
2: est-ce qu'ils sont en bois?
3: Oui, tout à fait. Fabriqués avec du chêne de la forêt Jolibois et peints à l'atelier des Farfadettes. La décoration idéale en attendant la chasse aux œufs. Et un œuf pour Nessa. C'est incroyable, j'ai quasiment tout vendu. Et vous, Monsieur Flamel, c'est Chocodragon?
4: Je n'en ai pas vendu un seul. Je ne comprends vraiment pas pourquoi.
3: Tenez, c'est mon dernier œuf. Il est pour vous. Cadeau de la maison.
4: Merci, Paillette.
5: Venez nous aider. Vite.
3: Mais ce sont mes derniers clients, là.
6: Préparez-vous à perdre, les amis. Regardez comment on gagne.
7: Quoi?
8: Tu as parlé trop vite, Auria.
7: Hey, mon jeu. Oups. C'est tout ce que t'as à dire?
6: Désolée, mais les règles de ce jeu sont beaucoup trop injustes.
7: Ouais. C'était pas une raison pour en faire un tas de cendres.

0: vite comme des crêpes.
1: Mais comment est-ce qu'ils sont arrivés là?
2: Eh bien, on va très vite le savoir. Prêts, les amis? Il est temps pour la brigade d'intervenir. La brigade des dragons.

0: elfes avant le début de la fête des œufs.
1: Et dire que les farfadettes me l'avaient fabriqué sur mesure. C'était mon cadeau d'anniversaire et j'adorais y jouer.
2: Pour la 200 000e fois, Vermillon, excuse-moi.
1: Tu t'enflammes trop vite et en plus avec ta puissance, ça empire vraiment les choses.
3: Admirez l'artiste.
1: Tâche de te contenir pour une fois.
2: Oh, arrête! Tu me déconcentres, Vermillon.
1: Comme tu veux. Dire qu'ils ont eu chaud.
2: Oh, ça va les amis, venez avec nous dans le Draco camion, d'accord? On va prendre soin de vous, Vermillon. Hein? T'as vu ça? On dirait des traces de pattes. Et ce truc là? Wow, c'est super gluant.
4: On ne sait pas qui nous a attaqués. Tout s'est passé tellement.
2: Apparemment, cette substance est d'origine organique.
1: Oh!
2: Je mets ma pâte à couper qu'on a affaire à une créature fantastique.
1: Je n'en connais qu'une capable.

0: capable de fabriquer de la soie arc-en-ciel. Lara Quarel, regarde! Cette créature vit à l'ombre des chênes. Chaque printemps, Lara Quarel tisse sa toile et pond ses œufs au pied d'un de ses grands chênes.
1: Ses œufs? Vous faisiez quoi ce matin, au juste?
2: On a craqué sur un magnifique œuf au stand de paillettes. Les lutins sont si doués.
1: Des œufs dans ce genre?
2: Oui, exactement. Regarde.
1: Il faut qu'on parle à paillettes.
0: L'ambiance à l'atelier des farfadettes, on dirait. Azuro ?
3: Comment vont mes amis les elfes ?
1: Beaucoup mieux après un bon chocolat chaud.
3: Quel soulagement de savoir qu'ils vont bien. J'espère que vous trouverez le coupable.
4: Ah, alors pour ça, si ça peut te rassurer, on l'a déjà trouvé.
0: C'est une aquarelle. Elle les a emprisonnés dans sa toile.
1: Oh. On pense qu'elle cherchait son œuf. Et on a remarqué que les œufs que tu as vendus ce matin ressemblaient étrangement aux siens.
3: Oh, ça alors? C'est vrai qu'on dirait les mêmes, mais... tous nos œufs sont sculptés dans le bois. Oh, mais j'y pense. Quand je suis partie en ville ce matin, j'ai buté contre une racine. Et tous mes œufs sont tombés au pied d'un grand chêne. Peut-être qu'en ramassant mes œufs, j'ai pris le sien pour le mien. C'est vrai, ils se ressemblent tellement.
1: Et c'est pour ça qu'elle est fâchée. C'est parce qu'elle cherche son œuf.
3: Vous croyez qu'elle se vengera en mangeant tous les habitants de Viltanière?
4: Bien sûr que non. On doit aller voir tous ceux qui ont acheté des œufs à paillettes, retrouver le bon et le rendre à sa maman.
3: Voilà la liste de tous mes clients. Je les ai tous notés.
1: Les amis, en route! Avant que Viltanière ressemble à une toile d'araignée géante.
0: Ah, tant que j'y suis, tu sais, le jeu que vous m'aviez offert l'an dernier.
5: Il y a eu un petit accident.
1: Vermillon! Waouh! On peut dire que la chasse aux œufs attire pas les foules cette année.
0: Avec un monstre à huit pattes qui se balade en ville, ça m'étonne pas trop.
1: Les amis, il faut qu'on trouve cet œuf.

0: Prof, sinon la raquarelle l'aurait emporté.
1: Je suis invisible ou quoi?
2: Bon, cette fois, c'est moi qui gère.
1: Oh, bah quand même.
3: Auria, la peur, c'est comme la colère, ça se contrôle.
0: Monsieur Caillou est le dernier nom sur la liste. C'est forcément lui qui a l'œuf.

chez l'œuf pendant que je fais diversion. La brigade des dragons déploie ses ailes.

0: l'intérieur.
1: Je crois que les bébés veulent sortir, sauf que l'œuf est gelé.
2: Fais quelque chose, Auria, je vais pas tenir longtemps.
0: Je crois que j'ai une idée.
3: T'es sûre de toi ?

0: C'était une belle preuve de contrôle, Aria. Beau travail.
1: Les amis,

0: bougez pas, je suis en pierre. Apparemment, je lui ai fait peur.
1: Égare aux yeux de la Raporelle, elle peut se mettre très en colère si vous y touchez. Voilà, fini.
2: Et si on jouait à un jeu pour décompresser après tant d'émotions?
1: T'aurais pas oublié qu'une certaine dragonne a réduit en cendres mon jeu du phénix magique? Oh.
3: Comme convenu, Auria, voici un plateau de jeu tout neuf.
4: Génial! Merci, Paillette. Alors, c'est qui la meilleure des amies, Vermillon?
3: Oh, ouais! C'est toi, bien sûr!

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0: Merci pour moi.
1: J'adore Halloween. C'est une fête merveilleuse. Cette fois, c'est la bonne. Je le sens.
2: Ouais. On se connaît ? Ah ouais, j'ai pigé. Viens voir Josiane. Prends ton plan, c'est déguisé pour Halloween.
1: Oui, et à ce propos...
3: Sans vouloir te vexer, Halloween s'est terminé depuis 15 jours, chérie.
2: Ah ouais, t'as raison.
1: Et donc, justement, puisqu'on en parle, ce serait sympa de m'aider à retirer la citrouille. L'odeur commence à être un peu forte. J'adore Halloween, mais les fêtes les plus courtes sont toujours les meilleures.

0: Merci pour moi.
1: Ah, les enfants, si purs, si innocents. Bonjour, petit bébé cheval. Tu es perdu?
2: Super, on me l'a jamais faite, celle-là. Je suis un poney, ça se voit pas?
1: Ah, d'accord. Tu es seul. Tu cherches ta maman?
2: Bon, je reprends. Contrairement au poulain, qui est le petit du cheval, le poney est une race de cheval nain. Je suis un adulte. Compris?
1: Oui, bien sûr.
3: Petit poney nain attend sa maman au rayon céréales. Je répète...
2: Non mais tu cherches tes baffes ou quoi?
1: Alors là, je dis non. Les petites colères, c'est pas bien. Je vais quand même pas me laisser marcher sur les pattes par un gamin de ton âge. Parfois, ils vous font de ces réflexions, vrais petits adultes.

0: Je sais plus.
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0: concentrer. C'est pas parce qu'on est dans l'Ouest sauvage qu'il faut massacrer la grande musique.
1: Oh, j'ai cru qu'elle finirait jamais cette leçon de piano.
0: Hé, et c'est qu'on faisait un cache-cache maintenant qu'on est tous là.
2: Ah non, hein, la dernière fois tu t'es endormi dans un tonneau et on a passé la journée à te chercher.
0: Et une partie de bille.
2: Oh non.
0: Bah pourquoi?
2: Montana Bill s'est encore évadé de prison.
0: Bah, et il aime pas les billes.
1: T'inquiète, Joanie, il va vite être attrapé. Un bandit, c'est encore plus débile qu'un coyote.
3: N'importe quoi, Kid. Sûr que Montana Bill, il a une bonne planque. Le shérif, il est pas prêt de le retrouver. Trop bien. Je l'avais pas, Montana Bill, dans ma collection.
1: C'est vraiment nul de s'intéresser aux bandits.
3: Hein? Les bandits, c'est eux, les vraies légendes de l'Ouest.
1: N'importe quoi, c'est les cow-boys. Les bandits, c'est des fesses de rat.
3: Ah ouais? Eh ben les cow-boys, c'est des putois puants.
1: Les bandits, des tronches de cake analphabètes.
3: Les cow-boys, des faces de tourte mal peignées.
1: Les bandits, des poules mouillées qui vont pleurer dans les jupes de leur mère. En fait, ça m'étonne pas que tu t'intéresses à eux.
3: Personne me traite de poule mouillée. T'aurais jamais dû dire ça, Kid. Je te provoque en duel.
1: Ok, Billy. Rendez-vous demain à la gare. Midi pile.
3: J'y serai. En attendant, tu peux trembler dans tes bottes, coyote.
1: Et toi, dans tes chaussettes, moufette.
2: Wouah, ton premier duel.
0: Moi, j'aurais drôlement la trouille.
1: La trouille? Bah, la trouille de quoi?
0: Ouais, t'as raison, Billy Budd, il a aucune chance. Il va voir c'est qui le meilleur tireur de l'Ouest.
2: Allez, Kid, à toi de jouer.

0: Tu vas assurer. Et en plus, Billy raterait une baleine dans un bocal.
1: Ouais, mais... En fait, ce qui se passe, Lisette, c'est que... C'est que j'ai...
0: T'inquiète, j'ai compris. T'as hâte d'affronter Billy Bad.
1: Ouais, c'est exactement ça.
0: T'en fais pas, t'as plus longtemps à attendre. C'est dans à peine une heure.
2: Billy ne peut pas venir au duel car il doit étendre le linge avec moi. Signé sa maman. C'est nul comme excuse. Billy ne pourra pas venir au duel car il doit aller à l'anniversaire de mémé Suzette. Oh non, non, c'est tout moisi

0: plus de toi. Mais tu étais où? Ça fait une heure que je t'attends pour ta leçon de piano.
1: Oh mince, j'avais complètement oublié Tante Martha. Mais c'est pas possible, je dois...
0: Je ne veux pas le savoir, tu es puni. Tu vas jouer du piano jusqu'à la tombée du jour.
1: Oh non, Tante Martha. Bon ben, j'ai pas le choix.
2: Crotte de castor, il va louper le duel.
3: Oh, il va passer pour une grosse poule mouillée.
4: Attendez, j'ai peut-être une idée.

0: Qu'est-ce que vous faites là?
1: Qu'est-ce qu'il y a, Kid?
0: Rien, Tante Martha. Je le connais pas encore bien, ce morceau, c'est tout.
2: Tu vas pouvoir y aller à ton duel.
3: N'inquiète pas, ta tante se rendra compte de rien. Je vais faire plein de fausses notes.
1: Ça, c'est bien mon Kid.
4: Waouh, trop jolie cette musique. T'es devenu trop fort au piano, Kid.
2: Ouais, aussi fort qu'au tir. Allez vite, on va être en retard.
0: Attendez, je peux pas aller à un duel sans mon chapeau.
4: T'inquiète, je vais aller t'en chercher un autre dans ta chambre.
2: Bon, on y va.
0: Allez, en route. Billy est pas là, c'est bizarre.
4: Peut-être qu'il va pas venir.
2: S'il se montre pas, il se déshonore.

0: à partir de quel arc qu'on dit qu'il s'est déshonoré?
1: Le foie jaune, il s'est dégonflé. Hé, les amis, regardez!
0: J'ai un lova, un lava, un laveur.
2: Ah, j'ai enlevé votre copain signé Montana Bill.
1: Montana Bill?
2: PS, si vous voulez le revoir, ne prévenez pas le shérif.
1: Faut prévenir le shérif.
2: Je pense pas que ce soit une bonne idée de défier Montana Bill.
1: T'as raison, Lisette. On va retrouver Billy par nos propres moyens.
2: Peut-être qu'en allant chez lui, on trouvera des indices.
1: Bonne idée. Allons-y.
3: Je te revaudrai ça, Montana.
0: Mais comment qu'on va faire pour fouiller sa chambre?
1: Je vais grimper le long de la gouttière. Vous deux, montez la garde en bas.
0: Alors?
1: Y'a personne. Mais y'a des affiches de bandits partout.
0: Eh ben, je sais pas comment qu'il fait pour dormir.

0: encore rien trouvé, mais je vais continuer à chercher, on sait jamais. On n'a qu'à se séparer. Il y a sûrement des traces de Montana ailleurs dans la ville.
1: Ok, Kid, rendez-vous dans une heure à la gare.
0: Je sais que t'es là, Billy. J'ai tout compris. Ce lance-pierre, c'est la preuve que t'es ici, tu t'en sépares jamais. Alors sors de ta cachette.
2: Reste pas là. C'est Montana Bill qui m'a caché ici. Il peut revenir à tout moment.
0: Gaspille pas ta salive. T'as inventé toute cette histoire parce que tu voulais pas faire le duel, c'est ça?
2: N'importe quoi.
0: Pas mal, ta cachette. Tu sais, moi non plus, je voulais pas le faire. J'avais la trouille.
2: Toi aussi? Non, enfin, je veux dire... Ok, ok, je le reconnais. J'avais la trouille. Mais je voulais pas passer pour un dégonflé. Du coup, qu'est-ce qu'on va raconter aux autres?
0: J'ai ma petite idée.
3: Lisette! Je l'ai trouvé!
1: C'est vrai? Où ça?
3: Par terre! Tada! Un vieux bonbon!
1: Oh!
3: Et en plus, il est encore bon. Et toi, t'as trouvé quoi?
1: Rien. Pas le début d'une piste.
0: Regardez qui je ramène! Billy a réussi à s'échapper tout seul.
1: Waouh!
3: Waouh!

0: feuille, ciseaux.
1: 1-0 pour moi.
2: C'est ça, votre duel?
0: Ben quoi? On n'avait jamais dit comment on s'affronterait. C'est le premier qui arrive à deux qui gagne. Pierre, feuille, ciseaux. Ah ah! Un partout. C'est le moment de vérité, Billy.
1: Pierre, feuille, ciseaux.
0: Match nul. Ah, bien joué, Billy. Il était serré, ce duel.
1: Bon, les gars, je vous invite tous chez moi pour boire un jus de cactus. Ça vous dit?
3: Ouah, carrément!
4: C'est marrant, mais j'ai l'impression qu'on oublie quelque chose.
5: Oh, Kid, tu n'as jamais joué aussi bien. Il faudra que je te punisse plus souvent.

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il va atterrir, tu me présenterais ton imago. Alors accroche-toi, Zoro.

0: Sora, est-ce que ça va? Tu n'as rien?
1: Génial! Est-ce qu'on peut recommencer? Tu nous as fichu une de ces trouilles. C'est dangereux, vous auriez pu vous faire très mal.
0: Non, t'inquiète pas, je savais ce que je faisais. Tout était sous contrôle. J'ai réussi. C'est à toi de tenir parole, princesse du clan Sarawi. Un pari est un pari. Waouh! Ton tamine est super beau, la classe!
1: Je te présente Aspic, mon imago.
0: Oh, il est trop mignon. C'est vrai d'ailleurs, depuis l'arrivée de Zora, Aspic est devenue la nouvelle mascotte de l'école. Tiens mon beau, une imaboulette dorée, ton parfum préféré. On dirait qu'il aime ça. Est-ce que j'ai

0: Well, you're on the need.
1: Zane. C'est incroyable. Combien de fois vais-je devoir te répéter de ne pas importuner les apprentis arcanistes?
0: Mais je les importune pas, ce sont mes amis, on s'amuse.
1: Tu dois comprendre, le destin de tous ces jeunes apprentis arcanistes est de protéger le royaume des Sept Lunes avec l'aide de leurs imagos. C'est différent pour les gens comme nous. Notre destin à tous les deux consiste simplement à les servir de notre mieux. Je suis vraiment désolée, mon grand. Je sais que tu trouves ça totalement injuste, mais c'est comme ça et nous devons l'accepter.
0: Désolé les copains, j'y vais, j'ai du boulot. Ravi d'avoir rencontré ton imago, Zora.
1: Dis, tu viendras quand même m'encourager pour mon combat dans l'arène?
0: Ouais, t'inquiète, je trouverai un moyen de venir te voir.
1: Aspic et moi, on te gardera une place dans les gradins si tu veux. Allez, viens. Et dépêche-toi, les courgebules ne vont pas se peler toutes seules.

0: J'arrive pas trop tard. Oh, wow, ce Nabak a l'air super balèze.
1: Oh oui, son nom c'est Demba. Et son topardant est un des imagos les plus forts de l'école.
2: Awabara t'a dîné, ce grand frimeur.
3: Bienvenue à vous tous, très chers représentants des clans du royaume d'Ilaya. Maridi, Sarawi, Nabak, Saïsa, Kalaji et Yora. À ma gauche, Demba du clan Nabak des montagnes du feu et son imago, Topardant. À ma droite, Awa du clan Saïsaï de la forêt Kenaya et son imago, Floribou. Le premier imago qui sort du cercle a perdu le combat. Que le duel commence.
4: Topardant, boule de roche.
2: Floribou, esquive.
4: Tu t'en tireras pas comme ça, je te préviens. Topardant, griffe ardente.
2: Floribou, pétale rasoir. Floribou, esquive soleil, maintenant.
4: Suffit, arrête d'éviter le combat, Awa. Je te croyais une redoutable guerrière, mais en réalité, tu n'es qu'une lâche.
5: Tu me fais bien rire, Demba. Tu joues les puissants combattants, mais t'es qu'un gros balourd qui fonce dans la bataille sans prendre le temps de réfléchir. Hein? Depuis tout à l'heure, tu t'agites et tu cries sans porter aucune attention aux jolies fleurs que Floribou a déposées autour de Topardant. Floribou, soporiflore.
4: Allez, Topardant, réveille-toi!
5: Il est temps de mettre un terme à ce duel. Floribou, en avant, bois et stop!
3: Topardant est sorti du cercle et rejoint son ami! Victoire d'Awa et Floribou! Victoire du clan Saïsaï!

0: devenez mon meilleur ami.
1: Je suis désolée, mais les règles sont les règles, mon chéri. Et les lois arcanistes doivent être respectées par tout le monde.
2: Ça, c'est pas juste! Zane est notre ami à tous! C'est vrai, il a bien le droit de venir s'amuser avec nous à la fête!
1: Allons, un peu de tenue, Zora. Fais attention, un tel comportement n'est pas digne de la princesse du clan Sarawi.
3: C'est pas grave, les amis, j'ai l'habitude. Laissez tomber. Profitez bien de la fête.

0: tu ne seras jamais l'un des leurs, tu le sais.
1: Laisse-moi tranquille, Agoji. Là, je suis vraiment pas d'humeur.
0: Parfois, tu me rappelles, moi, quand j'avais ton âge. Tu sais, moi aussi, je sais ce que c'est de grandir dans un palais entouré d'arcanistes. Je sais ce que c'est de grandir sans imago. Alors qu'on aimerait tellement être quelqu'un d'unique, quelqu'un de spécial.
1: Je ferais n'importe quoi pour avoir un imago, pour être comme eux.
0: Oui, mais tu sais bien que c'est impossible. Tu n'es pas né avec le don, tu ne peux rien y faire. Enfin, sauf si...
1: Sauf si quoi? Tu connais un moyen d'avoir un imago sans être né arcaniste?
0: Sais-tu au moins ce que l'on célèbre le soir de la fête des sept lunes?
1: Les cours d'histoire, en fait, c'est pas trop mon truc.
0: Il y a 400 ans de cela environ, la reine Ténèbres, souveraine du clan Gahomé, déclara la guerre aux six autres clans du royaume. Les Gahomé et leurs imagos de la nuit terrassèrent leurs adversaires, car ils avaient dans leur rang une alliée de poids. Damballa, la primago des ténèbres.
1: La prima quoi?
0: Tu ne connais pas les primagos? Ce sont tout simplement les imagos les plus puissants qui aient jamais existé dans notre royaume. Il existe un primago pour chaque élément. Le feu, l'eau, les plantes, la neige, le vent, la foudre et enfin les ténèbres. Et Damballa est de loin la plus redoutable des sept. Heureusement, un arcaniste héroïque du nom d'Isbanir, accompagné de son imago légendaire Azrok le Flamboyant, parvint à vaincre Damballa et à libérer le royaume des forces des ténèbres. À la fin de sa vie, Isbanir cacha sa lampe et son imago dans les entrailles du palais. Il espérait ainsi qu'un jour viendrait un guerrier ou une guerrière au cœur pur, une personne qui saurait se montrer digne de son héritage.
1: Attends, là t'es en train de me dire qu'il y a un imago surpuissant sous nos pieds et qu'il demande qu'à trouver un nouveau maître?
0: Ce n'est pas si simple, Zayn. Nombreux sont ceux qui ont essayé de contrôler Azrok, mais aucun d'eux n'a réussi. Moi-même, j'ai échoué.
1: Je suis sûre que je peux y arriver. Laisse-moi tenter ma chance, Agoji. S'il te plaît, s'il te plaît, s'il te plaît.
0: Bon. Chut. Et voilà, on y est. Promets-moi une chose. Au moindre signe de danger, tu ne te poses pas de questions. Tu files à toute vitesse te mettre à l'abri. Tu as bien compris?
1: Oh non! C'est Kaina, la championne des Talagis. On n'arrivera jamais à passer avec elle, c'est fichu.
0: Ne t'inquiète pas, je vais m'occuper d'éloigner Kaina et son imago. Et pour le reste, c'est à toi de jouer. Kaina, bouc de neige, mes pauvres. Comme je vous plains, vous devez monter la garde pendant que vos amis font la fête et se régalent avec les délices préparés par mes cuisiniers.
2: C'est vrai que je ne dirais pas non à une petite douceur.
0: Venez donc en cuisine avec moi. Je vous ai réservé quelques tartelettes à la rose qui ont beaucoup de succès. Rien qu'une bouchée et vous serez conquis.
2: Oh, c'est très gentil, Agoji, mais je dois refuser. Nous ne devons surtout pas nous éloigner de cette porte.
0: Oh, allons. Regardez, un peu bouc de neige. Il a l'air affamé, le pauvre chéri.
2: Bon, d'accord, on va faire une pause. Mais attention, rien qu'une petite minute.

0: mais qu'est-ce que vous faites là?
1: On n'avait pas envie de s'amuser sans toi, alors on a préféré quitter la fête.
0: On va explorer la crypte.
1: La crypte? T'es sérieux? Mais c'est interdit par le règlement de l'école.
2: Awa a raison, c'est un coup à s'attirer des ennuis.
0: Oh, ça va, détendez-vous, y a pas que l'école dans la vie.
3: Ben moi j'ai peur de rien, je pars en exploration avec Zane.

0: cidre sombre, on n'y voit rien du tout. Armadiode, tu peux nous éclairer un peu? Ton Armadiode est super cool.
1: Faudrait qu'il fasse venir un serpirateur plus souvent par ici, c'est dégoûtant. Bon alors, Zane, tu veux bien nous dire ce qu'on fabrique ici?
0: C'est une surprise. Et une fois qu'on aura trouvé ce que je cherche, personne ne pourra plus jamais nous séparer.

0: c'est que ce truc?
1: C'est bien ce que je pensais. C'est un champ de force fracasseur des magies.
2: Bah, pour quoi faire?
1: Pour s'assurer qu'aucun arcaniste ou son imago ne puisse pénétrer dans le dôme. Une sorte d'antivol magique. En tout cas, une chose est sûre. Ce bouclier doit protéger quelque chose d'inestimable.
3: La lampe d'Hispanir.
4: Bah moi, je suis pas arcaniste.
1: Zane, non, attends.
4: Tout va bien, les amis, je suis à l'intérieur. Quoi? Qu'est-ce que vous dites? Je vous entends pas, désolé.
0: J'arrive pas à voir ce qu'il fait.
1: Zane, surtout fais très attention. Ne touche à rien.

T'aimes les imbibes à boulettes de feu, mon grand? Tiens, régale-toi.

0: permettez-moi de vous présenter mon imago. Apparemment, il s'appelle...
1: Azrock, le flamboyant, on sait.
2: Il est encore plus terrifiant que dans mon manuel d'histoire.
0: N'ayez pas peur, il est pas méchant.
2: Délicatement cette lampe au sol. Hein? Attention, surtout ne fais aucun geste brusque. Fais ce que je te dis.
0: Mais c'est juste le tamine d'Azrock.
2: C'est sérieux, la lampe d'Isbanir n'est pas un simple tamine.
1: C'est aussi la prison dans laquelle Isbanir a enfermé Damballa, la Primago des Ténèbres. Si par malheur tu ouvrais le couvercle, Damballa pourrait s'échapper et reprendre enfin son règne de ténèbres sur tout le royaume.
3: Merci pour le coup de main, Zane. Il n'y avait que toi qui pouvais amadouer cette brute d'Azrock.
0: Hein? Moi? Mais pourquoi?
3: Je n'ai pas de temps à perdre en explications. J'ai une Primago à libérer de sa prison!

0: vicino al sommeil. Tombe à la fin, une fin féroce.
1: Maîtresse de la nuit, ne préférerais-tu pas dévorer ces arcanistes pleins de magie bien juteuse?
2: Mais on a super mauvais goût, vous savez, alors à votre place, j'éviterai de me manger.
3: Comment tu peux faire une chose pareille, Agogi? J'avais confiance en toi!
1: Oh, épargne-moi la leçon de morale inutile. J'ai passé toute ma vie à servir en silence ces idiots d'arcanistes prétentieux. Allez regarder se pavaner comme des rois avec leurs imagos. C'en est trop! Ma vie de servitude s'arrête là, l'heure de prendre ma revanche a sonné. Joins-toi à moi, Zane. Oublie ces hypocrites qui ne te verront jamais comme l'un d'entre eux. C'est à notre tour d'être dans la lumière. Alors?
3: Jamais, jamais je ne trahirai mes amis.
1: Très bien, tu as fait ton choix, mais je peux t'assurer que tu vas le regretter.
3: T'es avec moi?
1: Dévore-les tous, Tambala!

0: Zora, récupère la lampe.
1: Yes.
0: À toi de jouer, Aspic le temps.
2: Non. Faut partir d'ici. Allez.

0: impitoyables arcanistes.
1: On doit prévenir les autres arcanistes.
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3: Yo, Bernie!

0: pétillante, étonnante, rayonnante et sexy. Vous devez être fière de votre déco.
1: Oh, eh bien, une lapine aussi dynamique et entreprenante que moi s'occupe de son appartement comme s'il faisait partie d'elle-même.
0: Quel beau poisson! Alors, combien cela coûterait à Maison de Rêve d'acheter votre merveilleux appartement?
1: Ça vous coûtera la vie! C'est ici, ma maison de rêve! Et pour rien au monde, je ne quitterai mon appartement! Les journalistes! Vous pouvez sortir du placard, la télé vient de partir!

0: Hé, hey, cocotte.
1: Hein?
0: Je voudrais pas m'imposer dans ta maison de rêve, mais j'ai des poissons à nourrir.
1: Oh.
0: Promis, je vais éviter de marcher sur ta moquette ô combien parfaite.
1: C'est une émission de déco, Bunny. En plus, comme c'est moi qui ai conçu cet appartement, installé toute la déco et choisi les meubles, c'est moi qu'il voulait interviewer. Tu t'es juste occupé de cet aquarium et de la taille de l'écran plasma. D'ailleurs, heureusement que Stan te l'a rapporté.
0: Tout ça, c'est absolument faux.
2: Non, c'est parfaitement vrai.
0: Mêle-toi de tes oignons, Stanley. Tout ce qu'il y a dans l'aquarium a été sélectionné par mes soins. Coucou, petit poisson mignon, venez voir papa, coucou.
1: Parfait.
0: Éminent.
1: Quand ils feront l'émission Aquarium de rêve, tu seras sûrement leur premier invité.
3: Aujourd'hui, dans Nouvelles Scientifiques, des archéologues auraient découvert une ancienne civilisation lapine enfouie sous la ville.
1: Tu comptes rester perché là-haut à bouder ou venir dîner?
0: Non, j'ai trop peur de faire des traces de fesses sur ton beau fauteuil.
3: À l'aide de dynamite. Ces gravures sont-elles tout ce qui reste d'un mystérieux code préhistorique? Ou les règles d'une forme primitive du jeu de loi? Les experts.
1: Très bien. Je donne ta part à Pochi, pauvre mon petit Pochi.
0: Non, Jean-François, tu peux me passer mon assiette, s'il te plaît? Et donne-moi une fourchette en plastique, tu veux? Je m'en voudrais de laisser des traces de pâtes sur ces couverts parfaits.
1: Écoute, c'est notre appartement, à nous deux. Alors arrête de faire ton bébé et viens regarder la télé avec moi. Il parle de nos ancêtres lapins, c'est très intéressant. Mais oui, nos ancêtres, à tous les deux.
0: Si tu m'invites officiellement à dîner, alors j'accepte ton invitation.
3: Quoi qu'il en soit, ces râpes carottes richement décorées suggèrent que se nourrir était un rituel essentiel à la cohésion de la tribu. Demain, les fouilles du cimetière antique continuent en direct de la chaîne Bunnyville.
1: Saleté de mauvais temps.
4: Jean-François.
0: Eh Lyon, c'est quoi le truc vert qu'il y a dans mon assiette? On n'a plus de vraie nourriture?
1: Qui êtes-vous?
5: Nous sommes vos ancêtres. Nous sommes.
0: C'est les interférences, bande d'abrutis. En tout cas, ça résout le problème, ça. Bon, je peux en avoir, s'il te plaît? Hey!

0: Qu'est-ce que vous avez à crier comme des possédés?
1: Oh, Mochi, mon fidèle fantôme factice, ces archéologues m'ont simplifié la vie. Espion,
2: méchant,
1: laissez tomber le dérivateur radioélectrique, on passe à la

0: Demande-leur ce qu'ils attendent de nous.
1: C'est ton appartement, demande-toi-même.
0: C'est notre appartement et c'est ton plasma.
2: En fait, techniquement, c'est le mien.
3: Jean-François.
4: Partez et réduisez l'appartement en cendres pour que nous puissions rejoindre la lumière.
5: Ils seront dehors avant qu'on puisse dire poilade paranormale.
4: Poilade paranormale. Ah, c'est pas du jeu ton truc.
0: Non, pas mon appartement.
6: Arrive, où je suis.
1: Bon, ça suffit. Je fais nos valises.
0: Benny, attends. C'est chez nous ici.
1: C'est chez toi, oui. Je me tire. Y a pas moyen que je reste dans le coin avec toutes ces voix qui foutent la trouille.
0: Les talons aiguilles, c'est pas juste en les regardant que tu les trouveras renversant. Benny, fais un effort. Il doit y avoir une autre solution. Il y a toujours une solution. Benny!
7: L'exorcisme?
0: Ça, c'est vraiment une idée brillantissime.
7: Et?
0: Ô grand esprit des lapins, aide nos ancêtres à rejoindre la lumière.
8: La lumière!
9: Jean-François!
1: La lumière!

0: ガーディ
1: ー。Voilà que je plane dans mon appartement. Bon, ça commence à bien faire. Explique-moi ça, monsieur le gros malin de la Protectime.
2: Dernier avertissement. Rendez vos appareils partez tout de suite.
0: Mes poissons, qu'est-ce qu'ils vont devenir sans moi, mes poissons?
3: Oui. Et le scar du meilleur méchant est attribué à...
4: mes espions.
5: C'est vraiment trop injuste.
4: Retour à la base.
6: Mission.
1: Oh, Benny, notre précieux appartement.
0: Oh non, ça recommence. Oui.
7: Débilouman.
0: Jean-François.

0: les archéologues ont reconnu s'être complètement trompés.
1: Ils avaient déterré une vieille décharge à eau en Somalie il y a seulement 16 ans.
2: Ouais, bah certains n'y ont jamais cru à cette histoire de fantôme.
3: Ma moquette. Notre moquette.
2: Non, ma moquette.
3: Non, notre moquette.
2: Notre moquette, mon lapin.
3: Notre moquette à nous.

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0: Quoi d'autre
1: Ah oui, très important. Le moment où t'écris au tableau. Comme t'as le dos tourné, ça peut vite partir en sucette. Bavardage, copiage, chahutage, tu peux même devenir une cible.
2: Tu m'étonnes, une fois il s'est pris une fléchette dans le dos, hein?
1: Moi ce que je fais, c'est que je me retourne de façon brusque et aléatoire, tu vois? Pour les surprendre. Faudrait que tu fasses pareil.
3: Non, non, non, pas besoin.
4: Je vais travailler avec un vidéoproj. Tu tapes sur ton ordi, face aux élèves, et ça projette dans ton dos. Comme ça, tu les as toujours de visu.
1: Ouais.
2: Ah ouais. C'est une super idée, ça. Pourquoi tu fais pas ça?
1: Non, mais moi, je suis pas dans les gadgets. Je travaille.

0: L'instinct, tu vois.
1: Ah. T'aurais d'autres conseils pour lui?
2: Ouais, peut-être. Quelques-uns.
1: Ok, tu vas dîner, hein?
2: Oui, oui. Allez.
0: Allez. Au jeune loup.
3: Chaleur là, je vais crever.
4: Ma chérie, t'es revenue en vélo avec cette canicule?
3: Oh, m'en parle pas, non, mais je transpire du dos là. Oh. Ça dégouline, j'ai l'arrêt du cul comme un caniveau.
4: Oh, Camille, écoute.
3: Pardon, excuse-moi. Même si c'est la chaleur, ça me ramollit là, je deviens vulgaire.
4: Oui.
3: Bon, allez, je vais me sécher là.
4: Oh, là, t'es. Attends, pas. Hein.
3: Oh.
4: Oh.
3: Oh, putain de bordel à queue.
5: Salut, Stéphanie.
6: Coucou.
7: Alors? Tu l'as amené?
6: Ouais.
7: Oh.
6: Tout frais signé.
7: Tiens.
6: Tadam.
7: Alors c'est ça, un CDI?
5: Oh la vache.
6: Regardez, c'est marqué là. Ouais. Contrat à durée indéterminée.
7: Ouais.
6: Je commence demain.
5: Ça fait bizarre d'en voir un en vrai, hein?
7: Ah ouais.
6: Ouais, je sais, ça vous paraît ouf, mais avant ça se faisait vachement, hein. Bon, ben puisque vous me les offrez pas, je vais chercher des binouzes pour fêter ça.
5: Alors ta mère est officiellement maître chien?
7: Ouais.
5: Mais elle a un chien?
7: Non. Hein? Mais elle a un CDI?
5: Ouais.
7: Oh là là.
6: Tada.
5: Merci.
6: Au CDI?
7: Au CDI, oui.
6: Ah ben voilà.
8: Elle était vieille, elle était moche, sous les yeux, elle avait des poches.
9: Quête.

0: Mais je rêve là, ils s'engueulent même pas.
1: C'est pas possible, un bel accident comme ça.
0: Regarde-les, regarde, ils sont tout calmes à la limite, ils se font des politesses.
1: Les gens sont devenus des agneaux ou quoi? Non, mais franchement, c'est quoi cette époque pourrie?
0: Regarde, ils sortent leur constat en souriant. Ah, ma pauvre Juliette, quel monde on va laisser à nos enfants? Dieu merci, on n'en a pas.
1: Ah bon?
0: Oui.
1: Caroline.
0: Oui. Ah oui, Caroline.
1: Bah oui, Caroline.
0: Bon, bah, elle aura ce qu'elle mérite. Remboursez! Remboursez! Remboursez!
2: 48, 49, 50, ok. On souffle, mais on s'arrête pas. Les bras. Ok, on se focalise sur le match. Oui. Et les adversaires, on les...
3: Défense!
4: Ouais. Alors, je vous ai tout mis dans le sac, moi. Il y a des bombes à froid, des compresses au cas où.
2: Ok, super, merci, mon doudou. Hein. Et oh, faiblis pas, là.
4: Ah, dis donc, je te connaissais pas comme ça, chérie, t'es une vraie guerrière.
2: Eh ben, attends, il a fallu que je prenne les choses en main. Hein. Tu vois, on manquait d'entraînement, on manquait de motivation. Et là, moi, je fais tout pour leur foutre la niaque, hein. Ok, eh ben, c'est le moment d'y aller. Chacun sort sa corde. Et à mon signal, Baudrier.
4: Mais qu'est-ce que vous faites?
2: On descend.
4: On rappelle?
2: Bah ouais, on rappelle, ouais. Parce que les escaliers, c'est pour les
3: fillettes.
2: Ouais.
5: Et attendez, j'ai pas ma corde.
2: Eh ben, tu descends à main nue, Clem. Tu descends à main nue. Allez.

0: Tu gueules plus trop pour mon bordel.
1: En effet.
0: T'as capitulé ?
1: Non, j'ai choisi mes combats.
0: Tu choisis tes combats ?
1: Ouais. Ah, parce que entre ta recyclerie dans le jardin, les outils que tu laisses traîner dans le salon, ta façon de me parler, le lave-vaisselle que tu fermes jamais et j'en passe, j'ai réalisé que si je n'arrivais à rien, c'est parce que je m'éparpillais trop. Alors qu'en vrai, stratégiquement, si tu veux être vraiment efficace, tu vois, faut que tu concentres toute ton énergie sur un seul combat. Tu vois ?
0: Ouais, ouais, c'est pas con. Et du coup, c'est... T'es sur quoi, là ? C'est quoi ton combat ?
1: Ah, ça...
0: Tu veux pas me dire ?
1: T'inquiète, tu vas vite le voir.
0: Mais... Je vais ranger, d'accord ?
1: Fais pas ça, je t'ai dit.
2: Elle ronronne.
0: N'importe quoi.
2: Si, si, écoute.
0: Bah oui, t'as raison. Oh, il se prend pour un petit chat.
2: Elle ne le fait plus. Ah, si.
0: Mais dis donc, c'est fou, tu le fais pas avec moi, ça.
2: Ah, elle ne le fait plus. Ah, si, elle recommence. Ah. Enfin, nous
0: accueillerons à la fin de... Ou alors tu survivreur.
2: Oh mais quel con. Oh mais oui, mais quel con.
3: Y a quelqu'un ?
4: Oui ?
3: Ah, bonjour.
4: Monsieur.
3: Excusez-moi.
4: Bonjour.
3: Voilà, j'habite au troisième et je me suis fait voler mon vélo de course dans la cour. Alors, je voudrais savoir si, à tout hasard, vous auriez vu ou entendu quelque chose.
5: Bah non. C'est pas parce qu'on habite au rez-de-chaussée qu'on se comporte comme des concierges, hein.
4: Vous savez, monsieur, les gens ici, ils vont, ils viennent. On n'est pas là pour les surveiller.
5: Ouais.
3: Oh, ok, ok, désolé. Simplement, si vous entendez parler d'un truc, j'ai prévu une petite récompense, hein, pour toute personne.
4: Il y a un grand brun maigre avec un bomber bleu, des baskets noires et une cicatrice sur le front qui est venu pour un repérage lundi à 13h54.
5: Et il est repassé dans la nuit à 1h47 avec une passe monseigneur.
3: Ah bah voilà. Très bien. Merci. Bonne journée.
5: Bonne journée.
0: J'ai entendu parler d'un concept assez cool. On pourrait faire ça pendant les vacances.
4: Mmh.
0: Ah, tu vas à la ferme. Tu participes au truc agricole et en échange, t'es hébergé gratos. Ce serait cool de faire ça, non ?
6: Ah, c'est marrant, moi j'ai entendu parler d'un autre concept assez cool.
0: Ouais.
6: Tu pars en République Dominicaine, tu bois des pina coladas, tu fous rien et en échange, tu es en vacances. Ça pourrait être cool de faire ça aussi, là.
0: Ouais. Mais ça manque un peu de sens, non ?
6: Non.
7: Ça te fait quel effet ?
8: Bah, pas grand-chose. Comment ça s'appelle ton truc, là ?
7: C'est l'escargothérapie. Ça cartonne au Japon. En fait, tu vois, tu les laisses se balader comme ça sur toi et leur bave va pénétrer dans tes pores. C'est hyper bon pour la peau, c'est un antibiotique naturel.
8: Bah oui, mais je sens rien, moi.
7: Ah bon ? Ouais. Bah, il bouge pas aussi. Qu'est-ce que t'as foutu ?
8: Bah rien, que tu veux que je fasse, moi.
7: Non, mais c'est tes poils aussi. Ils peuvent pas avancer, là. C'est la mangrove pour eux, tes poils.
8: Bah donne-leur une machette, moi, je sais pas.
7: Oh non, mais c'est mort, là. Ils sont tous rentrés dans leur coquille. Ils en peuvent plus. Non, mais il est fatigant, ton dos. Hein. C'est le GR20 pour eux.
9: Mais non, mais
8: je te le prouve. Dis, Huguette chérie, il est quelle heure ?
10: 11h15.
8: Dis, Huguette chérie, est-ce qu'il va pleuvoir aujourd'hui ?
10: Pas avant ce soir, enfin, d'après ce que dit la météo.
8: Dis, Huguette chérie, peux-tu nous mettre un petit air d'accordéon ?
10: Peut-être.
8: Pourquoi tu veux que j'aille m'acheter un de tes gogoles assistantes alors que j'ai Huguette qui vaut toutes les enceintes connectées du monde, hein ?
10: Ouais, c'est vrai, non, mais vu comme ça, vous avez raison.
8: En revanche, il faut être très précis sur les requêtes. Exemple. Huguette, mon journal.
10: Oh, dis donc, tu veux pas lever ton vieux cul ?
8: Il faut faut les codes, hein. Faut les codes.
11: Ah, vache. Ah, apparemment, il faudrait faire moins de bruit quand on... C'est les voisins qui se plaignent.
12: Ah, oh bah, si c'est que les voisins, ça va, hein.
11: Comment ça?
12: Bah, ma mère, elle avait une pétition contre elle dans tout le quartier. Et quand elle était avec Patrick, j'ai perdu 2/10 d'audition.
11: Ah oui, évidemment, vu comme ça, ouais.
12: Les gens, ils sont coincés des oreilles, hein, c'est fou.
11: Quelle société pudibonde et rigoriste.
12: Ouais.
11: Hein?
12: Ouais.
11: Bah, d'accord.
12: Je sais pas c'est quoi.
11: Dis bon, tu vois ce que ça veut dire?
12: Non.
11: Rigoriste?
12: Non.
11: Bien, je vais t'apprendre.
12: Ouais.
13: Salut chérie.
7: Coucou.
13: Chérie, qu'est-ce que
7: tu... C'est quoi ce carton?
13: T'as fouillé, chérie?
7: Non, j'ai pas fouillé. Il se trouve que le faux plafond était ouvert, alors j'ai voulu le refermer, je suis tombée sur ce carton.
13: Ok. Tu l'as pas ouvert, hein?
7: Non, je l'ai pas ouvert. J'ai trop peur de découvrir ta part d'ombre après 5 ans de vie commune, alors là, je veux que tu me le dises. S'il te plaît, j'ai besoin de savoir c'est quoi. C'est de la drogue? C'est des photos d'hommes nus? Mais c'est quoi? C'est de la littérature nazie? C'est quoi, Philippe? Il faut que je sache, demain j'en peux plus.
13: C'est des raviolis en boîte. C'est des raviolis en boîte.
7: C'est des raviolis en boîte?
13: Oui. Oui, voilà. Ah oui, voilà, c'est ça. Donc voilà, ah, il est beau, hein, là, le Philippe l'épicurien, le gastronome au goût d'exception, mais j'ai tellement honte.
7: Mais arrête, Doudou, c'est des raviolis en boîte. C'est quoi le problème?
13: Le problème, c'est que j'adore les bouffer, même la boîte.
7: Et alors?
13: Froid. Et alors, tu me verrais en slibard à 3h du mat, comme un porc, le groin dans la boîte, là. La peur au ventre d'être surpris. Je comprends pas, j'ai toujours aimé ça. J'ai toujours aimé ça. Ce côté pâteux, oui, peut-être. Ce petit goût de ferraille, oui.
7: Mais c'est pas grave, Doudou. C'est pas comme si je t'avais surpris en train de te tripoter sur une photo de Martine.
13: Bon, j'aurais tellement préféré, tu sais.
7: Ouais. On les mange? On fait l'amour?
13: Oui, mais... On les mange froids.
7: Oh bah attends, évidemment. Oh, j'ai tellement peur.
14: C'est horrible. Il y a toute une famille qui est morte sur la route des vacances. C'est dingue, hein. Tu pars en vacances et hop, en un claquement de doigts, c'est fini.
0: C'est horrible. Ils disent si c'est au départ ou à l'arrivée qu'ils sont morts.
14: Bah non, mais... Ça change quoi, en fait?
0: Bah déjà, c'est relou de mourir, mais alors si en plus tu t'es tapé 400 bandes de bouchons pour que dalle, bah c'est la double peine, quoi.
14: Pas faux. Ah non, là, ils disent pas dans le journal, là. Hein.

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10: One, two, three, four, fun.
11: Pas mal.
9: Aux côtés de son inséparable acolyte Arthur, voilà plus de 10 ans qu'elle retourne les réseaux.
10: Oh là là là là là là, oh là là, il y a un ravin, loulou. Il y a le ravin.
11: Oui, je sais, Daniel.
10: Oh là là, tu t'es garé comme un taré, toi.
9: Un duo complice et déjanté qui rassemble aujourd'hui des millions d'abonnés sur Internet. Sa marque de fabrique, un franc-parler légendaire.
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9: Et des répliques devenues totalement cultes.
10: Dans la nuit, tu bois pas dans la nuit. C'est ça qui est con.
11: Tu veux pas porter un peu les affaires ?
10: Alors c'est lourd.
9: Et justement, pour l'occasion, Arthur lui a préparé une surprise de taille.
11: Ça va ?
10: Ouais, ça va.
11: Tu connais L'amour est dans le pré ?
10: Ah bah ouais, je connais.
11: Mais t'es une fan de l'émission en fait.
10: Ah ouais, j'en loupais pas un, moi.
11: Mais je t'ai inscrit pour la prochaine saison.
10: Ah non.
11: En tant qu'agricultrice.
10: Ah non, non, non, moi je vais plus travailler dans les champs et les bottes de paille. Hein.
11: Je peux te confier quelque chose ?
10: Ouais.
11: Je t'ai quand même réservé une petite surprise. Et il y a quelqu'un qui va venir à la maison, c'est un agriculteur, qui pourrait potentiellement te plaire.
10: Ah non, non, non, pas du tout.
11: Attends de le voir.
10: Ah non, je sais, ça fait 40 ans que je suis toute seule, je vais pas me faire chier qu'un mec. Hein.
11: Mais attends de le voir. Il est beau gosse.
10: Oh, j'ai alors à la foutre.
11: Il est propre sur lui.
10: Je m'en fous.
11: Il est très très riche.
10: Alors là, j'en ai rien à la foutre.
11: ok. Ça, c'était la réponse que j'attendais. Les...
10: Ah ouais, moi, l'argent, tu faisais pchit.
12: Qui est donc cet invité qui fleure si bon le mystère?
11: Daniel, il arrive. Et pourquoi je fais cette tête?
10: Mais il vient pas pour moi.
11: Hein. Salutations Didier.
13: Hey, comment vas-tu?
11: Ça va?
13: Attends, je peux pas rentrer.
11: Oh là.
13: Ça va?
11: Ça va et toi?
13: Oh, comment vas-tu?
10: Ça va et toi?
13: Très bien. Le plus beau pour toi, celui-là.
10: Oh, merci, c'est trop gentil.
13: Hein?
10: Oh là là là là. Tu m'as gâté, hein?
13: Oui, je te dis pas la blague sur ça parce que tu risquerais d'avoir peur. Hein.
10: J'ai pas compris. Amène-les dans l'eau, loulou.
11: Donc Daniel, est-ce que tu connaissais Didier?
10: Didier, c'était le prénom de mon mari.
13: Non. Oh putain.
11: Ah oui, c'est vrai ça en plus.
10: Mon ex-mari.
13: Ça me fait plaisir de te connaître.
10: Ah bah bon,
13: c'est. Ah parce que je ne te connaissais pas trop, mais la copine m'a dit, mais tu connais pas Studio Daniel? J'ai dit non. Putain, elle m'a dit, mais qui connaît pas? J'ai dit, il fallait bien que ce soit moi, bon, Didier.
10: Tu t'es marié avec ta.
13: Ah non, Bangor. Ah, mais c'est pas celle que j'ai rencontrée, c'est une autre.
10: Et elle est bien, la tienne?
13: Oui, c'est celle que j'ai, très bien.
12: Oui, Didier a retrouvé l'amour. Vous la découvrirez dans quelques semaines.
10: Ça fait combien de temps que t'es ensemble?
13: Dis-moi. Non, mais dis-moi, t'as pas besoin de me dire, hein?
10: Hein?
13: T'as pas besoin de me le dire?
10: Bah, dis-moi, c'est déjà pas mal.
13: Non, mais dis-moi le jeu de mots. Dis-moi.
10: Je comprends pas du tout. Et tu veux du bébé?
13: Ah non, c'est bim.
10: Elle en a deux, elle. Le principal, c'est qu'elle soit gentille.
13: Ah non, très,
10: elle cuisine bien.
13: Oui, très bien.
10: Elle travaille bien.
13: Elle a tout ce qu'il faut.
10: Ah bah, c'est très bien.
13: Comment dire, tout ce qu'il faut, il faut.
10: Bah,
11: comme Daniel.
10: Voilà. Moi, je suis très gentil, mais j'ai grande gueule.
13: Ah mais, bon. Tu sais ce qu'on dit chez nous? Tiens, en général, quand t'es grande gueule, le petit cul, quand tu pètes le bon.
11: Ça, j'avoue, j'ai pas compris, mais...
10: Oh, c'est bien parce que t'as l'air sympa.
13: Moi je suis comme toi, je me suis vraiment dit sur les pieds.
10: Oh, t'es gentil.
11: Qu'est-ce qu'il a dit, hein?
10: Je sais pas.
11: Pour les jeunes?
13: Mais tu vois, on va dire un truc. Non, je me laisse pas monter sur les pieds.
10: T'as bien raison, t'es très bien. Pour moi, c'est un gentleman, il m'a apporté des belles fleurs et tout.
11: Bon, allez, les beaux gosses, levez-vous.
10: Y'a pas de problème.
11: Prenez place sur le canapé.
13: Voilà, Dieu l'avait dit.
10: Moi, tu m'as mis un truc pour mes reins.
13: Tu as mis quelque chose pour les reins?
11: Je lui ai mis, on va voir. Au pire, elle s'assoit sur tes genoux, hein.
13: Ah, si tu veux, mais c'est pas un problème. Hein.
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0: Ça va être chaud.
1: Et beaucoup de fou rire.
2: C'est ton nom. Arrête, putain.
3: Ah oui. Ah, on a des phénomènes là. Oh, là, là, là. Moi, je veux voir la suite, hein, je te le dis. Hein.
4: J'ai rien compris. I just haven't met you yet.
1: Baby, where can I wanna remember this? Baby, where... En attendant de retrouver Daniel, passons voir nos agriculteurs chouchous.
5: C'est toi que j'avais vu à travers quand j'ai fait coucou.
2: Ah, tu m'as vu ?
5: Oui, j'ai eu le palpitant qui a monté d'un coup.
1: Il y a un an, vous assistiez à un coup de foudre entre Gilles, céréalier de la saison 20, et Isabelle, une directrice de communication venue de Strasbourg. Après avoir illuminé la vie sentimentale de Gilles, l'électrique Isabelle continue de faire son nid chez son agriculteur petit à petit.
6: J'ai emmené mon petit électroménager, donc ma fondue, la raclette, l'aspirateur, le robot cuisine, ma petite cheminée à l'éthanol. J'ai ramené un chauffe-chausson et un sèche-chaussure.
1: De quoi sécher Gilles surtout ?
6: C'est pas trop envahissant, ça va ?
5: Non, ça va. Là, il y en a pas beaucoup.
6: Ah, téléphone.
5: Oui.
4: C'est qui t'appelle ?
6: Ah, c'est Johanna.
1: Johanna, l'aînée des trois filles de Gilles.
6: Coucou, ça va ?
5: Coucou, ma chérie.
6: Ça va.
5: On était en train de faire du rangement.
7: Ouais, c'est chouette, ouais. Est-ce qu'il y a encore des cartons qui traînent ?
6: Non.
5: Non.
7: C'est pas le genre d'Isa, non ?
6: Pas du tout. On n'est même pas à 70 cartons, t'inquiète.
7: Je vous passe un petit coup de téléphone parce que ce soir, j'ai l'amour dans le prix. Ça vous passe si je viens à la maison, comme ça on regarde ensemble ?
6: Ah, bah ouais, trop bien ! Ah, trop cool, okay. Je suis trop contente.
7: Bon, bah, à ce soir.
6: Ouais, à ce soir. Bisous.
1: Également ce soir, un nouveau septuagénaire qui a fêté son anniversaire l'année dernière. Sa douce voix et sa vigueur en ont séduit plus d'une.
8: Je veux dire la vérité, je me shoot.
1: Voici l'inénarrable Gilou de la saison 19.
8: Voilà, j'en prends une heure avant. Quand je vois, je le sens, parce qu'à vieillir, on a les raideurs qui se déplacent. Et tu veux tout savoir, tu vas tout savoir.
9: Je viens du sud.
1: À ses côtés cette semaine, il ne vient pas du sud, mais par tous les chemins, il y descend. En tout cas, il descend jusqu'à la Sarthe. Puisqu'il nous vient de la Manche, c'est Valentin, notre truculent éleveur de vaches laitières. Sa gouaille, mais aussi son cœur pris par Flavie, avait conquis les téléspectateurs.
8: Oh là là, le beau coq à ce Valentin.
10: On est parti, on va voir les bisons.
8: Allez.
10: T'as un beau pull, dis-moi, dis donc.
8: Ah ben, j'ai eu ça en cadeau pour mes 70 ans.
10: Ah oui, c'est vrai. Bah, c'est super, ça.
8: Ah oui, c'est super. Bon, quand c'est super, c'est bien.
1: Dans un instant, vous en saurez un peu plus sur leur vie amoureuse. Mais d'abord, on passe en Corrèze prendre Guillaume, notre éleveur de poulets, et Noémie. 4 ans après leur rencontre au speed dating, ils ont ouvert un nouveau chapitre de leur vie qui s'intitule Éléonore. Vous l'avez découverte dans les bras de Karine à ses 7 jours. La voici aujourd'hui à 9 mois.
11: On va regarder L'amour est dans le pré.
12: T'es prête pour regarder l'épisode ?
10: Et merci de m'accueillir.
8: Ah bah, t'es le bienvenu.
1: À vos canapés, vous regardez l'amour vu du pré.
13: Oh, j'ai hâte.
14: Tout le monde est prêt ?
13: Ah oh, ouais.
14: Prêt, allez, vas-y, allez.
15: Nouvelle saison déjà. On est déjà des vieux.
16: Eh oui, mais ça va nous rappeler plein de souvenirs.
13: J'adore la chanson.
14: Ah.
15: Hey, coucou.
14: Oh, coucou ma chérie.
15: Ça va.
13: Et pas mal.
10: Fabien, mais il est de chez moi, Fabien, il est pas mal de chez moi.
14: Ouais.
13: Oh.
14: Daniel, s'il y en a un qui te paie, tu nous dis, on met pause. Hein.
10: Voilà. I just haven't
14: met you yet. Je connais pas.
16: Et à toi non plus. Bon, bah, ça me rassure.
15: Bah, je t'ai pas encore rencontré.
16: Ah bon ?
15: Ça veut dire ça ? Ouais, I just haven't met you yet, c'est que je t'ai pas encore rencontré.
16: C'est pour ça, c'est fait exprès.
17: Une nouvelle saison de L'amour est dans le pré, c'est comme une boîte de chocolat.
18: La belle Karine.
8: Attention, là, la mise.
15: Oh, Karine !
17: On ne sait jamais sur quoi, ni sur qui on va tomber.
14: C'est une prétendante, elle.
13: Mais c'est Garrett Lemarchand.
14: C'est Garrett Lemarchand. Elle dirait pas bien.
18: C'est ça.
14: Ah, bon.
15: À ton avis, qui est-ce qui va être le premier ?
19: Quand t'es entré, oula, j'ai la chance.
15: Jean-Louis, il faisait gaz, gaz, gaz. Comme toi, gaz, gaz, gaz.
2: Ah, tu t'es coupé ?
19: Mais oui.
2: Mais comment t'as fait ton compte ?
19: Je sais pas, j'étais tellement contente. De...
16: Ah, il s'est coupé.
2: Oh, le boulot.
15: Oh là là, tu vois, je...
16: Ah, mais oui, il est
2: beaucoup rasé.
16: C'est pour ça que je me rase plus. Comme ça, je me coupe plus. Ah, mais oui.
14: À deux doigts, ils ont coupé le nez.
2: Mais attends, mais faut mettre un petit peu de papier, attends.
10: Il faut mettre une petite feuille de papier à cigarette quand tu te coupes.
14: T'as toujours eu la moustache ?
10: Ah oui, toujours.
14: Daniel, la moustache, tu aimes bien ?
13: Bah ouais, il est... Ouais, j'adore.
14: Et qu'est-ce que tu penses de son style vestimentaire ?
13: Très bien, très jeune.
14: T'aimes bien les shorts comme ça?
13: Ah ouais, ah. J'aime bien.
14: Tu l'as piqué à Daniel?
0: Ah, je te bats avec le même, mais bon.
13: Moi, c'est un jean.
11: Mais ne frotte pas!
18: Karine, elle est infirmière maintenant.
16: Oui. C'est parce qu'il voulait se faire soigner par Karine, c'est pour ça.
11: Ouais, clair, il a fait genre.
16: Coquin.
8: Il est bien plus malin qu'on ne le pense, Jean-Louis, tu vois.
14: Daniel, qu'est-ce que tu penses de lui pour
13: non,
14: l'instant?
13: Non, non, non. Il a un très beau sourire, il a l'air d'être très gentil, mais non.
17: Rappelez-vous, il y a quelques mois, quand vous avez découvert son portrait, sous sa serre, il fallait la jouer serrée pour suivre notre Jean-Louis.
11: Ah oui, il avait offert des fleurs de courgettes.
0: Ouais, je bosse beaucoup, c'est vrai, dans la semaine, je dis gaz, gaz, gaz, gaz.
11: Gaz, gaz, gaz, gaz.
20: Gaz, gaz, gaz, gaz.
0: S'il n'y a pas cette passion, c'est redanine, comme il dit jeune, là. Redanine,
20: c'est quoi redanine? Et quand il cause, on comprend pas tout, Jean-Louis.
0: Redanine, redanine.
13: Ah là là.
17: Adrénaline.
0: Adrénaline, ouais.
11: Ah ouais, effectivement, là, ça va être compliqué.
14: Je comprends quoi il parle, Daniel.
11: C'est quoi, des chocolats?
0: Oui.
11: Deux paquets? Arrête.
0: Il avait un troisième, là.
11: Donc tu l'as mangé?
0: Oui, ça s'en oui, faut pas le dire. Oui.
11: Il a mangé les chocolats?
8: Les tablettes de chocolat, oui. Elles sont bien rangées, les tablettes de chocolat.
11: Mais ne mets pas tes viennoiseries sur ton... Oh, c'est dégueu.
0: Oh, le cochon.
13: En plus, il est dégueulasse.
20: Ça te fait marrer, toi?
18: De nous deux, qui est-ce qui a le côté plus Jean-Louis?
20: Toi.
18: Non, mais tu te fous de moi, j'espère.
20: Noémie, tu veux que je te réexplique, quand tu te sers à manger le midi, t'en fous partout.
18: Ah, mais au moins, je fais à manger.
17: Ce sont donc 8 femmes qui attendent aujourd'hui Jean-Louis à Paris.
21: C'est la même péniche que nous.
11: Oh, je reconnais ça aussi. Oh, ça me fait un truc, là, de revoir le... Oh là là, la péniche, l'avant et tout.
21: Ah, je savais pas où me couler une heure avant le speed dating.
13: Ah oui.
21: Si j'aurais pu sauter par l'hublot et rentrer à la nage à la maison, je crois que je l'aurais fait. J'avais le trouillomètre à zéro.
8: C'est vrai que c'est impressionnant, attends, ce moment-là. C'est un grand souvenir pour moi. Mais...
11: Voilà.
8: Les prétendantes.
11: Elles sont taquées.
0: Combien ils sont? 1, 2, 3, 4, 5, 7. 7 et 5.
19: Ah, ils sont bourrés. Oh là, attends, je reviens. Attends.
11: Non, tu viens.
0: Il veut déjà y aller direct. Oh, le coquin.
11: Il est chaud.
0: Wow.
11: Il allait écoper.
8: Faut qu'il soit recadré.
13: Ça va être un sacré filou, lui.
0: Et il est au 7e ciel, tu vois.
13: Voilà.
14: Et en même temps, il y a 8 femmes qui l'attendent.
0: Ah, mais une après l'autre.
14: Toi, t'aurais été pareil.
0: Mais une après l'autre.
11: Oh là.
0: Allez, ça y est, gaz, gaz.
11: Oh,
18: j'ai hâte. Il va être tout excité.
0: Accélère.
14: Et Daniel, la femme de Didier, elle est fan de toi?
13: Oui, je sais, il me l'a dit.
0: Ah, voilà. T'as vu avec qui je suis?
13: Bonjour, c'est Daniel. Comment ça va?
0: J'avais dit que tu la connaissais bien, elle.
22: Ah bah oui, Daniel,
13: je ne sais pas. Vous regardez mes vidéos?
22: Ah,
13: oh, c'est gentil.
22: Tu sais plus rire.
13: Ah, c'est gentil. Et là, vous êtes belle, hein?
14: Eh, mais vous avez un peu la même coupe, Gisèle et Daniel.
22: Ah.
13: Ouais. C'est pour ça qu'il me drague votre mari, là. Il me drague, Didier.
22: Ah, non,
13: ouais, j'ai foutu une tarte dans la gueule.
22: T'as eu raison.
13: Ah, non. Il est trop gentil. Et je comprends rien à ce qu'il dit.
22: Ah oui, mais faut lui dire pas doucement.
13: Ah, voilà. Eh, on regarde l'amour est dans le pré, là. Il y en a des biens, il y en a des beaux, il y en a des moches, enfin partout, quoi.
0: On est obligé de te quitter parce qu'on a un dernier truc à faire, hein, ce soir, là.
13: Et vous avez été très gentil de nous appeler.
22: Tu viens nous voir.
13: Très bienvenue. Ah, ouais, c'est trop gentil, merci.
14: Allez, bisous, Gisèle.
0: Allez, bisous à toi.
13: Je vous embrasse, bisous. Elle est jolie, sa femme.
14: Pas mal, Gisèle, hein.
0: Ah, elle est belle, oui.
13: Idée, elle a des...
0: C'est ma Gisèle, moi.
13: Elle a des beaux ongles, en plus.
0: Ah, oui, oui. Mais, attends, raccroche, parce que sinon, on ne verra pas la télé.
14: C'est pas raccroché?
0: Et non, ah, ça y est, c'est bon.
14: C'est éteint.
0: Aide-le, là.
14: Elle est magnifique.
17: Jeune fille en fleurs, tenez-vous prête.
11: C'est ce qu'on va retrouver, là.
8: Les deux frères, non?
17: Voici venir ceux qui, peut-être, vous feront voir la vie en rose.
21: Ah, les deux frères, t'as raison.
8: Les deux frères.
0: Ah, les deux frères.
13: Eh ben, les deux sont bien.
0: Ils sont comment?
18: Regarde comment ils sont beaux.
8: Waouh, ils sont beaux.
18: Ah ouais.
11: Ils sont mis en mode beau gosse.
18: Ah ouais, ils sont beaux gosses, regarde ça.
23: Comment ils s'appellent?
16: Florian et Vincent.
18: Florian et Vincent.
16: Étienne
18: et...
16: Ah,
18: Étienne,
16: oui.
18: Étienne et Florian, non?
16: Oui, oui, c'est ça.
11: Ah non. C'est n'importe quoi, non?
24: Comment ça va, les garçons?
20: Ça va, et toi?
8: Ça va, et toi?
24: Étienne?
13: Je préfère celui-là, moi.
14: Bah, c'est l'aîné, Daniel, donc...
0: Ah, c'est l'aîné, le premier?
13: Bah, l'aîné.
0: Ah, bah, en général, le premier, c'est l'aîné, oui.
24: Fabien?

0: C'était un flic.
1: Bon, allez voir ce qu'ils ont trouvé. Allez.
0: Oh, j'aime bien quand les prétendantes, ils arrivent.
2: À quelques pas de là, 8 femmes sont prêtes à mener la danse dans le cœur d'Étienne et certaines se mettent en jambes.
3: Bah, elles aussi, wow. Elles dansent.
4: Elles sont détentes.
3: Wow.
5: Allons, Bédou.
6: Éléonore, tu danses avec moi?
1: Si c'est balancé, il faut qu'il apprenne, hein.
0: C'est des parisiennes.
6: Pourquoi tu dis que c'est des parisiennes?
0: Bah, ça se voit, hein. Ils ont pas l'air d'être des paysannes, quoi.
1: Mais non, mais ils cherchent pas des bidons, non?
0: Ah, ils cherchent des parisiennes.
1: Mais non, ils cherchent des femmes normales. Que ce soit parisienne ou.
0: Ah, d'accord.
1: Ou de la campagne, c'est pas grave.
2: Anne, 36 ans, est comptable en Gironde.
7: Elle est belle, hein. Ce que j'allais dire, je la trouve très belle.
2: Sa cote fera-t-elle exploser les compteurs dans cet imprévisible marché des sentiments?
0: Je pense pas.
6: Pourquoi?
0: Je sais pas. Là, elle a une jupe trop courte, je trouve.
1: C'est une short qu'elle a.
6: Mais c'est pas plus court que ton short, hein?
1: On s'habille chez la meilleure personne dans les shorts.
6: Ah oui.
7: Bonjour Étienne, ça va?
8: Ça va et toi?
7: Ça va. En fait, on était en train de danser le rock.
8: Ah ouais, d'accord.
7: Et pendant qu'on dansait le rock avec Éléonore, et là, ils ont fait. Allez, Anne, c'est à toi, et je te rends. Bon, attendez, bougez pas de ce
8: coup.
4: Elle est speed, hein?
8: Oui.
0: Elle a pris la parole, là.
7: Et j'ai vu que t'aimais la motocross et tout ça, quoi.
8: J'aime bien des trucs comme ça.
7: Moi, ta mère, j'aime beaucoup la moto.
4: Il n'a même pas le temps de répondre, mais j'enchaîne.
1: Ça canarde, là.
0: Ah oui, elle est remontée, là. T'as mis des piles neuves.
4: Et... C'est bien d'avoir la patate, quand même, dans la vie.
1: Oui, mais trop, pas le laisser parler, rien. Là.
9: Ah bah, ou c'est le stress qui l'a fait dépoter, c'est possible aussi, hein.
7: Je laisse tranquille, j'arrête de parler, ils vont me...
1: Ouais.
7: Attends, là.
1: Et dis-moi, il n'y a même pas le temps de dire au revoir, hein.
0: Non, non.
6: J'avoue, j'ai rien écouté de ce qu'ils ont dit. Hein.
1: Ah oui.
10: Mais au fait, ils se font même pas de bise, rien.
4: Mais toi, t'as la bise trop facile aussi. Tu veux faire des bisous pour tout et pour rien.
1: Non, c'est important la bise parce que ça fait le premier contact.
4: L'odeur.
1: Il y a aussi l'odeur. Ce que la personne dégage.
4: Je vais y aller. Alors?
8: Je pense que c'est une personne qui est très facile à vivre. Elle a l'air super. Il y a beaucoup de points communs.
1: Ah. Oh.
8: Je sais pas, moi, elle me plaît bien.
1: Il est bien. Il a tellement de trucs qu'il tourne comme une bête folle, tu vois.
0: Ah.
1: Vraiment, dis pas chez toi. Il tourne comme une bête folle, tu sais.
0: Je comprends pas, moi, ce que tu dis.
1: Il va pas arrêter, là.
0: Il peut pas arrêter.
1: Non.
6: Je crois qu'on est sur un gros quiproquo, là.
1: Tu sais, comme disaient les c'est qui, c'était les nuls qui disaient. On est au courant, mais on dira qu'on le sait pas.
4: C'est un amour, ton frère. Hein. Autant toi, t'es une teigne, autant lui. Ça, c'était gratos. J'aurais tellement aimé.
6: Ouais.
4: Que moi, je débrief avec Karine de ton speed dating.
6: Ah bah ouais, t'aurais kiffé, hein.
4: Bah, au moment où t'as dansé, j'aurais été très gênée et je pense que je serais partie sûrement de la pièce. En disant, tu n'es pas mon père.
1: Ah, oula. Oula, c'est sensible. Oula, là.
11: Sophie, quand tu descends, là, mais voilà.
12: Quand
11: j'ai
12: descends,
11: voilà.
12: Un peu.
11: Ouais, c'est ça, ouais.
4: Et après, Isa, je pense que tu aurais vu, j'aurais fait, ah ouais.
1: Il y a quelque chose qui se passe.
6: Ok, les gars, il y a la deuxième prétendante qui arrive, là.
0: La deuxième. Off.
2: Quand Étienne se retrouve face à plus timide que lui, il sait trouver les ressources pour mettre à l'aise ses dames.
13: Ah, il sait le quoi dire. Merde.
8: Attends, sinon, il y a la boîte. C'est fait pour ça.
4: Ah, c'est génial, ça.
8: Ouais.
4: Ah, il est parti chercher la boîte à questions.
13: Ah, il y a la boîte à questions, c'est nouveau.
4: Ça, c'est nouveau, ça aussi.
13: Bah, pour éviter les blancs.
4: C'est génial, je trouve.
13: Ah, c'est super.
0: C'est question pour un champion.
8: Ah. Faites-vous mutuellement un compliment. Alors, t'es très jolie, t'es très beau yeux.
14: C'est gentil, merci. Fais-moi un compliment.
15: T'es jolie.
6: Il fait un compliment à Daniel.
1: Ouais, comme je dis. Elle est belle pour son âge.
0: Ah, c'est gentil.
1: Ah ouais.
6: Et à moi de t'en faire un, Didier.
1: Mais toi.
6: Toi, t'as une belle moustache.
9: T'as de beaux yeux, tu sais.
0: Et toi, t'as un beau petit nounours. À mon petit nounours.
9: Merci, mon petit nounours. Merci.
14: Je suis désolée, mais c'est terminé.
13: Oh, déjà.
14: Je suis désolée, mais ça ne matche pas.
13: Ça passe trop vite.
4: Ça dépend pour qui.
9: En vrai, elle a raison.
0: Oui, là, ça y est, ça passe vite.
9: Ah ouais.
6: Et lui, il a l'air content que ce soit terminé. Hein.
0: Non, je crois pas.
6: Mais si, regarde, même Karine Le Marchand, elle a dit.
0: Des fois, Karine Le Marchand, elle se trompe. Hein.
6: Ah ouais?
0: Ouais.
9: Demande-lui.
4: Attends. Et lui, il se régale, hein, son frère.
9: Ah ouais.
4: Regarde, tu vois, je laisse venir.
8: Très bonne surprise.
15: Ah ouais?
4: Hein? Quoi?
14: C'est-à-dire?
8: Ce qui m'a plu.

0: plus, c'est que je pense qu'elle a un peu le même tempérament que moi.
1: Ah mais justement, non, pas même tempérament.
2: Là c'est vraiment, elle n'est pas du tout sur la même longueur d'onde à mon avis.
3: Bon bah ok, Daniel a raison, moi je ferme ma gueule du coup. Mais Daniel, elle sait lire dans les regards.
2: Mais non.
4: Jardon.
5: Qui Étienne invitera-t-il à la ferme? Trop tôt pour le savoir, d'autant que quatre femmes doivent encore le rencontrer et elles n'ont toutes qu'un petit mot à la bouche.

0: Ya le di algo.
1: ¡Oh! ¡Es
2: qu'on va voir après. Oh, une fille, je pense, non?
3: On vient voir Jean-Louis.
4: Laissons le courant nous porter jusqu'à Jean-Louis. Notre impayable producteur de fraises et de courgettes du Lot-et-Garonne.
2: Ah bah oui, il a coupé vu personne.
5: Oh punaise. Faire les sous-titres, hein, parce que là, il va être énervé. Il va être énervé, là.
6: Ouais.
7: On cache un peu l'ombre.
8: Ah, moi, j'aime bien. Les petits bidous, les têtes d'oreiller. Par contre, lui, non.
2: Il ne plaît pas?
8: Oui, non, bah, il me plairait pas, lui.
2: On va aller voir mon petit Jean-Louis.
9: Avec
8: ça,
9: il va aller loin.
8: Elle est un petit peu âgée, hein, je crois.
2: Elle est léopard.
6: Tout en léopard. Elle est tout en léopard,
5: oui.
10: Et tu penses quoi de sa tenue?
5: Bah, j'aime bien son look. Elle est cool.
10: Honnêtement.
8: Je sais pas quel âge elle a, mais moi, je ne mettrai pas.
5: Moi, je mets beaucoup de léopard. Hein.
6: Tu mets quoi, toi, les slips léopard?
10: String. Slip léopard.
6: Eh, coucou!
7: Bonjour, ça va?
6: Bonjour, oui.
10: Oh là là là là.
2: Quand t'entends le coucou chanter?
8: Il va faire beau toute la journée.
6: Tiens, regarde ça, ça sera pour toi. Parfait.
7: Mais qu'est-ce qu'il y a là?
6: Ah ah, ton avis.
8: Bien, lui a amené des beaux cadeaux, hein.
7: Oh, allez, bon,
6: allez, on trinque.
7: Pour l'anniversaire.
8: On a épicole et...
6: Mais quoi, ouais.
5: Ah, c'est une bonne vivante, déjà. Ça, c'est bien.
6: Ouais. Elle a le regard un peu...
10: Coquin. Hein.
6: Ouais, coquin.
7: Bon. Avant, on va danser, là.
6: Je commence avec toi.
7: Oh là, déjà.
10: Allez,
8: Elle est dans le coup, là, hein. Elle est entreprenante, hein.
2: Ah, mais... c'est ce qu'il cherche, lui, hein.
8: Oh. Ah, bah, lui aussi, il cherche.
2: Oh. Et donc, oh.
7: Allez, garde, oui, oui, là.
6: Qu'est-ce que gaz?
11: Hey, hey, hey, il est temps de partir.
8: Oh.
6: C'est fini, Capri, c'est fini.
2: Oh.
5: On l'aurait allumé, hein, quand même.
2: Et dire, t'es la ville de mon premier amour.
7: Bon, un petit voilà. Coup,
11: non, non, non, non, non, non, non, ça suffit, là, maintenant, on s'en va.
2: Un petit coup, allez, au
5: revoir. Ah oui, il est vraiment ingérable, hein.
6: De ouf.
12: Ouais, la bouteille est entamée, il faut la finir, après, ça va s'éventer.
11: Il va falloir laisser la place aux autres, maintenant.
7: Oui, allez.
2: Ah, mais dès.
6: Hé, hey, Adisha.
7: Ouais,
6: Adisha,
7: oui.
6: Ouais. À bientôt.
5: Oh là là, regarde-le. Oh là là.
7: Regarde-le. Ouais.
3: Ah c'est, ben chaud, c'est un peu chaud quand même.
6: Premier speed dating.
2: Il va être sur son petit nuage.
10: J'ai l'impression que Daniel est jalouse un peu.
8: Oh non.
5: J'ai attrapé. Quel homme charmant, beau, attentionné. J'espère de tout cœur qu'il va me choisir.
2: Ah ben là, ça a matché d'office pour ma part, je pense. Là, j'en suis quasiment sûr, moi.
11: Qu'est-ce que tu as ressenti?
8: Ah, attention, là.
5: Rien. Je sais pas. Je sais pas.
7: Je suis bien bêté.
6: Moi, je pense qu'il a un trop-plein d'émotions. Il est tellement content de faire ses speed dating, d'avoir des femmes qui sont là pour lui et tout. Ça le surstimule. Et du coup, là, il est perdu complètement.
5: Mais en fait, c'est ça. Une fois que tu sors de ce truc-là, je pense que tu fais un blackout. Tu sais pas mettre des mots sur tes émotions, tu vois. Mais ses yeux, ils ont pas menti quand même.
6: Il avait l'air...
12: Ouais, mais regarde, quand elle a touché le visage, il a reculé. Alors peut-être qu'il...
5: Ah, elle est trop tactile. J'ai pas...
12: Ouais,
5: là, tu vois.
12: Ouais,
6: moi, j'ai pas vu ça.
12: Ouais.
5: T'analyses bien, papa.
8: Ouais. Et on voit qu'il a l'expérience. Et du speed dating.
7: Elle est sympa, elle est bien cette fille, hein. Non?
12: Sympa.
6: Ah bah oui.
5: Elle est sympa.
10: Elle est sympa, c'est jamais bon signe.
8: Non.
10: Être sympa. Quand quelqu'un te dit t'es sympa.
8: Non.
2: Tu vois, je ne sais pas qu'il en gardera une nuit.
8: Ah?
2: Il en gardera pas celle-là.
10: Et quoi?
2: Elle va pas rester longtemps.
10: Mais elle est bien plus âgée, non?
8: Oui.
2: Oh bah, lui est pas jeune. Oh.
4: Nadine a peut-être les joues en feu, mais ses rivales sont-elles aussi bien décidées à faire monter la température?
6: Oh, c'était trop court. Nous, on était partis, nous.
5: Alors.
4: Retrouvons Étienne qui, contre toute attente, se révèle lors de ses speed dating.
5: Étienne.
2: Ah, Étienne.

0: sait qu'il est normand, lui.
1: Ah oui, il est doux.
0: Ah, ils nous l'ont pas dit.
2: Il est très doux. Oh, que des doux.
0: Il est de Saint-Lô.
1: Oh, bah, justement, je vais aller en Bretagne avec ces années, tiens. Bah, c'est à côté de Pamart.
0: Mais c'est en Normandie?
1: Ouais. Bah oui, la Bretagne, c'est normand.
0: La Bretagne, c'est la Normandie?
1: Bah oui.
2: D'accord. Ah bon? Alors?
3: Et non, Saint-Michel, c'est breton ou normand?
1: Ah, c'est normand.
2: Ah, c'est normand, oui.
1: Attention, vous allez fâcher. Hein.
2: J'ai aidé, moi, Michel, il est bon là.
4: En sera-t-il de même avec la prochaine invitée?
5: Alors?
6: Cindy B.
7: Ah, il y a deux Cindy.
5: C'est la Cindy Dubourg.
8: Mais c'est quoi cette histoire?
7: C'est une expression.
9: Quand on dit la nana d'un paysan, on dit c'est la Cindy.
8: Ah ouais, vous dites ça? Donc moi, tu m'appelles la Cindy?
9: Ouais.
10: Allez!
11: Allez, Cindy! Allez!
8: Ouh là là, elle a l'air timide, elle.
7: Elle est jolie?
12: Oui, elle a l'air d'être douce.
1: Elle est pas mal.
2: Elle est belle, Anna. Il y a une belle femme, oui.
13: Bonjour, Étienne. Ça va?
2: Ça va, et toi?
13: Oui, très bien.
7: Elle est toute petite?
13: Un peu.
2: T'as un peu stressée, là?
13: Un petit peu.
12: Ah oui, attention.
2: Ouais, détends-toi.
13: Mais ça va mieux là, ça y est.
2: On est tous les deux, donc no stress.
7: On est tous les deux, il y a 9 caméras, on est tous les deux. Et moi, c'était marrant parce qu'à chaque fois que je racontais une bêtise ou quelque chose, j'entendais les caméras qui rigolaient.
12: C'était enregistré.
7: Ah, je dis, ça y est, c'est pris dans la boîte.
13: Je suis contente d'être là. Ah, elle a la voix qui sort pas.
8: Oula.
13: J'ai regardé les portraits 50 fois. Là, je suis heureuse d'être là quand même. Très stressée, mais rassurée maintenant que je suis là.
2: Oh là là.
8: Elle sait pas regarder.
7: Quand t'as peur, eh ben tu fuis du regard.
12: Ouais, et puis parce que tu ressens quelque chose aussi. Hein. Elle est bloquée. Ils sont bloqués tous les deux.
1: Elle a un beau sourire.
5: Elle fait un burn-out.
8: J'ai aucun rapport. Tu vois, ça, c'est pas le bon
5: mot. Si, un burn-out sentimental.
13: Arrête-moi.
1: Ah, t'es pas à l'aise, hein?
13: C'est pas toi! Ça n'est pas toi du tout!
1: C'est moi! Regarde-moi!
13: Oui!
1: T'inquiète pas! J'entends rien!
8: Il est chaud, il la rassure!
14: Ouais, il la rassure et tout!
8: Oh.
14: Il est mignon!
5: C'est mignon! Lui, il lui plaît bien!
7: Prends-lui la main, ça va l'aider!
1: Moi, il y a juste un truc qui me fait peur, je te le dis tout de suite! C'est que t'es un enfant!
13: Ouais!
8: Ah!
1: Alors, je conçois que toi, tu serais prêt à déménager, mais c'est par rapport à ton gamin. Tu veux le séparer de son père, c'est pas le but de...
13: Non, il n'y a pas. Non,
1: tu
13: non.
1: Comprends?
13: J'en ai la garde complète depuis toujours.
7: Ça l'embête un peu qu'il y ait un enfant. Ça peut se comprendre aussi, hein, mais... Et au moins, elle est posée.
12: Elle a un vécu, tu veux
7: voilà.
12: dire.
7: Voilà, hein? Elle a une histoire.
8: Puis elle doit avoir un parcours de vie pas simple. Elle n'a pas eu de compagnon pour s'occuper de son enfant, enfin... C'est courageux, hein. Nous, à deux, on y arrive déjà pas trop bien, alors tout seul, de pas être rigolo.
0: Toi, Daniel, un mec avec un enfant, tu le prends ou pas?
1: Non.
0: Ah bon?
1: Ah non, parce que ça, une belle-mère, c'est pas terrible.
2: Non, mais il devrait prendre un petit.
1: Hein?
2: Il devrait prendre un petit.
0: De quoi?
2: Il devrait prendre un petit.
1: Je comprends pas, moi, ce que tu dis.
5: Qu'est-ce que tu recherches en un compagnon?
1: La fidélité.
13: Ben, qu'on soit...
8: Alors, mais là, il y a quelque chose, hein.
5: Là, c'est intense.
8: Oh, quand elle le regarde, ça me donne la chair de poule. Oh, ça y est.
5: Là.
8: Oh là
5: ils n'arrêtent pas là.
7: Là, ce coup-là, elle regarde droit dans les yeux, ça fusionne.
12: Si, je crois que.
7: Ah mais c'est un volcan.
12: Elle va être choisie.
7: C'est un volcan en éruption là, ça fusionne.
1: C'est amoureux là.
7: C'est un truc de fou.
8: Oh là là. On est en train de le perdre celui-là. Je pense que c'est un des plus beaux qu'on ait vu jusqu'ici. Tu sens qu'il se passe quelque chose?
7: Il va se mettre à pleurer son frère.
0: Elle a les yeux humides aussi, non?
1: Ouais, j'ai mal aux yeux.
0: Ah. Tu crois pas au coup de feu, Daniel? Quand on s'est vu la première fois il y a 14 ans, tu t'es pas dit...
2: Non, il y a pas de joie.
1: Tous les deux?
0: Moi, j'ai un coup de feu pour toi à 14 ans.
1: Mais il faut pas le dire, le jour, moi aussi.
0: Ouais, désolé. En fait, on est ensemble avec Daniel, on le dit à personne.
2: Non, mais il m'a compris. Hein. Si c'était comme ça que j'avais pas compris.
1: T'es un petit, toi?
13: Alors, oui, mais pas trop, quoi.
8: Tu vois, une Noémie.
0: T'es tactile, toi?
1: Non.
2: Non, t'es pas tactile, là?
1: J'ai pas le mari qui est allé.
2: Mais c'est tout.
8: Vous êtes tactile, vous, ou pas?
6: La rue, pas trop.
10: Pas trop ?
6: Non, on n'est pas trop.
10: Pourtant, lui, il est hyper sexy.
6: Ouais, ouais. Ah oui, avec vous, oui.
10: Oui, il veut trop des câlins.
14: C'est parce que je ne vois pas assez souvent.
10: Oui, c'est pour ça.
6: Ah, ouais, moi, Annecy, moi, tous
10: les
6: jours. Donc,
10: oui, c'est bon. C'est bon.
6: Elle, c'est fait. J'ai plus besoin de faire des efforts. Ouais, c'est bon.
10: Allez.
7: Ça y est, on fait la bise quand même.
12: Le bisou.
14: Avec la belle musique, romantique.
13: C'est impressionnant de ne pas pouvoir gérer ça.
5: Je stresse.
13: C'est...
10: Ah, il s'en va avec ?
13: Ouais.
10: Mais non, bon, bah, salut.
12: Attends.
5: Ah bah ouais, on approche des 3 étoiles. Hein.
10: Ah.
7: Oh, 3 étoiles.
5: Elle est très belle. Non, mais ouais, ça... Je le sens bien.
7: Voilà.
12: Là, tu vois ?
5: Je le sens bien. Elle est très belle. Franchement, elle est très très belle.
10: Il s'en remet pas.
12: Non. Elle est belle.
5: Par contre, Fabien, Cindy, la boîte approchée de ton âge, c'est pas pour toi.
12: Il va pas y aller, c'est l'occasion.
10: Ça, faut faire attention.
7: Hey, il touche pas, chasse gardée.
0: On la valide tous, elle, ou pas ?
2: Ah, allez, ouais. On va la valider, mais...
12: Ouais, je valide.
10: Moi, elle me plaît beaucoup, ouais. Cindy. Tu l'aimes bien, Cindy ?
0: T'as joué un coup de foot, toi, Daniel ?
12: Ah, oh, ouais.
2: Pour ton mari, au début ?
12: Non, pour mon amant.
2: Ah, bon.
12: Il pouvait pas quitter sa femme, elle avait 3 gosses.
2: Ah, oui, d'accord, oui. Bon.
12: J'étais très, très amoureuse de lui.
2: De qui, de ton mari ou de la mari ?
12: De mon mari.
2: Ah.
12: Mais lui, il n'était pas très amoureux. Pourtant, j'étais très belle. Hein. Je lui donnais son Ricard dans son bain.
2: Ah, ouais, oh, là,
12: Je le
2: noyer ou quoi ?
12: Je vais le frotter. Je le frottais et tout, dans son dos. Mais lui, jamais il a fait ça.
0: Et toi, ta femme aujourd'hui, là ?
12: Oui.
0: T'as eu un coup de foot pour elle ?
2: Oui, on s'est parlé pendant que j'ai pas au téléphone. Et puis, il y a un dé, il dit je viens. Elle est venue, elle est jamais repartie.
0: Tu l'as rencontré comment ?
2: On s'est rencontré dans le marché.
0: Au marché ?
2: Oui.
0: Okay.
2: Black,
12: qu'est-ce que tu fais ? T'as pas le droit d'aller par là-bas. Hein, t'as de la chance. T'as intérêt d'être sage. Regarde la télé.
4: On retrouve à présent Jean-Louis.
14: Ouais, attention là.
10: Oh, il est chaud.
0: C'est encore lui.
2: Ah, mais non, c'est lui encore. Ah, voilà.
4: Parmi ses prochaines invitées, il en est une qui est particulièrement attendue.
10: Oh.
14: Ah bon ?
4: Elle pourrait bien relancer la collection de notre serial lover.
10: Ah oui, voilà, ce que j'allais dire, il n'y a eu que des Cathy.
7: Ah, rappelle dans le portrait, il y a déjà eu 2 Cathy.
14: 3.
0: Et comme toi avec les Didier, hein.
12: Ouais.
0: Didier ton mari, Didier qui est là.
2: Il m'a plus que le droit de dire.
12: Ah, je ne connais pas.
2: Mais ça va arriver.
10: Vous avez combien d'Isabelle ? Je suis la seule ?
14: Oui.
10: Oh, wow.
14: Je pense.
10: Il n'y en a qu'une d'Isa quand même.
6: Oui, celle-ci, mais...
14: Ah oui, elle est unique.
10: Et Isa, le cheval aussi.
6: Oui, le cheval, ouais.
4: Avec Jean-Louis, l'arrivée d'une potentielle Cathy 4 ne relève plus du hasard, mais presque du destin.
12: Cathy 4, incroyable.
0: Oui, fait exprès.
7: On dit jamais 203, on dit jamais 304.
15: Oui, tu te consommes tout.
6: Où ça te convient ?
15: Là ?
6: Ouais, allez.
14: Non, mais ils sont bien, ils peuvent choisir l'endroit qu'ils veulent et tout.
6: C'est vachement bien.
10: Ça, c'est mieux, chouette. Hein. On se serait mis où, tu penses ?
14: Sur un canapé.
6: Ouais, exactement.
10: Ah, ça aurait été trop, ça aurait été
14: là,
10: trop.
14: Mais non, il y avait la table.
6: Et en plus, non, elle était hyper large. Moi, j'étais trop petite. Non.
14: On pouvait se toucher les mains.
10: Ouais, mais c'est suffisant pour un premier date.
6: Bah non, on l'a pas fait.
10: Donc. Non, mais toujours plus, vous deux.
15: Moi, je suis pas trop bonne sur...
6: Sur l'improvisation.
15: Les premiers poèmes, les premiers trucs.
7: J'ai rien compris.
12: On comprend mal ce qu'il dit. Hein. Il parle, oui.
10: Mais mettez la traduction.
14: Oh là là, oui.
10: Ouais, même principe que Didier, finalement.
0: Il articule pas énormément, l'agriculteur, là.
2: Mais voilà.
6: Je vis beaucoup à travers le rugby.
15: Oui.
6: C'est une de mes...
15: C'est sûr, c'est...
6: Passion.
15: Il y a Bertrand Village, il y avait Philippe Sala.
6: C'est que des gens qu'on connaît pas.
7: Bah si, c'est un joueur de rugby.
6: Alors je voulais t'amener un ballon de rugby.
10: Je voulais, mais j'ai pas fait.
16: J'ai pas fait.
10: Ouais. Pas trouvé.
6: Je t'aurais bien fait une voiture, mais j'ai pas eu la place.
10: Suivante.
17: Les voir se regarder. On ressent l'évidence.
14: Allez, parle pas.
10: Ouais, c'est très sien.
17: Faut les voir se parler.
12: Bouche bée.
7: Merde.
12: Avec des. Il parle pas.
7: Oh, cornichon. Je peux pas réussir à parler.
16: Suivante.
18: Moi, je suis de la Costa Blanca, du côté d'Alicante.
16: Ah, hablo espagnol.
2: Espagnol,
12: oh, espagnol, attention. Hein. Oh là là. Mais elle doit avoir du caractère, hein. Attention.
2: Ah oui, oui, c'est une espagnole, oui, c'est vrai.
12: Ah, c'est une catalane. Hein.
7: De l'Alicante. Je connais la licorne, mais pas là.

0: Il y a l'île à côté, il y a une île, Caraïbes.
1: Oh non.
2: Il est parti où, lui?
3: Caraïbes. Non, pas les Caraïbes, je pense pas.
4: Moi, je connais pas trop Porambo, moi.
5: Ben, il y a la Corse.
1: Moi, la géographie, j'avais deux, hein.
5: Ah oui, mais lui, ça fait quatre, hein.
1: Ah oui, oui, oui, oui.
6: Caraïbes, c'est en Espagne, non?
5: Eh non, pas trop, non.
7: Ouais, mais je connais pas trop Porambo, moi.
8: Il cherche, à mon avis, l'île des Canaries.
9: Les Canaries?
10: Oui. Ah, peut-être les Canaries, merci.
11: Ah, bah oui, les Canaries.
12: Mais les Canaries, c'est au large de l'Afrique. Alors, j'ai pas suivi le truc, alors.
13: Les Canaries, c'est à côté du Maroc, hein, c'est pas à côté d'Alicante.
8: Oui, mais comme, et comme déjà, il arrive pas à dire Adrélanie, il dit Grenadine, alors là, il parle de Caraïbes, alors que c'est Canaries, donc...
13: Ah oui, d'accord.
8: Je commence à peut-être comprendre le Jean-Louis.
7: Alors, on repassera un peu de cartes, nous, parce qu'on est pas très bons. Hein.
5: Bah, on n'a pas encore eu le temps de voyager.
7: Mais jusqu'à là, quand on part voyager, on prend l'auto, on prend pas le bateau.
5: Oui, on reste en France, nous. You wake
14: me. Il reste égal au portrait, quoi. Jovial, dynamique, souriant.
6: Elle, non.
3: Un homme humain.
6: Elle, non.
14: Je me suis sentie vivre.
6: Ouais. Elle, non.
7: Non, non, non, non.
15: J'espère vraiment que...
6: Oui, elle, oui.
15: Que Jean-Louis me retiendra et m'invitera à la ferme.
13: Ben, Mounio aussi.
7: Oui. Ça fait un peu comme les équipes. Quand tu les écoutes, ils vont tous gagner. Mais non, à l'arrivée, il n'y en a qu'un qui va y arriver.
5: Il n'y en a qu'un qui va gagner. Oui.
7: Mais pourtant, tout le monde y croit, ça qui est beau.
5: Mais faut y croire.
16: Tu peux pas en prendre plus que deux.
7: Ah non, pas mieux de non.
6: Bah non.
7: Tu commences à choisir 10.
5: Ouais, c'est un plus.
6: Tu vois pas 10 femmes dans ta baraque, toi, il s'échappe le.
7: Ah oui, mais non, mais ici, il peut pas, ici.
6: Ah bah non.
7: Il en met une dans chaque coin. Peut-être qu'il arrivera à faire quelque chose.
6: Oh non. Et moi, je vais aller pisser un coup. Je vais faire une pause pipe.
5: Vas-y, va se faire une pause pipe.
7: Vas-y, vas-y, va.
6: Oh.
5: Et toi, Valentin, tu en es où dans tes amours?
7: Oh là, c'est comme un lac, c'est plomb.
5: Il n'y a pas de vague.
7: Non, il n'y a pas de vague, il n'y a pas de creux. Il n'y a pas de tempête non plus, c'est l'avantage, mais je ne vais pas chercher spécialement non plus. Et là, alors, du coup, en ce moment, t'es comment?
5: Les amours, c'est compliqué.
7: Ah oui.
5: Ben, avec Françoise, il y avait deux, trois points qui me convenaient pas. J'ai préféré arrêter, voilà, oui.
7: Ça fait... D'accord.
5: Puis c'est comme ça, là, c'est la vie, hein. C'est ce que je me dis.
7: Et comme on dit chez nous, t'en perds une, t'as dans une poubelle, là, 10 qui ressortent, normalement. Ah. Mais ça marche pas à la maison, mais... Non, as-tu retrouvé ou pas?
5: Non, c'est faut laisser le temps au temps.
7: Ah bah tout à fait, oui.
5: Prendre son temps.
7: Ouais, comme on dit par chez nous, chaque bocal a son couvercle, mais...
5: Tout le monde a son...
7: C'est comme les tupperwares, des coups, tu cherches deux heures le couvercle pour laisser le bon bocal. Hein. Tu crois toujours à l'amour, quand même.
5: Je crois toujours à l'amour, voilà.
7: Oh bah, ça, c'est super.
1: Est-ce que t'as déjà essayé de respirer par le nez en dire la langue?
2: Ouais.
1: Essaye.
2: Non.
1: C'est pas possible de respirer par le nez en dire la langue.
6: C'est pas possible de quoi?
1: De respirer par le nez en dire la langue. Vas-y, essaye de le faire.
2: Non, vas-y, c'est toi.
1: Non, mais essaye de le faire, vas-y.
6: Bah, je respire, bah.
1: Vas-y, fais voir. Eh bien, tu sais à quoi ça ressemble, ça?
2: Non.
1: Un chic.
2: C'est tout?
1: C'est tout?
2: Ok.
1: C'est tout, c'est tout.
2: Bon, bah.
6: J'avais rien compris.
3: Bon, lundi, est-ce qu'on va voir?
2: Tu tournes sur le sud.
17: Retour sur la terre ferme du côté de la Haute-Garonne, où Manon...
2: Ah, Manon.
5: Manon, oui.
13: Ah, Manon.
7: La jolie Manon.
17: Fougueuse éleveuse de chevaux de 25 ans, cherche un cavalier pour la vie.
7: Regarde ça, ce galop, là.
5: Les cheveux dans le vent, regarde.
1: Toi qui t'es perdu les cheveux, c'est pour toi.
6: En plus, elle a une piscine.
17: Mais derrière ce sourire, il y a un combat. Celui contre la mucoviscidose.
7: Ah oui, ça...
6: Oh là là.
5: T'es bien triste quand t'es atteint de ça. Oui. T'es sûrement une sacrée femme quand même.
7: Il faut qu'elle soit battante, de toute façon, il n'y a pas de miracle.
6: C'est très grave, là,
7: c'est grave.
6: Pourtant, c'est de beauté, putain de merde.
7: Ça se soigne, oui, mais bon. Mais...
13: J'espère vraiment de tout cœur avoir quelqu'un en face qui me fait vibrer, quoi. Et que je sente le feu qui monte en moi, quoi.
7: Oh là là là.
13: El calor. Elle a l'air d'avoir du caractère.
11: Ouais, j'aime bien.
17: Aujourd'hui, Manon espère donc une rencontre sans faux pas.
13: Ah, enfin, c'est speed dating.
17: Et parmi ces 6 hommes venus la rencontrer...
13: Mais moi, je trouve qu'elle a des beaux prétendants. Hein.
5: Daniel, c'est qui ton préféré, là?
6: Celui-là. Le mec
1: en bleu, là.
6: À la veste marron et en bleu, j'adore.
1: Alors, le type à la casquette, déjà, tu peux le virer, lui.
5: Pourquoi?
1: Oh non, non, ça, c'est pas le type pour elle, non.
5: Et les casquettes, t'aimes pas, Daniel?
6: Oh non...
11: Bon, alors?
13: Le choix va être compliqué, enfin, j'ai que des belles lettres. Après, du coup, là, ça va vraiment se baser sur le coup de cœur. Les premières secondes, quand je le vois...
11: Alors, ne confonds pas attirance et compatibilité.
13: Oui.
1: Voilà.
13: Oui. Oh, c'est vrai, ça doit être dur.
7: Par exemple, s'il y a une qui, physiquement, elle te plaît, mais... elle est végane.
5: Ah bah non,
7: là,
5: ça...
7: Du coup, bah, ça, c'est la comptabilité, du coup, là.
5: Ah bah non,
7: pour la comptabilité, là... La comptabilité.
5: La culpabilité.
7: Compatibilité.
5: Ouais, compatibilité.
8: Voilà,
5: oui.
8: C'est ça.
11: Bon, mais tu vas envoyer des signaux quand même que je vais pouvoir regarder.
13: Ouais, bah alors si je, je commence à me toucher les cheveux, tout ça. Si
11: c'est que quelqu'un te plaît.
13: Voilà, ouais.
4: Mais c'est vrai que souvent on dit que ça, c'est un truc de séduction.
9: Tu l'avais fait?
4: Je sais pas.
11: Non, elle s'est pas touché les cheveux, moi je m'en souviens comme si c'était hier. Elle s'est pas touché les cheveux, elle était comme ça.
13: Moi je roule des yeux.
11: Cool.
9: Et. Ça ressemble.
11: Oh, bah oui, ça ressemble, mais c'est pas. Pas qu'il y ait peut-être pas.
4: Je sens un truc. Il y a les yeux qui roulent.
11: Mais après, tu te frottes pas la tête ou le ventre? Non, tu te frottes un truc. Non, oui, je crois que tu fais. Non, mais je te jure, je crois que tu.
9: Oui, t'as raison.
4: Ça y est.
11: Pourquoi je fais ça?
9: Ouais.
11: J'ai plus. Allez,
8: John. C'est parce que j'aurais envie que la personne me.
4: Te touche les cheveux.
8: Ouais, ou ouais. Les cheveux, ou le ventre, ou quelque chose de mon corps. Quoi.
11: Gênant.
8: Comment? Non, non.
9: Sébastien, c'est à vous.
18: Sébastien.
9: Allez,
18: Sébastien.
6: C'est lui, j'aime bien.
8: Oui.
9: Ah, mais c'est votre chouchou qui passe en premier. Ouais.
17: Il faut dire que ce chargé d'affaires en banque, venu des Ardennes, a déjà fait fortune grâce à son billet doux.
19: Manon, j'ai eu cette envie de prendre mon stylo et de t'écrire ces quelques lignes qui peut au fond faire basculer
13: ma vie et la tienne par la même occasion.
6: Elle est magnifique.
9: C'est romantique.
11: C'est touchant.
7: Non mais tu peux écrire ce que tu veux sur une lettre.
5: Ah bah oui.
7: Tu peux être une Ferrari sur la lettre et puis à la fin c'est une deux chevaux et une crevée. Hein.
13: Il manquerait plus qu'il sente bon et là ça y est, là...
9: Là, fond dans ses bras.
17: Alors, flottera-t-il un parfum de coup de foudre sur cette rencontre?
5: Le voilà le banquier.
11: Et il est beau gosse, hein?
4: Ouais.
9: Là, il est beau gosse, ouais.
6: Et puis, il doit sentir bon. Hein.
20: Bonjour.
13: Salut. Enchanté.
20: Enchanté, Sébastien. Manon.
13: Ça tu va? Tu sens beau.
6: Ah.
11: Oh.
9: Ah, dit carrément.
11: Et de 1.
17: Pour la suite de ce tête-à-tête qui sent très bon, rendez-vous la semaine prochaine.
11: Ah, oh, c'est fini.
13: Ah non.
11: Oh non.
7: Merde, oh merde, vous êtes en meilleur baptisme.
20: Quel salaud.
17: Attends, pour Étienne, notre charmant éleveur normand, les speed dating vont aussi se révéler un casse-tête chinois.
11: Ah, j'ai hâte de voir la suite pour lui aussi.
9: Oh. Ouais.
21: Même si c'est pas moi, t'inquiète pas, tu vas trouver. Je suis sûr, une fille super. Tu vas bien.
11: Je sais pas si ça se dit, ça.
17: Jean-Louis aura du mal à choisir et surtout à s'en souvenir.
9: Prénom, les prénoms.
11: Tu vas pas te souvenir de leur prénom?
9: La honte.
11: La honte. Mais enfin,
9: si.
11: Tu vas écrire sur ta main.
9: Oui.
11: Non mais viens, je vais écrire sur ta main, viens.
9: Ça c'est moi.
11: C'est
9: ça.
11: Ton double.
17: Et à l'heure des choix, Manon va chavirer.
9: Oh là là, oh, wow. Carrément aux larmes.
7: Mais non. Faire qu'elle met du waterproof, sinon ça va couler.
6: Elle a trouvé quelqu'un qui lui plaît, je crois.
11: Et là, on va pas savoir tout de suite, là?
4: Ben non.
17: Pour toutes ces émotions et bien plus encore, rendez-vous lundi prochain sur M6.
7: Oh non, c'est déjà fini!
11: Là, l'épisode, il est trop court.
9: Oh, bah,
11: là, on a quasiment rien vu.
9: Oh, là,
11: ça va pas du tout.
7: Tout le monde est retourné dans l'eau. Bah, ça va être un merdier sans nom, comme on dit chez nous.
6: Alors, j'ai hâte de voir les épisodes de la semaine prochaine.
7: Ah ouais, viens, allez.
6: Ah.
7: On se voit tous les deux, on peut dire, on verra.
6: Y a pas de problème, on viendra chez toi.
7: Ah, si tu veux, tu connais la chanson de Bani? Tu serais bienvenu chez moi.
9: Bah,
7: bienvenu chez moi.
11: Bon, allez.
9: Parti.
7: Allez, on va changer la couche.
11: Regarde mon pied, Valentin.
5: Ah là là. Quelle vie.
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0: Parfait. Alors vous êtes tous complices avec elle?
1: Je suis désolé, mais on n'y peut rien. Car une fois qu'elle a une idée en tête, personne ne peut lui en dissuader. Alors on ne peut qu'accepter.
2: Du coup, c'est donc parti pour ce soir ?

0: Vous, monsieur, vous passez par là-bas. Nous, on va de ce côté. Dépêchons-nous.
1: Oui. On sort de notre propre maison comme des voleurs. Imagine ce qu'elle va encore nous faire faire.
2: Eh mais, tu fais tellement de bruit. Quelqu'un... Mais elle parle tellement
0: Arrête.
2: Fort.
0: T'as fini?
2: Allez, dépêche-toi.

0: Oncle Singh.
1: Vishwanath, ça va? Aucun d'entre vous n'est blessé?
2: Hein? Non.
1: Écoutez, il n'y a plus rien à craindre, tout va bien. Le prince d'Evrage m'a demandé de m'occuper de tout. Personne n'était au courant que cette voiture était là pour vous récupérer. Ta famille n'est pas en danger, t'inquiète.
3: Mais où est le prince d'Evrage, mon oncle?
1: Il ne peut pas être impliqué dans ce problème. Le prince d'Evrage est un homme riche et très célèbre. Il faut éviter que les médias découvrent tout, sinon ça ruinera sa réputation. Mais je me demande quand même qui en veut à sa vie.
0: Oncle Singh, vous et moi savons très bien que c'est cette fille qui est derrière tout ça. Mais pourquoi on n'avertit pas la police?
1: Le prince d'Evrage m'a demandé de rien dire à la police. Il a dit qu'il s'en occupera lui-même.
0: Mais où est-il? Dites-moi, oncle Singh, où est le prince d'Evrage? Monsieur d'Evrage! Monsieur d'Evrage! Monsieur d'Evrage! Monsieur! Monsieur! Monsieur! Monsieur! Monsieur d'Evrage!

0: C'est donc ainsi que vous réglez vos problèmes, monsieur. Et notre plan dans tout ça? Nous sommes censés aller à Ambikapur. On se marie toujours là-bas, n'est-ce pas? Et c'est bien vous qui m'avez dit que j'étais tout pour vous. Mais pourquoi vous m'abandonnez maintenant?
1: C'est parce que j'ai eu tort. Oui, je me suis trompé. Je croyais que je pourrais résoudre ce problème. J'aurais dû m'en occuper avant, mais je n'ai pas pu, alors.
0: Alors quoi? Qu'est-ce que vous pensez, vous, les riches? Vous pensez que nous, les pauvres, on ne ressent rien? Vous croyez que je ne peux rien ressentir? Que vous pouvez jouer avec moi? C'est incroyable. Quand on aime quelqu'un, on fait tout pour être avec lui. Je ne pensais pas que vous seriez comme ça, monsieur. S'il vous plaît, dites-moi que nous allons toujours nous marier. Nous allons nous marier, n'est-ce pas?
1: Non, Tisha. Non, nous n'allons plus nous marier.
0: Hier, vous m'avez dit que on ne change pas une telle décision juste comme ça. En fait, la vérité, c'est que vous ne m'aimez plus.
1: Ne dis pas ça, Krisha. Tu représentes toujours le monde pour moi. Je t'aime toujours.
0: Alors, quel est le problème?
1: Krisha, je suis prêt à me faire du mal en me séparant de toi. Je ne mettrai pas ta vie en danger à cause de moi. Je suis désolé.
0: Monsieur Devraj, pourquoi vous ne comprenez pas? Souvenez-vous que le prêtre a dit que votre vie...
1: Elle est en danger. Mais ça m'est égal. Oublie juste tout.
0: Monsieur Devraj! Monsieur Devraj! Monsieur Devraj!

0: Vous êtes revenu. Pourquoi ?
1: Je l'ignore. J'ai seulement ressenti un sentiment étrange. Mon cœur m'a dit que je devais revenir au plus vite.
0: C'est bien que vous l'ayez écouté. Vous m'avez sauvé la vie.
1: Je pense qu'on a l'habitude de se secourir entre nous.
0: Vous avez ressenti quelque chose. Et votre cœur, il vous a dit de revenir. Vous ne pensez pas que ça serait un signe ?
1: Lequel ?
0: Eh bien, ça doit sûrement être un signe que nos vies sont liées. On ne doit pas faire marche arrière. On ne devrait pas se séparer.
1: Mais de quoi est-ce que tu parles ?
0: Croyez-moi, je veux dire que... Que ?
1: Dis-moi, Krisha, pourquoi tu me dis ça ?
0: C'est votre avenir. Notre prêtre a bien affirmé que, au cours du prochain mois, vous ferez face à beaucoup de problèmes.
1: Et malgré tout cela, tu veux toujours rester avec moi ?
0: Oui. Écoutez, pour le meilleur et pour le pire, et quoi qu'il arrive, vous ne serez jamais seul. Je serai toujours là.
1: Mais tu es encore trop jeune, Krisha. Tu ne comprends pas encore comment les choses fonctionnent. Tu dis tout ça parce que tu es amoureuse. Mais demain, lorsque tu arriveras à Ambigapur, tu vas sûrement te rendre compte que tu n'aurais pas dû t'empresser à faire ça. Et tu pourrais même changer d'avis.
0: Je ne vais pas changer d'avis, je vous jure.
1: Pourquoi tu refuses de comprendre ? Dis-moi, qui voudrait vivre avec un homme dont la vie est en danger, dont l'avenir est sans espoir ?
0: Pourquoi vous dites ça ? Qui est-ce qui peut savoir ce que l'avenir nous réserve ? Vous parlez vraiment comme si vous ne pouviez pas vous occuper d'elle, comme si vous ne pouviez pas l'envoyer en prison.
1: Bien sûr que je peux. Mes hommes sont déjà sur le coup, je t'assure. Il se peut qu'ils réussissent à l'arrêter. Mais il est aussi possible que mes ennemis réussissent et je ne pourrai rien faire. Ils pourraient tuer...

0: Écoute, Grisha. Tout est de ma faute. J'ai été égoïste, je ne pensais qu'à moi. J'ai demandé ta main sans y réfléchir. Donc maintenant, je vais penser à ta sécurité. Oublie tout.
1: Monsieur Devrage. Je pourrais vous attendre toute ma vie s'il le faut vraiment. Et puis, sachant que vous êtes en danger, je ne pourrai jamais rester tranquille. Car vous êtes vraiment tout pour moi, j'ai besoin de vous. Et alors, je voudrais tellement être votre bouclier. Écoutez, je vous aime beaucoup. Laissez-moi rester à vos côtés. Surtout pendant cette période aussi difficile. N'annulons pas le mariage. Épousez-moi tout de suite.

0: Monsieur, j'ai consulté les horoscopes de nos deux jeunes mariés. Il n'y a aucun problème, tout va bien, on peut procéder à leur mariage.
1: Oui, c'est une excellente nouvelle. Mais demain matin, n'est-ce pas quand même trop tôt ?
0: Écoutez, selon l'horoscope du prince d'Evraj, à partir du premier jour du mois prochain, sa vie sera remplie de plusieurs problèmes. Je vous l'ai déjà dit,
1: oui,
0: non ?
1: Oui, je me souviens très bien. Mais il y a une chose. S'il se marie aussi subitement, comment la famille du prince pourrait venir jusqu'ici ? C'est important qu'ils assistent à ça aussi. Comment vont-ils se marier sans...
0: Écoutez, monsieur. Si ce jeune couple s'aime vraiment, alors ils doivent se marier au plus vite. Autrement, oubliez cette alliance. Mais sachez que sans la jeune Krisha, le prince d'Evraj, il ne serait jamais capable de survivre. Ce qui s'est passé aujourd'hui, c'est terrible et ça montre que le prince, il est en danger. Il n'est pas du tout en sécurité.
2: Monsieur, dites-moi comment. Pouvez-vous ?
3: Maman. Papa. Vous m'avez toujours soutenu auparavant. Et aujourd'hui, j'ai vraiment besoin que... vous me souteniez dans cette décision. Écoutez le prêtre et faisons ce qu'il dit.
1: Non. Non, Krisha. Si vous vous mariez demain, la famille du prince sera absente. Est-ce que tu as réfléchi à ça, ma fille ?
3: Mais papa, on n'a pas le choix. N'est-ce pas ? Monsieur d'Evraj, ils pourront comprendre notre décision.

0: Monsieur, ça n'aurait pas un mauvais impact sur Kesha ?
1: Non, les étoiles nous montrent de bons signes. Mais je ne peux pas être aussi sûr concernant ce que feront les humains.
2: Ne vous inquiétez pas. Il ne nous arrivera rien tant que... nous veillerons l'un sur l'autre.
0: Je m'occuperai de tous les préparatifs.
3: Pardon ?
0: Le mariage aura lieu demain.
3: D'accord. Dans ce cas, on fera aussi ce qu'on peut de notre côté.
0: Non. Notre mariage se fera à la hâte. Alors, occupez-vous de Krisha. Et moi, je m'occuperai du reste.

0: Maman, ne t'inquiète pas autant pour moi. Je vais me marier. Tu devrais être heureuse.
1: Chérie, dis-moi, comment pourrais-je être heureuse? Alors que le mariage de ma fille, eh bien, ce sera tellement précipité.
0: Mais tu m'as toujours dit que les contes de fées peuvent se réaliser. Tu vois, je suis sur le point de vivre mon conte de fées.
1: Ton père, Pinky et moi, tu sais, nous t'aimons beaucoup. Et on adore aussi Prince d'Evrage. Puis, le prêtre nous a clairement dit que vos horoscopes correspondent bien. Vous serez très bien ensemble. Mais les choses ne sont pas aussi faciles. Krisha, prions pour que ton conte de fées ne devienne pas... Comment dire? Qu'il ne devienne pas un vrai cauchemar.
0: Maman, assieds-toi.

0: Pourquoi tu t'inquiètes autant? Tout va bien se passer. Puis s'il se passerait vraiment quelque chose d'aussi inquiétant, je ne serais pas toute seule à l'affronter. Le prince d'Evrad sera désormais à mes côtés. La meilleure façon de mettre fin à nos problèmes, c'est de les affronter. Ce ne sera certainement pas facile, mais nous allons les affronter ensemble. Maman, tu me dis toujours que la foi a énormément de pouvoir.
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0: maman, tu te demandais toujours, quand est-ce que le Tout-Puissant va-t-il finalement envoyer le mari idéal pour ta fille? Ça y est, maman, c'est arrivé. Écoute, papa, n'oublie pas de prendre tes médicaments.
1: Je ne l'oublierai pas, ma fille. Sois heureuse maintenant.
0: Finis bien les études. Occupe-toi bien de maman et papa, d'accord? Sinon, je dirai à tout le monde que ton surnom, c'est Pinky.
2: Ne vous inquiétez pas, Pokrecha. Vous pouvez me faire confiance. Je suis prêt à me sacrifier pour la protéger. Allons-y.

0: Pourquoi on se dirige vers la forêt ?
1: Krisha, j'espère que tu ne seras pas complètement déçu lorsque tu te rendras compte de la réalité. J'aurais aimé te prévenir de certaines choses, mais je ne peux rien te dire.

Kayama. Voici Krisha. En fait, aujourd'hui...

0: C'est vrai qu'on ne peut pas voir au-delà de notre vision. Mais on peut toujours entendre ce qui se passe. Il faut tout simplement écouter attentivement. J'ignorais complètement ce que tu planifiais de faire. Mais j'ai envoyé des agents de sécurité, ils m'ont appelé pour m'informer. Qu'en fait, tu t'es marié là-bas.
1: Jayama, à vrai dire, nous étions...
0: Devraj, jusqu'à présent, je ne t'ai jamais imposé quoi que ce soit. Et je ne le ferai sûrement pas maintenant. Car je suis certaine que tu as eu une bonne raison de faire ça. Nous pourrons parler de ces choses-là plus tard. Pour l'instant, je dois accueillir ton épouse comme il se doit. Ce n'est pas bien qu'elle attende là.

Gréja, renverse ce pot avec ton pied droit et entre dans la maison. Tu dois aller directement à l'intérieur. Assure-toi seulement que tu ne mettes pas ton pied à l'extérieur du tapis.

0: Alors, on va vérifier le calendrier lunaire avant tout. Allons, Krisha. Je vais te présenter à toute notre famille. Allons-y. Pour commencer, voici Gajvardhan Rathod. Tous les enfants de cette maison et ton mari également l'appelleront oncle Gaj. Donc il sera aussi ton oncle. Demandez-lui donc sa bénédiction.
1: Sois béni, sois béni.
0: Allons. Maintenant, je te présente sa femme, Meenakshi Rathod. Bien évidemment qu'elle est ta tante.
2: Je vous souhaite à tous les deux d'avoir beaucoup d'enfants. Et je vous souhaite beaucoup de bonheur aussi. Personne dans cette maison n'a aucun sens de l'humour.
0: Bon, tu me suis, Krisha. Ugra, une autre tante de Devraj.
3: Non, c'est bon. Soyez heureux.
0: Ça y est, tu connais tous les aînés. Maintenant, je vais alors te présenter aux enfants. Voici le fils aîné d'Ugra, Raghav.
4: Bonjour.
0: À côté, c'est sa femme, Rati.
5: Bonjour, Krisha.
6: Bonjour.
0: Et voici Naina. C'est la fille de ta tante Ugra.
7: Merci, Krisha.
5: Merci pourquoi?
7: Je te remercie parce que tu vas enfin apporter une ambiance dans ce palais ennuyeux.
0: Bon, au suivant maintenant. Voici Arav.
8: Arav Rathod. Bienvenue. C'est moi qui m'incline.
5: Non. Arrête, je suis plus jeune que toi.
8: Oui, oui, bien sûr, tu as raison, mais... tu es la femme... de mon frère aîné. Laisse-moi faire.

0: Pinky avait raison. Le palais est tellement immense.
1: Bienvenue dans notre famille. Bienvenue au palais Ratod. Donc tu es mariée maintenant. Mais laisse-moi juste te prévenir que les rituels du post-mariage seront d'après nos propres traditions.

0: En fait, ce palais renferme beaucoup d'histoires. Il y a eu tellement de choses qui s'est passé dans cet endroit. Tu vois ce coin-là, Krisha? Quand Devraj était petit et qu'il était triste, il venait toujours s'asseoir ici. Il a toujours été comme ça. Il est comme un arbre robuste. Il est prêt à rester sous le soleil et supporter la grosse chaleur pour donner de l'ombre à tous ceux qu'il aime. Il est prêt à tout pour ceux qu'il aime. Mais il ne partage jamais sa peine. Il préfère souffrir seul dans son coin. Allez, je vais te montrer autre chose. Laisse-moi te dire quelque chose. En fait, Devraj a toujours été passionné par les livres. S'il arrive qu'un jour tu n'arrives pas à le retrouver, il faut vérifier à la bibliothèque, il va sûrement y être.
1: D'accord. Alors comme ça, vous aimez lire? Vous avez d'autres passions que la lecture?
2: En ce moment, je suis aussi intéressé par une personne.
1: C'est qui?
2: Une femme.
1: Et je la connais?
2: Peut-être bien, oui.
1: Est-ce que c'est moi?
2: Oui, c'est possible.
1: Oh non! Non, elle va me tuer.
2: Mais non, tout va bien.
0: Ah ben, Devraj, tu peux nous laisser. Je vais emmener Krisha dans ta chambre où elle s'installera d'ailleurs. Et selon les traditions de notre famille, vous ne pouvez pas encore vivre ensemble jusqu'à la fin des rituels. Vous serez donc dans deux chambres séparées. Krisha va s'installer dans ton ancienne chambre. Et toi, tu seras dans l'une des chambres d'amis.
2: Oui, c'est compris.
0: Ne t'inquiète pas, ma chère, ce ne sera pas long. En fait, c'est seulement pour quelques jours. Allez, viens maintenant, je t'emmène voir ta chambre.

0: Assieds-toi. Gayatri, dis à Rati de me rejoindre dans le salon, s'il te plaît. Je dois parler avec elle. C'est la chambre de Devraj. Je devais sûrement savoir que tu resterais dans la chambre de Devraj. Mais je n'aurais jamais imaginé que... tu serais toute seule, n'est-ce pas? Devraj m'a beaucoup parlé de toi, tu sais. Je ne sais plus combien de fois il a cité ton nom. Mais il faut que tu saches que je ne suis pas vraiment un membre de cette famille. Il y a des années, je suis entrée dans ce palais en tant que gardienne. Mais cette famille m'a si bien accueillie, alors... ces gens sont maintenant devenus comme une famille pour moi. Sa Majesté m'a confié la gestion de ce palais. Il m'a aussi demandé de prendre soin de son empire et de sa famille également. Maintenant, il n'est plus là. Mais je tiens toujours à assurer mes responsabilités. Alors, je te demande seulement... de respecter les traditions de cette famille. Jusqu'à ce que ces rituels soient terminés, dois rester loin de Devraj. Mais ce ne sera pas long. Dis-moi, tu pourrais bien faire ça pour nous, n'est-ce pas?
1: Madame...
0: Jayama. Devraj m'appelle toujours par mon nom, tu sais. Tu peux aussi m'appeler comme ça. Tu allais dire quelque chose. Qu'est-ce que c'était?
1: Eh bien, je voudrais savoir dans ce cas si... je pourrais parler ou non à monsieur.
0: Monsieur? Ah, dis donc, pourquoi est-ce que tu l'appelles monsieur, hein?
1: Eh bien, c'est parce que j'ai travaillé à l'accueil du grand hôtel qu'il a acquéri. Et j'avais l'habitude de l'appeler comme ça. Alors...
0: d'accord. Oui, bien sûr. Tu peux parler à ton mari, mais tu dois seulement éviter qu'il vienne dans cette pièce, d'accord? Oh, une dernière chose. Tu ne dois jamais sortir d'ici que lorsque tu es prête et bien habillée. Et n'oublie pas, parce que c'est très important, que personne ne voit jamais ton visage jusqu'à ce que le premier rituel soit fait. Personne, non. D'accord?
1: Oui.
0: Rati viendra ici dans un moment. Va vite te préparer. Rejoins-moi en bas pour faire le rituel quand tu seras prête.

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0: On a eu un problème en chemin, mais c'est bon, on est là. Regardez, elle, c'est ma fille. Elle est pas magnifique? Vous avez devant vous l'une des femmes les plus belles du monde.
1: Désolé, vous êtes en retard.
0: Je sais, mais je vous ai déjà expliqué pourquoi. S'il vous plaît, vous devez lui donner une chance.
1: Désolé, je peux pas.
0: Dans ce cas, vous voulez que je vous donne son numéro?
1: Pardon?
0: Je sais que la candidate numéro 18 vous a donné son numéro et qu'en plus vous gardez ça secret. Pourquoi?
1: De quoi vous parlez?
0: Vous ne voudriez pas que la presse sache que vous avez ce genre d'échange avec les participantes, n'est-ce pas?
1: Ce n'est pas vrai.
0: Vous et moi, on sait tous les deux que si. Alors, je sais que ça ne vous coûte rien de donner une autre chance à ma fille. Je vous assure que vous ne voudriez pas m'avoir comme ennemi.
1: Qu'est-ce qui vous prend? Vous savez à qui vous parlez?
0: Bien sûr que je le sais. Vous êtes l'un des propriétaires. Je sais très bien qui vous êtes.
1: Et de quel droit vous permettez-vous de menacer un portier?
0: Je suis Ophelia Garcia. Et vous parlez à la mère du futur visage de votre marque. Et je ne permettrai pas qu'à cause d'un retard, vous refusez cette opportunité à ma fille. Regardez-la! Elle est bien plus jolie que n'importe laquelle de toutes vos candidates.
1: Vous étiez en retard. J'ai une réunion et à cause de vous, je pourrais pas y être. Pourquoi je devrais lui donner une autre chance?
0: Parce que si vous refusez, je dirai toute la vérité. Je pense que vous n'aimeriez pas que je dise à la presse toutes ces choses que vous faites dans votre concours.
1: Je vous verrai à 21h. Qu'elle vienne mieux habillée et mieux coiffée. Et pour les chaussures, il faudra des talons.
0: Ok.
1: Je veux qu'elle vienne seule.
0: Ça, jamais. Je crois que vous rêvez. Je ne laisserai jamais ma fille venir ici toute seule.
1: Je ne veux plus jamais vous revoir.
0: Qui, moi?
1: Oui.
0: Mais enfin, je suis sa mère.
1: Je ne veux plus vous revoir.
0: Dans ce cas, elle viendra avec sa sœur.
1: Je me fiche de savoir avec qui elle viendra. Qu'elle fasse ça. Mais vous, vous ne venez pas.
0: Merci. Félicitations, on a réussi. Il te verra dès ce soir.
2: Nicolas veut continuer avec la qualité des produits que nous avons et utiliser le meilleur pour la ligne sportive qu'il a en tête.
3: Ok, c'est d'accord.
2: Parfait.
3: Je vais commencer à tout déménager et j'ai même une importation qui arrive dans quelques jours à Veracruz.
2: Ah, merci. Et comme d'habitude, Nicolas et Leonardo t'aideront pour tout ce dont tu auras besoin.
3: C'est la différence avec Arturo, non? Eux connaissent très bien notre façon de travailler, alors que l'autre passe son temps à faire la fête.
2: Je sais que tu es contrarié à propos de Priscilla, mais le mieux qu'on puisse faire, c'est de séparer les problèmes des garçons de nous et de nos affaires.
3: Le problème, c'est qu'Arturo n'y connaît rien du tout aux affaires. Tu as vu comment il a annoncé la campagne? Son attitude n'est pas sérieuse et ça nuit à notre crédibilité.
2: Ce projet est celui de mes enfants. Il mérite le soutien de tous mes partenaires. En plus de ça, je suis sûr que tout ça finira par aider Arturo à rentrer dans le rang.
3: Vraiment, je l'espère. Parce que je préfère prendre soin de ma fille, même si ça doit me coûter un de mes meilleurs associés.
4: Gloria!
5: Madame, ne vous en faites pas, le repas sera bientôt prêt.
4: Oui, très bien. Arturo et Nicolas ne seront pas là au déjeuner parce qu'ils ont beaucoup de travail.
5: Ah, d'accord, je vais enlever les couverts. De toute façon, je dois aussi enlever celui de Camilla.
4: Pourquoi donc? Elle m'a pas dit qu'elle allait sortir.
5: Eh bien, mademoiselle m'a demandé de lui apporter à manger dans le salon télé.
4: Je sais pourquoi elle fait ça, oui, je sais. Mais ça se passera pas comme ça, elle devra manger avec nous. Je vais aller lui parler.
5: D'accord.
4: Ah, Gloria! Et la personne

0: que tu m'as recommandé. Je tiens à la rencontrer. Ce sera pour quand?
1: Je suis vraiment désolée, madame. Je n'ai pas pu lui parler, mais je lui ai laissé plusieurs messages. Je vais essayer de la rappeler et de lui demander de passer ce soir.
0: D'accord, c'est très bien. Je compte sur toi. Je vous laisse tranquille.
1: Bon, allons-y. On va enlever les couverts.
2: C'est bon, le devis est enfin prêt.
3: Très bien, je vais l'envoyer.
2: D'accord. Et tout va bien pour le casting?
3: Excusez-moi, monsieur, mais il s'est passé quelque chose. Votre frère Arturo s'est disputé avec une dame qui avait amené sa fille et j'ai pas bien compris pourquoi, mais il a accepté de la recevoir pendant la soirée.
2: Cet Arturo, il ne comprend vraiment rien, mon Dieu.
4: Nicolas!
2: Pedro, tu peux me laisser discuter avec mon frère,
3: oui,
2: s'il
3: monsieur.
2: Te plaît?
4: Qu'est-ce qu'il y a, frérot? Tu veux savoir comment c'était?
2: Moi, ce que je veux savoir, c'est pourquoi tu agis de cette manière. Laquelle t'intéresse, la mère ou la fille?
4: Quoi? C'est pourtant la mère de cette jeune femme qui m'a demandé de lui donner une chance. Tu sais, elle a même sacrément insisté pour tout te dire.
2: Arturo, ne ris pas, je te parle sérieusement. C'est un travail, c'est mon projet, c'est pas le catalogue des conquêtes d'Arturo.
4: Sérieux, je te jure que c'est vrai.
2: Ne prends pas ça à la légère. Tu réalises que la presse est après toi à cause de tous les scandales dans lesquels tu te retrouves?
4: Calme-toi. Respire. Si tu préfères croire Pedro plutôt que ton propre frère, demande-lui de bien me surveiller, d'accord? Tu sais ce que cette dame m'a demandé?
2: Dis-le-moi, toi.
4: Eh bien, selon elle, sa fille serait le visage que le Mexique attendait depuis toujours. Qu'on ne l'a pas encore découverte. Et c'est pour ça que je lui ai donné une chance. Hmm? Tu vois? C'est pas ma faute. Alors imagine. C'est bon. Souris, qu'est-ce que t'as? Bon, j'y vais. Allô?
1: Ah, enfin quelqu'un décroche. J'ai besoin de ta mère. Tu crois qu'elle pourrait venir aujourd'hui? C'est que la dame voudrait la rencontrer.
5: Tata, c'est bien que t'aies appelé.
6: J'étais sur le point de t'appeler pour dire que maman a dû partir.
1: Quoi? Et où ça?
5: Bah en fait, ce qu'il y a, c'est que...
6: Grand-mère est vraiment très malade.
1: Oh, ne me dis pas ça, mon garçon. Et je vais faire quoi, maintenant?
5: Non, surtout t'inquiète pas, elle t'a pas laissé tomber.
6: Bon, elle a parlé à une de ses meilleures amies pour lui demander si elle pouvait la remplacer.
1: Qui est-ce?
6: C'est quelqu'un de très fiable, qui a beaucoup d'expérience.
1: D'accord. Dis-lui qu'elle doit venir ce soir, s'il te plaît, sans faute.
6: Oui, bien sûr, je lui dirai.
1: Et comment s'appelle cette dame?
5: C'est madame...
6: Ophélia. Ophélia Garcia.
1: Bon, dis-lui que je vais l'attendre. Tu as de quoi noter l'adresse?
6: Oui, donne-moi une seconde.
0: Camilla?
7: Je ne veux parler à personne, maman.
0: Ça, je sais. Et je sais que t'es très en colère, mais tu dois venir manger avec nous.
7: Bien sûr que je suis en colère, maman. Paola est vraiment insupportable.
0: Je sais. C'est une femme difficile. Et à cause de son passé, elle s'intègre mal dans notre famille. Mais que veux-tu y faire? C'est la femme que ton frère a choisi d'épouser, mon cœur.
7: S'il a mal choisi, je ne devrais pas avoir à la supporter. J'espère qu'elle va mourir.
0: Hey, ne dis pas ça. Ne parle pas comme ça de la femme que ton frère aime, s'il te plaît.
7: C'est une malpolie et une plouque en plus de
0: ça. Arrête avec ça, s'il te plaît. Gère ça comme tu veux, mais ne t'abaisse pas à son niveau, je t'en prie. Ça ne vaut pas la peine.
7: Maman, elle passe son temps à m'agacer. Elle fait vraiment tout pour me provoquer.
0: Oui, mais toi, qui est une femme bien plus intelligente qu'elle, tu dois te montrer prudente.
7: Pourquoi tu prends toujours son parti, maman? C'est pas juste.
0: Mais c'est pas vrai. Je ne prends aucun parti, moi. Ce qu'il y a, c'est qu'on est une famille et je ne veux pas te voir dans cet état, c'est tout.
7: Je veux pas voir la tête de Paola. Je préfère qu'on m'apporte mon repas.
0: Si tu ne manges pas avec nous, tu vas mourir de faim.
7: Ah, très bien. Alors, je préfère mourir de faim plutôt que de la voir.
0: Comme tu veux, ne mange pas. Camilla, je t'ai pas élevée comme ça. Et ça me fait beaucoup de peine de voir ce que tu es en train de devenir.

0: Tu verras bien comment il va réagir quand il te verra bien habillée, apprêtée, magnifique, en plus avec des talons.
1: Non, maman, ils vont pas me choisir, surtout après tout ce que tu lui as dit.
0: Tu sais quoi? J'ai l'impression que tu n'apprécies jamais tout ce que je fais pour toi. Mais enfin, pourquoi? Tu n'es qu'une ingrate. Mais bon, je sais que quand tu auras réussi, tu te rendras compte à quel point on est heureuse, ma petite chérie. Oh. Quoi encore? Qu'est-ce que tu fais ici? Je t'ai déjà dit que je ne voulais pas te voir près de chez moi.
1: Madame.
0: Combien de fois je vais devoir te le dire? Je ne veux pas de toi ici.
2: Écoutez, madame, avant de vous énerver comme ça, s'il vous plaît, écoutez-moi.
0: J'ai aucune envie de t'écouter.
2: Ma tante a

0: besoin de quelqu'un pour la remplacer quelques jours au service des Portia.
1: Les millionnaires ?
0: Ceux-là même. Ma mère a dû partir, mais elle m'a dit de vous demander si... si vous vouliez travailler là-bas, pendant quelque temps.
1: Ah, cette bonne vieille Susanna, Susanna ! Elle a la langue bien pendue, et voilà qu'elle vient me demander des faveurs. Bon, je vais y réfléchir. Et je te dirai, ok ?
0: Ok, mais c'est aujourd'hui à 20h.
1: D'accord, très bien, j'irai. Mais bon, j'aimerais d'abord parler à ta tante pour voir si le travail me convient. Je vais me dépêcher dans ce cas. Ne traîne pas, tu as un rendez-vous très important.
2: Oui, maman.

0: Non. Non, non, non, non, non. Attends, s'il te plaît, on pourrait nous voir.
1: Je pensais que ta mère serait plus contente.
0: Si, elle était contente, mais tu sais très bien comment elle est.
1: On pourra enfin être seule quand elle va aller chez les Portilla et...
0: Je peux pas.
1: Pourquoi pas? Si ta mère va y aller.
0: J'ai encore un casting. J'y suis allée ce matin, mais je dois encore y retourner après.
1: Un casting? Mais tu veux pas être actrice?
0: Non, je veux pas, mais...
1: Ta mère t'y oblige, c'est ça?
0: J'y vais ce soir pour prendre quelques photos et je reviens, d'accord?
1: T'y vas pour qu'ils te prennent en photo?
0: Oui, des photos. C'est comme ça que ça se passe pour les auditions.
1: Pourquoi le soir?
0: Parce qu'on l'a raté ce matin, tout est allé de travers. Ensuite, ma mère a réussi à les convaincre de me recevoir ce soir, Juan.
1: Je veux pas que t'y ailles.
0: Je dois y aller.
1: Je pense pas que tu doives y aller juste parce que ta mère t'y oblige.
0: Non, je peux pas manquer ça, j'ai dit oui.
1: Attends, je pensais que le plan était d'envoyer ta mère chez ses riches pour qu'on soit ensemble tous les deux. Mais apparemment, non.
0: Non, prends pas ça comme ça.
1: Et comment tu veux que je le prenne? Tu sais quoi, je vais te dire une chose. Si tu vas à ce fichu casting, c'est fini entre nous.
0: Non, Juan, me fais pas ça, s'il te plaît.
1: Lâche-moi.
0: Juan! Non, Juan!
2: Oh, non, non, non! C'est pas une simple maison, on dirait que c'est un manoir. Mon rêve. Et moi, je serai là-bas, à la place.
1: À la place qui me revient.
3: Beaucoup de mes amis disent que le Mexique est en train de devenir une destination prisée auprès des étrangers.
4: Le Mexique a toujours été un paradis.
3: C'est vrai. D'ailleurs...
5: Et Camilla, elle vient pas manger?
4: Non, mon amour. Elle est pas très en forme, elle se sent pas très bien.
5: Qu'est-ce qu'elle a?
4: Rien de grave, juste un petit malaise. Elle s'excuse auprès de toi, d'ailleurs.
6: Oh, la pauvre petite. C'est bon, elle n'a pas besoin de s'excuser. Par contre, elle était un petit peu contrariée ce matin.
5: Si elle continue à se sentir mal, préviens-moi.
4: Bien sûr, mon amour.
3: Ah ouais, d'ailleurs, tu sais quoi, papa? Justement, je voulais te dire qu'on avait reçu un appel du représentant commercial du Mexique en Chine.
4: Mmh.
3: Maman, on va louer un stand pour l'entreprise à la foire de l'industrie textile à Shanghai.
4: Ah, vraiment?
3: Ouais.
4: C'est super, mon garçon.
5: Très bien, tu prends toujours de bonnes décisions.
7: C'est vrai.
3: Excuse-moi, mais on dirait que la nouvelle te rend pas très enthousiaste.
5: Je suis très nerveux à propos de ce projet qui occupe Nicolas et Arturo.
3: Ah, bien sûr,
5: Oui, et pour être très honnête, je suis très inquiet concernant Arturo. Je veux pas qu'il commette une erreur qui nous porte préjudice.
3: Papa, la seule chose qu'Arturo sait faire, c'est te causer du souci.
4: Ne dis plus jamais ça, s'il te plaît.
3: Pardon, maman, mais c'est la vérité.
5: Assez, Leonardo. On peut manger tranquillement?
3: Comme tu voudras, papa.

0: Elle est où, Mar?
1: Elle est encore dehors. Avec ce bon à rien qu'elle refuse toujours de quitter. Oh, la voilà. Au moins, elle n'a pas tardé.
0: Qu'est-ce que t'as?
2: Rien.
1: Repose-toi, ma chérie. Tu dois avoir le teint parfait pour ce soir.
0: Mais qu'est-ce qu'elle a?
1: Elle est sûrement nerveuse parce que ce soir, ce sera le moment le plus important de sa vie.
0: Je sais même pas si je veux savoir.
1: Je vais quand même te le dire. J'ai convaincu l'un des fils Portilla de donner une autre chance à ta sœur. Ce matin, on n'a pas pu aller au casting parce qu'on a eu un problème
0: avec... Arturo?

0: lui-même. En plus de ça, tu n'imagines pas ce qui vient de se passer. On m'a demandé si je pouvais aller travailler au manoir des Portilla. C'est le destin, mon amour.
1: Comment ça, le destin?
0: Ne te moque pas, c'est pour ça que je te dis rien. Tu ne comprends jamais rien, ma chérie. Tout nous relie à cette famille. Enfin, je vais travailler là-bas. Je vais gagner l'affection des Portilla. Et ensuite, Mar deviendra l'égérie de la marque. Comme ça, petit à petit, on se rapprochera de la vie qu'on mérite toutes les trois. Est-ce que tu es contente?
1: Moi, j'espère juste un truc. C'est que tout ça ne fasse pas plus de mal à Mar.
0: Bien sûr que non, Valéria. Mon plan se déroule à la perfection.
1: Perfection! Mon plan à la perfection!
0: Oh, quelle gamine malpolie, mon Dieu! Elle ne brisera pas mon rêve, non.
2: Ah. Et grâce aux bêtises d'Arturo, mon père m'a complètement ignoré alors que c'est quelque chose de déterminant pour l'entreprise.
1: En plus, tu te tues au travail tous les jours et tu fais tout pour que ça marche.
2: Exactement. Mais non, pour Monsieur Portilla, ce qui compte, c'est son petit Arturo, moi non.
1: Excuse-moi de te dire ça, mais vu la façon dont il te traite, on dirait que tu n'es pas son fils.
2: Ça suffit, je veux pas de ça, Paola. Écoute, je n'ai vraiment pas la tête à ça. J'en ai marre de ce genre de remarques.
1: Ah, alors t'en as assez de mes remarques. J'arrive pas à croire que tu dises ça après tout ce que j'ai fait pour toi. Je dois supporter les grossièretés de tes frères, et ça en permanence. Et tu sais pourquoi je le fais? Parce que je t'aime. Mais toi, tu fais quoi? Rien. T'es même pas capable de défendre ton travail. T'as aucun... caractère! Dis-lui que tu mérites cette opportunité!
2: Ça suffit, Paola! Là, cette fois, j'en ai marre.
1: Et moi aussi, j'en ai marre.
2: Marre de quoi?
1: Marre de ta médiocrité. Médiocre.
3: En fait, je sais pas quoi faire. Si je vais à cette audition, je vais tout simplement perdre l'amour de ma vie.
1: Marre, pour une fois dans ta vie, pense à ce que toi, tu veux. Pas ce que maman voudrait, non?
3: C'est vrai que j'aime l'idée de devenir le nouveau mannequin d'une marque, mais... j'aime tellement Juan. Je comprends même pas sa réaction.
1: Si tu veux vraiment être mannequin, alors tu parles avec lui. Tu lui expliques que oui, c'est très important pour toi, que ce sont pas seulement les idées de maman. Tout ira bien.
0: Mar, on doit encore choisir le vêtement que tu vas porter ce soir, viens. Oh, attention, il va falloir te changer aussi, Valéria.
1: Et je vais où, moi?
0: Accompagner ta sœur, parce que je pourrais pas être là.
1: Non, non, non, je ne vais nulle part, maman, non, non.
0: Bien sûr que tu vas y aller. Je ne te demande pas ton avis. Mais je ne vais pas te laisser te présenter comme ça devant les dirigeants de cette entreprise. Si tu n'as aucune robe décente, tu en empruntes une à Mar.
3: Oui, j'en ai une qui t'ira
1: non,
3: à merveille.
1: Non, je vais pas mettre ça, non.
3: Si,
1: non.
3: Si.
0: Regarde.
3: Celle-ci.
0: Regarde. Valéria, ne commence pas à vouloir gâcher cette opportunité pour ta sœur. Tu vas mettre cette robe, un point, c'est tout. Oh.
3: Cette robe t'ira bien, j'en suis sûre.
4: Bon, on se voit plus tard, mon amour.
5: Mais sois pas en retard. Je veux me blottir dans tes bras.
4: Ça tombe bien, le meilleur moment de ma journée. C'est quand je rentre à la maison auprès de toi.
5: Mon amour?
4: Oui.
5: Pense à moi.
4: Bien sûr.
5: Mon garçon, qu'est-ce qu'il y a?
2: À ton avis? Disons juste que mon père ne s'intéresse pas à ce que je fais. Même si je me tue pour lui faire plaisir.
5: Non, mon amour, ne dis pas ça.
2: Maman, j'ai beau faire tous les efforts, il n'apprécie pas mon travail.
5: Ton père sait très bien tout ce que tu fais. Et
2: oh,
5: il en est fier.
2: Sérieux,
5: je t'assure.
2: Maman, tu sais que c'est pas vrai. Écoute, j'ai fait tout comme il fallait. J'ai étudié ce qu'il voulait. Je n'ai travaillé que pour lui. Tout ça pourquoi? Depuis que j'ai épousé Paola, il a jamais cessé de douter de moi. On m'a pris ma place. Il l'a donné à Nicolas alors qu'il n'a pas traversé ce que j'ai vécu. Tu sais ce qu'il me fait faire? Signer des contrats, superviser des exportations alors que j'ai le potentiel pour bien plus.
5: Je vais te donner un conseil, ok?
2: Ok.
5: Tu dois être plus intelligent dans les décisions que tu prends. Ces décisions doivent venir de toi et non pas de ta femme.
2: Toi aussi, tu penses qu'elle me manipule?
5: Non, non, bien sûr que non. Mais je pense que... elle a une personnalité un peu plus dominante que la tienne, c'est tout. Et je ne veux voir aucun de mes enfants soumis à la volonté de quelqu'un d'autre. Tout simplement. Bonne journée, mon chéri.

0: À ton tour,
1: non,
0: maintenant.
1: Non.
0: Mais si, si,
1: non,
0: allez,
1: non, je veux
0: viens.
1: Pas. Non.
0: Tu vas être magnifique.
1: Non, mais j'aime
0: allez,
1: pas me
0: juste
1: maquiller.
0: Juste un peu de rouge à lèvres. Viens là. Bon.
1: Meurs.
0: Tiens-toi tranquille, tu veux? Attends.
1: C'est trop.
0: Regarde.

0: Excusez-moi.
1: Voilà, les permis sont à jour. Il reste plus qu'à enregistrer le logo et le slogan de la ligne de sport comme faisant partie de la marque.
2: Merci, j'espère vraiment avoir tout ça à la fin de cette semaine.
1: Très bien. Dans ce cas, si vous n'avez plus besoin de moi, monsieur, alors je vous laisse.
2: Non, si. Encore une dernière chose. J'aimerais que tu dises à Arturo de m'attendre dans son bureau. Je dois absolument lui parler.
1: D'accord. Vous voulez que je reste avec vous pour cette discussion ?
2: Non. J'ai besoin que tu m'attendes, histoire de gagner du temps. Je peux compter sur toi, Pedro.
1: Oui, monsieur.
3: Tu es très jolie.
4: Alors,
3: attends, je vais arranger
4: montrez-moi.
3: Ça.
4: Oh, mais regardez-moi ça. Tu es vraiment très belle, chérie. Tu devrais t'apprêter plus souvent, voyons. Regarde à quel point tu es jolie.
3: Magnifique.
5: Non, je me sens pas à l'aise. Et j'aime pas cette robe. Et le maquillage, encore moins les talons. Non, regarde.
4: Bon, écoute, mon cœur, si tu n'aimes pas ton apparence comme ça, c'est ton problème. Je te demande de le faire juste cette fois pour ta sœur.
5: Alors, peu importe de quoi j'ai l'air, c'est ça ?
4: Non, mademoiselle, j'ai une mission à te confier. Tu vas faire ton possible pour que rien ne se passe mal au casting. Tu devras être aimable avec ce jeune Arturo, c'est compris ? Allez, je vous laisse, à tout à l'heure. Surtout, soyez bien à l'heure, ok ? Je compte sur vous. Oh, tu es magnifique, ma fille. Tu verras que tout va bien se passer, ok ? Mm-hmm. Allez, j'y vais. Bon, les filles, ne soyez pas en retard.
3: Fais attention.
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1: Excusez-moi, Arturo.
9: Ouais.
1: Votre frère Nicolas m'a dit qu'il voulait vous parler.
9: Tu sais de quoi il s'agit ?
1: Non. Il m'a juste dit que c'était important et que s'il vous plaît, vous devez l'attendre.
9: Non, dis-lui que je peux pas.
1: Pardon, mais il a beaucoup insisté pour que vous ne partiez pas.
9: Très bien, je vais l'attendre.
1: Parfait, merci beaucoup. Excusez-moi.
5: Je comprends pas comment vous faites pour porter ça toute la journée.
3: Oh, arrête là, t'exagères. T'en fais pas, tu vas t'y habituer.
5: C'est ça, je vais m'y habituer. C'est bon, t'es prête ? T'as pas du tout l'air convaincue.
3: En fait, je suis nerveuse.
5: Pour l'audition ? Ou pour Juan ?
3: Oh, Valeria, pour absolument tout. J'espère juste qu'il le saura pas. S'il le sait, je vais le perdre et je veux pas ça, je l'aime.
5: Arrête, Mar. Je te l'ai déjà dit. Si tu le fais pour toi, c'est très bien. Mais si tu le fais pour maman, alors n'y va pas.
3: Je sais pas. Qu'est-ce que je fais ? Je...
5: Quelle que soit ta décision, je te soutiendrai. Mais s'il te plaît, prends une décision. Et vite. Alors, qu'est-ce qu'on fait ?

0: Oui.
1: Oui, bonsoir. Je suis Ophélia Garcia. Je suis venue parler avec Gloria.
0: Entrez.
1: Attendez. Madame ?
2: Oui, c'est bon. Je vais lui ouvrir. Bonsoir. Bienvenue. Par ici.
3: Je peux pas marcher avec ces talons, Mar. Je retourne chercher mes baskets, c'est
4: non,
3: bon.
4: Valéria, s'il te plaît, je ne veux pas être en retard. Je vais t'aider.
3: Bon, écoute, c'est bon, t'as pris une décision. Alors maintenant, calme-toi.
4: Oui, mais j'espère que Juan ne me verra pas.
3: Si Juan t'aime autant qu'il le dit, il devrait comprendre que c'est ce que tu veux. Parce qu'il n'y a absolument rien de mal à ce que tu fais.
4: Ah, Valéria. Le problème, c'est que Juan est très jaloux.
3: Et si tu gagnes le concours, qu'est-ce qui va se passer? Qu'est-ce que tu comptes dire à Juan?
4: Il sera sûrement très heureux pour moi.
3: T'en es sûre?
4: Bon, faut vraiment qu'on se dépêche, sinon on va rater notre bus.
1: Bienvenue dans votre nouvelle maison, Madame Garcia.

0: Qu'est-ce que c'est? Où elles vont si bien habillées?
1: Alors, vous avez été recommandée par Susanna.
0: Ah, oui. Elle et moi, on se connaît depuis très longtemps. Mais justement, j'ai pas bien compris en quoi consistait le poste.
1: Je vous informe que pour le poste que vous allez occuper, vous ne pouvez pas venir habillée ainsi.
0: Je comprends pas ce que vous voulez dire. C'est assez sérieux. Moi, j'aime bien m'apprêter.
1: Eh bien, ce sera en dehors. Ici, les employés doivent être plus discrets.
0: Dites-moi ce que je dois porter. Et si ça se trouve, je l'ai déjà à la maison.
1: Non. Il vaut mieux qu'on vous assigne un uniforme.
0: Non. Vraiment, j'en ai pas besoin. Ne vous inquiétez pas.
1: Désolée, mais ce sont les règles de la maison.
0: Bon, mais je peux me changer ici, non? Je vais quand même pas sortir en uniforme dans la rue.
1: D'accord, oui. Vous pouvez le mettre dès que vous arrivez et l'enlever quand vous repartez.
0: D'accord, très bien.
1: Maintenant, suivez-moi.
0: Waouh, c'est magnifique tout ça. Oh là là.
1: Venez vite, ne traînez pas. Madame va vous recevoir.
0: Pardon, excusez-moi. Waouh, qu'il est beau ce manoir. Dites donc, ça se voit bien qu'ils ont de l'argent ici. C'est très très chic. Y a rien de banal, y a rien de vulgaire. Tout est original?
1: Oui.
0: C'est vraiment beau.
1: Madame Garcia, je comprends que tout ceci soit nouveau pour vous. Mais je vous demande de ne pas faire ce genre de commentaires. Ça ne se fait pas. Attendez-moi. Je vais prévenir madame que vous êtes arrivée.
0: Merci.
1: Et s'il vous plaît, ne touchez à rien.
0: Oh, mon Dieu, quelle est aigrie cette femme. Waouh, quel joli vase. Ça, j'en suis sûre. Ce doit être de la porcelaine orientale. Oh.
2: Vous êtes sur le téléphone de Nicolas Portilla. Laissez votre message après le bip.
3: Nicolas, t'es où? Ça fait des heures que je t'attends. Tu comptes venir ou pas? Tu sais, j'ai pas toute la nuit. Bon, tu sais quoi? On se voit plus tard et on discute.
4: Dès que tu l'as, tu me préviens et tu me l'envoies, ok? Je te rappelle après. Ouais. Papa?
5: Oui?
4: Il faut que je te parle.
5: Qu'est-ce qu'il y a, fiston?
4: Je suis inquiet concernant le lancement que veulent faire Nicolas et Arturo.
5: Pourquoi?
4: Écoute, tu sais comment est Arturo. Lui donner de telles responsabilités, c'est très risqué. D'autant plus qu'il s'agit d'un nouveau produit pour l'entreprise.
5: Qu'est-ce que tu as en tête?
4: Bon, bah écoute, j'ai travaillé toute ma vie pour cette entreprise.
5: Oui?
4: Je sais ce qui est profitable pour nous.
5: Et donc tu as une idée pour aider tes frères?
4: Attends. Non, pas exactement. En fait, au lieu de leur donner autant de ressources, on pourrait penser à une nouvelle collection de robes. Quelque chose pour lequel les gens nous connaissent déjà.
5: Nicolas sait ce qu'il veut faire avec la ligne sportive, et je sais qu'ils vont très bien s'en sortir.
4: Alors tout ça, c'est pour Nicolas. Bien sûr, tu lui fais entièrement confiance.
5: Je n'aime pas ce que tu insinues, Leonardo.
4: Pourtant, à chaque fois que Nicolas te dit un truc, tu ne réfléchis même pas. Tu fais tout ce que ton fiston te dit.
5: Parce qu'il se prépare à l'avance, il sait ce qu'il fait. Et je te rappelle que toi aussi, je t'ai offert la même opportunité d'aller étudier à New York. Mais non, tu as préféré te marier avec Paola.
4: Alors jusqu'à quand tu vas continuer à me punir pour avoir épousé une femme que tu ne voulais pas pour moi?
5: Te punir? Mais je n'ai pas besoin de te punir. Au final, tu as obtenu ce que tu voulais.
1: Madame Garcia.
0: C'est pas ce que vous pensez. J'étais en train de l'arranger, c'est tout.
1: Entrez. Et surveillez votre langage. Soyez plus subtil que depuis votre arrivée, s'il vous plaît.

0: Bonsoir, Madame Portilla.
1: Ah, bonsoir. Vous êtes Madame Garcia, c'est ça?
0: Oui, oui, je suis enchantée de vous rencontrer.
1: Oh, le plaisir est pour moi. Mais entrez, je vous en prie, asseyez-vous. Venez, ne restez pas debout. Asseyez-vous.
0: Merci. Oh, tout ça est vraiment très joli. Les murs sont pleins de vie. Oh, comme c'est beau! C'est pour un dessin? Ou une peinture, peut-être?
1: C'est un dessin.
0: Ah!
1: Comment êtes-vous arrivée jusqu'ici?
0: Ah, je suis venue en bus. Mais j'espère que bientôt, je pourrai m'acheter une petite voiture.
1: Non, je veux dire, comment avez-vous trouvé ce travail?
0: Oui, quelle idiote! Je suis la voisine de Susanna et elle est la cousine de Gloria.
1: Ah, d'accord.
0: Enfin, pas voisine. J'habite juste à quelques pâtés de maison. Oui, dans le coin. Enfin, plutôt à environ 10 minutes de route.
1: Ah, oui, ok, je comprends. Mais vous vivez avec qui? Vous êtes mariée? Vous
0: avez des enfants? Non, je suis veuve.
1: Oh, je suis vraiment désolée.
0: Non, ne soyez pas désolée. J'ai deux filles qui sont vraiment magnifiques. Et ça, c'est tout ce qui compte pour moi en ce moment. Les enfants sont toujours ce qu'il y a de plus important.
1: Oui, je suis d'accord avec vous. Mes enfants sont ce qu'il y a de plus précieux pour moi. Et prendre soin d'eux est une tâche que je fais avec beaucoup d'enthousiasme et de dévouement. Une mère ne cesse jamais de prendre soin de ses enfants.
0: Oui. Et vous savez quoi, avec l'âge, les enfants pensent qu'ils n'ont plus besoin de nous, mais ils ont tort.
1: Oui, exactement. Eh bien, dans ce travail, justement, vous êtes là pour m'aider à prendre soin d'eux. Et je sais pas, mais quelque chose me dit que vous y arriverez très bien.
0: Ah oui, oui. Je vous jure qu'il n'y a personne qui fera ce travail mieux que moi.
1: Je le crois aussi.

0: Fais attention.
1: Oh,
0: ah, heureusement qu'il n'y avait pas de circulation. On est même arrivé plus tôt. Si ça avait été comme ça ce matin, j'aurais même pu arriver à l'heure à l'audition.
1: Allez, c'est bon, j'en ai assez marre. J'en peux plus, je vais enlever mes chaussures un instant.
0: Non, fais pas ça. Tu es fatiguée parce qu'on a dû rester debout pendant tout le trajet. Allez, remets-les.
1: Plus jamais je ne porterai de talons.
0: S'il te plaît, Valéria, on est déjà arrivés.
1: Alors j'ai besoin de m'asseoir. Vraiment. Écoute, puisqu'on est en avance, on pourrait peut-être aller prendre un petit café, non? Et s'asseoir un moment sur un banc, tu veux bien? On a encore le temps, Mar. Allez, détends-toi, viens.
0: Très bien, allons-y alors.
1: Oh...

0: Vous savez, j'ai élevé tous mes enfants de la même manière, mais ils sont tous tellement différents les uns des autres.
1: Non, je vous comprends parfaitement. Figurez-vous que ma fille cadette ressemble à une poupée et elle en profite bien. Et sa sœur est aussi très jolie, mais elle n'en a que faire.
0: Ah, j'aimerais beaucoup les rencontrer.
1: Rien ne me ferait plus plaisir.
0: Écoutez, maintenant que vous allez remplacer Gloria, je veux que vous fassiez très attention au goût de chacun de mes enfants.
1: Oui, oui, oui, ne vous inquiétez pas.
0: Alors, commençons par Arturo. Tous les jours, je lui prépare un sandwich ou une baguette, quelque chose qu'il peut manger sur le chemin parce que, le pauvre, il est toujours pressé. Il mange sur le chemin et comme il fait du sport, il a très faim.
1: Arturo.
0: Oui, c'est le troisième.
1: D'accord.
0: Leonardo, prend son petit déjeuner avec Paola, sa femme. En plus, il doit manger la même chose qu'elle.
1: Ah, c'est un problème ?
0: Non, ce qu'il y a, c'est que mon fils le fait juste pour son épouse, vous voyez, pour lui faire plaisir. Et comme elle est toujours au régime, elle n'aime pas que son mari mange quelque chose qui lui fait envie.
1: Bon, je vois qu'elle est un peu spéciale, votre belle-fille.
0: C'est qu'elle fait très attention parce qu'elle a été mannequin.
1: D'accord.
0: Nicolas prend des œufs brouillés au petit déjeuner. Ah, et ne lui proposez pas de café. Non, ah ouais. Parce qu'il a une gastrite, donc il boit du thé.
1: Mm-hmm. Nicolas, Arturo, Leonardo et sa femme.
0: Oui, c'est ça.
1: Autre chose, madame ?
0: Mon mari, oui. Lui, il aime son café bien chaud le matin. Mm-hmm. Si vous le servez tiède ou froid, il ne va pas le boire. Et puis, il aime avoir le journal à côté. Ah. Il faut que ce soit comme ça. Son journal et son petit café. Ah. Et il mange ses œufs sans le jaune.
1: Ah, ah. Donc, juste les blancs.
0: Oui. Il a eu un taux de cholestérol assez élevé aussi.
1: C'est pas très agréable. Je ferai très attention.
0: Bien. On prend presque toujours le petit déjeuner ensemble. Et si pour une raison quelconque, ils ne viennent pas manger ou autre, eh bien, ils préviennent toujours, ok?
1: Très bien. Je l'imagine avec tout ce qu'ils ont à faire. Votre mari doit être certainement très... très occupé, comme il est aussi important. Je l'ai vu dans les magazines.
0: Oui, oui, c'est ça, exactement. Et on préfère l'attendre pour dîner tous ensemble aussi. Ah. Et puis, quand on a fini de dîner, mon mari et moi, on reste un peu seuls pour boire un verre de vin et pour discuter.
1: Ah, comme c'est beau. Ça doit être agréable.
0: Si vous saviez comment il parle si bien, j'adore l'écouter parce qu'il se passionne en me racontant des choses. Et moi, je me sens comme... je sais pas, j'aime beaucoup l'écouter. J'adore ça.
1: Oh, c'est tellement romantique, tout ça. En fait... vous avez beaucoup de chance d'avoir une relation comme ça. Après toutes ces années.
0: Oui, je sais.
2: Allez, on va s'asseoir là-bas si tu veux.
3: Oui, ou on va directement à l'hôtel.
1: Mar.
3: Juan ?
1: Où tu vas ?
3: Hein ? Mais qu'est-ce que tu fais ici ? C'est que Valeria a décidé d'aller au casting et moi je l'accompagne.
2: Ah, ah ça, non ! Non, tu lui dis la vérité ? Y a pas de mal à ça, tu lui dis.
1: Bon, alors, qu'est-ce qui se passe ? Hein ?
3: Très bien. Je suis venue passer l'audition.
1: J'arrive pas à le croire. Tu te fiches de notre relation, de ce que je t'ai dit.
3: Non, c'est pas ça, Juan.
1: Non, tu peux pas aller à cette audition.
2: Et toi, tu la lâches, d'accord ? Elle vient de te dire qu'elle veut y aller, alors lâche-la.
1: Ne t'en mêle pas, Valeria, s'il te plaît.
2: Je m'en mêle parce que c'est ma sœur. Et elle vient de te dire qu'elle veut y aller. Et si elle veut y aller, je vais la soutenir, tu comprends? Lâche-la.
1: Non, pardon. Non, je voulais pas.
3: Valeria.
2: Non, mais t'as vu ce que t'as fait, Juan? Au lieu d'être si jaloux, pourquoi tu la soutiens pas, franchement? Si tu l'aimes tant, Juan, t'as qu'à la soutenir, non?
1: J'ai toujours soutenu Mar. Elle n'a juste pas compris mes intentions.
3: Viens là. Allez, laisse-moi lui parler, s'il te plaît.
2: Ok.
3: Et s'il te plaît, si tu vois Arturo, dis-lui que je vais pas tarder.
2: Non, écoute-moi. Non. Pas question, je suis couverte de café. Je vais pas me présenter comme ça à une audition, c'est non.
3: Je t'en prie, histoire de gagner du temps, d'accord? S'il te plaît, fais-le, je t'en supplie, Sarette.
2: D'accord. Mais ne tarde pas.
3: Je te le promets, je serai pas longue.

0: on n'en voit pas le bout de cette maison.
1: Pour ma fille Camilla, je la gâte beaucoup, ça je le reconnais.
0: C'est la petite dernière, n'est-ce pas?
1: La petite dernière.
0: Ah oui, c'est vrai que moi aussi j'ai beaucoup gâté ma plus jeune fille.
1: Ah bon?
0: Oui.
1: Bon, pour Camilla, il faudra lui demander ce qu'elle veut pour déjeuner. Mais juste une chose, surtout n'oubliez pas les fruits rouges, d'accord?
0: Bien, je vois que votre famille est très importante pour vous.

0: Harry. Parce qu'il travaille très dur pour nous offrir tout ceci, rien n'est gratuit. Alors tout ce que je peux faire, c'est m'assurer qu'il ne leur manque rien, ni à mes enfants, ni à mon mari. Je leur donne tout mon amour, toute mon attention.
1: Oui. Oh, vous savez quoi? Moi, je suis complètement d'accord avec vous. Le secret du bonheur, c'est ça. C'est l'amour.
0: C'est vrai.
1: Waouh. Oh non, je vais me perdre. Madame Portilla!
2: Cet ascenseur vous mènera directement à l'étage où se trouvent les appartements privés de Monsieur Portilla.
3: Merci beaucoup. Dites, vous savez si les gens de l'audition sont déjà arrivés?
2: Non, désolé. Je sais juste qu'ils ont un peu de retard, madame. Veuillez m'excuser.
3: Merci.

0: Donc, j'ai parlé avec Madame Garcia.
1: Et qu'en pensez-vous?
0: Très bien. Je pense que ça va très bien se passer.
1: Ce ne sera que pour quelques jours.
0: Non. Vous allez voir. Vous n'aurez rien à redire sur mon travail, madame.
2: Aïe.
0: Vous allez bien?
2: Aïe. Oui, ça doit être une migraine. J'ai mal à la tête depuis quelques heures.
1: Essayez de vous reposer. Je vais préparer une tasse de thé.
2: Non, je peux pas. Je dois profiter de l'absence de mon mari pour terminer l'un des cadeaux d'anniversaire que je lui ai préparé.
1: Madame peint très bien. Plusieurs des tableaux de la maison sont de sa main.
0: Oui, j'ai vu ça. C'est une chose qu'une personne aussi raffinée que vous ferait, de la peinture. Écoutez, vous devriez les vendre. Il y a beaucoup d'argent à se faire dans le monde de l'art.
2: Eh bien, merci pour votre conseil, vraiment, mais... Non, ce qui est fait avec amour ne peut pas s'acheter avec de l'argent. Non.
0: Oui, moi aussi, je suis de cet avis. Vous avez tout à fait raison.
3: Bonsoir. Y a quelqu'un? C'est bon, il reste encore quelques minutes, on n'est pas en retard. Bonsoir. Je vais devoir trouver un moyen d'enlever cette fichue tâche. Bonsoir. Oh, j'ai pu se casser de ses talons.
1: Voici Madame Garcia. Elle va venir travailler avec nous pour aider Madame Portilla.
4: Enchantée.
5: Bienvenue.
1: Montrez-lui où se trouvent les choses, s'il vous plaît. Et expliquez-lui les horaires de tout le monde dans la maison.
0: Ah non, vous n'avez plus besoin de m'expliquer ces choses. Madame Portilla m'a déjà presque tout dit. La vérité, c'est que j'apprends vite. Et ce que je ne sais pas, eh bien, je l'apprendrai sûrement au fur et à mesure. Je ne pense pas que ce sera si difficile.
1: Sachez que cette maison fonctionne avec une grande précision.
0: Oh non, ça ira. Je suis une femme très précise. Ne vous inquiétez pas.
1: Bon.
0: Très ponctuelle. Je m'inquiète plus de savoir si les cuisinières sont à la hauteur de ce que veut Madame Portilla.
4: Comment ça?
6: Monsieur est au portail.
1: Préparons le dîner, comme ça, quand monsieur arrivera...
0: Comme ça, toute la famille pourra dîner ensemble. Je vous l'ai dit, madame me l'a expliqué. Je vous assure que je suis très attentive, rien ne m'échappe. Bon, alors au travail.
3: Ça sert à rien. C'est pas possible. C'est pour ça que je mets pas de robe.
7: Sincèrement, tu crois vraiment que c'est comme ça que tu vas gagner le concours? C'est quelque chose de sérieux et de professionnel. On n'a pas besoin de voir des femmes vulgaires comme toi.
3: Comment osez-vous?
7: Tu as un sacré culot de vendre comme ça pour un simple concours. Vraiment. Jamais tu ne deviendras l'égérie de cette marque.
3: Écoutez, je sais pas à quoi vous pensez là. Mais pour commencer, vous faites complètement erreur. Moi, je suis en train d'attendre Arturo Portilla.
7: Non, faut pas t'en faire. Je suis désolé, mais il ne viendra pas. Par contre, je crois que

0: ça devrait suffire pour que tu repartes heureuse d'ici.
1: Je vais pas vous laisser me traiter comme ça. Mais pour qui vous me prenez?
0: C'est évident, non?
1: Espèce de malpoli!
0: Tu n'aimes pas que je te rappelle quel est ton métier, c'est ça?
1: J'arrive pas à croire que ton patron ait envoyé quelqu'un comme toi. T'es un employé qui devrait même pas travailler pour une marque aussi importante.
0: Je suppose qu'ils m'ont envoyé parce que je sais gérer les problèmes et surtout, je sais gérer les femmes vulgaires comme toi.
2: Mar, alors c'est ça. C'est vraiment ce que tu veux. Venir dans un hôtel en pleine nuit pour supplier quelqu'un. C'est vraiment ce que tu veux. Je pensais que tout ce que tu voulais, c'était qu'on soit ensemble. Qu'on se marie. Qu'on soit plus jamais séparés. Sans que ta mère ou la mienne s'en mêlent. C'est pour ça qu'on a tout planifié pour envoyer ta mère chez les Portillas. Pour nous.
3: Je sais, Juan. Mais ça me dérangerait pas de travailler comme mannequin. J'aime bien faire ça aussi.
2: Non. Non, ce sont juste des idées que ta mère t'a mises en tête. Toi et moi, on s'aime. Tu n'as pas besoin de cette vie. La seule chose qui compte, c'est seulement nous deux.
3: Je ne veux pas te perdre.
2: Moi non plus. Tu n'as pas à faire tous ces trucs. Tout ça, ce sont les rêves de ta mère. Ce sont pas les tiens. On s'en va, d'accord? Hein?
3: D'accord. Très bien.
2: Allons-y, je te raccompagne.
3: Mais attends, et Valeria?
2: Envoie-lui un message et dis-lui que tu la verras à la maison. Comme ça, on profitera du temps qu'il nous reste ensemble, avant que ta mère ne revienne.
3: D'accord.
2: On va manger un tacos?
3: Allez, laisse-moi lui envoyer un message.
2: Ouais.

0: Mon amour, tu t'es endormie en faisant du dessin? J'adore ces moments pendant lesquels je peux te regarder, parce que tu es une femme si belle. Cécilia. Cécilia. Cécilia, qu'est-ce que tu as? Tu vas bien? Dis-moi quelque chose. Réagis, Cécilia. Cécilia! Cécilia! Cécilia, s'il te plaît, parle-moi! Cécilia, pour l'amour de Dieu! Allô, les urgences? Venez vite, dépêchez-vous, s'il vous plaît. Je ne sais pas ce qui est arrivé à ma femme. Venez vite, maintenant! Tout ira bien, mon amour. Je te le promets, tout ira bien, mon amour.
1: Monsieur,
0: mon amour.
1: Monsieur, qu'est-ce qui se passe? Oh mon Dieu, qu'est-ce qui lui est arrivé?
0: Je ne sais pas. Elle ne réagit pas. Aidez-moi, s'il vous plaît, je vous en supplie. Aidez-moi, à l'aide.
1: Oh, mon Dieu.
0: Mon amour, réagis, réveille-toi.

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0: 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Observation de nuit comme de jour, une expérience à ne pas manquer. Prenez de la hauteur avec l'ascension du Mont Chungi, deuxième sommet le plus haut de Mayotte avec ses 593 mètres d'altitude. Puis reposez-vous dans un écrin de verdure, un écolodge situé sur la plage de Nguja, une aire marine protégée connue pour abriter de nombreuses tortues marines et un tombant exceptionnel.

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1: Bonsoir. Cette semaine aura lieu la grande finale de Miss Réunion en direct sur Antenne Réunion. 12 candidates qui vivent depuis quelques mois une aventure exceptionnelle. Mais pour l'une d'entre elles, le rêve ne fait que commencer.
2: Aujourd'hui, les 12 candidates s'envolent pour une nouvelle étape de leur aventure. Direction l'île Maurice. De la vallée aux 23 couleurs et ses sensations fortes, au bazar de Grand Bay, elles vont découvrir l'île sœur et aller à la rencontre des Mauriciens. Shooting, séance beauté, des rencontres, des rires et beaucoup d'émotions pour découvrir nos candidates autrement. Embarquement immédiat pour Miss Réunion, le voyage des 12 candidates. Après une journée riche en sensations fortes, changement d'ambiance pour nos candidates. Aujourd'hui, elles restent à l'hôtel. Mais pas pour se prélasser, la journée s'annonce tout aussi intense.
3: Ce que je vais vous demander pour les beauty, en fait, ça va être de faire le même mouvement à chaque fois. Parce qu'en fait, moi, je vais vous prendre en plan large, en plan moyen, en plan serré, en plan très serré. Le but, c'est vraiment de mettre Azote en avant pour les beauty. Du coup, nous va prendre le temps qu'il faut.
4: Tout collier et nous, je veux bien tout collier. Juste le devant, voilà. Souris avec les dents parce que c'est beaucoup plus beau comme ça.
5: Être chaperonne, c'est aussi aider l'équipe et faire en sorte que tout se passe pour le mieux. Moi, je suis là pour embellir mes petites sœurs, si je peux dire ça comme ça.
6: Je dirais que j'étais dans un très bon état d'esprit puisque j'ai été bien entourée avec le staff de Antenne Réunion, avec Adriana.
7: Je crois qu'on a choisi cet endroit parce qu'effectivement, il y avait beaucoup d'atouts. Les espaces vont vraiment permettre aux candidates de pouvoir se montrer dans ses meilleures facettes.
2: Si en apparence, prendre la pause peut sembler naturel, c'est en réalité un véritable exercice de maîtrise. Chaque geste, chaque regard, chaque mouvement est pensé avec précision. L'allure de la candidate, la lumière, le décor, rien n'est laissé au hasard. Derrière chaque image, toute l'équipe se mobilise pour créer un résultat élégant et soigné.
4: D'habitude, quand je me prends en photo, c'est vraiment moi qui me prends en photo et je vois. Alors que là, c'est des caméras et je ne vois pas le résultat tout de suite. Donc ça m'apprend à un peu gérer mon corps, ma gestuelle.
8: Tu passes devant, okay. Tu tiens celui-là. Voilà, ouais, c'est bon.
9: Chaque personne nous conseille, chaque personne nous encourage. Il faut sourire devant la caméra et tout se passe bien parce que derrière ce concours de beauté, il y a toute une équipe qui est là pour nous.
2: Toute une équipe pour les guider, les encourager, mais aussi les sublimer. Et pour révéler leur beauté naturelle, c'est en coulisses que la magie opère.
10: Alors déjà, je pense que je suis leur magicien. Le make-up et la coiffure permet d'avoir une belle estime de soi et surtout d'avoir une très belle confiance. Je dois m'adapter par rapport à la colorimétrie, aux lumières et aussi aux caméras, mais également aux différentes tenues qu'elle va porter.
11: Tu aimes le volume ? C'est vrai ?
10: D'accord. Okay. Une fois que la personne voit la réalité, c'est-à-dire une mise en beauté qu'elle adore en restant quand même naturelle, ça donne une confiance en soi que vous pouvez voir ensuite en vidéo prochainement.

0: Top, je me souviens.
1: Après tant d'efforts, s'il y a bien une pause facile à prendre, c'est celle de la pause déjeuner. Un repos bien mérité qui se poursuit en musique avec une petite séquence karaoké improvisée.
2: Dress code full white et on va au beach club.
1: Une dernière photo de groupe en robe de soirée au coucher du soleil.
3: C'est trop bien, c'est trop chouette.
1: L'occasion de profiter d'un dernier moment entre filles et d'immortaliser cette belle journée sur les réseaux sociaux.
4: C'est vrai que c'est très important dans le cadre de cette aventure qu'elle soit chacune mise en valeur sur les réseaux, d'apprendre à plus les connaître et même entre elles en fait à créer du lien, et je pense que c'est important de mettre ça en avant via les réseaux sociaux.
5: J'ai trouvé que c'était bien le fait de retrouver les Mauriciens, de voir des gens importants, de communiquer avec eux, de voir la convivialité, le fait qu'ils nous accueillent comme si on était vraiment de leur famille, nous expliquer ce qu'ils font.
6: J'espère au moins que vous allez découvrir quelques facettes de ce diamant qu'on appelle l'île Maurice. Une des facettes, c'est surtout l'hospitalité mauricienne. Merci beaucoup et bonne chance à vous tous.
5: C'était super bien. Comme je vous dis, moi j'aime beaucoup la musique et voir qu'il y a eu ce mélange entre la musique un peu techno et avec le saxophone, j'étais vraiment époustouflée par le talent du DJ et aussi par l'accueil chaleureux des Mauriciens. Franchement, c'était un super moment que je garde dans mon cœur.
1: Après cette journée intense, quelques derniers pas de danse avant de regagner l'hôtel et de reprendre des forces. Mais l'aventure ne fait que commencer. Le meilleur reste encore à venir. Demain, rendez-vous dans un grand centre commercial où les candidates pourront se détendre, faire un peu de shopping, mais aussi relever un nouveau défi, défiler devant les Mauriciens. À demain pour la suite de Miss Réunion, le voyage des 12 candidates.
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0: Comme chaque année, la braderie commerciale de l'Océan s'est installée au bas de la rue Maréchal Leclerc avec les bons vœux de réussite de la Danse des Lions. Pour sa 26e édition, 90 commerçants proposaient leurs étals colorés et variés et surtout des petits prix pour tous les goûts et tous les âges.
1: C'est le commerce de proximité qui prend la place et qui offre aux Dionysiens, aux Réunionnais, aux Réunionnaises l'occasion à quelques jours de la rentrée scolaire de venir faire des bonnes affaires pour les enfants et pour les familles.
0: Pendant 10 jours, la braderie a permis aux familles de profiter de bonnes occasions à prix modéré tout en maîtrisant leur budget.
2: C'est un moment attendu, par les clients bien entendu en premier lieu, puisque c'est l'occasion de faire de très bonnes affaires. C'est une occasion pour les commerçants, ça va leur permettre sur ce laps de temps-là d'augmenter leur chiffre d'affaires puisqu'il y a un trafic plus grand, mais aussi pour les forains qui sont venus s'installer, qui viennent des quatre coins de l'île.
3: À Saint-Denis, il y a toujours du monde. Pendant toute la braderie, là, moi je fais les marchés et c'est vrai qu'il y a plus de clientèle comme on travaille toute la journée.
0: Les visiteurs dionysiens ou d'autres communes ne cachent pas aussi leur satisfaction.
4: Surtout avec la vie chère en ce moment, donc on peut trouver en fouillant.
5: J'aime bien, il y a du tout et les prix sont raisonnables.
6: C'est intéressant, on peut trouver des trucs utiles, tout ça là, comparé à la boutique, on ne peut pas trouver ce prix-là.
0: Au-delà des achats, la braderie est aussi un moment de convivialité. L'ambiance est à la fête, de la joie au pied des immeubles, des familles, des amis qui se retrouvent et une idée de sortie pour les vacances.
7: Et ce qui est important, c'est qu'ils viennent à pied depuis chez eux. Ils n'ont pas besoin de transport. Donc il y a la rue piétonne justement qui leur permet de prendre le temps, de faire leurs courses, de savourer les gourmandises qui sont là.
0: La municipalité se positionne une nouvelle fois comme partenaire des commerçants. Elle les soutient, accompagne leurs initiatives et favorise les achats à petit prix. Un véritable coup de pouce pour les familles au budget contraint, particulièrement bienvenue à la veille de la rentrée scolaire. Retour sur le Tour cycliste de la Réunion du 3 au 9 août. Saint-Denis a vibré au rythme du vélo pour cette 79e édition. La ville et le comité régional de cyclisme ont accueilli des coureurs pays, mais aussi venus de l'Hexagone et de l'île Maurice. Pour lancer cette nouvelle édition, direction le vélodrome Gabriel Cheffiard. 78 compétiteurs se sont élancés pour 10 tours de piste contre la montre. Une première mise en jambe pour certains, mais une véritable découverte sportive pour d'autres.
8: C'est pas forcément mon domaine, j'ai jamais fait de la piste, première fois. Ben, on verra ce qu'on peut faire déjà.
9: C'est la première fois avec un vélo contre la montre sur le vélodrome. Donc c'est assez compliqué à gérer, mais ouais, c'était rapide et très dur.
0: Les cyclistes ont ensuite enchaîné toutes les étapes du tour, plaine, moyenne montagne et passage en bord de mer, autant de terrains qui auront mis les organismes à rude épreuve. Pour la dernière étape, retour à Saint-Denis sur le Barachois, 30 tours sur le front de mer devant un public venu profiter du spectacle. Une nouvelle fois, la capitale a démontré sa capacité à accueillir les grands rendez-vous sportifs.
10: C'est une grande fierté pour nous à la ville de Saint-Denis d'accueillir en tout cas ces courses d'envergure et on est heureux d'accueillir tous ces coureurs.
0: Vainqueur de cette édition, le Mauricien Tristan Hardy décroche le maillot jaune. À ses côtés, le Dionysien Anthony Potin n'a pas démérité et signe une troisième place.
11: Le final rapide, très rapide, ça tournait vite et non, beau. Beau public et belle ambiance encore une fois, donc ouais, au top.
12: Big up à la ville de Saint-Denis, merci pour tout ce qu'ils mettent en place pour nous. Et on va continuer à montrer que la ville est aux avant-postes sur le cyclisme.
0: Vélo, trail, course à pied, Saint-Denis fait du sport un véritable moteur de la ville et donne toute leur place aux jeunes talents. En accueillant les grandes compétitions et en permettant au plus grand nombre de pratiquer, Saint-Denis confirme son ambition, être une véritable ville du sport qui favorise le bien-être et la santé, une ville qui aime ses champions et fait du sport une grande fête.

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13: Bonsoir à tous et ravi de vous retrouver pour votre météo. J'espère que la rentrée s'est bien passée pour vous tous. Parlons météo. Ce soir, que va-t-il se passer ? On va récupérer quelques entrées maritimes, notamment vers le flanc est du volcan. On pourrait aussi retrouver quelques averses sur les hauteurs de Saint-Benoît, les hauteurs du côté de Saint-André. Ailleurs, on profite d'un ciel assez dégagé. En ce qui concerne le vent, il restera assez faible, 40-50 km/h, toujours dans les mêmes secteurs, sur le nord et le sud. Mais ce sera surtout des brises que l'on retrouve pour ce soir. Les températures, elles ne bougent pas et quant à la mer, elle sera peu agitée au déferlement de la houle d'Alizée, donc sur le sud et également sur la façade est de l'île. Regardons le temps pour demain matin. Et bien c'est du soleil que je vous annonce sur l'ensemble de la Réunion, un temps lumineux et assez sec. Et puis pour l'après-midi, on retrouvera un peu plus d'humidité, mais cette fois-ci sur les hauteurs de l'ouest, comme par exemple sur les hauteurs de Saint-Paul. Ce sera un petit peu bâché aussi dans l'intérieur, mais dans l'ensemble, c'est un temps assez sec pour demain et lumineux. Regardons maintenant le vent qui reste faible à modéré, 40-50 km/h sur le nord, également sur le sud. On pourrait quand même occasionnellement avoir des rafales de 60 km/h sur Saint-Pierre. En ce qui concerne la mer, elle sera peu agitée dans l'ensemble. Et on notera toujours cette petite houle d'Alizée. Pour les températures minimales, 19 degrés à Saint-Denis, 9 degrés à Petite-France, la même chose à Sillaos, 8 degrés pour les plaines et on terminera avec Grand-Côte avec 10 degrés. Pour les maximales, 27 degrés à Saint-Denis, la même chose à Saint-Pierre, 26 à Piton-Sainte-Rose, 17 du côté du volcan et on terminera avec les Colimaçons avec 21 degrés. Demain, nous serons le jeudi 20 août. Des bisous d'avance à vous les Bernards. Le soleil s'élèvera à 6h37 et nous quittera à 18h06. On se retrouve juste après le journal de Antoine Asselet. À tout à l'heure.
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12: Toi, t'as peur de rien ?
13: Oui.
12: T'as aucune phobie ?
13: Franchement, non.
12: Parce que moi, j'ai peur des lézards, j'ai peur des cafards, j'ai peur des araignées.
13: Et arrête les araignées mignonnes, les cafards, ils crassent, comment, ils trappent, ils mangent. Non, mais moi, ils mangent pas.
12: Les cafards qui sont des égouts.
13: Ouais, mais
12: tu manges comme ça?
13: Non, c'est pas vrai, André. C'est une crasse avec ta main.
12: Avec ta main?
13: Ben oui.
12: Mais c'est dégueulasse. Mais t'es dégueulasse.
13: Mais la main, il lance, André. Retire-moi n'importe quoi.
12: Mais t'es dégueulasse.
13: C'est pas.
12: Après, des fois, tu me serres la main?
13: Hein? Ouais, bah, une crasse de coca-cola, c'est où de même? Ça m'a fini.
12: T'es dégueulasse.
13: Mais lui, hein. Ça devait peut-être m'appeler, c'est où?
14: Tiens, le bon banane, on demandait là.
12: Merci Thierry.
14: Ben de rien, de rien.
12: En plus, si ma banane est jolie ou vaine.
13: Oh!
12: Tu sais, quoi arrive celle-là?
13: Arrête!
14: Ouais.
13: Arrête, André!
12: Wow, c'est quoi? C'est des bananes! C'est quoi le souci?
13: Non, André.
14: C'est des bananes,
13: non, André, mais c'est. André, maman, tiens. Ne serait-ce que mal à pied, c'est ma phobie, c'est banane. Mais les bananes,
14: oh là là. Mais il y a plus de bananes. Non, mais faut pas jouer avec ça.
12: Arrête.
14: C'est un moon à peu, faut pas jouer avec ça.
12: C'est
14: faut
12: des
13: pas
12: fruits.
13: C'est des fruits, mais c'est une main de banane. Parce que si la main ne pas, où il frappe. Oh mon dieu, le.
12: Ah oui, la main ne s'attrape pas où, ça crie quoi, banane. Mais stupide en fait.
13: En tout cas, merci Thierry d'avoir tiré ça de
12: moi. Et là, où t'as moi un carton, je dis, j'ai trop du mouche. Et eh ben même moi peur, mon petit, okay. C'est mieux.
13: Ma gueule palpitation. C'est ça le problème, ma peur. Ma peur, bonne affaire, comment
14: On rappelle toi le lézard.
13: Non, Thierry, Thierry, arrête. Non, Thierry, Thierry, écoute-moi. Thierry, Thierry, non. Thierry, Thierry, arrête. Thierry, arrête.
14: Prochaine, l'homme. Comment trouve mon petit collier banane?
12: Kiff.
14: Mais stylé, mon petit collier banane. Mais ça dort avec.
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0: Le 19h sur Antenne Réunion, bonsoir, votre journal. Voici les titres. 3 mois de débat pour peut-être un jour circuler en train à La Réunion. Le débat public sur le Réunion Express, envisagé par la région, ouvert ce mercredi. Nous verrons les points, voire montagnes à franchir avant que ce projet ne puisse voir le jour dès le début de ce journal. Et si les cendriers revenaient dans les voitures, proposition pour lutter contre les feux de forêt, éviter que les mégots ne finissent dans la nature. Point de vue, précision dans un instant. Mercredi, jour de sport, la reprise dans les clubs et ailleurs pour la rentrée. Il est temps de s'y remettre, nous le verrons. Et notre rendez-vous ce soir au campus Courmétraz avec l'association Cinécourt à Saint-Denis. Peut-être verra-t-il le jour dans quelques années. Quel train pour La Réunion? Les contours du projet Réunion Express continuent de se dévoiler. Et le débat public s'ouvre aujourd'hui pour 3 mois. L'occasion de donner notre avis sur cette ambition de la région. Tracé, financement, calendrier, nombreux points sont ouverts, comme nous l'explique Candice Vessier.
1: Et si le quart jeune cohabitait dans les années futures avec un train? C'est le projet à 5 milliards d'euros qui ne laisse pas indifférents les Réunionnais.
2: Je trouve que c'est toujours une amélioration. On a toujours c'est un avancement, quoi.
3: Ça simplifie le trajet et ça empêche les embouteillages.
4: Pour moi, c'est négatif. Je préfère la voiture que le temps. Mais bon.
1: Mais avant de se prononcer, encore faut-il connaître le projet. Le Réunion Express, c'est quoi ? Une ligne ferroviaire longue de près de 140 km qui desservira 25 stations et pourra transporter environ 100 000 voyageurs par jour. Le train reliera Saint-Joseph à Saint-Benoît à une vitesse moyenne de 100 à 110 km/h. Un chantier important sera mis en place.
5: S'ils construisent la route, là, est-ce que ça n'a pas fait un peu ravage par rapport aux oiseaux? Mais qu'est-ce pas la nature, aux oiseaux, la route là. La route, ils construisent comment ça?
1: Mais un tel projet a un coût. Alors, combien va-t-il coûter? Entre 5,2 et 6 milliards d'euros, puis un coût d'exploitation de 70 millions d'euros par an, financé par des subventions publiques et un emprunt. À titre de comparaison, la nouvelle route du littoral est estimée à environ 2,5 milliards d'euros. Pour les voyageurs, le prix reste une préoccupation.
6: Vu qu'un ticket de bus est 2 euros, je pense que si c'est pour, entre guillemets, remplacer le bus, ce serait dans les alentours de 2 à 3 euros.
7: En général, un projet qui va soulager tout le monde, c'est intéressant. Maintenant, sur le plan impôt et tout, ça c'est tout à chacun qui peut répondre.
1: Quand verra-t-il le jour? Il faudra patienter. Les travaux pourraient débuter en 2030, une première mise en service est prévue en 2035, avant un déploiement complet à l'horizon 2050.
8: Ça fait un petit peu loin, mais on patientera entre-temps, on prendra le bus, on prendra les bus à l'étage.
1: Pour donner un avis, 5 réunions publiques seront organisées dans l'île jusqu'au 26 novembre. À l'issue du débat, un compte-rendu sera remis au maître d'ouvrage qui décidera de la suite du projet.
0: On peut donc en causer jusqu'au mois de novembre. À propos de circulation, ce petit événement sur le boulevard Sud, la nouvelle voie d'accès depuis le chemin Grand Canal inauguré aujourd'hui. Espoir de meilleure fluidité sur la route, en descendant de la Bretagne notamment. Écoutez quelques réactions d'usagers, de commerçants et les précisions de la maire de Saint-Denis, Erika Barrette, et du président de la Cineur, Jacques Lomaski, interrogé par Mérisse Voula.
9: C'est vraiment à une minute en voiture. On a le boulevard Sud qui est vraiment juste à côté. C'est très pratique.
10: Ça va fluidifier quand même un peu la circulation. Maintenant, il faudra attendre voir comment ça va se passer réellement, je dirais, à partir de lundi.
11: Que nous l'a travaillé pendant les vacances, donc les entreprises de La Réunion l'a travaillé pendant les vacances, et elles ont travaillé plus rapidement et elles livrent les travaux pour la rentrée scolaire.
12: Pour nous, les embouteillages, c'est un sujet de santé publique. Quand vous passez 2 heures dans les embouteillages, c'est 2 heures que vous n'avez plus pour parler à vos enfants ou poser un petit paquet de sucre ou un petit sachet de riz pour votre vieille maman qui ne peut pas sortir.
0: Voilà, peut-être un petit peu moins de bouchons dans ce secteur. Eux sont de retour après le brasier de l'Hexagone. Les 37 pompiers de La Réunion et de Mayotte détachés dans le Var pour combattre les feux de forêt sont revenus aujourd'hui au terme de leur mission d'appui aux soldats du feu de métropole à plus de 2 semaines de travail, de solidarité. Retour d'expérience devant la caméra d'Ambre Calza.
13: Après plus de 2 semaines de mission,
1: Les voilà de retour. À la sortie de l'avion, quelques applaudissements au terme de plusieurs jours d'engagement sur le terrain.
13: Content de revenir au pays, comme on peut dire. Et puis ben, satisfait quand même de toute la mission qui a été menée pendant ces 15 jours. Puisqu'on, je pense quand même que notre contribution a eu son importance. Et on est content quand même du travail effectué sur place.
14: Très content de partir maintenant, très content de retourner, pressé de revoir notre famille et surtout de reprendre le côté opérationnel dans nos centres de secours, parce que la Réunion aussi a besoin de nous, près de la population.
1: À leur arrivée, le préfet, le président du département et la présidente du SDIS 974 sont là pour les accueillir. Un départ exceptionnel pour ces pompiers réunionnais, mobilisés à plusieurs milliers de kilomètres de leur caserne.
15: Nous avons eu l'occasion de leur dire qu'ils faisaient honneur à la Réunion et que grâce à eux, la Réunion avait donné une excellente image dans la métropole et auprès de leurs collègues du Var.
16: Il y a des rendez-vous qu'il ne faut pas rater. La Réunion était au rendez-vous. Nous avons bénéficié, comme l'a rappelé Monsieur le Préfet, de cet élan de solidarité à chaque fois qu'il y a eu un cyclone. Eh bien, cette fois-ci, c'est la Réunion qui a répondu présente.
1: Derrière ce dispositif, l'antenne réunionnaise du SDIS a constitué et envoyé ce détachement. Une mission qui s'inscrit dans un principe de solidarité nationale entre les services de secours.
17: Quand nous avons un cyclone à La Réunion, nous avons des sapeurs-pompiers de l'Hexagone qui viennent. Donc pour nous, c'était vraiment important que nos sapeurs puissent, en tout cas sur cette solidarité, partir.
1: Pour les 37 sapeurs-pompiers réunionnais et mahorais, la mission s'achève ici. Dans le Var, les feux sont désormais maîtrisés. Alors place aux retrouvailles et au retour à la maison.
0: Des incendies qui sont parfois provoqués par des cigarettes jetées depuis l'auto, d'où la proposition d'un député européen, également pompier professionnel, réintégrer des cendriers dans les voitures pour éviter que les mégots ne terminent dans la nature. Explication, réaction d'automobilistes avec Morane Sacleuf.
18: Un geste simple aux lourdes conséquences. À La Réunion, le 12 janvier 2025, un homme a reconnu avoir allumé une cigarette avant de jeter son mégot à Salazy. Le feu a détruit 4 hectares de broussailles et 2 maisons ont dû être évacuées temporairement. 4 véhicules de pompiers et un avion ont été mobilisés. Alors que 9 feux sur 10 sont d'origine humaine, les cendriers portatifs pourraient-ils limiter les risques ?
19: L'avantage d'avoir un cendrier, c'est qu'on ne jette pas ses mégots n'importe où. Et on ne risque pas les incendies.
20: Le réflexe sera peut-être de viser son cendrier et non pas d'ouvrir sa fenêtre pour jeter ses cigarettes par terre ou n'importe où.
21: Pour le côté écologique, c'est vrai que de jeter le mégot de cigarette dehors, c'est très bien. On met dans le cendrier. Mais après, fumer dans la voiture, je veux dire, ça peut éviter aussi les accidents, le manque d'attention.
22: J'ai déjà vu des gens devant moi qui jettent leur mégot par la fenêtre ou que ce soit notre déchet. Et bah, des fois, j'ai juste envie de les rentrer dedans ou les klaxonner. Mais bon, on respecte la conduite, mais c'est sûr que c'est pas bien.
18: En Hexagone, plus de 120 000 hectares ont brûlé depuis le début de l'année, davantage que sur toute la saison 2025. Face à ces incendies, l'eurodéputé Renaissance et officier sapeur-pompier professionnel Grégory Allion remet sur la table l'idée de réintroduire les cendriers dans les voitures, longtemps généralisées. Les pompiers, eux, rappellent les gestes citoyens pour éviter les départs de feu.
23: Pour un camion de sapeurs-pompiers quitter une caserne et arriver sur les lieux d'un feu, ça va mettre du temps. Donc si le feu, lui, n'a pas été créé par ce mégot qui a été jeté par inadvertance ou en tout cas sans en avoir conscience, et c'est lui qui sera générateur effectivement du risque et probablement d'une catastrophe, c'est déjà arrivé. Nous engageons, nous les sapeurs-pompiers, à ce que chaque citoyen fasse attention effectivement à son comportement, à ce qu'il fait pour se prémunir de ces risques.
18: Depuis plus de 20 ans, les voitures neuves ne sont plus équipées de cendriers. Les constructeurs ont suivi le mouvement vers le sans-tabac. Leur réintroduction est régulièrement évoquée, mais cette piste a été jusqu'ici écartée au profit de la lutte contre le tabagisme.
0: L'émotion à Salazy après l'accident qui a coûté la vie à un jeune homme de 18 ans hier sur la route de Grand-Ilette. Amara Martin, nous l'évoquions brièvement, le pilote a percuté une voiture. Selon ses proches, le motard aurait pris peur en voyant les gendarmes. La chaussée était alors humide, il ne portait pas de casque. Vive émotion pour sa famille dont une partie a assisté à la scène tragique. Sur place, Émilie Bouillet.
24: C'est sur cette route qu'Evan perd la vie mardi après-midi après un refus d'obtempérer. Au lendemain du drame, l'émotion est vive pour ses proches. Son oncle Danny, présent sur les lieux peu après l'accident, nous raconte.
25: Moi, comment a passé, m'arrive deuxième sur l'accident. Et moi,
2: maman a vu le moto de l'autre côté, m'a vu Ali à terre, il était pour agoniser à terre. Elle a tellement fait mal à moi que, franchement, regarde-moi les yeux, franchement. Moi, continue parce qu'il me dit, il n'est pas arrêté. Désolé, Evan. Franchement, il n'est pas arrêté parce qu'il était trop fou, moi.
24: Le jeune homme de 18 ans, sans casque, aurait pris la fuite lorsque les gendarmes ont activé leur gyrophare. Aucune course-poursuite n'est engagée. Dans sa fuite, le conducteur perd le contrôle de son deux roues, glisse sur la chaussée avant de percuter un véhicule venant du sens inverse. Un drame qui, selon sa sœur, aurait pu être évité.
3: Il a paniqué. Mais Banane n'aurait pas dû allumer le truc. Nous l'aidait, comme la famille dit, nous l'aidait un petit quartier. Il aurait trouvé Ali, un amant, je ne connais pas moi-même, il aurait fait une nuit là-bas. Il n'est pas grave, mais il aurait été là, Banane. En plus, il y avait la pluie.
24: Après plus de 2 heures de massage cardiaque, le choc lui sera fatal. 2 enquêtes sont ouvertes pour tenter de déterminer les circonstances du drame.
0: On parle économie maintenant. Plus cher la vie étudiante. Constat de la rentrée, le coût de la vie étudiante augmente, plus 1,66% sur le plan national par rapport à l'année dernière, selon l'UNEF. Logement, transport, alimentation, précarité accrue chez nous. Le coût de la vie est déjà largement plus élevé. Précision et réaction avec Candice Vessier.
1: Loyer, courses alimentaires et factures diverses. Une fois les grosses dépenses passées, pour les étudiants, il reste parfois peu pour le reste du mois.
4: Heureusement que dans l'université, on a des épiceries solidaires, donc ça nous aide. Mais dans les commerces de tout le monde, entre guillemets, le budget il est quand même assez conséquent, ça monte assez vite.
5: Je trouve que les aides sont très minimes comparées à ce qu'on a réellement besoin en tant qu'étudiant.
6: Genre avoir près de 100 euros pour juste un mois, ouais, c'est pas... Je pense que c'est pas fou pour les étudiants.
1: Depuis 2017, le montant maximal de la bourse a augmenté de 14,12%. Dans le même temps, l'inflation a progressé de 15,5%. En 9 ans, le pouvoir d'achat des étudiants s'est donc dégradé. Pour l'UNEF, les arbitrages budgétaires du gouvernement pénalisent les étudiants.
25: La précarisation, elle ne fait que augmenter. On a des étudiants qui n'ont jamais été aussi précaires et qui n'ont jamais eu autant de mal pour vivre, et que ça, c'est les conséquences directes de politiques budgétaires imposées par Emmanuel Macron et ses gouvernements successifs.
1: Une situation d'autant plus difficile à La Réunion, où les produits du quotidien sont particulièrement au-dessus des moyennes de l'Hexagone.
26: Ici, par exemple, à La Réunion, nous avons le coût de la vie cher, avec, par exemple, selon les chiffres de l'INSEE, le coût de la vie qui est de 9% plus cher que l'Hexagone. Et en plus de ça, il faut savoir qu'il y a que 30 euros de complément de bourse en plus pour les étudiants boursiers en Outre-mer. Les 30 euros sont clairement insuffisants. Avec l'inflation depuis 2022-2023, cela n'a fait que précariser les étudiants.
1: Pour limiter ces difficultés, plusieurs dispositifs existent, repas à 1 euro, hébergement Crous à tarification sociale. Cette semaine, plus de 18 000 étudiants font leur rentrée à l'Université de La Réunion.
0: La reprise aussi côté sport, comme la rentrée scolaire, le temps de rejoindre les clubs ou les stades, pour les marmailles comme pour les plus grands. Football, rugby, street workout et autres jogging ou disciplines. On s'y remet doucement avec Émilie Boyer.
24: Fini les excès, après plus d'un mois de vacances, les activités sportives trouvent peu à peu leur place dans les emplois du temps.
27: Niveau sport, d'un côté, j'avais ma petite routine, j'ai arrêté pendant un petit moment, puis là, j'ai recommencé il y a quelques jours. Généralement, quand je finis les cours, je m'entraîne un petit peu, quand j'ai le temps, et après je rentre chez moi et j'essaie de regarder un peu mes devoirs.
24: Réveiller ses muscles, entretenir son physique, la reprise se fait doucement aux alentours des complexes sportifs, passe en difficulté.
28: Moi, ça fait 3 mois que j'ai arrêté et là, je reprends. C'est dur.
29: La reprise, c'est toujours le plus dur, mais après, ça enchaîne. Hein. On fait 2-3 séances et après, le corps reprend vite.
24: Du côté des clubs, les rugbymen sont de retour sur les pelouses. Sous le soleil, l'effort se fait ressentir pour ces jeunes. Il va falloir maintenant combiner leur passion et les cours.
30: Le lundi, j'ai entraînement le soir à 17h. Du coup, le temps que je prends mes affaires d'entraînement pour venir ici aussi, c'est un peu fatigant, mais ça va.
31: J'ai plus l'habitude. C'était brusque en cours direct.
24: Pour les coachés, les entraîneurs reprennent du service. La rentrée, c'est aussi l'occasion de voir l'équipe se compléter, toujours dans une bonne ambiance.
7: Ils sont motivés, on entend déjà les cris, là, ils sont motivés, il y a de la joie, ça rit, il y a du plaisir. Là, c'est le commencement, ils retrouvent les copains d'avant ou les nouveaux, ben, un petit peu plus timides, hein, mais là, c'est bon, retravailler aussi pour eux. Hein. Parce que c'est des marmailles qui sont là, au moins chez nous, depuis 2 ans, 3 ans quand même, pour certains. Donc voilà, ils retrouvent un peu leur maison aussi, leur maison du rugby, la deuxième famille, c'est ici.
24: Entre crampons, école et vie active, la rentrée est désormais bien lancée. Le temps de trouver le bon équilibre. Le gaz !
0: Quelques mots à propos de la matinale. Jeudi sera politique dans le 6-8 ensemble, à l'approche de la présidentielle, entretien politique dans la matinale d'Antenne Réunion. 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Cette venue du candidat sera évoquée. 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Une aventure botanique sur le toit de l'océan Indien à présent, et une nouvelle espèce endémique peut-être révélée, expérience inédite au mois de mai dernier. Des scientifiques et experts en canyoning et spéléologie ont escaladé un rempart du Piton des Neiges inexploré, là où l'homme n'a jamais mis les pieds. Vous voyez quelques images, il s'agit de recenser le patrimoine végétal présent, faune, flore, découvrir peut-être aussi une nouvelle espèce, établir également un triste constat, les espèces invasives ont déjà atteint ces sanctuaires. Morane Sacleuf.
18: C'est une découverte inattendue sur les remparts du volcan qui a donné naissance à La Réunion. 8 botanistes ont découvert une possible nouvelle espèce ligneuse. Une rencontre faite au terme d'une progression difficile avec plus de 30 kg de matériel sur le dos.
8: Ils ont progressé dans ces remparts, dans ces ravines, en rappel. En acheminant le matériel parfois avec un système de navette, donc c'était assez éprouvant. L'objectif, c'était d'explorer un secteur qui n'avait jamais été prospecté auparavant, où l'homme n'avait jamais posé les pieds. Pendant un temps d'inventaire, on est arrivé sur cette espèce qu'on ne connaissait pas. Le protocole, c'est de prendre un petit échantillon, un

0: qui est rare en milieu naturel et qui en plus est menacé. Donc on ne peut pas se permettre de récolter beaucoup de spécimens.
1: Pour autant, la plante n'est pas à l'abri. Les botanistes l'ont découverte, entourée d'espèces exotiques envahissantes. Elles sont déjà plus de 400 sur le territoire.
2: Elle est déjà dans une situation menacée, puisqu'il y a une forte présence d'espèces exotiques envahissantes, arrivées par le vent ou par les oiseaux probablement. Et ces espèces exotiques envahissantes assurent une couverture végétale tellement importante qu'elles condamnent la régénération de cette espèce nouvelle, qui est donc déjà observée et déjà en danger. On se rend compte que la lutte mécanique ou la lutte manuelle atteint ses limites, et donc on se pose sérieusement la question de pouvoir passer à la lutte biologique, pour laquelle il va falloir mener des actions de recherche.
1: Il faudra désormais plusieurs années pour confirmer s'il s'agit bien d'une nouvelle espèce endémique. La Réunion en abrite déjà 232, qui n'existent nulle part ailleurs.
3: Dans l'Hexagone, cette grosse frayeur hier soir dans les Côtes d'Armor, 16 personnes ont été blessées dans l'effondrement d'un gradin juste avant un spectacle dans un château. 5 d'entre elles ont été prises en charge à l'hôpital. L'accident a mobilisé plus de 50 sapeurs-pompiers. Benoît Cristal avec Sandra Doucerey et Louis Pirot.
4: Un gradin affaissé vers l'avant, dont la structure a lâché au moment où une centaine de spectateurs prenaient place avant le début de la représentation. L'accident a eu lieu hier soir dans ce château, celui de Bien-Assy. Le spectacle a été annulé et 16 personnes légèrement blessées prises en charge. Devant le château, Sandrine faisait partie des 1100 spectateurs attendus hier soir.
5: On a entendu un bruit à un moment donné et quelques temps après, on nous a dit que le spectacle était annulé suite à un incident à l'intérieur et que les pompiers arrivaient.
4: Chaque année, une association locale organise une reconstitution historique. Un son et lumière, comme celui-ci, pour 4 représentations. Hier soir, il s'agissait de la dernière. Les autorités ont déployé plus de 50 pompiers et 2 équipes du SAMU. Un dispositif pour parer à toute éventualité face à 1100 spectateurs, selon les autorités.
0: C'est quand même 16 victimes, c'est un spectacle qui a été arrêté immédiatement. Donc voilà, c'est pas le genre d'événement que l'on souhaite. Mais oui, le bilan, effectivement, par rapport à ce qui s'est passé, aurait pu être bien plus grave.
4: Ici, personne n'avait repéré une fragilité dans la structure des gradins. Comme chaque année, les organisateurs avaient déposé un plan de sécurité en mairie.
6: C'est un prestataire qui a monté les tribunes. Côté mairie, tous les documents ont été transmis à la préfecture, au service de l'enquête. Donc voilà, l'enquête va suivre son cours par rapport à ça.
4: Une enquête est ouverte par le parquet de Saint-Brieuc pour déterminer les raisons exactes de cet accident.
3: À l'étranger, ce nouveau tremblement de terre en Espagne, c'est le 2e en 5 jours dans la région de Grenade. À bilan 3 blessés légers, les autorités ont dû évacuer et fermer l'emblématique palais de l'Alhambra. À Titouan en Mignot, Maxence Labreuf.
7: La secousse n'a duré que quelques secondes. Assez pour faire paniquer les animaux et ses habitantes qui fuient en urgence leur appartement. Un nouveau séisme de magnitude 4,8 a touché Grenade, au sud de l'Espagne. Déjà le 4e depuis samedi.
8: On sent la terre trembler, donc ça bouge. Je me suis vraiment déporté sur les côtés, un petit peu à gauche, un peu à droite. J'ai levé les yeux au ciel comme ça, je me suis dit qu'est-ce qui se passe. Avec l'église à côté, je pensais que c'était les travaux, mais pas du tout. Du coup, après, je suis vite parti sur la route. Franchement, ça bouge, ça fait un peu peur.
7: 3 blessés légers, mais surtout d'importants dégâts matériels. Des pans entiers de toit se sont effondrés. Dans cette rue, des arbres écrasés sur les voitures. Bien souvent, le pare-brise n'a pas résisté. Dans ce supermarché, le séisme a fait trembler les rayons. Il a aussi fissuré cette cage d'escalier. Par précaution, le célèbre palais de l'Alhambra a été momentanément fermé. C'est l'un des monuments les plus fréquentés d'Espagne. 2 700 000 visiteurs l'an dernier. Les secousses ne sont pas rares dans la région, mais c'est leur intensité qui a surpris cette fois-ci.
3: On évoquait la biodiversité pays il y a un instant. Voici une plante d'ailleurs qui porte bien son nom. L'immortelle défie le temps, en Corse notamment, où elle est un emblème dans le maquis, surnommée comme le safran chez nous.

0: L'or jaune, elle possède de nombreuses vertus. Derrière ce succès dans la cosmétique se cache aussi la menace de la concurrence étrangère. Concurrence pas toujours loyale. Les producteurs français se battent pour tenter d'obtenir un label. Emmanuel Rouillon, Philippe Pelletier, Enzo Giuliano.
1: L'immortelle, c'est l'une des plantes les plus emblématiques de Corse. On l'appelle même l'or jaune de la Méditerranée.
2: Pour l'instant, ça lance bien la récolte.
3: C'est le moment clé, hein. Ça se joue sur une période de 15 jours.
1: Elle se récolte l'été. C'est à cette période qu'elle donne au maquis son parfum si caractéristique.
2: L'immortel, ça fait jouer quasiment les cinq sens. Hein. Certains vont dire que ça a un peu des notes de curry. Moi, je trouve qu'il n'y a pas vraiment d'huile avec laquelle je peux la comparer au niveau olfactif. Alors, pour moi, c'est l'immortel.
1: À l'origine, c'est une plante sauvage. Mais à partir des années 80, elle devient production. Aujourd'hui, la filière s'est énormément développée. À tel point que Pierre-Louis arrive à en vivre.
3: Pour une tonne d'immortel, on peut sortir 2 kilos d'huile essentielle. Donc chaque goutte est précieuse.
1: Précieuse pour fabriquer des cosmétiques.
4: On va avoir 3 savons. On a les 2 huiles essentielles à la base.
1: L'huile essentielle d'immortel est reconnue pour ses nombreux bienfaits pour la peau.
4: C'est super en fait pour bien sûr le côté anti-rides. Donc on va la mettre 1 à 2 gouttes dans sa crème de jour ou de nuit pour le côté anti-âge. C'est assez connu pour ça. Mais surtout en fait elle est très anti-hématome. Ça va être très bien pour tout ce qui est cicatrisant.
1: Un produit qu'on ne trouve originellement qu'en Corse, mais qui subit la concurrence des Balkans qui la vendent bien moins cher. Comptez 1500 euros en moyenne le kilo d'huile essentielle corse, contre 500 euros en Albanie ou en Croatie. Alors, pour faire reconnaître leur immortel, 45 producteurs corses se sont regroupés pour demander une IGP, indication géographique protégée, au même titre que certains vins, par exemple.
5: Le consommateur ne peut pas savoir ce qu'il achète dans la plupart des cas. Il y a déjà des huiles qui se vendent en disant qu'elles viennent de Corse et ça n'est pas le cas. Et c'est la raison pour laquelle nous tenons à ce que le consommateur puisse savoir d'où vient la plante et quelle est sa composition.
1: Ce qu'il souhaite, c'est que l'origine soit écrite sur les étiquettes pour ne plus induire les consommateurs en erreur et les aider à y voir plus clair. Regardez cette étiquette. Il faut avoir de bons yeux pour déchiffrer Bulgarie. Écrit en tout petit.
6: Si c'est pas marqué Corse, je n'achète pas parce que dans le doute, je me dis que s'ils ne l'écrivent pas, c'est qu'elle n'est pas d'ici.
7: On n'est pas sûr que ce soit du producteur au consommateur.
1: Dans cette entreprise de cosmétiques, Muriel, la gérante, a fait le choix de ne se fournir qu'en Corse.
8: Donc ici, on va avoir le stock de matières premières propres et stériles. C'est vraiment que de la production locale. Finalement, Immortel de Corse est un terme générique que tout le monde peut utiliser. C'est indispensable d'avoir une façon de faire reconnaître notre travail et d'éclairer le consommateur sur la qualité de ce qu'il achète.
1: Pour faire reconnaître l'Immortel de Corse, il faut encore pouvoir la différencier de ses concurrentes.
9: C'est impossible à l'œil nu. C'est la même couleur. C'est la même odeur. Il n'y a pas de différence. Donc après, c'est très facile de juger le consommateur en mélangeant. Surtout quand on sait que tout ce qui est d'origine des Balkans a beaucoup plus de production et ça coûte moins cher.
1: Le seul moyen, c'est d'analyser les molécules.
10: Elles ont des profils chimiques différents.
1: On reconnaît dans l'immortel de Corse les propriétés anti-hématomes.
10: Elles sont absentes dans l'huile essentielle des Balkans. Les gens de la pharmacie préfèrent utiliser l'huile essentielle de Corse que les autres. Donc c'est qu'il y a forcément un intérêt.
1: Un argument qui a beaucoup joué dans la demande de labellisation. Les producteurs corses espèrent obtenir l'IGP en 2027 et permettre plus de transparence pour le consommateur.
0: Je propose de partir maintenant aux États-Unis sur l'une des routes les plus célèbres du monde. Près de 4000 km de bitume et autant de paysages incroyables. Elle traverse 3 fuseaux horaires, 8 États pour son 100e anniversaire. Tiffaine Leproux et Marine Dare nous emmènent sur la fameuse route 66. Elles ont rencontré des passionnés qui continuent de la faire vivre dans le Missouri.
11: Nous sommes prêtes, équipées. Partir à la rencontre d'une vieille dame qui fête ses 100 ans, c'est un peu intimidant. D'ailleurs, celle-ci sait se faire désirer. La mythique Route 66 a beau être la plus célèbre des États-Unis, elle est aussi la plus difficile à trouver.
12: Je vais à gauche. T'es sûr?
11: Cachée quelque part, entre toutes ces autoroutes modernes, et bruyante. Elle qui a été déclassée, rayée des cartes dans les années 80, jugée trop étroite, trop sinueuse. Mais fort heureusement, alors que nous étions un peu perdus, il faut l'admettre,
13: Bonjour.
14: Hey, bonjour.
15: Tim, qui passait par là, nous a mis sur la bonne voie. Enfin, presque.
16: Il faut aller tout droit pour rejoindre l'autoroute 45. Non, la 44. Là, vous allez devoir faire demi-tour, puis tourner à droite. Après, il y a un pont au-dessus des voies. Ouh là, la carte. Et là, vous trouverez la vieille 66.
15: C'est peu croyable, mais nous avons tout retenu. Et enfin, la voilà, notre centenaire. Comme le veut la tradition, nous la parcourons d'est en ouest. La 66 traverse le pays sur 4000 km de Chicago à Los Angeles. 8 états, 3 fuseaux horaires. Nous débutons dans le Missouri, rare état où son tracé est encore quasiment continu. Préservé et célébré. Pour la 32e année consécutive, la ville de Rolla met à l'honneur la mère des routes, avec son festival. Alors, la route n'est pas morte ?
17: Bien sûr que non, qu'est-ce que vous racontez ?
15: Plus de 10 000 participants, fiers.
18: Cette route fait partie de notre patrimoine. Elle raconte qui nous sommes en tant qu'Américains, d'où l'on vient. Imaginez, il n'y avait pas d'autre route qui traversait le pays à l'époque. C'était uniquement la 66.
15: Et nous n'échapperons pas à la traditionnelle parade en voiture d'époque. Notre chauffeur, Randy, et sa Chevrolet de 1957.
19: Salut les gars! C'est la liberté, la mobilité. Aller où nous avons besoin d'aller, où nous voulons aller. J'adore ça. C'est une sorte de nostalgie.
15: Voilà ce que ces passionnés recherchent. Raviver quelques instants l'Amérique d'autrefois. Le vrombissement de ces vieux moteurs. Le parfum de ces petites stations essence des années 20.
20: Nice to meet you.
17: Ravi de vous rencontrer. Bienvenue à Gary's Gay Parida.
15: Celle-ci appartient à la famille de Patricia depuis 50 ans. Détruite par un incendie, elle a été reconstituée à l'identique par son père.
17: Vous pouvez le voir ici. Et voilà à quoi ressemblait la station d'origine en 1926.
15: Et elle lui a fait cette promesse. Continuer à préserver ce lieu unique. Surtout, choyer son garage et sa collection de... comment dire ?
17: De vieux panneaux, de vieux réfrigérateurs, là, une vieille machine à laver, vous imaginez ? Et de ce côté-là, un vieux piano, et regardez là, un vieux poêle. Pourquoi les gens veulent venir sur la route 66 ? Parce qu'ils veulent ressentir la vieille nostalgie. Ils veulent voir de vieilles choses. Ici, on ne jette jamais rien, on garde tout pour toujours.
15: Des reliques dont se délectent les voyageurs. Ces deux amis, notamment en road trip, sur celle qu'ils appellent la 66.
21: You guys in France,
22: vous, les Français, vous avez des châteaux qui sont au moins millénaires, quelque chose comme ça. Nous, on n'a pas tout ça. Ce que vous voyez ici, c'est notre histoire.
15: Ah tiens, au loin, enfin, nous les cherchions depuis le début de cette aventure. Les motards de la légendaire 66. Art vient d'Allemagne.
22: À moto, c'est la seule manière pour moi de découvrir cette route. Et j'en rêve depuis 1990, quand je suis venu pour la première fois ici.
15: Reprenons la route, nous aussi. Au cœur des Ozarks, ces étendues verdoyantes. L'Amérique rurale, où apparaît au loin un golfeur géant. Ou un rocking chair démesuré. Pourquoi pas ? Puis plus rien, parfois, pendant des dizaines de kilomètres. Quoique...
23: Je crois que j'ai entendu parler français. C'est d'où ?
24: Toulouse.
15: Ce couple parcourt la route 66 pour la première fois.
25: C'est franchement formidable. Et en fait, c'est ce qu'on voulait ressentir. En fait, vraiment l'Amérique profonde et le vrai, pas non plus New York ou toutes les villes un peu surfaites. Où c'est que, voilà, on voulait vraiment voir comment sont
26: et
25: les
26: Américains.
25: Et découvrir
26: chaque quoi. Petit village.
15: Il nous reste une dernière halte. Un incontournable de la route. Ce motel pittoresque, où le temps semble s'être arrêté.
19: Vous avez les chambres 3 et 5.
15: Il est le seul sur la 66 à ne jamais avoir fermé depuis sa construction en 1936. Rich en rêvait. Il l'a racheté il y a quelques mois seulement.
19: C'est le premier motel dans lequel j'ai dormi lors de mon tout premier road trip sur la 66. Rien n'a changé, et c'est le cas depuis 90 ans.
15: À part le toit, tout est d'époque. La pierre, locale. Les fenêtres, les portes, même les poignées. Notre journée s'achève dans les pas de tant de voyageurs avant nous. Bercés par ce très mélodieux grésillement de néon. L'esprit Route 66 ne s'est décidément pas éteint.
0: Notre rendez-vous ce soir au campus Courmétras, structure portée par l'association Cinécourt à Saint-Denis, l'insertion par les métiers nombreux du cinéma et de l'audiovisuel à 12 mois pour comprendre, pour développer des compétences de base, envisager peut-être une expérience professionnelle. C'est un rendez-vous signé Inès Vic.
2: C'est une journée banale dans les bureaux d'une entreprise.
3: Séquence 1, plan 2, prise 1.
2: Nous sommes en réalité sur un plateau de tournage.
13: Et action. Ça avance ce scénario ?
2: Dans les locaux de Campus Courmétras, un chantier d'insertion qui forme ses salariés au métier du cinéma et de l'audiovisuel.
13: Le clap, c'est important que ça soit un bruit sec et qui ne soit pas répété. Donc vraiment...
2: Aujourd'hui, les 7 salariés ont une mission bien précise, réaliser une vidéo destinée aux réseaux sociaux de l'association Cinécourt, porteuse du projet.
14: J'ai le son de la perche.
13: Ok.
2: Un exercice grandeur nature qui leur permet de mettre en pratique les compétences acquises tout au long de leur parcours.
20: De par les stages qu'on fait ou les actions qu'on fait, on rencontre beaucoup de monde et ça permet de créer du lien.
24: C'est quand même une sacrée opportunité d'avoir une petite équipe avec chacun qui a des compétences un peu différentes, qui vient de milieux un peu différents et qu'on est tous capables de s'apporter des choses les uns aux autres, puis qu'on s'entend bien.
2: Ce parcours d'insertion d'une durée de 12 mois leur offre une première expérience professionnelle, tout en favorisant l'apprentissage du travail en équipe et le développement du lien social.
26: Ça m'apporte de l'expérience et des compétences aussi, parce que tous les jours on travaille sur divers événements. Et j'apprends aussi beaucoup des autres, notamment dans le champ du cinéma et de la vidéo, parce que moi, je ne m'y connais pas du tout à la base. On est tous uniques et chaque personnalité est valorisée à sa manière. Ça nous permet de s'affirmer comme on est.
2: Dans un cadre bienveillant, chacun progresse à son rythme, gagne en assurance et reprend confiance en ses capacités.
27: Que ce soit sur les tournages ou quoi, j'ai rencontré des gens qui ont quand même un gros bagage derrière, des réalisateurs, des ingé son, ce genre de choses. Et avoir l'opportunité d'échanger avec eux, oui, ça me fait sortir de ma carapace.
2: Au fil des projets, les salariés se confrontent aux exigences du terrain et développent de véritables compétences techniques. Certains ont même participé au tournage Les Chercheurs d'Or, une série tournée à La Réunion.
13: Les métiers du cinéma que nous nous ciblent, on a beaucoup de méconnaissances sur le concret, c'est-à-dire que c'est des métiers qui recrutent, que l'intention, et souvent, ben, quand on ne connaît pas, quand, ou les jeunes, ou on n'a pas idée qu'on a tout ça derrière. Donc la première idée, c'est d'être maintenant confiance en autres en disant, ben, si, c'est possible d'avoir un travail, un vrai métier dans cette filière.
2: Une initiative particulièrement importante dans les Hauts-de-Saint-Denis à Saint-François, où elle favorise l'insertion professionnelle tout en participant au dynamisme du quartier.
0: La météo demain à Sainte-Rose, du soleil, 20 degrés sur le thermomètre. Harmonie Perrier de retour va nous en dire plus dans un instant. Moi, je vous retrouve dans un instant, 19h ensemble, dans Soubik. Avant cela, des images de Mafate ce soir, le joli cirque dans l'objectif de Serge Gélabert. À tout de suite.

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0: des fruits, des légumes, la tradition longtemps, comme chaque mercredi 19h ensemble, donne soubique avec la cuisine de Jackie Aromougom. Bonsoir Jackie.
1: Bonsoir Antoine.
0: Bonne rentrée.
1: Eh ben merci. Ah, hein,
0: bonne reprise. Pour la rentrée ce soir, vous avez la patate chouchou. Un rare délice, il faut dire, très, parce très que triste. C'est quand même assez rare, ce qui est rare et cher. Chouchou, en ce moment, sur le marché, comme ça,
1: Bon, ils ne sont pas, terribles, mais il y en a un peu, de chouchou en ce moment. Bon, c'est vrai qu'il ne pleut pas énormément, donc on n'a pas beaucoup de chouchou, mais c'est vraiment la star du marché. Bon, on n'en trouve pas beaucoup sur les marchés, c'est le patate chouchou.
0: Kilo chouchou, patate en ce moment, chouchou. C'est...
1: je n'ai pas trop fait attention, mais c'est pas excessivement cher, mais ils ne sont pas très beaux. Et c'est la racine de chouchou, en fait. C'est ce chouchou-là qui a été, qui est à maturité, qu'on va mettre en terre et qui va développer sa treille de chouchou. Et au bout d'un certain temps, eh ben, la liane en elle-même va donner à nous une racine qui appelle patate chouchou. Et on y trouve ça seulement en saison fraîche, en ce moment.
0: Ah, c'est seulement en ce moment.
1: C'est en ce moment. Et dans quelques temps, il n'y en aura plus. Et pour ça, il faut aller détruire la treille. Il faut arracher ça. À plus de 2-3 mètres de profondeur. Hein.
0: Je crois que c'est 8 euros le kilo.
1: Là, en ce moment, 8 euros, c'est pas cher. Et ça peut monter jusqu'à 12, 14 euros le kilo. Mais qu'est-ce que c'est bon? Franchement, on a fait plusieurs déclinaisons. On a fait en daube.
0: C'est hyper fin, en fait.
1: C'est fin, c'est très bon. C'est fondant. Ça prend pas beaucoup de temps à cuire. On pourrait croire que ça va être très dur, mais en fait, non. On l'épluche, on lave bien. Et en daube, on l'a fait revenir dans de l'huile, avec du sel poivre et un petit peu d'ail, gingembre écrasé, un peu d'oignon. Et on laisse cuire ça avec un petit peu d'eau, mais pas beaucoup. Et ça compote énormément et c'est super bon.
0: C'est
1: après,
0: hyper,
1: il y a une deuxième déclinaison.
0: C'est hyper savoureux. Dis pas toutes, Jackie. Non, c'est hyper savoureux. C'est vrai que c'est fin. On ne trouve presque pas le goût du chouchou, finalement.
1: Ah non,
0: enfin, parce qu'en même temps, chouchou, ça n'a pas trop...
1: C'est assez fade, ouais, on est d'accord. Mais là, il y a vraiment une saveur. Il y a quelque chose qui est différent du chouchou.
0: Donc, on rappelle la patate chouchou. On plante un chouchou.
1: Ça même.
0: Ensuite, il fait son treille. Il fait quelques chouchous.
1: Les braides.
0: Ouais,
1: les braises chouchous que m'a amené dans l'assiette également,
0: cassé,
1: que là d'ailleurs, hein, qu'on a trié déjà.
0: Ouais.
1: On prend les parties les plus tendres, hein, les plus jeunes, vraiment le bout de la treille. Mm-hmm. Et ensuite, au bout d'un an et demi, eh ben, ce chouchou se transforme en racine, comme on voit ici.
0: En patate.
1: Là, il est petit. Hein.
0: Ouais.
1: Il est très petit, bon, c'est énorme.
0: Oui, ça peut faire un bel patate.
1: Ah ouais, ça peut faire
0: après, c'est comme manioc, c'est comme toutes les racines.
1: Ça exactement.
0: Peut être, on peut avoir des bonnes.
1: Donc là, j'ai ramené un petit modèle.
0: Par contre, le problème, c'est pour ça que c'est cher, c'est qu'on tire la patate, il n'y a plus de chouchou.
1: Il n'y a plus de chouchou. Il faut replanter, il faut recommencer.
0: On replante à notre.
1: Voilà.
0: Ouais. Bon, ça met combien de temps pour avoir
1: un an et demi, je pense, à peu près, pour avoir entre la plantation et puis le patate. Alors, la difficulté, c'est que c'est très profond.
0: Ouais.
1: Bon, après, ils ont des petites astuces pour essayer de remonter tout ça. Mais c'est très profond et on trouve ça qu'en saison fraîche, c'est-à-dire en ce moment.
0: Est-ce que c'est aussi pénible, pour être poli, à éplucher qu'un chouchou?
1: Beaucoup moins.
0: Beaucoup moins.
1: Beaucoup moins. Il ne colle pas à la main déjà.
0: Ouais.
1: Ouais, le chouchou, on connaît, hein, il faut plus sous l'eau.
0: Côté, ouais.
1: Lui, non, il n'y a pas besoin. On coupe, on épluche, ça colle pas.
0: Un petit carré, du coup, on fait bouillir ou pas?
1: Non, surtout pas. Pour préserver vraiment le goût du patate chouchou, moi, comment on fait, on fait comme un petit daube. Moi, je fais revenir un peu dans de l'huile, avec un peu de sel poivre, après oignon émincé, ail gingembre écrasé, on mélange tout ça, un petit filet d'eau, et on laisse cuire, et on pique de temps en temps à la fourchette, quand on voit que c'est cuit, on arrête tout. Et pas mettre beaucoup d'eau, surtout pas beaucoup d'eau.
0: Combien de temps, grosso modo, parce que c'est hyper fondant,
1: même
0: là.
1: Même pas 10-15 minutes, quoi.
0: C'est tout.
1: Hein. Ah ouais, ça va très très vite. Ça va
0: incroyable,
1: très
0: vite. Mais vrai. Comment on peut arranger, du coup, le patate chouchou? Parce qu'en daube, c'est déjà.
1: C'est excellent,
0: super
1: par exemple, pour nos amis qui sont plutôt d'influence végétarienne, ça marche très très bien, avec le petit bread à côté. Et pour ceux qui aiment un petit peu plus arrangé avec de la viande, ben on a fait un curry avec la viande de porc.
0: Avec un petit morceau de
1: curry basique. Ouais. Comme si on mettait de la pomme de terre, ben on met le patate chouchou à la place. Pas trop tôt, parce que sinon il va trop fondre.
0: Tomate ou pas?
1: Avec tomate, ouais. Tomate, curry classique, curry de porc classique. Et à la fin, on met donc le patate chouchou dedans, et il cuit un peu, et il prend les saveurs de la viande de porc, quoi. Voilà.
0: Et c'est là qu'on voit que l'accompagnement, pardon, petit coup de piment, l'accompagnement change un petit peu le goût aussi.
1: Oui,
0: c'est vrai qu'il est bien chargé. Le petit mangue.
1: Le petit rougail mangue, c'est la saison. Hein, on la trouve mangue vert aussi, mangue carotte bien vert. Là, c'est la saison.
0: Saison? Ah bon?
1: Ah là, c'est la saison mangue verte, oui, il est parti là.
0: D'accord.
1: Un peu en avance peut-être, mais c'est parti. C'est parti, on a trouvé un peu de mangue. Bon, et donc, c'est la saison mangue verte. Alors, mais vous voulez aussi parler d'une chose, c'est la déclinaison
0: c'est ça, parce
1: du
0: qu'on
1: chouchou.
0: On dit que c'est comme le cochon, chouchou, tout est bon dans le chouchou.
1: Dans le chouchou. C'est le travail de la paille chouchou. À mon avis, les anciens doivent connaître. Ça, c'est, on va imaginer que c'est le bout de la partie qu'on n'utilise pas, de la liane de chouchou, le bread.
0: Ouais.
1: Le morceau le plus fibreux qu'on va gratter.
0: C'est le morceau qu'on tire, qu'on mange pas. Donc on en fait quelque chose.
1: Mais aujourd'hui, il y a très peu de personnes qui travaillent. Et on va le gratter pour le blanchir, pour obtenir ce genre de petites choses, de petites lianes ici, de petites tresses, qu'on va tresser ici. Et on aura, au final, un petit objet artisanal. Là, j'ai ramené un petit chapeau en paille chouchou. C'est très léger, c'est très fin. Et c'est magnifique comme
0: c'est
1: tout.
0: C'est super joli, parce que c'est plus fin presque que le vaqua.
1: Là, on ne le sent pas, vous ne le voyez pas à la télévision. Mais sachez que la paille de chouchou, c'est quelque chose de très léger, très fin. Et c'est magnifique. Et il semblerait, d'après ce qu'on m'a dit, qu'il n'y ait plus que quelques personnes à Elbourg qui travaillent encore la paille chouchou. Je crois qu'il y a une association qui s'est un peu montée pour essayer de refaire vivre tout ça.
0: À Salazie, pays du chouchou, évidemment. C'est ce qu'on appelait à l'époque, il y a très longtemps en Europe, la paille d'Italie. On faisait des très beaux chapeaux avec ça. Et c'était des produits de luxe, comme on a le géranium, le vétiver, du temps longtemps. On avait des belles richesses.
1: Mais on fait de très, très belles choses avec, donc, encore une fois, avec la paille chouchou. Ils font des petits porte-clés en forme de chapeau. C'est magnifique comme tout. Et je dois ça à une dame qui est sur les marchés, d'ailleurs, et sur le marché du Chaudron. Elle est là tous les dimanches matins, et voilà.
0: Et qu'on salue. Merci, Jackie, pour ce total chouchou. Patate chouchou, notamment, à mettre dans une soupe. Voilà. Merci, Jackie. On se retrouve la semaine prochaine, demain, pour l'info, l'équipe du 6-8 ensemble. Julien Andy, Milou Breton, Nélard, Victoria Slicoré, Laura Château pour le 12h30. Moi, je vous donne rendez-vous pour le 19h à suivre sur antenne à la météo et zone interdite. Belle soirée. À demain.
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7: Bonsoir, La Réunion est ravie de vous retrouver pour votre météo. En cette fin de journée, les précipitations se sont calmées et pour ce soir, on va récupérer un peu plus d'humidité, principalement vers le flanc est du volcan. On aura aussi quelques précipitations sur les hauteurs de Saint-Benoît ou de Saint-André. En fin de nuit, ça va se calmer, mais on notera tout de même encore un peu de nuages sur le nord, également sur l'est de La Réunion. Ailleurs, on parle d'un ciel plutôt agréable pour ce soir. En ce qui concerne le vent, il restera faible. Dans l'ensemble, on parle plutôt de brise. Puis se retrouveront sur le nord également, sur le sud. Les températures ne bougent pas. Et puis quant à la mer, elle sera plutôt belle, à peu agitée dans l'ensemble. On conserve la petite houle d'Alizée à noter sur le sud également, sur l'est de La Réunion. Pour demain matin, c'est le soleil qui s'invite sur l'ensemble de La Réunion. Un temps sec au programme. Et puis pour l'après-midi, un peu plus de nuages, c'est vrai. Cette fois-ci, quand on est sur les hauteurs de l'ouest, principalement sur les hauteurs de Saint-Paul, on attend quelques averses. Dans l'intérieur, un petit peu plus bâché, le ciel se partage entre nuages et éclaircies. Mais on notera quand même que c'est une très belle journée dans l'ensemble. Le vent faible à modéré, 40-50 km/h sur le nord et le sud. Et puis, par moment, on aura quelques rafales qui monteront jusqu'à 60 km/h vers Saint-Pierre. On conserve cette mer peu agitée à agiter dans l'ensemble au vent et au déferlement de la houle d'Alizée. Elle sera assez calme tout de même sur l'ouest de l'île. Pour les températures minimales, entre 9 et 12 degrés pour les cirques, 9 degrés que l'on retrouve à Petite-France, 21 degrés pour le port, on terminera avec Saint-Pierre, avec 19 degrés pour les maximales, 27 degrés à Saint-Denis, 22 à Salazie, 24 à Sillaos. On terminera avec Takamaka avec 21 degrés. Pour les prochains jours, on conserve du beau temps, surtout au matin. Ça reste très ensoleillé. On retrouvera plus de nuages pour l'après-midi, c'est vrai, avec quelques débordements. On notera que le vent aussi sera faible. On retrouvera des brises. Et puis les températures sont comprises entre 5 et 28 degrés. Chez nos voisins maintenant, un temps ensoleillé du côté de Madagascar. Quelques averses pour Maurice, également pour Rodrigue. Un peu plus loin, les quelques averses persistent pour Morigny et Mahé. Du soleil pour Janesbourg avec 26 degrés. Direction à l'Hexagone. Et ben l'Hexagone, c'est le soleil quand même en grande majorité. On notera des pluies éparses pour Lille, Strasbourg, Lyon, également Marseille. Et les températures varieront entre 22 et 30 degrés. Retour chez nous. Demain, nous serons le jeudi 20 août. Des bisous d'avance à vous les Bernards. Le soleil se lèvera à 6h37 et nous quittera à 18h06. Excellente soirée à vous tous et d'ici là, restez dans l'air du temps sur Antenne Réunion.
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0: C'est un site exceptionnel aux portes de Marseille.
1: C'est un petit bout du monde, c'est merveilleux. Un beau paradis.
0: Les célèbres Calanques ont été classés parc national en 2012.
2: Bon, à présent, la plus belle, la plus réputée de toutes les Calanques, en vous.
0: Désormais sous haute surveillance.
3: Et bien là, on va aller prendre différentes analyses de l'eau pour voir vraiment la qualité.
0: Elles ont subi l'activité humaine durant des décennies. Industrialisation. Pollution.
4: Quand on regarde à gauche, on s'aperçoit qu'il y a des dépôts de partout, sur toute la côte.
5: Donc les personnes qui sont en train de se baigner dans du poison.
6: On voit plus rien, c'est hyper trouble, ça sent super fort.
0: Et aujourd'hui, sur tourisme.
2: On peut remarquer la forte affluence de bateaux, et encore, on n'est que le matin. Hein.
7: Je pense que la surfréquentation, c'est jamais bien. Il y a la dégradation quand même du site, qui n'est pas fait pour recevoir trop de monde.
0: Alors quelles en sont les conséquences? À l'image de ces calanques, la Méditerranée est devenue la région la plus touristique au monde. Une surfréquentation qui n'est pas sans impact, comme sur l'île de Majorque, dans les Baléares.
8: On a beaucoup trop de personnes d'un coup qui débarquent en ville et qui se retrouvent à transformer l'identité de la ville.
0: En 2024, l'île a battu tous les records avec 18 millions de touristes. Plage bondée, explosion du trafic maritime.
8: On n'a pas un, on n'a pas deux, on a trois bateaux de croisière.
0: Les habitants sont aujourd'hui excédés.
9: Il m'a arrosé comme ça, il m'a envoyé du mire dans les yeux. Mais il me fait pas peur, moi, je les attrape tout ça.
0: De la Provence aux Baléares, jusqu'où la Grande Bleue est-elle menacée?
3: La Méditerranée, elle est en danger.
0: Et qui sont ceux qui se battent pour la protéger?
10: Bonsoir, bienvenue à tous dans l'été de Zone Interdite. D'un côté, Marseille et ses célèbres calanques. De l'autre, l'île de Majorque dans les Baléares. Deux des plus belles perles de la Méditerranée, mais aussi deux destinations qui ont vu leur fréquentation exploser ces dernières années. Plages bondées, pollution, ce surtourisme inquiète, voire révolte certains habitants. Alors, à quel point ces deux paradis sont-ils menacés? Que faut-il faire pour les préserver? De Marseille aux Baléares, c'est une enquête signée Jean-Baptiste Gallo.
0: Au nord de Marseille, dans le port de l'Estac, des plongeurs se préparent pour une mission un peu spéciale.
11: Vous venez avec votre matos? On repart à l'eau?
0: Jérémy et Karim animent un club de plongée qui a déclaré la guerre à la pollution en Méditerranée. Ce matin, tous les adhérents ont répondu présents pour retirer les déchets accumulés au fond du port.
11: Chaque année, on se réunit tous en fait pour dépolluer des zones en fait. Et ouais, on est nombreux, on est aujourd'hui, on est une quinzaine d'apnéistes. Et sur certaines zones, il y a du travail quand même.
0: La zone qu'ils vont dépolluer n'est pas très étendue. À peine 200 mètres carrés. Mais dès 3 mètres de profondeur, le fond est couvert de déchets. Des canettes en fer. Des bouteilles en verre et en plastique. Des pneus de toute taille, mais aussi des choses étonnantes. Un parasol, une grille en fer, une bâche en plastique et même de drôles d'épaves qu'il leur est malheureusement impossible de remonter.
11: On a retrouvé une voiture sous l'eau. C'est vrai, ouais, une voiture. On se demande comment elle a pu arriver là. Enfin, le mec a dû prendre pas mal d'élan pour sauter.
0: Karim n'en revient pas de trouver autant de déchets rapidement.
11: C'était impressionnant. Hein. J'ai jamais vu un endroit aussi sale avec des carcasses de voitures, des pneus comme ça, immenses, toutes ces bouteilles le long du ponton. C'est un peu choqué de voir voilà, tout ce qu'on a vu.
0: Résultat de la collecte, 350 canettes et bouteilles en verre, 24 kilos de plastique et plus de 500 kilos de pneus. Au milieu de tous ces déchets, un objet d'une forme inquiétante est emballé dans un sac en plastique.
12: Une carabine. C'est une carabine.
13: Ah putain, mais oui, ça reste.
12: La jette pas.
13: Oh là,
12: alors. Derrière. Pose-la. Ouais. Il y a une arme, puis il y a un portefeuille avec des papiers. Ouais. Bah, c'est mieux d'appeler.

0: La police, non ?
1: Oui.
2: C'est une première. On peut s'imaginer plein de choses, on peut s'imaginer que c'est l'arme d'un crime, on peut s'imaginer que c'est quelqu'un qui a voulu s'en débarrasser, on sait pas.
3: Et regarde la carabine qu'elle a trouvée.
4: Ah putain, ouais. Elle est emballée et tout, quoi.
3: Ouais. Ah ouais.
2: C'est très embêtiné.
4: Mais je pense qu'on va appeler les forces de police. Ouais. On va voir ce que c'est, quoi.
5: 10 minutes plus tard, la police maritime arrive sur les lieux. Elle prend l'identité de tous les plongeurs qui ont manipulé l'arme. Car la forme du fusil les inquiète.
6: Ils ont dit qu'ils pensaient que c'était une Kalachnikov.
5: Pour ne pas prendre de risque en déballant le fusil, la police décide de faire venir des démineurs.
0: C'est du sérieux.
5: À la fin de la matinée, 800 kilos d'objets de tout genre ont été retirés de l'eau. La Kalachnikov s'est avérée n'être qu'une simple carabine à plomb et ne présentait pas vraiment de risque. Mais cette accumulation de déchets dans la mer est révélatrice d'une situation devenue critique. La Méditerranée est l'une des destinations touristiques les plus fréquentées au monde. Chaque année, ses paysages spectaculaires et ses eaux turquoises attirent des millions de visiteurs. Mais aujourd'hui, cette mer est victime de son succès. Car derrière la carte postale, c'est tout le littoral qui est menacé. Des plages saturées tout l'été.
7: La vache.
5: Une nature souillée par les incivilités.
8: Oh mon Dieu, mais qu'est-ce que c'est ? Je sais pas, tu ramènes ton papier avec toi, quoi.
5: Un trafic maritime de plus en plus intense.
9: On n'a pas un, on n'a pas deux. On a 3 bateaux de croisière.
10: Les personnes de ce quartier respirent un air bien chargé en particules fines.
5: Des rejets d'eau contaminés par des bactéries et des micropolluants.
11: Ce qu'on constate, c'est qu'on est dans la mer, toi.
5: Et un tourisme de masse qui provoque des tensions avec les habitants.
12: Dehors de Majorque, Airbnb.
13: Mais il me fait pas peur, moi, je les attrape tous. Hein.
5: Des calanques de Marseille à Majorque, dans les Baléares. Nous avons voulu comprendre comment la Méditerranée en est arrivée là. Qui sont les responsables de cette pollution et qui ferment les yeux ?
14: Là, je suis bouche bée.
5: Qui se bat pour préserver le littoral méditerranéen ?
15: Ah, c'est magnifique, hein ?
16: C'est extrêmement pollué, donc les personnes qui sont en train de se baigner dans du poison qui est présent ici.
5: Et surtout, existe-t-il encore des solutions pour ne pas que les choses empirent ? Enquête sur une destination en danger. Les Calanques de Marseille. Aujourd'hui, le site n'a jamais attiré autant de monde. En 5 ans, la fréquentation du parc national des Calanques a doublé. Plus de 3 millions de visiteurs s'y pressent chaque année. À l'image de ce parking, qu'un restaurateur a eu la bonne idée d'installer à l'entrée du parc et qui, avec son tarif à 10 euros,
17: merci,
5: affiche complet tous les jours en été. Car les Calanques, c'est la balade incontournable de la région. Dès que les beaux jours arrivent, touristes et locaux s'y pressent par centaines.
3: Oh là là, mais c'est dingue le monde qu'il y a.
5: Comme Barbara, qui est venue d'Aix-en-Provence avec son fils Victor et son mari Benoît.
3: Impeccable. Alors aujourd'hui, nous allons nous rendre à la Calanque d'Envaux. Petit pique-nique, ça fait partie de nos traditionnels, on va dire, périples.
18: Avant que les touristes arrivent.
3: Avant que les touristes arrivent.
19: Ils sont déjà là, non ?
3: Oui, ils sont un peu déjà là.
5: Pour faire face à une fréquentation devenue massive, les Calanques ont été classés parc national en 2012. Un statut qui permet de mieux protéger ce site naturel de 8400 hectares. Ici, les promeneurs sont tenus de rester sur les sentiers balisés, une règle indispensable pour préserver la végétation et limiter les risques d'incendie. Mais l'été, la plupart des visiteurs n'ont qu'un objectif, rejoindre les Calanques les plus emblématiques. Comme Porpin, célèbre pour ses eaux translucides, accessible après seulement 45 minutes de marche.
3: Oh, regarde-moi la couleur de ces fonds.
18: Magnifique.
3: Extraordinaire.
5: Pour la Calanque d'Envaux, il faut encore parcourir 2 km sur un sentier qui offre les plus belles vues sur la Méditerranée. La descente vers la Calanque se fait par un chemin assez

0: raide.
1: Ça glisse. Oh. Regarde, tu vois? Il y a tout le monde qui tombe.
0: Et après une heure de marche, c'est enfin la calanque d'Envaux.
1: Ça y est, on y est. Ah, mais on n'est pas tout seul, hein? Punaise.
0: La calanque d'Envaux, avec ses eaux cristallines et ses falaises de 100 mètres de haut, est la plus populaire des calanques.
2: Qui ne sait plus où se mettre.
0: La saison débute à peine et pourtant, le site accueille déjà ce midi plus de 300 personnes. Et les arrivées continuent. Malgré la foule, personne ne résiste à la beauté du lieu, comme cet Anglais, arrivé en kayak depuis Cassis.
3: C'est magnifique ici. Une très belle nature et avec pas tant de monde que ça pour cette période de l'année. C'est quand même assez spectaculaire ici.
4: Ah oui, oui, là c'est quand même un paysage idyllique.
3: Vous regrettez pas d'être venu?
4: Ah non, pas du tout.
5: C'est paradisiaque, on peut tout faire, on fait de la randonnée, après on arrive, on fait une petite pause gourmande avec un petit pique-nique ici. Et les enfants, ben, ils peuvent profiter de l'eau, c'est sympa.
0: De son côté, Barbara a prévu des sandwichs pour le déjeuner.
1: Tenez les garçons, ça c'est pour vous.
2: On va se pourrir avec ça.
1: Il y a des serviettes.
0: Sur la plage, la plupart des gens ont apporté leur pique-nique. Mais les emballages plastiques qui les accompagnent sont la hantise des autorités et des défenseurs de l'environnement. Car ici, il n'y a aucune poubelle. Partout, des panneaux informent les randonneurs qu'ils doivent rapporter leurs déchets avec eux.
3: Comment vous faites avec les ordures ?
6: Eh ben, j'ai mon sac et on va tout récupérer dedans à faire à mesure.
3: Qu'est-ce que vous allez faire de vos déchets ?
7: On va les remonter et les jeter. C'est la responsabilité de chacun de prendre soin de ses déchets, en fait.
8: Ce que tu apportes, tu le ramènes. Ne laisse aucune trace.
0: Si la plupart des touristes se disent respectueux du site, il suffit de s'écarter un peu de la plage pour constater que la réalité est bien différente. Canettes, mouchoirs en papier, emballages plastiques, mégots de cigarettes, la trace de l'homme est ici bien visible. Chaque année, des dizaines de tonnes de déchets sont retirées des calanques lors d'opérations de nettoyage, comme celle organisée ce matin par Isabelle, une biologiste marine. Avec les bénévoles de son association Mère Terre, elle s'apprête à intervenir dans l'anse de la Maronnaise, une calanque particulièrement fréquentée au cœur du parc national.
9: Alors, on est dans une zone protégée,

0: on se fait une zone qui serait un peu petite. Je ne sais pas si on pourra comparer les données, mais on va faire autour du bunker.
1: Très vite.
0: Ici, il y en a.
1: Le constat est sans appel.
0: Tu vois, là, juste à tes pieds, sous ton pied.
1: Sur le terrain, les déchets sont éparpillés un peu partout. Et ici non plus, il n'y a pas de poubelle.
0: Il n'y a pas de poubelle, c'est un choix délibéré du parc national. Et maintenant, dans les zones naturelles, on a tendance à procéder de cette manière-là. On retire les poubelles. Et les poubelles étaient un lieu où les animaux venaient manger. Ils sont dispersés ensuite. Les poubelles attirent les déchets.
2: Ça, c'est juste, j'ai pas envie de lui donner les poubelles.
3: Des paquets de brownies soigneusement jetés dans la nature.
0: Là, on est vraiment sur de l'emballage alimentaire. C'est typique du problème de la

0: Tout le monde s'en fout, donc on peut jeter. Ce comportement, il est nécessaire qu'il change. Et donc c'est aussi pour ça que nous, associations, on est sur le terrain et qu'on montre la gravité et l'ampleur de cette pollution pour essayer d'alerter et donner conscience à ces gens qu'il faut arrêter de se comporter de cette manière-là.
1: Résultat de la collecte du matin, une vingtaine de bouteilles en verre, autant de canettes en métal, d'innombrables morceaux de plastique, de papier et de carton. Un bilan impressionnant, surtout quand on sait que le dernier nettoyage de cette calanque remonte à seulement un mois.
0: C'est toujours ça que les calanques n'auront pas.
1: Mais au-delà de la gestion des déchets, c'est l'ensemble de cet environnement exceptionnel que le parc national s'efforce de préserver au quotidien. Pour veiller sur ce territoire, une vingtaine d'inspecteurs

0: l'environnement et autant d'éco-gardes sont mobilisés sur le terrain, aussi bien sur terre qu'en mer. Car une bonne partie des touristes qui visitent ce petit paradis choisissent d'y accéder directement par la Méditerranée. Et le point de départ des incontournables balades en bateau se fait à Cassis. À la belle saison,
1: bonjour.
0: Il y en a une quinzaine qui sont pris d'assaut tous les jours. Anthony fait la visite des Calanques depuis plus de 20 ans.
1: 1, 2, 3, 4. Allez, c'est tout bon, bienvenue.
2: Merci.
1: Alors, ce matin, on part pour la plus longue balade des 9 Calanques, qui dure 2h20. C'est la plus belle balade. Déjà parce que c'est toujours mieux le matin niveau luminosité. Et il y a moins de monde sur l'eau, parce qu'on est quand même au mois d'août, donc il y a beaucoup... Il y a beaucoup, beaucoup de monde. Et comme toutes les Calanques sont belles, plus on en voit, mieux c'est, quoi. La caisse du canal, 34 à bord, on s'en va. Bonjour à tout le monde, bienvenue à bord de notre navire, le Canaille. Rocher plat à l'avant à droite, c'est la pointe de la Bonne Mère. Le matin, c'est une plage naturiste. Si ça vous intéresse, Philippe vous prête ses jumelles.
0: Le bateau d'Anthony est le seul navire hybride de Cassis. Et l'avantage d'un moteur électrique, c'est qu'il pollue moins et qu'il permet d'admirer le paysage en silence. Une balade spectaculaire pour découvrir les 20 km de côte. Des falaises calcaires plongeant dans la mer. Des criques isolées aux eaux turquoises. Avec plus de 500 km², le parc national des Calanques est le plus grand de France. Un émerveillement pour ce couple de Bordelais.
3: C'est magnifique. Entre la côte atlantique et ça, c'est dur de choisir parce que c'est magnifique. Hein.
1: Bon, à présent, la plus belle, la plus réputée de toutes les Calanques, en vaut.
0: Mais le problème du parc aujourd'hui, c'est justement qu'il attire trop de monde.
1: C'est une des Calanques les plus fréquentées, peut-être même la plus fréquentée.
3: Attends, ils sont nombreux, hein. Franchement...
0: Entre les kayaks, les baigneurs et les bateaux, la Calanque d'en vaut est prise d'assaut. Jusqu'à 3500 personnes par jour durant l'été. Alors le parc a dû instaurer des règles très strictes.
1: Dans l'en vaut, il est interdit de mouiller, évidemment, mais il est interdit de s'arrêter. Alors le problème, c'est qu'au mois d'août, et puis les dimanches de mai à septembre, il y a une forte affluence. Et s'il n'y a pas des gardes sur place en permanence pour réguler, les gens s'en foutent et ils s'arrêtent régulièrement pour se baigner. Mais normalement, c'est interdit.
0: Pour éviter près de 2 heures de marche pour venir jusqu'ici, de plus en plus de visiteurs viennent à en vaut par la mer. Mais là aussi, les règles du parc ne sont pas vraiment respectées. Bien que le débarquement soit interdit, les kayakistes s'arrêtent le long des rochers et les paddles finissent tous sur la plage. Pour limiter l'affluence de la calanque voisine de Sugiton, il faut réserver sa place à l'avance. L'accès est limité à 400 personnes par jour, dont beaucoup ont été attirés ici par les réseaux sociaux.
1: Alors là, on passe devant l'endroit le plus instagrammé des Calanques, la Grotte Bleue. On peut remarquer la forte affluence de bateaux, et encore, on n'est que le matin. Là, si vous revenez à 15h, c'est encore pire.
0: La Grotte Bleue, c'est le spot photo à ne pas rater. Instagram contient de nombreux clichés de vacanciers qui prennent la pause. Mais dans les Calanques, les touristes ne sont pas les seuls à se mettre en scène.
1: Si tu vas sur Tinder, à peu près 3/4 des filles de la région ont une photo d'elles dans les Calanques. Si ça se trouve, les mecs du coin aussi, je regarde pas les photos des mecs sur Tinder, donc je sais pas.
0: Aujourd'hui, si les Calanques reçoivent autant de visiteurs, en dehors des sites les plus fréquentés, le parc reste quasiment vierge de toute présence humaine. Seules 3 Calanques sont habitées.
1: Alors, à présent, la Calanque de Sormiou, l'une des rares Calanques à être habitée. Dans ces habitations que vous allez voir ici, on appelle ça des cabanons. Alors, ces cabanons ont failli disparaître il y a quelques années lors de la création du parc national des Calanques. Les écologistes les plus extrémistes voulaient supprimer les cabanons pour rendre les Calanques à la nature.
0: Ces constructions ont été créées à l'époque où il n'y avait pas encore de loi pour protéger le littoral. Des cabanons qu'il serait aujourd'hui impossible de construire, car ils sont au cœur d'un espace naturel remarquable.

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8: Non chérie, tu te sens d'ouvrir le coupe-circuit de l'âtre?
9: C'est le cas de Manon.
8: Allez, super.
9: Une Marseillaise de 36 ans. Pour accéder au cabanon qu'elle occupe avec sa famille, il faut prendre le bateau, car aucune route ne dessert la calanque où il est caché.
8: C'est la calanque de Marseille Vert. C'est un petit bout du monde. C'est merveilleux. Un beau paradis, ouais. Ça fait partie des endroits un peu exceptionnels de Marseille.
9: Situé dans le 8e arrondissement de la ville, le lieu est une adresse connue en général des seuls Marseillais.
8: Le Carn est incroyable. C'est partie des plus beaux endroits du monde. J'en suis convaincue.
9: Après 20 minutes de navigation, voici la calanque de Marseille Vert, du nom du massif qui surplombe cette ancienne carrière de sable. À l'époque, les cabanons servaient à loger les ouvriers.
8: Bon, allez Sanka, go, go, go.
9: Celui de Manon a été transformé en restaurant en

0: Et c'est Rebecca, sa mère, qui est en cuisine.
1: Les coucou.
2: Bonjour.
1: Ma maman. C'est un chouette endroit, hein.
2: Santé.
0: Son père, Henri, n'y travaille plus vraiment, mais il est quand même là tous les jours. La famille de Manon est d'origine belge, ce qui a donné ce drôle de nom pour un restaurant marseillais. Le Belge, c'était Victor, le grand-père de Manon, qui a repris la gérance de ce cabanon avec sa femme Eva en 1976. À l'époque, ce n'était qu'une modeste cantine pour pêcheurs. Manon y a passé toutes les vacances de son enfance.
1: Cet endroit incroyable, mes grands-parents sont arrivés ici il y a, je pense, il y a 60 ans. Ils ont découvert le restaurant, ils ont pris le restaurant il y a 50 ans. Et ils n'ont jamais voulu le lâcher parce que l'endroit était merveilleux.
0: Un endroit merveilleux qu'il est bien difficile de faire fonctionner. Car sans route, tout doit être apporté par bateau ou transporté à pied après une marche de 45 minutes. Mais la plus grande contrainte ici, c'est qu'il n'y a ni électricité, ni eau courante.
1: L'eau, c'est vraiment le point noir ici. Vraiment, voilà. On fait cuire les pâtes, on sert les boissons. Ouais, c'est le plus compliqué.
0: La cuisine, réalisée au gaz, propose des plats simples avec des produits frais. À la carte, peu de choix. Salade, spaghetti bolognaise, côte de porc frites... Et quelques desserts, dont une salade de fruits avec des fraises.
1: Tiens, je te donne. On n'a pas non plus une grande capacité de stockage. Donc, même si on voudrait faire du surgelé, ça ne serait pas possible. Donc, non, c'est cool de faire perdurer aussi cette cuisine familiale et traditionnelle. Et non, on en est fiers. On en est fiers.
0: Ce mode de vie simple, tous les cabanonniers de Marseille Vert le partagent. Juste derrière le restaurant se trouve le cabanon familial de Paul, un Marseillais de 75 ans, l'un des plus anciens de la Calanque. Avec toute sa famille, il passe tous ses étés ici.
3: C'est succès le cabanon quand même, c'est
4: bah
3: succès.
4: Non,
3: là, tu as une pompe, toi, minutes, là,
4: si
3: hop, tu vois, il faut pomper la citerne, la pompe. Alors le piège, c'est quand il y a quelqu'un qui arrive et qui ne connaît pas, on le dit, il faut aller pomper l'eau, alors il pompe comme une malade, puis au bout d'un moment, ça déborde et blaf, il se prend la douche.
5: Et ça sert à quoi la pompe, elle va où ?
3: Mais c'est un pompe qui a de la citerne, qui nous alimente ici, une caisse à eau, qui permet d'avoir de l'eau à la... Eh oui, mais il ne faut pas croire, attends, on a quand même tout ce qu'il faut, des aliments du comptoir. Ah oui, il ne faut pas gaspiller, hein. Voilà, on ne gaspille pas l'eau.
4: On gaspille pas.
3: Voilà, un frigidaire au gaz, et même un congélateur. Pour le pastis, il faut des glaçons. Voilà, et puis autrement, ben, tiens.
5: Les couchages ici ?
3: Alors, les couchages ici, tu as la chambre parentale, la suite parentale. Non, ici, tu as une chambre pour les. Souvent, c'était les parents qui sont là, enfin voilà. Et puis en haut, tu avais des enfants. Et tu as un grand lit, tu as un petit lit ici, puis après, ben, on se débrouille. Quand il y a trop de monde, ben, il y a des tentes, et puis ils dorment dehors, dans la côté.
0: Ce midi, c'est sa fille Vanessa qui prépare le repas.
6: Et je pense que ça va être pas mal, hein.
0: Un plat local. Fait avec les moyens du bord.
6: C'est des pâtes au pistou. Le pistou, c'est provençal, en fait. C'est de l'ail, du basilic, de la tomate et du parmesan. Allez, on va se servir parce que là, ça n'attend pas. Bon appétit à tous.
3: Allez, c'est bon.
6: Allez, papa, donne-moi ton assiette.
3: Allez, ma fille.
0: Cela fait 4 générations que la famille de Paul occupe ce cabanon.
6: Allez, au cabanon.
4: Au cabanon.
6: Surtout vous.
3: Allez, le cabanon et son art de vivre. On se prend pas la tête. Mes parents, en 1944, je crois, on leur a donné comme information qu'ici, il y avait des petites maisons abandonnées. Et donc, ils sont venus et ils ont squatté ces cabanons. Ils l'ont aménagé sans dire rien à personne. Et il y avait quand même un propriétaire, donc il a demandé un petit peu à payer un loyer. Et maintenant, donc, on est locataire du département des Bouches-du-Rhône qui nous fait des autorisations d'occupation temporaire. Voilà.
0: Les cabanons ont tous été rachetés dans les années 2000 par le département, qui désormais réexamine chaque année, une à une, les autorisations d'occupation. Ce qui donne aux cabanonniers le sentiment d'être en sursis. D'autant que dès les beaux jours, leur calanque est victime de son succès.
3: 2, 4, 6, 8, 20, 22, 24, 26, il y a 30 bateaux.

0: Mais il va y en avoir encore un petit peu plus. Je pense que la surfréquentation, c'est jamais bien. Il y a la dégradation quand même du site, qui n'est pas fait pour recevoir trop de monde. Hein, on parle de la végétation, parce que les gens ont tendance un peu à tout piétiner, à tout ravager. Les problèmes d'hygiène, les problèmes de propreté, la gestion des poubelles.
1: Alors ça crée ce qu'on appelle les toilettes d'arrière-plage. Les gens du parc connaissent bien ça. Partout où il y a une plage comme ça, forcément, derrière, dans la nature, il y a des endroits qui servent de toilettes.
0: De toute façon, c'est partout pareil. Mais bon, après, le surtourisme, on le subit un petit peu.
2: L'inquiétude des cabanonniers a été confortée par la destruction en 2017 d'un restaurant situé dans la Calanque voisine, celle de Sormio. Ouvert depuis des années, il a été jugé trop proche de la mer en vertu d'une nouvelle loi sur le littoral. Manon redoute qu'un jour son établissement subisse le même sort.
3: Et merci beaucoup. Ce qui m'inquiète le plus dans tout ça, de plus pouvoir profiter du lieu, plus que même s'il y a un commerce et que voilà, on vit de ça, c'est une réalité. Mais après, je me sens en capacité peut-être de rebondir si demain il n'y avait plus ça sur autre chose. Mais toute notre vie s'est construite ici, donc le plus douloureux, ça serait de plus profiter du lieu, vraiment. Ça nous pose des soucis, on y pense de temps en temps, que peut-être un jour, ça sera plus notre place ici. Mais touche du bois, voilà.
2: Jusqu'ici, la présence des cabanonniers a été tolérée au sein du parc. Mais pour combien de temps encore? Pour donner des gages aux autorités, ils vont tenter de redoubler de vigilance en limitant au maximum les effets du surtourisme dans leur calanque. Mais cette prise de conscience est relativement récente dans la région. Pendant longtemps, les calanques ont été largement négligées. C'était même l'un des endroits les plus pollués de France. En 1970, au cœur des Calanques, à Corsiou, le commandant Cousteau alertait déjà sur la pollution des côtes de la Méditerranée.
4: Bien, dans certaines zones côtières, elle est très malade.
5: Sur ces images, l'anse de Courtiou, située dans le massif des Calanques, c'est le grand collecteur d'égouts de la ville de Marseille.
2: Pendant plusieurs décennies, les eaux de cette Calanque ont été souillées et le fond de la mer a été pollué jusqu'à 47 km. Ce n'est qu'en 1987 que la situation va s'améliorer avec la création d'une station d'épuration sous le stade Vélodrome de Marseille et l'installation de son usine de traitement des boues aux portes des Calanques. Héritage du passé, d'autres eaux usées se déversent un peu plus loin dans les Calanques. Comme pour celle de la station d'épuration de La Ciotat, où les eaux traitées sont rejetées directement dans la Calanque de l'Espinon, juste à côté de la superbe et très fréquentée Calanque de Figuerolles. Des eaux traitées qui doivent normalement respecter des normes sanitaires strictes. Pourtant, en 2016, une vidéo amateur de kayakistes postée sur les réseaux sociaux avait montré des images inquiétantes des rejets de cette station d'épuration.
6: Est-ce que vous voyez toute la merde qui flotte ? Voilà, déjà la couleur de l'eau qui est couleur caca, c'est une honte.
2: Un an plus tard, des travaux de modernisation ont été réalisés et auraient amélioré la qualité de l'eau. Mais qu'en est-il réellement aujourd'hui? Jérémy et Karim, nos deux plongeurs engagés pour la préservation de la Méditerranée, ont accepté d'aller voir de plus près.
7: En fait, on entend plein de choses sur ces rejets. Il y a des voisins qui se plaignent, il y a des odeurs, il y a parfois des espèces de mousse, des choses qui remontent. Bon, donc là, effectivement, l'idée, c'est peut-être d'aller voir par nous-mêmes pour se faire une idée, quoi.
8: Par contre, ce que tu sens.
7: Ouais.
8: C'est quand même
6: quelque chose, là.
8: Oui, on sent une petite odeur.
7: J'imagine que plus on va se rapprocher.
8: Ça risque d'être de plus en plus intense. Ouais. Oh là là, le bleu de Figuerolles.
7: Ouais, c'est magnifique. Puis là, t'es en zone paradisiaque, on a l'impression d'être sur des îles et là, t'as les rejets d'égout, quoi.
8: Oh là là, regarde.
7: Quoi?
8: Ah, c'est là. Ah, là.
6: Tu vois quelque chose?
7: Tu vois?
8: Ah ouais, viens voir. Ah,
7: ah ouais, ouais, ouais.
8: Ah, l'horreur.
7: Ouh, on sent bien.
8: Ah, mais juste en voyant la couleur de l'eau, le contraste avec le bleu, c'est assez fou, hein.
7: C'est assez effrayant. Bon, Karim, t'es prêt? On va mettre la tête dedans, alors. Allez, c'est parti.
8: On va plonger.
2: Karim et Jérémy partiront de la Calanque de Figuerolles.
7: C'est magnifique.

0: magnifique.
1: Avant l'arrivée des touristes.
0: Et bien là, on va aller prendre différentes analyses de l'eau pour voir vraiment la qualité et voir ce que ça donne vraiment au niveau de la qualité de l'eau.
2: On va essayer de mesurer différentes choses, tout ce qui est hydrocarbures, des huiles et autres.
0: Ça nous touche beaucoup parce que c'est un endroit qu'on adore et on se demande aussi c'est, voilà, la qualité de l'eau parce que nous on y est tout le temps, on voit plein de gens qui s'y baignent et on se demande si effectivement, mais s'ils risquent rien quoi.
1: Pour se rendre dans la calotte de l'Espinon, il suffit de se mettre à l'eau et de faire le tour du rocher du Capucin. Une petite promenade à la nage de 10 minutes à peine. À l'entrée de la calanque, un plongeur est en train de chasser. Il n'a pas l'air de savoir que l'endroit peut poser problème. Aucun panneau n'indique la présence du collecteur qui rejette les eaux traitées de la station d'épuration.
3: Là, vraiment, on commence à sentir des odeurs plutôt pas sympas.
4: On a croisé un chasseur, justement, on lui a dit de s'éloigner parce qu'en fait, il était là, il nous disait, mais je comprends, en fait, l'eau, elle était trop hyper trouble, j'y voyais pas grand-chose et tout, donc on lui a dit, mais c'est normal, vaut mieux que t'ailles plonger un peu plus loin, quoi.
0: Et on voit plus rien, c'est hyper trouble, ça sent super fort. Franchement, et ce qui est fou, c'est qu'il y a quand même, il n'y a pas un panneau, il n'y a rien, quoi. C'est-à-dire que les gens, ils arrivent, ils se mettent leur bateau où ils vont nager, ils se retrouvent au milieu de ça, quoi.
4: Tu as vu rien qu'à la surface, tu vois. Et...
1: En 2016, suite à la vidéo des kayakistes, la station d'épuration de La Ciotat a été mise en demeure pour dysfonctionnement. 700 000 euros de travaux ont été réalisés. Les deux plongeurs vont effectuer des prélèvements afin de voir ce qu'il en est.
0: Ah, c'est super chaud, c'est vraiment trop bizarre, quoi. Ah. On sait qu'on va trouver, hein. On sait que c'est pas parfait, mais on sait pas vraiment les proportions. On sait pas à quel niveau ça peut vraiment impacter les gens, ça peut vraiment impacter la faune et la flore. Alors même si on nous dit qu'il n'y a pas de soucis, que les gens feront mieux, tout ça, ça on l'entend, on voit les chiffres, on voit qu'il y a plein de choses qui sont faites. Mais en même temps, là, ce qu'on constate, c'est qu'on est dans la merde, quoi. On part d'ici là, ça y est, c'est bon là. Je pense qu'on a ce qu'il faut et on n'a pas trop envie d'y rester longtemps là.
1: De l'autre côté du rocher du Capucin, la petite plage de Figuerolles s'est peu à peu remplie. Des touristes qui ont l'air ravis de se baigner dans ce cadre idyllique, Jérémy et Karim, eux, ont plutôt l'impression de revenir de l'enfer.
2: Je ne m'attendais pas à voir une eau de nouveau pareil, en tout cas.
5: Ben, on se sent un peu vulnérable hein, dans cette eau-là. On a peur. Hein. Moi, j'ai à peine mis les mains, j'avais les pieds dedans. Enfin, on ne sait pas trop et c'est vraiment juste à côté.
0: Quand on voit tout ce monde sur la plage, c'est assez bizarre parce qu'on se dit, en fait, ils ne savent pas. Je suis sûr que si on leur dit, mais vous avez vu, vous êtes en train de nager, il y a 300 mètres, il y a une station d'épuration, mais vous inquiétez pas, elle est traitée, il n'y a pas de souci. Bon, l'eau est un peu verdâtre, elle pue, mais... Il n'y a pas de souci sur la santé et des analyses. Je me demande combien il y en a vraiment qui mettraient la tête dedans, qui iraient voir. Je pense que les gens ne savent pas. C'est sûr, quoi.
6: Là, ça pue. Hein.
1: Karim et Jérémy vont faire analyser ces échantillons.
3: Tac. Et voilà.
1: Et ils vont également effectuer un second prélèvement dans la calanque de Corsio, à la sortie de l'émissaire de Marseille.
0: En face de nous, on voit vraiment les canalisations de Marseille, en fait, hein, qui viennent de la station d'épuration. Et là, du coup, c'est malheureusement tous les déchets de Marseille qui finissent à la mer. Alors oui, ça va être trié, tout ça. Hein. On nous a dit qu'effectivement... Ah, tu vois, tu sens l'odeur, là ?
3: Regarde le...
0: Ça y est, au fur et à mesure, on s'approche.
3: Mmh. Là, c'est terrible.
0: Ça commence à être compliqué, ouais. Toi, Karim, je fais ton assistant. On va faire en plusieurs fois. Hein.
3: Tu vois l'eau polluée qui a attaqué les rochers, la fleur d'eau, là, c'est impressionnant, hein.
1: Afin de compléter les prélèvements, Karim a débarqué et va tenter d'entrer dans l'émissaire. Étonnamment, l'accès est libre et non sécurisé. À l'intérieur, la chaleur et l'odeur sont saisissantes.
3: c'est assez dingue de se dire bah, que ça rejoint historiquement le vieux port. Hein, donc, je crois que le tronçon fait 12 km du vieux port jusqu'ici. C'est assez, assez dingue comme construction.
1: Cet émissaire a été construit il y a 130 ans.

0: De retour sur le bateau, les plongeurs sont encore sous le choc d'avoir vu concrètement cette pollution déversée en mer.
1: Je trouve ça triste parce que c'est un endroit que j'adore. Je suis comme un gamin ici, hein. Je m'émerveille tous les côtés. C'est magnifique, on est hyper chanceux d'être là. Et quand on voit des rejets d'égouts, ben, on comprend qu'il y a un truc qui ne va pas. Bon, je pense que la Méditerranée, elle est en danger. Je pense que sans faire les alarmistes, on voit quand même. Il y a une quantité de choses qui fait qu'au bout d'un moment, c'est du voilà, ça, plus ça, plus ça. C'est un milieu fragile. On se demande si la balance, elle va tenir, quoi. Si ça va s'équilibrer ou si à un moment donné, ça va s'effondrer.
0: Ces prélèvements seront envoyés pour analyse au laboratoire départemental de Montpellier. Ce type de rejet n'est pas nouveau. L'activité humaine, notamment autour de grandes métropoles comme Marseille, a pollué durablement ses côtes. Mais la Méditerranée n'est pas seulement marquée par la pollution industrielle. Elle subit aujourd'hui une autre pression, l'explosion du surtourisme. Comme sur l'île de Majorque, en Espagne, la plus grande île des Baléares, avec ses eaux turquoises, ses criques isolées et ses villages perchés dans la montagne. Ici, le tourisme de masse a atteint des sommets. L'aéroport de Palma, la capitale de l'île, est l'un des plus importants d'Espagne. Près de 33 millions de passagers par an. Un atterrissage par minute. Parmi les touristes qui viennent d'arriver, il y a Mylène, 36 ans, Baptiste, 35 ans, et leurs enfants. Ils habitent la région parisienne.
2: On va peut-être se mettre là, non ?
0: Cette famille recomposée a décidé de passer 10 jours sur l'île.
2: On va regarder où est-ce que papa il doit récupérer la voiture.
0: Le couple a emmené ses 4 enfants, Léo, Léane, Ewen et le petit dernier, Octave, un peu excités par le changement de climat.
2: On sent la chaleur.
3: La chaleur.
2: Mais en même temps, on est là aussi pour ça. Donc, on est content.
4: Ça fait du bien.
2: Oui, ça fait du bien.
3: C'est les vacances qui commencent.
2: Voilà, on est pas mal.
4: Bon, vous êtes
2: avec les enfants.
3: Vous n'êtes pas les seuls, vous avez vu. Hein. Non, il y a du monde. Il y a beaucoup de monde.
2: Il y a pas mal de monde, ouais. Moi aussi. Non, tu vas pas derrière, Octave.
0: Mylène est responsable de ressources humaines.
2: Oh la vache.
0: Et Baptiste est technicien dans un laboratoire pharmaceutique.
3: Hop.
0: C'est leur deuxième séjour à Majorque. Mylène et Baptiste y sont déjà venus il y a 3 ans avec le petit Octave. Ils avaient eu un coup de cœur pour cette île des Baléares. Des plages sans trop de touristes et des villes peu fréquentées. Mais pour ce nouveau séjour, la famille risque d'être surprise. Car aujourd'hui, l'île attire 13 millions de visiteurs par an. C'est 13 fois sa population locale. Conséquence, en été, les villes sont saturées. Les plages bondées, la pollution est en forte hausse et les excès sont quotidiens. Les habitants n'en peuvent plus.
5: Nous n'en voulons plus chez nous.
0: Ici, rien n'a l'air d'arrêter le surtourisme. Les projets immobiliers se multiplient. Les bateaux de croisière sont toujours plus grands et plus nombreux. Et les touristes s'entassent dans des endroits de plus en plus urbanisés. Comme ici, à l'ouest de Palma, où s'étend une zone touristique de 53 000 lits, la Costa de Palma. C'est ici que la famille française sera logée, dans un appartement de cette résidence. Le logement est au 4e étage, et pas de chance, l'ascenseur est en panne. Avec 35 degrés dans la cage d'escalier et des enfants un peu bruyants, l'arrivée est un peu compliquée.
2: J'espère que c'est le bon niveau.
0: Surtout qu'ils n'ont pas les bonnes clés.
2: Ouais, j'y arrive pas, mon chéri.
4: C'est
2: sûr. J'espère qu'on n'est pas au monde.
4: Ah, pas.
2: Essaye. Fait une chaleur. Octave. Octave. C'est un appartement qu'on nous prête. Donc voilà. On nous a donné les clés. Et donc, juste, on a un petit souci là dehors.
4: Mais j'ai plus de beurre.
2: On est sûr?
4: Non, c'est pas là.
2: C'est pas là? Bah alors, c'est peut-être en dessous. Mais je suis pas sûre, hein. Les joies de...
0: Pour trouver une solution et récupérer les bonnes clés, Baptiste appelle la personne qui leur a prêté l'appartement.
2: Octave, tu es sur la route, là. Tu es sur la route, viens avec moi. Tu ne lances pas de cailloux, tu viens là.
6: Papa, je veux prendre mon truc. La personne qui doit nous amener les clés était juste là, à Palma Nova, mais elle les a pas avec elle,
7: Octave,
6: donc faut qu'elle retourne
7: là,
6: chez elle. À Palma. Donc il y en a pour 20 minutes aller, 20 minutes retour, donc on a le temps d'aller faire un pouf. Il va m'envoyer le numéro de...
2: Ok, t'as fermé la voiture ?
6: Oui, c'est bon.
2: Allez, c'est parti.
6: Ça va, on n'est pas loin de la plage. Allez, viens.
0: La plage n'est qu'à 200 mètres de leur immeuble.
6: Ah, bah voilà.
0: Et bonne surprise, en cette fin de journée, elle est quasiment vide.
2: Là, on va déjà aller se baigner un petit peu.
8: Moi, non.
6: On va profiter un peu des derniers rayons de soleil. Il n'y en a plus beaucoup.
0: Malgré l'heure tardive, la famille apprécie d'avoir la plage presque pour elle toute seule. Pour leur séjour, Baptiste et Mylène ont d'ailleurs bien l'intention d'essayer d'éviter la foule.
2: Bah, on sait que c'est quand même une île qui est très prisée là, sur l'été, où il y a beaucoup de monde de manière générale. Mmh. Oui, oui, ça peut gâcher les vacances, parce que si on est les uns sur les autres, c'est quand même moins sympa que de pouvoir profiter, d'avoir de l'espace. Enfin voilà. Nous, c'est pas... En tout cas, nous, c'est pas ce qu'on recherche, ça c'est sûr.
0: Le lendemain matin, la famille a pu accéder à son appartement. Un trois pièces moderne, tout confort.
2: Les enfants, vous venez déjeuner ? Allez hop !
0: À Majorque, un appartement de cette taille avec vue mer se loue autour de 2000 euros la semaine en pleine saison. Un bon plan pour la famille, puisque c'est un ami de Baptiste qui leur a prêté gratuitement.
6: On a eu les clés, c'est bon.
2: Heureusement. On est bien installé et on a une belle vue sur Palma Nova.
6: Et la mer.
2: Et la mer.
0: Le petit déjeuner, c'est aussi l'occasion de faire le programme de la journée.
6: On va essayer de se balader un peu et puis à la plage aussi, parce qu'il y a des très belles plages. Donc voilà, c'est pique-nique aussi. Balade, pique-nique et plage.
0: Pour la balade, Baptiste a repéré un coin magnifique sur Internet.
6: Alors, un des plus beaux endroits visités à Majorque. Cala del Moro.
0: La Cala del Moro, une petite crique sauvage, loin des stations balnéaires, mais assez réputée.
2: Ça a l'air vraiment très beau. Mais effectivement, il doit y avoir, ça doit être prisé comme endroit. Mais bon, comme toutes les belles criques.
6: Non, ça a l'air sympa. Allez les enfants, on évite de faire du bruit.
0: Direction la côte est de l'île. La partie agricole est plus sauvage de Majorque, avec ses terres ocres et ses moulins à vent. Une superbe région bordée d'une côte escarpée, où la Cala del Moro s'impose comme le véritable joyau du secteur. Après une heure de route, la famille est impatiente de la découvrir. Mais elle n'a pas l'air la seule à avoir eu cette idée. Et la route qui mène à l'entrée de la Calanque est un peu longue pour le petit Octave.
6: Elle est pas belle, la mer ? Non, pourquoi elle est pas belle ? Parce qu'il faut marcher pour y aller, c'est ça ? Bah oui. Mais souvent, c'est quand il faut marcher qu'on voit les plus belles plages. Non. Si.
0: Plus il se rapproche, plus Baptiste s'inquiète.
6: À mon avis, il y a beaucoup, beaucoup de monde.
2: Si, si, si. Ah non, sinon je te reprends. Attention, mets pas ta main sur les mégots.
6: Oh là là.
8: La crée.
6: Il y a du monde au centimètre carré. Pour ici, petite crique.
0: Cette calanque très populaire, c'est la Cala Salmunia. Typique avec ses petites maisons de pêcheurs qui visiblement ont déserté les lieux. Pour la Cala del Moro, il faut encore traverser un petit sentier où l'impact des touristes sur la nature est bien visible. Sacs poubelles et bouteilles en plastique un peu partout.
6: Et en bas, je suppose, viens, on va voir par là.
8: Ça, c'est une truc.
2: Wow.
6: Ah, elle est belle,
2: t'as vu là ? Ouais.
6: Là,
2: et ouais, elle est translucide.
0: Mais la Cala del Moro est encore plus bondée. Le site est si réputé qu'en pleine saison, jusqu'à 4000 personnes viennent s'entasser ici chaque jour.
3: Belle crique, on se croirait dans les calanques de Marseille. Hein. Mais beaucoup, beaucoup, beaucoup de monde. Et il y a des gens qui attendent là depuis tout à l'heure, donc je ne sais pas s'ils font la queue pour descendre, s'ils essayent de voir s'il y a une petite place pour se mettre. À mon avis, il n'y a pas de place. Quand je vois par terre là, je pense qu'on va trouver un autre endroit pour se baigner et pique-niquer, hein, parce que là...
7: Il y a un peu de déception
2: ou... Oh, ben, on aurait bien voulu. Bon, après...
3: C'est beau vu d'en haut, il n'y a pas forcément besoin de... Parce qu'en bas, on verrait un petit peu moins. Là, on voit bien la crique.
8: Oui, mais ça me donne envie d'y aller.
3: Bah, je peux prendre une photo de vous, là, de toi, là, si tu veux.
2: 1, 2, 3.
8: Et oui, ce qu'ils disent, disons.
0: À défaut de profiter de la calanque, Mylène, Baptiste et les enfants repartent chercher un endroit un peu moins bondé.
2: Attention, Octave, tu vas où?
0: La surfréquentation de la Cala del Moro est à l'origine de la colère des habitants de Majorque. Car ce surtourisme a bouleversé leur quotidien. Sur l'ensemble de l'île, les loyers ont grimpé de 50% en seulement 4 ans. Les Majorquins ont de plus en plus de mal à se loger. En moyenne, chaque annonce de location attire près de 48 familles. Et acheter un logement est encore plus difficile. De nombreuses maisons ont été rachetées et restaurées par des étrangers. Des biens qui se revendent aujourd'hui à des prix inaccessibles pour les locaux. Ce qui alimente les tensions des Majorquins avec les touristes. Aujourd'hui, une manifestation est organisée pour dénoncer ce surtourisme. Patrick, un Français qui vit à Majorque, a décidé d'y participer.
9: Je pensais pas que c'était si léger un paquebot en fait. C'est pas si dangereux que ça, hein, ouais. Ça se porte bien.
0: Ce sentiment que l'île n'appartient plus aux Majorquins, Patrick, qui travaille ici comme technicien audiovisuel, le partage également.
9: Moi, j'habite ici par amour. J'ai ma compagne qui est majorquine, qui est originaire de Palma. Et je suis venu habiter ici. Voilà. Et j'ai découvert après la vie locale, et avec ses avantages, mais aussi ses problématiques. Les bateaux de croisière et les jets privés, ça fait partie des deux symboles qui représentent vraiment une vision du tourisme qui ne va pas aux locaux.
0: Cet après-midi, des familles entières de Majorquins se sont déplacées pour défiler dans les rues de Palma. Les slogans, écrits en catalan, dénoncent la hausse du coût de la vie sur l'île ou encore les trop nombreuses locations touristiques.
10: Fora de Mallorca, Airbnb, dégage de Mallorca.
0: Les touristes présents ce jour-là se sentent clairement montrés du doigt.
11: C'est un drôle d'accueil quand même pour les touristes.
12: Voilà.
13: Oui, ah bah c'est sûr, ça me fait tout drôle. Du coup, on se balade et on voit tout ce monde à poser des questions.
14: Hey, regarde les doigts d'honneur. On a reçu des insultes.
12: Il m'a arrosé comme ça, il m'a envoyé du mire dans les yeux.
15: Et pourquoi il a fait ça?
12: Bah pour se marrer, parce qu'il a vu que j'étais un touriste. Mais je lui ai rien demandé, moi. Par contre, ce que je peux leur dire, c'est que sans le tourisme de masse, il y en a la moitié, ils n'auraient rien pour manger. Mais il ne me fait pas peur, moi, je les attrape tous. Hein.
9: C'est pas des manifestations qui sont anti-touristes. On est plutôt dans une logique de dire qu'on doit aujourd'hui réguler le tourisme, lui donner des limites pour faire en sorte que les touristes profitent mieux de l'île et que les locaux puissent vivre dignement.
0: Ce jour-là, des manifestations contre le tourisme de masse ont eu lieu dans toute l'Espagne. Et rien qu'à Palma, les organisateurs ont revendiqué 30 000 participants.
9: Moi, je pense que ça a été une journée super réussie. Il y a encore des gens qui arrivent, il y a des milliers de personnes. En plus, c'était très bon enfant. Donc voilà, c'est très positif. Après, on sait qu'il y a beaucoup de problèmes à résoudre ici.
0: Face à cette mobilisation, le gouvernement des Baléares a promis de limiter les licences de location saisonnière dans la ville de Palma. En attendant ces avancées, Patrick veut nous montrer concrètement les impacts négatifs du tourisme de masse à Majorque, et notamment le danger que représentent les particules fines contenues dans les fumées des bateaux de croisière. L'objectif de Patrick, c'est d'aller mesurer leur concentration sur le port de Palma, au moment où les plus grands bateaux de croisière font escale ici.
16: Là, tu as affaire à un des plus gros paquebots du monde.
9: Voilà, donc là, on a Allure of the Sea. C'est un bateau qui fait 361 mètres de long et qui a presque 6000 passagers. C'est énorme. C'est pas le seul bateau. Aujourd'hui, on a le bonheur d'avoir trois, pas, non, on n'a pas un, on n'a pas deux, on a trois bateaux de croisière. Donc on a celui-là, avec sa capacité de 4000, et on a celui-là aussi avec une capacité encore un petit peu supérieure. Donc je crois que c'est 3000 et lui c'est 4000. La quantité est 10 fois trop grande, on a beaucoup trop de personnes d'un coup qui débarquent en ville et qui se retrouvent à suivre tous le même parcours et en fait à transformer l'identité de la ville.
0: Le port de Palma est l'un des plus grands ports de Méditerranée. 540 bateaux de croisière font escale ici chaque année, soit près de 2 millions de touristes. Mais ce qui inquiète le plus Patrick, c'est la pollution générée par ces géants des mers.
9: Donc j'ai ce petit appareil qui permet de mesurer les particules fines qu'il y a dans l'air. On ne doit pas dépasser 5 microgrammes de particules fines sur ces particules-là. Et là, on va voir ce que ça donne. Alors là, on est à 16. On est à 16, donc on est trois fois au-dessus. Moi, je ne suis pas du tout surpris. Voilà, on le sait que les bateaux polluent et en fait, on a juste une vérification par les chiffres.
0: En plus des fumées, les paquebots posent un autre problème.
9: Ces bateaux-là, quand ils arrivent à quai, on a besoin de les recharger en eau potable. Un bateau, on va le recharger avec 600 000 litres d'eau. 600 000 bouteilles d'eau par jour, par bateau. Et ça, c'est de l'eau potable que ces bateaux-là prennent aux habitants de l'île.
0: En se rapprochant des bateaux et des cheminées, le compteur de l'appareil de mesure s'emballe.
9: Non mais là, regarde, on est encore passé à un autre niveau, on est à 95.
0: 95, c'est 19 fois la norme recommandée par l'Organisation mondiale de la santé.
9: Et là, c'est carrément écrit en rouge, unhealthy. Voilà, donc là, on est quand même à un niveau hyper élevé. Enfin, moi, j'aimerais bien avoir des informations complémentaires là-dessus. Je suis pas un spécialiste. Mais quand je vois écrit 95 microgrammes par mètre cube pour ces particules de 2,5, bah j'aimerais bien avoir un petit peu plus d'infos.
0: L'indication unhealthy, mauvais pour la santé, est inquiétante. Patrick a rendez-vous maintenant avec David,
9: voilà.
0: Le spécialiste de l'association pour les mesures de la qualité de l'air à Palma. Il va lui faire part de ses résultats.
9: Tu conoces este...
15: PM2,5.
9: Sí, los 2,5.
15: Oui.
9: Ha subido hasta 92 microgramos per metro cúbico.
17: 95 microgrammes?
9: Sí.
17: C'est énorme.
9: Muchísimo.
15: Nosotros, la media...
17: Nous, la moyenne qu'on trouve dans la ville, c'est environ 25, ce qui est déjà élevé. Ces valeurs peuvent avoir un impact sur la vie et la santé des gens, surtout dans les zones où les bateaux de croisière sont amarrés.
0: L'association a fait installer ses capteurs sur le front de mer. Grâce à tous ces relevés, ils vont tenter de faire pression sur le gouvernement de l'île pour qu'il limite l'accès au port à un seul bateau de croisière par jour au lieu de trois.
17: Merci pour tout.
9: Ouais, gracias.
0: Il n'y a pas qu'à Majorque que des habitants s'élèvent contre l'augmentation du trafic maritime. En France, c'est à Marseille qu'on trouve la plus grosse activité portuaire de Méditerranée. Chaque année, le port accueille près de 600 paquebots géants, dont les plus grands peuvent embarquer jusqu'à 6000 passagers. Il y a également les ferries, qui assurent les liaisons vers la Corse et le Maghreb. Mais aussi le plus grand chantier naval de Méditerranée, qui répare les bateaux de croisière du monde entier. Mais derrière cette vitrine économique, la contestation grandit. Depuis plusieurs années, des associations se mobilisent contre le développement de cette activité, comme le collectif Stop Croisière, qui a récemment bloqué avec quelques kayaks l'accès au port de Marseille à plus

0: plusieurs bateaux de croisière. Pourtant, pour limiter la pollution du centre-ville, un nouveau terminal avait été implanté en 2017 au nord de Marseille, à l'Estac. Un ancien village de pêcheurs, avec ses ruelles pittoresques et ses jolies villas face à la mer. Mais aujourd'hui, les habitants de l'Estac n'ont plus vraiment la même vue.
1: Oh, le nom, ça me saoule.
0: Comme Michel, qui, de son jardin, entend toutes les activités à bord des bateaux.
1: De midi à 14h, voilà. La gym, la danse des canards, tout ce qu'ils font. Là, ils plongent, il y a les toboggans. L'autre jour, j'en pouvais plus. J'ai appelé le port. Hein. J'ai dit, écoutez, c'est insupportable. Ils reproduisent la jungle, ils reproduisent des stations de ski, faire du karting sur un bateau en pleine mer. Enfin, je sais pas, tu t'intéresses hein, aux poissons, à l'environnement. C'est... Non, non, non, je comprends pas. Je sais pas.
0: Si Michel est gêné par le bruit des croisiéristes, ce sont surtout les fumées des cheminées qui l'inquiètent. Avec ses voisins, Jean-Pierre et Charles, ils s'interrogent sur les conséquences pour leur santé.
1: Moi, j'ai un problème cardiaque, mais bon, je ne peux pas prouver que ça vient de la pollution. Voilà. Et moi, ça a décuplé. Donc, je me dis, c'est pas pour rien quand même.
2: Et moi, je fuis la pollution parce qu'au bout d'un certain nombre de semaines, j'ai des problèmes respiratoires, d'asthme qui naissent, alors que quand je suis en montagne ou ailleurs, je ne les ai pas ces problèmes. Donc, il y a, d'après moi, un lien de cause à effet.
0: Charles, qui est médecin épidémiologiste, connaît bien tous les risques liés à la pollution atmosphérique.
3: Ce qui est prouvé maintenant, c'est toutes les affections pulmonaires, hein, cancer, toutes les affections cardiovasculaires, le cœur, les artères, notamment les artères cérébrales, toutes les affections neurologiques, hein, comme le Parkinson, comme on est en train de se poser la question pour l'Alzheimer. Donc vous voyez, le périmètre de la pollution aérienne comme vecteur pathologique s'étend de plus en plus.
0: Avec le collectif Stop Croisière et leur association Cap au Nord, ces riverains ont déposé en 2023 une plainte contre X, dénonçant les impacts de la pollution générée par les navires dans le port de Marseille. Pour appuyer leur démarche, ils recensent toutes les personnes qui estiment souffrir de problèmes de santé liés à ces fumées.
1: Et coucou !
0: Jean-Pierre a 78 ans. Il est né dans ce quartier.
1: On n'est pas en retard ?
4: Il est rentré.
0: Depuis 50 ans, il habite cette maison, juste en face du port. Ici, le bruit et l'activité ne s'arrêtent jamais. Tous les jours, des navires de commerce chargent et déchargent des milliers de conteneurs. Quant aux bateaux de croisière, Jean-Pierre est en première ligne. Ils respirent leur fumée, jour et nuit.
1: Ça va, Jean-Pierre ?
4: C'est pas terrible. Donc moi, j'ai appris que j'avais un Parkinson le mois dernier. C'est assez éprouvant. Parce que j'en ai ras-le-bol de collectionner les maladies. J'ai eu un cancer de la gorge à cause de ça, et ça s'était vérifié. Une maladie cardiovasculaire.
0: Jean-Pierre est persuadé que ses problèmes proviennent de l'air qu'il respire, car il n'a jamais fumé et a toujours été très sportif.
4: Quand je suis arrivé autour de 60 ans, j'ai commencé à avoir ces pathologies. Et c'est à ce moment-là que les médecins m'ont dit « Mais ça, c'est la pollution. » Et lorsque je lui ai dit « Vous pourriez me faire un certificat prouvant que c'est vraiment ça ?» Il m'a dit « Non, je ne peux pas le faire. » Voilà.
0: Alors, pour étayer leur dossier, Michel a fait installer un capteur chez elle, dont les mesures s'affichent en temps réel sur une application.
2: Donc, à midi, par exemple, là, en ce jour, il y a eu un pic qui a dépassé les 40, donc qui a dépassé les normes européennes.
0: Un pic à 40 microgrammes par mètre cube, c'est 8 fois le taux recommandé par l'Organisation mondiale de la santé. Mais ce capteur donne également la moyenne sur les 5 dernières années. Et là encore, le résultat est près de 3 fois supérieur au taux recommandé par l'OMS, 14,6 microgrammes par mètre cube.
1: Ce sont des... des chiffres qui me disent qu'un jour peut-être je vais subir une grosse affection, je peux développer un cancer, je peux... Donc il ne faut pas y penser, il faut continuer à se battre bien sûr, mais c'est effrayant, évidemment que c'est effrayant. J'habite ici depuis que je suis née, donc j'en ai respiré des choses.
0: Mais pour établir un lien entre cette exposition et leurs problèmes de santé, les riverains ont besoin d'un avis médical formel. Juste derrière chez Michel, une autre famille est confrontée au même questionnement. Dans cette ancienne maison, deux sœurs sont mortes d'un cancer des poumons alors qu'elles n'avaient jamais fumé. Stéphanie est la fille de l'une d'elles. Elle a vu sa mère et sa tante passer toute leur vie dans ce jardin.
5: Ben c'était leur hobby, hein, le jardinage. Je pense qu'elles ont respiré en plein pot les vapeurs du porc quand elles étaient dans le jardin, effectivement.
0: La mère de Stéphanie est morte à 65 ans. Sa tante, elle, en avait 70. Stéphanie est professeure des écoles. Elle a 52 ans et depuis des années, elle aussi, souffre de problèmes respiratoires. Elle fait régulièrement des crises d'asthme. Alors elle cherche à faire reconnaître sa maladie par un spécialiste qui pourrait établir un lien entre ses problèmes de santé et son environnement. Ce matin, elle a justement rendez-vous dans la ville voisine des Pennes-Mirabeau avec le professeur Denis Charpin.
6: Bonjour, professeur. Comment allez-vous ?
5: Ça va.
6: Bien, suivez-moi.
0: Ce pneumologue est président de l'Association pour la prévention de la pollution atmosphérique. Il a prévu de faire une mesure du souffle.
6: Voilà, donc vous allez souffler dans cet embout en carton. Ça sert à voir si l'air circule facilement dans les bronches ou si au contraire, les bronches sont un peu serrées. Encore. Voilà. On voit la courbe en noir, la courbe expiratoire. Et puis ici, on a la zone en bleu, donc on a la zone normale. Donc vous avez une limitation quand même importante, une obstruction des bronches. Donc je crois que tout ça mériterait une adaptation du traitement. Enfin, oui, à moins qu'il y ait eu un incident récent, mais ça, bon, il faudrait savoir si c'est la valeur que vous avez d'habitude.
5: Il y avait des bateaux ce matin, il y avait trois bateaux.
6: Encore ce matin ?
5: Oui.
6: Bon, donc, parce que voilà, là vous avez un asthme qui n'est pas bien contrôlé. Alors, on pourrait se demander comment serait votre asthme si vous habitiez ailleurs, dans un environnement plus sain. Il y a de fortes chances que votre asthme serait plus facile à maîtriser, à contrôler, que dans la situation actuelle.
5: Ce qui m'inquiète, c'est que maman et ma tante sont décédées de cancer du poumon en n'ayant jamais fumé.
6: Oui, il est difficile d'affirmer que ces cancers du poumon ou ces cancers ORL sont déclenchés par l'exposition aux polluants atmosphériques, mais c'est une possibilité. En tout cas, on peut dire avec certitude que ça joue un rôle.
0: Nous présentons alors au professeur Charpin les analyses de l'air obtenues dans le quartier de Stéphanie. Il n'en revient pas du taux annuel de particules fines.
6: C'est beaucoup. Là, ça,
5: c'est
6: bon. C'est vrai que je suis impacté par ce que je viens de voir. Mais...
7: C'est-à-dire
6: ça veut dire que des personnes de ce quartier respirent un air qui est vraiment bien chargé en particules fines.
0: Les riverains du port réclament aujourd'hui une étude épidémiologique afin de mesurer les effets de la pollution atmosphérique dans leur secteur. Mais à ce jour, celle-ci n'a toujours pas été lancée et la plainte a été classée sans suite. Leur mobilisation a tout de même contribué à l'installation d'une station de mesure devant le terminal des bateaux de croisière. Selon AtmoSud, l'association qui surveille la qualité de l'air à Marseille, la pollution serait responsable chaque année de 780 décès prématurés dans toute la ville, soit un décès pour 1000 habitants et environ une fois et demie la moyenne nationale.
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10: C'est bon, j'ai trouvé ce qu'il vous faut. Adapté à votre famille et à vos besoins. Ben voilà. Elle est belle, hein? Un vrai petit cocon familial. Et alors, on la prend? 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
0: Retour à Palma de Mallorca, l'une des destinations les plus fréquentées de Méditerranée. Ce matin, et comme tous les jours, plusieurs bateaux de croisière sont à quai. La famille française en vacances sur l'île, Mylène, Baptiste et leurs quatre enfants ont décidé d'aller visiter la cathédrale. Mais ils tombent en arrêt devant ces géants des mers.
1: T'as vu, un des plus gros bateaux du monde là-bas, Léo.
2: J'ai vu les gros bateaux.
1: C'est beau sans les bateaux. Mais...
3: c'est beau sans... ça serait encore meilleur sans les bateaux. Mieux sans les bateaux.
1: Ah, ça reste un port en face, donc c'est logique qu'il y ait des bateaux.
3: Mais trois d'un coup, j'avoue que...
1: trois, oui.
3: Oui, c'est sûr que là, il y a vachement... Mais... on voit pourquoi ils s'installent tous là dans le marché, parce que je pense qu'ils ont beaucoup de clients.
1: Ouais. Ouais.
3: Allez, on y va.
1: C'est parti.
3: Ouais, c'est bon.
1: Et vous restez près de nous, parce qu'il y a un peu de monde quand même.
0: La principale attraction de la ville, c'est cette superbe cathédrale du XIVe siècle. Mais pour en admirer l'intérieur, c'est un peu plus compliqué.
3: Il y a un petit peu de monde, donc non, pas de visite. On va aller voir les petites ruelles de Palma, ce sera très bien.
0: Tout autour de la cathédrale, la famille découvre le quartier historique de la ville. Des ruelles étroites et pavées, des cours intérieures et de superbes bâtiments qui témoignent de l'histoire médiévale de Palma.
3: On peut aller se perdre dans les ruelles.
1: Bah, allez.
3: Allez, c'est parti.
1: Allons-y.
2: Bonne chance, hein.
3: Bah, dès qu'il n'y a pas de boutique, il n'y a personne. Et tant mieux. Ce qu'on cherche, c'est se balader et profiter un petit peu de la ville, quoi. Et découvrir un peu les ruelles en dehors des grandes ruelles passantes où il y a toutes les boutiques, quoi.
2: En plus, c'est sympa.
0: Pour la pause déjeuner, la famille a repéré un coin sous les remparts de la vieille ville.
3: On va se mettre sous un arbre ?
2: Non.
3: C'est très bien.
1: Mais on a un petit coin d'ombre et il n'y a personne.
0: Ce midi, pas de restaurant, mais un menu quand même typique du pays.
1: Un peu de jambon ibérique, un peu de...
2: On n'a pas de...
3: Chorizo.
1: Un peu de fromage,
3: non.
1: Local et plutôt light. Non, bah ça, c'est pas pour toi, ça, c'est pour les adultes.
0: En s'écartant des circuits touristiques, Mylène, Baptiste et leurs enfants auront cette fois-ci réussi à éviter la foule, en profitant même de la plus belle vue de la cathédrale de Palma.
3: On fait des touristes.
0: Mais avant de partir...
1: Allez, la photo!
3: Souriez! C'est les vacances!
2: Ici, c'est les vacances!
0: Après une journée de visite, la famille est de retour sur la Costa de Palma, où sont concentrées les plus grandes stations balnéaires de l'île, pour une petite pause glace avant de regagner leur appartement.
3: Moi, je vais juste me prendre citron, je crois.
1: Ah, j'hésite.
3: Tu te tiens bien, mon loulou ?
1: Ouais, mais c'est très fumé.
3: Là, on est à Magaluf, qui est un endroit balnéaire assez réputé pour sa vie nocturne, voilà.
1: Et tout est fait pour le show, pour en mettre plein les yeux.
3: C'est sympa pour sortir, profiter avec les enfants, mais voilà, une fois, deux pendant les vacances, c'est très bien. Comme ça ? Ou t'as les cheveux qui tombent ? Qu'est-ce que t'aimes bien ?
2: Quoi ?
3: Elle est forte.
2: Ça fait mal, Léane.
1: T'aimes bien ?
2: Ouais. Je voulais faire ça.
3: Ah, toi aussi, tu voulais faire ça ? Bah, mon loulou, c'est compliqué, là.
1: Je veux mon loulou, là.
0: En remontant vers le parking, la famille doit passer par la rue la plus animée de la ville, qui concentre tous les bars et les boîtes de nuit.
1: Alors, en bas, c'était calme, là, où on était. Bah, alors là, d'un coup, il y a un peu d'ambiance.
3: C'est pas la même ambiance que sur la plage.
0: Ici, les clients sont principalement de jeunes Anglais qui viennent en bande pour faire la fête et draguer.
3: C'est pas de mon âge. Pourtant, je suis pas vieille, hein, mais en tout cas, c'est pas trop notre style de soirée. Avec les enfants, c'est... non.
1: Et c'est marrant parce qu'il y a deux artères. Il y a le côté plage calme, et c'est plutôt resto. Et là, c'est le côté où on danse. Les gens ont l'air sympathiques. Après, c'est peut-être que le début de soirée. Il faut voir vers 2h du matin où est-ce qu'on en est. Mais
3: effectivement, c'est pas un endroit très sûr pour les enfants. En tout cas, pas pour adapter pour eux. Donc, on va rentrer et aller les coucher. Je pense que c'est une bonne idée.
2: Non, moi, j'ai pas...
3: Attends, il y a Octave.
1: Toi, t'as pas envie. Mais toi, t'es le plus grand.
0: Cette rue, c'est la Punta Balena, une rue qui a mauvaise réputation. Car ici, l'alcool coule à flot.

0: On est de Suède. On est là pour faire la fête.
1: C'est pas dangereux pour des filles ici?
0: Non, c'est pas dangereux, on est 10 filles.
2: On est 10 filles, on est toujours ensemble.
3: On prend soin les unes des autres.
0: C'est dangereux pour une femme seule. Mais nous, on reste ensemble tout le temps.
4: Des excès en augmentation ces dernières années qui ont obligé la mairie à interdire la consommation d'alcool sur la voie publique après 22 heures. Mais difficile de contrôler quotidiennement le flot des fêtards. Si certains ont passé une nuit blanche, notre famille de Français s'est levée à l'aube pour profiter de sa dernière journée de vacances.
5: Bon, j'espère qu'il n'y aura personne sur la plage.
6: Je pense que ça devrait être bon à cette heure-là.
5: Ouais.
6: On va profiter de la plage sans personne, sans touriste. Enfin, il n'y aura que demain. J'espère. Tu vois, il n'y a personne.
7: Il y a peut-être des méduses.
6: Il y a peut-être des méduses.
7: Oui.
6: C'est froid. C'est la première fois qu'on vient à une plage où il n'y a personne. Ça. C'est cool. On va pouvoir en profiter.
5: On a dû faire un effort quand même pour venir aussitôt. Ça se mérite, effectivement. C'est la première fois qu'on se lève aussitôt des vacances.
4: Pendant son séjour, la famille est tout de même parvenue à éviter quelque peu la foule.
6: On voit les touristes, quoi. Ils sont là. Effectivement, si tu restes sur la côte balnéaire, je pense ici, oui, tu as du monde. Mais après, si tu te balades dans l'île, ça va. Il y a des endroits qui sont quand même beaucoup plus... moins touristiques, entre guillemets, quoi.
5: Bah, on regrette pas d'être venu. Ça reste quand même une très belle île. Mais il y a du monde, mais ça va.
4: En 2024, la fréquentation avait atteint des records dans les Baléares, avec 18 millions de visiteurs sur l'année. Retour à Marseille, au QG de nos plongeurs, Jérémy et Karim. Les résultats des analyses des rejets des stations d'épuration viennent de tomber.
8: Jérémy, on a les résultats.
9: Et alors, vas-y.
10: Tu prends lequel d'abord? La Ciotat?
8: Allez, la Ciotat.
10: Allez, la Ciotat.
9: La norme, on est sur...
8: 1000, regarde.
9: Alors, supérieur de,
8: oh
9: de 34 687.
8: Oh ouais. C'est horrible.
10: Attends. Donc on est à peu
8: 1000,
10: près,
8: on est à 34 687.
10: Donc ça fait
8: affolant.
10: 30 fois supérieur, quoi.
8: Oh.
10: C'est ça, ouais.
4: Les analyses sont formelles. Les eaux prélevées dans la calanque de la Ciotat montrent une présence de bactéries plus de 34 fois supérieure à la norme pour une eau de baignade. Quant à la calanque de Corsio, à la sortie des eaux traitées de Marseille, le résultat est le même.
11: 34 000,
8: c'est fou, hein?
11: Hors norme, quoi.
10: T'en rends compte un peu? T'avais les gens qui se baignaient à 100 mètres. Enfin, t'as vraiment, c'était des vagues de VR, de trucs, de sédiments, de plein de morceaux. Et là, tu te rends compte que t'as dans des chiffres qui sont 34 fois la norme. C'est clairement ni un microbe, quoi.
12: Tu m'étonnes que de temps en temps, on se chope des infections aux oreilles.
10: Ben ouais.
12: Si ce n'est que ça.
4: Ces risques sanitaires, les plongeurs les connaissent bien. Une telle contamination fécale peut provoquer des infections de la peau, des otites, des diarrhées et des gastro-entérites sévères.
10: J'aimerais bien savoir comment ils justifient ça.
8: Ouais.
10: Est-ce que le parc et tout ça sont vraiment au courant? Et c'est intéressant de savoir un peu, en leur mettant les chiffres sur le nez, de savoir ce qu'ils en disent.
8: C'est assez fou.
10: Ouais, il faut commencer.
4: Nous avons sollicité la station d'épuration, dont les eaux traitées sont déversées à côté de la calanque de Figuerolles. L'installation, qui appartient au groupe des eaux de Marseille, est située en plein cœur de la ville de La Ciotat. C'est le directeur d'exploitation, Emmanuel Guiol, qui va nous faire la visite.
13: Bonjour.
4: Il tient tout d'abord à nous montrer la différence entre ce qui arrive dans la station et ce qui en ressort.
13: Donc là, on a l'eau à l'entrée de la station d'épuration. Donc là, c'est l'eau des Ciotadins de ce matin. Et puis là, on visualise la sortie. Donc avec un abattement sur la bactériologie de 99,9% de ce qu'on trouve à l'entrée de la station d'épuration.
4: Une couleur de l'eau qui ne ressemble pourtant pas vraiment à celle que nous avions observée dans la calanque au moment du prélèvement. La station d'épuration de la Ciotat est pourtant censée pouvoir traiter les effluents de 95 000 personnes et absorber l'afflux touristique en été. Ici,

0: le traitement de l'eau comprend plusieurs étapes.
1: La première étape du traitement, c'est l'étape de décantation. Donc cette étape, ça permet d'éliminer les grosses particules qu'on peut retrouver dans les eaux usées. Là, on est sur la dernière étape, c'est l'étape de traitement biologique. On a quelques heures de temps de contact entre des bactéries qui vont manger les particules organiques contenues dans les eaux usées pour qu'ensuite l'eau usée qu'on va rejeter soit totalement libérée de la pollution organique qui est contenue à l'entrée de la station d'épuration.
0: Une eau totalement libérée de la pollution organique ? Mais alors, pourquoi trouve-t-on autant de bactéries à la sortie de la station ? Nous lui présentons les résultats de nos analyses. Et devant les chiffres, le discours va quelque peu changer. En fait, la pollution n'est pas complètement éliminée. Mais c'est la mer qui va se charger de finir le travail.
1: Bah, les résultats que vous avez, c'est tout à fait dans la normalité et ils ne sont pas du tout surprenants puisque c'est une partie infime qui reste. C'est bien le système de l'auto-épuration de la mer qui va faire son office pour qu'en quelques heures, ces bactéries-là dans la mer, elles disparaissent.
2: En même temps, vous dites que c'est une partie infime, on est 34 fois plus haut qu'une eau qui ne présenterait pas de danger pour se baigner. Je pense que vous-même, vous n'aimeriez pas vous baigner là-dedans.
1: Ah oui, bon, mais ça c'est le bon sens, on ne se baigne pas à la sortie d'une station d'épuration. Il faut peut-être visuellement l'indiquer que c'est interdit à la baignade, mais le bon sens fait que c'est rare qu'on trouve des gens qui s'y baignent.
2: Mais on ne pourrait pas les traiter entièrement, ces bactéries ?
1: Ben, on peut tout traiter. On peut traiter ces bactéries comme tous les micropolluants jusqu'à faire de l'eau potable à la sortie d'une station d'épuration. Mais ça coûte beaucoup plus cher. C'est de l'ordre de 2 à 10 fois plus cher ce que ça peut coûter.
0: Et ce qui coûte le moins cher, c'est donc de laisser ces bactéries polluer les calanques en comptant sur la mer pour les diluer. Mais du côté de la calanque voisine de Figrolles, peut-on vraiment se baigner sans danger ? Ce matin, un technicien a rendez-vous avec Jean-Marc Martinez.
3: Ça y est, vous êtes prêt ? Allez, super.
0: Le maire adjoint à l'environnement de la ville de La Ciotat, qui a mandaté ce laboratoire pour analyser l'eau de cette calanque.
3: Ah, il y a déjà du monde quand même, hein ? Déjà, hein ?
4: Donc voilà, dans cette ferme, on est relevé là, pour remplir ma petite fiche.
3: Ouais. Alors moi, j'ai toujours un peu peur avec les températures, justement, que du coup, ça accélère un petit peu la propagation des bactéries, s'il y en a. Donc,
0: Le site est particulièrement sensible. Et le maire adjoint en a bien conscience.
3: On réalise des analyses parce qu'à côté, donc évidemment, on a une sortie d'une station d'épuration. Et du coup, on veut s'assurer qu'il n'y a pas de problème.
0: Ces prélèvements sont effectués tous les matins du 1er juin au 15 septembre. L'objectif est de vérifier si le taux de bactéries dans l'eau est inférieur à la réglementation d'une eau de baignade.
3: Une analyse va être effectuée de cette eau, ça va durer à peu près 3 heures l'analyse. Après le temps d'aller au labo, le temps de revenir pour l'afficher, enfin nous appeler pour les résultats, on fera l'affichage pour savoir si on peut se baigner ou pas.
0: Mais le maire adjoint est serein, car les résultats d'analyse de l'eau de cette calanque ont toujours été bons. Et il y a une explication.
3: Ce qui se passe, c'est que quelque part, en sortie de l'émissaire, des modélisations ont démontré que les courants, on va dire, déplacent cette pollution au large. Et évidemment, c'est diffusé. Et du coup, ça ne craint plus rien, quoi. Et on n'a rien qui arrive sur cette calanque. Donc, je peux vous assurer qu'ici, les baigneurs, quand ils nagent dans cette calanque, sont garantis de ne pas avoir de problème de santé.
0: Pas de problème de santé ? Sauf à aller se baigner dans la calanque voisine, pour laquelle aucune interdiction de baignade n'est indiquée. 3 heures plus tard, les résultats d'analyse confirment des niveaux de bactéries largement inférieurs au seuil réglementaire. La plage est donc sans danger pour la baignade. Si aujourd'hui la pollution fait l'objet d'une surveillance constante, certaines parties des calanques portent encore les stigmates du passé industriel de Marseille. Dans le sud de la ville, ce quartier populaire est devenu depuis quelques années un endroit branché. Mais derrière l'image de carte postale de ces petites criques envahies l'été, se cache un scandale sanitaire que dénonce Florent, un jeune avocat de 36 ans.
5: Il y a beaucoup de monde sur la plage et je ne suis pas certain que les gens sachent sur quoi ils posent les pieds. Puisque toute la zone là est lourdement polluée, plomb, arsenic, cadmium, mercure, et toutes ces vilaines choses qui peuvent être potentiellement présentes sous le sable directement.

0: Cela fait 2 ans que Florent se bat aux côtés des habitants des quartiers sud de Marseille pour demander la dépollution des lieux.
1: Entrez, entrez, c'est ouvert.
2: Ah, bienvenue.
3: Salut Pietro. Ça va?
2: Merci, oui.
3: La forme?
2: Ça va bien, et toi?
3: Ça va, ça va.
2: Si, si.
3: Alors?
0: Florent est venu récupérer les analyses du terrain de Pietro. En location depuis 5 ans, celui-ci n'imaginait pas que son jardin pouvait être pollué.
2: Bah, à l'arrivée, on ne savait pas trop qu'il y avait ce problème de pollution. Tout ce qu'on voyait, c'est qu'il y avait beaucoup de poussière noire un peu partout. Et ça ne nous plaisait pas trop parce que bon, la maison était difficile à nettoyer, etc.
0: À l'époque, ce jardin était recouvert d'une terre noire. Alerté d'une possible pollution du sol, mais aussi pour protéger son fils de 11 ans, Pietro décide de poser du gravier sur le terrain. Dernièrement, un technicien est venu réaliser un prélèvement du sol. L'analyse a montré une concentration anormale d'arsenic.
2: Ouais. Et voilà.
3: Merci.
2: Donc ça, c'est les résultats de tous les prélèvements qu'ils ont faits.
3: Effectivement, c'est pas mal, hein. Donc on est à 25 mg par kilo d'arsenic.
0: 25 mg d'arsenic par kilo. C'est 25% de plus que la valeur normale.
2: Ben oui, c'était un peu une douche froide, oui. Après, y a de quoi avoir un peu peur. C'est des substances qui s'accumulent dans le corps et dont les effets d'ailleurs sont très difficiles à détecter sur la santé parce que tu peux choper un cancer 10 ans plus tard, 20 ans plus tard. Par les consignes qu'on a reçues, il y a écrit faut absolument pas que les enfants jouent dans la terre découverte parce que les enfants, c'est toujours les mains dans la bouche, etc. Donc, lavage fréquent des jouets, des doudous utilisés à l'extérieur, lavage des vêtements, des jardinages.
0: Une liste de précautions qui a renforcé l'inquiétude des riverains.
3: Il y a bien une pollution, et on se retrouve avec des gens anxieux de vivre dans ces pollutions aujourd'hui au sol. La plupart des sols sont soupçonnés comme être fortement pollués au plomb et à l'arsenic. Et ce plomb et l'arsenic viennent des dégagements des fumées du 19e et du 20e siècle qui ont déposé toute la pollution sur les terrains des personnes.
0: Différentes études ont montré que cette pollution concernait plusieurs secteurs du sud de Marseille. Au total, plus de 30 hectares du littoral portent encore les traces de ce passé industriel. Pendant 200 ans, une dizaine d'usines a fonctionné aux portes des Calanques, qui à l'époque n'intéressaient personne. Ces usines chimiques produisaient notamment des matières premières utilisées dans la fabrication du savon de Marseille. Elles ont rejeté des milliers de tonnes de déchets chargés en plomb, en zinc, en soufre et en arsenic. Aujourd'hui, plusieurs secteurs des Calanques restent pollués par ces résidus industriels de couleur sombre, bien visibles le long de cette route.
3: Salut Roland.
1: Allez, salut.
3: Ça va bien ?
0: Ce matin, Florent et Pietro ont rendez-vous avec Roland, un retraité qui milite depuis des années contre cette pollution.
3: Vous pouvez éviter de tomber, parce qu'entre les métaux lourds et le verre,
0: et notamment pour faire retirer les endroits les plus dangereux.
1: C'est bon, c'est bon.
0: Comme ce crassier, de 15 mètres de haut, particulièrement chargé en matière à risque.
1: Alors, ça, c'est les résidus de four, c'est-à-dire qui sont emmenés directement depuis le four des anciennes usines. Voilà, donc on a un ensemble de métaux, il y en a 35 en tout, qui sont dangereux pour la santé. Tous dangereux pour la santé.
3: Quand on regarde à gauche, on s'aperçoit qu'il y a des dépôts de partout, sur toute la côte, quasiment jusqu'au parking Napoléon. Et quand on va le contourner, on s'aperçoit qu'il plonge jusque dans la Calanque. Donc il est phénoménal. Ah, c'est pas une petite pollution. En termes de quantité, de dangerosité et de potentiel de diffusion, comme l'a dit Roland, c'est terrible.
0: Un peu plus loin, la Calanque de Samena est la plus contaminée de toutes.
3: Ce qui est terrible, c'est que la Calanque est magnifique, hein, le lieu est magique, mais il est lourdement pollué. Et là, pour le coup, l'usine était derrière, mais c'était une usine de soude qui a directement mis ses déblais ici. Et donc, ce qui est terrible avec Samena, c'est que ce qui dépasse, donc c'est extrêmement pollué, mais tout le reste est en dessous. Donc, on ne le voit pas, le crassier. On ne le voit absolument pas. De l'autre côté, sur l'autre rive de la Calanque, on voit une tache brunâtre entourée de piquets métalliques. Donc ça, ce dépôt-là, c'est le dépôt le plus dangereux des Calanques. Et donc, les personnes qui sont en train de se baigner dans du poison qui est présent ici.
1: C'est dangereux parce qu'elle est très fréquentée. C'est une des Calanques, et c'est la première en entrant dans les Calanques. Donc c'est celle qui est le plus fréquentée, non seulement par les touristes, mais aussi par les familles, par les habitants. C'est leur plage. Là, c'est interdit. Là, c'est un

0: Brassic est interdit, mais il n'y a pas de panneau, il n'y a rien, il n'y a pas d'identification précise.
1: Appuyé par un groupe d'associations et une vingtaine de riverains, le cabinet d'avocats de Florent a fait condamner l'État pour ne pas avoir dépollué la zone. Le tribunal a donné jusqu'en juin 2028 pour que tout soit enfin nettoyé. Un chantier titanesque qui va démarrer dans quelques jours. Du côté de la calanque de Marseille Vert, c'est la fin de la saison pour les cabanonniers. Vanessa et son mari Luc sont venus avec leur famille.
2: Ce matin, il se passe qu'on va passer la journée aujourd'hui à bricoler avec tous les cabanonniers. Et voilà, on a la jeunesse avec nous. Les clés du bonheur.
3: Là.
2: Le volet, vous mettez derrière le volet, s'il vous plaît. Vous le mettez là-bas, vous savez. Oh, la tarente, regarde.
4: Oh, poupoune.
2: Elle est grosse. C'est pas bonheur.
4: Ouais, j'avoue.
1: Pour cette journée un peu particulière,
5: le bricoling.
1: Toutes les générations ont répondu présent.
5: Donc là, on a toute la famille, on a les quatre cousins quinquagénaires et tous les enfants et même les beaux-enfants.
2: Mais je vois des bouteilles de rosé.
4: Il y a ça ?
2: Je les range. C'est pour maintenir les troupes en forme.
1: Du côté du restaurant, Manon est déjà sur place. L'établissement familial reste ouvert jusqu'à la fin de l'automne. Ce matin, les cabanonniers ont prévu de réparer un puits qui se trouve sur les hauteurs de la calanque.
6: C'est là que le paradis se transforme en enfer.
5: Le toit du puits menace de s'effondrer.
1: Ce puits est en fait une citerne alimentée par l'eau de pluie. Et avec les risques d'incendie en été, cette réserve d'eau concerne tous les habitants de la calanque.
7: Oui, c'est bien, on tombe, on est parfait.
8: Ouais, c'est exactement.
9: Ah oui, t'as mis les chaussures de chantier là.
7: Nickel.
8: On va la décaler pour la mener là. Par contre, elle va tomber là.
7: Ouais, super. Ouais. On est parfait. On va y arriver alors.
8: Où là ?
10: Voilà. Un, deux.
2: Vous voulez pas que je prenne ?
10: Recule, recule, recule.
11: Ouais ! Bravo !
5: Allez.
1: La manœuvre est délicate, mais surtout, ils doivent éviter de faire tomber des pierres dans le puits.
9: Vous êtes sûr de ne pas faire tomber des miettes ?
7: Oui, quelle épaisseur, je ne me rappelle plus, il y a des années que j'avais fait.
9: Ah ben bravo ! Il y a une grosse miette à qu'elle tombe.
8: Ah, je l'ai entendu.
10: Non,
8: que tout ce qu'on a fait.
10: Non, c'est pas possible.
8: Par Eric, je t'ai entendu.
10: C'est pas possible.
8: De malade.
10: C'est pas possible.
1: Pendant que le puits est en cours de restauration et que la pergola du cabanon de la famille de Vanessa retrouve des couleurs...
9: Julie, t'as des gants ? On va faire un peu de nettoyage.
2: Ouais.
8: Ben moi, je vais faire la sieste.
2: On va autour, là-bas ?
12: Moi, je vais faire le...
2: Ouais, allez.
1: L'opération nettoyage de la calanque se prépare.
2: On va ramasser tous les plastiques, les papiers, tout ce qui peut traîner dans la calanque.
1: Les cabanonniers organisent cette dépollution au printemps et à l'automne.
2: C'est un t-shirt, un vieux vêtement.
1: Mais le ramassage de la fin de saison est toujours celui qui réserve le plus de surprises.
2: C'est quelqu'un qui a dû changer là derrière la cabane et qui a oublié son caleçon, écoute.
7: J'ai une surprise. J'ai un maillot.
9: Le jackpot.
2: Là, il faut aller à la déchette, je crois.
1: Plus on s'éloigne de la plage...
13: Ah là, Sergio, t'as un jackpot.
1: Plus l'impact des touristes est visible.
2: Ah, mais c'est le coin, là.
14: Ouais, mais c'est...
2: C'est le coin où tu es à l'abri, là. Personne te voit. Regarde, tu vois. Ah, tu en as trois pour le prix d'un. Bon courage.
13: On a une mine d'or.
2: Ah, vous êtes arrivé sur le spot.
13: Pareil.
2: Oh, mon Dieu, tu as raison. Mais qu'est-ce que c'est ? C'est que du papier, ça ? C'est incroyable.
14: Ah oui, alors là, c'est terrible.
2: Et je sais pas, tu ramènes ton papier avec toi, quoi. Tu le jettes pas dans la...

0: Nature. C'est fou, ça.
1: Vous venez avec un sac, du coup?
0: C'est vrai, quand on voit ça, ça fait réfléchir au fait que ce serait bien qu'il y ait des toilettes publiques, vu la fréquentation. Et après, il faut trouver un moyen facile et
2: toilette
0: écologique.
2: Sèche, compostage.
0: Voilà, une toilette sèche. Oh là là, mais, c'est, mais ça n'en finit pas.
3: Ah non, c'est sans fin. C'est sans fin. Hallucinant.
4: Depuis le dernier ramassage, il y a 6 mois, la quantité de déchets retirés pour que la Calanque redevienne propre est impressionnante. Un nettoyage aujourd'hui indispensable en l'absence de solutions plus durables.
3: Quand même, joli tir. Hein. Belle collecte. La conclusion pour l'avenir, c'est que de toute façon, on va continuer comme on a fait jusqu'à maintenant.
0: Il y a toujours eu de la vie dans ces Calanques et il faut préserver ça, et il faut continuer. On a un rôle, on a un rôle. C'est... pour moi, ça serait illogique que ce soit désert, quoi.
5: Alors, les gars,
6: des pieds des mains, salut.
4: À la fin de la journée.
3: Oh, bravo.
5: Donc, voilà, mais où ici?
4: Le puits a retrouvé un toit.
7: Mais bon, là, c'est, ça, c'est l'armature.
5: Déjà, ça y est, c'est consolidé, c'est tout. Bravo.
7: Donc,
0: Bon, alors, on l'inaugure, ce puits?
4: Aujourd'hui, les cabanonniers de Marseille Vert ont montré que leur présence restait essentielle pour la préservation de leur calanque.
5: Ça y est, c'est inauguré.
7: Ouais.
4: Un exemple qui s'inscrit dans une tendance plus large. Partout, la réglementation commence à mieux protéger la Méditerranée. La lutte contre la pollution des bateaux de croisière dans les ports sera renforcée d'ici 2030. Au port de Marseille, un raccordement électrique permet dorénavant aux navires de croisière de couper leurs moteurs pendant les escales. L'Europe prévoit l'élimination totale des rejets en mer pour les micropolluants d'ici 2045. Mais en attendant, des actions concrètes sont menées sur le terrain. Dans les Calanques, malgré les difficultés liées au Mistral, le grand chantier de dépollution a commencé.
5: Ça fait beaucoup de poussière, attends.
4: L'année prochaine, les Marseillais devraient retrouver leur calanque débarrassée de cette pollution qui les empoisonne depuis 2 siècles. Et nos plongeurs infatigables, Karim et Jérémy, continuent d'effacer jour après jour l'empreinte laissée par l'homme.
7: Ça donne un peu d'espoir aussi quelque part, parce que du coup, bah, la zone, elle est propre après. On se dit, bah, c'est déjà ça. Voilà, c'est chouette.
4: Des gestes, petits ou grands, qui montre que la Méditerranée peut encore être sauvée.
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0: Très bien, toi.
1: Ça va bien.
0: Tu m'as avoué, c'est le roi top, elle est là.
1: Ça va, vous allez bien? Quel plaisir de vous retrouver, ça va?
0: Salut, salut.
1: Moi, Pascal, excuse-moi, mais de mon côté, là, j'ai l'impression qu'ils sont mieux que de ton côté.
0: Mais non, regarde.
1: Quel plaisir de vous retrouver.

0: J'espère que vous êtes confortablement installés. Oui, c'est bien un nouveau numéro de Y'a que la vérité qui compte, qui commence maintenant.
1: Et qui terminera tout à l'heure.
0: Ouais, mais bah oui,
1: entre-temps,
0: joué.
1: Il sera passé plein de très très belles choses sur ce plateau comme d'habitude. Et on aura évidemment retrouvé tout de suite nos amis Rebecca et Sam enfermés comme il se doit dans leur loge.
0: Ah, vous êtes à fond dans la déconne ce soir.
2: On est à fond.
0: Vous savez que si on a une histoire extrêmement triste qui arrive dans quelques secondes là.
2: Mais c'est pas grave, on est là.
0: Vous serez dans cette ambiance comme ça quoi.
2: C'est toujours
0: et nous,
2: de très
0: belles
2: histoires.
0: On va être un peu en ambiance comme ça.
2: Ben, on vous voit pas en même temps, mais soyons raccord.
0: Bon, soyons raccord.
1: Bon, vous êtes en forme.
2: Très.
1: La semaine s'est bien passée.
2: Magnifiquement bien.
1: Bon, vous avez toujours un énième tailleur rose.
2: Toujours.
1: Mais
2: voilà.
1: Mais je l'adore. Est-ce que un jour vous me le prêterez?
2: Avec grand plaisir. On échange.
0: Bon, ça va, Sam?
2: Il va bien.
0: J'entends pas, Sam, ce que tu dis. Pardon, ça va ou pas?
2: Très bien.
0: Oui, d'accord, Sam.
1: Bon, Rebecca, prête à accueillir nos témoins.
2: Évidemment.
1: À les cajoler, à les préparer à venir sur le plateau.
2: Évidemment.
1: Et Sam, évidemment, à les accompagner dans le couloir comme vous le faites si bien.
0: On vous retrouve dans quelques instants. Quelques petits applaudissements pour nos deux camarades.
2: À tout de suite.
1: On va accueillir tout de suite Laurent sur le plateau, quelqu'un qui a une vérité importante à dire ce soir, très importante.
0: Une histoire absolument incroyable, mesdames et messieurs. Il s'appelle Michel.

0: Michel, oula. Vous allez bien?
1: Oui, ça va.
0: Attention,
1: ça va.
0: Si glissant, seul glissant.
2: Bienvenue. Bonsoir. Asseyez-vous, s'il vous plaît, Michel.
0: Michel, Pascal, asseyez-vous, je vous en prie, ça me fait plaisir.
2: Merci, Jérémy.
0: Le docteur, bien le docteur va arriver, Pascal.
2: Bien. Bon.
0: Alors, Michel.
2: Une soirée très importante pour vous, quand même, à le dire Laurent.
0: Une histoire très importante, une histoire complètement incroyable.
1: Oui.
0: Il y a une jeune fille que vous nous avez demandé d'inviter.
1: Voilà.
0: Qui s'appelle Charlène.
1: Oui.
0: Qui a 32 ans.
1: Oui.
0: Il se trouve que vous êtes son père.
1: Voilà.
0: Vous ne l'avez...
1: jamais rencontré.
0: Jamais rencontré. Jamais vu.
1: Jamais vu.
0: Elle non plus. Elle ne sait pas qui vous êtes. Elle ne vous a jamais rencontré. Et ce soir... vous venez lui dire « Je suis ton papa ah. ».
1: J'ai essayé plusieurs fois de la rencontrer, et on m'en a toujours empêché. J'ai essayé de la retrouver par les réseaux sociaux possibles. Donc j'ai fait appel à votre émission pour la retrouver.
2: Pour la retrouver et pour pouvoir lui dire ce soir...
1: lui expliquer...
0: le pourquoi du comment ?
1: Oui.
2: Un peu comme le Dark Vador de « Y'a que la vérité qui compte ».
1: Voilà.
2: « Je suis ton père ».
1: Je suis ton père.
0: Et la maman
1: je l'ai vue il y a 2 ans, elle m'a dit non, Charlène ne voudra pas te voir. Je lui ai dit, je voudrais rentrer en contact avec elle, elle m'a dit non, je connais son caractère, tu la reverras jamais.
2: Est-ce que, ce faisant, elle vous confirme quand même que vous êtes son père? Elle oui. vous a jamais dit, mais non, t'es pas son père.
1: Ah non, elle a toujours confirmé.
2: Oui, d'accord. Effectivement, ça renforce votre propre conviction voilà. de cette paternité.
1: Oui,
0: parce que pourquoi Charlène... lui dire ça aujourd'hui? Parce qu'à 32 ans, ça ébranle un peu quand même d'apprendre que vous avez été élevé pendant des années par un homme qui n'est pas votre père en vrai.
1: Bah, elle m'a manqué tous les ans quand même, ses anniversaires. Ses...
0: alors, ça, vous répondez à la question de savoir si vous,
1: oui.
0: vous avez besoin de ça. Et ça, on comprend
1: oui, j'ai
0: très
1: besoin
0: bien.
1: De savoir ça.
0: Mais est-ce que de son côté, elle a besoin d'avoir cette information selon
1: bah,
0: vous?
1: Je pense qu'elle a besoin d'apprendre la vérité qu'on lui a cachée.
0: Si elle arrive tout à l'heure... et qu'elle vous dit, mais qui êtes-vous, monsieur? Et surtout, racontez ce que vous avez à lui raconter.
1: Oui.
0: Et si elle vous dit, mais c'est
1: mon
0: pas
1: histoire,
0: vrai. Si elle vous dit, c'est pas vrai.
1: Bah, j'y dirais, si tu le souhaites, on fait un test de paternité. Je suis entièrement d'accord, et si tu le souhaites, aussi.
2: Et si elle vous dit, peut-être que t'es mon père biologique, mais tu n'es pas le père qui m'a élevé, tu n'es pas, j'ai pas de lien avec toi, j'ai vécu 30 ans sans toi. J'ai pas spécialement envie de changer quelque chose à ma vie et de faire rentrer quelqu'un de nouveau. Est-ce que vous pourriez le comprendre et l'entendre?
1: Ah, je le comprendrai parfaitement.
2: D'accord.
1: À aucun moment, je l'obligerai...
2: Et vous le respecteriez?
1: Oui, c'est normal.
0: Vous êtes venu avec votre fils ce soir. Oui. Comment il s'appelle, votre fils?
1: Erwan.
0: Et Erwan, il a toujours entendu parler de Charlène?
1: Oui.
0: Erwan, bonsoir.
3: Bonsoir.
0: Vous accompagnez votre père?
3: Oui.
0: Vous le soutenez?
3: Ah, je le soutiens à 100%.
0: Vous aussi, vous n'avez jamais vu cette petite fille qui est... enfin, cette jeune fille, maintenant.
3: Non, jeune femme. Non, je certifie que je ne l'ai jamais vue, simplement sur une photo.
0: Et donc, votre père en a toujours à peu près parlé, et ce n'est pas un truc secret, quoi?
3: Ah oui, moi, on a toujours parlé, mais on a toujours cherché à pouvoir...
0: la retrouver.
3: La retrouver, mais on n'a pas pu.
2: Vous avez quel âge, Erwan?
3: 33 ans.
2: D'accord. Donc, en fait...
0: même âge, presque, hein?
2: À peu près le même âge, d'accord. Michel, vous savez à quoi ressemble Charlène aujourd'hui? Vous l'avez retrouvée peut-être sur les réseaux, vous avez vu des photos d'elle?
1: J'ai vu une photo d'elle. Elle doit avoir 19, 21 ans.
2: D'accord. Donc vous ne savez pas trop à quoi elle ressemble aujourd'hui?
1: Bah, physiquement, sur la photo, elle me ressemble.
2: Elle vous ressemble?
1: Oui.
2: Eh bien, on va en avoir confirmation, puisqu'on est allé l'inviter, et vous allez donc la voir...
0: et pour la première fois.
2: Pour la première fois, ainsi qu'Erwan d'ailleurs, Léa est allée lui porter votre invitation, regardez.
1: Merci.
4: Aujourd'hui, je suis ici pour remettre une invitation à Charlène. Quelqu'un a tenu à la mettre à l'honneur et à lui faire passer un message directement sur notre plateau, face à elle. Charlène a 32 ans, elle est mariée depuis 11 ans et a une petite fille de 10 ans. Ça en fait des chiffres. Elle tient une boucherie ambulante qui tourne sur tous les marchés de Clamart, qu'elle tient avec un sérieux et une rigueur stricte. Et elle porte attention à chacun de ses clients. Aujourd'hui, c'est à elle d'être au centre de toutes les attentions. Mais pour ça, il faut que je lui remette cette invitation. Suivez-moi, on a rendez-vous sur cette petite terrasse. Charlène? Bonjour, c'est Léa de l'émission Y'a que la vérité qui compte. Je suis là pour vous remettre cette invitation en main propre. Comment est-ce que vous vous sentez à l'idée de venir sur le plateau?
5: Surprise? inquiète et stressée à la fois.
4: Belle ribambelle d'émotions. Est-ce que vous pensez savoir qui se cache derrière tout ça?
5: Alors, pas du tout. Vraiment.
2: Vous pensez qu'elle a la moindre idée du fait que le père avec qui elle a grandi, l'homme avec qui elle a grandi, n'est pas son père biologique?
1: Je pense, en plus.
2: Oui.
1: Oui.
0: Sa maman qui vous l'a dit, ça?
1: Oui.
2: Et quand sa maman disait « Je connais son caractère, Charlène, elle ne voudra jamais te rencontrer », vous pensez que c'est la maman qui voulait faire obstacle ou vous pensez qu'il y a quelque chose de vrai et que vous risquez d'avoir un rideau qui reste fermé ce soir?
1: C'est sa maman qui a fait obstacle, quand même, je pense. Bon. Je n'en voudrais pas si elle ne l'ouvre pas.
0: Bon.
2: Mais en tout cas, vous voulez lui dire ce soir, c'est moi ton père biologique, je suis là, et si tu en es d'accord, on peut essayer de créer des liens.
1: Ouais.
2: Bon. Très bien. On va vous laisser quelques instants, le temps de la accueillir sur le plateau.
0: À tout de suite.
1: Merci beaucoup.
2: À tout de suite, Michel.
0: Allez-y, mollo, hein.
1: Oui.
0: Ouais, je ne sais pas comment vous allez commencer, mais... Bon courage, j'aimerais pas être à votre place. Pas dans l'absolu.
1: Oui.
0: Parce que c'est pas évident.
2: Hop, c'est tant pis, t'es resté
0: de votre côté du rideau. J'ai disparu de l'émission.
2: Je vais continuer l'émission tout seul.
0: Eh oui, vous pensiez que je présentais cette émission. Eh bien, je ne la présente plus. Mais dès la semaine prochaine, j'essaierai de revenir par les coulisses. J'ai été surpris par rideau.
2: Viens vite me rejoindre et on va pouvoir rétablir donc la connexion avec la loge. Rebecca, est-ce que vous êtes accompagnée? Oui.
6: Réponse. Ah oui, je suis accompagnée. Oui, oui, oui.
2: Et qui vous accompagne?
6: Charlène.
2: Bonsoir, Charlène.
7: Bonsoir.
2: D'où venez-vous?
7: De Clamart.
2: De Clamart, pas trop loin, pas trop loin de nos studios.
7: Exactement. Oui.
2: Très bien. Bon, et Rebecca, qu'est-ce que vous savez sur Charlène?
6: Eh bien, je sais quelques trucs. Non, on parlait, parce que c'est quand même assez, assez incroyable, Charlène est bouchère, donc on parlait de l'emploi du temps qu'on peut avoir quand on fait ce métier. À savoir qu'elle se lève quand même très très tôt. Une grasse mat pour elle, c'est 4 heures du matin.
0: Ah, d'accord. Oui.
6: Donc c'est quand même une bonne grasse mat.
2: Et vous avez des enfants?
7: Oui, on a une petite fille.
2: Bon.
0: Vous faites ça avec votre mari?
7: Exactement.
0: D'accord.
2: Bon, est-ce que vous voulez bien venir nous rejoindre?
6: Je crois qu'elle veut bien, mais elle est un petit peu stressée, mais je pense que le temps du chemin, vous allez vous détendre.
7: Allez, c'est parti.
6: Je vais vous demander de vous lever. Vous allez suivre ça, mais la vérité est au bout du couloir.

0: Bienvenue.
1: Bonjour.
0: Bonsoir. Voilà Laurent.
1: Bonsoir.
2: Salut Charlène, bienvenue. Asseyez-vous là.
1: Merci.
2: Vous connaissez Y'a que la vérité qui compte ?
1: Mais bien sûr.
2: Oui, vous allez régulièrement ?
1: Bah, grâce au réseau, hein.
2: Bah oui, ouais. Donc vous savez comment ça se passe, vous connaissez tous les steps, vous savez qu'il y a quelqu'un de l'autre côté qui est venu vous dire quelque chose.
1: Oui.
2: Une vérité. Et pas d'idées.
3: Ou plein d'idées.
1: Pas d'idées, c'est un bien grand mot. Après, à voir.
3: Bon, vous êtes mariés, donc c'est pas une déclaration d'amour.
1: Oh non.
3: D'accord.

0: Une amie avec qui vous seriez fâché, non?
1: Non.
0: Un ami d'enfance,
1: quelqu'un? Non plus.
0: Non.
1: Non plus. Non. Bon. Après, petite suspicion. Hein. Après, il y a
2: quelques... C'est quoi la suspicion?
1: Après, il y a quelques années de ça, mon papa est décédé. Une membre de ma famille m'a dit que mon papa n'était pas mon papa.
0: D'accord.
1: Alors, est-ce que ça en fait partie? Est-ce que ça en fait pas partie? Je sais pas.
2: Votre papa, qui était votre père?
1: Oui.
0: N'est pas votre père biologique.
1: Voilà.
0: D'accord.
2: Et qui vous a dit ça dans votre famille? Quelqu'un. Vous voulez pas dire qui?
1: Non. C'est pas gentil.
0: Le genre de personne
1: que je ne parle plus maintenant,
0: bien intentionnée et... qui sait toujours dire les vérités au bon moment. Hein.
2: Voilà. Souvent, quand quelqu'un dans la famille vous dit « Je crois que ton père n'était pas ton père ».
1: À une semaine de son enterrement.
2: La question suivante, c'est quoi? Après son enterrement?
1: Exactement.
0: Oui, bah oui.
1: Ouais, une semaine après.
2: Et la question suivante, c'est bah, « Alors, c'est qui ?»
1: Non, j'ai même pas demandé c'est qui. J'ai dit « Mais non, il n'y a pas de question de « C'est mon père, c'est pas mon père, c'est lui qui m'a élevé ».
0: C'est lui qui vous a élevé.
1: Exactement.
2: Et vous en avez parlé à votre maman?
1: Oui, mais pas...
2: Elle vous a dit quoi?
1: Bah, elle n'est pas rentrée spécialement dans le sujet.
2: Oui, mais vous avez dit quoi?
1: Elle m'avait dit quoi à ce moment-là? Non, elle n'a pas spécialement répondu à la question, non.
2: Enfin, ah ben, normalement,
0: elle a éludé. Ouais.
1: Voilà,
2: quand on dit a priori à votre fille, ton père n'est pas ton père, et que ma fille va voir la maman, a priori, elle ne vous dit pas « Oui, je n'ai pas spécialement de réponse ». Elle vous dit, elle vous rassure en vous disant mais si, enfin, qui t'a raconté ça, etc. Ou au contraire, elle vous dit une part de vérité, normalement. Elle vous a rien dit?
1: Non, on n'est pas rentré dans le sujet. Voilà.
2: Le fait qu'elle vous dise rien, ça vous a mis des doutes quand même?
1: Non, parce que moi, j'étais certaine que mon papa était mon papa. J'ai dit non, moi, c'est lui, et voilà, quoi.
0: D'accord. Voilà. Vous n'êtes pas posé de questions au-delà?
1: Non.
0: Donc, vraiment, ça pourrait être cette piste-là?
1: Peut-être.
0: Est-ce que je vous propose un indice, Charlène?
1: Allez.
0: Regardez dans ces écrans, on va vous poser une question pour essayer de vous mettre sur la voie.
3: Est-ce que vous avez déjà organisé un anniversaire surprise pour une personne que vous aimez?
1: Un anniversaire surprise pour une personne que j'aime. C'est ça.
2: Est-ce que vous aimez qu'on vous... Est-ce qu'on vous a déjà organisé un anniversaire surprise?
1: À moi-même?
2: Ouais.
1: Non.
2: Votre mari, il a jamais fait ça?
1: Bon.
2: Pourquoi Bonhomme?
1: Bah après, c'est parce qu'on n'est pas comme ça, nous, donc après...
2: Vous aimez les surprises, en général?
1: Ah oui, ça fait toujours plaisir.
0: Ah, bon. Je vous propose un deuxième indice.
4: Est-ce qu'il y a des secrets de famille dans votre entourage?

0: aimez les surprises encore, à 32 ans, c'est bien.
1: Ah bah oui, enfin, bon. Comme tout le monde. Hein.
0: Donc, vous pensez que la vie, parfois, peut réserver des...
1: Des très belles surprises, oui, tout à fait.
0: Des jolies surprises. Est-ce qu'on ouvre les écrans sur l'autre côté du plateau pour que vous puissiez voir qui vous invite ce soir?
1: Avec plaisir.
0: Allons-y alors, Charlène.
2: Bonsoir, Charlène.
0: Attendez un petit peu, cher ami, avant de parler, d'abord parce qu'on ne vous entend pas, et ensuite il faut que nous demandions à Charlène si elle veut bien vous écouter. Vous connaissez ce monsieur?
1: Pas du tout. Donc oui, on écoute, mais je ne connais pas.
0: Il s'appelle Michel. Mm-hmm. Est-ce que vous voulez écouter Michel?
1: C'est parti.
0: Michel, c'est à vous.
2: Bonsoir, Charlène.
1: Bonsoir.
2: Merci d'avoir accepté l'invitation sur le plateau. C'était pour t'expliquer que il y a 33 ans, j'ai connu ta maman. Nous avons eu des relations et elle est tombée enceinte. Mm-hmm. Donc, c'était pour te raconter cette histoire. J'ai toujours essayé de te rechercher, mais on m'en a toujours empêché. J'espère que tu as vécu une enfance heureuse. J'aimerais bien apprendre à te connaître, parce que la vie avance vite. Au moins une rencontre. Après, si tu n'acceptes pas le rideau, d'ouvrir le rideau, je t'en voudrais pas, je te rassure. C'est sûr, c'est pas une histoire facile à vivre, mais sache que tu m'as toujours manqué. Je sais que c'est un choc d'apprendre ça. Si tu le désires, on peut faire un test de paternité, il n'y a aucun souci.
1: Alors, hormis aujourd'hui, est-ce que vous m'avez déjà vu?
2: Je t'ai vu une fois dans un magasin, t'avais 2 ans, mais à cet âge-là, tu pouvais pas comprendre. Et ta maman, de toute façon, elle n'a pas voulu aucune discussion.
1: Après, j'ai grandi entre deux.
2: Comment ?
1: Après, j'ai grandi entre deux. Au bout d'un moment, elle faisait plus barrière non plus.
2: J'ai essayé de te rechercher par les réseaux sociaux. J'y ai pas arrivé. C'est pour ça que j'ai fait appel à l'émission pour te retrouver.
0: Une chose, encore une fois, pas du tout pour vous influencer en quelconque façon, mais Michel nous a dit, un jour, il avait, il n'y a pas très longtemps d'ailleurs, manifesté auprès de votre maman, une énième fois, la volonté de vous rencontrer et qu'elle lui avait dit, elle lui avait répondu, non pas, Charlène n'est pas ta fille biologique, donc fous-lui la paix, on n'a rien à voir avec toi. Elle lui a juste répondu, Charlène ne voudra jamais te rencontrer.
1: Oui, c'est... ça n'enlèvera pas mon papa qui m'a élevée avec tout son amour et...
2: Ah, mais ça, je te comprends parfaitement, c'est normal. Hein.
0: Voilà. Autre info, Michel a un fils.
1: D'accord.
0: Qui est sur le plateau aussi, derrière lui. Voilà, vous pouvez le voir, il s'appelle Erwan. Et Erwan peut témoigner que depuis toujours, il entend parler de vous régulièrement à la maison. Donc voilà, c'est une information que Michel n'a jamais cachée. Et cette recherche, cette envie que Michel a depuis toujours de vous rencontrer, de faire votre connaissance, sans s'imposer dans votre vie. Oui. Erwan, que vous voyez, qui a un an de plus que vous... en témoigner. Voilà.
1: D'accord.
3: J'ai une question à vous poser, moi.
1: Oui.
3: Je serais dans votre situation, j'aurais un doute. Et on a l'impression, en réalité, que vous avez un doute, mais pas vraiment. Vous y croyez assez à son histoire.
1: Non, j'ai des doutes, forcément. Mais tant que j'ai pas la preuve fournie,
3: c'est là
1: de
3: où
1: toute
3: je,
1: façon...
3: c'est là où je voulais en venir.
1: Quoi qu'il arrive, je... J'ai pas les.
3: Non, mais pour l'instant, vous êtes à la cool, quoi.
1: Bah, tant que j'ai pas de preuve, qu'est-ce que vous voulez que.
3: Vous avez vu ce qu'il vous a demandé tout à l'heure?
1: Oui.
3: Il a dit une chose.
1: Oui, j'entends.
3: Qui serait une preuve absolument formelle.
1: Oui, tout à fait.
3: Au-delà de la tante qui vous a dit ça, votre mère qui vous a pas dit, le frère que vous découvrez ce soir et qui vient vous dire on a toujours parlé de vous. Mais ça, c'est pas des preuves.
1: Oui, non, c'est
3: vrai. Autant de faisceaux d'indices.
1: Exactement.
3: La seule preuve qui pourrait exister, c'est ce que vous a proposé celui qui prétend être votre père. Et moi, j'ai pas de doute là-dessus. C'est un test de paternité. Ou en tout cas, pardon, des tests sanguins qui permettent de voir s'il y a des filiations et d'aide avec
1: vous. Oui, tout à fait.
3: Peut-être que la solution, c'est de faire ce qu'il vous propose très, très honnêtement, en vous disant, je comprends que tu aies des doutes, si tu vois, j'en ai pas. Et si tu veux, on fait un test qui permet de te prouver que je suis bien ton papa.

0: Mais, Charlène, vous pouvez aussi dire, mais même si c'est la vérité...
1: C'est de la vieille histoire.
0: J'ai pas envie de le savoir. Ouais. J'ai eu un père et ça me suffit dans ma vie. Donc, en fait, et moi, je, évidemment, j'ai très envie pour Michel que vous ouvriez ce rideau ce soir. Et pour vous, peut-être aussi. Peut-être que ça peut apporter quelque chose de plus à votre vie. Mais en tout état de cause, rien ne vous y oblige. Et on a bien compris que vous aviez été aimé. Et que c'est déjà ça le plus important. Maintenant, connaître son père biologique, si père biologique il y a, et s'il est différent du papa de cœur, ça peut aussi nourrir davantage une vie encore. Donc, comme le disait Laurent, moi, je pense que l'enjeu du rideau, c'est à la fois, est-ce que vous voulez donner une chance à des relations avec Michel, mais c'est aussi, est-ce que vous acceptez ce test de paternité pour avoir la réponse? Donc, je vais vous demander de vous lever, si vous le voulez bien, face au rideau, justement. Vous connaissez bien le principe de l'émission, Charlène, vous la regardez. Et il y a donc ce monsieur surgit de nulle part. Enfin, il vient de l'Orne, en l'occurrence.
2: De l'Orne.
0: Qui vient vous dire ce soir, je suis ton père, Charlène, et j'aimerais entretenir, enfin, créer des liens avec toi sans être intrusif, sans bouleverser ta vie. Est-ce que vous donnez une chance à ce futur possible en acceptant un test de paternité, en acceptant de prendre contact avec lui, ou est-ce que vous repartez tranquillement à Clamart avec votre petite vie qui est très bien, où il n'y a pas de manque a priori et où vous n'avez pas envie d'être chamboulé?
2: J'accepte pour le test de paternité.
0: Alors on va ouvrir le rideau. Je vais le rejoindre.
2: Bonjour.
3: Merci beaucoup.
2: Avec plaisir.
3: Merci beaucoup.
0: Merci à vous deux. Merci à vous deux d'avoir vous fait la démarche. On sait à quel point c'était important pour vous. Vous nous l'avez longuement expliqué. Et vous, d'avoir l'intelligence d'accepter...
1: d'ouvrir le
2: rideau. Oui, on verra après.
0: Ce que la vie,
2: l'avenir nous dira.
0: Voilà, voilà. Ce que l'avenir vous dira et ce que la vie vous réserve aujourd'hui comme surprise, peut-être. Voilà. Et en tout cas, si c'est vous le papa biologique, vous avez bien travaillé.
4: C'est vrai qu'elle est magnifique.
1: Bravo.
0: Avec votre maman, bien sûr. Oui.
2: Merci.
0: On vous laisse repartir.
1: Une nouvelle histoire, Pascal.
0: Une nouvelle histoire et peut-être un ou une nouvelle invitée aux côtés de Rebecca, bien sûr. C'est une nouvelle invitée.
1: Là-bas, Rebecca, vous avez l'air bien figée, les deux. Là, vous êtes deux statues de cire. Hein.
5: Alors, pas du tout.
0: Comment s'appelle votre invitée, chère Rebecca?
5: Je suis avec Adriana et on échangeait sur plein de trucs parce qu'on a plein de points communs et on papotait de plein de choses.
1: C'est quoi vos points communs?
5: Les origines.
1: C'est-à-dire?
5: Elle a des origines portugaises. Moi, anglaise, ça finit pareil. C'était déjà pas mal. Non, les tatouages, le voyage...
0: Qu'est-ce que Adriana fait dans la vie?
5: Elle est prothésiste angulaire, mais en même temps, vous pouvez leur parler, leur répondre.
6: Oui.
0: Prothésiste angulaire?
6: Exactement.
1: Vous avez un exemplaire sur vous de votre travail, Adriana?
6: Un petit peu.
0: Ah,
1: ah ouais. Bon, on va voir ça de plus près.
6: Allez.
5: Mais laissez-nous un petit moment, comme ça, éventuellement, je peux peut-être me faire un petit...
0: D'accord.
5: Hein?
1: Ouais, est-ce
0: qu'Adriana vous a dit « je pense à telle ou telle personne, Rebecca » ?
5: Je crois qu'elle pense à beaucoup de personnes, mais...
6: Honnêtement, j'ai mille et une idées, mais sans trop en avoir non plus.
1: Vous avez mille et une idées sans trop en avoir vu ?
6: C'est ça.
5: Ça sera peut-être la mille deuxième.
0: Bon, sur les mille et une, il y en a peut-être une de bonne, mais...
6: Peut-être.
0: On va vous laisser avec Rebecca et nous, on va découvrir la vérité. Qui a une vérité à dire à Adriana ce soir?
1: Alors, il aurait pu avoir mille et une personnes. Il y a une personne qui nous a demandé d'inviter Adriana ce soir. Un message particulier, il s'appelle Pedro, mesdames et messieurs. Ça va, Pedro? Bienvenue.
7: Ça va? Asseyez-vous là.
1: Hey, sportif. Ah ben sportif, ça se voit, mais prêt à sortir en boîte ce soir?
7: Non.
0: Beau gosse.

0: Qu'est-ce que vous faites dans la vie?
1: Dans la vie? Alors, je suis commercial dans le sport.
0: Dans le sport, justement.
1: Et je fais aussi
0: du... C'est vous qui vendez tous les appareils à Laurent qu'il a chez lui, là, dans...
2: Avec un résultat assez minable, en ce qui me concerne.
1: Non.
2: Vous vendez quoi?
1: Vous vendez quoi? Alors, je vends des abonnements.
2: Des abonnements?
1: Je vends de la diète aussi.
2: Ah ouais?
1: Oui.
2: Abonnement à des salles de sport?
1: Dans les salles de sport, la diète. Donc, tout ce qui est nutrition que vous voyez dans les salles de sport, les bars, les boissons.
2: Je sais pas de quoi vous voulez parler.
1: Du coaching, personnalisé. Ouais. Et après, bah, le week-end, je fais du cake design.
2: Du
1: cake design.
0: Qu'est-ce que c'est ça?
1: C'est donc, en gros, c'est des gâteaux personnalisés avec du design.
2: Ah ouais? Vous faites des... Non, mais ça, ça m'intéresse vachement plus que les conneries, là. Non, mais c'est quoi ce sport? Donc, coaching, non, salle c'est... de sport, abonnement.
0: C'est hyper malin parce que là.
2: Il est fait grossir.
0: Le week-end, il est fait grossir. Et la semaine après, il va leur vendre des trucs de diète.
1: Non, non.
2: Et c'est incroyable. Moi, j'ai une de mes filles qui adore ce que vous, ça, le cake design. Comme design, elle adore ça, ouais.
0: Pedro, on va quand même revenir à Adriana.
1: Oui.
2: Une histoire très ancienne avec elle, parce qu'en fait, vous l'avez connue quand vous étiez minot, quoi.
1: En fait, on a grandi ensemble.
2: Ouais.
1: C'était ma voisine.
2: Vous aviez quel âge à ce moment-là?
1: En fait, elle arrivait dans le quartier quand elle est venue à l'école primaire.
2: D'accord. Vos parents se connaissaient?
1: Tout à fait, exactement. Oui, tout à fait. Bah, j'allais chez elle 3 fois par semaine.
0: D'accord. Donc, vous grandissez un peu ensemble?
1: Oui, on grandit ensemble.
0: Et à l'adolescence, est-ce que vous vous dites...
1: Non, à l'adolescence, elle s'est dit.
0: Et moi, elle s'est dit?
1: Et moi, j'ai dit non.
0: Ah ouais?
1: Ouais.
2: Pourquoi?
1: Pourquoi? Ben, quand on grandit, je pense qu'on attend certaines choses. Et physiquement, peut-être qu'elle ne me plaisait pas.
0: Vous ne plaisait pas à l'époque?
1: Non.
0: Vous avez été adolescente, vous aviez quel âge au moment où elle aurait bien aimé sortir avec vous?
1: 15, 16 ans.
0: D'accord.
1: Oui.
2: Vous êtes passé à autre chose, et puis elle aussi, j'imagine.
1: Bah non, je suis passé à autre chose. Elle, non. Mais après, quand j'ai vu l'évolution...
0: Ah, vous avez regretté?
1: Oui.
0: Vous en êtes mordu vos doigts en chocolat, là. Mais... Bon, alors, entre-temps, donc, vos chemins se séparent.
1: En fait, j'ai continué à la voir malgré le fait que je lui dise non, quoi. C'était mon esthéticienne.
0: Oui, mais après, un peu plus grand, il y a un moment où vous n'êtes plus trop vu.
1: Bah après, elle a eu des relations, elle a construit sa vie, voilà.
2: Excusez-moi, l'information qu'on a passée un peu vite, me semble-t-il. Oui. C'était votre esthéticienne?
1: Oui, tout à fait.
2: C'est-à-dire qu'elle avait un salon d'esthétique, elle travaillait dans un salon.
1: Voilà, elle avait son salon.
2: Et vous alliez dans ce salon?
1: Et non, moi j'allais chez elle faire la prestation.
2: Ah! Et quel type de soins esthétiques vous faisiez chez elle, mon cher monsieur? Quoi?
1: L'épilation.
2: L'épilation?
1: Oui, tout à fait.
2: La totale?
1: Non, la totale.
2: On passe la tondeuse dans le jardin?
1: Non, ça va. Non. Non, ça va. Franchement, je suis pas très poilu, donc ça va. Et après, pour le sport, par contre, c'est important... d'avoir quand même, de sentir bien sur soi.
2: Donc ça veut dire quand même que, pardon, je résume et je visualise en
1: bien
2: même
1: sûr.
2: Temps. Cette jeune fille que vous connaissez depuis l'enfance, que vous sortez pas avec elle parce qu'elle aurait bien aimé, mais pas vous, parce que ça le faisait pas à ce moment-là.
1: Oui.
2: Vous vous retrouvez, non pas dans un salon, mais chez elle, à domicile.
1: En fait,
2: chez elle.
1: J'ai continué donc à la fréquenter malgré le fait que je dise non.
2: Oui, voilà. Une copine, quoi.
1: J'allais donc chez sa mère, chez elle, faire les prestations.
2: Oui. D'accord.
1: Malgré qu'elle ait des copains.
0: Oui,
2: on a compris.
0: Mais il ne se passait rien entre vous.
1: Il y avait eu des bisous auparavant, mais sans plus.
2: Mais là, quand même, ça vous met... Enfin, je me fais piler, moi.
1: Ah, il faut essayer.
2: J'imagine que ça crée une forme d'intimité, quand même.
1: Après, ça, pour moi...
2: Quand on est un garçon et qu'on est comme ça, et qu'on se met en slip ou je sais pas quoi, et puis que la fille... Vous faites quoi, l'épilation à la cire ou à la cire au sucre, je sais pas quoi, là?
1: Non, l'épilation, c'est à la cire.
2: J'ai jamais fait, mais j'ai une femme qui y fait, donc je sais.
0: Pourtant, avec tout le sport que tu fais...
2: Ah ben... Ah, quand je cours, ça pourrait me faire gagner les centièmes, hein?
0: Ah oui.
2: Je sais, le poil freine. Moi, il freine beaucoup, le poil, chez moi.
0: Le poil pèse aussi.
2: Bon, alors, donc, ça crée quand même une forme d'intimité.

0: Oui, mais après, c'est comme le sport. J'ai une cliente qui va être en tenue, voilà, tenue de sport. Elle va peut-être avoir un short et une brassière. N'empêche, il n'y aura pas cette relation.
1: Ah non, mais outre, je vous parle de cette fille qui, elle, en revanche, vous voit en tant que client, mais avec qui vous avez quand même eu...
0: Un bisou.
1: Un bisou ?
0: Ou des bisous, oui, c'est tout.
1: Au début de quand ?
0: Dans l'adolescence.
1: Ah, il y a longtemps, donc.
2: Mais oui. Pendant que vous faisiez vos soins, ça n'a jamais dérapé ?
0: Ah non, jamais.
2: D'accord. Bon. C'est resté très professionnel. Et entre-temps, elle a eu des copains,
0: elle a fait sa vie, elle a eu un homme
2: et même un enfant.
0: Oui, tout à fait.
2: Voilà. Et puis, alors, qu'est-ce qui fait que vous arrivez ici aujourd'hui, Pedro ?
0: Alors, déjà, c'est peut-être pour la revoir, recréer des liens. Et pourquoi pas après, si on va dire, déjà, se voir en tant qu'ami. Et pourquoi pas dans le futur, proche.
2: Ouais.
1: Ah oui, il faut que vous soyez plus clair, là. C'est marrant parce que votre voix, elle baisse quand vous dites ça. je me suis même avancé pour tendre un peu la voix. Vous l'avez, je la joue, hein.
0: C'est la voix.
1: Les gâteaux, super, je fais les pièces montées, bataille et fontaine en chocolat. Puis, et vous venez pourquoi ? Peut-être que, éventuellement, on crée un lien.
0: C'est une voix
1: de venir, peut-être proche.
0: Non. Renouer des loins en tant qu'ami, bien sûr. Et après, avoir dans le futur proche, si on se revoit, si elle revient dans le quartier. Pourquoi pas aller manger avec elle ou la revoir ?
1: Parce qu'elle n'est plus dans le quartier ?
0: Non, du tout.
2: Donc vous voudriez renouer des liens amicaux.
0: Bien sûr.
2: Et en fonction de sa situation à elle...
0: Personnelle, tout à fait.
2: Si un jour, par sur un malentendu, elle est libre...
0: Pourquoi pas dans quelques années ?
2: D'accord.
1: Mais... En fait, on n'arrive pas à bien comprendre si c'est juste une amie d'enfance que vous aimez beaucoup.
0: C'est une amie d'enfance que...
1: Ou si c'est quelqu'un... Avec qui, au fond de vous, il y a un truc qui fait qu'il y a un petit crush, un truc un peu plus fort que ça.
2: On a bien compris qu'il y avait un crush, quand même.
0: C'est une amie avec qui je me suis toujours bien entendu, et que physiquement, elle m'a toujours bien attiré aussi. Donc oui, pourquoi pas, si un jour, elle me donne l'opportunité.
1: Vous lui avez déjà fait un gâteau ?
0: Non, pas encore.
2: Vous pourriez ?

0: quelques années, dit qu'elle a regretté aussi de ne pas avoir eu quelque chose avec moi. Et moi, j'ai dit, ouais, peut-être c'est la vie qui a fait qu'on n'a pas eu le même chemin. J'ai peut-être raté. J'ai peut-être misé sur un mauvais cheval, comme on dit.
1: Bon, on va voir si elle a accepté l'autre invitation.
2: On va vous abandonner quelques instants et
0: bien
2: puis
0: sûr.
2: On va aller la retrouver.
1: Une question?
0: Oui.
1: Ça fait mal?
0: Deux.
1: Ouais.
0: Ouais. Franchement, c'est une douleur parmi une autre. Après, c'est comme on dit, quand on veut devenir beau, faut souffrir.
1: Ah bah, ils m'ont oublié. Voilà.
2: Allez, viens me rejoindre.
1: Bonjour, toc toc toc, Pascal Bataille. Bonjour. Pardon d'arriver en retard, monsieur.
2: Vous êtes je bien, vous Pascal? Attendez. Oui, oui.
1: Bonjour, pardon, bonjour, j'ai mon, train, mon train qui est arrivé un peu en retard.
2: Je vous en prie, parce qu'il y a madame Adriana et madame Rebecca qui nous attendent.
3: Tout à fait, on vous attendait.
2: Bon, vous en savez un petit peu plus sur les prothèses ongulaires
3: Non. Là, on était plus partis dans les enfants, les rentrées à l'école.
1: Ah. D'accord, donc voilà. Rien à voir.
3: Parce que non, Adriana est une jeune maman, et donc on parlait de toutes ces petites choses merveilleuses qui arrivent au fur et à mesure.
1: Très bien. Voilà. Est-elle prête, Adriana?
4: Oui.
3: Alors, je vais vous demander de vous lever. Vous allez suivre Sam, et la vérité est au bout du couloir. Allez.

0: Je vous présente Laurent, il fait peur, mais il est gentil. Ça va, Adriana? Asseyez-vous là. Hop, hop, hop. Connaissez l'émission?
1: Un petit peu.
0: Bon. Vous êtes donc dans l'esthétique. Qu'est-ce que vous préférez?
1: Honnêtement, l'onglerie maintenant.
0: L'onglerie, ouais.
2: Ouais.
0: Vous avez ouvert votre propre cabinet ou pas encore?
1: Pas encore.
0: D'accord, c'est votre projet.
1: J'aimerais bien, ouais.
2: Paris, bon.
1: Oui.
2: D'accord.
0: Et sinon, un petit garçon?
1: Oui, c'est un
0: Diego.
1: Petit garçon. Exactement.
0: Quel âge?
1: 3 ans.
0: Est-ce que vous avez donc, vous avez des mille et une idées, mais dans les mille et une, est-ce qu'il y en a une qui ressort un petit peu?
1: Pas plus que ça, honnêtement.
0: Pas plus que ça.
2: Une femme, un homme?
1: Non plus, je sais pas.
2: Pareil.
1: Pareil.
0: Je vais vous proposer un petit indice.
1: Ok.
0: Regardez.
3: Est-ce que vous pensez comme Lavoisier que rien ne se perd, rien ne se crée, tout se transforme?
0: Rien ne se perd, rien ne se crée, tout se transforme.
2: Est-ce que d'un truc qui a l'air de disparaître, on peut en faire quelque chose, pour parler de manière plus simple?
1: Bah, par moment, je pense que oui.
2: Ouais?
1: Oui.
2: Mais est-ce que ça peut se transformer parfois?
1: Ça
2: est-ce que, par exemple, une meilleure amie peut devenir autre chose?
0: Une meilleure ennemie.
1: Ça dépend de l'histoire.
0: Est-ce que quelqu'un qui a été votre amoureux peut devenir un ami? C'est pas toujours facile, ça, de devenir ami avec ses ex.
2: Grande question.
1: Ça, c'est plus compliqué.
0: C'est plus compliqué.
2: Ouais. Bon. Est-ce que tu veux donner un deuxième indice un peu moins compliqué, Pascal?
0: Ça dépend. on pourra négocier un truc pour mes ongles.
1: Allez.
0: Regardez là-haut.
3: Est-ce que vous pensez que Pascal et Laurent sont des magiciens d'amour?
2: Oui, on va. Oh, bah, est-ce qu'on est des messagers de l'amour, selon vous, si vous connaissez un peu l'émission?
1: Oui.
0: Elle prend pas trop de risques, Adrien.
2: Elle a envie de nous faire plaisir.
0: Elle veut pas te contrarier.
2: On lui aurait dit, est-ce que vous trouvez qu'on est des mécaniciens
1: Oui.
0: Oui.
2: Mais
0: bah.
2: Oui. Mais venez réparer la voiture à la maison.
1: Allez.
2: Mais bien sûr.
0: Vous aimez bien quand vous regardez l'émission de temps en temps, vous aimez bien les histoires d'amour ou vous préférez les réconciliations ou les retrouvailles entre des gens qui ne sont pas vus depuis très très longtemps? Qu'est-ce qui vous touche le plus?
1: Oh, généralement, c'est un peu les retrouvailles. Je trouve ça
0: d'accord.
1: Top.
0: On regarde de l'autre côté du rideau?
1: Oui.
0: Fixer ses écrans. Et Habib Kouider, notre réalisateur, va faire apparaître un homme, une femme, quelqu'un qui est de l'autre côté de ce plateau qui veut vous dire quelque chose.
4: Ha ha ha ha!

0: Oui.
1: Vous pouvez le regarder, hein. Il va, oui, oui. Il va pas vous sauter dessus. Pour l'instant, il y a le rideau.
0: Ça devrait le faire.
1: Vous connaissez ce jeune homme?
0: Oui.
2: Ah, franchement, on n'est plus psychologue. On est habitué, ça c'est vrai, je suis sérieux deux secondes. On est habitué à voir, évidemment vous l'imaginez, c'est un peu notre métier pour le coup, le visage de la personne quand les écrans s'allument. Et très souvent, évidemment, le premier truc qu'on regarde, c'est vos yeux, c'est la bouche, c'est l'attitude, etc. Pour savoir, parce qu'on connaît l'histoire. Et là, je ne sais pas s'il est d'accord avec moi, je n'ai rien compris à la tête que vous avez fait à ce moment-là. C'est-à-dire que vous avez fait un mélange de...
1: Ah non, moi j'avais plutôt...
2: Mélange de... Boop.
1: Moi j'ai plutôt eu l'impression qu'elle était surprise. Vrai ou pas?
2: Bah tu vois que j'ai raison, regarde. Voilà. Mi surprise, mi pas surprise, mi contente, mi pas contente, on sait pas.
1: Bon.
2: Et moi je peux pas ne pas savoir, c'est pas possible, ça me bouffe le vide, ça me rend dingue.
1: Comment il s'appelle, ce jeune homme?
0: Pedro.
2: Pedro.
1: Et vous le connaissez depuis longtemps, Pedro?
0: Très longtemps.
2: D'enfance?
0: Oui.
2: Famille, voisin?
0: Exactement.
2: RR, c'est quoi, si vous deviez décrire la tête que vous avez fait quand vous l'avez vue? Ouais, voyez ouais, c'est ça. Là, la petite boue que vous avez fait, là.
0: Bah, je suis pas très surprise, en fait.
1: D'accord.
2: Ah ben...
0: Je m'y attendais un petit peu.
1: D'accord.
2: Est-ce que vous voulez savoir qui est venu vous dire ce garçon ce soir?
0: Bah oui.
1: On y va?
0: Allez.
1: Pedro, c'est à vous.
3: Bah bonsoir Adriana. Merci d'être venu. Moi si je t'ai fait venir c'est parce que... Bah on a grandi ensemble. Malheureusement, bah mon chemin s'est séparé. Dans l'adolescence, bah, on se voyait tous les jours. J'ai toujours été là pour toi. Malheureusement, je pense que j'ai fait des mauvais choix. Je pense que tu dois le savoir, toi aussi. Et voilà, bah, j'ai grandi. Toi de même, tu as fait ta vie. J'ai la mienne. Et bah, en premier lieu, j'aimerais savoir si tu voudrais qu'on se revoie. Qu'on renoue contact en tant qu'amis. Et suite à ça, bah, à voir comment se passe notre amitié. Si je peux être là pour toi, et toi de même. Et si tu accepterais d'ouvrir le rideau et de me revoir.
1: Une vraie déclaration d'amitié et plus si affinité.
0: Bah, la seule question que je vais avoir, c'est pourquoi maintenant, en fait ? Parce que il y a beaucoup de temps qui a filé entre temps. Hein. Tu sais que j'ai reconstruit ma vie, que j'ai un enfant, que j'ai mes projets, etc. Et tu m'as un petit peu abandonnée en cours de route. Et j'aimerais savoir en fait pourquoi maintenant, tout simplement.
3: Après, je pense qu'on aura toujours une chance dans une vie. Je ne l'ai pas saisie au bon moment. Et je me demande si c'est pas le meilleur moment pour la saisir. Peut-être d'abord de te revoir en tant qu'ami. J'ai pas dit plus.
1: Avant de vous laisser répondre, moi j'ai entendu tout à l'heure, il y a une nuance de reproche. Vous lui avez dit, à Pedro, tu m'as un peu laissé tomber. T'as pas été là, vous lui en avez voulu à ce moment-là, quand vos vies ont divergé, que vous avez eu le sentiment que le copain d'enfance, l'adolescent dont vous avez eu, pour lequel vous avez eu un petit crush à l'époque, finalement s'est éloigné de vous?
0: Un petit peu quand même, parce que c'est vrai qu'on était vachement proches, il y avait quand même nos familles qui s'entendaient très bien aussi. Mais qui s'entendent toujours très bien, hein, y a pas de souci. Et on a partagé tellement de choses que du jour au lendemain, j'ai pas trop compris en fait pourquoi il y a eu
1: la coupure.
0: La coupure en fait, tout simplement, ouais.
3: Ben, À chaque fois que je suis revenu vers toi, t'avais toujours quelqu'un dans ta vie. Toujours. Genre, quand ça n'allait pas bien, bah, j'étais là pour toi, je venais te voir. À plusieurs reprises, j'ai essayé de faire des appels de phare, mais je pense que t'as pas vu. T'as été mal vu. Et malheureusement, je sais que tu m'as reproché. M'a mille et une reprises que j'aurais dû le faire plus tôt. J'ai refusé. T'as fait ta vie et je sais. Mais pourquoi maintenant? Bah, je pense que il est jamais trop tard.
0: C'est un petit peu trop tard. Enfin, maintenant, tu sais très bien que ça fait 6 ans que je suis avec quelqu'un, que j'ai un enfant, j'aime cette personne, je vis avec elle. Et c'est compliqué. Enfin, si c'est que de l'amitié, je suis pas fermée à l'idée, parce qu'on a grandi ensemble et qu'on s'entendait très bien. Mais maintenant, plus que ça, je pourrais pas te l'apporter, tout simplement.
3: Après, moi, je t'ai dit, en tant qu'ami. Oh. Je respecte que tu sois en couple et je t'ai dit depuis le début. Je sais que t'as un enfant, je sais que t'es en couple. T'as quelqu'un, mais je t'ai dit en tant qu'ami déjà.
1: Vous pensez qu'il est un peu snake là dans l'histoire
0: C'est un petit peu bancal tout ça.
3: Moi je te donne la suite.
2: Alors que vous, vous trouviez ça bancal déjà. Mais votre mec.
0: Surtout.
2: Bah oui. Il a de l'humour.
1: Pas toujours.
0: C'est compliqué.
1: Alors maintenant, il faut donner la réponse. Je vais vous demander de vous lever, de vous installer
2: sur la petite croix qu'il y a.
1: À ce rideau qui symbolise effectivement cette coupure dont vous parliez, Adriana, entre Pedro et vous, depuis quelques années, dont vous en avez un petit peu voulu d'ailleurs de ça. Hein. Mais aujourd'hui, il revient vers vous en disant « recréons des liens, au moins d'amitié, revoyons-nous régulièrement, etc. » Et il vous avoue qu'il a un petit peu de sentiments pour vous, mais il est bien conscient que vous, vous n'êtes pas disponible, vous n'êtes pas libre. Est-ce que vous voulez quand même redonner une chance à votre amitié, à votre relation, en ouvrant ce rideau ou vous le laissez fermer comme il l'est dans la vie?
0: Honnêtement, c'est très compliqué. Je pense que je vais avoir besoin d'un petit peu de temps pour y réfléchir.
1: Oui.
0: Et peut-être un jour, mais pas aujourd'hui, malheureusement.
1: Donc vous le laissez fermer pour l'instant, parce qu'effectivement, toutes les raisons qu'on a bien comprises, mais vous n'êtes pas fermé totalement à l'idée de reprendre peut-être des relations petit à petit, et avec l'assentiment de votre compagnon, évidemment, pour qu'il n'y ait pas d'ambiguïté.
0: Exactement.
2: Vous avez ses coordonnées ou vous ne les avez pas, non?
0: Si.
1: Oh. D'accord.
0: Ah oui.
1: Donc, vous avez ces coordonnées, donc un jour, pourquoi pas déguster un cake design.
2: Oui, oui.
1: Un design cake ensemble.
2: On a bien compris votre démarche et voilà. Merci d'avoir été là, en tout cas.
0: Merci beaucoup.
2: Plein de bonnes choses pour vous. Et si on a besoin de se faire épiler, on vient chez vous. On vous appelle.
1: On vous laissera pas, c'est pas.
2: On va attendre que Adriana quitte le plateau et on va réouvrir le rideau, Pascal.
1: Venez nous voir, Pedro. Bon.
2: Elle est claire. Elle est honnête.
3: Oui, bien sûr. Après, j'aurais jamais de faux espoirs, mais...
1: D'accord.
3: Elle n'a pas voulu ouvrir. Elle va s'en mordre les doigts. Hein.
2: Et parfois, elle
3: est... Et pas une fois, mais pas deux. Hein.
2: Ah ouais.
3: Ah ouais.
2: Elle n'aura pas de deuxième chance.
3: Là, je pense. Le coup de massue que j'ai eu, là, non.
2: Oh. Ouais, mais attendez, je vais pas défendre cette jeune femme, je la connais pas, je la découvre.
3: Ouais, je suis triste.
2: Pas ma fille, c'est pas mon amie, mais à un moment donné, elle a un enfant.
3: Bien sûr.
2: Elle a une vie, je la connais pas sa vie, mais elle nous l'a clairement dit. Voilà, je suis le père de mon enfant avec qui j'ai une histoire encore. Vous pouvez comprendre quelle est cette attitude-là.
3: Il fallait ouvrir le rideau en tant qu'ami.
2: Alors. On va dire que comme beaucoup de jeunes femmes le font, nous on aime bien un peu, on aime bien tout nous.

0: On aime bien jouer sur les ambiguïtés. Peut-être qu'elle n'a pas envie de jouer sur l'ambiguïté. Clairement, ce soir, elle a dit « L'amitié, je sens qu'il peut y avoir un peu plus ou quoi que ce soit, je veux pas te laisser l'espoir. »
1: Mais là, c'est dommage.
2: Bon, elle a quand même dit qu'elle avait vos coordonnées. Donc on prendra des nouvelles. Allez, ne soyez pas trop déçus.
0: Au revoir. Salut, mec. Bon, bon courage.
3: Merci.
0: Allez, vous repartez là-bas.
1: Au revoir.
0: Une nouvelle histoire, Pascal.
2: Avec grand bonheur, et pour cela, évidemment, on retrouve notre amie Rebecca. Oh, magnifiquement accompagnée, Rebecca.
4: Eh oui, je suis accompagnée de Madoli, qui a accepté l'invitation. Elle arrive de Guadeloupe.
0: Ah bah oui, mais bon, on va chercher très très loin nos invités, parfois, ouais. Donc il n'y a que la vérité qui compte. Hein.
2: Ouais. Ça va ? Vous n'avez pas trop froid ?
5: Quand le pilote, le commandant nous a annoncé
2: la température,
5: oui, j'ai eu froid. Sans sortir, j'ai eu quand
0: vous
5: même
0: vous êtes parti, vous faisiez combien ?
5: Alors, je suis sorti de la Guadeloupe, il faisait 28 degrés.
0: Et quand vous êtes arrivé à Roissy ou Orly ?
5: Il nous annonce 2 degrés. Ah. Alors, avant même de sortir dans l'avion, j'avais froid.
0: Alors, vous savez quoi ? Vous avez deux petits radiateurs à côté de vous. Hein. Vous en avez une à côté de vous, là. Mais vous en avez deux qui vous attendent sur le plateau.
5: Oh oui.
2: Ok.
4: Moi, je veux juste rajouter un petit quelque chose très perso.
2: Vas-y.
4: Parce qu'on a un point commun avec Madoli, c'est qu'on est toutes les deux nées le 1er mai.
0: Alors, ah ouais.
4: Eh ben oui, c'est rare. Donc,
0: On vous offrira du muguet à l'une et à l'autre.
4: Merci.
2: Et puis nous, on va refermer la collection avec la loge pour savoir qui a une vérité à dire ce soir.
0: Mehdi, mesdames et messieurs.
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0: Ça va bien ? Bienvenue.
12: Bonsoir, Mehdi.
2: Asseyez-vous là, juste là.

0: Bienvenue sur ce plateau.
1: Merci.
2: Ça va, Mehdi ?
1: Oui, très bien, merci.
2: Un peu stressé ou pas ?
1: Ça va aller, là.
2: Ah, mais ça va.
0: Bon. Vous êtes, vous aussi, d'origine guadeloupéenne ?
1: Oui.
0: Et qui est la personne qui est en loge à côté de Rebecca ?
1: Mm-hmm. Alors, c'est une personne qui a remplacé ma mère. Donc, je la considère comme ma deuxième mère. Ouais. Donc, elle est famille d'accueil. Donc, en fait, ce qui s'est passé, c'est que quand je suis né, oui, évidemment, ma mère n'était pas bien. Elle était malade. Donc, ce qui fait que ma grand-mère a fait tout son possible pour me mettre à la maison de l'enfance.
0: D'accord.
1: Mais cependant, je suis né avec le VIH. Donc, dans les années 90, je suis né complètement dans le carreau. Donc, moi-même, j'étais rejeté. Non seulement par mon père, parce qu'il n'a pas reconnu ma naissance.
0: D'accord.
1: Mais il y a aussi ma mère qui n'a pas pu s'occuper de moi. Voilà. Ouais. Mais je me suis retrouvé à la maison d'enfance, vers l'âge de 2-3 ans. À ce moment-là, là, ma santé commençait à se dégrader.
0: Le VIH, on le rappelle pour les quelques-uns de nos téléspectateurs qui ne sauraient pas ce que c'est le virus du sida. Et effectivement, le sida, c'est quand ça devient vraiment une maladie.
1: Voilà.
0: Mais on peut être porteur du VIH, c'est-à-dire séropositif, sans être malade.
1: Exactement,
0: tout à fait. Ça atteint quand même les défenses immunitaires.
1: Tout à fait.
0: De l'organisme. Et j'en parle, et c'est important, parce qu'en ce moment, on s'est rendu compte qu'il y a une grande augmentation, tout d'un coup, des cas de séropositivité partout dans le monde, et en France aussi, chez les jeunes, et qu'effectivement, c'est très préoccupant. Revenons à votre histoire. Donc, évidemment, votre santé se dégrade alors que vous êtes tout jeune.
1: Exactement. Du coup, je me suis retrouvé éventuellement à l'hôpital, et au fil des mois, j'ai failli mourir à l'âge de 4 ans et demi. À ce moment-là, il y a une personne, ma tati, qui est l'invitée aujourd'hui, qui est la seule qui est venue comme un ange au moment que je faillis mourir à l'âge de 4 ans. Tous les jours, elle venait à l'hôpital, tous les jours, jusqu'à ce que ma santé se stabilise.
2: Mehdi, cette histoire incroyable, Pascal, on l'a résumée aussi. Hein.
0: Oui, alors, si vous voulez bien, on va revenir en détail sur certaines choses, mais on avait essayé de faire un film,
1: oui,
0: de cette histoire incroyable qu'est la vôtre.
1: Mm-hmm.
0: Mehdi, si vous voulez bien, on va la regarder.
1: D'accord.
0: Et on en revient avec vous après.
1: D'accord.
3: Mehdi est né dans la belle île de Guadeloupe il y a 32 ans. Dès son tout premier souffle, la vie le met à l'épreuve. Il vient au monde avec le VIH. Son père abandonne, sa mère n'y arrive pas. Il n'a que quelques jours et déjà plus personne pour le porter. Mehdi est alors placé en pouponnière. Sans famille, sans soutien, sans amour, le petit garçon ne veut plus se battre. À 4 ans, il refuse son traitement contre la maladie. Les médecins n'ont que peu d'espoir. C'est dans ces moments difficiles que Madly entre dans sa vie. Elle a déjà une famille, des enfants, une vie pleine. Mais il reste de la place dans son cœur. Chaque jour, elle se rend à l'hôpital pour tenter de lui rendre un peu de cette envie de vivre qu'il avait perdue. Et un jour, enfin, il est assez fort pour sortir. Et c'est tout naturellement chez Madly qu'il va trouver refuge. Elle lui ouvre les bras et l'accueille dans la chaleur d'un foyer aimant. Chaque jour, Madly l'accompagne. Rééducation, traitement, spécialiste. À force d'amour et de patience, à 8 ans, Mehdi fait ses premiers pas, soutenu par des attelles. À 13 ans, il marche, enfin. Et puis un jour, à 21 ans, Mehdi quitte le nid. Il étudie, il vit, il rêve. Parce qu'il a trouvé une maman de cœur qui l'a porté quand il ne pouvait pas avancer. Qui l'a aimé quand personne ne croyait en lui. Cela fait 7 ans qu'il n'a pas revu Madly. Alors ce soir, il nous a demandé de l'inviter pour lui dire « Tati, tu m'as offert ce que la vie m'avait refusé. Une famille, un avenir et un amour qui ne s'éteint jamais. »
0: Donc, jusqu'à l'âge de 21 ans, vous faites tout ça aux côtés de...
1: Exactement.
0: Alors, nous, on l'appelle Félicienne, mais comment...
1: Tati.
2: Pardon, Tati, Pascal.
0: Tati.
2: Ah ben, on l'appelle Tati, nous aussi. Bon. C'est Félicienne, c'est Madly, et vous l'appelez Tati.
1: Oui.
2: C'est ça?
1: Depuis quand elle m'a accueilli, j'ai toujours appelé Tati.
2: Ah oui.
1: Donc aujourd'hui, je l'appelle Tati.
2: Tati.
0: Donc c'est Madly, Tati, qui, jusqu'à vos 21 ans, accompagne ce parcours.
1: Exactement.
0: Cette résilience incroyable. Mmh. Où vous vous hissez à la force de vos bras vers un parcours normal, alors qu'au début, tout le monde vous rejette. Aujourd'hui, vous en êtes où?
1: Alors, aujourd'hui, là, j'ai eu un gros parcours après mes études supérieures parce que j'ai fait le BTS, ça n'a pas été le top. Mais j'ai voulu...
0: Parce que vous avez 30 ans maintenant.
1: Voilà. Donc, du coup, j'ai été à l'étranger étudier au Québec.
0: D'accord.
1: Parce que c'était un souhait, c'était un rêve d'enfant que j'ai réalisé pour faire des études qui est l'équivalent du diplôme d'éducateur spécialisé.
0: D'accord.
1: Donc, bon, c'est sûr qu'avec mon évolution, je me suis orienté vers l'entrepreneuriat. Donc, aujourd'hui, je suis en train de monter tranquillement mon projet d'entrepreneuriat pour
0: dans quel domaine?
1: Pour être conférencier et accompagner des personnes pour apprendre à avoir confiance en eux.
0: Ah, génial. C'est-à-dire que vous vous servez de cette confiance que vous avez acquise petit à petit en vous.
1: Exactement.
0: Et entre autres, grâce à Tati, pour aujourd'hui prodiguer vos conseils aux autres.
2: Quand vous vous souvenez, on vient de le voir dans le film, quand vous êtes sous ces moments où vous étiez, pardon pour ce mot, mais vous allez comprendre ce que je veux dire, ce petit garçon fragile, exclu, sans grand espoir en réalité, et voir que ce soir vous êtes face à nous, en homme, debout, construit, incroyablement intelligent. Vous pensiez que ça arriverait un jour, ça, où vous avez toujours au fond de vous cru qu'il y avait une étoile, ou au contraire, vous avez souvent douté?
1: Alors, c'est vrai que autour de moi, on croyait en moi à fond. Mais moi, je disais off, je doutais énormément de moi, OK? Il y avait quand même de l'espoir au fond de moi. Et c'est quand j'ai commencé à faire un travail sur moi-même, à développer une confiance en moi, je me suis dit, mais Mehdi, tu es quand même capable de faire des choses. Tout ça, en fait, c'est pour m'aider à m'accepter en tant que personne qui vit avec le VIH et pour montrer aussi aux autres que finalement, malgré le handicap, malgré une personne qui vit avec le VIH, on est capable de se réaliser, on est capable de faire plein de choses, en fait.
2: Mehdi, si on revient à Tati, que c'est elle que vous invitez ce soir et celle qu'on va retrouver dans quelques secondes.
1: Oui.
2: Pourquoi, elle habite en Guadeloupe, vous êtes en France aujourd'hui, pourquoi avoir attendu, il y a combien de temps que vous ne l'avez pas vue?
1: Ça fait 3 ans.
2: Trois ans. Vous l'avez au téléphone, etc.
1: Voilà.
2: Vous n'êtes jamais retourné en Guadeloupe, elle n'est pas venue en France.
1: Je l'ai vue, quand je suis rentré en France en 2022, elle avait voyagé, donc j'ai pu la voir sous Paris. Mais après ça, j'ai pas revu depuis et en tout ça fait 7 ans que j'ai pas été en Guadeloupe.
2: Et pourquoi avoir décidé de décrocher votre téléphone et d'appeler nos journalistes pour dire je veux passer dans Il n'y a que la vérité qui compte parce que je veux mettre à l'honneur et dans la lumière cette femme-là?
1: Oui, en effet, c'est vrai que quand j'ai quitté son domicile à 21 ans, je lui ai dit merci pour tout ce qu'elle a fait, mais c'était par texto. C'était timide, voilà, c'était un petit peu gêne. Là, aujourd'hui, c'est à bras ouverts, visage découvert, lui remercier par rapport à tout ce qu'elle a fait et puis aussi valoriser son métier parce que c'est une assistante familiale. Oui. Elle a eu en finale son diplôme, elle a quand même utilisé mon histoire pour pouvoir valider son diplôme. Là, le fait que je porte ce témoignage aujourd'hui, c'est pour encore faire encore plus le mettre en avant, ce qu'elle a pu faire pour moi. C'est pour aussi enlever ce tabou d'enfant placé, qu'un enfant placé ne peut pas forcément dire échec. J'ai plein d'objectifs, j'ai envie d'aller loin dans la vie. En fait, c'est un tout, en fait.
0: Aujourd'hui, vous voulez la mettre à l'honneur. Vous allez avoir l'occasion de le faire dans quelques petites secondes. Vous avez préparé quelque chose ou vous allez laisser parler votre cœur?
1: Je vais improviser.
0: On y va?
2: On y va!
0: Allez, on vous abandonne quelques instants.
2: À tout de suite, Mehdi.
1: À tout de suite.
0: Le rideau se referme, ouais.
2: Oui, on va refermer le rideau, Pascal. Pour nous retourner vers Rebecca, toujours dans la loge, dès que le rideau sera fermé. Habib, est-ce qu'on peut... Voilà, merci Habib.
0: Alors... Les 1er mai, là.
4: Les 1er mai sont toujours là.
0: Les taureaux.
4: Les taureaux se posent beaucoup de questions, mais les taureaux foncent.
0: Oui.
4: Donc je pense que Madeli va foncer vers vous.
2: Alors allez-y, fonçons.
4: Je vais vous demander de vous lever. Merci. Vous allez suivre Sam et la vérité est au bout du couloir.
5: Merci.

0: bien, merci.
1: Vous êtes magnifique. Oh là là. Ravi de vous rencontrer. Pardon. Je vous présente Laurent.
2: Bonjour madame, vous allez bien ?
0: Très bien, merci.
2: Installez-vous confortablement.
0: Merci.
2: Alors, vous connaissez l'émission ?
0: Oui, fidèle au poste.
2: Bon, vous voyez, même s'il y a un autre truc sur une autre chaîne, un film, un machin ?
0: Non.
2: Bon.
1: C'est gentil ça, merci de cette idée.
0: Mais je pensais pas être là.
1: Ah ben oui.
2: Bon, ça ressemble à peu près à ce que vous voyez à la télé, c'est pareil. Oui.
1: Non ? On est un peu plus beau encore. Vous êtes où en Guadeloupe ?
0: Alors, je suis dans la commune de Sainte-Anne.
1: Ah, c'est beau, Sainte-Anne. Voilà. D'accord. Est-ce que vous avez, donc je suppose évidemment Gamberger, vous avez fait un long trajet en avion.
0: Oui.
1: En vous disant, mais qui est-ce qui m'invite en métropole comme
0: voilà.
1: ça
0: Voilà. Qu'est-ce qui m'invite ?
1: Et alors, vous avez pensé à quoi ?
0: J'ai pensé à plusieurs personnes.
1: Oui.
0: Plus particulièrement à un qui m'est dit. Après, il m'a
1: c'est
0: dit
1: qui, Mehdi ?
0: Mehdi, c'est un enfant, un jeune que j'ai élevé
1: oui.
0: depuis l'âge de 6 ans jusqu'à maintenant.
1: Un enfant adoptif, en fait, un enfant vous êtes famille
0: d'accueil. Je suis famille d'accueil.
1: Famille d'accueil, d'accord.
0: Famille d'accueil.
2: Ça peut être lui. Une autre personne ?
0: Loïc.
1: C'est aussi un enfant que vous avez élevé ?
0: Que j'ai élevé, mais d'accord. pas en tant que famille d'accueil, vraiment
1: d'accord.
0: une maman pour lui. Voilà.
2: Vous avez des enfants vous-même ?
0: Moi, j'ai 3 enfants. Hein.
2: Et donc, vous avez eu 3 enfants que vous avez élevés ?
0: Oui.
2: Avec et en plus, vous avez eu comme enfants. Ça des enfants qui sont passés oui. chez vous plus ou moins longtemps ?
0: Oui, pendant 38 ans, j'ai fait ce métier.
1: Ah oui.
2: On réussit à être, je connais la réponse, hein, je vois vos yeux, mais on réussit à être pareil avec ses propres enfants et avec des enfants
0: avec les,
2: qui ouais. passent, qui repartent, qui...
0: Oui, mais beaucoup sont restés, hein, très très tard, et on a encore on est encore en contact quand ils ont besoin de quelque chose.
2: Vous êtes là.
0: Je suis là.
1: Est-ce que je vous propose un indice tout de suite, Madélie, pour essayer de vous mettre un peu sur la voie ?
0: Oui.
1: Regardez, vous connaissez le principe d'émission, c'est d'écran.
3: Une petite question, si vous deviez adopter Pascal ou Laurent, ça serait lequel des deux ?
0: Les deux.
1: Ah, c'est gentil. J'avoue que je pense qu'on serait pas malheureux. Hein?
0: Non.
1: Est-ce que je vous propose un deuxième indice tout de suite ?
0: Oui.
1: Regardez à nouveau là-haut.
3: Pour vous, quel est l'organe le plus important du corps ?
0: Ah. Et la matrice.
1: La matrice.
0: Celle qui porte l'enfant.
1: D'accord.
0: Celle qui nous porte, en fait.
2: C'est ça. La matrice, c'est quoi pour vous ?
0: C'est un...
2: Les organes génitaux des femmes, c'est qui leur permet de qu'on comprenne bien.
1: L'utérus.
0: Oui, qui nous permet de porter en nous l'être que nous sommes, la vie.
2: C'est rare d'entendre ça, parce que comme beaucoup de gens, je pense que vous alliez dire, et vous avez dit le cœur. Et vous dites un truc que j'ai, moi, rarement entendu, quand on pose cette question-là.
0: Ouais.
2: Bien joué.
0: C'est
1: d'autant plus intéressant de la part d'une femme qui a eu, certes,
0: ouais,
1: des enfants qu'elle a portés, mais qui a aussi donné quelque part vie à des enfants que vous n'avez pas portés à l'intérieur de vous-même.
0: Et souvent je dis que tu n'es pas né de moi, mais c'est comme si tu es sorti de mon moi.
1: De moi, d'accord. Bon. Ça vous donne un petit indice qu'on parle de ça ?
0: Oui, non, j'en ai fait tellement que...
1: Bon, alors, est-ce que je vous propose, pour ne pas faire durer plus ce suspense, de voir la personne qui vous invite ce soir ?
0: Oui.
1: Regardez à nouveau, là-haut, Madélie.
0: Ah, c'est lui. Mehdi. Mehdi.
4: Bonsoir, Tati.
0: Bonsoir, Mehdi.
1: Est-ce que vous voulez qu'on lui donne la parole ?
0: Oui, on peut lui donner la parole.
1: Mehdi, c'est à vous.
4: Bonsoir, Tati.
0: Bonsoir, Mehdi.
4: Alors, je suis très content que tu sois là ce soir. J'ai été invité, c'est pour justement te rendre hommage devant le public. Et aussi, c'est parce que c'est vrai que quand j'ai quitté ton domicile à 21 ans, il y a eu des merci par texto, mais j'ai jamais été capable de le dire en vrai. Tu as été là vraiment pour moi quand j'ai été hospitalisé. Et au final des comptes, avec le temps...

0: je me suis amélioré au niveau de ma santé. Et c'est là que j'ai vraiment intégré ton domicile. Tu as beaucoup m'accompagné au niveau psychologie. J'ai été accompagné aussi par toi au niveau de l'école parce que vu que l'école ne pouvait pas m'accueillir parce que j'étais complètement rejeté, donc j'ai fait l'école à la maison. Je ne prononçais même pas un mot. Aujourd'hui, je sais parler, je sais communiquer. Si tu n'étais pas là, je ne crois pas que je serais vivant aujourd'hui, vu que j'étais en face de mourir, entre la vie et la mort. Tu as toujours cru en moi. Tu m'as quand même bousculé, on va dire, pour vraiment m'aider à être l'homme que je suis aujourd'hui. J'ai eu un gros accompagnement. Et ça, c'est vraiment quelque chose qui est extraordinaire. Si aujourd'hui tu es là, c'est pour casser le tabou d'enfant placé. On pense qu'un enfant placé est égal échec, or que non. Tu m'as accompagné, c'est que tu avais cette volonté, que je réussisse. C'est comme une deuxième mère pour moi parce que, en fait, tu as construit un homme autonome. Autonome, qui est capable de se gérer. C'est sûr que j'aurais toujours besoin de toi parce que on a toujours besoin de sa famille, on a toujours besoin de te soutenir. C'est extraordinaire. Je sais pas quoi dire de plus.
1: Vous avez un peu tout dit, Mélie.
0: Ouais, c'est...
1: En clair, vous venez remercier cette femme exceptionnelle d'avoir fait ce que peu de personnes auraient fait. Moi, j'ai une question à poser à votre tati, comme vous l'appelez. Qu'est-ce qui fait que ce petit garçon, vous l'avez connu à 4 ans, à l'hôpital, vous alliez tous les jours le voir.
2: Ouais.
1: Vous auriez très bien pu dire...
3: Je ne me sens pas capable.
1: Je ne me sens pas capable, c'est compliqué, ouais. etc., etc.
2: Mais quand on m'a proposé Mehdi, je ne me suis pas posé la question à savoir si je suis capable ou pas. Je l'ai vu et au fond de moi, je l'avais déjà adopté. Et là où un jour, ça m'a freiné, l'assistante sociale qui me demande « Vous avez besoin d'argent ?» Je dis « Pourquoi ?»« Mais vous prenez un enfant ou vraiment qui va peut-être mourir ou va infecter votre famille. » Et j'ai répondu à cette personne que lui aussi, il a besoin d'amour. Lui aussi, il en a besoin. Parce que c'était un enfant qui était... Merci. C'était un enfant qui était déjà mis de côté. Il s'était replié sur lui-même à tel point que tous ses muscles se sont atrophiés. Parce que, c'est vrai, je peux très bien comprendre, on ne voulait pas qu'il infecte d'autres enfants. Mmh. Et à l'époque, le VIH était très mal connu.
1: Bien sûr, source de fantasmes, ô combien.
2: Voilà, très mal connu. Et j'ai bravé finalement cette maladie. J'avais des enfants, j'avais aussi une petite fille qui est née au moment où j'ai accueilli Mehdi. Ça ne nous a pas empêchés d'être autour de lui. Et mes enfants, enfin ma famille, comme on dit une famille d'accueil, la famille était là, autour de Mehdi et autour de moi. Et je me suis entourée aussi de professionnels, bien sûr. Et ce qui m'a permis de l'accompagner aussi loin. Tout ça, je pense que l'amour, quand il y a l'amour, on ne voit pas ce qui peut être de danger autour. On se fait notre petit matelas comme on peut, et là, il est là. Il ne m'a pas infecté, il n'a pas infecté mes enfants, mes amis. Et
1: il a infecté personne.
2: Il a infecté personne, alors que moi-même, j'étais pas acceptée dans certains endroits.
3: À cause de cet enfant qui faisait peur.
2: Ouais, enfin, oui, un enfant, clairement. Effectivement. Ouais. Il y avait une réticence. Et moi-même, des fois, je,

0: pour qu'il ne soit pas en retrait, eh bien, on restait à la maison et puis on faisait notre fête à nous.
1: Mehdi, oui. Vous a invité ce soir, il vous écoute, vous l'avez dans les yeux là.
0: Oui.
1: J'imagine que vous êtes fier de lui. Qu'est-ce que vous lui diriez si vous, en une phrase, si vous aviez une chose qui résume ce que vous ressentez ce soir face à lui?
0: Eh bien, je ressens déjà beaucoup d'amour et j'ai beaucoup d'amour pour toi et comme tu en as pour moi. Et là, me faire venir ici, bien que tu m'as menti, hein, ça me fait grand plaisir. Et on montre au monde entier hein, qu'on peut arriver, étant malade, avoir du monde, toujours être entouré, bien entouré, on peut arriver. Et ce que je te souhaite, hein, d'aller encore plus loin.
2: Valérie, viens vous demander, comme le veut l'émission, s'il vous plaît, de vous lever, de vous placer face au rideau.
1: Et voilà. Hop.
2: De l'autre côté de ce rideau, il y a Mehdi qui est venu ce soir vous dire « Regarde le bel homme que je suis devenu, courageux, résilient, intéressant, qui s'occupe des autres, qui donne des conseils aux autres pour leur donner confiance en eux. » Tout ça, c'est grâce à toi,
0: oui, merci.
2: En grande partie en tout cas. Merci. Je t'aime, je n'ai pas su toujours te le dire suffisamment, mais aujourd'hui, je viens dire devant, comme vous dites, le monde entier, en tout cas, tous les téléspectateurs de W9, et ils sont déjà très nombreux.
1: Et nombreux dans le monde entier, avec les replays notamment.
2: Et puis tous ceux qui regardent sur les réseaux sociaux, à quel point tu es une personne magnifique, merveilleuse, et à quel point aussi, et il l'a dit, c'est important, être placé, c'est pas, ça ne veut pas dire échec. Tout dépend chez qui on est placé.
0: Oui.
2: Je vous propose de le retrouver de l'autre côté.
1: Vous ouvrez le rideau, bien sûr.
0: Oui,
2: du rideau.
1: Oh, bah oui.

0: courage et un petit moteur.
1: Tiger. Bon, les amis, ça va, Mehdi? Très ému?
2: Oui.
1: Bon, écoutez, ça fait longtemps que vous vous êtes pas vus. Oui. Physique, enfin en vrai. Donc, je suppose que vous avez des tas de choses à vous dire.
2: Oui.
1: Merci Mehdi, parce que ce beau témoignage que vous nous avez fait a permis de mettre sous les projecteurs quelqu'un de magnifique. Donc, merci pour cette belle histoire. Merci.
3: Plein de bonnes choses pour vous.
2: Merci.
1: Et donnez-nous des nouvelles.
3: Merci. Allez, vous repartez l'un avec l'autre, par là, tranquillement, prenez votre temps, tout va bien. Oui,
2: bien sûr. Bien sûr.
3: J'allais presque dire l'un des meilleurs moments de la soirée, Pascal.
1: Le tous les moments sont bons. Mais...
3: Que sont-ils devenus?
1: Eh oui, on va revenir, une fois n'est pas coutume, sur une histoire récente,
3: forte.
1: Celle de Yolande. Yolande qui n'avait pas vu ses fils depuis des années. Les ponts étaient totalement coupés. Après maintes tentatives pour essayer de les retrouver, elle avait fait appel à l'émission. Elle avait invité ses deux fils, Michael et Olivier, sur notre plateau. Que s'était-il passé? Était-il venu? Regardez.
3: Une nouvelle histoire, Pascal.
1: On ne lasse pas des nouvelles histoires. Rebecca, dans sa loge. Madame.
4: Bonjour.
1: Rebecca, dans sa loge.
4: Rebecca, dans sa loge. C'est
3: avec qui êtes-vous, avec qui?
4: Je suis avec Michael.
3: Il est de retour?
4: Oui.
5: Bonjour.
3: Comment ça va?
5: Bah écoutez, ça va. Ça
3: vous,
5: va.
3: Êtes en détente, vous êtes en détente. Hein. On dirait un libraire qui est au puce en train de vendre des bouquins. Non, on dirait un mec, il a travaillé toute sa vie, ancien prof d'histoire géo, maintenant il est tranquille. Il vend des livres.
5: Eh oui.
3: Il a la belle vie.
5: Eh ben voilà.
1: Qu'est-ce que vous faites dans la vie, Michael?
5: Je suis chauffeur poids lourd, en fait.
1: D'accord.
5: Tout simplement.
3: Rien à voir.
1: Laurent, dans une autre vie, vous savez ce qu'il était? Profileur.
5: C'est vrai?
1: Ouais. Ouais, ouais.
5: Et bien.
4: Tout parfait.
5: C'est vrai?
1: Il faisait du profilage. Est-ce que vous savez pourquoi vous êtes là, ou est-ce qu'en tout cas vous avez quelques idées, quelques soupçons?
5: J'ai quelques idées. Bon, après, voilà, on verra. Hein. De toute façon, je me laisse porter par le moment présent.
1: Vous pouvez même vous laisser porter par Rebecca, parce que contrairement aux apparences, elle est très costaud.
4: C'est vrai.
1: On va refermer la collection.

0: avec la loge. On vous retrouvera tout à l'heure, Michael.
1: Yolande, mesdames et messieurs, on la retrouve tout de suite.
0: Prenez place,
1: Yolande. Comment ça va, Yolande?
2: Stressée un peu.
1: Non, ça se voit pas.
2: Si, un peu.
0: Oui, un peu.
1: C'est quoi, vous avez pleuré déjà un peu?
2: Je commence, oui. J'ai dit, je pleurerai plus jamais, mais là...
1: Regardez-moi, je vais pas pleurer, moi. Je vais sourire.
2: Ouais.
1: Non?
2: C'est bon.
1: Quoi? C'est bon?
2: Oui.
1: Vous êtes fan de l'émission?
2: Ah, super. Je regarde depuis...
1: Je t'ai pas né, moi.
0: Vous êtes ici pour parler à cet homme qu'on a vu, libraire chauffeur poids lourd, Michael.
2: Oui, qui est mon fils. Je ne l'ai pas vu depuis 10 ans.
0: 10 ans.
2: Mais il y a quand même plus de 20 ans qu'on a eu
0: des relations difficiles.
2: Des relations difficiles. Et ce soir...
0: Vous faites une sorte de démarche de la dernière chance en venant sur le plateau d'Il n'y a que la vérité qui compte, puisque depuis 20 ans, c'est douloureux avec Michael. Depuis 10 ans, c'est plus du tout contact. Et vous espérez, par cette dernière démarche, avoir au moins des explications et peut-être que le rideau s'ouvre à nouveau.
2: Parce que j'ai essayé,
0: que vous
2: moi, de faire des démarches. Mais...
0: Des contacts. Rien n'a abouti. Alors, avant d'aller plus loin avec vous, nous, on a retracé toute cette histoire un peu complexe en images pour que tout le monde comprenne bien de quoi il retourne. Regardez
1: votre vie.
0: Tout de suite.
2: Ma vie, oui.
1: Allez.
3: Déjà petite, Yolande n'a pas une vie facile. Elle a grandi loin des bras d'une mère. Son enfance, elle l'a passée en famille d'accueil. Sans affection, sans tendresse et sans repère. Alors très jeune, elle n'a qu'un rêve. Fonder sa propre famille. Devenue adulte, Yolande rencontre l'amour. Ce garçon, elle pense que c'est le rayon de soleil de sa vie. Elle aura 4 enfants avec lui. Mais après plusieurs années, le mariage tourne à l'orage. Yolande perd son mari dans des circonstances dramatiques. Elle se retrouve seule avec ses 4 enfants. Et puis les années passent, les enfants grandissent. Yolande se dit que le plus dur est passé, que ça sera plus facile maintenant. Mais la vie en décide autrement. Fabien, l'un de ses fils, meurt brutalement. Un vide, un gouffre, un silence immense. Et le sort s'acharne encore. Alors que tout le monde se réunit pour dire adieu, des tensions resurgissent. Et c'est toute la famille qui vole en éclats. Yolande n'a jamais compris ce qui s'est vraiment passé ce jour-là. Dès lors, son fils Michael coupe tous les liens. Et le silence s'installe. Une année, puis 10, puis 20. Aujourd'hui, Yolande a 72 ans. Elle ne veut pas perdre un jour de plus. Notre émission est sa dernière chance. Alors, elle nous demande de retrouver Michael, comme une bouteille à la mer. Son seul souhait, revoir son fils. Et murmurer avec toute la force d'une mère. Michael, je t'en prie, dis-moi que tu vas bien.
0: On vous voit très ému.
2: Quel gâchis! Je suis là également pour que ce serve de leçon, enfin, à certains enfants qui ont le bonheur de connaître leurs parents, au moins, que ce soit le papa ou la maman. Et qu'on soit aidé dans la vie quand on a été abandonné et qu'on se sent abandonné encore à mon âge.
0: C'est vrai que vous avez une vie parsemée vraiment de nombreuses épreuves, que ce soit effectivement cette enfance...
2: Sans jamais le montrer.
0: En foyer, en famille d'accueil.
2: Oui.
0: Ensuite, ce mari qui n'est pas à la hauteur de vos espérances et de la vie même, puisqu'il met fin à ses jours, il est tout jeune, il a 36 ans à ce moment-là.
2: Oui.
1: Et vous avez... dépressif.
2: À l'hôpital, oui. Mon mari a trouvé quand même le moyen de se pendre.
0: Donc, un destin ô combien tragique.
1: Mais c'est
0: pas
1: fini.
0: Et c'est pas fini,
1: hein.
0: Puisque après.
2: Mais
0: malheureusement...
2: j'ai jamais montré. J'ai toujours tenu.
0: Oui.
2: Parce que je me suis dit, je suis avec mes 4 enfants, il faut que je me batte.
0: Mais après, de longues années plus tard, il y a encore le décès d'un de vos fils.
2: Oui, mais entre-temps, ça se passerait bien, vous voyez. Oui.
1: Et là, on revient à Michael. Vous dites, je n'ai jamais compris ce qui s'est passé ce jour-là, qui fait qu'il y a eu une engueulade. C'est rare que ça arrive le jour d'un enterrement. Ça peut arriver.
2: Moi-même, je n'ai pas compris.
1: Mais quelqu'un vous a expliqué pourquoi il a eu... Parce que c'est lui qui est parti et qui a plus jamais dessiné.
2: Oui, il a dit que c'était de ma faute, que j'avais pas su...
1: Faire quoi
2: Faire
1: à la mort de son frère.
2: Oui. Et ils m'ont responsabilisé, parce que j'ai d'autres enfants, donc ils m'ont responsabilisé également du décès de leur papa. Mm-hmm. Donc j'ai porté ce fardeau toute ma vie. Moi, je sais que j'ai peut-être pas fait non plus ce qu'il aurait fallu également.
0: Mais c'est pas toujours facile quand on est seul avec quatre enfants.
2: C'est pas facile, moi je pense à avancer, c'est tout.
0: Michael peut paraître comme celui qui porte la responsabilité, puisque... Vous nous dites, moi, j'ai pas compris, c'est lui qui veut plus me parler, etc. Donc, quelque part, il peut apparaître un peu comme le méchant de l'histoire, entre guillemets. Et puis, on se rend compte que finalement, vous n'avez pas de relation non plus avec les deux autres les enfants qui sont toujours là.
2: Oui, mais parce qu'ils se sont montés la tête, et puis il y a la famille.
0: Est-ce que vous n'avez pas une part de responsabilité quelque part là-dedans?
2: Ah, c'est possible. Comment dire? Bon, si, j'ai connu un monsieur, ça, c'est clair.
1: À quel moment?
2: Ils n'ont pas pu accepter la relation.
1: À quel moment?
2: Après
1: le décès de votre mari?
2: Oui.
1: De leur père?
2: Oui.
1: Et avant le décès de votre fils?
2: Oui.
1: Mais qu'est-ce qu'ils n'auraient pas accepté? Que vous refaisiez votre vie si vite? Qu'il y a un nouveau mec dans votre vie? Enfin, pardon pour le mot mec, vous avez compris?
2: Je suis incapable de le dire. Michael était marié une première fois. J'adorais sa petite femme qu'il vient de perdre il y a quelques 2 ou 3 ans, peut-être, oui. On s'entendait très super bien. Elle était adorable, cette petite.
1: Il est papa, Michael?
2: Ah oui, je suis grand-mère, arrière-grand-mère.
1: Donc vous ne voyez pas vos enfants, ni vos petits-enfants, ni vos arrière-petits-enfants?
2: Non.
1: Et alors, dans ce champ de bataille, si j'ose dire...
2: C'est vraiment un champ de bataille.
1: Sans jeu de mots. Vous vous dites que justement, Bataille et Fontaine, peut-être qu'ils vont m'aider à reparler à mon fils?
2: Bah, au moins le voir, même si le rideau ne s'ouvre pas, lui demander... Pardon si je n'ai pas été à la hauteur de ses...
1: Attentes.
2: Oui, et que j'aimerais bien même si c'est que sa photo avant de partir.
0: Depuis 10 ans, il n'y a plus jamais eu le moindre contact, même pas des échanges de SMS.
2: Et qu'il passe le message à son frère également.
0: Bon, alors écoutez, on va aller le retrouver de l'autre côté de ce plateau, vous laisser quelques instants, silencieuse, et puis quand... il vous donnera la parole, s'il vous la donne, ça sera à vous de vous expliquer, de lui faire passer ce message important.
1: On ne dit rien pour l'instant, on vous laisse, si vous avez besoin d'un petit peu d'eau.
2: Ça va aller.
1: Non ?
2: Non, merci.
1: Très bien. Bienvenue, cher ami. Vous nous l'avez dit, vous connaissez l'émission?
4: Ah, je connais un petit peu, oui.
1: Bon, donc vous savez qu'il y a quelqu'un derrière rideau?
4: C'est ça, exactement.
1: Qui est juste là, quelques mètres de vous?
4: Exactement, oui.
1: Pas d'idée, nous avez-vous dit? Du tout d'idée?
0: Quelques idées, mais il se laisse porter.
4: Je préfère me laisser porter.
0: Est-ce que je vous propose un petit indice, Michael?
4: Allez-y.
0: Allez, regardez dans ces écrans, quelqu'un va vous poser une question pour essayer de vous mettre un peu sur la piste.
5: Un proverbe russe dit que le plus corrosif des acides, c'est le silence. Es-tu d'accord?
0: Proverbe russe. Mais où est-ce qu'ils vont chercher tout ça?
1: Bah, c'est Poutine qui les écrit, les proverbes. Le plus corrosif des acides, c'est le silence.
0: Ah, ça vous allez me répondre, certainement, ça dépend.
4: Ça dépend de sous quelle forme vous évoquez le silence, en fait.
1: Et pourquoi on reste silencieux?
4: Et pourquoi on reste silencieux? Je pense que savoir prendre du recul face à certaines situations, des fois, peuvent apporter plus de positif et une certaine liberté que d'être un peu trop...
1: On va dire que parfois, le silence est un peu la voie de la sagesse.
4: On va dire ça comme ça.
0: Ça peut être salvateur.
4: Oui.
0: Plutôt que d'être plongé dans le bruit, entre guillemets.
4: Moi, j'aime bien le côté un peu bouddhiste, un petit peu asiatique, un petit peu...
0: Mais vous avez comme ça un côté assez serein, assez...
1: C'est le côté libraire qui vend des livres, là, tranquillou, avec vos lunettes, votre petite tasse de thé bio.
4: Je l'aimais pas, parce qu'on va me dire que ça fait pas poli de les avoir sur les yeux, mais c'est mes lunettes de vue.
1: Donc. Mais mettez-les.
0: Vous avez le droit de les voir.
4: Je vous vois pas, je vous vois...
1: Eh ben mettez-les.
0: Mais mettez vos lunettes,
1: enfin. Ça fait pas poli de mettre vos lunettes.
4: Elles sont sombres.
0: Ah, parce qu'elles sont...
1: Ah, mais c'est pas grave.
0: On voit plus vos yeux, alors.
1: On s'en fout.
4: Ah bon.
1: Ne vous inquiétez pas.
0: Alors, est-ce que vous voulez voir, justement, Michael, le visage de la personne qui vous invite ce soir?
4: Bah, écoutez, allez-y. Hein.

0: Je m'en doutais.
1: On vous demande évidemment pas si vous savez qui c'est.
0: Je sais qui c'est, oui. C'est ma mère. Ouais, bah, je m'en doute un petit peu. Hein.
1: Combien de temps que vous n'avez pas eu votre maman ?
0: Une vingtaine d'années, peut-être, je sais pas trop. Mais bon, il y a eu beaucoup de choses qui m'ont pas mal vexé, pas mal choqué. Ouais. Donc, c'est une situation compliquée.
2: Est-ce qu'on la laisse parler ?
0: Oh, bah, continuons le jeu, allons-y.
1: Yolande.
3: Oui.
1: C'est à vous. Votre fils vous écoute.
3: Bonjour, Michael.
0: Bonjour.
3: Je te vois là, tu as beaucoup changé.
0: Ah ben, on vieillit, hein. Ah, les années passent vite.
3: Ben
0: hein.
3: Oui, je vieillis aussi.
0: On vieillit tous, oui.
2: Relevez les lunettes, peut-être, pour qu'elle voit, peut-être qu'elle va vous reconnaître sans les lunettes.
3: Tu sais que tu as été mon premier enfant que j'ai toujours aimé, ainsi que les autres. J'ai peut-être pas toujours été à la hauteur. J'ai pas su m'expliquer.
0: Ah, t'as merdé, oui.
3: Bon, ça, c'est possible, comme tout le monde, je suppose, à sa façon. Mais aujourd'hui, je suis là pour te demander pas grand-chose, un petit peu de choses, de te revoir. Vous êtes mes enfants, je vous aime. Et c'est vraiment du fond du cœur. J'ai jamais baissé les bras pour aucune situation. J'ai toujours essayé de me battre à ma façon. Et ça n'a pas été toujours facile. Une maman avec quatre enfants, tu dois maintenant t'en apercevoir, t'as mûri, tu dois avoir compris.
0: Ils en sont où, tous tes enfants ?
3: Bah, malheureusement.
0: Ah, je suis devenu très dur, hein. Tu vas t'affronter à quelque chose.
3: Non, mais
0: chose.
3: T'as toujours été dur.
0: Bah non, j'ai combattu la vie qu'on m'a donnée, en fait.
3: Eh ben, moi, c'est pareil, figure-toi.
0: Donc, mais
3: moi, je ne l'ai jamais fait ressentir.
0: Il y a des choses que je ne dirais pas sur ce plateau parce qu'on passe à la télé.
3: Mm-hmm.
0: Mais si je dois débattre là-dessus, il va falloir m'apporter des réponses et j'espère qu'elles seront solides.
3: Oui.
0: Comment tu peux expliquer que papa se soit pendu ?
3: Je ne peux même pas l'expliquer. Je n'ai pas su même quand ça s'est passé, ce qui s'est passé. On m'a demandé de me rendre à l'hôpital psychiatrique.
0: C'était ton mari, c'était notre père.
3: Ah ben oui, c'était mon mari. Mais dis donc, Michael, j'avais quatre enfants sur les bras.
0: Et un homme qui demandait à être soutenu.
3: Ben, j'ai fait ce que je pouvais parce que vous étiez mes enfants, mes priorités.
0: Oui.
1: On sent que vous lui en voulez beaucoup à cette mère. Attendez, juste.
0: Ah non, j'ai aimé ma mère.
1: Oui,
0: J'ai aimé ma mère parce que jusqu'à l'âge de 10-12 ans, c'était une mère comme n'importe qui peut aimer une mère. Elle s'occupait de ses enfants.
1: Mais alors, qu'est-ce qu'elle faisait à manger?
0: Elle a pété un câble dès qu'elle est partie en fréquentation avec une certaine Josette.
3: C'est vrai.
0: Ça te rappelle quelque chose ?
1: C'est qui ?
0: Quand j'étais petit et que je courais derrière la voiture et que tu partais en discothèque malgré tout.
3: Oui, mais attends.
0: Tu t'en rappelles de tout ça ?
3: Si, oui, mais toi, tu n'as pas vu tout ce qui s'est passé non plus ? Entre ton père et moi. Ton père, quand il avait bu, comment j'étais traitée ? Et ça, Josette l'a vu. Moi, j'ai toujours caché. Quand ton père avait bu, il allait souvent vous réveiller, parce que moi, je vous couchais avant qu'il rentre. Il était toujours plein. Et moi, après, certains enfants n'ont pas été conçus dans l'amour, vraiment. Toi, oui.
0: Ah bah pourquoi j'ai autant de haine alors ? Quand on fait vibrer de l'amour dans des énergies...
3: Parce que tu t'es laissé entraîner dans par la famille du côté de ton père. Moi, de mon côté, il n'y a personne pour me soutenir.
0: Mm-hmm.
3: Hein ? Moi, je n'ai jamais été soutenue, j'ai toujours été abandonnée, je suis encore.
0: Ah ouais.
3: Et j'y serai jusqu'à quand ?
1: Juste une question. Là, vous avez votre maman en face de vous, vous dites jusqu'à mes 12 ans... J'ai eu des rapports assez idylliques, je me suis senti choyé, tout ça, et puis il y a un truc qui est parti en vrille.
0: Ah mais moi, j'ai aimé cette enfance.
1: Quelque chose est parti en vrille. Votre mère, elle vient d'une autre époque, pardon, c'est pas exactement l'époque des femmes qui ont aujourd'hui 30-40 ans. Elle a vécu une époque où la condition des femmes n'était pas forcément la meilleure du monde, à tout point de vue, surtout dans les milieux où il y a de la violence, de l'alcool, où les mecs sont un peu là, etc. Ben, vous savez très bien tout ça, j'ai pas besoin de vous le dire. Deux, elle sort de l'assistance publique, votre mère. Elle a été placée. Donc, elle a eu déjà une enfance complètement cabossée. Je vous raconte juste ça parce que c'est ce qu'elle nous a dit d'elle.

0: Sa vie, ça a été quand même juste un torrent de trucs compliqués. Elle en est certainement responsable, parce qu'on est responsable de sa vie. Mais...
1: Je l'entends.
0: Elle a 72 balais. Est-ce que ça mérite que je sois encore aussi dur avec elle? Elle mange, là, ça fait 20 ans qu'elle ne vous a pas vu. Elle ne voit plus ses enfants, elle ne voit plus ses petits-enfants. Certainement, c'est en partie de sa faute.
1: Mais de toute façon...
0: Est-ce que ça mérite autant?
1: Ça a gangréné, en fait, toute notre vie. Que ce soit mes frères, que ce soit ma sœur, que ce soit la mienne, ça a gangréné tout ce que j'ai essayé de faire, ça a tout capoté. J'ai jamais réussi. Là, je me retrouve actuellement en séparation avec une maison à vendre et un repart à zéro, un retour à zéro. Je suis en arrêt maladie, j'ai plus de boulot et ça continue. Et c'est que ça, en fait.
0: Amandé, est-ce qu'il est juste, selon vous, vous êtes un homme d'un certain âge?
1: 56 bientôt.
0: Ouais, vous êtes notre petit frère à tous les deux. Ok, non mais, on a le même nombre de gosses que vous, on a vécu aussi des drames. Je vais vous raconter ma vie d'enfance, c'est la vie de votre mère. Uh-huh. Moi, j'ai pas été placé, j'ai eu une mara qui m'a tapé dessus jusqu'à mes 15 ans. Ma mère est morte quand j'avais 7 ans. J'en veux à personne. Et j'en veux pas à mon père. Il disait rien quand elle me frappait. Vous voyez? Et j'ai fait ma vie. Et j'élève mes enfants pas du tout dans cette névrose-là. Mm-hmm. Je me sors de ma propre névrose éducative, mais je pense que si vous voulez vous sortir de votre truc et vous être heureux, vous et vos frères et sœurs qui vont écouter l'émission ce soir peut-être, peut-être qu'il vous arrête, il faut arrêter la guerre.
1: On dit qu'il faut pardonner. Mais je veux bien pardonner. Mais si ça doit être encore un combat, après le pardon, ça ne m'intéresse plus.
2: Non.
3: Michael, je vais vous demander de vous placer face au rideau, parce que effectivement, on ne peut pas... J'ai l'impression qu'il y a une demande de pardon. Vous pouvez dire non, je te pardonne pas, et vous en allez. Vous pouvez dire je te pardonne, mais j'ai pas pour autant envie d'ouvrir le rideau et de te prendre dans mes bras, comme tu le demandes. Et puis vous pouvez accéder totalement à la demande de Yolande. Et
0: vous verrez bien ce que vous ferez derrière.
3: Voilà. Vous êtes totalement libre de votre décision.
1: Bah, moi je veux bien te pardonner. Oh. Mais. Il y a des crescendo. Désolé, je te sauterai pas dans les bras pour l'instant.
2: Si.
0: Vous voulez donc ouvrir le rideau, même si vous lui sautez pas dans les bras. Au moins, il...
1: Ouais, voilà.
0: Oui.
1: Je veux bien combattre encore, il n'y a pas de souci.
0: Comme quoi, vous êtes vachement inattendu, vous. Hein.
1: Complètement.
3: Alors, ouvrons ce rideau et permettons à Michael et Yolande de se retrouver. Même s'il ne se saute pas dans les bras.
4: Michael.
5: Ah non, c'est comme ça.
4: Je te fais un bisou.
1: Moi, j'ai pas d'émotion.
3: Ah, elle, Yolande, elle est...
4: Si.
5: Non, non.
4: Si, on s'expliquera, c'est tout.
3: Vous êtes nombreux à vous poser la question de savoir qu'est-ce qui s'est passé depuis Yolande et Michael qui sont là avec nous ce soir. Regardez.

0: Alexandre, vous allez bien? Asseyez-vous. Comment alors, les deux?
1: Ça va.
0: Eh.
2: Super bien.
0: Ouais.
3: Bah, ça va.
0: Ça va. On revient de revoir la séquence. Vous étiez un peu chien et chat. Ça, c'était il y a quelques mois. Qu'est-ce qui s'est passé le soir même quand vous êtes rentré, quand vous êtes retrouvé dans les coulisses, etc. On vous a laissé un peu seul, j'imagine. Qu'est-ce qui s'est passé?
3: Bah, je te laisse parler.
2: Tout d'abord, je tiens à remercier Pascal et Laurent, hein, bien sûr.
0: Ça a changé
2: j'ai
0: votre vie.
2: J'ai retrouvé quand même mon fils et Michael. Et puis, ça a changé beaucoup ma vie. J'ai vu mes petits-enfants.
3: Qu'elle ne connaissait pas du tout, qu'elle n'avait jamais vu du tout. Donc, c'est aussi une étape pour eux.
2: Ouais.
3: Il faut découvrir, il faut se découvrir.
2: Voilà.
3: Maintenant, ma mère veut aller un peu trop vite et comme je lui avais dit lors de l'émission, je veux bien excuser, mais j'avais quand même dit, chaque chose en son temps,
0: ouais.
3: J'avais dit on va y aller crescendo. Voilà. Et ce côté un petit peu trop pour l'instant pour moi oppressant, donc je lui demande d'être un petit peu plus en recul et de laisser faire les choses naturellement, étape par étape.
0: Vous entendez ce discours, Yolande?
2: Ah ben bien sûr, mais ça c'est moi.
0: Bye.
2: Que ce soit là ou dans n'importe quel domaine, c'est vrai que je vais toujours faire avancer les choses un petit peu.

0: vite.
1: Est-ce que selon vous, il y a eu un avant-après cette émission? Et est-ce que quelque part, ce besoin quand même de passer là vous a permis à vous de demander des excuses, de vous expliquer, de répondre aux questions aussi? Et vous, d'exprimer des trucs que vous aviez sur le cœur et que vous avez exprimé officiellement, un peu devant tout le monde, même si c'est votre mère, vous ne l'avez pas ménagé, vous avez dit les choses.
2: Il faut dire que là, ma mère rentre dans ma vie dans une période très compliquée. Et elle vient d'intégrer ma vie à ce moment-là. Maintenant, j'ai une de mes filles qui est dans le public, Shaina.
3: Voilà. Bonjour Shaina.
1: Qui ne connaissait pas sa grand-mère.
2: Qui ne connaissait absolument pas sa grand-mère.
1: Et vous la connaissez grâce à cette émission. La plupart des gens dans notre équipe nous disaient il s'est pas gagné qu'il ouvre le rideau à sa mère. Ouais. C'est sa maman, tout ça, mais il est capable de. Il va certainement ne pas lui ouvrir.
0: Tu parles pour Olivier. Bah, après,
1: donc, voilà, il y a un moment où votre cœur a fait un petit peu. Vous avez dit bon, allez, je laisse pas la. Je prends la clé, j'ouvre mon cœur et j'ouvre le rideau, c'est ça?
2: Après, il faut pas négliger le fait que ça soit quand même mes enfants.
1: Bien sûr.
2: Qui m'ont quand même dit papa, ça serait bien que tu revoies quand même ta maman. Ouais. Parce que, une maman n'en a qu'une. Elle n'est pas parfaite, elle a fait des erreurs, on en a pris tous conscience. Et puis j'ai écouté mes enfants, je me suis laissé guider par la tendresse. Et puis ils apprennent à la connaître et c'est vrai que cette émission nous a apporté quand même le petit plus. Par cette émission, on a reçu un courrier de mon frère, Olivier. Qu'on ne voit plus depuis, moi pour ma part, 9 ans, 8-9 ans.
0: Oui, c'est ça.
2: Et ma mère, depuis l'équivalent, pour mon cas, 20 ans, une vingtaine d'années.
1: Donc votre frère vous a vu, Olivier vous a vu sur ce plateau, il y a quelques mois, et il s'est dit, je vais écrire.
0: Voilà.
1: Je vais reprendre contact.
0: Tout à fait.
1: Et donc tout se passe bien, vous êtes super contente aujourd'hui.
0: J'espère que par l'intermédiaire de notre...
4: Vous ne l'avez pas encore vu, Olivier, vous ne l'avez pas encore retrouvé.
2: Alors c'est un contact un petit peu particulier quand même, parce que c'est aussi des petits messages qu'il fait passer, et il demande certaines choses à notre mère pour pouvoir se rapprocher éventuellement d'elle, mais il y a un travail à faire.
4: Des deux côtés.
2: De ma mère.
4: De votre mère.
0: Et j'espère pouvoir le faire en tant que mon vivant.
1: Oui, Allez, on peut déplacer les montagnes, quel que soit son âge.
0: Voilà.
1: Il suffit d'avoir un mental et un... mais c'est vrai. C'est vrai. Vous êtes une femme forte.
0: Ah oui.
1: Vous en avez connu d'autres.
0: Oh, oui.
1: En tout cas, nous, on est très heureux de voir que vous allez bien. On est très, très heureux. Et merci d'être passé ce soir nous voir. Pour savoir que, il y a une suite. Il y a du public, nous serons autant pour vous. Allez, on vous laisse.
4: Merci.

0: repartez tous les trois, accompagnez votre grand-mère. Bip bip, c'est la fin de Jacques la vérité qui compte. On espère que vous avez passé une excellente soirée avec nous. N'oubliez pas que vous pouvez participer à l'émission. Regardez, les coordonnées sont là. 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
1: Et vous aurez peut-être une chance, en venant ici, de croiser Rebecca et Sam, à qui on dit au revoir aussi.
2: On dit au revoir.
1: Et merci d'avoir été avec nous une fois encore. Sam qui fait déjà un gros dodo.
0: Bah oui.
1: Fatigué. Toutes ces allées bleues dans le couloir, c'est crevant.
0: On vous embrasse tous les deux, à bientôt.
1: Merci de votre fidélité. Rendez-vous très vite sur W9 pour un nouveau numéro de Y'a que la vérité qui compte. Soyez heureux. Bye bye.
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0: Je m'appelle Fanny, j'ai 44 ans et je suis propriétaire depuis 2 ans.
1: J'ai repris donc le bar à brasserie avec mon petit frère Diva.
2: Je m'appelle Diva, j'ai à peu près la quarantaine, je ne sais plus exactement. Avec ma soeur, nous avons repris une grosse brasserie au port d'Ouskriam, une institution qui a cartonné à l'époque.
1: Je travaille avec Marine, notre serveuse.
3: Bonjour, bonjour Fanny.
0: Ça va Marine?
3: Et toi?
0: La forme?
3: Mais oui.
1: Et on a aussi notre chef, donc Quentin.
4: Hop, là aujourd'hui on va faire une tarte aux pommes parce que bon, je manque de dessert. On va se manier un peu.
5: J'ai démarré dans ce restaurant en 2010 et je suis arrivé en tant qu'apprenti. J'ai fini par être second et par la suite j'ai été promis chef.
4: C'est chez moi ici. Je suis tombé amoureux de ce bâtiment-là en fait.
5: Ma cuisine elle est sacrée quand même. Et c'est un peu mon sanctuaire on va dire là, ma cuisine. C'est mon repère. Ah oui, je l'adore.
4: Je préfère être ici que chez moi, je peux vous dire. Sans blesser mes enfants et ma femme, hein, bien sûr.
1: J'ai toujours travaillé en famille, donc avec mon frère. On a eu quand même plusieurs restaurants. Avec l'expérience qu'on a, ben, prendre cette affaire-là, c'était le début d'un gros rêve, d'une grosse vie. Et là, en fait, c'est la cata. C'est l'enfer, quoi. C'est pas du tout ce qu'on imaginait.
0: Avant, la brasserie tournait très, très, très bien. L'été, c'est 300 couverts. Sinon, en moyenne, c'était 100 couverts quand même.
1: Bah, en fait, depuis qu'on a le restaurant...
0: Par jour, dans la semaine, on doit tourner un petit peu vers 10, 15 couverts.
2: Le fait de passer de 200 couverts à 20 couverts, ouais, c'est la frustration. Se sentir impuissant. Ouais.
1: C'est dur. Parce qu'on a investi toutes nos économies.
0: En fait, ici, on a acheté pour plus d'1,6 million. Avec les frais compris, on a pour 1,8 million. Donc, du coup, bah, j'ai vendu ma maison. Enfin, j'ai tout vendu pour acheter ici. Ça me fait beaucoup mal. J'ai tout foutu ma vie un peu en l'air.

0: Je travaille 7 jours sur 7. Donc, il n'y a pas de jour de fermeture ici. Et de toute façon, on ne peut pas se permettre.
1: Je suis obligée, en fait, de faire des sacrifices pour mes enfants. Je ne veux pas laisser des dettes ou se retrouver dans la rue à cause de moi. Donc, s'il faut travailler et tenir encore bon, il faut que je travaille, il faut que je tire bon.
2: Ce restaurant, c'est un cauchemar pour moi. Plus de vie privée du tout. Beaucoup de sacrifices, et pour, au final, pour rien du tout. Ça, ouais, ça, c'est... Ça fait mal.
1: Cette affaire-là, en fait, ça nous reflète un gros échec. Du coup, ben, ça impacte ma relation que j'avais avec mon frère.
0: Avec mon frère, on ne se parle plus. Avant, on se confiait tout, on papotait énormément. Ben, ça fait mal au cœur. J'ai peur de tout perdre. Là, je vois bien que je ne maîtrise rien. Et en fait, ça peut basculer à tout moment. Et que ben, je perds mon frère et puis mes enfants. En fait, je perds tout ce que j'aime.

0: Aujourd'hui, je suis à Ouistreham, une petite ville de Normandie connue pour ses plages, son port et son marché aux poissons. Je vais y rencontrer Fanny et Dieva qui ont racheté un restaurant qui était auparavant une véritable institution sur le port d'Ouistreham. Mais l'établissement aujourd'hui n'aurait plus la même renommée. Les clients sont partis en masse et la situation ne cesse de se dégrader. Il y a urgence. Je vais aller voir ce qu'il se passe.
1: Ah, il s'agit d'une brasserie, une belle brasserie en plus, hein, avec une belle terrasse. Bon, là aujourd'hui, on ne mangera pas dehors, hein, parce que le temps est un peu pourri. Mais en tout cas, ça a l'air assez grand. Il y a de la surface, il y a beaucoup de tables, beaucoup de chaises, donc ça veut dire que possibilité de faire du volume. En plus, la situation est quand même exceptionnelle, quoi, ici. Vraiment, je vois pas pourquoi ça marcherait pas. L'endroit est très sympa.
2: Marine, t'as pas vu à l'entrée?
3: Je l'ai vu.
4: Ah, oh là, je peux pas, moi.
2: Ah, faut pas stresser.
4: Là, je suis pas bien.
5: Ah bon, ma Marine. Seigneur Jésus, Marie-Joseph. Ah
1: là là. En tout cas, brasserie, bord de mer, ça veut dire quoi? Poisson sorti de l'eau, à déguster sans modération.
2: Bonjour.
1: Bonjour.
2: Une personne, monsieur?
0: Bah ouais.
2: Oui.
0: Marrant cet accueil. C'est rare que je sois accueilli aussi normalement, on va dire.
2: Je peux me citer à l'offense?
1: Je peux me mettre là-bas?
2: Bien sûr.
4: Je te laisse faire. Toi et mon frère.
3: Merci, Fanny.
5: Pour une surprise, c'est une surprise. Bon, bah, je vais ranger un peu ma misère. Un peu comme papa qui rentre à la maison après le travail. On a foutu le bordel, faut qu'on range, tu sais.
2: Peut-être prendre un petit apéritif?
1: Non, une bouteille d'eau, s'il vous plaît, plate.
2: Plate?
1: Oui.
2: C'est ça.
1: C'est bien parce que là, j'étais reçu comme un client lambda, voilà. Parfait.
0: On sent que Dieva est le patron. Il est bien habillé. En costard, il fait professionnel. Il prend les choses en main. Franchement, ça commence bien.
1: Pour la décoration, bon, le thème marin est plutôt respecté. Les banquettes bleues, les lampes, les tableaux aussi, avec des nœuds. Je suis en plein milieu de l'océan, là. Ça pourrait avoir son charme si je faisais une traversée de l'Atlantique dans les années 60. Pourquoi pas, hein. Ouais, c'est vieux, c'est plus au goût du jour, c'est désuet, c'est complètement dépassé, quoi. Voilà. En tout cas, la décoration, ça rappelle le bateau, la mer, et ça invite vraiment à prendre un bon poisson. Et c'est ce que je vais faire.
6: Bonjour, monsieur.
1: Bonjour, ça va?
6: Oui, et vous?
1: Vous êtes la serveuse?
6: C'est ça.
1: Ok. Alors, sans même regarder la carte, j'imagine, parce que c'est ce dont j'ai envie, en étant sur un port, avec le marché de poissons à côté, manger un bon poisson. C'est possible, ça?
6: Je crois qu'on n'a plus de poisson. Je crois qu'il a supprimé sur la carte, si je dis pas de bêtises.
1: Il n'y a plus de poisson?
6: Non.
0: Ah ben déjà, ça commence mal.
1: Je viens de passer devant le marché, là.
6: Je sais bien.
1: Il y avait plein sur les stands.
6: Je sais bien.
1: Je me faisais une joie de venir manger un bout de poisson ici. Et là, il n'y en a plus.
6: Mais je crois pas, à moins que j'ai pas vu.

0: Marie, merci.
1: Mais normalement, non, il a tout supprimé.
2: Mais pas de poisson, il a raison, c'est dommage, hein, mais après, c'est pas moi qui choisis la carte, donc malheureusement, je peux pas. Mais c'est vrai que oui, c'est effectivement, c'est dommage qu'il n'y ait pas de poisson, sachant qu'on est sur quand même le port de Ouistreham.
0: Donc on a des salades. Bon, ok, salade. Il y a des omelettes, il y a des moules. Faux filet, steak haché, tartare de bœuf, escalope normande, fish and chips, plat du jour, pas de carbo, pâte au fromage, pâte au saumon. Donc en fait, en crustacés et coquillages, il y a que des moules, c'est ça?
1: C'est ça.
0: Il n'y a pas de poisson et seulement des moules à la carte? Franchement, je trouve ça fou. Quand on est situé en bord de mer... Évidemment, une bonne partie des clients vont sûrement chez les voisins. Mais bon, moi, j'ai pas le choix. Alors, je vais me rabattre sur autre chose.
3: Je vais prendre des nems.
1: Ça marche.
3: Des nids de crevettes. Samosa. Et puis, je vais prendre des moules.
1: Moules à quoi?
3: À Normande.
1: Alors, Normande, c'est crème et champignons.
3: Bah ouais.
1: Ouais.
3: Je me dis que, comme on est en Normandie, je vais essayer de prendre un truc local.
1: Mais oui, tant qu'à faire.
3: Pour terminer, je vais goûter le plat du jour quand même.
1: C'est la zani salade aujourd'hui.
3: Très bien.
1: Super, merci beaucoup.
3: Allez, ça roule. C'est assez décevant, moi qui m'attendais à manger un bon poisson, hein. Sortie de l'eau, arrivage direct du bateau, eh ben non. Je comprends pas.
1: Du coup, pour le chef, j'ai nem beignet de crevettes.
4: Non, on n'a pas beignet de crevettes, Marie.
1: Oh non.
4: Mais j'ai nem, calamar et beignet d'oignon.
2: Là, je suis dégoûtée parce que je me dis va falloir que j'aille voir le chef et que bah il va pas être content forcément.
1: Alors je suis désolée, je me suis pas renseignée avant. J'ai pas de beignet de crevettes, mais j'ai beignet de calamar et j'ai pas de samoussa. C'est ma faute.
3: On dirait que c'est fait exprès. Vous savez pourquoi je suis là?
1: Oui.
3: Ok. En règle générale, c'est pour régler des problèmes. Si d'entrée de jeu, les problèmes, on balance pleine poire, alors que ceux-là, en l'occurrence, ils n'auraient pas lieu d'être. Hein, parce qu'en début de service, vous devez vous renseigner et savoir ce qu'il y a
1: oui,
3: sur la carte ou pas.
1: C'est de ma faute.
3: C'est assez révélateur, hein, quand même. Hein.
1: Donc, nem, c'est possible.
3: Nem, c'est possible.
1: À la place du beignet de crevettes, j'ai beignet de calamar, si ça vous va.
3: Et ils sont faits maison?
1: Je crois pas.
3: C'est congelé.
1: Il me semble.
3: Vous êtes sûr?
1: Oui, je crois.
3: Non, vous êtes sûr? Allez demander.
1: Ça marche.
3: Pas très investi, la petite Marine, là. C'est pas grand-chose, en fait. Hein. C'est pas beaucoup d'efforts, hein, j'ai l'impression.
1: Quentin, on est bien d'accord que les beignets de calamar, c'est pas fait maison?
4: Oui, c'est pas fait maison.
1: Les nems?
4: C'est pas fait maison.
1: On est d'accord? Et OK. OK. Non, ça marche.
4: Non. Non, autant être clair, tu vois, faut pas mentir.
1: Donc non, effectivement, c'est pas fait maison.
3: Voilà. Les nems?
1: Non plus.
3: Et... Bon, écoutez, mettez-moi les beignets.
1: Ça
3: beignets, les nems. On va
1: Merci.
3: Se contenter de ça. Allez, Marine.
1: Donc, Quentin, on reste sur... du coup... Attends, je sais où j'en suis. Nems et beignets de calamar.
4: Et là, on va s'occuper du chef.
1: Et après, ça sera moule normande
4: oui.
1: Et plat du jour.
4: On reste focus. Ah, attends, j'ai mangé un peu de frites. Pour me... Je suis super stressé.
5: Ça me fait mal de lui faire du surgelé. Même de le faire manger et tout. Mais bon, j'ai pas... Je peux pas choisir, en fait.
4: Ça, je sais pas comment il va le prendre. Deux entrées, c'est parti, mon kiki.
6: Serre, serre, ouvre-moi, ou le chat se me tuera.
4: Ou je sais pas, se me tuera, ouais.
1: Et voici les entrées. Merci. Bon appétit à vous.
3: Alors, j'ai une petite question, Marine. Les nems, normalement, ça se mange aux feuilles de salade des menthes?
1: Alors là, je peux pas vous dire. Moi, je sais que non, mais je sais que moi, les nems, je les ai toujours mangés comme ça, alors...
3: Mais non, en fait, on les enroule dans une feuille de salade avec une feuille de menthe et on les trempe dans une sauce,
1: okay.
3: Une sauce soja. Parce que là, c'est quoi? C'est de mayonnaise?
1: Là, non, c'est une sauce cocktail.
3: Sauce cocktail. Alors là, ce sera la première fois que je mange des nems avec une sauce cocktail. C'est une première. Mais c'est peut-être voulu, c'est peut-être côté décalé, innovant, moderne, de servir le nem. Je vais peut-être découvrir quelque chose.
1: Peut-être. Je vous laisse essayer.
3: Bon, eh bien...
1: Eh bien, je vous souhaite bon appétit.
3: Oui. C'est quand même incroyable. J'apprends tous les jours, moi, dans le cauchemar. Décidément, j'adore faire cette émission.
0: Bon, voyons ce que ça donne.

0: peut pas dire grand-chose hein, là-dessus, hein, si ce n'est que ce sont des mêmes qu'on trouve partout ailleurs. N'importe.
1: Et l'association avec la sauce cocktail, franchement, ils auraient dû s'en passer. Rien ne vaut la sauce traditionnelle.
0: Il n'y a aucun intérêt à prendre des nems ici. Mais comme les patrons sont d'origine asiatique, chinoise, peut-être qu'effectivement, on aurait pu prendre contre-pied et servir des nems voilà, originaux et bien faits, surtout voilà, pour marquer le coup. Mais là, ce n'est pas le cas. Pour servir ça, vous ne pouvez pas le faire. Quand je vais passer au beignet de calamar, des rouelles de beignet de calamar congelé. Je ne vais pas me taper le cul sur la chaise, hein. Ça, c'est sûr. Hein. Quoi dire sur ces entrées ? 0 plus 0 égale 0. Voilà. Ok ? Vous l'avez là ?
2: Passez à la suite, chef.
0: Alors, que vous mettiez les nems à la carte dans une brasserie au bord de mer, je veux bien, c'est par rapport aux origines, ok, mais servez-les tels qu'ils doivent être servis, quoi, assumez-le.
2: J'avais déjà dit depuis très longtemps à ma soeur d'enlever ça, ça sert à rien. On est dans une brasserie, je vois pas l'intérêt d'avoir des produits asiatiques alors qu'on fait à moitié, je vois pas l'intérêt. Soit on fait bien, soit on fait pas. C'est ma devise. Et bon. Après, elle dira que ce sera moi. Hein. Donc, voilà, quoi.
3: On espère que la suite soit meilleure.
0: Ben, on va voir.
3: Bon appétit.
0: On va voir, merci. Là, ils m'ont tout amené. Le mou, le plat du jour. Allez, vas-y, là, on expédie. À mon avis, ils doivent se dire vite, vivement qu'ils se cassent. Marine.
4: Oui.
0: On va tout amener en même temps. Ça n'a pas été dit dans le bon ?
4: Mais, ouais, c'est moi qui l'ai pas dit, effectivement.
0: Ah.
4: Mais quelle bourde, quoi. Enfin, pour moi, dans ma tête, c'est vrai que c'était logique. Mais c'est vrai que j'aurais dû en faire part à Quentin de sortir l'un des deux avant l'autre, quoi.
0: Ah, mais décidément, Marine. Non, mais...
4: Je suis désolée,
0: vous m'aimez pas.
4: Non,
0: vous
4: c'est pas que je vous aime pas, c'est que.
0: Vous m'aimez pas.
4: Je suis stressée, là.
0: Hein? C'est pas possible. Tout ce que vous m'avez amené pour l'instant, c'est.
4: Non, mais je vais vous laisser manger les moules et je vais ramener le plat en cuisine. Bon appétit. Tiens, tu m'enverras
0: presque. Hein?
4: Rien.
5: Marine, non! Pleure pas, Marine.
4: Je me sens mal parce que j'ai l'impression de faire tout mal. Pour moi, je suis pas pro. J'ai pas fait les choses correctement comme je fais d'habitude. Et c'est le stress, en fait. Ça me fait faire plein de conneries et du coup, ça me saoule. Ça m'embête parce que j'ai peur que Fanny et Dieva pensent que du coup je suis peut-être pas aussi bonne que ça en service, quoi. Alors que je connais mon métier quand même, quoi.
0: Bon, les mouches sont beaucoup trop cuites. Bah, c'est tout rabougri là. C'est... Puis la sauce champignon, elle est pas bonne, quoi. C'est fait avec des champignons en boîte. Ils n'ont pas de goût, il y a la crème dedans. C'est des mauvaises moules aux champignons. Voilà. Bon, les frites. Non, c'est congelé, ça. Elles sont pas saisonnées, elles sont pâles. Non, je me régale pas. Hein. Putain, voilà, c'est déçu. Hein. Oh.
4: Oh. Ah, putain, je m'y attendais pas, j'étais pas prête aujourd'hui, en fait, tu vois.
0: Alors là, j'ai des moules qui traînent là, depuis 20 minutes. Maintenant, personne ne s'occupe de moi. Et j'aimerais avoir mon plat du jour. Allô ? Service ?
2: Ah, vous n'êtes pas mis encore.
0: J'ai cru que vous m'aviez oublié.
2: Je vous ai pas oublié, personnellement. Je pensais que c'était ma collègue, mais je crois qu'elle a craqué, donc je
0: prends. Elle a craqué ?
2: Oui.
0: Et pourquoi elle a craqué ?
2: Par rapport peut-être à la pression, au stress. Donc elle se repose un petit peu mentalement et revient.
0: Non mais c'est sérieux ? Mentalement, là, il faut qu'elle se repose ?
2: Bah oui. Parce qu'ils sont
0: que ça veut dire qu'à chaque fois qu'il y a un client qui fait une remarque sur un plat, il faut qu'elle se repose et moralement, il faut qu'elle récupère.
2: À chaque fois qu'il y a un client qui fait une remarque sur les plats, on m'envoie en fait. Il m'appelle au secours. Tous les critiques, c'est moi qui les encaisse.
6: J'ai une équipe qui a le mental pas très très costaud. Ils stressent très très vite et là, je suis constamment en train de les épauler.
0: Bon, en tout cas, ça.
2: Non.
0: Les moules sont archi cuites. Sauce champignons à la crème, alors c'est des champignons en boîte.
2: Normalement, les champignons de Paris, normalement.
0: Champignons de Paris frais ?
2: Ouais.
0: Putain, ils sont
2: trop cuits, alors.
0: Ils sont fatigués, ouais. Eh ben, c'est, voilà, c'est chaud, là. Est-ce qu'il y a un plat qui va être réussi ?
2: Le prochain, j'espère.
0: Et on va croiser les doigts.
2: T'envoies la suite, Quentin ?
5: Ok.
2: C'est quoi la suite qu'il a pris, d'ailleurs ?
5: C'est un plat du jour.
3: Un PJ ?
5: Oui.
3: Allez, fais un peu d'amour, là, avec de l'amour.
5: Ah, oui,
3: il faut qu'il sente qu'il y a de l'amour dans ton assiette. Hein.
5: Mais s'il n'aime pas, on va pas lui en vouloir. Mais bon. Tant pis, hein.
3: Ah, chef. Le plat du jour. Lasagne avec de la salade.
1: Eh bien, on va goûter ce plat du jour.
3: Ouais.
1: On va voir ce que ça donne, ce plat du jour. Ouais. Bon. C'est pas les meilleures lasagnes que j'aurais goûtées. Loin de là. La viande, elle est très sèche. Ça manque un peu de béchamel, ça manque de fromage. Pas terrible. C'est pas l'éclate. Moi, c'est régulier, début à la fin. C'est ni fait ni à faire. Marine, qu'est-ce qui se passe? Qu'est-ce que j'ai dit? Diva, il m'a dit, Marine, elle veut plus lui servir.
4: Ah non, c'est pas ça, c'est
1: elle
4: juste
1: craque,
4: que
1: elle a craqué.
4: Je suis stressée énormément, en fait.
1: J'ai rien.
4: Ah non, je suis d'accord, mais c'est, en fait, c'est moi que ça remet en question, c'est tout.
1: Pourquoi?
4: C'est juste ça. Parce que j'avais pas l'impression d'être professionnelle, c'est tout.
1: Alors, Marine, c'est vrai que vous m'avez pas montré.
4: Ah oui, non, mais je suis totalement
1: grand chose depuis le début. Toutes les questions que je vous ai posées, c'est vrai que vous répondez à côté ou vous répondez pas, vous
4: ah oui,
1: savez
4: non,
1: pas.
4: Non, mais je suis d'accord. Le chef est dur, mais juste, quoi. J'ai fait des bêtises, j'assume. Hein. Mais c'est vrai que ça, bah oui, ça reste vexant parce que, bah, pour moi, je connais mon métier et c'est des boulettes que j'aurais pas dû faire, quoi.
1: En tout cas, je vais m'arrêter là.
4: Oui.
1: Ouais. Je me régale pas. Le bilan du repas, le service qui est complètement à l'ouest, vraiment avec une Marine qui est complètement désintéressée de son métier, la cuisine qui n'a aucun intérêt quoi, de faire ce qui est servi, on peut le manger n'importe où ailleurs. Rien ne donne envie de venir dans cet établissement. On a plutôt envie de quitter le navire. Mais bon, moi avant de le quitter, je vais aller voir comment s'organise le chef en cuisine. Okay. Bonjour, chef.
7: Bonjour.
1: Bonjour, chef.
7: Quand je vois le chef entrer dans la cuisine, là, tout de suite, j'ai une bouffée de chaleur. Moi, Philippe Sylvestre, c'est un peu les Mbappé de la cuisine, quoi.
1: C'est
7: exactement le même mec. C'est Quentin.
1: C'est toi qui m'as fait manger, alors.
7: Au revoir. C'est une fierté.
1: Bah, je me suis pas régalé, hein.
7: Ouais, je sais,
1: hein,
7: que t'as pas
1: compris, hein.
7: Ouais. Avec tout le respect que je vous dois, je suis désolé de vous avoir fait ces plats-là, quoi. C'est de vous avoir infligé ça, en quelque sorte, parce que... Même moi, j'étais pas fier. J'aime pas décevoir, surtout que c'est mon milieu, la cuisine. Et le fait de l'avoir, de le décevoir, ça me fait un peu chier, on va dire. Mais au final, mes patrons m'ont pas donné les moyens d'exprimer mon art.
1: Bon, je regarde un peu ta cuisine, t'es tout seul à travailler. Bon, c'est. Voilà, c'est une vieille cuisine.
7: Hein. Voilà.
1: Bon, mais forcément, hein. Elle
7: a vécu, vous pouvez voir hein, l'état des meubles, hein.
1: Elle a vécu cette cuisine.
7: Ah, c'est une dalle de béton qui le tient en place.
1: Ah, ouais.
7: Là,
1: ouais.
7: C'est un bout de bois qui tient juste la plaque. Le four, il est complètement rouillé, il va se casser la gueule d'ici une semaine. Donc, ouais, je suis en danger, quoi, on va dire. Je me sens pas en sécurité, hein. J'adore cette cuisine-là. La cuisine, c'est un peu ma deuxième femme, clairement. Ah oui, je l'adore. Je l'ai connu avec ses imperfections. Et je l'ai aimé comme ça. Mais ça me fait mal dans un sens de voir. On peut pas. C'est pas comme l'humain. L'humain, il vieillit, mais le matériel se dégrade. Et quand le matériel se dégrade, il n'est pas beau, alors que l'humain, il reste conservé.
1: Donc là, ta cuisine est là. Ok, toi, tu travailles là.
7: Alors, voilà.
1: Comment ton stockage, tu l'as où?
7: Ouais, il y a un congèle au fond.
1: Donc c'est surgelé.
7: Ouais, ah, c'est des champignons.
1: C'est avec ça que tu m'as fait la sauce crème.
7: Voilà.
1: Ah, je me disais que c'était. Je croyais que c'était des boîtes. Tu vois, c'est des champignons en boîte.
7: Non,
1: non, c'est des champignons surgelés.
7: Surgelés. Oui.
1: Bah, tout est surgelé en fait.
7: Ça, c'est des croissants.
1: Les croissants.
7: Des beignets de calamar.
1: Des beignets de calamar. Bon, ça, c'est surgelé aussi.
7: Ouais.
1: Bah, tout est surgelé. La viande est surgelée. C'est quoi ça?
7: C'est des filets de cabillaud. Si j'ai fait ça en plat du jour hier, et on avait un peu. Puis j'ai pas voulu tout en faire parce que je savais que j'allais pas tout vendre.
1: C'est quand même dramatique de faire des poissons surgelés alors qu'on est
7: au port.
1: À côté
7: au port.
1: Port, quoi. Ça, c'est des steaks hachés.
7: Ouais.
1: Congelés aussi.
7: Oui.
1: Ça te fait pas chier de travailler les produits congelés comme ça tous les jours, hein? Franchement.
7: Même, je suis pas fier.
1: Ouais,
7: hein.
1: Non.
7: J'aurais aimé travailler des produits frais, mais surtout que j'aime cuisiner, c'est dommage. Moi, je fais avec ce qu'on m'impose, quoi. J'ai toujours gardé espoir. Je me suis toujours dit que peut-être qu'un jour, bah,
1: un miracle. Eh bien, s'il attend un miracle, on est mal barré. Quentin prend vraiment les choses à la légère. Il subit, mais avec cet état d'esprit, je ne vois pas comment il peut y arriver.
7: Bon, t'interviens avec moi.
5: Oui.
1: Bref, le bilan de ce déjeuner n'est vraiment pas bon. Et j'ai bien compris pourquoi les clients avaient déserté. Il est temps que j'en discute avec les patrons.
8: Bon.
1: Je suis venu ici parce que vous me l'avez demandé.
8: Parce que ça va pas.
9: Oui.
8: Alors déjà, je vais vous dire,

0: Je reviendrai pas pour manger. D'accord. Pourtant, l'endroit est quand même idéalement bien placé. Et j'ai pas une carte qui correspond au lieu, à l'environnement. J'ai dit à Quentin que la cuisine, pour moi, c'était pas au niveau. Le service, enfin, je te l'ai dit, ça manque de professionnalisme. Il y a plein de choses que tu sais pas. Quand on est reçu dans un restaurant, il faut qu'il y ait de l'entrain, il faut qu'il y ait de l'enthousiasme. Et j'ai rien trouvé de tout ça, quoi. Combien de temps, Marine, que tu travailles ici?
1: 4 ans.
0: Ça fait 4 ans. Et toi, Quentin?
2: Moi, ça a fait depuis 2009, donc ça a fait 11-12 ans.
0: 11-12 ans. 12 ans que tu travailles dans cette maison.
2: Oui, en effet.
0: Et vous, donc, ça fait combien de temps?
3: Vous, ça
0: vous
3: fait
0: êtes là
3: un an et demi.
0: Bon, donc, vous avez tous les deux connu l'établissement avec les anciens propriétaires.
2: Oui.
0: Alors, ce qui est très étonnant, c'est que vous étiez là quand ça marchait du feu de Dieu, et puis vous êtes arrivé, ça marche plus. D'accord? Donc, je me pose des questions. Hein? Sérieuses questions. Alors, pour obtenir des réponses aux questions que je me pose, eh bien, ce soir, je vais vous remplir le restaurant. Gros service, et puis on va voir ce que ça va donner. Mais je vous préviens, voilà, ce soir, ça va être intense. À vous de me montrer de quoi vous êtes capable et si vous avez la capacité à absorber un gros service, comme ça a pu être le cas, il fut un temps, avec les anciens propriétaires. Moi, j'ai besoin de voir ça. Parce qu'il y a quand même des choses que je ne comprends pas très bien. Allez, je vous dis à ce soir.
4: À ce soir. Ouais. Vous allez prendre cher.

0: place, on est en train de le faire, ça commence. On se donne à fond. Et puis, ben, j'espère que ça va bien se passer.
1: Je me sens très stressée. J'ai peur de pas être à la hauteur. Et j'ai peur surtout, c'est vraiment décevoir le chef.
2: Les salades. Landaise, salade, tomate, pomme de terre, gésier, lardon. Ça, c'est OK. Je révise mes classiques. La critique du chef, c'est vrai que ça m'a vexée. Et j'ai envie de tout donner pour lui montrer que je suis capable et que je vais y arriver.
0: Pour le moule calva, qu'est-ce qu'il met exactement?
2: C'est du calva. Du calva.
0: D'accord.
3: Du calva dans le moule calva.
0: Et la moule crème, c'est crème.
3: La crème, bah, crème. La crème.
2: Normande, c'est champignon.
0: Je vois que moi et Marine, on essaie d'être parfaites pour ce service. Et je vois mon frère, lui, il est à la cool, il est pas plus stressé. Je révise aussi. Je fais pareil.
2: On révise tous, là. Ouais. Pourtant, tu sais, je la connais, ma carte, mais c'est pour être
0: mais
2: sûr.
0: C'est le stress.
4: Ah, ma soeur est très stressée. Elle est très stressée, elle est en panique, elle veut réviser le menu parce qu'elle sait plus ce qu'on a comme produit. Je le dis, tant pis, hein, c'est qu'un service, hein, on va y arriver, hein. C'est pas sorcier. Hein.
3: Logiquement, on devrait être capable de gérer ça, quand même. Je pense pas que ce soit compliqué à gérer, normalement. Une salle comme ça, là, moi, ça me fait pas peur. Si je reste focus, facile. Enfin, j'espère, hein. Je suis pas tout seul, normalement, encore. Je suis censé avoir une équipe, on va voir.
4: Non, moi, j'ai très peur que l'équipe ne gère pas. J'ai très peur parce que je connais mon équipe. Je sais qu'ils ont des lacunes dans certains secteurs.
0: Quentin, t'es bon?
5: Oui, on va dire, ouais.
0: Ouais.
5: On va tout donner, on va tout donner.
6: Le stress, il est positif. Il faut rester cool. Bon, on va faire le taf, hein. On verra ce que ça va donner. De toute façon...
7: Quelque part, c'est un bon stress. Parce que je sens que je vais bosser, je sens que je vais courir comme avant. Et j'ai mon esprit de combattant qui est toujours en activité. Et puis je vais tout donner, c'est sûr. Je veux qu'ils sachent qu'en cuisine, il y a vraiment des battants qui ont envie de faire des choses bien.
8: Voilà, je suis de retour au restaurant. Je leur ai laissé un petit peu de temps pour se mettre en place. Alors j'espère que Marine et Quentin vont se retrousser les manches parce que ce soir, ça va faire mal. Quant à Fanny et Dieva, je vais les observer d'un peu plus près et je vais voir comment ils se comportent. Et ça va peut-être me permettre d'en savoir un petit peu plus. Bonsoir tout le monde.
9: Bonsoir.
0: Bonsoir.
8: Ça va, vous êtes prêts?
0: Là,
4: Je pense.
0: Par contre, il y a pas mal de choses qui vont manquer.
8: Qu'est-ce qui va manquer?
3: On n'a pas de bananes aujourd'hui. On a
9: tarte aux pommes, tartare, samoussa, beignet de crevettes, banana split, crêpe antillaise.
0: C'est ça.
8: Il manque beaucoup de choses quand même. Hein. Et comment ça se fait qu'il manque tout ça?
0: Bananes, il en restait un. On n'en fait pas beaucoup, on n'a pas fait attention, il n'y a plus de bananes.
8: Ouais, enfin, vous n'avez pas vérifié les stocks, quoi, en fait.
3: Non.
8: Eh oui.

0: Déjà, il me manquait des choses à midi, hein, pour moi. Apparemment, il ne s'est rien passé pour pallier à ce problème. Ça n'avait pas été en racheté. Est-ce que ça a été enlevé de la carte? Comment ça a été géré, ça, du coup?
1: Non.
2: Bon, on a noté nous-mêmes.
1: Toujours sur la carte.
2: On va préciser à la clientèle.
1: On va préciser avant de prendre la commande.
0: D'accord. OK.
3: Eh bien, ça commence mal. Ils n'ont rien changé suite à mes remarques de ce midi. Le service n'a même pas commencé et le comportement de Dieva et Fanny me met déjà de gros doutes sur leur capacité à gérer un restaurant. Alors, ai-je tort? Ai-je raison? On va le savoir très vite, car les premiers clients arrivent.
4: Ça y est, ça arrive. Hein.
5: Messieurs, dames, bonjour. Pour quatre?
6: Oui, pour quatre, s'il vous plaît.
5: Alors, hop, je vous laisse venir avec moi.
2: Bonsoir, monsieur. Personne.
5: Je vous installe ici.
7: Quand je vois les premiers clients, ce que je ressens, c'est qu'il faut tout donner, quoi. Il faut qu'on gère un maximum. Il n'y a pas le choix.
2: Bonsoir tout le monde. Vous avez choisi une boisson?
8: Oui.
2: Virgin Morito? D'accord.
5: Des boissons.
9: Trois
5: Moritos, ça marche.
10: Bonsoir. Bonsoir, messieurs, dames. Vous êtes 6. Là, j'ai 4. Je vais vous mettre là, alors.
0: Ils ont une organisation très bizarre. En fait, je ne sais pas qui fait quoi exactement. Au début, Dieva accueillait les gens. Là, maintenant, il est au bar. Donc, Marine, là, elle sert. Fanny, elle a intervenu sur l'accueil, mais au niveau du positionnement, elle ne sait pas trop. Enfin, j'ai l'impression que personne n'a de tâches bien définies. Et dans un service, c'est important d'avoir une vraie organisation pour que chacun ait son rôle à jouer. Marine, comment vous organisez là pour le service, là, au niveau de la répartition?
5: Parce que On n'a pas du tout d'organisation au niveau du service. C'est chacun prend comme ça.
3: Ah ben, ça a le mérite d'être clair, en revanche. Ça promet rien de bon pour la suite. J'ai très peur.
10: Bonsoir. Je vais prendre vos commandes, oui, s'il vous plaît.
11: Beignet de calamar et... C'est bien ça.
9: Ah ouais, je vais prendre une série de
7: campagnes
9: chez vous.
7: Donc au début de service, je suis censée prendre les commandes. Mais Dieva, comme Fanny, n'aime pas que les gens attendent trop. Et du coup, tout le monde prend les commandes en fait.
5: On fait formule complète, bon, entre plat dessert.
7: Notre service est fouillé, hein. Je me dis, ça va être compliqué, quoi.
2: Merci à vous.
11: Merci.
3: C'est sûr que là, ça risque d'être vite le bazar. Et surtout en cuisine, puisque toutes les commandes vont arriver en même temps. Mais bon, voyons déjà comment Quentin s'en sort avec les premiers bons.
0: Alors, comment ça se passe, Quentin?
12: Ça va.
3: Mais tu m'étonnes. Vu la tête de ces assiettes, ça doit être rapide à préparer.
12: Et tu peux en envoyer des assiettes comme ça, hein?
11: Ah oui,
12: tu
11: oui.
12: Tu peux en envoyer un paquet, hein? T'as vu ce que t'envoies, sérieux? Parce que là, tes assiettes, c'est moche, hein? C'est bien d'envoyer vite, mais si ça donne pas envie, les gens ne reviendront pas, hein?
0: Le carnage.
12: Ça sort, c'est sûr. Hein. Faut voir comment. Hein.
13: Je crois que madame, il n'y a pas de précision, donc on va voir comme ça.
12: Il n'y a pas de salade, rien là, ou ça?
13: Non, on m'a dit de ne plus mettre de déco ou quoi que ce soit.
12: Ah bon?
13: Ah ouais.
12: Qui t'a dit ça?
13: Bah, les patrons.
12: Ah ouais, même pas une salade?
13: Non, ils estiment que je perds du temps, donc du coup, moi, je fais que suivre, hein, de toute façon. Hein.
12: Eh oui, t'as oublié d'exécuter.
13: Me dit, c'est les patrons. Hein.
12: Et qu'est-ce que c'est?
3: C'est quand même dingue. Dieva et Fanny sont deux à la tête de cet établissement. Ils ont travaillé plusieurs années dans la restauration et il n'y en a pas un pour donner de bonnes directives. Bizarre quand même. Mais bon, voyons comment ils s'en sortent en salle.
5: Alors la terrine, le saumon.
10: Alors il y avait beignet d'oignon s'il vous plaît. Là, ici. Pour les petits jeunes. Je l'amène ça pour la 10 et puis je vais défaire la table. Bah, moi je vois que moi et Marine, on court dans tous les sens. Alors, ça c'est ketchup, ça doit être cela. Mais le fait que mon frère, il sort pas du bar, du coup, ça nous freine en service. Ah bah là, ça va plus du tout. Je peux passer la commande de la grande table,
5: ouais,
10: parce qu'il me demande. Je m'occupe du pass. Oui, mais je vois pas où il est, le croque-madame.
5: 5.
10: Croque-madame, tu peux vous... Parce que là, je suis...
5: Croque-madame, ça me dit rien.
10: Moi, bon, mon opus.
5: J'ai pas pris de croque-madame. Ça sort tout, ça.
10: Je suis beau.
5: Oh, putain.
10: Et ça, c'est quoi?
5: Aucune idée.
7: Fanny, elle est paniquée. Je pense qu'elle se perd aussi un peu au niveau des bons, parce que bah, du coup, c'est trop fouillé au niveau des bons. On ne sait pas quelle table a été demandée, quelle table a été réclamée. Là, je me dis, c'est très, très compliqué.
5: Ça, c'est quoi? C'est où?
10: Alors, ta deuxième terrine, ça doit être... C'est pas là.
3: Bon, bah, c'est le début du service et les filles semblent déjà complètement paumées.
10: Ça, c'est la 9.
5: Donc, c'est la 9, donc je barre.
10: Bah oui, mais il n'a pas le saumon. Ils vont se retrouver...
5: Putain, il va plus.
10: Bah, il va. Je te
13: attends,
10: donne un autre cher.
13: Pas dedans.
10: Je sers déjà ça. Je pense que le saumon, il va pas tarder. Hein.
3: Bon,
13: j'ai plus de saumon.
3: Eh ben, manquait plus que ça.
5: Il y a plus de saumon.
13: Terminé. En fait, tout est parti dans les entrées, clairement.
7: Quand on me remonte l'info du fait qu'il y ait plus de saumon, bah là, c'est la panique, quoi. Parce que je sais que j'ai pris énormément de commandes avec du saumon.
10: Bah, en fait, il y a plus de saumon, donc tous les pâtes qui ont été prises avec pâtes au saumon, bah, ils vont tous les annuler et changer. Là, on est dans le jus, là.
8: En 2 minutes, ma soeur, elle va craquer, là, elle en fait plus, là. Il suffit de 3-4 remarques, et c'est fini. Pour pas arrêter le service direct, hein. J'ai déjà dit, hein. Ça suit pas, il y a aucun qui suit son poste. Ils sont pas prêts pour suivre un gros service.
14: Tout va mal. Le service, ça va mal. En cuisine, ça va mal, ça sort pas. En service, on est trop lent, faut trop d'erreurs aussi. Donc c'est la boucle, quoi. Puis c'est la cuisine qui fait des erreurs. Non, non, ils sont pas prêts.
10: Marine, tu peux aller voir la carte parce qu'il y a un pâte au saumon.
8: Mais tu peux pas aller toi-même à ça. Tu peux pas prendre ta responsabilité et t'as personne à la passe. Tu t'en fous de la passe.
10: Mon frère, il me dit souvent ça, en fait, que je suis nue, que je vais pas pouvoir assumer. Ben, pour moi, c'est un peu... C'est tous les jours. Donc ça me blesse.
3: J'ai l'impression qu'il y a beaucoup de tension entre Fanny et son frère Dieva. Alors ça viendrait peut-être de là le problème de ce restaurant. En attendant, ceux qui trinquent, ce sont les clients.
5: On attend son plat, on va avoir fini de manger, mais il nous manque une assiette.
8: Alors, vous avez attendu longtemps?
5: Oui,
15: 1h30.
8: 1h30? 45. D'accord. Pour l'entrée? Pour l'entrée?
15: 1h15.
8: 1h15 pour l'entrée. Ah ouais, c'est un petit peu long.
0: C'est vraiment la merde, il va falloir qu'ils sortent de l'érable là, puisque le bateau est en train de couler. Hein. Ça me fait penser à un film. Je sais pas si vous voyez en quoi je fais référence. 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
3: Bon, assez chanté maintenant. Va falloir se bouger. Il faut que quelqu'un prenne la barre de ce bateau.
5: Je suis désolée, j'ai plus de saumon.
15: Je vais prendre les nems à la place.
5: Nems, ça marche, je suis vraiment désolée. Donc Quentin,
13: oui, hein.
5: Tu remplaces les 3 saumons de la 4 par 3 nems. Vas-y, donne-moi ton bon, là, vite fait. En tout, sur cette table-là, ça te fait 5 nems, un 9 maillot.
13: Ok.
5: Mais tu me les sors rapidement. Hein.
13: Ouais, je te les donne. T'inquiète.
3: Eh ben, on dirait bien que Marine est en train de prendre le rôle du capitaine.
7: À ce moment-là du service, il y a un déclic en moi. Je me dis, là, faut que je reprenne les rênes, il n'y a pas le choix. Et c'est vrai que quand je vois Quentin qui paraît, qui donne tout, qui reste focus et qui dépote clairement, ça me rassure parce que je me dis, je suis pas toute seule, quoi.
8: Marine, je vois que t'as pris les choses en main et ça, c'est bien.
5: Oui, bah oui. J'ai l'impression d'être partout.
8: Mais oui, mais c'est bien.
5: Voilà.
8: Mais justement, c'est bien, Marine. Continue.
5: Ok.
8: D'accord, lâche pas l'affaire, là.
5: Ah non, non, je lâche pas. Je fais tout pour pas lâcher, là.
8: Alors vas-y.
5: Ça marche.
0: Marine, elle est passée du tout au tout. À midi, elle n'était pas sûre d'elle, elle a craqué et là, elle prend les choses en main, elle prend les commandes, elle va donner un coup de main en cuisine, à Quentin lui donne des directives, elle a complètement changé. Je veux dire, c'est un revirement de situation incroyable.
8: Visiblement, il y a des erreurs partout là. Dans le coup, il y a beaucoup de monde, mais je peux pas aller trop vite. Si je vais trop vite, là, je risque de faire tomber les verres.
3: Non mais il se fiche de moi. Ça commence à bien faire. Tout le monde se bat et Dieva, lui, n'a pas bougé de son bar depuis le début du service.
8: Dieva, viens voir, je comprends pas là.
0: Il n'y a pas d'organisation, ça va pas. Comment ça se fait?
8: Mais moi, je suis pas en service, je suis au bar, je peux pas tout faire. Hein. Vous êtes censé gérer à deux. Vous êtes incapable de gérer le service. J'ai déjà avant, ça va pas le faire. Parce qu'ils sont pas en point au service. Même le check-in par rapport au saumon, on n'a plus de saumon.
0: Attends, Dieva, c'est pas de renvoyer la faute sur les autres, il faut trouver des solutions. Il faut s'organiser. Et c'est pas dire, et puis si eux, il faut passer, j'y arrive pas. Ben oui, ben s'ils n'y arrivent pas, ben fais-le.
8: Non, mais vous avez totalement raison.
0: Fais-le. S'ils n'y arrivent pas, si tu considères qu'ils n'y arrivent pas, fais-le.
10: Ça me fait du bien, en fait, quand le chef remet un peu mon frère en place. Parce que mon frère, c'est quelqu'un qui a du caractère. Et en fait, il a toujours le dessus. Il a toujours un mot plus que moi. Et du coup, ben, j'arrive pas à confronter mon frère.
0: En tout cas, Je sais pas, mais je sais pas quelle entente ils ont d'habitude, le frère et la sœur, mais là, ils s'entendent pas. Ça, c'est sûr. Aucune communication. Je les ai pas vus parler une seule fois ensemble. Communiquer, c'est trouver des solutions aux problèmes qu'ils ont pu rencontrer pendant tout ce service.
8: Marie, je te termine la table 7 en dessert.
5: T'as une crème brûlée, une gaufre Nutella chantilly. C'est OK?
8: OK, je la fais. Okay.
7: Les desserts, bah oui, ça m'arrange que Diva s'en occupe. On a besoin d'aide pour le service, quoi.
8: Oh putain, je dis bah, oh ma gaufre, elle est cramée. Elle est cramée, ma gaufre.
13: Ah, parce qu'il y avait une gaufre dans le four.
8: Oh, j'oublie tout, putain, j'oublie tout.
3: Alors là, c'est énorme. Dieva décide enfin de mettre la main à la pâte. Il a deux desserts à faire et il réussit à les rater. Franchement, je comprends pourquoi il se cachait derrière son bar.
8: Ah, c'est faux. Eh, c'est la merde. Je prends cher.
3: Je n'en reviens pas. C'est du grand n'importe quoi. Et j'ai enfin compris pourquoi ce restaurant ne marche pas. Le constat est clair. Il n'y a pas de patron ici. Et même quand Fanny ou Dieva veulent aider, ils ne savent pas faire. Alors évidemment, ça ne peut pas marcher.
0: Dieva, ce qui se passe aujourd'hui est très révélateur. Et là, je suis en train de le voir, de le découvrir. Personne ne dirige. C'est pour ça que c'est le bordel. Donc là, c'est clair au moins. Là, vous voyez les choses. D'accord? Parce que vous les prenez en pleine poire. Voilà ce qui se passe aujourd'hui. Pas prendre de responsabilités, de vraies responsabilités. Voilà où on en arrive. D'accord? Pas prendre de décisions, pas savoir qui fait quoi, comment, ménager les uns et les autres. Eh bien, ça part en... Et voilà où vous en êtes. Ça part en...
1: Là, je me dis, mais en fait, je suis nulle. Je suis nulle. Là, vraiment, c'est ma faute. Parce qu'en fait, je fais pas mon rôle de patron. Je m'efface, je prends un peu la fuite, en fait. Et là, tout s'écroule.
10: Je me sens dépassée.
1: Je regrette beaucoup d'avoir acheté ce restaurant. Ce restaurant, en fait, il me gâche beaucoup, beaucoup de choses. La relation que j'avais avec mon frère, le lien qu'on avait. Puis j'ai mis toutes mes économies. Ça nous a tout pris.
8: Ça va aller, ma soeur?
10: Oui.
3: Il est temps que ce service se termine. En tout cas, il a été essentiel et a permis à Dieva et Fanny de se rendre compte de beaucoup de choses. Maintenant, j'ai besoin d'en discuter avec tout le monde.
0: On va faire un petit tour d'horizon de service, si c'en était un. En tout cas, moi, j'avais besoin de ça pour évaluer à la fois le niveau, mais aussi comprendre les problèmes que vous pouviez rencontrer. D'accord? Et j'ai vu beaucoup de choses. Beaucoup, beaucoup, beaucoup de choses. Alors, vous avez... une Marine, un Quentin, qui se sont donnés à fond. Marine, là où tu m'as agréablement surpris, c'est finalement, à un moment donné, je t'ai senti même presque prendre le lead, aller en cuisine, enfin, t'étais là, quoi. Et ça, c'est vachement bien, même si ça n'a pas été parfait. En tout cas, t'as essayé de montrer quelque chose. Et moi, c'est ce que j'attends aussi. Toi, Quentin, il est certain que tes assiettes, je te l'ai dit,
13: c'est pas beau à voir.
0: C'est pas de belles assiettes. Non. Mais à aucun moment, t'as lâché prise. T'as toujours été très positif, et ça, c'est rare. Je te dis, c'est très rare. T'as pas perdu ton sang-froid. T'as été impressionnant. Franchement, tu m'as impressionné.
13: Merci, chef.
0: Alors, après, il y a vous deux, Fanny et Dieva. Alors, vous êtes... alors, je sais pas qui, en fait, je sais pas qui est le patron, en fait. Je sais pas qui dirige la maison. Vous êtes tous les deux, frères et sœurs.
1: On est 50-50, ouais, on 50-50. Est tous les deux.
0: Il n'y a pas de référent, il n'y a pas de meneur. Et il faut prendre des décisions. Sauf que vous n'en prenez pas de décision. Aujourd'hui, si vous continuez comme ça, vous avez droit dans le mur.
1: Là, on prend conscience, en fait, qu'on a de très bons éléments comme Marine et Quentin. Au final, le problème vient de moi et mon frère. On n'est pas capable de diriger.
14: C'est ça, on se cache trop, on laisse faire. On laisse tourner la machine alors qu'on ne veut plus laisser tourner la machine. Il faut prendre les rênes en main, il faut prendre les bonnes décisions.
0: Donc il va falloir faire des choix, il va falloir se retrousser les manches aussi. Maintenant, est-ce que vous avez envie de changer les choses, de repartir sur des bases nouvelles qui seront difficiles, certainement, qui vont complètement changer, parce qu'il faut radicalement changer.
14: Oui.
0: Mais je vous le dis, il y a du boulot.
1: On veut absolument changer. On n'a pas le choix. Pour sauver le restaurant, mais aussi pour sauver la famille.
0: Vous allez me donner les clés du restaurant. Alors, OK. Maintenant, vous allez partir.
14: D'accord.
0: Et puis, je vais revenir vers vous rapidement. D'accord ?
12: Là, maintenant, je vais vous demander de quitter le restaurant. Ah, eh bien, ce soir, j'ai assisté au naufrage d'un gros bateau. Le service a été catastrophique dans une désorganisation la plus totale. Néanmoins, j'ai eu des réponses aux questions que je me posais. Alors, j'avais deux employés, complètement livrés à eux-mêmes, mais néanmoins, qui ont fait preuve d'une grande détermination. Et à côté de ça, deux patrons qui ne gèrent plus rien, qui sont dans un tel désaccord que je ne sais même pas comment je vais pouvoir les aider. Trouver Nicolas, mon expert en pilotage d'entreprise, parce qu'après le service que j'ai vécu hier, j'ai vraiment besoin d'en savoir plus pour pouvoir les aider.
16: Salut Nicolas.
17: Bonjour chef.
16: Comment vas-tu?
17: Écoute-moi très bien.
16: Ouais.
17: Et toi alors, ce service?
16: Bah hier soir, c'était quand même périlleux. Hein. Ça courait dans tous les sens. Tout le monde faisait tout, sans rien faire en fait. Moi ce que j'ai noté, c'est quand même... Et ça, c'est plutôt positif. Beaucoup d'engagement de la part de Marine et Quentin. Mm-hmm. Bon, le niveau, il n'est pas haut. Hein. Du tout. Mais en tout cas, hier soir, ils m'ont impressionné, là, tous les deux. Hein. Ouais. Ils n'ont pas lâché l'affaire. Puis il y avait beaucoup d'enthousiasme à chaque fois, vraiment, dans des moments très difficiles. On sent qu'ils ont envie de bien faire, mais ils n'ont pas de repères. Et comme Fanny et Dieva, eux, ils n'amènent pas une vraie impulsion, ils ne donnent pas de cadre. Ce qui fait que ça part dans tous les sens, quoi.
17: Et ça peut s'expliquer comment? C'est que ils ont toujours travaillé en famille. Ils avaient leur petite entreprise qui marchait bien, ça va. Mais sauf que là, ils ont changé, on va dire, ils ont changé de division, quoi. Ils sont passés de la petite division de village à la grosse équipe,
16: ouais.
17: Avec potentiel de 200 couverts. Bah là, il faut effectivement une vraie organisation. Il faut un chef, il faut un cadre, et ça, ils ne l'ont pas. Et donc là, bah, c'est intéressant, c'est ton ressenti. Maintenant, ce qu'on a fait, nous aussi, tu le sais, on a demandé le ressenti des clients.
16: Oui.
17: On leur a demandé de noter ce fameux service. Ouais. Alors, ils notent pas que le service, hein, ils notent l'ambiance, la cuisine,
16: l'accueil.
17: Ouais, et ça nous donne une note sur 20.
16: Alors.
17: Ouais. Ouais, sans surprise.
16: Ouais, c'est raccord. Avec le service, absolument. Néanmoins, je le dis rarement, je pense qu'il y a un gros potentiel dans cette affaire. Elle est super bien placée, il y a une vraie structure, et puis en plus de ce que j'ai compris, c'est une brasserie qui fonctionnait du feu de Dieu et de suite à temps.
17: En tout cas, depuis qu'on travaille ensemble, moi, c'est le plus gros potentiel en capacité, en nombre de clients. Enfin, ils font plus de 600 000 euros de chiffre d'affaires à l'année.
16: Actuellement ou ce qu'ils faisaient avant?
17: Alors oui, non. Ce qu'ils faisaient avant, c'était...
16: C'est encore plus.
17: Ah oui, c'était plus.
16: Beaucoup plus.
17: Oui,
16: donc là, aujourd'hui, ils font quand même 600 000 euros.
17: Oui, alors, ce qui est sûr, c'est que par rapport à avant, il y a eu quand même une très grosse dégringolade.
16: C'est là où, effectivement, la chute a été vertigineuse. Ils sont passés de 200 couverts à 20 couverts.
17: Voilà.
16: Hein, c'est gros, ça. Donc 10 fois moins que ce qui ne se faisait avant. Alors, en termes de chiffres,
17: c'est simple. Si on prend le dernier exercice comptable que j'ai, ils perdent 40 000 euros sur l'année.
16: D'accord.
17: Mais avec l'impulsion que tu vas donner, avec l'été qui arrive, ils vont de nouveau remplir leur terrasse, c'est ce qu'on peut leur souhaiter, les ferries qui arrivent à nouveau, les touristes qui passent, ils peuvent facilement faire 20, 30, 40, 50 couverts de plus.
16: Sans être délirant, quoi.
17: Voilà.
16: Non, c'est pour ça.
17: Moi, je crois
16: potentiel de cette affaire. Après, il faut bien qu'ils comprennent qu'il y a des règles à respecter, qu'il y a un cadre à tenir, qu'il y a un leader, quoi. Ouais.
17: Et un rôle pour chacun.
16: Il y a un rôle pour chacun. Ouais.
17: Et puis, il faut surtout qu'ils arrivent à se parler, quoi. À communiquer.
16: Ils communiquent. Ouais. Ça va être dur.
17: Le côté familial, peut-être ils osent pas se dire les choses, ils veulent peut-être pas se froisser.
16: Il va falloir faire un déclic, là, tu vois. Il va falloir faire quelque chose d'assez percutant, d'assez fort.
17: Mais bon, moi je suis confiant.
16: Bon, ok, merci Nicolas.
17: Bon, super.
16: Merci beaucoup.
17: Bon courage, à très bientôt. À bientôt.
16: Allez, ciao.
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1: Nicolas m'a bien éclairé sur la situation. Ce restaurant a un gros potentiel et ça, c'est déjà un super point. Maintenant, pour les aider, dans un premier temps, je dois réussir à renouer le dialogue entre Fanny et Dieva. Ils doivent absolument se confier, se parler avec honnêteté. Je leur ai donc donné rendez-vous.
2: Bonjour chef,
3: c'est Dieva.
4: Bonjour chef.
2: Ça va?
3: Ça va.
4: Bonjour chef.
2: Asseyez-vous. Bon, je voulais vous voir tous les deux. Hier soir, le service, il a été catastrophique. Et en plus de ça, savoir une chose, c'est que j'ai demandé aux gens de noter le service, l'accueil, la cuisine, l'ambiance environnante. Et voilà ce que ça a donné. Fanny, tu as regardé?
4: 7 sur 20. C'est mauvais. C'est très mauvais.
3: Ça fait mal au cœur, quand même.
4: Cette note-là... C'est pas pour des gens comme nous, à la base, normalement, qu'ils sont censés être du métier. C'est honte. On a quand même une vingtaine d'années d'expérience dans la restauration. Ça fait pas professionnel. Ça fait ridicule.
1: En effet, l'expérience en restauration, ils l'ont. Mais la note est très basse, car ils n'ont pas appris à gérer ce type de brasserie. Et surtout, avant toute chose, je dois les aider à régler leurs relations conflictuelles.
2: Votre problème, s'il y en a un, c'est vrai que vous ne parlez pas. Entre vous, il n'y a pas de communication pendant le service, pas d'échange, pas de motivation quand il en faut, pas d'encouragement, rien de tout ça, quoi. Alors que je pense, et dans votre cas en particulier, si vous voulez avancer, si vous voulez sauver votre affaire, il va falloir mettre les choses à plat. Et surtout, crever l'abcès. C'est pour ça que je vous ai réunis tous les deux. Comment vous les sentez, vos liens, tous les deux, aujourd'hui?
4: C'est plus comme avant.

0: Attends, on va voir, hein.
1: Je me sens très mal. Parce qu'il ne me fait jamais de compliments, mon frère. Il ne me fait jamais de compliments. C'est toujours, ça va toujours pas. C'est jamais bien. C'est toujours, t'es nul. Là-bas, tu ne pouvais pas savoir que... Enfin, c'est jamais parfait, c'est jamais bien. Ça fait 2 ans qu'il me rabaisse, en fait. J'ai perdu beaucoup de confiance en moi. C'est l'enfer. Là, c'est... Je suis obligée, le matin, quand j'arrive, je respire un bon coup, je pleure avant. Comme ça, je me motive pour la journée. Avec mon frère, on ne se parle plus parce qu'on sait qu'il y a un problème. Ce restaurant-là, ça nous a cassé notre relation. Et ça me fait très, très mal au cœur. Avant, on mangeait tous les jours ensemble. Les dimanches, on était toujours ensemble et on était fusionnels. Et depuis qu'on a le restaurant, en fait, on passe plus du tout de temps ensemble. Et en fait, ça me manque beaucoup. À cause de ce restaurant, c'est sûr, c'est qu'il y a eu un gros fissure. Et du coup, je ne sais pas si on va retrouver la même complicité qu'on avait avant.

0: je crois, Diva.
1: Ça fait mal. Ce qu'elle dit, je sais, ça me touche. Je pensais qu'il était pas bien, mais à ce point-là, je pensais pas. Ouais. Je vois qu'elle craque. Je voyais pas ma sœur sourire. J'avais même plus cette vision-là, en fait. Je commence à prendre conscience que je suis beaucoup trop dur avec ma sœur. Je la pousse trop à bout, en fait. Je pensais pas que ça blessait autant. Je pensais pas qu'elle avait mal, en fait. Parce que moi-même, je ne ressens plus grand-chose, donc... À cause du restaurant, je me suis créé une carapace. Je suis en train de me braquer, en fait. Je suis juste en train de m'enfermer tout seul pour me dire, ah, je sais pas. J'ai vécu beaucoup de choses difficiles dans ma vie, depuis tout petit.
2: Bah, petit, on a été séparés, nos parents, très jeunes. Et moi, j'étais très, très proche de ma mère. J'ai beaucoup souffert de cette séparation-là pendant quelques années.
0: D'où la carapace.
3: Cette carapace m'a aidé à être plus fort, mentalement. Ça m'a rendu un peu insensible. Cœur de pierre.
4: Dieva a eu une enfance difficile. Et aujourd'hui, pour se protéger des échecs et des coups de la vie, il s'est renfermé sur lui-même et s'empêche de vivre pleinement les choses. Il ne peut donc en aucun cas réussir à les gérer. Mais s'il veut sauver son restaurant et sa relation avec sa sœur, il doit réussir à affronter ses peurs et oser avancer. Il doit absolument changer.
0: Est-ce que tu crois que ça peut continuer longtemps ?
3: Je prends conscience qu'il faut absolument changer. C'est pas le but de faire du mal à ma sœur. Oh, ma sœur, elle représente tout. Hein. J'ai besoin d'elle. Hein. J'ai grandi avec elle. On a travaillé ensemble. On a vécu ensemble. C'est ma moitié. Hein. J'aime beaucoup ma sœur.
1: Nos liens sont trop forts. Ça va jamais se casser. C'est juste qu'en ce moment, on est dans une période difficile.
5: Mais il m'a jamais dit. Et là, en fait, ça me touche beaucoup. Mon frère, c'est un garçon qui pleure jamais. Je ne l'ai jamais vu pleurer. Du coup, ben, ça me touche beaucoup. Ça prouve qu'il tient énormément à moi.
6: Il faut le montrer, pas que dans les mots, mais dans les actions de tous les jours, du quotidien. Il faut que tu prennes du temps et lui donner confiance, être à ses côtés, l'encourager, la motiver, et puis faire en sorte qu'elle puisse justement voler de ses propres ailes à un moment donné.
3: Je me dis qu'il a totalement raison. Il faut que, avec ma sœur, je sois beaucoup plus sympathique et que je fasse un peu plus attention à ce que je dis. Bah, le but, c'est de la rendre heureuse, quoi. Qu'elle soit plus épanouie et plus fonctionnelle.
4: Face aux difficultés rencontrées avec ce restaurant, Dieva n'a pas su gérer. Et sans le vouloir, il s'en est pris à sa sœur. Aujourd'hui, d'en prendre conscience et de réussir à en parler devrait le soulager d'un gros poids.
6: C'est un peu violent ce que je vous fais faire. C'est dur.
1: Ça fait longtemps. Je me sens léger.
5: Ouais.
1: Ça fait longtemps.
5: Longtemps au moins qu'on s'est pas dit qu'on s'aime.
1: Ça fait longtemps que j'ai pas pleuré aussi. Ouais. Ça fait très longtemps que j'ai pas pleuré aussi. Je me sens libéré. Ouf, je me sens plus léger. Souvent, je veux toujours contrôler pour pas montrer faiblesse. Mais là, ça part tout seul.

0: Je vois mon frère beaucoup plus soulagé. C'est qu'il s'est livré. Et je pense que là, il a compris qu'il ne faut pas faire une carapace. Il faut justement se livrer. Et je pense que là, c'est bien parti.
1: Bon, mais en tout cas, je crois qu'il avait besoin de faire cet échange entre vous. Puis de, ben oui, de crever l'abcès, quoi, quelque part.
2: Ça va être peut-être plus facile à discuter et avancer par la suite.
1: Ah, mais c'est le but, hein, c'est de te rechercher. Il faut que vous réussissiez tous les deux.
2: Merci, chef.
1: D'accord.
0: Merci, chef.
2: L'entretien avec le chef, ça m'a redonné un peu confiance en moi. Je prends conscience que à deux, on est beaucoup plus fort. Si on est capable de s'épauler mutuellement, c'est bon, hein. On peut déplacer des montagnes. Hein.
0: Merci, chef.
1: Merci, chef. Je compte sur toi, Yves.
2: Oui, hein, promis.
1: D'accord.
2: Merci, chef.
1: Je viens de vivre un moment fort en émotion. Et je suis content de voir que Dieva et Fanny ont réussi à briser la glace. Je m'aperçois qu'ils ont des liens familiaux très très forts. Et c'est le seul moyen pour eux de réussir, en étant unis. Maintenant, c'est Mallory qui va les aider à s'organiser différemment. Et à partir de là, ils auront les cartes en main pour tout réussir.
3: J'ai choisi Mallory car c'est un cuisinier talentueux.
4: J'ai fait l'école hôtelière dès l'âge de mes 12 ans. Je me suis vraiment plu. Et puis voilà, maintenant, je suis à fond dedans.
3: Mais aussi un véritable battant qui a marqué tout le monde avec sa force de vivre.
4: Quoi qu'il arrive, il ne faut jamais baisser les bras. Jamais.
5: Je vais me leur montrer maintenant.
4: Les chefs, voilà, ils vont me dire « Putain, Malou, c'est bon !» Après mon accident où j'ai perdu un œil, ça m'a donné de la force. Et ça m'a donné un caractère aussi que je n'avais pas auparavant. Ça ne m'a jamais empêché de faire mon métier et de toujours garder le sourire.
3: Je compte sur lui pour aider Fanny et Dieva à retrouver leur complicité et à s'imposer en tant que patron dans leur restaurant. C'est à lui de jouer maintenant.
6: Aujourd'hui, j'ai donné rendez-vous à Quentin pour faire une recette proposée par le chef. Allez, en cuisine.
4: Salut Quentin.
7: Salut.
4: Ça va, tu vas bien?
7: Oui, ça va.
4: La bien. Forme?
7: Tout va bien.
4: J'ai beaucoup entendu parler de toi.
7: Bah bon?
4: En positif, bien sûr.
7: En positif.
4: Ne t'inquiète pas, le chef m'a bien parlé de toi.
7: Ça fait plaisir. Mais ouais, bon, je suis un peu surpris de te voir aussi.
4: C'est vrai?
7: À la télé, on se rend pas compte tout de suite, mais bon, là, t'es en face de moi. Pour moi, déjà, rencontrer Mallory, c'est un cadeau du ciel, c'est une chance inouïe. Ça s'est pas donné à tout le monde, quoi.
4: On va faire une recette qui a été proposée donc par le chef avec des produits frais. On va travailler du poisson parce que le chef m'a dit qu'il n'y avait pas de poisson à la carte.
7: Ouais. Alors que juste au niveau du porc.
4: À côté, on est, y a le porc, il y a l'océan qui est pas loin et on n'a pas de poisson.
7: Ouais, c'est tragique.
4: Donc aujourd'hui, on va cuisiner une ballotine de cabillaud.
7: Oui.
4: Un petit riz pilaf et une sauce vin blanc. Ça va?
7: Franchement, le menu, il est bien. Il parle de filet de cabillaud et en plus, il est frais. Bon, je me dis waouh, tout de suite j'ai hâte.
4: Voilà. Allez, on est chaud, Quentin.
7: Bye.
4: On est chaud, on est chaud, on est chaud.
7: On va envoyer.
4: Pour commencer, on va faire notre sauce. La sauce, c'est une sauce vin blanc. Je vais faire revenir des échalotes avec un petit peu d'ail, du thym, du laurier, un petit peu de poivre noir. T'es concentré là, Quentin, tu dis
7: ouais, là, c'est bien. Fond, là, ça y est là. Tout ce qui est crépitement, cuisson, hauteur.
4: T'es dans ton élément.
7: Ouais, grave.
4: Comme un poisson dans l'eau, hein.
7: Ah, mais là, c'est même plus un poisson dans l'eau. Je retrouve en fait le goût de faire à manger, de cuisiner. Maintenant, je me sens les ailes poussées, quoi. Je me sens plus, comme on dit. Voilà, on commence à voir une couleur, ouais.
4: Vas-y, mouille. Je vais te dire, encore un peu plus que hauteur.
7: Ok.
4: Voilà, comme c'est une sauce vin blanc, il faut vraiment qu'il y ait du vin blanc.
7: Il y a de la sauce déjà.
4: Ça, on va porter à ébullition. Là, tu vas pouvoir mettre le fumet dessus. C'est bien, Quentin, t'as les bons gestes, là.
7: Oui.
4: Et on va mettre notre crème. Là, tu vois, ce qu'on cherche, à obtenir une sauce bien gourmande, bien onctueuse, en fait, comme si on l'avait fouettée dans la casserole, tu sais.
7: Clairement, ouais. Hein? Ça a déjà un bel aspect, ouais.
4: Ouais, là, c'est bien.
7: Ça sent bon, tout ça.
4: Voilà. Bon, Quentin, ici, on va faire...
7: Le poisson.
4: Le poisson. On pourrait réaliser la ballotine de poisson. Je vais mettre le filet de cabillaud dans du gros sel, en saumure, pendant 5 minutes. Bon, déjà, ça va donner d'office un assaisonnement. Ça, c'est sûr et certain.
7: Oui.
4: Mais surtout, le fait de le saumurer, en fait, c'est une très bonne technique pour lui donner de la fermeté à ce poisson.
7: Ah ouais, d'accord.
4: D'accord.
7: Okay.
4: En fait, le sel va le cuire différemment, qui fait que la chair, elle va devenir bien ferme.
7: Tout ce qui sort de sa bouche, même un

0: sourire, je prends tout. Pour moi, c'est des informations assez importantes, donc j'emmagasine, j'enregistre.
1: Bon, alors, ici, on va faire la ballotine de notre poisson. Alors, avant de fermer, on se prend une petite râpe.
2: Oui.
1: Et on vient se râper un petit tronc vert. Ça va apporter de la fraîcheur, ça va apporter un petit assaisonnement.
2: D'accord.
1: Ça va lui donner du goût. Vraiment, essaye d'aller vraiment tout près de ton produit pour que tous les petits éclats viennent assaisonner et donner une belle acidité aussi. Voilà. Alors, t'essayes d'arrondir un maximum tes côtés, puisque tu vas faire une ballotine, donc ça doit être rond. Tu vas tirer pour retirer un maximum d'air.
2: OK.
1: Et alors, on va la serrer.
0: Le fait de ballotiner du poisson frais, ça change. C'est assez cool en sensation. C'est vrai que je ne connaissais même pas cette sensation au toucher avec le film. Et ce petit moelleux-là, au toucher, franchement, ça rappelle des choses que j'ai pas envie de dire ici. Mais bon, c'est agréable.
1: J'ai l'impression que tu as fait des ballotines toute ta vie. Hein.
0: Ça me touche. Franchement, ça me va droit au cœur.
1: C'est très bien.
0: Je suis le maître de la ballotine. Mais quitte à ballotiner toute la cuisine, je vais le faire.
1: Tu peux donc la mettre dans la sauce. Il faut qu'il soit totalement recouvert.
2: D'accord.
1: Dans un bouillon qui a du goût, qui va lui donner du goût.
2: Aussi.
1: Et on le laisse pendant une quinzaine de minutes. Ça doit être nacré.
0: Ouais. Franchement, j'en apprends des choses.
1: Bon, ça te pète de cuisiner du poisson frais, là.
0: Ah, mais surtout, ouais.
1: Hein?
0: Franchement, même à l'aspect ou à la vue, tout au toucher, ouais. Ça change, quoi.
1: Et puis ça va plus te donner envie le matin d'arriver en cuisine et de taper dedans.
0: Là, ça me redonne envie de vouloir foncer à envoyer du très lourd, quoi.
1: Alors, tu peux sortir le poisson. On va se le déballer ici. Pas trop le pincer pour pas le casser. Voilà. Ouais, là, c'est bien, là, c'est top. Tu sens cette petite acidité?
0: Ouais, ça change.
1: Citron vert?
0: Ça change, ouais.
1: Hein? Ça change. Que le regarde. Pas trop cuit. Il est encore bien moelleux.
0: Oui.
1: Ici, on a un poisson qui est très joli. L'esthétisme d'un plat, c'est super important en cuisine. Hein? Le client, il mange avec ses yeux. Et il faut savoir le satisfaire visuellement aussi dans l'assiette.
0: Ouais. Hein?
1: Le chef, moi, il m'a dit qu'en termes de beauté d'assiette, on n'y était pas encore à 100%. Maintenant, on va essayer d'y travailler un petit peu et on va essayer de voir que tout ça n'arrive plus et que tu puisses faire en sorte d'avoir des belles assiettes.
2: OK.
1: Ce qui est important pour moi dans le dressage, c'est déjà d'amener un petit peu de volume dans une assiette, faire en sorte que chaque élément soit visible, donc pas cacher quelque chose, et puis après, de mettre en valeur les produits qu'on annonce. Allez, on va se mettre le riz un petit peu sous le côté, là. Ça, c'est bien comme ça. Alors là, maintenant, tu vas mettre le poisson, vraiment ici, là. Collé au riz, voilà, bien droit. On met en valeur le riz avec un peu de hauteur, on met en valeur le poisson,
0: voilà,
1: sans le cacher. Alors là, on va mettre un petit condiment préalablement préparé avec du cerfeuil, du persil plat, des croûtons et des petites quartées de citron coupées très finement. Et alors, faut quand même amener un côté un peu végétal.
0: Oui.
1: On va mettre des carottes et des petites pommes de terre préalablement glacées. Ça va amener un peu de couleur et ça va amener un peu de croquant, là. Pour finir, tu vas mettre la sauce qui est bien onctueuse. Tu vas venir la mettre au pochon. Et voilà, là, on a une assiette qui est simple.
0: Ça donne envie, c'est bon.
1: Ça donne envie, c'est bon. C'est efficace.
0: Voilà.
1: T'es fier? T'es content?
0: Clairement, ouais. Je suis content. Cette assiette, franchement, elle est riche. Il y a de l'onctuosité. Il y a de la couleur. Limite, ça pétille, quoi. Tellement c'est bon.
3: En effet, cette assiette est très jolie. Mallory a su donner les bonnes techniques à Quentin pour parfaire ses dressages. C'est super. Pour la déguster, j'ai fait venir ses patrons, Fanny et Dieva.
4: Bonjour chef Mallory.
1: Bonjour, vous allez bien?
4: Oui,
1: bonjour,
4: ça chef. Va.
1: Bon, bah écoutez, ça c'est le nouveau plat que Quentin a cuisiné.
4: Quentin a fait?
1: Ouais, wow. Exactement.
0: Avec Mallory.
4: Ah oui.
0: Vous en pensez quoi alors?
5: C'est très joli.
4: Ça n'a plus rien à voir.
0: Clairement, ouais.
4: C'est autre chose.
0: Complètement différent.
4: Ah, oui. Quand je vois la présentation de ce nouveau plat, je suis très fière de Quentin parce que c'est vrai que la présentation, c'était pas du tout son point fort. Bravo, hein, Quentin.
0: Vous êtes content?
4: Ah, très fière de Quentin. Ça donne envie, là.
1: Bon, allez, je vous laisse goûter. Allez-y.
5: La cuisson, elle est parfaite.
0: Ouais. Ah, le poisson, on l'a cuit vraiment des tests sans qu'il ne soit pas trop cuit non plus.
4: Pour
0: qu'il ne soit pas sec, quoi. Voilà.
5: La cuisson, elle est parfaite. Le poisson, par rapport à la texture, le fait qu'elle soit bien cuite, elle est vachement tendre, en fait. Ça glisse tout seul, en fait.
1: Fanny, qu'est-ce que t'en penses?
4: Excellent.
0: Fanny,
4: je vais tout finir
0: là, c'est d'accord. Je la vois tape dedans de tout à l'heure.
1: Il y a de la gourmandise dans l'air, hein, Fanny. Hein, là,
0: Fanny, là, je pense qu'elle apprécie. Elle est en train de me dégommer l'assiette. Elle va même pas me laisser un bout de carotte, donc là, je fonce tout de suite, je goûte tout ça à mon tour, quoi. Et franchement, c'est une explosion de saveur.
1: Ce qui est important pour sortir une assiette comme ça, en fait, il a travaillé avec des produits frais, à 100%. Il n'y a pas de produits congelés, il faut qu'il arrête les produits congelés, il faut donner, en tant que patron,

0: ont les moyens aux cuisiniers de pouvoir s'amuser en cuisine et de pouvoir faire quelque chose.
1: Moi, je suis totalement pour que ce soit que des produits frais. De toute façon, il a carte blanche, hein, Quentin.
2: Ah, je suis trop fier de Quentin. Il a trop géré. Et j'ai l'impression qu'il a pris beaucoup plus de confiance. Et en plus, le fait d'avoir travaillé avec le chef Mallory, ah, c'est bon, là. L'Asie, c'est bon. Ils sont poussés des ailes. Il va mettre le feu, là. Là, je pense qu'il est capable de faire de grandes choses.
0: Bon, en tout cas, ça m'a fait plaisir de passer ce moment avec toi en cuisine. Et moi, j'ai encore beaucoup de travail. Donc, on va se revoir demain.
1: D'accord.
0: Donc, reposez-vous bien ce soir, parce qu'on a une grosse journée demain.
1: D'accord.
0: Ça marche? Ça va?
1: Merci, chef.
0: Reposez-vous bien. Merci à vous. À demain.
1: Bonne journée, merci.
3: Pour moi, maintenant, c'est un nouveau départ. Je pense que là, ça va être que du positif et qu'on va vraiment bien s'en sortir.
4: Eh bien, ça fait plaisir de les voir tous les trois si joyeux et unis. Ça promet une belle réouverture demain. Maintenant, j'ai hâte de découvrir comment le restaurant a été transformé.
0: Salut Steven.
5: Ça va?
0: Ça va et toi?
5: Tu vas bien?
6: Ça va, ouais.
0: La forme? Ah ouais, ça fait des gros changements là. J'ai l'impression que c'est beaucoup plus clair.
5: C'était très bleu.
0: Ouais.
5: Donc pour évoquer le changement, eh ben, on a assumé de partir sur une couleur qui n'a rien à voir.
0: Ouais. Moi j'aime beaucoup le côté vague un peu que tu as placé ici. Et la corde, ça c'est vraiment. C'est toi qui as mis ça aussi, c'est vraiment bien, ça rappelle le côté marin, tu vois.
5: Ouais.
0: C'est sympa, hein.
5: C'est une astuce pour faire la jonction en même temps.
0: Ouais. Non, c'est vraiment bien. C'est propre. Et là, ça représente un peu le phare du port là.
5: Ouais.
0: Ah, c'est génial. Ça met un petit clin d'œil à la ville, quoi.
5: Ouais.
0: C'est bien fait, hein.
4: Mettre ce phare au centre du restaurant, je trouve que c'est une super idée. Steven a assuré. Il a su garder le thème marin, mais subtilement. Et il a apporté de la modernité et de la luminosité avec de nouvelles couleurs. Maintenant, j'ai hâte de voir ce que Paul a prévu comme mobilier.
0: Salut, Paul.
7: Ah, Mallory, salut.
0: Ça va, tu vas bien?
7: Ça va, et toi?
0: La forme?
7: Ouais, super.
0: Bon alors, ça a l'air super confortable, ça, hein.
7: Écoute, c'était le brief. Il fallait quelque chose qui soit confortable. Donc, on a repris le mobilier avec une assise garnie, tu vois, qui est moelleuse, et également un dossier. Comme ça, même quand tu t'assois, t'es bien. Et pareil de l'autre côté, c'est une banquette, comme d'habitude, fabriquée en France, chez nous. Et on a pris une couleur un peu passe-partout, tu vois, un peu calme, pour trancher avec ces tables. Qui ont un côté très coloré, très
0: acidulé. Ouais, exactement. Ouais.
4: Ces petites banquettes bien confortables, c'est exactement le style de mobilier qu'il faut dans une brasserie. Paul a visé juste. La salle va être super. Je pense que Dieva et Fanny vont être bluffées. Reste plus qu'à voir la cuisine.
0: Salut Alexis.
8: Salut Mallory.
0: Ça va, tu vas bien?
8: Ça va bien, merci.
0: Forme. Il y a beaucoup de travail devant. Là. Je pense que chez toi aussi, il doit y avoir pas mal de choses à faire, hein, non?
8: Ouais, tout à fait. Pas mal d'insécurité.
0: Ah ouais?
8: On est quand même bord de mer, donc ce qui fait que tous les piétements des tables, des supports de four, tout ça, c'était bien rouillé, donc c'était en décomposition. Donc ça tenait avec des petites briques en béton.
0: Ouais, donc là, la sécurité en cuisine n'est pas du tout présente.
8: Voilà. Donc du coup, on a principalement changé tous les plans de travail de la cuisine, pour être aux normes.
0: Nouvelle plancha, ça? Ah
8: ouais.
0: Petite bête de guerre, ça.
8: Alors, petite plancha gaz. Le chef, il avait une grillade.
0: Ouais.
8: Alors, la grillade, ça permet de marquer les viandes. Son souhait aujourd'hui, par rapport à ce qu'il fait sa carte, c'est vrai que la plancha, ça s'adapte mieux, c'est plus polyvalent, plus flexible.
0: Ouais.
8: Parce que voilà, tu peux faire du poisson, tu peux faire tout un tas de choses.
0: Exactement. Et je vois là une belle petite salamandre aussi, hein.
8: Alors, la salamandre, oui, bah écoute, on a trouvé sa place. Il avait à l'époque des micro-ondes. Parce qu'en fait, il travaillait beaucoup le surgelé. Et du coup, on s'est dit tant qu'à faire, quitte à faire un peu plus de frais, la salamandre, ça peut être sympa pour gratiner, réchauffer.
0: C'est très très bien. Bon, bah écoute, moi, je vais pas te déranger plus longtemps parce que j'ai encore un petit peu de boulot. Et toi aussi. On se voit plus tard.
8: Bon
0: courage.
8: Merci
0: beaucoup. À bientôt, hein, ça va. Allez, courage. Salut.
4: Franchement, c'est du beau travail. Avec cette nouvelle cuisine et cette jolie salle, je sens qu'ils vont avoir le vent en poupe.
0: Bon, en tout cas, moi, quand je pense au chef qui chantait le Titanic, ici, fini le Titanic, parce que le bateau, il va pas couler. 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Bon, il va pleuvoir bientôt, là, j'arrête. C'est bon.
4: Ça y est, c'est le grand jour. Fanny, Dieva, Marine et Quentin vont découvrir le nouveau restaurant avant de gérer le service de réouverture.
9: Bonjour.
10: Bonjour.
9: C'est combien? 5.
10: Bonjour.
6: Voilà, messieurs, dames, vous en prie.
4: Et dans quelques jours, je vais les retrouver pour regarder ce service avec eux.
9: C'est parti, Quentin. Les premiers clients.
0: Allez.
4: Ensemble, nous analyserons leur travail.
0: Quentin, il va falloir s'activer un petit peu là, parce que les clients commencent à attendre.
4: Enfin, nous découvrirons la note attribuée par les clients. J'espère qu'elle sera meilleure que le 7 sur 20 de la dernière fois. Je compte sur Fanny et Dieva pour me prouver qu'ils sont capables d'être de vrais patrons.
10: L'heure de vérité a sonné.
9: Ah. Bonjour, chef.
0: Bonjour, chef. Bonjour. Je vois les beaux sourires sur vos visages.
10: Ah,
0: vous allez bien?
10: Ça va, ça va.
0: Bon, est-ce que vous êtes prêts pour cette nouvelle aventure?
6: Très, très excité.
11: Là, à quelques minutes de découvrir le restaurant, j'ai l'angoisse, j'ai le trac, mais j'ai hâte de découvrir ce qu'il y a à l'intérieur.
0: Je sens que vous êtes excité de rentrer. Je ne vais pas vous faire attendre plus longtemps. On va y aller, okay. Je vous en prie. On ferme les yeux.
6: D'accord.
0: Fanny.
11: D'accord. Je vais. Oh lolo.
10: Ah oui. Non. Attends, mais qu'est-ce qu'ils ont fait là?
0: Ah ouais. Ah oh, c'est classe.
11: Ça change.
6: Ça fait moderne. Et c'est beaucoup plus lumineux surtout. J'aurais jamais pensé à faire un truc comme ça. La nouvelle décoration me plaît beaucoup, c'est beaucoup plus cosy. C'est chic, c'est moderne, c'est tout un ensemble en fait. On avait vraiment besoin d'un petit coup de rafraîchissement. Et là, ça fait vraiment chic.
0: Fanny, ça te plaît?
11: Ah, ça me plaît beaucoup.
0: C'est vrai?
11: Ah oui, oui.
0: Tu aimes bien?
11: C'est magnifique, j'adore. J'adore. Ah mais là, ça, c'est vrai que ça tape. Hein.
10: Ouais. Ça, c'est une belle
11: chose. Ah oui.
10: Ça va apporter quelque chose.
11: Ah oui. Waouh. Je trouve le phare qui est au milieu du restaurant. C'est un monument, en fait, à Ouistreham. Et de le voir dans mon restaurant, c'est une fierté.
0: Ce qui a changé aussi, le mobilier,
11: les banquettes.
0: Les chaises,
10: ouais.
0: Fabrication française. On dit toujours le gris, ça passe quasiment partout. Qu'est-ce que vous en pensez, là?
11: J'adore le gris.
0: J'adore le gris.
11: Oui, c'est bon.
0: Avec Fanny, on a tapé en plein dans le mille.
11: C'est ça. Le mobilier, je le trouve très, très joli. Beaucoup plus élégant, raffiné. Alors qu'auparavant, en fait, c'est des gros tables, c'est des gros meubles de canapé qui prenaient beaucoup de place.
0: Le fait d'avoir gagné en place, c'est très bien. Mais dans un restaurant, il faut gagner aussi en efficacité.
6: Ouais.
0: Pour ça, je vais vous montrer la caisse enregistreuse.
6: Ah oui, j'avoue. Ah,
0: vous avez un système de caisse qui sera facile pour vous. Ça permet de gérer l'ensemble de votre restaurant, que ce soit en salle, que ce soit en cuisine, la prise de commande jusqu'à l'encaissement. C'est très simple, c'est efficace.
11: C'est
0: pas mal à Marine, hein?
12: Tu es contente.
0: Ah, elle est contente, Marine. C'est bon.
11: On est tous contents.
0: Ah, c'est bien. Bon, Quentin?
10: Oui.
0: Il y a quand même quelque chose que je t'ai pas encore montré.
10: Ah oui, j'attends là depuis tout à l'heure.
11: Ah, c'est ça.
10: Je suis là, je piétine. Vu la salle, ça y est, moi j'avais qu'une chose en tête, c'était voir ma belle, tout simplement.
11: Changer.
10: Ah oui, dès que je passe le pas de la porte, c'est un feu d'artifice complètement. Ça pète dans tous les sens. Ça brille de partout. Les meubles sont tout neufs.
0: Oh, mais aussi, c'est un four.
10: L'état des meubles, tout brillant, tout beau. J'ai tout de suite envie de me jeter dessus, m'allonger dessus, puis la câliner, quoi. Ah, ma fifi, ça y est. Elle est de toute beauté. Excusez-moi.
12: Il est trop content.
10: Là, je sens qu'elle est heureuse, là. C'est... waouh. Mais comment tu veux ne pas bien travailler, là, franchement?
6: Ah, t'es bien.
10: Je suis bouche bée, je sais même pas...
0: Là, t'es content, Quentin?
10: Oh, ouais, grave. Merci. J'aime ma cuisine. Clairement, j'ai pas... Ouais, je suis attaché à cette cuisine, clairement. Ma douce. Et franchement, ouais, je lui ferai des bisous plus tard. Il n'y aura personne. Et ils vont me prendre pour un psycho.
0: Vous avez regardé sous le mur là, vous avez un petit écran.
10: Non. Ah, c'est trop là.
0: En fait, vous pouvez gérer toute l'hygiène du restaurant.
11: D'accord.
0: Il y a tous les moyens pour pouvoir faire des produits frais, avoir un gros suivi du nettoyage, traçabilité des produits. Tout ça, c'est là-dedans et vous ne pouvez pas vous louper. Si vous avez un contrôle d'hygiène, ils vont venir regarder dans la machine.
6: C'est une nouveauté, je ne connaissais pas. Et ça, je trouve ça super. Pour le stock aussi, pour l'hygiène, pour tout. C'est top.
0: Là, je vais vous offrir un cadeau que le chef a tenu à vous offrir. Je te laisse ouvrir.
12: C'est Noël avant l'heure. Ah ouais.
0: Il est chaud, Quentin, maintenant.
12: Tout y est. Ah, ça sera nos plus complètes.
6: Ouais. On prend soin, là.
12: Ah, bah, ça, donc.
0: Ça te fait quoi, là?
12: Ah, ça me met du baume au cœur. Franchement, c'est vraiment gentil. Je m'y attendais pas. J'ai l'impression d'être dans un rêve.
13: Ah, ça, c'est un présent assez symbolique. C'est-à-dire que on te donne les armes, enfin, pour que tu exerces ton art. J'ai envie de lui dire merci pour ce présent. Ça me touche personnellement, quoi.
0: Bon, en tout cas, maintenant, il va vraiment falloir qu'on se concentre. On a un gros service qui nous attend.
9: D'accord.
0: Cette fois-ci, on ne peut pas se rater. Et moi, je suis là pour vous épauler.
9: D'accord.
0: D'accord. Ça marche ?
9: Ça marche. Ça marche.
0: Vous êtes prêts ?
9: On est prêts.
0: Oui.
6: On va tout donner.
0: Montrez-moi de quoi vous êtes capable. D'accord ?
9: D'accord. Bah,
0: oui. Allez, c'est parti.
6: Merci.
12: Merci.
0: Premier client arrive.
6: Ça va le faire. Allez, ça va le faire.
0: Il faut qu'on accélère un peu, les tables attendent.
9: C'est un petit peu la panique en cuisine, j'ai l'impression.
0: Allez, vas-y.

0: Fanny et Dieva ont fait leur dernier gros service il y a quelques jours. Je leur ai demandé de venir me rejoindre aujourd'hui pour le visionner ensemble. Alors, je vais découvrir s'ils l'ont réussi et évaluer leur marge de progression pour savoir s'ils sont désormais capables de tenir leur restaurant correctement.
1: Bonjour, chef.
2: Salut, Fanny. Comment ça va?
1: Ça fait plaisir.
3: Bonjour, chef.
2: C'est Dieva.
3: Ça va?
2: Oui.
3: Bien?
2: Oui, oui. Asseyez-vous. Ça fait plaisir de vous voir, là.
1: Ah oui. Oui.
2: Vous avez l'air en pleine forme.
3: Ça va.
2: C'est bien, c'est bien. Alors, si je vous ai fait venir aujourd'hui, c'est pour qu'on puisse analyser ensemble le service que vous avez fait quand j'étais pas là avec Mallory. Et pour voir aussi si vous avez progressé. Et si vous avez la capacité à tenir votre restaurant. Sérieusement. Mais on va le savoir et puis déjà on va regarder ensemble le service que vous avez fait.
1: Du coup, on y va, on va faire un point sur les numéros de table.
4: Tout se passe bien en salle ?
1: Tout se passe bien, oui. Chef.
4: Est-ce que vous êtes organisé là ?
1: Oui. Ça va être moi et Marine en salle pour les prises de commande.
5: Pour les prises de commande.
1: Et la salle, on se divise en deux, on n'a pas dit où est-ce que ça allait.
6: Faites moitié-moitié les filles, 5 tables chacun.
4: Bon, et qui va s'occuper de faire l'accueil ?
6: Moi.
4: Donc toi, tu fais l'accueil des clients, tu les amènes à table ?
6: Oui.
4: En tout cas, votre organisation, je pense qu'elle est plutôt pas mal. Ce qui est important, c'est de bien pouvoir la suivre, de bien communiquer entre vous.
1: C'est ça.
2: Bon, là, il y a effectivement une réorganisation qui a été mise en place. Chacun sait ce qu'il a à faire, chacun est à sa place. C'est boum, boum, boum, boum. Pose pas de questions, on y va. Bon, j'espère que ça va être comme ça jusqu'au bout. En tout cas, ça démarre bien.
6: Stressez pas.
5: C'est bon, je suis opérationnel. Ça va.
6: Ça va le faire.
5: Bah, allez, t'inquiète.
2: Allez, ça va le faire. Bon, là, toi, c'est bien, Dieva. T'encourages ta sœur, donc ça va lui donner confiance pour le service.
0: Et de la confiance, c'est maintenant que Fanny va en avoir besoin, car les premiers clients arrivent.
6: Bonjour.
5: Bonjour.
6: T'es combien? 5.
5: Bonjour.
6: Messieurs, dames, bonjour. Ça va bien, merci. 4, c'est bien ça? Je vais vous proposer une petite table sur la droite. Voilà, messieurs, dames, vous en prie.
7: Bienvenue dans notre nouveau restaurant. Aujourd'hui.
1: Donc c'est un bon filet cabillaud avec du riz pilaf.
7: Et tarte citron meringue revisité en dessert.
1: Donc je suis fière de présenter ce plat.
8: On a hâte de goûter.
7: Super. Eh bien merci beaucoup.
1: Merci. C'est parti Quentin, les premiers clients.
4: Premier client arrive.
1: Oui, premier client arrive. Allez.
6: Ça va les gars, tout va bien? Ça commence. Allez, courage.
9: Merci Dieva.
2: Là déjà. On sent des patrons qui motivent leur équipe. C'est bien. Il y a de l'encouragement, ça donne une bonne dynamique. Forcément, c'est motivant pour eux.
1: On était tous vraiment motivés, vraiment à l'attaque, en fait, pour le service.
2: Ouais. Bon, j'espère que vous allez continuer comme ça.
1: Bonjour tout le monde, j'espère que vous allez bien.
10: Très bien.
1: Je suis heureuse de vous accueillir. Et c'est la formule du jour.
6: Je vois que ma soeur s'en sort relativement bien pour la prise de commande.

0: Je crois qu'il est surtout pas du tout stressé. J'ai l'impression qu'on l'a fait pousser les ailes. Et... Non, elle va bien. Elle va très très bien. Donc, on s'écoute.
1: Oui, c'est vrai.
0: Ouais.
1: C'est grâce à vous.
2: En tout cas, là, c'est pas la même Fanny que je visionne.
1: Ouais. Hein.
2: Et c'est bien. J'espère que ça va continuer comme ça.
3: Yeah.
1: On fait partir la table 106.
3: Ça marche.
4: Égoutte un peu tes poissons là pour pas faire des taches sur tes assiettes.
3: Ouais.
4: Tu vois tout ça là? Toutes les taches? Hein? Allez, vas-y. Un beau dressage, c'est essentiel, hein?
3: Oui.
4: Tu peux pas envoyer les assiettes comme le dernier soir?
3: Ah non, ah, non, non, non, non.
4: Je te surveille, hein?
3: C'est pas possible.
4: Hein.
3: C'est pas possible.
4: Tu te sens bien là, Quentin?
3: Ouais, là, je le sens bien. On a 4 plats du jour.
4: Allez, là, c'est les premiers en bois, on y va.
3: 4 plats du jour. Et à la 106, il y en a 5.
5: Et voici, bon appétit à vous.
1: Rebonjour. D'abord aux dames, à l'honneur. Merci. Dans le bon sens. Voilà. Et le monsieur.
6: Merci.
1: Très bon appétit.
6: Merci.
1: Quand je présente une assiette avec de bons produits, frais, bien décorés, c'est une fierté. C'est une fierté et beaucoup d'honneur.
7: Quentin, il faut qu'on aille sur la table 100, s'il te plaît.
3: Ça marche, je te le donne.
7: Allez, on compte sur soi.
4: 11 plats qui doivent sortir. Elle est contente. Il faut qu'on accélère un peu.
7: C'est un petit peu la panique en cuisine, hein, j'ai l'impression.
4: Quentin, il va falloir s'activer un petit peu là, parce que les clients ils commencent à attendre.
3: D'accord.
4: Hein?
3: Vas-y. Ok.
4: Activer, mais faire bien. Hein.
3: Oui.
4: Bon, j'ai mis un petit coup de pression à Quentin parce que je vois que le restaurant commence à se remplir. On n'a sorti que 2 tables. J'espère qu'il va pas ralentir tout le service. Concentration, Quentin. Il faut savoir suivre.
7: Pendant le service, le début ça allait et quand les clients arrivent davantage, là je vois que Quentin ira à mon cuisine et que ben en salle ça suit pas. Je suis stressée, angoissée. Est-ce que je vais m'en sortir?
2: Oh là, tu me fais peur, Fanny. Là, si tu lâches maintenant, là, dès le début du service, ça va pas le faire.
7: Ouais.
2: Faut avoir la capacité de faire face, puis d'essayer de trouver des solutions derrière et de ne pas subir. Surtout de ne pas subir. Bon, il va falloir vite que tu te reprennes, Fanny, hein, parce que là, pour le service, tu me fais peur.
7: Je trouve mon frère un petit peu rentré, comme s'il trouvait pas sa place. Car moi et Marine, en fait, on se dispatche, on prend nos rôles à cœur. Et lui, je trouve qu'il est un peu à part. Hein. Il est un petit peu paumé.
2: Ah, attention, Diva. Tu vas arrêter de te planquer derrière le bar. Hein, ou tu me fais peur, là.
8: Mais tu veux rester au bar? Je reste au bar.
7: Oui, mais bon, là, tu voyais qu'on s'en sortait pas. Il faut sortir un petit peu du bar.
2: Bah oui, tu vois que ça va pas. Et puis, non, moi, il faut que j'aille l'aider. La réaction doit être immédiate. Là, elle ne l'est pas. Mmh. Et c'est là où ça m'inquiète.
7: Mmh. Tu peux nous aider quand même si tu peux débarrasser les tables que les clients ont déjà mangées dans tarte citron meringue revisitée. Mmh. J'ai besoin de lui, j'ai besoin de mon frère. L'avantage maintenant, je peux m'exprimer plus envers mon frère.
0: Monsieur, vous avez terminé?
9: Oui.
0: On va passer au dessert. Ça va, ça a été?
9: Oui.
0: Ben, c'est ça.
4: Bon, Diéva, là, tu fais quoi, là?
0: Je débarrasse les tables, je donne un petit coup de main, vite fait, pour les filles.
4: Ouais, parce que là, je te sens un petit peu perdu, moi, Diéva. Je sais pas trop sur quoi tu es.
0: Je suis un peu perdu. Je me cache un peu au bar et j'essaie de débarrasser les tables pour passer au dessert.
4: Bon, tu te concentres, là?
0: Je me concentre, hein? C'est parti. Le chef Mallory me sent un peu fébrile, un petit peu timide, un peu rentré. Il me booste un petit peu. Il dit là, il faut le faire. Tout le monde fait le maximum et puis moi je suis un peu à la traîne et je me dis il faut y aller.
4: Ok, c'est parti. Allez, vas-y.
0: Je prends la 111.
4: Okay. Allez, c'est bien, on y va. On se reprend.
0: J'essaie de prouver aux filles que je suis capable aussi d'être bon au service. Donc je débarrasse. Je passe les commandes. Mesdames, s'il vous plaît. Hop. Je vous souhaite un très bon appétit. C'est joli, hein?
7: Là, il s'est réveillé.
10: Ouais.
7: Bon, là, il se donne.
4: C'est bien pour toi?
7: Oui. Oui, oui, oui.
8: Aujourd'hui, il est plus tôt.
4: Hein?
8: Prenez l'initiative d'aller les aider.
2: Ben ouais, la solution et la résolution, elle passait justement par ton investissement. Ton implication. C'est beaucoup par toi, Diéva, que ça passe. Mm-hmm. D'accord?
0: Tu sais pas où sont les desserts?
3: C'est assez compliqué pour moi, là, pour les desserts.
0: Bon, je vais donner un coup de bof, on finit les plats, après on attaque les desserts ensemble, Quentin. Dis-moi ce que tu veux, que je te dresse un peu. Je te mets un bout de poisson dans chaque plat?
3: Ouais, un petit bout de poisson dans chaque plat, ouais.
0: Je prends l'initiative d'aider un peu tout le monde, au lieu de me cacher derrière mon bar, donc...
4: Tu vois, ça fait plaisir.
0: Bah oui.
4: Là, je vois que tu te reprends. Tu aides Fanny.
0: Oui.
4: Tu aides en cuisine Quentin.
0: Oui.
4: C'est très bien. C'est normal.
0: Merci.
4: Tu dois venir aider ton équipe.
0: Bah
4: c'est
0: oui.
4: toi le patron. Tu dois prendre les bonnes directives.
0: D'accord.
4: Hein?
0: Poisson 5, 6, 40. OK.
6: Le fait que mon patron vienne m'aider en cuisine, ça représente beaucoup. Parce que ça n'arrivait pas souvent. Franchement, moi, je veux juste à lui dire de rester sur cette lancée-là. Que je ne demande pas la barbe au bon Dieu. Je veux juste qu'on m'aide un petit peu, qu'on m'épaule un minimum. Voilà, ça va me rebooster, quoi. Ça me donne envie de continuer, même si je sais que je suis un peu à la bourre.
8: Ça m'a fait plaisir.
9: Eh ouais, ça m'a fait plaisir. Mais
8: j'ai reboosté.
9: Ça te fait plaisir à toi aussi d'entendre
8: ça. Ah bah oui, bah oui.
9: Alors,
8: ça fait toujours plaisir.
9: Alors. Bon, écoute, c'est bien, Diva. T'as reçu rebondir et c'est très bien.
8: Ouais.
10: C'est génial comme plat. Ça change beaucoup. Ça me plaît.
11: C'est super. Non, non, franchement, ça fonce et. Non, non, même la sauce et tout, moi j'adore.
12: Ouais. Très bien dressé, très joli, moderne, non, agréable à regarder aussi.
13: Et en fait, ouais. Simple et efficace, je crois
0: que c'est
13: ce qu'on a dit.
0: Ouais,
13: simple.
0: Ça a été ? On va passer au dessin, monsieur.
14: On va rien laisser.
13: Je vois ça.
14: Ouais. Excellent.
15: C'est délicieux.
16: D'accord. Merci.
14: Merci à vous.
16: Merci.
1: Bon, je vois les assiettes qui sont vides. Ça me fait plaisir. Ça prouve que les clients mangent bien. Ils apprécient. Donc, je suis très fière.
0: Le fait de discuter, de parler, d'échanger, ça a permis d'avoir un service beaucoup plus fluide, beaucoup plus facile, je dirais, même. Moins de stress.
1: Ça fait plaisir qu'on travaille comme ça tous les deux.
4: Ah, c'est super.
1: Ouais. Mmh. Et il y a eu beaucoup de changements déjà, quand même.
4: C'est bien.
1: Mmh.
4: Mmh. Bon, on a une note à voir quand même. Hein. Ça, c'est important. Hein. Vous vous sentez comment à découvrir la note, là ?
1: Stressé.
4: Allez, vas-y.
1: 15. Ah, je suis contente.
4: 15 sur 20, c'est bien. C'est très
1: là,
4: bien.
1: Là, je suis surprise.
8: On dit que les efforts payent.
1: Je suis contente. Et ça est grâce à vous. Grand merci hein, de tout ce que vous avez fait. Moi, ça m'a beaucoup, beaucoup aidé.
4: Bon, mais tant mieux.
1: Ouais.
8: On va vous faire honneur d'aller voir. On va monter comme ça.
4: Et j'espère. J'espère. Bon, je compte sur vous.
1: Oui.
4: D'accord.
1: Merci, chef.
4: Salut, Fanny.
8: Merci, chef.
4: Salut, Dieva. Bon courage.
8: Au plaisir.
4: À bientôt. Ciao.
17: Depuis mon passage, Fanny et Dieva ont réduit leur carte et ne cuisinent que des produits frais. Si frères et sœurs ont encore quelques mésententes sur l'organisation, la communication s'est nettement améliorée. Et Dieva fait des efforts pour s'investir davantage. Les répercussions sont positives sur Quentin et Marine, qui se sentent plus soutenus, et sur les clients qui viennent en plus grand nombre.
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